0: pour élargir ses frontières.
1: Mark Carney aussi plaide pour une approche multilatérale.
2: Le Canada croit à la coopération.
1: Mais se garde bien de critiquer Donald Trump sur l'Iran.
2: Il y a une guerre maintenant. Il parle le langage de guerre.
1: Même si le premier ministre canadien reste prudent face à la rhétorique du président Trump, il n'adhère pas à l'approche américaine des relations internationales. Encore une fois, ce sont deux visions du monde qui s'affrontent aux Nations Unies. Ici Laurence Martin, Radio-Canada, à New York.
3: Et puis enfin, l'auteur canado-haïtien Tillyson Aurélien nie avoir utilisé l'intelligence artificielle pour écrire son roman « C'était ça ou mourir ». Un conte qui publie anonymement sur le réseau social X affirmait avoir effectué une analyse du roman avec le logiciel de détection de contenu généré avec l'IA, Pangram. L'éditeur de Tillyson Aurélien, les éditions du Boréal, a réitéré son soutien à son auteur et évoqué des déclarations très graves qui portent directement atteinte à la réputation de l'écrivain. Le chercheur à la chaire de recherche du Québec sur l'intelligence artificielle et le numérique francophone, Maxime Harvey, estime que légiférer sur la question de l'IA dans le domaine culturel ne répondrait pas aux besoins immédiats d'établir des lignes directrices communes.
4: Grand nombre des productions culturelles qui se font ici, qui sont financées par l'État, ben peut-être dans les réglementations des concours pour aller chercher des subventions, ça serait possible aussi de faire des mesures qui permettraient de réguler la transparence des œuvres, qui seraient peut-être plus efficaces qu'une législation qui, en principe, est bonne, mais prend beaucoup de temps à mettre en place.
3: Le roman « C'était ça ou mourir » est en lice pour plusieurs prix littéraires, dont le prestigieux Goncourt. C'était les informations à l'antenne de Radio-Canada.
5: C'est une entente de libre-échange entre deux voisins. Une signature qui va faire de l'Ontario le moteur de l'industrie canadienne. Ici Maxime Côtier, à Aujourd'hui l'Histoire, le pacte de l'auto.
6: Créer un plus vaste marché pour les produits automobiles qui pourrait permettre de profiter de tous les avantages de la spécialisation et de la production à grande échelle. Libéraliser le commerce automobile canadien et américain en ce qui concerne les barrières tarifaires et d'autres facteurs qui constituent une entrave afin de permettre aux industries des deux pays de participer d'une façon juste et équitable au marché de plus en plus vaste des deux pays.
5: La lecture du premier article du pacte de l'auto, c'était en 1979 à notre radio. C'est l'un des premiers partenariats d'envergure entre le Canada et les États-Unis. Un marché commun qui visait à éliminer les tarifs douaniers sur les voitures, les autobus, les pneus ou les pièces automobiles entre les deux pays. L'entente, signée en 1965, allait propulser l'industrie de l'auto dans le sud de l'Ontario, aux grandes dames parfois du Québec qui réclamaient aussi sa part du gâteau.

0: Est-ce que vous, vous êtes au courant du pacte de l'automobile qui a été signé entre le Canada et les États-Unis l'année dernière?
1: Oui.
0: À quoi ça doit servir, ça, d'après vous?
1: J'espère que ça va servir à réduire les prix des automobiles, par exemple. J'en ai entendu parler, puis j'ai vu ça dans les journaux.
0: Alors, à quoi ça doit servir, ça, d'après vous, d'après ce que vous en avez lu?
1: Bien, je crois que ça devrait favoriser l'acheteur canadien, ça lui coûtera mieux un marché pour avoir les automobiles, et puis créer de l'emploi ici pour les ouvriers du Canada.
2: Bien, ça devrait servir à faciliter le commerce automobile et à au moins diminuer les prix un peu.
3: On devrait payer meilleur marché les autos américaines au Canada.
0: Alors, qu'est-ce que ça ferait à l'économie, d'après vous?
1: Ben, on paierait moins cher les pièces. Les pièces automobiles, ça voulait dire quoi?
0: Et ça devrait réduire les automobiles ici au Canada, le prix des automobiles.
4: Vox Pop au sujet du pacte de l'auto, c'est en 1965 dans nos archives télé. Alors pour nous parler de cette industrie qui est mise à mal, on le sait ces jours-ci, mon invité, Benoît Charette, il est chroniqueur automobile, journaliste spécialisé en la matière, éditeur de l'annuel de l'auto avec nous en studio. Bonjour Benoît.
5: Bonjour Maxime.
4: On entendait le Vox Pop, hein? Plusieurs espéraient, souhaitaient en tout cas des prix plus bas. Des voitures qui se vendent moins chères. Pourquoi les voitures étaient si chères au Canada avant le pacte?
5: Voilà, en fait, c'était une industrie qui était inefficace. C'est-à-dire que comme il n'y avait pas d'entente pour les véhicules qui étaient construits au Canada, on n'en faisait pas beaucoup. Pas assez pour fournir le marché. Donc, les emplois étaient, je dirais, non seulement mal rémunérés, mais il en aboutissait en bout.

0: puisque les véhicules coûtaient plus cher chez nous. Et c'est Lester B. Pearson qui, dès les années 1962-63, dit « Bon, il faut corriger le problème. » On avait imposé, et c'est ironique, une taxe de 25 % tiens donc, sur les véhicules et les pièces qui étaient fabriquées aux États-Unis pour, exactement comme M. Trump l'a fait, forcer l'industrie à venir ici et à fabriquer des pièces chez nous. Et ça a bien fonctionné. Les résultats ont été positifs. Évidemment, aux États-Unis, on a un peu crié à l'injustice, de dire c'est pas normal et tout ça. Et c'est à partir de 1963, parce que ça a quand même pris 2 ans pour négocier le pacte de l'automobile, que Lester B. Pearson et Lyndon Johnson se sont assis et ont dit, écoutez, on va faire une espèce d'entente de libre-échange, parce que c'était un peu ça.
1: Parce que on
0: enlevait les droits de douane si des constructeurs américains venaient fabriquer ici. Mais là, on s'est dit, non, on va arrêter ça, là. On nuit à tout le monde. On va couper les douanes, on va enlever ça et on va faire un endroit qui va être libre. Et de cette façon-là, ben là, qu'on fabrique aux États-Unis ou au Canada, parce qu'il faut bien penser qu'à l'époque, le dollar était à peu près au pair. On n'avait pas la situation qu'on connaît aujourd'hui où le dollar canadien est favorable aux Américains. Dans ce temps-là, c'était pas le cas. Et en amenant le pacte de l'automobile, on a amené des constructeurs chez nous. Et là, ça l'a évidemment favorisé, on le disait en début d'émission, l'Ontario, parce que c'est déjà l'Ontario qui avait la part du lion. Bon, évidemment, de par sa situation géographique qui est très près des États-Unis, une place comme Windsor qui a commencé au début du siècle est collée sur Détroit, donc on était à côté de l'action. Et ça a continué. Et là, à partir de 1965, on a vu des résultats positifs, c'est-à-dire qu'on a construit beaucoup plus de véhicules qu'auparavant. Et ça littéralement relancer l'industrie automobile canadienne.
1: Ça a vraiment été un jalon important, mais c'est vrai que bon, après, ça a pris quand même 2-3 ans de négociation. Hein, on comprend, c'était pas simple, mais le 16 janvier 1965, après ces négociations, le président américain Lyndon B. Johnson reçoit chez lui dans son ranch au Texas le premier ministre canadien Lester B. Pearson pour la signature du document officiel. Un traité qui illustre encore une fois la longue amitié entre les deux pays. En tout cas, c'est ce que disait le président Johnson à son homologue canadien. On va l'écouter, c'est à la descente de l'avion.
2: Mr. Prime Minister, my longtime friend, Mr. Pearson from Canada, come here today, and he'll be visiting with us this afternoon, and we'll be discussing matters of mutual interest to our two countries. We're both very proud of their warm and friendly relations that exist between
1: Voilà, mon ami de longue date, Lester B. Pearson, soulignant bien sûr la bonne entente, la longue amitié entre le Canada et les États-Unis. On est là en 1965. Donc, ce que prévoit le pacte de l'auto, c'est comme une espèce de marché commun. C'est comme si, tout à coup, il n'y a plus de frontières.
0: Exact. C'est une façon de travailler le libre-échange avant l'heure. On ne l'a pas appelé comme ça, mais c'est un peu ça. Ce que ça a amené, évidemment, c'est une baisse des coûts de production. Les constructeurs ont été capables de rationaliser leurs usines et de les faire fonctionner, évidemment, à plus grande capacité. Ça a amené ce que on entendait le Vox Populi en début d'émission où les gens souhaitaient une baisse des coûts des véhicules. Ben, c'est exactement ça qui est arrivé parce qu'il faut comprendre qu'avant le pacte de l'automobile, on payait en 25 et 40 % plus cher pour un véhicule au Canada qu'aux États-Unis pour le même véhicule.
1: Ah oui, le même modèle là, une Buick ou un Chevrolet.
0: On canadienisait certains modèles. Il y avait des modèles Chevrolet qui devenaient chez nous des modèles Pontiac, mais qui étaient basés sur la même, beaucoup le même véhicule.
1: Ouais.
0: Mais aujourd'hui, on le sait, le dollar américain, mais à l'époque, avec un dollar, je le répète, qui était à peu près au pair. Donc, les gens disaient, ça n'a pas de bon sens. Il y a aussi eu un boom de l'emploi manufacturier. Il y a des nouvelles usines qui ont vu le jour. On en a agrandi certaines autres. Et il y a une croissance exponentielle. En 1964, le Canada exportait 7000 véhicules aux États-Unis. En 1970, 550 000.
1: Je trouve ça intéressant, les chiffres sur le nombre de véhicules produits et sur le nombre d'emplois, parce que bon, il faut les produire.
0: Voilà, les emplois suivis, ça c'est clair.
1: Ça, il fallait les produire. Quelques années seulement, entre 1965 et 1970. Puis c'est vrai que c'est le premier jalon vers une entente de libre-échange. Même le New York Times disait que le pacte de l'auto était, et là je le cite, « un galop d'essai pour un partenariat plus étroit avec le Canada ». Voilà. On va écouter ce qu'en disait le ministre fédéral de l'Industrie à l'époque, Charles Drury. C'était un an après la signature dans nos archives.
3: On essaie à plusieurs reprises à expliquer au grand public les buts exacts, les

0: Les objectifs du pacte, et ce sont comme suit. D'abord, pour augmenter au Canada l'emploi, l'embauchage dans l'industrie de l'automobile. Deuxièmement, d'élever, de hausser la productivité des messieurs dans cette industrie. Ce sont les deux grands buts du pacte. Et là-dedans, on a commencé à réussir pas mal.
1: C'est vrai, effectivement, vous l'avez dit, les chiffres à l'appui, hein, qu'on a réussi pas mal. Donc, créer de l'emploi, développer une industrie, accroître la productivité. Vous avez évoqué GM. Bien sûr, il y a l'Ontario, le sud-ouest de l'Ontario, la région de Windsor. Hein. Windsor-Détroit, c'est presque une seule ville. Il y a un pont entre les deux, puis un tunnel.
2: On l'appelle Windsor South Detroit chez les Américains.
1: Oui, c'est ça.
2: C'est pas pour rien.
1: C'est pas pour rien. Mais pourquoi GM? Au Québec. Est-ce qu'on appelait Sainte-Thérèse-Ouest?
2: Bon, évidemment, le Québec a réalisé rapidement qu'il était désavantagé par le pacte de l'automobile parce que tout est allé littéralement du côté de l'Ontario. Oui, c'était déjà là. Mais en 1965, Jean Lesage, qui était là à l'époque comme premier ministre québécois, a un peu levé la main en disant « Et nous, on a quoi là-dedans? » Et GM a dit « OK, parce que il faut bien le dire, il y avait une main-d'œuvre tout aussi spécialisée au Québec qu'en Ontario, parce qu'on avait souvent donné la défaite que « Ah, ben la main-d'œuvre ontarienne est habituée, il y a déjà une usine à Windsor, il y a une usine à Oshawa.
1: Ah » oui.
2: Donc, GM avait déjà une usine à Oshawa, on s'est dit « OK, on va en faire une deuxième, on va la faire au Québec. » Donc, on a installé ça à partir de 1965. Il y a eu plusieurs véhicules qui ont été construits, des véhicules Buick, des Chevrolet. La dernière en titre a été la fameuse Camaro et la Firebird, avant la fermeture de l'usine en 2002. Mais ça a toujours été assez difficile. Mais on n'a pas mis peut-être l'effort qu'on aurait dû mettre. Et ce qui est arrivé, c'est que tranquillement, on a retourné à peu près tout ce qu'il y avait du côté de l'Ontario. L'usine de GM a été l'exception pendant plus de 25 ans. Les dirigeants québécois y ont exprimé leur mécontentement à partir des années 70. Le gouvernement du Québec a critiqué l'absence de mesures fédérales pour encourager une implantation manufacturière plus équilibrée. Bon, on l'a fait, mais tu sais, un peu parce qu'on était obligé de dire, bon, on va vous donner un petit bonbon. Mais il n'y a pas eu d'effort comme il y en a eu du côté de l'Ontario.
1: Oui. Même si les espoirs étaient grands, en tout cas en 1965, quand Jean Lesage, premier ministre à ce moment-là, annonce la venue de GM à Sainte-Thérèse-Ouest, hein, qui va devenir plus tard Boisbriand.
2: Oui.
1: On va l'écouter, Jean Lesage. On est là un an avant, juin 1964, avec de grandes ambitions.
3: L'établissement à Sainte-Thérèse-Ouest, Sainte-Thérèse-de-Blainville, c'est une usine de fabrication de voitures automobiles aura de profondes répercussions sur la croissance économique de notre province. Cette heureuse initiative est le résultat d'une étude faite par General Motors qui s'est rendu compte de l'importance et des perspectives d'avenir du marché de l'automobile au Québec. L'usine qui sera installée au cœur du marché le plus important de l'Est du Canada constitue une action positive qui contribuera à augmenter sensiblement l'emploi dans la province. Cette usine, dont la production débutera à l'automne 1965, créera au départ 1000 emplois nouveaux. Et dans les mois qui suivront, la production des voitures réclamera jusqu'à 2500 nouveaux employés.
1: Voilà, c'était le rêve à l'époque, en 64, parce que oui, effectivement, le Québec avait bon espoir de devenir une plaque tournante de l'industrie de l'auto. Et GM, c'était un peu l'assise. Ça devait lancer. Devait y en avoir d'autres par la suite.
2: On espérait, parce qu'on avait approché Ford, on avait approché Chrysler, bon, surtout les constructeurs américains à l'époque. Mais on avait même approché d'autres compagnies parce que les Japonais commençaient à arriver.
1: Oui.
2: Et comme ils n'étaient pas inclus dans le pacte de l'automobile, il y avait une taxe, eux, à payer pour amener des véhicules ici. Et on avait dit, ben, si vous avez une usine, on va négocier ça.
1: Mm-hmm.
2: Tu sais, les années passent, mais ça change pas grand chose. On est encore un peu à ce point-là.
1: On est encore là-dedans, là,
2: mais pendant tout ce temps-là, Boisbriand est resté seul à bord.
1: Il y a eu,
2: bon, plus tard, en fin des années 80, il y a eu Bromont. Mais ça a vraiment été une parenthèse, même si on a eu beaucoup de modèles. Je l'ai dit tantôt, c'était souvent des modèles en fin de parcours. Puis lentement, mais sûrement, on avait de l'espoir en 92 quand on a eu le contrat unique pour le monde de la Camaro. Oui.

0: Oui, la fin mondiale de la Camaro.
1: Exactement. Oui. Puis on a fait, bon, 10 ans, finalement, on avait restructuré. Moi, je me rappelle, à l'époque, j'étais déjà journaliste automobile et on avait mis 650 millions de dollars dans un, qu'on appelle le paint shop, c'est-à-dire l'espace où on peinture des véhicules. C'était ultra moderne, c'était bien fou. On avait visité l'usine. On se disait, hey, ça y est, mais c'est un modèle sport, catégorie de véhicules qui était déjà en déclin à l'époque. Mm-hmm. Et on n'a jamais été même proche de produire à 100% des capacités de ce côté-là.
0: Ça a toujours été un peu
1: voilà. Puis on dit en cuisine que la sauce prend pas.
0: Oui.
1: Ça a été difficile. Et finalement, en 2002, on a abandonné en disant, bon, on fait plus de Camaro.
0: Alors que la sauce prenait en Ontario, parce que bon, il y a eu GM d'abord et par la suite les autres, Ford, Chrysler, dans le sud-ouest de l'Ontario.
1: Oui, Ford est arrivé en 1904 à Windsor. Année après la fondation de Ford, c'est assez tôt.
0: Oui, ben, ils étaient là depuis longtemps. Mais il y a plusieurs régions du Canada qui vont s'en plaindre de ça, du favoritisme du gouvernement fédéral à l'endroit de l'Ontario. Est-ce qu'il y a eu une sorte de favoritisme?
1: Je dirais que oui, mais ça s'est pas fait volontairement. L'industrie automobile, même avant le pacte de l'automobile, était située en Ontario. On a continué avec les assises qu'on avait. On a travaillé avec des gens qui connaissaient le milieu automobile. Tu sais, on parlait de 1904. On parle, il y a eu Oshawa qui est allé là très tôt parce que Buick était déjà là avec Sam McLaughlin qui avait Buick McLaughlin. Et là, on parle des années 1908. Donc, on avait un long historique qui était déjà là. Donc, on a vu comme quelque chose de naturel de continuer avec l'Ontario comme tête de pont, si on veut, de l'industrie automobile canadienne.
0: Mais c'est vrai que à l'époque, en tout cas, on se souvient, puis tout au long de sa carrière, il l'a souvent évoqué, Bernard Landry, là on va l'entendre ici, qui était ministre du développement économique dans le gouvernement de René Lévesque, hein, il va s'en plaindre haut et fort de ça, il va le faire à maintes reprises. On va l'écouter, c'est à notre radio, Bernard Landry, en 1978, au sujet de la venue, la construction d'une autre usine Ford en Ontario.
2: Monsieur Landry, maintenant qu'on sait que l'Ontario vient de remporter la première manche de ce Grand Prix de l'automobile avec Ford, est-ce que le Québec doit réaligner ses positions pour espérer faire la même chose avec General Motors?
3: Je ne pense pas tellement que ce soit au Québec à réaligner ses positions. Dans ce que vous nommez assez plaisamment le Grand Prix de l'automobile, il y a une chose carrément déplaisante, c'est l'intervention du gouvernement fédéral dans le dossier par des subventions. Pour une région du Canada dont chacun sait qu'elle est le contraire d'une zone sous-développée.
0: Voilà, Bernard Landry, puis souvent on va l'entendre à ce sujet, hein, sur bon le désavantage puis le favoritisme du gouvernement fédéral à l'endroit de l'Ontario pour le développement de cette industrie. Parce que le pacte de l'auto, c'est un succès pour le sud de l'Ontario, mais un des objectifs, on en revient au début, c'était de créer de l'emploi. Il s'en est créé beaucoup, des emplois très très bien payés, ça a même favorisé l'émergence d'une classe ouvrière mais prospère.
1: Ah oui,
0: chez GM, moi qui ai grandi sur la rive nord, c'était payant.
1: Ah, puis on travaillait dans les compagnies automobiles de père en fils.
0: Là. Oui, c'était beaucoup ça.
1: Et
0: hein?
1: C'était des emplois extrêmement bien payés, des emplois manufacturiers, mais ça a littéralement fait naître une industrie. Après le pacte de l'automobile, pendant des décennies, et c'est un peu ce qu'on trouvait triste ici, qu'on profite pas de cette manne-là du côté du Québec. Oui, il y a eu des fabricants de pièces, il y a eu des fournisseurs, mais on n'est pas à l'égal d'une usine où on fabrique des véhicules. Et il semble que, et là, je ne suis pas dans le secret des gouvernements de l'époque, mais effectivement, chaque nouvelle annonce était presque toujours fait du côté de l'Ontario. Donc, le Québec avait raison jusqu'à un certain point de se plaindre. Il aurait pu avoir une meilleure parité. Puis on parle du Québec. Le reste du Canada,
0: non
1: plus.
0: Oui, eux aussi le réclamaient. Mais c'est vrai que on le voit, la prospérité du sud de l'Ontario est due en grande partie à cette classe ouvrière, classe moyenne, qui gagnait très très bien sa vie. Puis c'était un emploi à vie. Hein. Quand on rentrait chez GM, chez Ford,
1: les gens
0: Chrysler,
1: posaient pas de questions. Les gens étaient fiers d'être là. Puis bon, évidemment, c'était des emplois syndiqués, très bien protégés, avec des syndicats puissants, qui sont toujours puissants aujourd'hui. Syndicat Unifor est un des syndicats les plus influents au Canada. Donc, ça reste encore aujourd'hui des emplois qui sont recherchés par beaucoup de gens.
0: Oui, et même politiquement, on l'a vu, hein, si le NPD a été pendant longtemps, là, ça tend à changer ces jours-ci, mais si le NPD a été pendant des décennies si populaire dans le sud de l'Ontario, c'est en grande partie à cause des puissants syndicats du monde de l'auto. Alors, ce

0: Pacte de l'auto, il oblige les fabricants américains, les trois grands, à produire leurs véhicules au Canada, du moins en partie. Donc, ça favorise, on comprend, ça favorise GM, voilà. Ford, Chrysler. Mais les autres, les Japonais, les Européens, ils vont s'en plaindre.
1: Oui, oui.
0: C'est une concurrence déloyale, ça.
1: Déjà, à partir des années 70-80, on commence à avoir des plaintes parce que eux, évidemment, ne sont pas inclus et doivent payer des taxes, des frais de tarifs, comme on l'a fait, pour arriver chez nous, ce qui désavantage les constructeurs. Et on a commencé à prendre des mesures sérieuses vis-à-vis du pacte de l'automobile, tant et si bien qu'au bout d'un certain nombre d'années, on finira par avoir raison et défaire le pacte automobile pour laisser entrer ces modèles-là chez nous.
0: Oui. Ben, les Toyota tout le monde, les Honda, les Hyundai, Volkswagen et autres, ben, l'Organisation mondiale du commerce, hein, l'OMC, va leur donner raison aux Japonais, aux Européens, aux autres. En octobre 2000, la décision est sans appel.
2: Et c'est tout un symbole de l'industrie canadienne qui va disparaître d'ici 4 mois. Le pacte de l'automobile sera démantelé à la suite d'une décision de l'Organisation mondiale du commerce. Le pacte de l'auto existait entre le Canada et les États-Unis depuis 35 ans. Il permettait aux constructeurs nord-américains de ne pas payer de frais de douane.
0: Et à ce moment-là, ben, c'est un des derniers symboles du protectionnisme américain qui s'écroule. Mais cela dit, en 2000-2001, le pacte qui est déjà un peu dépassé, non?
1: Il y a l'ALENA, puis on s'entend, là, les Japonais ont commencé à arriver dans les années 70. La crise du pétrole, c'est la grande porte d'ouverture des marchés japonais. Et on a tranquillement ouvert le marché canadien aux constructeurs japonais et européens, il faut bien le dire, qui avaient augmenté considérablement leur part de marché dans les années 80-90, jusqu'au moment où on a réalisé que bon, le pacte de l'automobile ne valait plus grand-chose parce que les autres joueurs étaient déjà là, donc.
0: Oui, parce qu'il y a des usines Honda en Ontario, il n'y a pas que des Américains.
1: Ah
0: là,
1: oui, Honda, Toyota est là aussi. Puis maintenant, bon, les Japonais sont installés dans la moitié des États américains aussi. Là.
0: Oui. Qu'est-ce que ça a eu comme impact sur l'industrie de l'auto, tout ça, ce fameux pacte de l'auto de 1965?
1: Ça a développé le marché canadien qui était titubant parce qu'on avait des pièces. On fabriquait des autos, mais surtout pour le marché canadien, qui est un marché 10 fois plus petit que le marché américain.
0: Ouais.
1: Donc, en amenant des constructeurs américains à construire des usines chez nous, parce que la main-d'œuvre est un peu moins chère ici, et à vendre sans tarif aux États-Unis et au Canada, ben là, on s'est ouvert un énorme marché. Et là, on a commencé à avoir des usines poussées, fonctionner, littéralement là s'épanouir. Et c'est comme ça que l'industrie canadienne s'est établie, parce que là on vacillait avant le pacte de l'automobile et on s'est littéralement développé pendant le pacte de l'automobile qui a quand même duré 36 ans.
0: Oui.
1: A fait en sorte que bon, on s'est enraciné du côté du Canada avec les usines qu'on a, et malgré le fait qu'aujourd'hui il y a plus le pacte de l'automobile, l'industrie automobile canadienne est quand même en santé.
0: Oui. En santé, bon, mise à mal avec les tarifs annoncés, mais ça reste à voir. Mais pendant ce temps-là, le rêve du Québec, il s'est jamais concrétisé. Renault à Saint-Bruno, on l'oublie, mais bon, ça a disparu. Hyundai à Beaumont, c'est terminé. Puis GM à Beaubriand, ben, le centre d'achat aujourd'hui, ça
1: voilà, exactement. On a tout mis ses billes du côté de l'Ontario. L'Ontario l'a bien rendu parce qu'on a développé, on a travaillé là-dessus. Mais c'est vrai que je trouve ça triste parce que le Québec, géographiquement parlant, est aussi bien situé que l'Ontario, et ça aurait pu venir chez nous, effectivement.
0: Ouais, effectivement. Et ça a contribué, en tout cas, à faire de l'Ontario le moteur économique de l'industrie, bien sûr, au Canada, ça, puis d'autres industries, bien sûr. Mon invité, je rappelle, Benoît Charrette, il est chroniqueur automobile, journaliste spécialisé en la matière et éditeur de l'annuel de l'auto. Merci beaucoup d'avoir été là.
1: Merci, Maxime.
0: Merci également à toute l'équipe d'Aujourd'hui l'Histoire. Si vous avez des commentaires, suggestions, souvenirs ou autres, tiens, à ceux qui ont travaillé à la GM ou ceux qui ont peut-être, qui sait, travailler dans le sud-ouest de l'Ontario, qui travaillent encore et qui ont bénéficié, ou si vous avez des souvenirs de ces voitures qui coûtaient beaucoup plus cher, parce que ça revient toujours dans les archives, ça, dans les années 50-60, des voitures canadiennes, des voitures américaines, mais vendues au Canada, qui coûtent beaucoup plus cher qu'aux États-Unis. Écrivez-nous, histoire@commercialradio-canada.ca. Sinon, plus simple, la bulle de conversation sur l'application Radio-Canada Audio, ou bien sur notre site web. Ici Maxime Coutier, merci d'avoir été là. Bonne soirée. À une prochaine. Au revoir.

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1: C'est qui? Ben, puis il m'a envoyé la maîtrise de quelqu'un. Il dit, je t'invite à lire la maîtrise de mon ami qui a fait comme sujet la hiérarchie des gays dans la population.
2: Par la hiérarchie.
1: Ben, il y a une perception chez certaines personnes et même chez certains gays qu'il existe de bons et de mauvais gays. C'est-à-dire les mauvais gays, c'est les efféminés.
2: On est en onde.
3: Je sais.
2: Donc, mais des bons et des mauvais gays, mais c'est-à-dire la perception extérieure.
1: Ben oui, évidemment. Okay,
2: excusez-moi,
1: pas un mauvais gay.
2: Bon,
1: peut-être à part...
2: Oui, mais sinon...
1: Il y a de mauvais êtres humains.
2: Oui, oui, c'est pas l'orientation qui fait de cette personne une mauvaise ou une moins bonne personne.
1: C'est un peu comme le colorisme, ça peut avoir l'air un peu stretché.
3: Le colorisme...
2: C'est du rose dans les cheveux, non.
1: Ah, c'est pas non, ça? Non, c'est Pierre d'Étienne qui parlait qu'il y a des Noirs qui sont pâles, donc qui sont mieux acceptés. Oh, ce sont les bons Noirs parce qu'ils nous rappellent nous autres, etc. C'est la même chose chez les gays un peu. C'est comme... ça paraît pas.
2: Ah ouais, c'est ça.
1: Il y a beaucoup de gays qui se font dire « ça paraît pas, je le savais pas » et qui répondent « merci ».
2: Supposons, vous, là, si vous aviez à être, vous êtes où? Si vous aviez à être gay?
1: Oui. Si on me disait que ça paraît pas, probablement qu'il y a 25 ans, j'aurais dit merci.
2: Alors qu'aujourd'hui,
1: j'aurais dit merci.
2: Okay.
1: Mais ça serait plus un compliment.
3: Mais non, c'est pas un compliment, ça.
1: Mais c'est intéressant, le biais intérieur.
2: Mais que ça, c'est si.
1: Oui. Et c'est pas parce que tu serais gay.
2: Si t'étais.
1: Que t'étais gay.
2: Oui. Que tu parles mal ou bien français.
1: Que t'as pas des billets homophobes. Et les pires homophobes peuvent être homophobes.
2: C'est bien cher, ces billets-là.
1: Et les billets pour?
2: L'homophobie.
1: Ah, quand même.
2: Ça ne peut pas vous déplacer, j'imagine. Quand est-ce que vous allez à Céline parlant de ça?
1: Ah! Le 2 octobre.
2: Le billet, pas d'homophobie.
1: Non, de Céline Dion, le 2 octobre.
3: C'est vrai?
1: Oui.
2: Ça vous fait quelque chose, ça?
3: Avez-vous voté par anticipation?
1: Pas encore.
3: C'est quand ça en fait
1: ça? C'est le 26-27 dans ces eaux-là.
2: Ah, ben c'est le week-end des Grands Prix de Montréal, des championnats du monde de vélo, donc vous ne pourrez pas aller voter.
1: Ah, le pape va être à Paris pendant que
2: Oui, c'est la grosse affaire. Léon 14 est bien prêt, là.
1: Je sais pas s'il fait des meet and greet.
2: Des meet and greet?
1: Ouais.
2: C'est des rencontres et des gris.
1: Ben, quand on va rencontrer une vedette. Meet and greet.
2: Quoi?
1: Ah, mettons, je vais rencontrer.
2: Meet and greet.
1: Meet and greet.
2: Ah, c'est le T qui manquait, puis les deux.
1: C'est quoi, greet?
3: C'est comme greetings, là.
1: Greetings?
2: Greetings and salutations. C'est comme. Bienvenue. Pas grave. Ça me surprendrait qu'il fasse ça. Ben ou peut-être qu'il va il va faire la prière là en haut du Royal Monceau. Vous savez comme il fait à Saint-Pierre de Rome.
1: 5 millions la facture de Céline pendant tout le temps qu'elle aurait été au Monceau.
2: Mais comment ça vous savez ça? Vous avez parlé au concierge?
1: Hugo Dumas a fait un article là-dessus.
2: Hugo Dumas?
1: Ou Mario Girard? Je sais pas.
2: Ben, en même temps, voyez comme ça dépend. C'est ça, exact. C'est ça. On est dans les mêmes discussions. Mais exact. Mais 5 millions pour combien de temps tout?
1: Oh, ça va avoir fait 2-3 mois, je pense.
2: Mais ça, c'est le loyer. C'est le loyer moyen à Montréal aussi, rendu là. Oui, 5 millions, c'est pas exagéré. Là.
1: Puis ces jumeaux, probablement, là, qui doivent bien cochonner.
2: La réalité, c'est que ça doit être rasoir.
1: Hey, tu es une balayeuse en passant.
3: Les bouteilles de phare, là, les mini-bouteilles, ça doit
2: Ils sont pas adultes.
1: Ils ont 15 ans.
2: Ils ont pas la pilosité de 15 ans. C'est ça l'affaire, c'est que des fois, c'est mêlant. Mais vous
1: dites... Poilu à 15 ans.
2: Non.
3: Ans, oui, quand même.
2: Ben, vous avez de la barbe depuis que je vous connais. Puis on s'est connus il y a 3 mois. Mais, moi j'avais juste des cheveux.
1: Votre mère avec votre barbe en sortant.
2: Ça a été une césarienne, c'était la seule chance qu'elle a eue.
1: Elle est sortie en césarienne?
2: Non. N'importe quoi. Vous deviez être poilu 7 ans. Jeune?
1: Non? Mais moi, je sais que tout le monde pense, mais c'est pas intéressant. À cause de mes mains et tout ça, mais mon corps est très normal. Là.
2: C'est vrai?
1: Oh, oui.
2: Montrez-nous.
1: Ben, je vous enverrai une photo, là.
2: Montrez-nous, on n'est pas à la télé, en plus, depuis une couple de semaines.
1: On m'a levé ma bédaine. Hey, j'allais aux cascades d'eau, j'étais petit, moi, avec un T-shirt.
2: Ah, mon Dieu, c'est fermé depuis ce temps-là, les cascades.
1: À l'aquapark. Vous souvenez-vous de ça? À la ronde.
2: C'est-à-dire?
1: Ben, il y avait des cascades d'eau à la ronde.
2: Ah oui?
1: Oui.
2: Ça a fermé parce que j'imagine que le drain a bouché à cause de votre poêle.
3: Non.
1: C'est vrai? C'est un nouveau segment, ça?
2: Oui, mais là...
1: J'ai rien préparé, parce que ça pourrait être bien clair.
2: Ben non, c'est ça l'affaire. C'est que dans le journal d'aujourd'hui que j'ai réussi à trouver dans une poubelle, on est rendu là, on n'a plus les moyens.
1: On n'a plus d'abonnement.
2: Non, on a les poubelles de tout un matin. Et puis...
1: Tout un matin...
2: Oui, un autre, ça, qui a du poêle.
1: Eh, monsieur! Hey.

0: Il se rase trois fois par jour.
1: Ben non.
0: Matin, midi, soir.
1: Ben non.
0: Pour vrai?
1: Ben voyons, qu'est-ce que vous dites là?
0: Mais il a déjà dit ça, qu'il se... un repas, un rasement.
2: Un rasement.
1: Voyons donc.
0: Il n'y a pas le choix.
1: Ben, il n'y a pas le choix.
2: Il peut avoir une petite barbe
1: comme vous. Vous, vous avez la petite barbe, là?
0: Oui, oui. Mais moi, je suis pas masse-bou.
1: Ben non, je sais bien. Trois fois, mais c'est ça. Hein, c'est, ouais. Mais qu'est-ce que vous voulez? Quand on... Il y a une belle face aussi. Je trouve qu'il y a, oui, toujours été très beau.
0: Moi, je me souviens, je l'avais vu dans un restaurant de la rue Saint-Laurent, ouais, quand j'avais, mettons, 17-18, qu'il y en avait 20.
1: Et mon Dieu, plus moment.
0: Ça fait longtemps, il y avait les pantalons rouges, puis c'était le gars de la course là, qui était à côté.
1: Non, ça devait être le gars de la fin du monde à cette époque-là. Je me souviens qu'il y avait des pantalons rouges.
0: Ça se peut. Vous vous souvenez des pantalons rouges?
1: Je vous jure que oui.
0: Puis il était comme un peu trop baissé, tu sais. Puis je me souviens, j'étais comme fasciné par sa beauté de
1: qu'est-ce qui était trop baissé?
0: Ben, son pantalon rouge.
1: Qu'est-ce que vous voulez dire par trop baissé?
0: Ben, tu sais, des fois,
2: les crêpes de plombier?
1: Ben, oui. Non, mais de devant, vous voulez dire, là, quand on voit tous les abdos.
0: Ah, ouais.
1: Pardon.
0: Ben, là, c'est intéressant comme anecdote. Hey, je suis pas revenu à la journée pour raconter la craque de fesses de Masbou.
2: Un peu
0: de dignité, quand même.
2: Sinon, vous avez passé un bel été.
0: Ah, un été de porcelaine.
1: C'est-à-dire?
0: Un été de porcelaine. Un été, c'est un grand succès de la chanson française.
1: Un été de porcelaine?
0: Vous connaissez pas ça?
1: Moi, ça, c'est... Je pense que j'ai une bonne culture, quand même. Ouais. Mais l'été de porcelaine, vous me surprenez.
0: Écrivez-nous si vous connaissez un été de porcelaine. Un été, on se déchaîne.
1: OK, vous écoutez la journée. Encore jeune, c'est une première.
2: Depuis qu'on n'est plus souvent, on a perdu toute cette auditoire qui connaissait aussi ces chansons-là.
1: L'auditoire du Bel Canto s'est éteint depuis le départ de Jean-Sébastien, qui est de retour aujourd'hui spécialement. Vous allez être de retour aussi vendredi, hein?
0: Vous le confirmez? Très souvent. Ben oui, je le confirme. Je vais être là vendredi, puis plein de fois.
1: Mais là, ben non, pas plein de fois, parce que là, vous nous faites ces petites chaussettes-là. Ouais. Mais après ça, vous allez voir Céline Dion avec vos amis. Vous y allez avec qui, d'ailleurs?
0: Un membre de la communauté, là.
1: Ben, je sais pas.
0: Qu'est-ce que vous voulez dire par mes amis?
1: Ben, vous y allez pas tout seul, j'imagine.
0: Non, je vais avec mon épouse Pierre, là.
1: C'est ça.
0: Ma vieille épouse. Ouais, d'ailleurs, elle va bientôt me faire sa liste de cadeaux de Noël. Vous lire ici comme à chaque année.
1: Qu'on a hâte. Mais vous voyez,
2: c'est encore en septembre.
0: On va revenir de voyage, ça va être fin octobre, puis hop. Première chose qu'on va savoir, ça va être le carême.
1: Exact. Oh, c'est quand le carême?
0: Un peu avant Pâques.
1: Olivier, Jean-Sébastien. Pas que Jean-Olivier me fait pas de bien.
0: Ben non,
2: mais
0: c'est parce que je le vois tout le temps.
2: Moi, je vous apaise.
1: Ah ben oui, ben oui. Non, mais non, on est rendu avec une très bonne relation, Olivier et mon travail.
0: Ben forcément, c'est ce que ça avait créé pendant votre coup de barre, là, quand j'étais seul avec Olivier.
1: Oui, c'est ça.
0: J'ai bienvenu, Amy. D'ailleurs, je vous apporte une rose.
2: Merci.
0: Fait plaisir.
2: C'est trop généreux. Quand ça, c'est bon.
1: C'est bizarre. J'en ai vu plein dans les, vous savez, les petites niches de la poste, là, de tous les chroniqueurs culturels.
0: Ah oui, mais je leur ai apporté ça à tout le monde aujourd'hui.
1: Ah, okay.
0: C'est mon grand retour à la radio.
1: Bravo.
0: J'ai de l'argent maintenant.
1: Oui, ça. Allez-y.
2: Oui, ben d'abord, grosse promesse hier de la part de la CAQ qui veulent abolir le changement d'heure.
3: C'est considéré, mais c'est pas un engagement, là.
4: En fait, c'est qu'il reste encore du travail à faire. Mais on va vouloir le réaliser assez rapidement.
3: Donc, c'est un engagement ferme ou ça n'apparaît pas clair?
4: Ben, un engagement. Vous pouvez le prendre comme un engagement, oui. Un engagement ferme.
2: Est-ce que c'est un engagement ferme? Bof! Si vous voulez. Être aussi ferme que moi quand je m'engage auprès de mon dentiste à me passer à soie dentaire tous les jours. Oui.
0: Il y a tellement de tartes une fois qu'il y avait juste une grande dent en avant. Tellement qu'elles étaient liées par le temps.
2: Là, je suis rendu très fiable, là, de la soie dentaire.
1: Ah oui, hein, il faut parce que sinon, on vient qu'à puer de la... Enfin, allez-y.
2: Okay.
1: C'est large aussi.
0: Oui, puis là, vous allez vous déchausser de la dent aussi.
2: Ah, non,
0: là,
1: est-ce que vous vous déchaussez pas mal, vous?
0: Non, quand même!
1: Ah oui?
0: En même temps, on verrait pas la différence. Là. C'est pas comme si...
1: Et vous êtes déjà, c'est déjà vous. Allez-y.
2: Parlant de temps, ça fait longtemps qu'on a parlé de temps, en tout cas. Madame Fréchette, pas bien ben le temps de faire campagne dans sa circonscription, mais au moins, elle a le temps de s'informer sur ses adversaires locaux, comme elle l'a dit à nos collègues.
5: Et qu'est-ce que vous savez des candidats que vous affrontez dans Trois-Rivières?
4: Ben écoutez, j'en sais, on regarde leur campagne de loin. Je ne vais pas qualifier la campagne. C'est sûr que c'est des candidats qui sont présents, qui sont sur le terrain.
2: Ils sont présents et ils sont sur le terrain.
1: Et ponctuels, ce que j'ai attendu.
2: Oui. Elle décrit ses adversaires un peu comme un module au terrain de jeu à côté de chez moi. Ils sont présents et sur le terrain. Donc, ils existent, mais encore.
4: Que mais j'ai pas eu l'occasion. Nom, ben, M. Pellerin, ensuite, Morin, Madame libérale. Valérie. Renaud Martin. Ouais. Et puis, voilà, j'ai vu les deux autres
5: candidats.
4: Québec solidaire.

0: Colin.
1: Ouais, Stephen Roy Colin.
0: Stephen Roy Colin, voilà.
1: Et un conservateur.
0: Et le conservateur. Le conservateur, je me souviens pas de son nom.
2: Malheureusement, pour le conservateur.
3: Un Pouliot, quelque chose.
2: Donc, Mme Fréchette sera en danger dans sa circonscription, selon le sondage Léger de ce matin. Alors, il va falloir peut-être falloir qu'elle apprenne leur nom pour pouvoir les féliciter, féliciter le gagnant le 5 octobre. Elle ne pourra pas juste dire, oh, bravo, monsieur avec la cravate pour sa victoire. On a aussi beaucoup parlé de la bromance entre le PQ et le PCQ. Hier, Charles Milliard a été interrogé à ce sujet-là.
4: Ça sera aux Québécois de décider, mais la bromance entre la CAQ et les Québécois, ça, c'est assurément terminé.
2: Bon, j'aimerais quand même souligner qu'on dénature un petit peu le terme bromance ici, qui est une romance entre deux bros. Ouais. Fait que tu peux pas être une bromance avec tous les Québécois. Là. C'est quand pis c'est pour l'ensemble, c'est juste une romance tout court. Éric Duhem aussi fait pas la distinction. Il dit qu'il est d'accord avec le PQ sur le TGV.
5: On a la même position sur cet enjeu-là que M. Plamondon. Mais si on parle aujourd'hui du privé en santé, ben les gens vont dire que j'ai une bromance avec Mme Fréchette. Ou si on parle des gaz de schiste, ils vont dire que j'ai une bromance avec Mme Fréchette aussi. Si on parle de déréglementation, ils vont dire que j'ai une bromance avec Charles Milliard. Donc, puis même si on parle d'abolir la TVQ sur les biens usagés, ils vont dire que j'ai une bromance avec Ruba Gazal.
2: Donc, il est prêt à vivre une bromance avec tout le monde. Certains diraient qu'il est polyamoureux. D'autres diraient que c'est une guidoune, mais c'est pas péjoratif. Les politiciens sont tous pas mal un peu guidounes en campagne. Antoine Robitaille, à LCN, a analysé la chose ainsi.
6: C'est lui qui est au cœur.
7: Il a tout à fait raison de mettre ça en avant, de dire « Ah, tout le monde parle de moi, je pourrais avoir une bromance avec à peu près tout le monde. Je sème à tout vent, au fond, et tout le monde attrape mes graines de vie, donc c'est fabuleux. »
2: Tout le monde attrape mes graines de vie. Tout le monde attrape les graines de vie de M. Duhem. Comme le disait la pub de Durex, protégez-vous. Par contre, en même temps, PSPP a semblé avoir une bromance avec Gabriel Nadeau-Dubois, qui l'a rencontré pour faire la promotion d'un projet qui vise à la construction d'un campus pour jeunes adultes issus de la DPJ. Antoine Robitaille a encore proposé une analyse.
7: Si Christine Fréchette est dans le camp du oui pour ce qui est du clivage oui-non, Paul Saint-Pierre Plamondon, il est peut-être dans un camp qui pourrait s'appeler la droite-gauche. La droite-gauche.
1: La
7: droite-gauche.
2: La droite-gauche.
8: Il y a personne d'entre nous qui rions pour les gens à la radio.
2: Pas
8: là.
2: Sûr que ce...
8: C'est pas nous.
2: Pas sûr que ce néologisme-là va rester. Moi, j'aurais peut-être une suggestion alternative. Le centre. Pensez à ça.
8: Ah!
2: Pendant ce temps-là, Ruba Gazal, elle vit...
8: Hélène Buzetti est d'extra-centre. Elle avait écrit un livre pour dire qu'elle était d'extra-centre.
3: Ça va faire 18 ans, j'en sais rien.
8: Oh ben là, vous savez, je suis même nostalgique en politique.
2: Je m'ennuie quand vous aviez des discussions pendant votre chronique. Donc, oui, pendant ce temps-là, Ruba Gazal, elle vit sa best life, comme disent les jeunes. Elle est allée aux pommes. Elle en a profité pour chanter la nouvelle chanson de QS dans un titre.
3: Non.
9: C'est possible.
3: C'est pas une chanson en passant. Jusqu'où vous sachiez, c'est pas une chanson. Pas ça une chanson. Il n'y a pas de mélodie. Arrêtez de penser que c'est une chanson. Ça m'insulte, ces affaires-là.
2: Il chante mal, mais c'est une mélodie quand même.
3: C'est quoi la mélodie? C'est possible?
2: C'est possible.
3: Ils prennent pas de mots. Ils prennent pas de pause entre les mots.
2: Ça te donne bien fâché.
3: J'étais patient avec ces chansons-là.
2: En tout cas, moi, je trouvais qu'il semait des belles graines de vie. La bouche pleine, donc, Ruba Gazal, elle nous a aussi offert cette nouvelle expression.
10: Une pomme par jour, ça amène des votes pour tous les jours.
2: Oui, et il risque d'avoir...
3: belle pause d'image, si vous permettez.
2: Oui, ben là, ça, c'est pas de ma faute.
8: Donc, le monteur n'est pas solidaire.
2: Non. Il risque d'avoir assez de votes, donc, au final, pour faire une belle compote au mieux. Ah! C'est la lettre troisième lien, Jean-Philippe.
3: On est ça depuis le début de l'année, Jean-Sébastien.
8: Ben oui, ben je vous écoute des fois, là.
2: Vendredi dernier, l'ancien maire de Lévis, Gilles Leaulier, a donné son appui à Éric Duhem. Entre autres, il aime son projet de troisième lien qui passe par l'île d'Orléans. Et il sait que ça va marcher parce que cet été, il est allé à l'île du Prince-Édouard et il est passé sur le pont de la Confédération.
11: Partout sur les dépliants touristiques, on a le profil du pont de la Confédération qui est devenu en soi une attraction touristique exceptionnelle. L'île du Prince-Édouard, 200 000 de population, à peu près la population de Lévis. Hein? Et 1 800 000 touristes peuvent se rendre sur l'île du Prince-Édouard grâce au pont de la Confédération.
2: J'avais jamais entendu cet argument pour le troisième lien. Ça va être beau sur les dépliants. Mais c'est pas tout. Il y avait même pas de trafic sur ce pont de 13 km entre une forêt et un champ.
11: Vérifiez-le. Et vous allez voir que la fluidité de la circulation, c'est un deux voies. La fluidité de la circulation est assurée. Et qui plus est, dans le projet d'Éric Duhem, c'est un trois voies. Donc, c'est qui va permettre d'inverser les voies.
2: Bon, évidemment, à l'île du Prince-Édouard, l'heure de pointe, c'est genre trois pick-up, un tracteur puis un camion qui transporte des patates frites.
3: On va en savoir des patates par la tête.
2: Mais quand même, le pont de l'île d'Orléans, c'est un pont.

0: et le pont de la Confédération aussi. Et l'île d'Orléans, c'est une île comme l'île du Prince-Édouard. Donc, 1+1. Ils vont pouvoir présenter les diapos des vacances de M. Lehoulier comme mémoire aux audiences du BAP, j'imagine, parce que ça démontre que c'est une bonne idée.
1: Donc, l'expérience du pont de la Confédération démontre qu'on peut faire quelque chose d'exceptionnel. Et si vous allez à l'île du Prince-Édouard, une fois que vous avez traversé le pont et que vous vous rendez, par exemple, à Cavendish, vous avez toujours les mêmes petites routes traditionnelles. Après, avec mon GPS, on m'a amené dans un chemin de boue à un moment donné.
2: Ah, ben, ça, c'est bien drôle.
1: J'avais
2: ça.
1: Oublié de dire au GPS que je voulais éviter ces chemins-là. Mais ça vous donne une idée à quel point ce pont-là n'a pas dénaturé pour autant l'île du Prince-Édouard.
0: Voilà, le pont n'a rien changé. L'île du Prince-Édouard est restée un beau trou de boîte. Alors, bravo pour ça. On aura peut-être bientôt notre version de Anne à la maison au Pignon Vert, là, avec Cynthia poignée derrière un F-150 vert en revenant de Saint-Jean-Chrysostome.
3: Il n'a rien perdu, lui, hein.
2: Aga.

0: conseillers alimentation et surtout plusieurs pauses publicitaires. 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
1: C'est drôle. Vous
2: m'en aviez pas parlé de celle-là?
1: Il y a beaucoup d'actions en politique en Colombie-Britannique.
3: Saviez-vous ça?
1: Hein? Je vais répéter. Il y a beaucoup d'actions en politique en Colombie-Britannique.
3: Oui.
1: Vous le saviez?
3: Ben oui.
1: Qu'est-ce qu'on fait dans ce temps-là, Jean-Sébastien?
3: Ben, on appelle le formidable David Thibodeau.
1: C'est exactement ce qu'on fait. Ouais. David Thibodeau, bonjour.
4: Je veux faire partie des Doutes du
3: Brunch! Oh, la belle tâche.
1: Ah. Allez-y.
4: Ah, j'aime bien me mettre en danger, les garçons. Vous le savez, je trouve que ça garde vivant. Et parmi les façons de se mettre en danger en Colombie-Britannique, vous avez le choix entre vous rouler tout nu dans la graisse de rôti dans une forêt de Whistler quand les ours cherchent des carbs avant l'hiver. Ou vous pouvez vous risquer à expliquer la politique britanno-colombienne au reste du pays. C'est ce qu'on va faire. C'est ce qu'on va faire aujourd'hui. Parce qu'après avoir passé le week-end dernier à soigner une infection bactérienne causée par la graisse de rôti, j'ai finalement décidé de parler politique. Ce qui m'a convaincu de le faire, dans le fond, Jean-Philippe, c'est le fame, c'est la recherche de la gloire. Le nombre de fois où j'ai sorti un scoop à la journée, ça se compte ses doigts d'une main de quelqu'un qui se serait fait amputer 5 doigts. Mais là, j'ai ma chance aujourd'hui parce que le premier ministre de la Colombie-Britannique est à recoller une élection. C'est une question de minutes, d'heures, ben, des minutes. C'est à 15h15, heure de l'Est, si la CAQ change pas l'heure avant. Et je vais être le premier à vous l'annoncer. Il va y avoir des élections en Colombie-Britannique. Mais si jamais ça arrive avant, j'ai une alerte électorale maison ici. L'alerte électorale officielle de la Colombie-Britannique patentée maison à l'aide de 2 symboles forts de la province. Un coup de pipe à crack sur une bouteille de kombucha. Ça fait que si jamais ça arrive, ce sera ça, une alerte électorale que j'appelle parfois les restes de ma collation d'avant-midi. Maintenant, pour bien comprendre ce qui nous emmène dans ce suspense politique intenable, je dois vous faire le portrait de la situation politique au BC. Et je suis conscient que j'explique ça à une nation où l'émission la plus regardée est Occupation Double. Suivez-moi.
1: Oui.
4: C'est pourquoi je vais vous donner une chance et que je vais vous traduire notre situation politique à l'aide d'exemples québécois et la crédibilité d'une journaliste de plus de 30 ans d'expérience en Colombie-Britannique, la voix de Radio-Canada à Vancouver depuis plusieurs années, la grande Dominique Arnoldi. Êtes-vous prêts?
1: Je suis là.
4: OK, à l'issue de la dernière élection, on commence. À l'issue de la dernière élection en Colombie-Britannique, là, c'était il y a 2 ans, le NPD de David Eby, centre-gauche, a été réélu de justesse avec 3 députés de plus que le Parti conservateur, centre-droit, sorti de nulle part. Traduction pour le Québec.
5: C'est un peu comme si une coalition Avenir Québec menée par un mélange de Christiane Fréchette et Rouba Gazal avait gagné de justesse contre un parti conservateur mené par un mélange d'Éric Duhaime et PSPP qui serait subitement passé de 0 à 45 sièges.
4: Bon, vous suivez, puis c'est crédible. Ça vous va? Excellent. Ouais. Sauf que là, durant les derniers mois, le Parti conservateur du BC, mené par Caroline Finley, ça c'est une ex-conservatrice fédérale sous Poilievre, by the way, a positionné le parti de plus en plus à droite. Puis là, il y en a 13 de députés qui ont lâché le parti. Traduction pour le Québec.
5: C'est comme si le Parti conservateur du Québec faisait élire 45 députés, mais que les plus influents du parti seraient ceux qui voulaient rouvrir le dossier d'avortement, annexer le Québec aux États-Unis et euthanasier les vaccinés. Ça pourrait créer un malaise chez les plus modérés.
4: On est là.
1: C'est vous qui êtes les voix, vous êtes...
4: Non, c'est pas de l'intelligence artificielle non plus, là. C'est vraiment Dominique Arnoldi.
1: Wow!
4: Ben oui. Elle a tout connu, hein. Elle a connu même l'époque où Alain Gravel était au matin, en tout cas. De retour en Colombie-Britannique, les conservateurs plus modérés ont donc décidé de créer un nouveau parti de centre-droit. Traduction pour le Québec.
5: Le Parti québécois.
4: Pendant ce temps, au BC, la chef du Parti conservateur, Caroline Finley, a démissionné dimanche. C'est chaud. Alors, le NPD de David Eby, lui, veut profiter de la désorganisation de la droite, tu comprends, pour lancer des élections. Maintenant, est éliminé pour de bon le Parti conservateur.

0: conservateur. Sauf que présentement, en Colombie-Britannique, on est en plein dans des élections municipales. Ah. Fait que là, les élus municipaux, ils disent, hey, c'est pas le temps d'éliminer personne, la spotlight est sur nous autres, vous attendrez plus tard. Traduction.
1: C'est comme si c'était pour ça qu'il n'y avait pas eu d'élimination dimanche à occupation double. Puis que finalement, Brian, qui s'est fait éliminer hier, c'est l'équivalent du Parti conservateur.
2: J'ai pas regardé.
0: Non? Merci Dominique, tu peux signer.
1: Ici Dominique Arnoldi, en soutien à la crédibilité de David Thibodeau, Radio-Canada, Vancouver.
0: Bref, ça s'en vient cet après-midi, je garde mon kombucha puis ma pipe à crack pas tellement loin. Puis sinon, ben on se retrouve au dos du brunch. Bonne élection tout le monde!
2: Merci!
3: Oh. On l'aime aussi.
4: J'avais pas qu'il y avait Lily Bryant.
2: Suivez.
4: C'est vraiment ben la réalité, c'est que je regarde d'un œil, c'est quand même moins ça. Vous regardez, vous?
5: Ben moi, la dernière année que j'ai regardé, c'est avec Dragos.
4: OK, bon,
2: vous souvenez-vous qu'on l'avait reçu?
4: Ben oui, on l'avait reçu. Un jean beau chandail en ville.
5: Dragos.
2: Il y avait un V-neck.
4: Il y avait un beau chest.
5: Christy.
4: Eh là là.
5: Ouais. Ça m'avait fait penser à Masbou avec ses pantalons rouges.
4: Yeah. OK, allez-y.
6: Ça va intéresser l'animateur des dieux de la danse, Jean-Philippe, parce que...
2: Ça m'a pris 3 secondes.
6: Ça veut danser pas mal à Québec. Hein. Il y a 2 semaines, le maire Bruno Marchand a dit que l'opposition de la ville de Québec, croire. Le parti Respect Citoyen, était une succursale du PCQ d'Éric Duhaime.
7: Ils dansent avec le Respect Citoyen. Ils dansent ensemble.
8: Vous voyez cette proximité-là?
7: Oui, ils dansent ensemble, c'est sûr. Ça ressemble à la France, ça ressemble à l'Europe, où les partis sont des succursales les uns des autres et militent l'un pour l'autre.
6: Il faut dire que M. Lachance, c'est un ancien candidat du PCQ, donc le chef de l'opposition. Mais est-ce que M. Marchand, lui, aimerait danser avec M. Duhaime?
8: Donc, vous pourriez tendre la main, là, en autant qu'ils veulent danser, justement.
7: Mais moi, j'adore danser aussi. C'est une belle question. J'adore danser. Peut-être pas un slow collé. On n'est pas encore rendu là. J'ai pas la proximité de M. Lachance avec M. Duhaime.
6: Pas de bromance ici à l'horizon. Le danseur de Respect Citoyen, par contre, lui a répondu en accusant le maire de danser lui aussi.
9: Par contre, je me demande, M. Marchand, lorsqu'il danse la salsa avec M. Grandmont de QS, ou lorsqu'il danse avec les gens du 870 à la Beurée, pas la chumbata, mais la, en tout cas, whatever. La bachetta, voilà, merci. Oui. Tu lui laisses le choix des armes au niveau de la danse.
6: Le choix des armes, on n'a plus les danses qu'on avait. Mais M. Duhaime, lui, veut-il danser? Ben pas avec Bruno Marchand.
10: Êtes-vous le penchant provincial de Respect Citoyen, M. Duhaime?
11: Écoutez, j'ai vu M. Marchand qui disait qu'on dansait avec ces gens-là. Je peux vous dire une chose, là, sur le dossier du tramway, on danse avec des centaines de milliers de personnes à Québec, pas juste avec Respect Citoyen. Il y a beaucoup, beaucoup de monde à Québec qui sont contre le tramway. M. Marchand ne devrait pas sous-estimer celles et ceux qui s'opposent à son projet farfelu.
6: Oui, des centaines de milliers de personnes qui préféraient danser le limbo sous le troisième lien, évidemment.
2: Oh. Joueur, regarde, encore une fois.
12: Chute, le roi des chutes. L'entrevue du jour.
2: En tout cas, nous, on paierait cher pour le voir danser la chambata avec ses beaux Ronnie Chou. C'est le maire de Québec, Bruno Marchand, qui est au bout du fil, oui. Dansez-vous la chambata aussi, des fois, Bruno Marchand?
13: Très peu. Je dois avouer que c'est une danse que je connais peu.
2: Ben, elle n'existe pas non plus, la chambata. C'est la bachata. La bachata, il s'est trompé, le pauvre monsieur, mais on cesse de rire de vos adversaires. Ils le font seuls. Comment vous allez, monsieur Marchand? Vous avez laissé le Grand Prix cycliste de Québec se diriger vers Montréal, et puis là, ben, c'est nous qui sommes pris dans ce trafic de la mort. En fait, on aurait besoin nous-mêmes d'un 4, un 5 et un 6e lien. est-ce que vous nous enviez en ce moment, monsieur Marchand?
13: Ben, étonnamment, là, j'aurais aimé ça de l'avoir à Québec. Ouais. Je sais que ça va vous surprendre.
2: Ben non.
13: Vous me diriez peut-être, ben prenez-le. Mais non, j'aurais aimé ça de l'avoir à Québec. Je pense qu'on avait une ville pour le faire. À l'époque, M. Labour m'avait préféré, avait jugé que c'était trop peu abordable.
2: Ouais.
13: Mais je pense que de positionner la ville, de la positionner à l'international, ça a des retombées pendant longtemps. Moi, je l'aurais pris.
2: Ben écoutez, on fait des blagues là, j'arrête pas d'en parler. Donc moi je suis très heureux qu'on ait ça à Montréal, on va en profiter, en plus il fait beau. Mais la vraie question, c'est une question qui est sur le bout des lèvres de toutes les mairesses et de tous les maires en ce moment, c'est la question de l'infrastructure. On est en période électorale provinciale. Il y a un problème d'infrastructure au Québec, mais il y a rien de nouveau là-dedans. Ça fait des années qu'on en parle. On a toujours des demandes. Vous avez fait vos demandes. Il y en a évidemment plusieurs. Les demandes les plus urgentes à Québec, c'est quoi? Ici, à Montréal, on a l'impression que c'est infrastructure, itinérance. Est-ce que vous êtes dans la même situation chez vous?
13: Oui, mais pas aussi criant qu'à Montréal, mais les besoins sont grands quand même parce que on a un déficit d'infrastructure qui est moins grand qu'ailleurs. Donc, on a cette chance-là. Depuis des années, on a plus investi et on a mieux entretenu, mais ça reste qu'on a un déficit. Alors oui, infrastructure, oui, itinérance, mais les enjeux environnementaux ne sont pas arrêtés. Là. Quand

0: ta plateforme, la seule mesure que tu as pour l'environnement, c'est de faire des gaz de schiste. On est en 2026, là, tu sais, fait que en ce sens-là, il y a quelque chose qui, présentement, est pas corrélé dans la campagne électorale, pas juste d'un seul parti, de plusieurs partis, avec la crise qu'on va vivre, avec la crise qu'on vit, et qui, pour l'instant, on amène très peu de solutions, alors qu'il y aurait une possibilité de se positionner. Alors, il y a plus que les infrastructures, il y a plus que l'itinérance, même si c'est deux grandes des priorités. Le logement social, c'en est d'autres. Il me semble qu'on passe à côté un peu.
1: Ben, c'est intéressant parce qu'on a l'impression, puis bon, ben, peut-être que c'est seulement une impression, mais que les campagnes municipales et puis les partis municipaux, puis finalement les maires et maires qui prennent en charge les villes, ont plus de facilité à risquer et à oser que les partis politiques et les gouvernements provinciaux et fédéraux. C'est l'impression que ça nous donne, probablement parce que vous êtes un petit peu plus agile. Est-ce que vous trouvez que, justement, on tombe dans une facilité quand on tombe dans une campagne électorale provinciale?
0: Je pense que c'est dur. OK, à l'heure des charges, là, je pense que c'est dur. L'exemple d'hier, là, c'est un bon exemple. Il y a eu plein de propositions faites. Puis le débat s'est arrêté à peu près sur le changement d'heure. Tu sais, là, c'est quelqu'un qui lit ça, quelqu'un qui arrive chez eux et qui fait, voyons, on a-tu discuté réellement face à tous les besoins du Québec, de la promesse du jour, c'est le changement d'heure ou pas de changement d'heure? Puis là, lui répond, puis lui, il n'est pas d'accord, puis il est d'accord. Ça donne l'impression pour l'électeur, pour le citoyen, que c'était ça la proposition. Or, les partis ont proposé pas mal plus que ça hier. Fait que c'est dur d'aller vers des propositions parce qu'on est dans un monde complexe. Puis nécessairement, on essaie d'avoir des solutions simples à des problèmes complexes. Et ça fait en sorte qu'on essaie souvent de résumer à la plus petite expression, à la plus simple expression de la proposition. Et honnêtement, tant qu'on fait ça, ben on réduit ça à quelque chose qui parfois est absurde. Alors, à leur décharge, je pense qu'ils essaient. Mais je pense qu'on a perdu, ça je vous l'ai déjà dit, on a perdu au Québec l'idée de rêver grand. On a perdu l'idée au Québec de dire, hey, visons 10-15 ans en avant, ayons un plan pour l'avenir, pour nos générations futures. Puis on est des fois trop souvent dans le ici, le maintenant, le court terme, et je pense que ça nous nuit. Notamment, on pourrait parler de transport collectif, là. C'est pas normal qu'on n'ait pas un plan de développement sur 15-20 ans.
1: Mais en même temps, il y a des gens qui ont des idées qui peuvent être intéressantes. Je me rappelle que vous aviez une collaboration économique avec votre ami Stephen Blaney qui nous proposait un téléphérique il y a pas longtemps. En voilà une bonne idée, innovante, n'est-ce pas?
0: Oui, mais je vais dire deux choses là-dessus. J'ai dit à Stephen que je mettais pas une scène, une once d'énergie là-dedans, OK? J'en ai déjà plein mes bottes à faire en sorte de prendre soin des citoyens dans la construction du tramway. Stephen, je te le dis. Si tu veux le promouvoir, fais-le, puis tu seras responsable d'en faire la promotion. Mais, OK, mais je vais quand même dire un mais à la décharge de Stephen. Ça fait quand même partie dorénavant de ce Québec où on est plus capable de proposer une idée.
1: Ouais.
0: Elle n'est pas finie d'être proposée, que tout le monde a tiré dessus, tout le monde a dit que c'était une mauvaise idée, tout le monde a dit que c'était superflu. Je suis pas en train de dire que c'est une bonne idée, là. Entendez-moi bien, je ne sais pas ce que je veux dire.
1: Mais c'est peut-être juste le messager qui... Ben, en tout cas, je vous mets pas là-dedans.
0: C'est drôle, mais peu importe le messager, chaque fois que quelqu'un sort une idée au Québec, on a toujours les bonnes raisons de pas le faire. Donc, si on veut penser à l'avenir, il faudrait au moins se laisser rêver deux secondes. Sans le faire, on peut au moins dire ça a-tu du sens ou pas.
1: Mais en même temps, je vais vous dire un truc. J'ai l'impression que, parce que reculons en 2024, vous vous souvenez quand François Legault vous traitait de quêteux, les maires? J'ai l'impression qu'en 2026, on a changé, le rapport de force a changé. Les partis ont besoin de se faire élire chez vous. Et j'ai maintenant l'impression que, justement, c'est vous qui avez un rapport de force avantageux. Est-ce que je me trompe?
0: À Québec, ça va. À Québec, tous les partis déposent une plateforme électorale régionale.
1: Je sais.
0: Fait qu'on a de l'intérêt, les gens ont de l'appétit pour la région, puis veulent conquérir les électeurs. Fait que ça, c'est ça qu'on a un privilège énorme dans cette campagne-là. On a un privilège énorme.
1: Ben, vous savez, il y a pas très longtemps, il y avait le sommet de l'UMQ. Au sommet de l'UMQ, il y a des gens qui se sont plaints que l'attention est portée seulement à Montréal et à Québec. C'est intéressant parce que ce débat-là qui s'est déroulé d'ailleurs à l'Université du Québec à Chicoutimi se disait, écoutez, on parle de Québec, on parle de Montréal, mais on parle pas des autres petites villes, des régions qui ont peut-être aussi besoin d'une aide. C'est rare qu'on entend que Québec, la ville de Québec, monopolise la discussion. Là, vous savez, il nous reste 15 secondes, et puis après ça, on va continuer. Parce que, Charles Passé, vous savez, on a maintenant un épilogue. Fait que là, on va dire au revoir aux gens qui nous écoutent, puis on va garder le maire de Québec pendant 2-3 minutes pour qu'il réponde à cette question-là. S'il aime, oui ou non, les régions, on n'aura pas la réponse avant.
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1: Bonsoir, ici Louis de Belval. Voici les informations. À deux semaines de l'élection au Québec, les universités se sont mobilisées pour exhorter les partis politiques à s'engager afin d'assurer un meilleur financement dans le domaine de l'éducation postsecondaire. L'université McGill fait partie des institutions qui ont participé à cette journée d'action. Greta Juris a préparé ce qui suit.
2: De ce que je vois, ce qui se passe avec les États-Unis, on veut pas que Québec tombe dans le même piège.
3: Kyle Kubler est un Américain qui est chargé d'enseignement à l'Université McGill. Il s'inquiète de voir l'impact du sous-financement chronique sur le travail des professeurs et du personnel enseignant comme lui.
2: Maintenant, mon contrat, c'est pas renouvelable, mais avant, c'était renouvelable. C'est quelque chose qui est arrivé avec toutes mes collègues.
3: La professeure en droit à l'Université McGill, Kirsten Anker, souligne pour sa part que la situation s'est détériorée à un point tel que l'institution n'a plus la réputation qu'elle avait.
4: Les gens sont attirés ailleurs et on perd nos meilleures têtes.
3: D'ailleurs, un mémoire publié au début de l'année révélait que les universités québécoises seraient les plus défavorisées au Canada. Pour atteindre le niveau de financement public des universités ontariennes, le gouvernement du Québec devrait combler un manque à gagner d'environ 1 milliard de dollars cette année, selon les auteurs. Mais la présidente de la Fédération québécoise des professeurs d'université, Madeleine Pastinelli, elle-même professeure à l'Université Laval, estime qu'il s'agit de chiffres conservateurs qui ne reflètent pas la gravité de la situation.
5: Les universités sont vraiment dans une situation qui devient catastrophique.
3: Elle souligne notamment la surcharge de travail, la menace de fermeture de programmes, ainsi que la diminution de la capacité de recherche qu'elle juge vitale pour l'ensemble de la société. Ici Greta Juris, Radio-Canada, Montréal.
1: Une nouvelle étude démontre qu'un faible patrimoine à la retraite est associé à un risque accru d'être en mauvaise santé. L'autre constat de l'étude de l'Observatoire québécois des inégalités, c'est que les prestations gouvernementales sont une part importante des revenus de beaucoup d'aînés au Québec, ce qui les place dans une position financière précaire en raison de la hausse du coût de la vie. Des moyens financiers réduits se traduisent donc par des impacts, je dis bien, sur la santé. Et Christian Girard est l'un des deux auteurs de l'étude.
6: Notre système amène beaucoup de personnes juste au-dessus des niveaux de pauvreté. Donc, en réalité, il y a toute une portion de la population aînée. Donc, souvent, on va dire les personnes aînées, elles sont moins pauvres que juste avant. Donc, notre système fonctionne. Mais en réalité, elles sont souvent dans un état de précarité élevé. Et je pense que ça, c'est un autre élément que l'étude soulève, à quel point, avec l'inflation, coût de la vie, crise du logement des dernières années, c'est venu fragiliser la sécurité financière de ces personnes-là qui ont encore plus de difficultés à arriver.
1: L'Association québécoise de défense des droits des personnes retraitées et pré-retraitées estime que 700 000 personnes de 65 ans et plus se trouvent dans cette situation financière précaire au Québec. Le regroupement demande aux partis politiques de proposer des solutions concrètes pour faire face aux problèmes. Selon des informations du Globe and Mail, Ottawa offrirait une participation financière de 15% dans l'oléoduc Trans Mountain aux Premières Nations qui résident à proximité du pipeline. Certains acteurs impliqués se réjouissent, tandis que d'autres en veulent davantage. Le reportage de Pierre-Alexandre Larouche.
7: C'est le pays où la gouvernance est là.
8: Le ministre des Finances, François-Philippe Champagne, se réjouit qu'Ottawa offre aux 129 Premières Nations situées le long du tracé de l'oléoduc Trans Mountain une participation combinée de 15% dans les actions. Pour chaque nation autochtone qui investit dans le pipeline, le gouvernement fédéral versera un montant forfaitaire de 2 500 000 $. Pour Dale Swampy du Conseil national des chefs autochtones, c'est un point de départ vers une plus grande collaboration. Ces investissements permettront à davantage de membres des Premières Nations de contribuer à l'industrie pétrolière et d'en tirer bénéfice, explique-t-il. Mais pour Stephen Buffalo de la Société albertaine d'investissement pour les Autochtones, la part d'actifs proposée aux Autochtones dans Trans Mountain est insuffisante.
9: 15%, in my view, is not good enough. It's kind of insulting, to be honest.
8: C'est presque insultant qu'on nous offre si peu. 51 ou 49% serait un bien meilleur point de départ pour négocier une réelle entente, indique-t-il. Les détails de l'offre d'investissement n'ont pas encore été rendus publics. Ici Pierre-Alexandre Larouche, Radio-Canada, Edmonton.
1: Et puis en fin de passage à l'Assemblée générale des Nations unies, Donald Trump a prétendu qu'un accord entre la

0: Russie et l'Ukraine arriverait plus tôt qu'on le pense. Il a ajouté que les négociateurs américains travaillaient en étroite collaboration avec les deux pays en guerre. L'ancien ambassadeur du Canada à l'ONU, Ferry de Kerckhove, prend les propos du président américain avec un grain de sel.
1: Trump nous en parle depuis des mois et des mois et des mois, mais il n'y a absolument aucun changement sur la scène proprement dite en Ukraine. Zelensky ne peut pas ne pas parler à Trump, et c'est ça le drame, parce que Trump le traite presque comme un bambin, alors qu'il mène une guerre absolument extraordinaire avec un courage unique. Mais Trump, il s'en fout éperdument, vous savez. Pour lui, c'est le jeu de pouvoir dire à un moment donné qu'il aura mis fin à cette guerre-là aussi. Mais je ne pense pas qu'il en a les moyens.
0: Par ailleurs, sur le front iranien, Donald Trump a confirmé que des responsables américains et iraniens se sont rencontrés pour tenter de relancer les négociations. Les deux pays sont en guerre depuis maintenant 6 mois. Donald Trump n'a pas pu s'empêcher, une fois de plus, de menacer l'Iran d'anéantissement. C'était les informations.
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0: Marie Lefebvre, bienvenue à Dis-moi ce que tu lis en ce très, très beau samedi d'automne. Soleil radieux ici à Montréal, d'où cette émission vous parvient. Je prends le temps de vous dire bon samedi parce que si vous écoutez cette émission en rediffusion le mardi soir, je sais que vous êtes nombreux à avoir pris cette habitude-là parce que l'émission est née un mardi soir. Sachez que vos habitudes d'écoute vont probablement changer au cours des prochaines semaines. On a le bonheur d'accueillir une nouvelle émission qui va s'installer en soirée, animée par Rosemée Autonne-Témorin. Ce qui veut donc dire que cette rediffusion du mardi va être déplacée ou va disparaître, c'est pas clair encore. Tout ça pour vous dire que quand vous n'attrapez pas l'émission parce que vous êtes en train, je sais pas moi, vous êtes aux pommes, vous êtes en train de travailler sur le terrain, vous prenez une pause de radio, sachez qu'elle est toujours disponible sur l'application Radio-Canada Audio. C'est une bonne façon de la rattraper. C'est aussi le chemin le plus facile pour vous rendre jusqu'à nous via la bulle de conversation, notamment si vous ouvrez votre application en ce moment sur votre téléphone ou votre tablette. Vous pouvez nous envoyer un message à l'émission. Donc, suggestions, commentaires, le titre de votre dernier coup de cœur, on prend tout ou presque. Et tiens, je vais prendre la perche que je me tends moi-même. Coup de cœur. Bon, je vous avise tout de suite que c'est une émission qui peut être qui va être dure sur votre portefeuille aujourd'hui parce qu'il y a possibilité que vous partiez acheter des livres après les conversations qu'on va avoir au cours de la prochaine heure. Entre autres parce que il y a un plaisir à découvrir un auteur, une autrice qu'on n'a jamais découvert. C'est rare, hein, quand on est un grand lecteur, on pense avoir pas mal saisi tout ce qui faisait jaser. Et à ma grande surprise aujourd'hui, en tout cas moi j'en découvre un tout nouveau. Il est appelé le maître du polar japonais. Il s'appelle Keigo Higashino. L'annonce de son décès, en juillet dernier a laissé des millions de Japonais et de lecteurs partout dans le monde dans le deuil. Il est considéré au Japon comme l'un des auteurs les plus prolifiques, les plus appréciés, aux côtés de Murakami. Et puis ben moi je le connaissais pas, puis c'est clair j'étais pas tout seul. On a décidé de soumettre l'un de ses romans à la lecture de Micheline Lanteau et de Michel Coulombe. Bonjour à vous deux.
1: Bonjour.
0: Vous ne connaissiez pas ni l'un ni l'autre, Monsieur Higashino.
2: Pas du tout. Non. D'ailleurs, je me suis demandé qu'est-ce qui vous avait aiguillé vers Keigo Higashino, parce que vraiment très exotique.
0: Voilà. Puis Micheline, je sais que t'es une grande lectrice de polar de plusieurs pays. Tu t'en tiens pas à un type en particulier, et jamais il était passé sur ton radar.
2: Mais je pense qu'il est pas énormément distribué à l'étranger parce que tous ses prix, ils les ont remportés au Japon. Et il semble que ses lecteurs soient majoritairement concentrés au Japon parce que je vraiment, d'habitude, je suis très au courant de ce qu'il fait à peu près partout. Puis là, ça, c'est inconnu. J'ai même déjà lu un polar chinois.
0: Bon, alors on a défriché de nouvelles terres aujourd'hui avec Micheline. Puis on vous a réunis tous les deux parce que il est question de polar, mais il y a un lien avec l'univers du cinéma. Aussi, Michel Coulombe?
1: Oui, déjà, le roman dont on va parler est adapté 4 fois au cinéma, 1 fois au Japon, 1 fois en Corée du Sud, 1 fois en Chine, 1 fois en Inde.
0: Ça, c'est le même roman, là.
1: Le même roman. C'est vous dire, parce que la mécanique, on va en parler, est si impressionnante, il y a quelque chose de cinématographique, effectivement, pour que 4 cinématographies, si on en parle, lui, a été très souvent adapté au cinéma. Il a aussi collaboré à des films. Donc, il y a quelque chose, probablement, qui nous touche tous les deux. Moi, pour le Japon, c'est essentiellement Murakami, l'œuvre entière. Donc là, j'y trouve mon plaisir. Et Kawagashi, bien sûr, le café qui nous transporte quelque part dans le passé ou dans le futur. Ça, c'est un petit plaisir du matin. Mais donc, je découvre aussi cet auteur, Higashino.
0: Fantastique. Alors, le roman en question, c'est « Le dévouement du suspect X » de Keigo Higashino. Ça va être en club de lecture tantôt. Très, très hâte de vous entendre tous les deux. Merci d'être avec nous cet après-midi. On va aussi se rendre à Paris. Que devenu une habitude. On va aller discuter avec Carole Boinet, directrice de la rédaction aux Inrocks. Ils ont évidemment toujours un œil bien tourné vers la rentrée littéraire là-bas. Elle est toujours foisonnante. On parle à peu près 400 titres qui paraissent pendant la période de la rentrée automnale là-bas. Donc, on va faire le tour. Et puis, les Inrocks ont leur propre prix littéraire. Donc, ça va être un petit peu plus tard dans l'émission. Mais d'abord, bonjour, Élise A. Héroux.
3: Bonjour, Karine.
0: je m'accroche. Des fois, je t'appelle Élise André. Des fois, je t'appelle Élise Héroux. Des fois, je t'appelle Élise A. Héroux.
3: Ben, j'ai 3 options, puis on se mêle avec aucune.
0: C'est la même personne. Bon, il y a 2 types de lecteurs, Élise. Il y a ceux qui t'ont déjà lu et il y a ceux qui savent pas qui t'ont déjà lu. Parce que, donc, 6 romans jusqu'ici, dont un qui est paru le mois dernier en août. 5, j'ai dit 6, hein? 5, Tournesol de toute façon, 5e roman. Puis je dis, ceux qui t'ont pas lu, parce que tu fais aussi, dans ton identité d'autrice, il y a aussi ce travail-là, de réviseur, de gens qui accompagnent d'autres auteurs. Ouais. Peut-être que certains ont vu ton nom sur la biographie de Pauline Marois, il y a quelques années.
3: Ça, c'est un de ceux sur lesquels il y a mon nom.
0: Celui-là est là. Comment tu t'es retrouvé à devenir réviseur ou à accompagner des auteurs?
3: Ah, mais c'est venu dans la foulée de je vois ça comme un très, très long chemin pour retourner chez moi. Mm-hmm. J'ai été autrice. Moi, dans ma tête, j'avais une affaire comme 8 ans et demi, là. Puis moi, je me voyais déjà une grande écrivaine.
0: C'était ton rêve d'écrire des romans.
3: C'était mon rêve. C'était ma voix. C'était clair, clair, clair. La seule affaire claire à cet âge non clair.
0: OK.
3: C'était que j'allais écrire des histoires. J'avais pas comment. J'avais une dactylo dans ma chambre. C'est tout ça. On dirait que j'invente des affaires. Mais les grands détours de la vie, tu sais, puis les grands questionnements, puis j'ai-tu le droit, puis j'ai rien à dire, puis ta-ta-ta-ta, puis ça marche pas, puis j'essayais de publier des choses, je pense que j'avais 14 ans, puis j'envoyais des manuscrits à des éditeurs, bien sûr, qui étaient refusés, je relirais même pas ça aujourd'hui. Mais ça a été un paquet de petits détours qui m'ont amené à travailler pour gagner ma vie aussi. Mm-hmm. Je suis devenue parent très jeune, donc à un moment donné, tu fais, bon, mais écoute, non, c'était peut-être mon trip de jeunesse. Ouais. C'était un jeu, c'était un loisir. Et puis maintenant, ben soyons une adulte, on va aller faire un job, tu sais, de 9 à 5, franchement, pour être un petit peu respectable. On va gagner notre vie, on a des responsabilités, tout ça, on se laisse emporter. Et dans au fil de mes expériences professionnelles, qui m'ont mené de l'audiovisuel à toutes sortes de choses, ben j'ai eu à un moment donné cette opportunité-là de devenir correctrice, de travailler en édition, de me rapprocher de ce milieu-là. Puis bien sûr qu'en moi, il y avait encore la petite fille qui disait « Oh, oh, oh, c'est ma porte d'entrée.
0: Ouais, » ça va être mon tour.
3: « Écoute, là, je vais connaître du monde, je vais être branchée, je vais publier. » Ça, c'était en 2005, tu sais, on
0: s'entend. Ouais, ça fait un petit bail.
3: J'étais pas rendue.
0: Ouais.
3: Mais il y avait quand même cette étincelle-là qui restait dans le fin fond de ma tête. Qui disait « Ah, OK, les livres, ouais, il me semble que j'aimais ça. » Et de fil en aiguille, je me suis retrouvée... j'ai eu un premier emploi en édition et qui a duré 2 ans. Ensuite de ça, je suis partie à Québec avec mon amoureux de l'époque. Je me laissais porter par ces mouvements-là. Mes employeurs m'ont dit « Nous autres, on te laisse pas aller. Veux-tu continuer de réviser pour nous?
0: Mm-hmm. »
3: J'ai dit « OK. » À Québec, j'avais pas d'emploi qui m'attendait, tout ça. Donc, j'ai accepté. Et de fil en aiguille, les auteurs qui publiaient d'abord chez cet éditeur-là et quittaient pour aller publier ailleurs m'amenaient. Aha. Moi, je veux travailler avec Élise. Donc, j'ai fait mon chemin, s'est fait tout seul.
0: Mais oui.
3: Je pense même pas que j'ai envoyé un CV depuis 21 ans.
0: Puis à travers ça, t'as pu écrire tes propres romans.
3: Ben j'ai fini par comprendre, oui, que ça serait une composante comme un peu nécessaire. Là. Fallait que je retourne là à un moment donné. Il y avait des choses qui poussaient à l'intérieur. Je me disais, mais là, ça serait peut-être que ce soit moi.
0: Ça soit mon tour.
3: Oui, c'est ça.
0: Élise, quel muscle on travaille quand on accompagne quelqu'un dans l'écriture, dans la révision de son roman ou de son
3: livre? On travaille la retenue quand on est auteur, parce que c'est comme n'importe quoi d'accompagnement. L'accompagnement, c'est difficile parce que t'as toujours le piège du contrôle. T'as toujours le piège de « je vais le faire pour toi ». Et ça, il faut s'ajuster parce que, puis là, je dénigre aucune des associations possibles dans ce milieu-là, mais il y en a des auteurs qui veulent qu'on le fasse pour eux.
0: Ouais.
3: Qu'on suggère

0: quelque chose. Là, eux peuvent le voir puis faire ouais, non, ça c'est pas moi. Ah ouais, ça c'est moi. Mais c'est pas eux autres qui ont écrit, aucune des deux. Mais c'est correct aussi. Parce que des fois, on a des auteurs plus visuels qui ont besoin que quelqu'un d'autre à y jouer dans leur ouais. pâte, surtout quand on n'a pas beaucoup d'expérience. Puis là, on a produit, par exemple, un chapitre qu'on aime, qu'on sent équilibré. On n'est pas encore habilité à voir le regard extérieur d'un lecteur, donc de se remettre à zéro avec notre propre regard. Puis là, on trouve que tout est bien, bien bon. Puis on se dit, si je change un mot là-dedans, l'édifice s'écroule au complet, ma vie est finie. Donc, il faut avoir il faut prendre le temps de faire cet ajustement-là, je pense, mm-hmm. entre réviseurs. Puis c'est pour ça que tout ne marche pas comme combinaison. Entre ça auteur peut, et ouais. réviseur, ou auteur et rédacteur, ou accompagnant, ou aidant, ou je ne sais pas trop comment appeler ça.
1: Puis quand ça marche, on a envie de continuer de travailler avec la
0: quand
1: personne.
0: Quand ça marche, on ne se lâche jamais.
1: Ouais. Est-ce que ça existe beaucoup ici, dans notre milieu d'édition, ce qu'on appelle en anglais les ghostwriters, des gens qui s'effacent, là, qui effacent leur nom au profit d'un nom plus connu, là, par exemple dans les biographies? Ouais.
0: Ça existe.
1: Ouais. Est-ce que c'est un métier que tu as déjà pratiqué, toi, ghostwriter?
0: Mm-hmm.
1: Oui, ça se peut. Mais c'est bon. Oui, mais les gens ne le savent pas. Fait que c'est de l'accompagnement, puis il faut aussi accepter de s'effacer.
0: Ben, oui.
1: C'est un vrai travail de l'ombre dans ce moment-là.
0: Mais en même temps, on fait la distinction aussi, je pense. Moi, je suis très, très heureuse quand il y a mon nom sur mes livres. Mm-hmm. Puis quand il y a mon nom sur mes livres, chaque mot, chaque ligne, j'ai décidé que j'aimais ça, là, ouais. qu'on était rendu à maturité. C'est pas toujours, ça veut pas dire toujours dire que c'est de l'or, là. Mais moi, au moment où j'ai terminé, je me disais, ben là, j'ai amené ça aussi loin que je pouvais, ça me ressemble, c'est moi, je l'assume. Quelqu'un va me dire que ça, c'est pas bon, je vais m'asseoir pour en parler, mm-hmm. tu sais. Mais il y a des. C'est pas mon histoire quand je l'écris pour quelqu'un d'autre. Ça vient pas de mon ventre. Moi, je suis l'outil. Puis ça, c'est beaucoup plus facile de renoncer à un certain crédit quand tu dis, mais je l'ai pas inventé cette
2: ouais,
0: histoire-là.
2: Ouais, ouais, ouais.
0: Je l'ai pas vécu. La personne a besoin d'un canal, a besoin d'un coup de main, soit pour que je l'écrive, comme là, dans le cas de Mme Marois, c'était complètement assumé que j'étais la plume de ce projet-là, puis elle était tout à fait confortable, Mme Marois.
1: Et ton nom apparaît sur la page couverture.
0: Ben, tout à fait, c'est ouais. ça. Mais dans d'autres cas, mais c'était autre chose. Mm-hmm. Puis sinon, j'ai pas de douleur avec ça.
1: C'est bien. Elle est en paix. Élise André, on s'est rencontrés l'an dernier alors qu'on faisait paraître ici à Radio-Canada la version audio de 4 Clémentine éparpillées, qui est ton donc troisième roman. Et puis à ce moment-là, tu disais qu'il y avait eu un déclic, le canal était ouvert, t'avais enfin trouvé ton intention
0: oui.
1: d'autrice. Qu'est-ce que c'était? Puis est-ce que c'est encore cette intention-là qui t'habite alors oui. que tu fais paraître un cinquième roman?
0: Oui, en fait, je pense que j'avais entre mes romans 1 et 2 ouais. qui ont pas très bien fonctionné, où j'étais pas tout à fait incarnée, j'avais pas compris ce que je voulais faire. Je voulais écrire pour me faire dire que j'étais bonne.
1: Ouais.
0: Pour qu'on me dise, ah, il a écrit un livre, je pouvais mettre des affaires sur Facebook, et c'était très, très la base de pourquoi on veut être vu publiquement. Mm-hmm. J'avais pas eu cette réflexion-là de mon rapport à l'œuvre, de qu'est-ce que je veux donner, de blablabla. Et quand ça a pas fonctionné commercialement, parce que j'ai eu quand même des beaux éloges et tout ça, mes livres ont été appréciés les premiers. Moi, j'étais pas heureuse dans le processus, donc ouais. je me suis retirée. C'est là que j'ai fait plus de, justement, d'accompagnement et de biographie. Puis, au moment de revenir, c'est quelqu'un est venu flexer mon muscle, pour parler dans un excellent français. Quelqu'un est venu me dire, mais là, ta plume de fiction, c'est-tu mort, ça, là? Qu'est-ce que tu fais avec ça, là? Ça, c'est fini. Il n'y aura plus jamais. Nous autres, on pense que t'as peut-être, non, encore mm-hmm. des livres dans le ventre. Et là, je me suis dit, je ne peux pas le refaire de la même façon, parce que refaire la même chose de la même façon en espérant un résultat différent,
1: ça va être
0: bon, tout le monde a vu cette citation
1: oui.
0: passer. C'est bon, c'est... Donc, je veux comprendre pourquoi ce malaise, pourquoi... Et c'est là-dessus que je me suis penchée. Puis, le livre vient de moi.
1: Mm-hmm.
0: Quelque part, il faut avoir le courage de se pencher sur soi. OK, ça venait de moi. Ça partait-tu d'une vanité? Est-ce que j'ai vraiment poussé la réflexion aussi loin que je pouvais?
1: Ouais.
0: Fait que je suis allée dans les inconforts. Puis, ce que j'ai compris, c'était que moi, dans quoi je suis bonne puis dans quoi je suis heureuse, c'est quand j'ai l'impression que j'allège la journée de quelqu'un.
1: Mmh.
0: Tout simplement.
1: C'est faire du bien.
0: Faire un petit peu de bien, mais pas dans le grandiose et j'ai pas cette capacité-là tant que ça, mais je sais que jaser avec quelqu'un qui fait le pas, puis qui fait le mieux après qu'il m'a jasé, ça, j'ai ça dans ma petite sacoche.
1: Fait que ça, tu peux laisser ça
0: peux
1: passer
0: oui.
1: à travers ta plume.
0: Voilà.
1: Ouais. Puis tu le faisais très bien dans 4 Clémentines éparpillées. Tu le fais aussi très bien dans Tournesol, de toute façon. C'est le nom de ce plus récent. On y reviendra à ce titre-là, qui m'a fait sourire. Élise André Héroux, demandé de trouver des livres qui avaient été importants dans ton parcours, des livres pour mieux te connaître. Mm-hmm. Exercice facile, difficile?
0: Facile parce que je suis allée très loin dans le... Ben, très loin, en tout cas. Oui, loin.
1: Oui,
0: oh, oui. Quand même,
1: ben loin. On retourne dans la petite enfance.
0: Dans l'enfance et l'adolescence.
1: Okay. Le premier, t'as 9 ans.
0: En fait, je me suis trompée, sais-tu quoi?
1: C'est quoi?
0: J'ai parlé à mon père puis il m'a dit que t'as pas ça pour la Donc, je suis désolée.
1: Okay, vas-y.
0: J'avais 12 ans, en fait. C'est pas tant différent.
1: Ben, c'est quand même jeune pour lire le Matou. C'est la première fois.
0: Oui. Oui. Puis, je me souviens que j'ai dit en pré-entrevue, il y avait beaucoup d'éléments là-dedans, là, les personnages mystérieux de Ratablaveski. Il y avait de la sexualité. Il y avait le petit bonhomme qui est un adulte, en fait, magané déjà il y a 6 ans. Bon, toutes sortes de thèmes qui étaient plus lourds pour une petite fille de 9 ans, mais sont lourds pareil quand t'as 12 ans.
1: Ouais.
0: C'était en fait un voyage familial où on m'avait dit, bien sûr, avant de partir, amène-toi des livres.
1: Tiens-toi occupé, Élise, amène des livres, oui.
0: Il va y avoir beaucoup de routes, ça va être long, tatata, puis j'ai pas écouté, ce qui est pas du tout caractéristique de moi. Puis je me suis retrouvée à sécher, là, quand on avait des temps morts, donc j'avais pas de lecture à moi. Et j'ai fouillé dans les livres que ma mère avait apportés, les livres, OK? Maman, je sais pas pourquoi, là, elle avait prévu de 8 livres pour une semaine de vacances. Elle voulait pas nous parler, mais je sais pas. Donc, il y avait le Matou, puis je n'avais pas vu le film. Ça, je suis convaincue que j'avais pas vu le film. Je pense que c'est le mot qui m'a attirée. Ouais. C'est un mot comique, puis je le connaissais. Puis il doit y avoir un chat là-dedans. Puis bon, il y avait ça qui était attirant, parce que j'avais pas lu, pas d'image.
1: Mm-hmm.
0: La littérature jeunesse en 1986-7, là, c'était pas tant garni, là. On n'était pas dans ce foisonnement d'aujourd'hui, l'abondance.
1: Oui, fait que c'était ton premier roman, le Matou des Vosges.
0: Oui, puis il est gros, là. C'est quand même. Pas pire pavé. Et j'ai lu ça en vacances. J'ai été aspirée dans l'histoire. J'ai rencontré la façon de mettre, de nous donner des images sans images. Puis je me souviens que quand j'ai vu le film, c'était peut-être la naissance de ma carrière de réviseur, parce que je voyais les différences.
1: Aha!
0: Dans le dialogue, je me disais, dans le livre, c'est pas ça. Puis je voyais toutes les, quand
1: l'adaptation
0: c'était repris.
1: Qui avait été faite pour le cinéma.
0: Quand des lignes de dialogue étaient reprises du livre, puis qui étaient pas pareilles. J'ai spoté. Donc, à quoi ça servait à 12 ans? Rien. Mais je me dis, ben, coudonc, c'était la graine de quelque chose.
1: Oui. On reste encore dans l'adolescence, le début de la vie adulte. Ton deuxième livre marquant, Élise André, c'est Écriture, mémoire d'un métier de Stephen King.
0: Ouais. Là, j'étais plus vieille quand j'ai lu ça. J'avais 25 ans. Mais Stephen King, tu sais, ado des années 90.
1: Ben oui.
0: Ben c'est ça. On faisait ça la fin de semaine, 14 devant un écran 20 pouces.
1: Tous ses livres étaient portés à l'écran ou presque.
0: Voilà. Ouais. On regardait les films de Stephen King, on les prenait à la bibliothèque, ils étaient jamais disponibles. Mm-hmm. Ben, t'as-tu lu celui-là? Puis bon. Et c'était très cool d'aimer ça. Donc, j'aimais ça. Parce que c'était cool.
1: Mais t'es pas une peureuse, toi?
0: Oui.
1: Fait que t'aimais ça quand, OK.
0: J'aimais pas ça. J'étais pas bien, mais j'avais pas appris à dire je ne suis pas bien. Je refuse ça dans ma vie, là. On faisait pas ce genre de ménage-là à 15 ans. On voulait être pareil comme les copains. Donc, puis c'était une belle occasion aussi de se coller sur le garçon qu'on trouvait beau cette semaine-là. Parce qu'on allait écouter un film. J'ai une amie, puis là, on se collait. Fait qu'il y avait cette conversation-là commune. Oui. Moi, j'étais très impressionnée par ça, parce que c'est un monument. Mm-hmm. On était une génération très, très, très impressionnée par King, par les romans et par les films et tout ça. Mais quand j'ai vu ça à la librairie, que j'ai lu d'abord Écriture, mémoire d'un métier, je l'ai lu d'abord en version française. Je l'ai relu il y a quelques années, là, le 20e anniversaire en anglais. En fait, ça, je me sens un peu débile de dire ça, parce que je me sens un petit peu cocombe de dire ça. Mais on dirait que ça m'a enseigné tardivement que écrire, c'est un métier.
1: Ah ah!
0: Puis c'est
1: pas juste le désir d'écrire, de s'exprimer, d'être publié, d'être reconnu.
0: Ben, il y a ça, mais il y a aussi le fait que je sais pas s'il y avait une portion de moi ado qui pensait que tous les auteurs d'horreur, c'était des meurtriers psychopathes. Je pense que non, là. Mais ça se peut qu'il y ait eu cette naïveté de dire hey, ça doit être des bizarres, eux autres qui écrivent des livres épeurants, tu sais. Et là, cet homme-là, en tout cas dans ce texte-là, je le connais pas personnellement, mais dans ce texte-là, il est extrêmement sympathique.
1: Mm-hmm.
0: Il raconte son parcours de vie avec sa mère, il était dans la pauvreté, tout ça avec son frère, et puis ses premiers essais qui étaient refusés, puis comment il était pas bon, puis comment il est devenu enseignant d'anglais, puis qu'il gagnait mal sa vie, puis qu'il est devenu pouf millionnaire.
1: Mm-hmm.
0: Bon. Donc on fait ce chemin-là avec lui. Il y a une façon de parler de la langue qui est complètement enlevante, parce que c'est un passionné de la langue.
1: Ouais.
0: Lui dit au début de ce livre-là, quand je fais des conférences, on me demande jamais de parler de l'aspect du langage, tu sais, de l'écriture. On veut parler de tel et tel ouvrage et tout ça.
1: Alors, qu'est-ce qui fait que, outre les histoires passionnantes, ce qui fait que King est autant lu par des gens qui ont tous des niveaux de littératie différents, c'est qu'il y a une fluidité dans son écriture.
0: Complètement.
1: Ouais,
0: c'est ça.
1: Il y a un choix des mots.
0: Exactement. Il y a une mécanique derrière ça. C'est choisi, c'est analysé. C'est un cours, en fait, d'écriture, là, qu'il nous donne là-dedans. Et moi, ça m'a ramené un petit peu à mes rêves d'enfant d'écrire. Parce que j'ai fait, pas juste, je vais devenir Stephen King, là, parce que là, on s'entend que ça n'a pas fonctionné. Ça avait été ça l'ambition.
1: Le ton de tes livres est un peu différent.
0: Mais non, ça m'a un peu redonné envie à un moment où, bon, j'avais un petit garçon au début du primaire. J'étais toute seule. J'étais un petit peu les quatre fers en l'air. Là.
1: Éloignée peut-être de ton désir d'écrire.
0: Ben, désir d'avoir 15 minutes dans
1: d'avoir
0: ma journée.
1: D'avoir autre chose à faire que de s'occuper.
0: Donc, ça m'a ramené un peu dans ce désir-là. Vers la mi-vingtaine.
1: Écriture mémoire d'un métier de Stephen King. Élise, tu restes avec nous. On va revenir à ton troisième livre marquant tantôt. Merci d'être avec nous cet après-midi.
0: Merci à toi.
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0: dans le monde littéraire cette semaine.
1: C'est cette semaine que l'adaptation du roman d'Emmanuel Pierrot, la version qui n'intéresse personne, succès de la rentrée littéraire de 2023, s'est installée sur les planches du théâtre d'aujourd'hui à Montréal. Moi, j'ai eu l'occasion de voir la pièce jeudi dernier et j'ai été soufflée par l'intensité de la proposition. Marie-Claude Saint-Laurent à l'adaptation, Marie-Ève Milot à la mise en scène, signifie une œuvre forte et féministe dans la lignée des œuvres qu'elles nous ont offertes par le passé avec le théâtre de la famille. Mention spéciale à une toute jeune et très talentueuse distribution portée par Mélissa Higuère dans le rôle de Sacha qui brûle littéralement les planches. La version qui n'intéresse personne sera aussi présentée au Trident de Québec en novembre. On a appris cette semaine que Baignade de l'excellente André A. Michaud, qui est encore un A, avait remporté en France le Grand Prix de la littérature policière 2026. C'est vraiment une très belle nouvelle. D'ailleurs, si vous n'avez pas lu Baignade, je vous rappelle que le livre audio lu par Ève Duranceau est disponible gratuitement sur Radio-Canada Audio. Et l'ex-président américain Barack Obama lancera jeudi prochain un balado intitulé A Great Book with Barack Obama, où il va discuter avec ses invités des livres marquants de leur parcours. Tiens, ça me rappelle le concept d'une certaine émission de radio. D'ailleurs, le président Obama a rappelé l'importance de célébrer la joie et le pouvoir de la lecture. Le balado sera déposé sur la plateforme Audible le 24 septembre prochain.
2: Hello à tous, j'espère que vous allez bien. Alors, je voulais faire une vidéo hommage à monsieur Kaigo Higashino qui nous a quittés il y a de ça plus d'une semaine au moment où je filme. Et ben, je me suis dit que j'aimerais bien faire une vidéo YouTube pour lui rendre hommage parce que pour moi, c'est un des pionniers du polar contemporain japonais. Et je trouve que Higashino, il y a vraiment un style particulier. Donc, j'avais envie que...
1: Ça, c'est un extrait de la chaîne YouTube, la Bibli de Laura. C'était en août dernier, quelques jours après le décès, le 23 juillet, de celui qu'on appelait le maître du polar japonais, Kaigo Higashino. Il est mort à 68 ans, emporté par un cancer. Il est un peu moins connu des Occidentaux. Higashino était un auteur prolifique avec plus d'une centaine de romans à son actif, dont plusieurs, on le disait tantôt, adaptés à l'écran. Parmi ses œuvres les plus appréciées, Le dévouement du suspect X, paru en 2005, vendu à plus de 3 millions d'exemplaires uniquement au Japon. Donc, imaginez à travers le monde. On le disait tantôt, adapté plusieurs fois, dont au cinéma au Japon. Il est publié en français chez Actes Sud. On l'a fait lire en club de lecture à Micheline Langteau et Michel Coulombe. Rebonjour à vous deux. On le disait tantôt, ni l'un ni l'autre n'était familier avec l'univers d'Higashino, mais quel est votre rapport au Japon? Micheline, t'es déjà allée au Japon.
3: Oui, j'ai eu ce plaisir et cette douleur.
1: Ça, c'est intéressant parce qu'en ce moment, le Japon, c'est la destination. Tous les jeunes veulent y aller. Ils sont fascinés par ce pays-là. Qu'est-ce qui a pas cliqué entre toi et les Japonais?
3: C'est un pays fascinant, mais moi, ça a été un choc culturel tellement intense que j'en suis tombé malade.
1: Ah oui?
3: Littéralement. Ben, c'était en 1980, donc le Japon était pas encore tout à fait rendu où est-ce qu'il est rendu maintenant. Il est pas mal plus ouvert et visité que dans les années 80, mais vraiment, il y avait absolument rien d'écrit en anglais nulle part. Les trains, c'est des codes couleurs. Et là, j'avais beaucoup lu sur le Japon, fait que j'étais tétanisé. Parce qu'il y a tellement de règles, d'étiquettes à suivre, de politesse, de ci, de ça, qu'on les offense constamment, en fait.
1: En étant soi-même.
3: Alors, j'étais complètement, presque paralysé parce qu'il faut pas les regarder dans les yeux quand on se parle. Il faut pas croiser son kimono droite sur gauche, mais gauche sur droite. Il faut enlever ses souliers avant de rentrer quelque part.
1: Faut pas parler trop fort.
3: Il faut jamais parler fort. Et, détail intéressant.
1: Oui.
3: Comme j'avais vu

0: exactement. Ouais. Elle dit, non, non, il faut dire...
1: Aha! Il faut avoir une voix aiguë quand on est une
0: les
1: femme.
0: Femmes doivent parler...
2: Et un sourire.
0: ...doivent parler un octave plus haut que les hommes.
1: Ah oui.
0: Alors, avec ma grosse voix, je les intimidais tout le temps. Je n'étais pas capable d'entrer en contact avec eux. C'est vraiment... Ça a été vraiment un choc culturel. J'aimais beaucoup, beaucoup le cinéma japonais. Ouais. Mais c'est une chose, le cinéma, et c'est autre chose, la société japonaise.
1: Ouais.
0: J'ai lu beaucoup, beaucoup de choses pour essayer de la comprendre. Je la comprends. Pas encore.
1: Non. Michel, le rapport au Japon?
2: Le cinéma.
1: Le cinéma aussi.
2: Oui, le cinéma quand même, Ozu, Kurosawa et tous les cinéastes, les grands cinéastes japonais, c'est quelque chose qui m'a habité, mais la littérature aussi, hein, c'était Mishima pendant longtemps. Après, bon, quand on lit sur la vie de Mishima, c'est un peu... bon, c'est un repoussoir. Ouais. Là. Mais jusqu'à Murakami aujourd'hui, il y a un univers là qui m'intrigue. En même temps, bon, dans les années 80, où j'aurais pu y aller comme jeune personne qui explore le monde, c'était moins accessible, il faut bien le dire. Et ça me paraissait comme la Lune.
1: Mm-hmm.
2: Un univers si loin du mien.
0: C'est à peu près ça.
2: Ouais. Oui, que, ben, et avec des codes et tout. J'essayais de comprendre le théâtre. Moi, je vais beaucoup au théâtre. Oh, là, le No et compagnie. Là, on entre dans des conventions qui sont si différentes des nôtres.
1: Quelque chose de ritualisé
2: aussi.
1: Oui,
2: de très ritualisé. Oui, il faut avoir les codes pour apprécier complètement. Mm-hmm. Alors, je pense pas que mon problème principal aurait été mon kimono qui était mal croisé. Je crois que ça aurait été beaucoup plus global. Mais le cinéma me tant apporté que ça me suffisait.
1: Ouais. Alors là, on le disait, grâce à Internet ou à cause de... maintenant, les jeunes se fascinent pour le Japon. Les librairies tiennent souvent des sélections japonaises. D'ailleurs, tu étais à même de le constater, Michel, en allant chercher ton exemplaire.
2: Effectivement, chez Raffin, sur la rue Saint-Hubert à Montréal, où il y a une section japonaise.
1: Ah oui.
2: Et on m'a parlé de toutes ces personnes qui vont à la librairie en disant « Je prépare un voyage ou j'en reviens et je suis fasciné par le Japon. Qu'est-ce que je peux faire pour prolonger ou préparer un voyage. C'est effectivement une grande culture. Ça demeure. Je pense ça depuis toujours. Est-ce que c'est fait pour moi? Je ne sais pas.
1: Alors, tu as donc confirmé qu'Higashino est très lu au Japon. Tu es reparti avec ton exemplaire. Donc, on vous a demandé de lire Le dévouement du suspect X.
0: Déjà, le titre, hein, c'est très japonais.
1: C'est très japonais. Ça manque un petit peu de poésie. Si on résumait l'intrigue, sans divulgâcher, mettons.
2: C'est assez simple, hein, parce qu'il y a deux types de romans policiers.
1: Ouais.
2: Bon, Michel et moi, on aime les romans policiers. Alors, celui-là, vous allez voir que c'est un croisement assez étrange. Parce que parfois, ce serait le modèle Columbo pour prendre un truc de télévision. Là. Mm-hmm. On sait tout de suite qui a tué qui, et puis on essaie de voir si le détective va y arriver.
1: Ouais.
2: On est là-dedans, dans ce jeu de chat et de souris. Et puis il y a l'autre modèle, Sherlock Holmes, ou Agatha Christie, où il y a plusieurs suspects, on avance, on se demande, c'est celui-ci, c'est celle-là, ils ont procédé de telle façon, mais la pièce était fermée, comment ils ont pu procéder? Vous voyez, il y a tout ça. Et lui, c'est exactement le mélange des deux.
1: Aha.
2: C'est-à-dire qu'on pense au début qu'on sait tout, qu'il y a quand même un trou, et on va découvrir autre chose. Donc, c'est l'histoire d'une femme convoitée. Elle a eu un mari, ça fonctionnait pas, ils se sont séparés. Il essaie de revenir vers elle. Elle a une fille, pas de lui, mais quand même, elle a une adolescente. Et quand il va chez elle, et c'est dès le début du livre, donc je vous apprends rien, ben, finalement, elle va le tuer.
1: Ouais.
2: C'est comme ça. Et son voisin va se mêler à l'affaire. Et donc, autour d'elle, il y a des hommes qui l'aiment. Cet homme-là qui l'aime mal, un ancien soupirant qui se dit, puisqu'apprend dans le journal que, bon, il y a eu un meurtre. Ah, ben tiens, elle est libre.
1: Je vais aller
2: aussi, pourquoi pas. Ça, c'est M. Kudo.
1: Oui.
2: Et puis, son voisin, qui est un modèle masculin assez étrange.
0: Très japonais. Très performant.
1: Exactement. Oui.
2: Alors, on pense que c'est dangereux, un homme très intelligent. Et en fait, ce qui est dangereux, c'est un homme très amoureux.
1: Mm-hmm.
2: Et c'est en fait ce qui résume le livre pour moi.
0: Absolument. C'est vachement exotique.
1: Oui. En même temps, Michel, on t'écoute raconter ça, on a l'impression que c'est un livre qui est plein de passion.
0: Non.
1: C'est pas ça pantoute.
2: C'est non. Alors,
1: on vous parlait de l'économie japonaise, de ce show. En tout cas, moi, j'ai trouvé qu'il était, monsieur Higashino, économe de mots, économe de descriptions. En fait, on va droit au but.
2: Mais comme chez Agatha Christie, par exemple.
1: Oui.
2: Parce qu'on est dans la mécanique, dans l'intelligence, dans la déduction.
0: Dans le parcours intellectuel de l'inspecteur, de son collègue génie, lui aussi. Parce que c'est un japonais.
2: Parce que le personnage principal, ce n'est

0: pas le policier, ce ne sont pas les gens autour du meurtre, c'est un physicien. Alors là, c'est intéressant parce que dans la littérature et dans les films, les séries policières, il y a toujours, en fait, très souvent, un adjuvant. Moi, je regardais beaucoup Grantchester, la série. Ouais, c'est un vicaire.
1: Oui.
0: Mais Watson pour Sherlock Holmes.
1: Watson pour Sherlock, oui.
0: Il y a des médecins, il y a des professeurs.
1: Quelqu'un qui possède un certain savoir qui va aider le détective à trouver la clé.
0: Qui est un peu décalé par rapport au regard du policier.
1: Ouais.
0: Et ici, c'est un scientifique, c'est un physicien dans une université qui, dans ce cas précis, connaît l'homme qui a aidé ou qui est lié au meurtre, qui est un mathématicien, et ils vont croiser le fer. Et dès le début, on voit dans le livre, c'est à peine souligné, mais une partie d'échec. Et en fait, tout le livre, c'est une partie d'échec.
2: Exactement.
1: C'est un combat des intelligences, finalement.
2: C'est un combat des intelligences. Et le personnage de Yukawa, il l'a utilisé dans plusieurs autres livres, je pense.
0: Oui, dans trois livres. Oui, lire un autre, et c'est une merveille, là.
2: Oui.
0: Un café maison.
2: Mais c'est moi, ce que j'ai trouvé extraordinaire, c'est à quel point les polars, à cause de la japonitude de ce livre-là, à quel point les polars sont des fenêtres ouvertes sur des cultures.
1: Mmh.
2: Et c'est pour ça, je pense, que je me passionne tellement.
1: Pour le genre.
2: Parce que dans chaque pays, chaque auteur de polar d'un pays donné traduit, transmet sa culture. Les polars et les polars norvégiens, par exemple, comme Jonas Bø, sont des polars sombres, torturés, la nuit polaire, les six mois de noirceur et tout. Les polars italiens, c'est complètement autre chose. Ils sont dans l'esthétisme.
0: On mange.
2: Le polar chinois, il passe son temps à manger des nouilles dans des boui-boui. absolument fascinant. Et ce polar-là, Monsieur Higashino-là est un Japonais et il nous transmet sa culture japonaise. Et il y a des choses que moi j'ai relevées, je ne sais pas si je peux en lire un truc, mais je n'ai jamais lu ça dans aucun autre polar. Ils sont dans une espèce de grand raisonnement compliqué, intellectuel et tout. Et tout à coup, il y a un détail qui frappe. Et l'inspecteur dit « Voilà une bonne nouvelle », s'exclama Kusanagi, qui se donna deux tapes sur le derrière en se redressant.
1: Oui,
3: c'est
1: tout
3: au salué.
1: C'est
3: pas dans le clownesque, c'est pas supposé être drôle.
2: C'est pas drôle du tout, c'est japonais. c'est très, très particulier.
1: C'est curieux parce que je parlais d'économie tantôt, donc on va rapidement en arriver. Le meurtre nous est expliqué, la façon dont le voisin donc, qui est amoureux de la dame, lui, a déjà une solution de comment on va se débarrasser du corps. Mais donc, on a très peu d'informations, par exemple, sur les motivations des personnages, sur d'où ils viennent, sur comment ils sentent. En tout cas, il y a une économie. Mais pourtant, ça fonctionne.
0: Et il n'y a pas de fausse piste.
1: Oui,
0: parce que cet homme-là, qui a une vie un peu étrange, l'homme qu'on va tuer, c'est pas quelqu'un qui a une vie toute simple, rangée et tout. Il pourrait y avoir d'autres personnes qui veulent s'en débarrasser. Il vit dans une pension
2: mentionné.
0: Et tout. Ce n'est jamais mentionné. Donc, il devait de l'argent, il y a eu des problèmes, il a perdu son emploi. Jamais on enquête de ce côté-là. Tout est hors champ, comme la violence est hors champ. Et moi, j'aurais rebaptisé, donc dans l'esprit de Micheline, j'aurais rebaptisé le roman « Orgueil et embarras ». Parce que, moi qui lis beaucoup, par exemple, pas que moi, mais Michael Connelly, des policiers américains. Ouais. Quand Harry Bosch veut poser une question ou se lance sur une piste, il fonce. Mm-hmm. Là, le policier qui se dit « Je vais aller voir cette dame, je vais lui poser une question », ça va la mettre dans l'embarras. et vraiment, le mot « embarras » revient souvent.
1: C'est vrai, parfois, si la dame regarde un autre homme, elle se demande si elle n'est pas en train de rendre l'autre peut-être triste ou jaloux.
0: Oui, embarras et orgueil.
2: Je note que les personnage s'excuse au moins 50 fois.
0: Oui.
2: Je demande pardon. Je vous demande pardon. Je m'excuse. Je suis désolée.
0: Mm-hmm. Il y a cette phrase au sujet de l'orgueil. Nous, les êtres humains, avons tous du mal à nous débarrasser de notre orgueil. Et quand les deux hommes s'affrontent, vient un moment où les deux taureaux s'arrêtent parce que je vais froisser son orgueil. Donc, on va prendre un pas de recul.
1: Il est toujours question de trouver la solution à un meurtre.
0: Oui,
1: même. On veut pas
0: et il est question d'orgueil et d'embarras.
1: Intéressant.
0: Ce que Micheline évoque de la spécificité japonaise, c'est là. Après, on va dans une vraie confrontation, il y a un meurtre et tout, puis il y a même quelque chose d'assez scabreux qui a été fait par le meurtrier. Mais ce sera jamais montré.
1: Mm-hmm.
0: Ça, c'est embarrassant.
1: Ouais.
0: Donc,

0: c'est évoqué. Il y a une résolution à la fin, mais on n'a jamais les moments les plus durs. Les moments les plus durs, pour moi qui lis Connolly, que j'évoquais, c'est la violence à Los Angeles. Mm-hmm. On est servi. On y va à fond. On évoquait Stephen King. Bon, c'est exactement ça.
1: Alors qu'il n'y a rien graphique chez Gatineau. Tout est suggéré.
2: C'est un jeu mental tout le temps.
1: On parlait de japonitude, Micheline. Il y a tout l'idée du sacrifice, le personnage du voisin Ishigami, qui est celui qui va aider la femme et son adolescente à cacher, à camoufler le meurtre et davantage, là, sans rien vous divulguer. Gâcher. Lui, finalement, le fait uniquement par amour.
2: Par amour,
1: il y a pas d'autre. Juste vous dire, c'est pas un psychopathe. Il est juste comme... Il se dévoue. C'est ça, dévouement est là, là.
2: Il est suggéré aussi qu'il serait très, très heureux en prison à faire des mathématiques.
1: Ah!
0: Oui, parce que dérangé par personne. Enseigne au lycée. C'est beaucoup de travail. C'est des jeunes qui posent des questions. Des travaux qu'il faut corriger. Que c'est lourd. Alors que s'il était dans une belle cellule, moine, ça ferait aussi, hein?
1: Il y aurait le temps de faire ses mots croisés puis ses énigmes mathématiques. Mais c'est fou parce que là, on est dans... on connaît les codes du polar. On s'habitue à voir le détective... tourmenté, là, qui a cassé avec sa femme, ou encore le détraqué qui commet des meurtres et qui sème un jeu de piste. En fait, il n'y a aucun repère pour nous faire croire un polar. Et pourtant, puis Micheline, je te demande à toi qui connais bien le genre, on embarque, c'est ce qu'on appellerait un page-turner.
2: C'est un page-turner et c'est je ne sais pas à quoi ça tient. En fait, je me suis posé la question en
1: même
2: lisant. Je me disais, voyons, je sais ce qui s'en vient. Je savais tout sauf la fin, qui est surprenante. Mais cette espèce de ballet mental entre les trois protagonistes, l'inspecteur, le physicien, le mathématicien, est absolument fascinant. On adhère d'emblée à leur raisonnement. Quand le physicien fait valoir le génie de son collègue mathématicien à l'inspecteur, on apprécie, on suit, on est embarqué dedans. C'est assez singulier.
1: Ouais, Michel, est-ce que tu penses que ça tient au fait que le roman est surtout porté par les dialogues? C'est surprenant quand même. Il y a vraiment beaucoup de dialogues, là.
0: Oui, parce qu'il y a c'est toujours deux personnes. Hein, c'est pas des discussions de groupe. C'est donc le mathématicien et le physicien, le mathématicien et sa voisine, le policier et le physicien. Mais la mécanique est ce qu'il y a de plus fort là-dedans. Parce que dans la mécanique, il y a aussi, moi, ce que j'appelle un numéro de magicien. Tout le long du truc que je vais vous faire, et c'est un truc, tout le truc, là. Je vous demande de regarder ma main gauche. Et à force, pendant 200 pages, vous la regardez, ma main gauche.
3: Ouais.
0: Et puis, ça se passe à droite.
1: Ah.
0: Et c'est ce que Micheline évoquait quand elle dit « on est surpris quand même ». Tout le long, on s'est avancé sur un terrain en se disant « bon, on défriche de ce côté-là, est-ce qu'on va découvrir ci ?» Et on ne regarde pas au bon endroit.
1: Ouais.
0: Et ça, c'est merveilleux.
1: C'est très, très
0: Oui, parce qu'on est dans ce rapport d'intelligence avec l'auteur, puis avec les personnages, et on se dit « vraiment là, on participe à quelque chose ».
1: Ouais, Micheline, tu voulais ajouter en terminant ?
2: Moi, il y a une petite singularité japonaise.
1: Ouais.
2: Ils adorent le café en poudre. Ils font des tasses de café en poudre à tout bout de champ. Et si je peux lire une dernière petite phrase, Kusanagi, qui est l'inspecteur, tira la languette de sa canette sans limiter et regarda les alentours. Dit-il, tu ne devrais pas t'installer sur une bicyclette qui ne t'appartient pas.
0: Je terminerai sur le café en poudre parce que je suis en train de lire un café maison.
1: Oui, qui est pas la suite, mais on reprend. Mais c'est encore le physicien qui aide le détective.
0: Bien sûr, le physicien. Et le meurtre, c'est autour d'un café filtre et de la façon dont on le fait. Et il y a une bonne description de comment le réussir, le café filtre, parce que c'est pas tout le monde. Il y a un personnage qui y arrive pas, il y a quelqu'un qui y arrive, mais peut-être que c'est à risque.
2: Prendre un café filtre au Japon, ce que j'ai fait, ça prend 1h30. Alors peut-être que la raison pour le café en poudre, c'est que ça expédie un petit peu plus
1: ça
2: les
1: va,
2: choses.
1: Ça va plus vite.
0: Et les gens, parfois.
1: Alors bon, j'espère qu'on vous a donné envie de découvrir Kigo Higashino, Le dévouement du suspect X, c'est le livre qu'on lit pour nous. Micheline Langteau, Michel Coulombe, merci de l'avoir fait.
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0: Et on va terminer cette heure en nous rendant à Paris où on le retrouve Carole Boinet, directrice de la rédaction des Air Rock. Merci d'être encore avec nous cette année, Carole, pour discuter de rentrée littéraire en France.
1: Bonjour, c'est un grand plaisir.
0: D'ailleurs, le numéro de septembre des Air Rock est toujours consacré à cette période foisonnante où il sort des centaines de bouquins chez vous. Et on trouve d'ailleurs en une du numéro de septembre des Air Rock un monument de la littérature, Annie Ernaux, Nobel de littérature. Pourquoi l'avoir choisi, Carole?
1: Parce que Annie Ernaux nous a fait le plaisir, l'honneur, j'ai envie de dire, d'accepter un entretien pour les Inrecuptibles. Et puis aussi parce qu'en fait, son livre « Mémoire de jeune fille », qui est un monument de la littérature, est adapté par Judith Godrèche au cinéma. Et c'est un grand film qui sort fin septembre. Et donc, c'était l'occasion, toute trouvée et toute rêvée, de retrouver Annie Ernaux.
0: Alors, Carole, ici, la rentrée, c'est tout aussi foisonnant. Chez vous, il faut faire des choix. L'équipe des Air Rock le fait chaque année. Il y a d'ailleurs un prix littéraire des Air Rock chaque année. Il y a une courte liste. Et puis, j'ai l'impression que les titres dont on va se parler aujourd'hui, il y en a certains parmi les coups de cœur de la rédaction qui se retrouvent parmi les gens sur les courtes listes du prix des Air Rock. Encore cette année, il y a peut-être un clin d'œil ici à Annie Ernaux. Diriez-vous, Carole, qu'on parle une fois de plus des violences? Il est encore question de violences structurelles, violences sexuelles autour des livres qui font jaser à cette rentrée.
1: Oui, tout à fait. C'est vraiment une rentrée, comme vous dites, qui est extrêmement foisonnante. On parle de près de 500 livres. Donc, moi, je vais vous parler d'une partie de cette rentrée, mais je n'ai bien entendu pas lu les 500 livres. Et oui, effectivement, il y a toujours, en fait, comme depuis, on va dire, l'émergence de MeToo, depuis quelques années maintenant, en littérature, on sent qu'il y a vraiment un très fort intérêt, à raison, pour le fait de décortiquer, en fait, les violences patriarcales, les violences sexuelles, et puis aussi, on va dire, toute forme de violence et de domination. C'est vraiment la grande thématique, j'ai l'impression, en fait, qui irrigue la littérature à l'heure actuelle. Et la littérature, du coup, se fait récit de soi. C'est-à-dire qu'on est beaucoup moins, en fait, dans des récits de fiction, dans de l'imaginaire. On est beaucoup plus ancré dans le réel. Les auteurs et les autrices parlent d'elles et d'eux, parlent de leur vie, parlent des violences qui leur sont arrivées. Et donc, ça produit comme ça une littérature du réel qui est vraiment, j'ai l'impression, l'énorme courant actuel.
0: Le premier en lice, c'est « Tuer le vieux » de Daria Marx, qui est inspiré d'une expérience personnelle de son autrice.
1: Oui, c'est un roman qui est absolument bouleversant, qui est très saisissant, qui est très violent à lire, mais que personnellement, j'ai beaucoup aimé. C'est vraiment un uppercut qu'on se prend en pleine face, quoi. Ça s'inscrit vraiment dans la tradition, j'ai envie de dire, de Virginie Despentes. Il y a comme ça une sorte de langue qui est très frontale, qui est un peu rock aussi, quoi. Ça fonce. Et c'est une histoire qui est dingue. En fait, Daria Marx a été abusée toute son enfance par son grand-père. Et raconte comment, en fait, un matin, elle a décidé d'aller déposer plainte au commissariat contre ce fameux grand-père. Et en fait, le commissariat, finalement, n'a pas le temps de recevoir sa plainte. Donc, lui demande de revenir quelques jours plus tard. Et Daria Marx, en fait, est prise de panique par le fait de ne pas être reçue au commissariat et décide de prendre le train, d'aller dans le sud-ouest de la France pour tuer son grand-père. Et donc, c'est une sorte comme ça, c'est entre le road movie, quoi, parce que c'est quelqu'un qui part toute seule en train pour tuer quelqu'un. Donc, il y a quelque chose, on ne sait pas bien si c'est réel ou pas. Il y a une sorte de jeu comme ça entre la fiction, le réel, et puis le fait que ça soit extrêmement violent, que quelqu'un soudain nous explique ce que fait en fait un inceste sur une personne, comment ça détruit une personne aussi à l'âge adulte, et comment cette personne-là peut à un moment envisager de tuer quelqu'un d'autre. Et je trouve que dans le fait qu'elle aille comme ça au fond des choses, justement, qu'elle aille raconter la violence dans sa plus grande pureté, je trouve que c'est un livre qui va faire date, qui est extrêmement troublant, extrêmement violent, mais extrêmement puissant aussi.
0: Toujours dans le récit de soi, le livre des souterrains de Phoebe Hadjimarkos-Clark, un autre coup de cœur de la rédaction des Air Rock. Pourquoi celui-ci?
1: Oui, ça c'est un autre coup de cœur. Alors, ce qui est rigolo avec Phoebe Hadjimarkos-Clark, donc elle s'était fait remarquer en 2024 avec un premier livre qui s'appelait Alien, qui avait eu le prix du livre France Inter en France. Et donc, ça l'avait beaucoup mis en lumière, etc. Et en fait, moi, ce que j'aime beaucoup avec cette autrice, c'est que c'est quelqu'un justement

0: qui, à l'inverse de ce que je viens de vous dire, s'écarte un peu du récit de soi.
1: Okay.
0: C'est-à-dire qu'en fait, elle essaye de raconter le monde que nous vivons dans tous ces problèmes écologiques, politiques, de violence, etc. Mais elle amène toujours quelque chose un peu de l'ordre du merveilleux, du fantastique. Il y a beaucoup plus d'imaginaire chez elle. Et moi, ça me plaît beaucoup aussi. Parce que je trouve qu'à l'heure actuelle, c'est vrai qu'on a beaucoup de récits de soi en France, et c'est très important et c'est très bien. Mais on a un peu le sentiment, du coup, que toute la littérature de l'imaginaire, toute la littérature de la liberté d'inventer des histoires ou de combiner des histoires, en fait, disparaît un petit peu. Moi, je la retrouve beaucoup plus dans le monde anglo-saxon. Et là, c'est vrai que ça fait du bien aussi que des autrices comme Phoebe Adjaye Marcos Clark montrent qu'on peut toujours le faire et qu'on peut toujours transcender la langue, inventer une nouvelle langue, inventer des nouveaux pays, etc. Ça fait du bien.
1: Les livres des souterrains de Phoebe Adjaye Marcos Clark, qui se retrouvent aussi d'ailleurs en nomination pour le prix littéraire des Inrocks, en tout cas sur la courte liste, je pense.
0: Oui.
1: Tiens, si on revient au récit de soi, Carole Boinet, Anne Godard, qui se retrouve sur la sélection du Goncourt avec nous aussi, ça fait pas mal jaser du côté de la France. Ça aussi?
0: Oui, ça, on en parle énormément en France. Ça, c'est vraiment repéré. J'ai envie de dire par tout le monde. C'est un livre qui est très puissant, un peu comme Daria Marx. C'est-à-dire que Anne Godard, donc c'est une autrice qui a déjà publié beaucoup de livres, et en fait, soudain, elle nous raconte la famille extrêmement bourgeoise dans laquelle elle a grandi et qui cachait, en fait, sous couvert de bourgeoisie, des incestes entre enfants. Alors, on découvre, en tout cas en littérature, les incestes entre enfants, donc entre frères et sœurs, entre cousins, cousines. Il ne s'agit plus d'un adulte sur un enfant, il s'agit d'enfants entre eux, ou d'adolescents sur des enfants. Et c'est écrit de façon très troublante parce qu'elle utilise le « on ». C'est-à-dire qu'elle ne dit pas « il m'est arrivé ça »,« je », elle ne dit pas le « je », elle utilise le « on ». Et je trouve que derrière ce « on », en fait, elle inclut quasiment toute la société. C'est-à-dire qu'elle dit « on ». Voilà ce qu'il est arrivé à autant de personnes. Et je trouve qu'il y a une puissance du collectif derrière ce « on » qui est très intéressante.
1: Nous, on a entendu évidemment parler de Viser juste d'Adèle Haenel. Ça fait aussi beaucoup jaser chez vous. Ouais, encore une fois, sur la liste du Goncourt. Non, pas celui-ci.
0: Oui,
1: celui-ci aussi.
0: Non, pas celui-là. Celui-ci n'y est pas, je crois.
1: Non.
0: Mais encore une fois, j'ai envie de dire, récit de soi, violence sexuelle, puisque Adèle Haenel raconte ce qui lui est arrivé donc en termes de violence sexuelle avec le cinéaste Christophe Ruggia, qu'elle ne nomme jamais dans son livre. Et moi, ce qui m'a plu dans ce livre, c'est que je m'attendais en fait à un livre peut-être un peu plus simple. Je pensais que ça allait être un témoignage de ce qui lui était arrivé, etc. Et en fait, elle parvient à vraiment produire une forme hybride entre la pièce de théâtre, le récit de soi, l'analyse. C'est une grande analyse aussi du cinéma, du théâtre, dans toute sa beauté, dans toute sa noirceur. Et je trouve que c'est un très, très grand livre sur le fait justement de se retrouver sous emprise, parce qu'un cinéaste, à un moment, nous a expliqué que pour être une star, en fait, il fallait se soumettre. Et c'est un grand texte aussi sur ce que devrait être le cinéma et ce que devrait être le théâtre. Et des endroits justement de collectif, de bienveillance, de travailler ensemble dans le respect de l'autre. Et ça ne veut pas dire ne pas produire des grandes œuvres. Et je trouve qu'elle parvient vraiment à démontrer ça d'une façon incroyable.
1: En terminant, Carole Boinet, directrice de la rédaction des Inrocks, on a beaucoup parlé d'écriture de femmes. Il y a un titre que vous nous avez soumis qui fait aussi jaser. Celui-là, tiens, se retrouve sur la courte liste du Goncourt. La solitude des professeurs est infinie. Yannick Haenel.
0: Oui, un homme. Parlons d'un homme, écrivain. Yannick Haenel, c'est pareil, c'est un grand livre. Et encore une fois, comme ça, je démontre ce que je vous raconte, c'est un récit de soi. C'est-à-dire que Yannick Haenel, avant d'être écrivain, a été professeur dans le secondaire, en collège, en banlieue parisienne. Et il revient 20 ans en arrière pour nous retracer, en fait, quand il avait 20 ans et qu'il est devenu un jeune professeur, projeté comme ça en banlieue devant des élèves à devoir leur enseigner le français. Et en fait, c'est un grand livre, je trouve, sur la beauté du professorat, le fait que c'est un métier, mais de dévotion, complètement sacrificiel, qui n'est pas reconnu par la société, qui n'est pas accompagné, et comment c'est dur, quoi, de de capter l'attention des élèves, de leur raconter des choses, de leur transmettre quelque chose. Et je trouve qu'il fait de ce métier, mais quelque chose d'extrêmement beau. C'est-à-dire qu'il parle en fait de comment on peut transmettre l'enthousiasme à des jeunes élèves. Et comment des jeunes élèves peuvent à un moment apprendre quelque chose, mais qui n'est pas forcément de l'ordre de la caricature de l'apprentissage, mais apprendre aussi à aimer la poésie, à aimer un texte, à être transcendé par l'écriture de quelqu'un d'autre. Et c'est un grand livre sur les professeurs.
1: La solitude des professeurs est infinie de Yannick Hennel. Une autre suggestion de l'équipe de rédaction des Inrocks. Carole Boinet, ça a été un grand bonheur de vous parler aujourd'hui.
0: Merci beaucoup.
1: Merci. On invite les auditeurs à découvrir le numéro de septembre des Inrocks qui est consacré à la rentrée littéraire. Et puis, pour ce qui est du prix des Inrocks, ce sera remis à la fin du mois d'octobre. Merci à vous. Bonne fin de journée.
0: Merci à vous.
1: Au revoir. Élise, Hérou, il nous reste quelques minutes pour parler de ce troisième livre important dans ton parcours.
2: Oui,
1: Ben oui, ma vie en trois actes.
2: Voilà, la biographie de Jeannette Bertrand.
1: De Jeannette.
2: Qui n'a pas besoin d'être présentée.
1: je vais répéter la phrase que tu nous as dite en parlant de ce livre-là. C'est le confort d'être dans un livre où on se sent comme chez soi.
2: Ouais.
1: Ouais.
2: Avec sa grand-maman, qui est la grand-maman de tous.
1: De tous.
2: En fait, puis je me souviens très bien d'avoir dit aussi en pré-entrevue qu'on relit pas ce livre-là parce qu'on a oublié comment ça finit. Là.
1: Non, c'est ça.
2: on y retourne parce que c'est confortable, parce que c'est vulnérable, c'est vrai. C'est Jeannette devant un café qui nous raconte ses humiliations, ses malaises, sa façon d'être petite, de se sentir insignifiante, alors que dans l'œil de presque tous, Jeannette est immense.
1: Ouais.
2: Et nous a tous maternés, nous a tous enseigné la vie. Moi, c'est quelque chose que j'ai toujours trouvé très rassurant et qui rejoint un peu, je pense que c'est sans prétention, zéro de zéro, mais je pense que je veux donner ça. Un petit peu. Petit pourcentage de ma Jeannette, c'est de donner un petit peu de ça dans mes livres. J'espère que les gens seront confortables quand j'écris.
1: Ouais.
2: J'espère qu'ils vont se sentir bien. Ça vient de ce livre-là qui a été pour moi une expérience que je veux toujours renouveler. C'est presque annuel, mes relectures de ma vie en trois actes. Mm-hmm. Comme tu peux voir, il est bien magané.
1: Oui, on voit qu'il a été souvent feuilleté. C'est aussi transmettre une certaine parole des femmes. C'est ce que tu fais. En tout cas, c'est ce que tu fais dans les plus récents romans. C'est ce que tu fais avec Tournesol de toute façon, qui est celui qui est paru au mois d'août. Où là, tu donnes encore là, roman choral, tu renoues avec cette forme-là. Trois femmes qui ont beaucoup donné, qui se sont peut-être effacées. Ouais. Dans leur façon de s'occuper des autres et qui...
2: Dont la façon de s'occuper des autres est peut-être périmée pour elles. Peut-être qu'on est rendu à passer à autre chose et peut-être qu'on n'avait pas compris qu'il fallait se donner soi-même le droit de tout arrêter pour dire un peu là, c'est-tu moi encore? Est-ce que je veux ça dans ma vie? Est-ce que je me sens bien? Est-ce que je suis incarnée selon ce que je veux vraiment être dans ma vie à ce stade-ci? On a trois stades de vie là, avec les trois personnages qui sont d'âge différent.
1: Ouais.
2: Mais c'était ça, de se donner le droit à tout âge et en toute situation, de dire, ben là, moi, je mets les breaks et je fais l'inventaire et je m'autorise à jeter des choses parce que sinon, ton panier, il est trop plein, c'est lourd, t'es pas bien, tu continues. Pourquoi? Au nom de quoi? Par peur de perdre quoi? C'est se donner le droit de la pause.
1: Alors, elle écrit, elle aussi, des livres où on se sent chez soi. Élise Ayrou, Tournesol, de toute façon, c'est disponible depuis le mois d'août. Merci beaucoup, ça a été un grand bonheur.
2: Grand plaisir, merci
1: beaucoup. De passer cette heure avec toi. Merci, Micheline Langteau, Michel Coulomb, merci beaucoup. On invite les gens à découvrir le dévouement du Suspect X de Keigo Higashino en librairie maintenant. Merci à toute l'équipe qui a travaillé fort à la confection de l'émission. Je m'appelle Karine Lefebvre. Je vous souhaite bonne lecture. On se retrouve samedi prochain. Salut!
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4: Bonsoir, ici Louis de Belleval. Voici les informations. Le projet de loi C-39 du gouvernement Carney qui vise à accélérer les grands projets d'investissement suscite de vives

0: vives réactions tant auprès des organisations syndicales qu'à la Chambre des communes. Ottawa souhaite notamment réduire les délais et les obstacles qui freinent la mise en œuvre des grands projets. Pour y parvenir, il modifie certaines règles du travail pour limiter les conflits entre employeurs et syndicats. Voici un échange entre le chef du Bloc québécois, Yves-François Blanchet, et le ministre responsable du Commerce Canada-États-Unis, Dominique Leblanc.
1: C-39 est un recul brutal. On va jusqu'à cacher l'approbation automatique de projets pétroliers et nucléaires.
2: Il sait très bien, Monsieur le Président, que le gouvernement a été élu par les Canadiens précisément pour construire une économie plus résiliente, mais de construire d'une façon responsable.
0: Le syndicat canadien de la fonction publique juge que le projet de loi C-39 vise à casser des grèves qui sont légales et à compliquer l'exercice des droits des salariés. De son côté, le Centre québécois du droit de l'environnement estime que ce projet de loi démantèle le cadre juridique environnemental. Le Parti conservateur de la Colombie-Britannique se dit prêt à faire face à David Eby lors des élections provinciales du 24 octobre. Après avoir connu des divisions internes particulièrement intenses ces dernières semaines, le parti a voulu présenter un front uni. Voici Julie Landry.
3: David Eby déclenche une élection pour mieux faire face à la guerre tarifaire de Donald Trump, une période de crise existentielle pour la province, d'après lui.
4: This is an existential moment.
3: Il demande donc un mandat plus fort, mais le chef par intérim du Parti conservateur, Lorne Dirksen, qui n'est en poste que depuis lundi, ne veut pas de ces élections qu'il juge coûteuses et injustifiées.
5: I think David Eby is going to regret this.
3: Il croit toutefois que David Eby va regretter sa décision, parce que, dit-il, les électeurs auront maintenant le choix de voter pour son parti, qui donne de l'espoir pour l'avenir. M. Dirksen veut devenir le nouveau premier ministre et pour éviter les divisions de vote, il a rapatrié des députés qui venaient de quitter son parti pour se joindre au Centre BC, comme Peter Milobar.
6: We are coming back together.
3: Qui s'est réjoui de cette réconciliation. Mais une autre option du centre existe donc sur le bulletin de vote, Centre BC, avec sa nouvelle chef, Eleanor Sturco.
7: Be a voice for the 51% of people that feel politically homeless.
3: Qui dit pouvoir incarner une voix pour la moitié de la population qui ne se retrouve pas dans les autres partis. Reste à voir si d'autres députés sortants lui emboîteront le pas. Les élections auront lieu le 24 octobre prochain, soit une semaine seulement après le scrutin municipal. Ici Julie Landry, Radio-Canada, Vancouver.
0: Et puis Donald Trump. Je disais donc que Donald Trump a confirmé que des responsables américains et iraniens se sont rencontrés cet après-midi pour tenter de relancer les négociations. Les deux pays sont en guerre depuis maintenant 7 mois. Le président américain participait à l'Assemblée générale des Nations unies, durant laquelle il a menacé une fois de plus d'anéantir l'Iran. Le chercheur à l'Observatoire sur les États-Unis de la chaire Raoul Dandurand, Julien Toureille, analyse le discours du président.
8: Pour la première fois, le président Trump a essayé de justifier devant la communauté internationale sa décision fin février de cette année de rentrer en guerre contre le régime iranien en soulignant que ce régime avait soutenu le terrorisme et qu'il ne pouvait pas se doter d'une arme nucléaire car cela ferait peser un risque inacceptable sur la sécurité régionale au Moyen-Orient et plus largement sur la sécurité internationale.
0: Pour sa part, le premier ministre Mark Carney s'est adressé à l'Assemblée en fin d'après-midi. Il a qualifié les propos du président américain de langage de guerre. Mark Carney a aussi annoncé une aide financière de 100 millions de dollars pour les Palestiniens de la bande de Gaza et de la Cisjordanie, destinée à l'aide humanitaire et à soutenir la paix et la sécurité. Et puis enfin, l'écrivain québécois d'origine haïtienne, Télisson Aurélien, se défend d'avoir eu recours à l'intelligence artificielle pour la rédaction de son roman « C'était ça ou mourir ». L'auteur, qui est en lice pour plusieurs prix littéraires, dont le prestigieux Goncourt, fait l'objet d'allégations en ce sens sur les réseaux sociaux. Éric Plouffe a préparé ce qui suit.
9: La controverse a été déclenchée avec une publication sur un compte du réseau social X qui serait basé à Paris, qui prétend que l'écrivain québécois d'origine haïtienne, Télisson Aurélien, aurait eu recours à l'intelligence artificielle pour la rédaction de son roman. Le compte X, Balance ton Claude, affirme avoir soumis des extraits du livre « C'était ça ou mourir » à un outil de détection qui s'appelle Pangram, et ce dernier en serait arrivé à la conclusion que le roman aurait été rédigé presque intégralement par une intelligence artificielle. À l'instar de tous les détecteurs d'IA, Pangram est un outil qui n'est pas 100% fiable, même s'il a la réputation d'être le meilleur. En réaction aux allégations, le romancier âgé de 38 ans a déclaré au quotidien français Libération qu'il était en colère et qu'il ne voyait pas pourquoi il ferait appel à une machine. Il ajoute dans son entrevue au quotidien

0: qu'il est en train de constituer un dossier avec ses éditeurs en France et au Québec pour prouver ce qu'il dit. Dans une déclaration écrite, l'éditeur québécois Boréal, qui a d'abord publié ce livre en mars dernier, affirme que sa confiance à l'égard du travail de l'écrivain demeure entière, tout en précisant que ses allégations ne sont pas prises à la légère. L'éditeur Grasset, qui a acheté les droits du livre à l'éditeur Boréal, a pour sa part fait savoir à l'agence France-Presse s'élever contre tout propos malveillant, affirmant de façon péremptoire que le livre aurait été nourri ou écrit par une intelligence artificielle. Éric Plouffe, Radio-Canada, Montréal.
1: C'était les informations.

0: Bonjour et bienvenue à cette émission du mardi. Pénélope McQuaid avec vous et toute l'équipe. Demain, c'est Evelyne Charruet qui sera à ce micro exceptionnellement et je serai de retour avec vous jeudi. Aujourd'hui, à l'émission, ben, on a une nouveauté cette saison qui s'intitule « Qu'est-ce que t'écoutes? » Alors, on va inviter ici des auteurs, compositeurs, interprètes, autrices, compositrices, interprètes que vous écoutez et on va leur demander « Qu'est-ce qu'il et elle écoute? » Alors, celui qui s'est prêté au jeu pour la première fois, celui qui va se prêter au jeu pour la première fois, Pierre Quenders avec nous, donc dans 2 heures. Ce sera après notre heure entière consacrée à votre santé, comme tous les mardis, avec une nouvelle venue dans ce trio, la psychiatre Mélissa Prudhomme, qui va nous faire un petit psychiatrie 101. 5 questions très populaires pour démystifier ce métier-là, cette discipline-là. Denis Fortier, lui, va nous parler des tests d'âge biologique. Est-ce qu'on peut se fier aux chiffres? Mon Dieu, quel lapsus! Et la docteure Chantal Vallée, médecine spécialisée, quand augmenter l'offre augmente aussi la demande. C'est sûr que les gars de la journée est encore jeunes sont sur ce dossier de lapsus. US qui s'en vont dans une 20aine de minutes, une 30aine de minutes. Charles-Philippe David et Alexandre Couture-Gagnon seront là pour nous parler des appuis au président américain qui continue de baisser et de la visite assez exceptionnelle de Xi Jinping aux États-Unis. Alors, notre premier sujet ce matin, ben, c'est un sujet pas mal tabou. On parle de la préférence des parents pour le sexe du bébé, mais particulièrement la baisse parfois radicale de la préférence pour les garçons, et ce, à travers le monde. Parce qu'en juin 2025, une enquête de The Economist la qualifiait de stupéfiante, cette baisse, même dans des pays comme le Japon, la Corée du Sud et la Chine, où donner naissance à un fils est resté quand même un modèle culturel fort, jusqu'à tout récemment. Et sur TikTok, on voit de plus en plus de vidéos, vous savez, de ces fêtes de dévoilement de sexe qui montrent des parents habituellement très heureux, mais là, on commence à voir des, particulièrement des mères déçues en découvrant qu'elles attendent un garçon. C'est un phénomène qui a maintenant son nom. Ça s'appelle la déception liée au sexe. Alors, tout ça nous a interpellés, nous a brassés dans l'émission. Et pour en parler, on joint à Paris la journaliste et autrice d'un article paru en août dernier dans le Elle France, « Au secours, j'attends un garçon ». Bonjour, Cora Delacroix.
1: Bonjour.
0: Merci d'avoir accepté de partager avec les gens qui nous écoutent le fruit de votre recherche qui s'est basée aussi sur cette enquête de The Economist. Quand on parle de baisse stupéfiante, là, de quoi est-ce qu'on parle exactement?
1: Oui, alors en fait, il y a une baisse qui effectivement se voit, c'est un peu constaté à travers le monde, ce que racontait l'article de The Economist. Ce qui se passe, c'est que traditionnellement, il y avait vraiment une préférence très, très marquée pour les garçons. Tout ça, c'est aussi le fruit d'un héritage patriarcal. Et vraiment, en fait, sur des décennies et des décennies, voire des siècles, en fait. Et ce phénomène-là, il est en train de s'inverser. Et c'est-à-dire, il y a des chiffres vraiment très parlants qui attestent de cette baisse. Mmh. Et c'est vrai que c'est assez passionnant parce que ça se passe en Europe, aux États-Unis, en Asie, c'est assez global, comme vous le disiez, quoi.
0: Et comment, parce que pendant très longtemps, et malheureusement, ça perdure, donc ces avortements de fœtus féminins en très, très grand nombre, c'est quand même en recul, on pourra y revenir un peu plus tard. Mais est-ce qu'on a des chiffres pour étayer, par exemple, en Europe ou aux États-Unis, à quel point, maintenant, la préférence pour les garçons baisse véritablement?
1: Alors, en Europe, on n'a pas forcément de chiffres. Moi, les chiffres que je veux vous partager, c'est que, par exemple, en Corée du Sud, la part des femmes qui jugeaient nécessaire d'avoir un garçon, elle est passée de 48% à 6%. Au Japon, justement, en 20 ans, parmi les couples mariés qui ne souhaitaient qu'un enfant, la part de ceux qui désiraient une fille, elle est passée de 48,5% à 75%.
0: Oh, okay, c'est énorme.
1: C'est quand même des chiffres, c'est quand même des chiffres assez gros. Après, aux États-Unis, à New York, par exemple, à New York, quand on fait des FIV, enfin des IVF, on a la possibilité
0: fécondation in vitro.
1: Et absolument, pardon, oui, exactement. Aux États-Unis, en fait, on peut choisir le sexe quand on fait des fécondations in vitro, de choisir le sexe de son futur bébé. Et il y a une médecin qui racontait dans une clinique new-yorkaise à The Economist que avant tout tournait autour des garçons, et que maintenant c'est vraiment on veut des filles, et ça, c'est vraiment nouveau, quoi.
0: Et même, ça coûte plus cher. Donc, c'est totalement illégal au Canada, totalement illégal en Europe, dans les fécondations in vitro, de faire un choix ou de terminer une grossesse à cause du sexe, donc, de son enfant. Aux États-Unis, on peut payer plus cher. Même les adoptions, si je comprends bien, Cora Delacroix, on a même remarqué que les adoptions pour les bébés-filles sont en croissance.
1: Oui, absolument. Et c'est vrai que, comme vous le soulignez, on paye en plus si on veut, si on préfère avoir une fille ou un garçon. Déjà que ça coûte très cher aux États-Unis, là, on paye encore plus cher. Mm-hmm. C'est vrai que chez nous, en France, ou comme vous le disiez, au Canada, c'est pas possible. Et après, c'est vrai que, en termes d'adoption aussi, il y a une préférence pour les filles qui, visiblement, est assez marquée, quoi. Et ça, c'est vraiment... c'est assez récent.
0: Oui, c'est ça, c'est un phénomène. OK. Donc, on va aller sur peut-être certains cas, parce que vous avez, pour cet article-là, dans le Elle France paru au mois d'août, Cora Delacroix, parlé à une psychologue, je crois, et à quatre mères. Hein, c'est ça. Parlons du cas de Salomé, qui, elle, était, et c'est les mots qu'elle a utilisés, dépitée en apprenant le sexe de son bébé, donc que ce serait un garçon.
1: Absolument. Alors Salomé, elle en fait, elle m'a raconté que depuis toujours, depuis toute petite, elle a toujours voulu avoir une fille. C'était vraiment pour elle en fait avoir un enfant, c'était avoir une fille. C'était elle concevait pas du tout le fait d'avoir un garçon. Donc en fait, quand on lui a annoncé le sexe de son futur bébé, donc un garçon, elle était mais dépitée. Elle a fondu en larmes. Elle m'a dit voilà, mon conjoint quand il a vu ma tête au moment de l'annonce. Il m'a dit qu'on aurait dû me filmer, en fait, tellement j'étais dépitée, tellement j'étais mal, en fait. Enfin, c'était vraiment...
0: Mais pourquoi est-ce qu'elle était mal comme ça? Qu'est-ce qu'elle évoque comme argument?
1: Alors, pour elle, pour Salomé, c'était vraiment... en fait, elle voulait presque avoir une sorte de... un peu un mini-moi. Elle projetait vraiment le fait... pour elle, avoir un enfant, c'était avoir une fille, c'était son rêve, en fait. C'était comme si elle, c'était un peu son rêve de petite fille. Elle, c'était ce qu'elle a. Après, d'autres, c'est d'autres raisons. Mais elle, c'est en fait, comme elle me disait, c'est fou, mais elle me disait, mais pour moi, avoir un enfant, c'était avoir une fille.
0: C'est ça.
1: Je voulais que ça. Et voilà, je pense que elle s'imaginait qu'avec sa fille, elle s'entendrait super bien et qu'avec un garçon, elle ne voyait pas les choses comme ça.
0: OK, c'est intéressant parce que dans cet article, la psychologue vous parle de cet enfant idéalisé. C'est intéressant de revenir sur cette notion-là et de comprendre, parce qu'il y en a, il y a des papas, ben il y a des mamans aussi, là, qui ont idéalisé pendant tellement longtemps avoir des garçons, et il y en a encore qui le font, parce que quand on regarde ces vidéos sur TikTok, on voit aussi des pères qui sont déçus d'avoir des filles. Par exemple, comme premier enfant. Donc, ça existe, mais là, on parle vraiment de cette baisse de préférence pour les garçons qui est assez marquée dans plusieurs pays. Et donc, un enfant idéalisé, c'est quoi et pourquoi maintenant on a tendance à idéaliser les enfants-filles?
1: Alors, la psychologue, effectivement, elle me disait que tout le monde a une sorte de bébé imaginaire, un enfant imaginaire. Ça, c'est vraiment propre à chacun, propre à chaque histoire, à son histoire personnelle. Ça a toujours en fait existé, le fait de projeter un enfant, oui, son futur enfant. Et d'ailleurs, la psychologue, elle me disait que souvent, quand on s'imagine son futur bébé, son futur enfant, en fait, on l'imagine déjà enfant et pas forcément bébé. En fait, on l'imagine...
0: adolescent ou jeune enfant. Ouais, OK.
1: Voilà, exactement. Donc, en fait, avec déjà une personnalité assez propre et des traits de caractère, quoi. Donc ça, et pourquoi est-ce qu'aujourd'hui, on préfère avoir une fille. Enfin, en tout cas, beaucoup pensent préférer avoir une fille. Parce que, notamment, parce qu'il y a beaucoup d'inquiétudes liées au fait d'avoir un garçon aujourd'hui. Par exemple... on entend beaucoup parler de masculinité toxique, les filles seraient plus facile.
0: Oui, c'est ça. Les filles sont plus
1: éduquées.
0: Exact. Donc, plus disciplinées, plus susceptibles aussi d'aider leurs parents lorsqu'ils seront âgés. Les garçons seront perçu aussi, puis on va en parler de ça, parce qu'il y a un article, il y a une lettre ouverte dans un quotidien La Presse ici ce matin, signée par Léa Clermont-Dion, qui est professeure de communication stratégique pour le changement social à l'Université de Sherbrooke, Raphaël Provost, qui est directeur général d'Ensemble pour le respect de la diversité, qui nous rappelle qu'un élève sur trois à Montréal adhère à un discours masculiniste, et que, bon, ben tous les jours, ils reçoivent des demandes de membres du personnel enseignant inquiets de certains propos. Et ça, c'est un facteur qui inquiète certains parents.
1: Hein? C'est vrai que ça, c'est assez énorme. En fait, ben, bien sûr, MeToo est passé par là, la révolution MeToo. Mm. Et c'est vrai que ça inquiète beaucoup. Vraiment, la violence, la masculinité toxique. Moi, il y a une mère à qui j'ai parlé... Dans mes témoignages, qui m'a raconté en fait avoir éprouvé une profonde angoisse à l'idée que son garçon, son futur garçon, aurait des comportements violents ou en serait victime. Et c'est vrai que ça, c'est difficile de fermer les yeux là-dessus.
0: Oui,
1: dessus,
0: c'est un nouveau phénomène qui prend tellement de place dans nos sociétés, avec des répercussions réelles. Ce mouvement existe. Il peut créer de la violence envers des filles. Et c'est Marine, dans votre article, Cora Delacroix, qui a peur que son petit garçon devienne un masculiniste à l'adolescence. Elle est déjà maman d'une petite fille de 5 ans, enceinte d'un garçon quand vous l'avez interviewée. Et c'est vraiment ça, sa crainte. C'est que même si elle est féministe, et les mères féministes ont aussi cette crainte-là d'élever des garçons qui, non seulement ne seraient pas féministes, ça va, mais qui ne seraient pas des bons alliés, qui seraient même violents envers les filles.
1: Absolument, exactement. En fait, Marine, elle me disait que, justement, elle est très féministe, elle se considère comme telle, et en fait... En fait, sa crainte, c'était même si je l'éduque du mieux possible, ça peut quand même m'échapper. Et en fait, j'ai pas envie d'assister à ça. Ça, elle me racontait tout ça lorsqu'elle était encore enceinte. Mmh. Et c'est vrai que c'est en fait comme une sorte de peur de perdre de contrôle sur ça, même si de toute façon, on peut pas tout contrôler. Mais c'est vraiment, c'était très fort hein, comme.
0: Ouais, c'est
1: comme
0: ça,
1: témoignage parce que et comme crainte. Quoi.
0: Je pense que les parents sont un peu démunis. Et bon, maintenant, c'est le masculinisme. Dans la révolution sexuelle, c'était d'autres craintes que les enfants sont aussi élevés en partie par la société dans laquelle ils grandissent, avec les réseaux sociaux. Maintenant, les influences peuvent être très fortes, mais avant, c'était les pères, donc, qui pouvaient aussi amener les jeunes sur des terrains pas très joyeux pour eux et les gens autour. Mais c'est intéressant aussi, Nora... qui était effectivement aussi dans votre article, Cora Delacroix, terrorisée par la violence que son fils pourrait faire subir. Mais en même temps, il y a des gens ici qui se sont penchés sur cette question-là, des gens chez Urbania notamment ou dans La Presse qui se sont penchés sur cette question-là. Et Laurie Zéphir, qui est une psychologue amie de l'émission aussi, qui dit, mais c'est pas le sexe qui fait en sorte que cet enfant-là va devenir violent ou qu'elle deviendrait docile ou disciplinée. C'est vraiment pas dans l'inné le problème, c'est dans l'acquis. Et il faut aussi qu'on déconstruise cette idée-là que garçon mène automatiquement à la... En fait, que le sexe masculin mène automatiquement à la violence.
1: Bien sûr, c'est vraiment une question de ce qui se passe autour et de la société. Donc c'est à tout le monde de prendre conscience de ça et en fait d'éduquer les garçons comme les petites filles de manière bienveillante et hors de la violence. Et donc c'est vrai que c'est bien sûr que ce n'est pas inné et c'est vraiment un problème de public en fait.
0: Ce qui est quand même fascinant, c'est que dans les pays certains pays d'Asie, au Japon, en Corée du Sud, vous l'avez évoqué tout à l'heure, et même en Chine, en Corée du Sud, on dit que la part des femmes qui estimaient nécessaire d'avoir un fils est passée de 48% à 6%. Donc, comment on explique ça, même dans ces pays-là, où longtemps, et même encore dans certains cercles, avoir un garçon était vraiment une plus-value pour une famille?
1: C'est vrai que oui, les chiffres, ils sont vraiment parlants. Je pense que, comme on l'a rappelé un petit peu avant, traditionnellement, voilà, le garçon, en fait, il faisait perpéter le nom de famille. il allait, entre guillemets, ramener l'argent à la famille. Comment ça s'explique? Je pense que... ouais, je pense qu'en fait, c'est, de toute façon, ces phénomènes aussi de violence, on en parle de plus en plus aujourd'hui, de masculinité toxique, etc. Et en fait, après, il y a aussi le fait, aujourd'hui, les femmes travaillent quand même beaucoup plus aussi, donc il y a heureusement des...
0: La diplomation aussi est très élevée chez les femmes, donc c'est un gage de réussite ou d'un certain succès maintenant social d'avoir une fille, alors qu'on sait que dans beaucoup d'universités à travers le monde, les femmes performent vraiment mieux. Donc on a envie aussi de ça comme parents. Mais ce qui est intéressant dans votre article aussi, c'est que avoir une fille serait donc plus facile, évidemment là. Les nuances, elles sont partout dans la discussion d'aujourd'hui.
1: Bien
0: là,
1: sûr.
0: Évidemment, on ne fait aucune généralité, mais c'est quand même un phénomène très marqué. Mais c'est aussi une façon, si je comprends bien, si c'est plus facile d'élever des filles, de performer sa parentalité.
1: Oui, en fait, d'ailleurs, toujours dans cet article de The Economist qui était très, très approfondi et très fouillé, il y a un Américain, alors je n'ai plus son nom, mais en fait, qui disait... Bon, la situation est vraiment à prendre avec des pincettes. Hein. Mais avant, on avait des femmes trophées. Maintenant, on a des enfants trophées.
0: Ah ouais.
1: Et il disait ça. Et en fait, les filles ont des meilleures notes à l'école. Enfin, globalement. Mm-hmm. Mais ce qu'on disait, des meilleures notes à l'école, effectivement, serait plus facile. Et qu'en fait, comme si... Je réinsiste bien sur le « comme si », avoir une fille, c'était... avoir moins de problèmes, quoi.
0: Ouais.
1: Enfin, avoir moins d'enfants à problème. Et effectivement, pouvoir plus, je sais pas si c'est la mettre en avant, mais en tout cas, ça faciliterait pas mal de choses.
0: Et on a vu aussi les effets, puis là, il faudra voir, mais je pense qu'on n'est pas là-dedans. On a vu les effets de cette politique, par exemple, de l'enfant unique en Chine qui était un garçon. On a vu ces avortements massifs qui s'est généralisé. Avortement massif des fœtus féminins qui s'est généralisé dans les années 80. Parmi les bébés nés en 2000, on comptait 1,6 million de filles en moins. Donc ça, c'était extrêmement aggravant. Cette année, ce chiffre-là devrait tomber à 200 000. Donc on n'est pas encore dans une égalité, mais ça s'affaiblit énormément et c'est tant mieux parce qu'on a vu notamment en Chine que l'excédent d'hommes causait des problèmes. Par exemple, on a condamné des millions d'hommes au célibat à vie. En Chine, les hommes ont une certaine faction des hommes ont très mal vécu cette situation. Ça a même été nommé comme un facteur de déstabilisation sociale et de violence et de viol envers les femmes qui ont été documentés dans 6 pays asiatiques. Donc, c'est quand même pas rien de voir qu'est-ce qu'un déséquilibre a créé au fil des années. Mais il y en a qui s'inquiètent aussi d'avoir des garçons, Cora Delacroix, parce que la société, justement, ils performent moins bien à l'école. Ils se retrouvent peut-être encore parmi les grands dirigeants, mais ils sont aussi très nombreux au bas de l'échelle. Donc, il y a une inquiétude. C'est pas juste « j'ai peur que mon enfant devienne violent », une inquiétude par rapport au bien-être des garçons qu'on veut élever dans cette société.
1: Oui, absolument. Enfin, vous l'avez très, très bien dit. Et c'est vrai que... oui, c'est une inquiétude qui est généralisée. C'est ça qui est fou et intéressant. Enfin, c'est vrai que c'est pas que la violence, c'est les résultats à l'école. Je pense aussi au Japon, vous savez, il y a ce phénomène des hikikimori, qui sont ces personnes qui vivent complètement recluses de la société, complètement recluses, sans contact. Et en fait, c'est en grande majorité des garçons.
0: Mm-hmm.
1: Ça, voilà, c'est vrai que c'est... Comme si les garçons allaient plus mal que les filles, en fait.
0: En fait, il faut absolument s'attarder à la santé mentale des hommes et des jeunes garçons. Clairement, malheureusement, les avancées des femmes ces dernières décennies ont pu créer effectivement des inégalités, ou en tout cas un angle mort, absolument. Maintenant, de blâmer les femmes pour où les hommes en sont rendus aujourd'hui, c'est un pas que plusieurs ne franchissent pas, moi la première, mais il y a quand même des effets effet notable sur l'éducation des garçons notamment. The Economist finit avec des questions vraiment très, très pertinentes parce qu'on ne parle pas d'un renversement. Est-ce qu'on parle d'un renversement complet de la situation, qu'on pourrait voir l'inverse se produire dans les prochaines années, c'est-à-dire vraiment plus de bébés féminins qui créent des déséquilibres démographiques?
1: Je suis pas sûre, je suis pas certaine de ça non plus. Non, je suis pas certaine de ça parce que c'est vrai que on citait la Chine, la Corée du Sud, il y a l'Inde aussi, hein, bien sûr. En fait, ça va peut-être se rééquilibrer, mais c'est pas, je pense pas que ça va totalement s'inverser parce que.
0: Et The Economist dit même si ça s'inverse, ce que personne semble dire en ce moment, il est peu probable, je cite, qu'un excédent de femmes célibataires donne lieu à des violences physiques. On peut même imaginer qu'un monde majoritairement féminin serait plus pacifique et mieux géré. Mais là, on est dans une espèce d'utopie, une espèce de peut-être d'idéalisation aussi, comme les parents le font envers leurs filles. Peut-être qu'on idéalise aussi ça, mais en tout cas, on ne sera pas là parce que le sort des petites filles et des jeunes femmes partout sur la planète ne s'emporte pas nécessairement mieux parce que cette tendance est en train de se rétablir ou de s'inverser. Alors, on a quelques messages ici, Cora Delacroix. Il y a 17 ans, j'ai fait le deuil. Je ne voulais pas de filles. Sentiment totalement inexpliqué pour moi. Je ne me voyais pas faire des trucs girly. On m'annonçait que j'étais enceinte de ma fille. Alors là, on est dans l'inverse. J'ai pleuré une journée et après, je m'en suis remis. Aujourd'hui, ma fille de 17 ans est la personne avec qui je m'entends le mieux. C'est ma meilleure amie. Parfois, ce genre de conception que l'on a de nos enfants vient aussi de notre expérience. C'est exactement ce que vous dites, ce que votre article dans le Elle France disait. Ça vient souvent de l'histoire même des mères, leur désir ou non d'avoir une fille ou un garçon. Le sujet est particulièrement intéressant, nous écrit cette personne. J'ai toujours pensé l'inverse. J'aimerais autant avoir une fille qu'un garçon, mais j'ai l'impression qu'une part d'élever un garçon et de lui inculquer des bonnes valeurs envers les femmes, alors qu'une fille, on doit la préparer à tous ces hommes qui n'en ont pas de ces bonnes valeurs. C'est quand même intéressant comme réflexion.
1: Très intéressant. Hyper. En fait, comme vous disiez, c'est en fonction de chacun. En plus, j'ajoute quand même que parmi, en tout cas, toutes les femmes à qui j'ai parlé, tout le monde, les femmes qui avaient ces angoisses à l'idée de mettre au monde un garçon, une fois qu'il est né, en fait, elles étaient toutes très, très heureuses et déjà chanceuses que leur bébé soit en bonne santé.
0: Exact.
1: D'avoir pu en avoir, déjà.
0: Exact. Je pense que c'est important de le dire parce qu'effectivement, en ayant cette discussion-là, on peut avoir peur des séquelles sur un enfant, d'un garçon qui n'aurait pas été désiré ou est-ce que c'est un billet tellement immense de la part des parents que les éduquer serait difficile pour ces parents-là. J'écoute votre entrevue, nous écrit Chloé, maman de deux filles, sur la préférence du sexe de l'enfant de manière pragmatique dans les économies avancées. La réussite scolaire est très importante. On souhaite un parcours universitaire pour nos enfants, même si un diplôme d'études professionnelles permet de bien gagner sa vie. Or, les difficultés scolaires des garçons sont solidement documentées. Ça peut être perçu comme une épreuve à venir pour les parents. Et je terminerai sur Camille Desrosiers-Godette, parce que nous aussi, on a cherché, comme vous, mais on n'a pas été aussi... on n'a pas eu autant de succès que vous pour parler à des mamans qui vivaient cette déception. Mais il y a quand même Camille Desrosiers-Godette qui nous a écrit « Ce qui me faisait le plus peur, c'était d'élever un garçon dans un pays où il a déjà autant de privilèges et de m'assurer qu'il sera un bon citoyen de demain, ouvert sur les autres et allié de ceux qui ne sont pas nés avec autant de privilèges que lui. Dans ma tête, j'avais imaginé une recette pour aider une fille à grandir en étant forte et indépendante. Il y a donc eu un petit choc à me dire comment est-ce que je vais le faire avec un garçon. Les courriels rentrent, triste préjugé. Les gens veulent des filles parce qu'elles sont plus aidantes et ne voudraient pas de garçons parce qu'ils pourraient, et c'est bien écrit, pourraient être masculinistes. Effectivement, on a bien, bien des choses à déconstruire dans cette société concernant le sexe et le genre. Cora Delacroix, merci énormément de nous avoir parlé de votre article intitulé

0: Et rappelez-moi le titre de votre article.
1: Au secours, j'attends un garçon.
0: Qui était basé sur cette enquête de The Economist sortie l'an dernier. Merci beaucoup.
1: Merci beaucoup à vous.

0: C'est le moment de dire bonjour Charles-Philippe David.
1: Bonjour Penelope McQuaid.
0: Président.
1: Bonjour Alexandre.
0: Salut Alexandre Couture-Gagnon.
2: Bonjour.
0: Professeur de sciences politiques à l'Université du Texas Rio Grande Valley. Charles-Philippe David, président de l'Observatoire sur les États-Unis à la chaire Raoul Dandurand. Beaucoup de sujets à discuter ensemble parce que Trump vient tout juste de parler devant l'ONU. On y revient dans un instant. Alexandre, allons sur les mauvaises nouvelles qui se succèdent pour Donald Trump, là.
2: Je pense pas que ça aille bien pour le président Trump. Ses appuis continuent de baisser, puis ça vient de toutes les directions. Ce qui est le plus intéressant pour moi, c'est la perception des Américains, puis surtout des Républicains, de ce que Trump fait en matière d'économie. Puis là, c'est rarement aussi faible que ça en politique américaine. Là, il y a 38% des Républicains, selon les derniers sondages, qui font confiance au Parti républicain pour bien gérer l'économie américaine. Ça augure vraiment mal pour l'administration Trump, puis les Républicains aux élections de mi-mandat, parce que les Américains veulent avoir l'impression qu'ils ont de plus en plus de pouvoir d'achat dans l'économie américaine. Puis, je pense que tout le monde le sent tellement autour de Donald Trump, ou peut-être pas autour de Donald Trump, mais au sein de ses anciens alliés, qu'il y en a même de ses anciens alliés qui sortent contre lui. Moi, je pensais pas voir ça, là, mais Tucker Carlson, qui était un des premiers influenceurs, il travaillait pour Fox News, mais un des premiers influenceurs à soutenir le mouvement MAGA, est sorti contre Donald Trump pour la guerre en Iran, puis il soutient le candidat démocrate au Sénat pour le Michigan, Abdul Al-Sayed.
0: C'est quand même loin du Tucker Carlson d'il y a quelques années. Là.
1: C'est même incroyable,
0: ben ouais,
1: ça.
0: Ben ouais.
2: C'est par rapport à la guerre en Iran. Tucker Carlson dit que Trump aurait jamais dû attaquer l'Iran, puis il soutient Al-Sayed à cause de ça. Le P-TECH-7, celui qui est en charge finalement du militaire aux États-Unis, il est tellement impopulaire, notamment pour ses attaques contre l'Iran, qu'il y avait une procédure de destitution contre lui. Il n'a pas réussi à avoir le budget qu'il voulait pour l'armée.

0: Donc, l'armée américaine n'a pas le budget dont elle aurait besoin. Puis, c'était rendu tellement, tellement difficile à la Chambre des représentants de même garder les républicains unis que le leader des républicains, Mike Johnson, a renvoyé tout le monde de la Chambre. Il a fermé la session, c'est terminé. Puis, il a terminé plus tôt que prévu, puis il a renvoyé tout le monde chez soi. Ça, c'est épouvantable. Les Américains ont l'impression que leurs représentants républicains travaillent pas assez fort, puis qu'ils réussissent à empocher leur salaire, même s'ils ils travaillent plus, puis ils sont plus à Washington. Un juge a empêché Trump de mettre son nom sur la façade du Kennedy Center. Lui a dit que, avant que la démolition, il fallait que tout le monde soit avisé au moins 30 jours à l'avance. Trump veut faire construire son arc de triomphe à l'image de celui qui est à Paris. Ça va coûter peut-être 250 millions de dollars. Ah, les Américains ne veulent rien savoir. Ils trouvent que eux, ça leur coûte cher, tout leur coûte plus cher, puis que ça, c'est juste.
1: Voyons donc un arc de triomphe avec des snipers dedans.
2: Ah, mais il y a une astuce là-dedans.
1: C'est quoi?
0: Vas-y, Jean-Philippe, parce que sinon, il n'y aurait pas le budget.
2: Ben, et voilà, c'est parce que tout ce qui est architectural doit normalement être voté, entériné par des commissions ainsi que le Congrès. Puis comme il y a eu tout mal à partir avec la reconstruction de l'aile Est, et puis qu'il y a des morceaux de cette reconstruction qui sont suspendus, ben j'ai dit, OK, je vais déclarer que comme l'aile Est, ben l'arc de Trump, ben lui aussi il va servir de capacité ou d'instrument militaire. Comme ça, c'est la sécurité nationale. La sécurité nationale, ça passe pas par des commissions.
1: Ok, d'accord.
0: Mais, ça super mal auprès de la population américaine. Hein. Tout le monde peut voir là, que c'est juste Trump qui veut laisser sa marque. Fait que ça c'est en matière d'économie. Les Américains voient que tout coûte plus cher, l'essence, l'épicerie, tout ça. Mais il y a aussi les Américains qui sont frustrés en matière de centres de données. Ils ont l'impression que ça coûte une fortune, que ça fait augmenter les prix de l'électricité, de l'eau, que ça fait du bruit, puis que c'est pas bon pour l'économie, puis que Donald Trump comprend pas. Puis même Donald Trump arrête pas de soutenir les centres de données. Puis Stephen Bannon, qui était aussi un des premiers supporters de Donald Trump, lui s'en est pris au développement actuel de l'intelligence artificielle. Puis là, faut voir là. Il a même fait des rallyes avec Bernie Sanders, le sénateur indépendant affilié aux démocrates.
1: Et on voit des choses qu'on n'aurait jamais vues.
0: Ouais. Beaucoup de gens qui soutiennent plus Donald Trump.
1: OK. Deux décisions fédérales, en plus, là, récentes, qui viennent pas.
2: Tout à fait. Moi, j'en rajoute déjà au pot immense qu'Alexandre vient de nous exposer de tout ce qui se passe de mal dans le merveilleux monde de Donald Trump. J'ajoute d'ailleurs que toutes les statistiques possibles et imaginables sur même les cartes secrètes pour essayer de comprendre les élections de bimandat qui s'en viennent dans une quarantaine de jours maintenant, là, démontrent qu'il y a pas un indicateur qui lui est favorable. C'est pas compliqué. Il y en a pas un. Donc, c'est très, très bon signe pour les démocrates qui, en passant, se mobilisent énormément pour, comme on dit au Québec, que le vote sorte le 3 novembre prochain. Oui, il y a deux décisions qui lui ont fait mal, rapidement. La première, ben un autre de ses alliés, hein, on est vraiment dans la lignée de beaucoup de défections actuellement. M. Warsh, le directeur de la Federal Reserve, qui l'a nommé, ben non, a débouté sa demande de ne pas hausser le taux d'intérêt. Parce que l'inflation est encore un gros problème. Alors, d'ailleurs, lui et ses collègues de la Fed, les autres banquiers, ont dit, ben non, il faut hausser le taux d'intérêt et Trump, ça l'a mis en pétard. Puis l'autre décision, ben c'est la Cour suprême qui a déclaré qu'il ne pouvait pas appliquer ces nouvelles règles que j'ai déjà expliquées ici qu'on a déjà expliquées
1: sur le vote postal.
2: Alors là, imaginez, Trump s'en est pris à M. Bière, hein, on le surnommait comme ça, Ken Kavanaugh. Non, vous l'avez deviné tout de suite.
1: Oui.
2: Ken Kavanaugh, un allié pourtant. Monsieur Kavanaugh, le juge Kavanaugh a dit, sur le fond, peut-être avez-vous raison, mais en procédure, là, on ne peut pas changer les règles du jeu en plein milieu d'un match. Et c'est ce que vous essayez de faire. Nous déboutons votre cause. Donc voici des conservateurs qui se sont alliés avec des libéraux, comme on dit, à la Cour suprême pour débouter Donald Trump. Donc, j'ai le goût de dire à tout le monde, hein, il y a quand même un petit peu d'espoir dans tout ça, un peu d'espoir. Trump fait moins peur. Et je dirais même, c'est parce qu'il a peur qu'il pose des gestes agressifs et complètement incohérents, comme par exemple dire « je vais faire un deal de potasse avec le Bélarus plutôt qu'avec vous, les méchants Canadiens », ce qui, non, pas fait pas sursauter les gens. Les gens, vraiment,

0: se moque de lui en disant, ben voyons donc, ça n'a aucun bon sens.
1: Des choses qu'on n'aurait jamais vues avant, on en a mentionné, là, Tucker Carlson, puis Steve Bannon. Mais là, des alliances médiatiques qui se font là, qu'on n'aurait jamais vues non plus avant, là.
2: Mais comme Trump trouve que sa couverture médiatique était pas assez bonne par CNN, MS Now, Politico, il trouve qu'il faisait toujours des reportages négatifs puis qu'il faisait pas assez de reportages des bonnes nouvelles de son administration. Alors il a interdit à ces trois grands médias-là, pas à des journalistes indépendants, à certains journalistes de ces médias-là, aux trois réseaux tout court, de mettre les pieds à la Maison Blanche.
1: CNN, MS Now puis Politico.
2: Exactement. Puis ça là pour les Américains, je pense que ils voient ça là comme une violation là de la Constitution américaine, de la liberté d'expression. Mais aussi aux États-Unis, à moins que je me trompe là, c'est très différent du Canada. Le corps de presse du gouvernement américain, le CNN, Fox, CBS puis deux trois autres, ils sont toujours à la Maison Blanche. Ils sont carrément presque, ils sont dans les corridors de la Maison Blanche. Puis un politicien américain peut pas refuser s'il y a un micro pointé devant lui de parler aux médias. Donc ils ont pratiquement toujours accès aux politiciens, mais en contrepartie, les politiciens peuvent toujours parler aux médias, puis peuvent toujours essayer, ça veut pas dire que les médias vont toujours projeter ces nouvelles-là, mais de parler puis de faire valoir leur point de vue. Puis là, ces médias-là, et ils ont plus accès à la Maison Blanche. Samedi matin, on leur a même confisqué leur badge. Ce qui est arrivé, c'est incroyable. Fox, NBC, puis deux, trois autres ont dit, on va pas du tout couvrir le président américain. On s'allie.
1: Fox n'a pas le choix. Fox n'a pas le choix parce que je pense que Fox est à la tête d'une espèce de consortium de journalistes. Donc, il fallait au nom de la profession.
0: Oui, montrer, mais sans la voix. Écoute, ça, faut le faire.
2: Ça leur aurait coûté plus cher aussi. Là, il aurait fallu, tu sais, qu'ils paient pour les micros puis tout le personnel pour couvrir Donald Trump. Mais là, Donald Trump voulait annoncer son hélipad, là, parce que Xi Jinping s'en vient. Puis là, il était tout fier d'inaugurer son hélipad. Ben, il a inauguré son hélipad, puis dans la vidéo, on comprend rien. On n'en parle rien parce que c'est n'importe quoi. C'était pas de la assez bonne technologie, puis les grands médias l'ont pas couvert.
0: Okay. Ce qui est en soi une première, là. Moi, j'ai jamais vu ça comme analyste, je sais pas pour toi, Alexandre, de la politique américaine. Une histoire pareille, tu sais, où on fait ça aux médias, puis les médias retransmettent pas le son d'une conférence de presse à bon escient, là.
1: Ce matin, mais ça n'a pas sens, cette décision-là. Plus de médias, mais on n'a pas les micros, puis on n'a pas
0: Je pense que Trump perd un peu le nord, on veut dire.
1: Puis là, juste avant qu'on aille sur le dernier point, Jean-Philippe, Alexandre, la liberté, même si les Américains, certains Américains et Américaines en ont contre les médias traditionnels, c'est quoi leur réaction face à ce qu'ils sont pro-presse dans ce cas-ci? Est-ce qu'ils sont...
2: Ouais, c'est une bonne question, mais je pense que les Américains en reviennent pas. T'sais, ils arrivent pas à croire qu'un président, parce qu'il aime pas des réseaux en entier, leur interdise l'accès, puis interdise aux Américains l'accès aux politiciens. Ça, les Américains trouvent ça épouvantable. Ils voient quelque chose qui est un comportement enfantin puis ça fait très, très, très mal paraître le président américain. Il devrait ouvrir les portes à presque tous les journalistes.
0: Bon, la cote de popularité de la presse et des médias auprès des Américains est en baisse fulgurante depuis une vingtaine d'années. Mais ce n'est pas une raison, encore une fois, pour violer la Constitution des États-Unis qui protège ce droit en vertu du premier amendement. C'est complètement loufoque, cette histoire-là. Et je pense que... Mais une fois qu'on a terminé cette longue liste, devrait-on l'appeler, la liste noire, tu sais, c'est vraiment épouvantable. J'ai l'impression qu'à la fin de la journée, moi, Trump, il me donne l'impression finalement un peu de s'en ficher. Ce qu'il n'aime pas, c'est l'impression que ça donne sur lui qui est négative. Ça, il n'aime pas ça. Mais pour ce qui est de faire avancer des politiques ou gagner des points avec le Congrès, moi, je pense qu'il est rendu à avoir presque accepté qu'il sera défait en novembre. D'ailleurs, c'est assez clair, je l'ai dit, les sondages le démontrent. Ce qui le dérange, c'est sa cote personnel d'impopularité, c'est sa capacité, oui ou non, à s'enrichir, lui et sa famille. Ça, je pense, ça le dérange profondément. Et quel est le message qu'on va retenir dans l'histoire pour lui? Ben, actuellement, évidemment, c'est épouvantable. C'est probablement, ça va devenir le pire président de l'histoire des États-Unis, tel que jugé par les historiens et les politologues qui font sérieusement une analyse là des cotes de popularité et d'impopularité des présidents américains au travers de l'histoire.
1: OK, Charles Philippe, je me corrige puisque Donald Trump n'a pas encore parlé à l'Assemblée générale des Nations Unies, c'est une dizaine, quinzaine de minutes, dit-on, mais bon, à suivre. Mais il y aura un... oui?
0: Mais en avant-première, nous avons son discours grâce à Philippe Elliott de Time Magazine qui nous l'a dévoilé il y a 10 minutes. Vous me pardonnerez de ne pas avoir fait l'analyse des nuances de ce discours, mais apparemment, il n'y en a pas. Bon, est-ce que ça va vous surprendre? Apparemment, c'est un discours déchaîné dans lequel, clairement, là, il ne revient pas sur ses positions anti-onusiennes, anti-multilatéralisme, anti-normes internationales, appelez ça tout ce que vous voulez, là. Et il s'en prend sur beaucoup de dossiers, beaucoup de pays, et je ne sais pas. Moi, ce qui va être intéressant, c'est pas tant le discours de Trump, c'est qui va l'écouter. Mm-hmm. Combien de sièges inoccupés ou vacants y aura-t-il dans cette salle, là, dans une demi-heure? Ça sera intéressant pour voir. Et pour moi, ça, c'est un témoin, un indicateur de la chute extrême de popularité des États-Unis. Là. On oublie le président. C'est-à-dire que les États-Unis, actuellement, ne constituent plus une voie morale pour la planète. D'ailleurs, la majorité de la planète considère qu'il est mieux et plus favorable de parler, de faire affaire avec la Chine qu'avec les États-Unis. Imaginez, c'est un renversement de situation en un an qui est absolument inimaginable. Alors là, il y a un sommet aussi qui s'en vient, qui commence dans 2 jours, qui est probablement quand même le sommet le plus important en relations internationales qu'on puisse imaginer, puisque c'est les deux grandes puissances, je viens de les nommer, la Chine et les États-Unis. Alors, faudra voir d'ailleurs si l'accueil de Xi Jinping par M. Trump, sans soi, c'est tout à fait nouveau chez Trump. Il va lui-même se déplacer pour aller accueillir le président chinois à St. Andrews Air Force Base, quand l'avion de M. Jinping va se poser sur le tarmac. Ça, que Trump se déplace pour un chef d'État, d'habitude, il exige plutôt l'inverse. Mm. Mais est-ce que ça sera couvert par les médias? Est-ce qu'on va avoir droit à des points de presse?
1: Oui, mais il n'y aura pas, on n'entendra rien.
0: Mais on n'entendra rien. Alors, imaginez.
1: Il y aura des caméras, mais on ne verra rien.
0: C'est un sommet très important parce que je compare ça au Walter Polo. En surface, ça aura l'air bien gentil, très noble, bien chorégraphé. Mais alors, en dessous, attention au coup de jarnac. Là, c'est sévère et violent. C'est beaucoup plus tumultueux en dessous de l'eau qu'au-dessus. Et en dessous de l'eau, il y a deux dossiers. Mm-hmm. Alexandre aurait raison d'en ajouter un troisième qui est Taïwan. Mais les deux qui vont immédiatement retenir l'attention de ces deux chefs d'État, ben, c'est le commerce. Parce que on en est dans 2 mois à la fin de l'application courante des tarifs imposés à la Chine qui sont de l'ordre d'environ 25 %. Et là, évidemment, il est question de les renouveler s'il n'y a pas de la coopération de la part de Pékin pour ouvrir le marché chinois aux produits américains et surtout réduire la très abondante exportation de biens et marchandises chinois vers les États-Unis. Mm-hmm. Et cette question, vous l'avez mentionné à un moment donné en début d'émission, je pense, l'intelligence artificielle. L'intelligence artificielle là, est en train d'être le sujet de compétition, l'enjeu de concurrence numéro un entre Washington et Pékin. Alors que nous tous, ce qu'on aimerait, c'est qu'ils s'assiedent. Scott Bessent a négocié avec le premier ministre chinois à New York la semaine dernière pour essayer de dire, mon ami, il faut avoir des normes, il faut s'entendre, il faut avoir de la coopération pour faire en sorte que l'intelligence artificielle, on la développe pas en concurrence, mais en coopération. Bonne chance. Bonne chance. Moi, je pense pas que ça va... Je doute que ça arrive, mais ça va être le gros sujet de discussion parce que les deux sont très forts dans ce domaine.
1: Mais Alexandre, c'est là que Taïwan, je sais pas, là, je fais peut-être des amalgames par rapport, mais Taïwan produit quand même des pièces essentielles à l'intelligence artificielle, à la rapidité d'exécution. Et c'est là que entre les États-Unis et la Chine, là, Taïwan devient entre autres important.
2: Oui, puis les Américains ont vraiment peur que la Chine utilise le momentum là, pour faire quelque chose à Taïwan. Parce que les Américains ont toujours été fiers de soutenir Taïwan, ont toujours été fiers d'être contre l'espèce de Chine socialiste ou communiste, là. Puis de soutenir l'île, ça c'était très, très, très bien vu pour les relations internationales des États-Unis. Puis là, étant donné que les États-Unis sont embourbés au Moyen-Orient et que c'est pas réglé avec l'invasion de l'Ukraine par la Russie, les Américains ont peur qu'il se passe quelque chose à Taïwan. Mais je pense pas que les Américains y pensent tous les jours.
0: Non.
2: C'est pas dans le haut de l'agenda politique.
0: Ni Trump. Ni Trump, il ne passe pas tous les jours. Il n'en veut pas, d'ailleurs, d'un enjeu avec Taïwan. Et je pense qu'il sait très bien que ça serait encore plus préoccupant que tout le reste pour lui et sa présidence et les États-Unis. Juste un petit point que je trouve quand même intéressant. Ben, l'armée américaine vient de créer un nouveau commandement de combattants. On a l'Alliance, on a l'Atlantique, le Pacifique, on a on a le Moyen-Orient, tout ça. Et les armes nucléaires, ben, une arme de combat qui s'appelle l'intelligence artificielle. J'ai goût de dire aïe aïe, parce que Trump a déclaré qu'il allait, lui, développer la force de l'intelligence artificielle. Alors, on peut voir ça de deux manières. Hein. Ou bien il la développe sans contrainte. Bon, ben ça ne nous réjouit pas personne et ça nous inquiète. Ou bien il la développe avec des contrôles, avec des règles. Choisissez votre camp. Je suis plutôt inquiet que c'est la première voie qu'on est en train de prendre dans le contexte où j'ai dit ça se discute avec la Chine. Quand on militarise ces choses-là, généralement, c'est pas tout à fait signe d'espoir.
1: OK, allons-y sur le dernier point de ces actualités américaines aujourd'hui, Alexandre, avec l'immigration qui, chez vous au Texas, est dans toutes les discussions.
2: Tout le temps. Puis les gens deviennent très, très, très, très, très frustrés quand ils en parlent. Même les républicains admettent que ce qui se passe en matière d'immigration aux États-Unis, ça leur nuit. Fait que les Américains, là, j'avais jamais vu ça à Brandeville, des gens sur le coin de la rue hier, une intersection principale de la ville, qui avaient des petites affiches demandant la fin de ICE, la fin de la police de l'immigration. Les Américains ont peur, puis ils sont dégoûtés des agents fédéraux. Puis ça, c'était pas comme ça avant. Avant, les Américains pensaient beaucoup que les forces de police locales étaient pas super bien formées, puis qu'il pourrait y avoir des améliorations. Mais ils avaient une opinion très, très, très, très, très élevée de tous les agents fédéraux, tous les agents du gouvernement fédéral. Puis là, parce que ICE s'en prend... fait des expulsions, puis c'est très, très
1: mais il tire à vue. Là, on va arrêter de dire que c'est des accidents, puis que là, il tire à vue.
2: Puis ça, c'est à Austin, là, dimanche midi, là, ça n'a pas de bon sens. Un agent de ICE qui court derrière un livreur vénézuélien d'Ordache, ils ont lu sa plaque d'immatriculation, ils se sont doutés que c'était pas un citoyen américain. Puis ils ont couru après, puis ils l'ont tiré dans le dos. Je sais pas pourquoi je ris, là, mais c'est juste épouvantable. Le soutien pour les sondages qui sont sortis pendant la nuit, c'était que le soutien à l'égard, puis qui ont été faits il y a quelques semaines, là, le soutien à l'égard de la police de l'immigration est en bas des 30%. Puis ça, c'est plusieurs sondages à l'égard. En bas de 30% aux États-Unis, là, pour la police de l'immigration, là, c'est excessivement faible. Les mots que j'entends, c'est Gestapo, terrorisme intérieur, hors la loi. C'est des mots très forts. Les gens sont fâchés, puis ils le disent ouvertement. Là, ils essaient même pas de s'en cacher. Ils disent ouvertement n'importe où, là, même dans des lieux où il y a des enfants. Puis je vais vous donner un autre exemple qui s'est passé à 45 minutes de chez moi. Là, il y a deux citoyens américains, des adolescents, moins de 18 ans. Puis ils ont l'air tout frêles là, sur les photos. Ils ont pas l'air effrayants du tout. Ils ont fait une vidéo d'agents de ICE. Puis les agents de ICE, j'ai pas visionné la vidéo, j'ai lu les articles parce que je pense que je serais pas capable. Mais ils les ont carrément, ils les ont mis par terre puis ils les ont frappés devant tout le monde. Ça, c'est inimaginable. Puis après, une des mères est allée donner une entrevue pour dire qu'elle trouvait pas ça correct que son enfant citoyen américain de 17 ans ait été
1: tabassé,
2: selon elle, par des agents de l'immigration en public, alors qu'il n'avait rien fait, là, puis qu'il n'était pas armé. Apparemment, elle a été expulsée parce qu'elle n'était pas citoyenne américaine. C'est comme s'il y avait eu un peu là, de la vengeance. Là, fait que c'est ça, c'est toutes sortes d'histoires comme ça. Puis ça, c'est juste deux histoires.
1: C'est ça,
2: là,
1: exact.
2: Entend tout le temps. Puis est-ce que il y a même une élue républicaine en Floride qui a été élue trois fois. Là, c'est son troisième mandat. Ça, c'est beaucoup là, pour une élue. C'est une élue républicaine fiable. Salazar, elle est sortie, puis une partie de sa campagne, elle est sortie en public, une partie de sa campagne, c'est de dire que Donald Trump va trop loin en matière d'immigration. Je pense que là, on a atteint les limites de ce que la population pouvait accepter. Là. Puis ça va avoir des conséquences aux élections de mi-mandat parce que Trump avait réussi à aller chercher 46% du vote des Latinos ou des gens de descendance hispanophone en 2024. Je pense que ça va être... Les Latinos sont vraiment affectés par ça. Ils ont l'impression que c'est du profilage racial. Je me demande ce qui va arriver au financement de la police de l'immigration si le Congrès est à majorité démocrate. Là, ça va être vraiment dur pour les démocrates de continuer de soutenir le financement de la police de l'immigration. Puis ici, ça a un impact sur nos vies quotidiennes. Dans tous les lieux publics où je vais, c'est vide. Je pense que les gens ont peur de sortir. La bibliothèque publique, café, tout ça, il y a vraiment moins. Le centre-ville, il y a moins de gens qu'avant. Puis l'industrie de la construction, je pense que j'en avais déjà parlé. Ça s'est comme arrêté, là, parce que la police de l'immigration arrête sur les chantiers.
0: Ce qui va être

0: Intéressant de voir au sein du Parti démocrate, est-ce qu'on va vouloir abolir, oui ou non, cette agence épouvantable
1: qui existe depuis longtemps.
0: Oui, mais qui est maintenant dotée de moyens qui n'étaient pas les moyens qu'on lui accordait il y a 10 ans. Là, on passe du simple au quintuple. Là, c'est tout à fait un monde différent.
1: Donc plus de recrutement.
0: Du recrutement mal formé. C'est une enquête qui l'a révélé. Les jeunes recrutés par ICE ne sont pas si bien formés que ça.
1: Quand est-ce qu'on pourrait voir un changement? Est-ce qu'il va falloir attendre une autre administration? Est-ce que ça peut changer après les élections de mi-mandat?
0: Oui. Moi, je pense qu'il faut attendre une autre administration. Je pense que ça changera pas aussi vite que vous le croyez, parce que malheureusement, un président aussi peut fonctionner par décret. C'est l'agence de Donald Trump, pas celle du Congrès, hein. Je le répète, là. Faites attention à ça. Donc, oui, il va y avoir de l'opposition. Il va y avoir beaucoup, beaucoup, beaucoup de remontrances de la part des législateurs démocrates contre les politiques de ICE et de Trump. Mais si vous voulez un vrai, vrai changement, il va falloir attendre janvier 2029.
1: OK. Allons-y en terminant. C'est question de vraiment nous déprimer jusqu'à la dernière goutte. L'administration Trump se préparait à imposer des sanctions radicales, selon le Wall Street Journal, à la Cour pénale internationale, Jean-Philippe?
0: La Cour pénale internationale, c'est un euphémisme que de dire elle n'a pas la cote d'amour de la part du président des États-Unis. C'est vraiment presque la cible, une des cibles de prédilection de Donald Trump. Puis ça fait longtemps, même dans son premier mandat déjà, il ne l'aimait pas, il ne voulait rien savoir de la CPI. Mais là, c'est plus que ça, là. C'est vraiment intrusif, là. Par exemple, bloquer les comptes bancaires, nier ou retirer les cartes de crédit des juges qui siègent sur la Cour suprême, interdire de séjour avec un visa qui lui est refusé. Le président, faut le faire quand même. De la Cour pénale internationale. Donc, à surveiller parce qu'il est en mission actuellement.
1: Et il est en réaction à quoi, là? Pourquoi en ce moment particulièrement il s'attaque à ça?
0: Ben parce qu'il n'aime pas que la Cour pénale internationale s'en prenne d'abord aux Américains, mais surtout aux amis de Donald Trump comme
1: Netanyahou.
0: Voilà, exactement, premier ministre d'Israël. Et je suis sûr que dans quelques minutes, il va sûrement en parler.
1: Mais ça a l'air plein, là. Je ne sais pas si les gens vont se lever certaines personnes vont se lever quand il va rentrer, mais pour l'instant, parce que c'est le cas quand Benjamin Netanyahou parle, généralement les gens se lèvent et quittent par protestation.
0: Attendez voir la réaction, on va voir.
1: C'est dans quelques minutes, donc à cette assemblée de l'ONU. Charles-Philippe David, président de l'Observatoire sur les États-Unis à la chaire Raoul Dandurand. Alexandre Couture-Gagnon, professeur de sciences politiques à l'Université du Texas, Rio Grande Valley. Merci infiniment pour vos précieuses lumières ce matin.
2: Merci à vous.
1: On se retrouve dans deux semaines. Alors voilà comment cette première heure, Alexandre, voilà comment cette première heure d'émission se termine. On se retrouve après votre bulletin d'information avec notre trio santé. Puis après ça, un nouveau segment à l'émission. On va inviter des auteurs, compositeurs, interprètes, des autrices, compositrices, interprètes qu'on écoute, qu'on aime, à nous dévoiler ce qu'ils et elles écoutent. Ça sera dans une heure et aujourd'hui, ce sera Pierre Quenders qui inaugure ce nouveau segment.
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11: Ici Louis de Belleval, voici les informations. Au Québec, malgré l'entente conclue entre les médecins de famille et le gouvernement de la CAQ en décembre pour la prise en charge de plus d'un demi-million de Québécois, près d'un bénéficiaire sur deux n'arrive toujours pas à obtenir un rendez-vous à la clinique où il est maintenant inscrit. C'est le cas de Tania Lamoureux, une patiente qui a finalement été diagnostiquée avec un cancer. David Gentilé l'a rencontrée.
12: C'est l'histoire de milliers de Québécois pourtant inscrits auprès d'une clinique médicale, mais qui sont incapables d'y avoir accès.
13: Et depuis 3 ans, à plusieurs reprises, j'ai tenté d'obtenir un rendez-vous. Je n'ai jamais été capable.
12: Tania Lamoureux est loin d'être un cas unique. Depuis la fin 2025, 537 000 nouveaux patients ont été inscrits auprès d'une clinique. Mais dans 44 % des cas, ces patients n'arrivent pas à avoir de rendez-vous dans ce qui est en principe.

0: type leur clinique. Là-dessus, Damien Contandriopoulos de l'Université de Victoria.
1: Sur le papier, des cliniques vont s'organiser pour que les patients en question soient inscrits sur leur liste. Mais est-ce que dans la réalité, ces cliniques-là, elles avaient la capacité de suivre ces patients-là? Probablement pas.
2: Quand ça prend du temps avant de réussir à avoir un maudit médecin de famille, ben tes symptômes s'aggravent.
0: Tania Lamoureux finit par convaincre un spécialiste de la recevoir, même si elle n'a pas de référence d'un médecin de famille. Il diagnostique un cancer. Tania est rapidement reçue au CHUM.
2: Je vais peut-être devenir un peu émotive, je suis désolée. Quand je suis arrivée au CHUM, j'avais tellement peur d'être encore abandonnée par le système. Puis quand je suis arrivée là, j'ai vu les dames à l'accueil, les infirmières. Et pour la première fois depuis très longtemps, je me suis sentie en sécurité.
0: L'accès pour des milliers de patients comme Tania restera l'un des plus gros enjeux du prochain gouvernement québécois. Ici David Gentile, Radio-Canada. Montréal.
3: De passage à l'Assemblée générale des Nations unies, Donald Trump a réitéré ses menaces de destruction à l'endroit du régime iranien avec qui il est en guerre depuis maintenant 7 mois. Mais plusieurs leaders s'opposent à la vision du monde du président américain, dont le président français Emmanuel Macron et le premier ministre canadien Mark Carney. Laurence Martin est à New York.
4: President of the United States of America.
5: Les Nations unies ont beau avoir comme mission le maintien de la paix, Donald Trump profite de sa tribune à l'ONU pour justifier sa guerre en Iran. L'Iran, c'était l'intimidateur du Moyen-Orient, lance-t-il. Mais nous avons changé ça. Pris dans un conflit qui s'enlise, le président américain expose le choix qu'il entrevoit.
6: Will a deal be made with Iran?
5: Est-ce que je conclue une entente avec l'Iran, demande-t-il.
6: Or do I annihilate the Islamic Republic?
5: Ou est-ce que j'anéantis la République islamique? Indigné, la quasi-totalité des délégués iraniens ont déjà quitté la salle.
7: Madame la Présidente.
5: Après cette envolée, le président français Emmanuel Macron dénonce, lui, l'impérialisme des grandes puissances, sans nommer directement les États-Unis.
7: Un monde, au fond, de concentration du pouvoir où quelques-uns pensent qu'on peut battre en brèche l'ordre international pour élargir ses frontières.
5: Mark Carney aussi plaide pour une approche multilatérale.
8: Le Canada, quoi? À la coopération.
5: Mais se garde bien de critiquer Donald Trump sur l'Iran.
8: Il y a une guerre maintenant. Il parle le langage de guerre.
5: Même si le premier ministre canadien reste prudent face à la rhétorique du président Trump, il n'adhère pas à l'approche américaine des relations internationales. Encore une fois, ce sont deux visions du monde qui s'affrontent aux Nations unies. Ici Laurence Martin, Radio-Canada, à New York.
3: Le milieu littéraire est secoué au moment où le roman de Télisson Aurélien, C'était ça ou mourir, est en lice pour de nombreux prix, dont le Goncourt. Un compte sur X affirme que l'écrivain québécois aurait presque entièrement rédigé son roman grâce à l'intelligence artificielle. L'auteur rejette ces accusations. Les détails de Catherine Zib.
9: Télisson Aurélien se défend d'avoir utilisé l'intelligence artificielle pour écrire son roman. Il affirme qu'il vient d'une tradition littéraire haïtienne et caribéenne, où la poésie, les images, les répétitions et le rythme portent une parole vivante. Et que faire de ces procédés des preuves d'intelligence artificielle n'a rien à voir avec la critique littéraire. C'est un compte sur X, nommé Balance ton Claude, qui a affirmé lundi que le roman avait été presque tout écrit par intelligence artificielle. Le compte utiliserait un logiciel américain de détection, PanGram, pour l'analyse d'extraits du roman. Le chercheur à l'Institut Milal et au Boisvert explique que bien que les outils de détection ont un taux de fiabilité habituellement bas, celui de PanGram est bien plus élevé, mais il varie selon la langue.
10: Initialement, les modèles de détection d'IA, ça ne fonctionnait pas. Mais dans les nouvelles générations de modèles, là, on voit qu'il y a vraiment, vraiment un gros changement. Là.
9: Les éditions Grasset en France et les éditions du Boréal au Québec ont aussi réitéré leur entière confiance envers le travail de leur auteur. L'entreprise basée à Montréal, qui l'a d'abord publié cet hiver, assure que l'écrivain avait achevé le premier jet de son roman il y a plusieurs années et qu'il a été par la suite développé grâce à des échanges avec son éditrice, sans intervention de l'intelligence artificielle. Ici Catherine Zib, Radio-Canada, Montréal.
3: Et puis en terminant, le duo musical Angine de Poitrine a remporté le prix de l'album Polaris 2026 pour son opus volume 2 lors d'une cérémonie à Toronto. Il a été préféré à des artistes comme BB Club et Les Louanges qui figuraient également sur la courte liste de finalistes. C'était les informations.

0: Deuxième portion d'émission, Pénélope McQuaid et toute l'équipe avec vous aujourd'hui. Je serai absente demain. C'est Evelyne Charruet qui sera là pour votre plus grand bonheur. Je serai de retour jeudi. Aujourd'hui, ce qu'on fait dans une heure, c'est inaugurer une nouveauté. J'aime ça quand les nouveautés se déploient sur plusieurs semaines comme ça après notre début. Ça s'intitule « Qu'est-ce que t'écoutes? » Alors, on a demandé à des gens que vous écoutez, musiciens, musiciennes, chanteurs, chanteuses, ce que eux et elles écoutent. Et celui qui s'est prêté ou qui va se prêter au jeu dans une heure, Pierre Quenders, et je suis convaincue que je vais tout aimer de ses suggestions, de ce qu'il écoute présentement. Puis en plus, on aura en primeur, alors que cette pièce-là devait sortir seulement le 29 septembre dans une semaine, un petit bout de cette nouvelle chanson en prévision d'un album qui va sortir dans quelques mois. Voilà ce qu'on fera. On accueille maintenant notre trio santé. Bonjour Denis Fortier.
1: Bonjour Pénélope.
0: Physiothérapeute, Dr Chantal Vallée, bonjour.
2: Bonjour Pénélope.
0: Spécialiste en médecine interne à l'hôpital Charles Lemoyne et professeur titulaire à l'Université de Sherbrooke. Et avec nous, une nouvelle membre de ce trio qu'on retrouvera peut-être à quelques occasions au cours de la saison, Dr Mélissa Prudhomme, bonjour.
3: Bonjour Pénélope.
0: Bienvenue parmi nous.
3: Merci.
0: Vous êtes psychiatre, co-chef du département de psychiatrie Santé Québec Montérégie Centre et vous êtes aussi cofondatrice de la communauté et du balado Les Soignantes, qui est une série balado qui donne la parole aux soignantes de partout au Québec. Et là, j'ai pensé à vous et je me suis dit que... Et j'ai pensé évidemment à Chantal et à Denis aussi, parce qu'on apprend... Bon, ce matin, des médecins, on a vu les articles un peu partout, des médecins demandent la tenue d'une enquête publique sur les décès par suicide de médecins au Québec. Il y a 1500 médecins qui ont signé une lettre envoyée le 18 septembre au coroner en chef du Québec. Il y a 3300 médecins ont été interrogés à différents stades de leur carrière et 34% ont eu des pensées suicidaires au cours de leur vie et 11% au cours des 12 mois précédant l'enquête. Ce qu'on apprend, et c'est pour ça que je me tourne vers vous, Dr Prudhomme, en premier, c'est que le pourcentage ou le nombre de suicides chez les médecins hommes est pas mal dans la moyenne de ce qu'on retrouve chez les hommes dans la population, mais les suicides de médecins femmes, elles, sont plus élevés que ce qu'on retrouve pour les femmes dans la société. Qu'est-ce que ça vous dit, ça?
3: Ben c'est sûr, vite comme ça... Moi, ce que je pense, c'est que les médecins, hein, c'est des humains comme tout le monde. Donc, on peut vivre des difficultés dans la vie usuelle à la maison, mais aussi dans les hôpitaux, dans nos milieux de travail. On est beaucoup sous pression. Puis, il faut se rappeler que notre système de la santé et des services sociaux est essentiellement constitué de professionnels femmes. Et puis, ça mène à toutes sortes de situations. Puis, tu sais, nos systèmes de pression qu'on vit dans la société, on les vit aussi dans nos hôpitaux, dans nos cliniques. Donc, ça amène des défis. Puis je pense qu'on se met beaucoup de pression en tant que soignante. Puis ça va être intéressant de voir, tu sais, est-ce que toute cette performance, ça, cette culture de performance-là va mener à, on consulte moins, on va moins aller chercher de l'aide parce qu'on se dit, c'est nous qui soignons.
0: Déjà, c'est tabou, hein? On sait
3: tout
0: depuis
3: à fait.
0: Des
3: tout
0: décennies,
3: fait.
0: Depuis toujours. Mais là, il y aurait comme, au lieu d'aller dans le bon sens, on va peut-être dans le sens inverse de ce qu'on devrait faire pour soi, pour s'aider.
3: Puis on s'épuise aussi parce que moi, ça me fait penser aux états généreux qui ont sorti les résultats. C'est des groupes de professionnels dont nous, l'association des médecins psychiatres du Québec. C'est sûr que ça démontre un tableau qui est assez sombre là où nos troupes s'épuisent, non seulement au niveau physique, la fatigue et tout ça, mais aussi une perte de sens là au niveau du travail.
0: Le docteur Jean-Paul Brutus, qui est chirurgien plasticien et qui est un des signataires de la lettre, parle de surcharge de travail, de dénigrement vers les médecins, de médecins bashing, aussi de plus grandes pressions médico-administratives, plus en plus de patients, moins en moins de ressources. Docteur Vallée, comment vous réagissez à tout ça?
2: Je pense qu'il y a différents facteurs, effectivement, qui peuvent expliquer la situation. Il y a une sensibilité à la critique aussi qu'on voit un peu plus s'installer, où on nous rend responsables de bien des choses sans nous donner les moyens nécessairement de toujours être en mesure d'intervenir. Donc, cette capacité de levier-là qu'on pourrait avoir,

0: pour être capable d'influencer, de changer les choses, mais on la perd un peu, ce qui amène cette perte de sens-là, ce qui peut effectivement conduire à de la culpabilité, de la fatigue, de l'épuisement, puis à un moment donné, un certain retrait. Mm. Puis à ce moment-là, ben il faut avoir la capacité de pouvoir intervenir.
1: Alors, peu importe votre situation ce matin, là, on parle des médecins, mais ces problèmes-là, on les retrouve, et ces chiffres-là, on les retrouve dans tous les autres secteurs de la société aussi. Si vous avez des pensées suicidaires, si vous vous sentez à risque présentement, si vous avez quelqu'un autour de vous que vous trouvez particulièrement fragile et vous êtes inquiet, vous composez le 988. C'est vraiment l'endroit de référence pour agir. OK, allons-y avec chacun vos sujets. De quoi il sera question tout à l'heure, Chantal?
0: On va parler d'une métaphore autoroutière pour essayer d'expliquer un peu l'offre, la demande, puis comment on peut réguler ça en termes de soins de santé.
2: OK. Mélissa Prudhomme?
3: Oui, moi je vais essayer de démystifier avec vous aujourd'hui le travail d'une psychiatre en répondant à 5 questions populaires qu'on me pose souvent.
1: Très intéressant. OK, Denis Plongeon. Test d'âge biologique, peut-on se fier aux chiffres?
4: J'avais envie de parler de ça. On en a déjà parlé dans d'autres chroniques de l'âge biologique versus l'âge chronologique. En l'âge chronologique, c'est on a notre date de naissance et ça détermine notre âge chronologique. L'âge biologique, c'est autre chose, c'est un peu plus complexe. Et il y a plusieurs outils qui promettent de plus en plus de déterminer votre vrai âge de votre corps plutôt que celui du calendrier. Il y a peut-être 10 ans, on parlait pas tant que ça du nombre de pas par jour. Maintenant, ça a infusé dans notre culture collective. On parle tous, combien tu fais de pas? Toi, tu fais tes 5 000, tes 10 000. On a développé cette connaissance-là, je pense, pour le mieux. Est-ce que l'âge biologique va suivre le même parcours? Il y a plusieurs indicateurs qui peuvent nous faire croire que oui, par une prise de sang envoyée par la poste. Il y a certaines applications sur votre téléphone intelligent, vos montres connectées peuvent faire ça, et et c'est maintenant un argument de vente des nouveaux modèles de certaines montres. Et qu'est-ce que ça mesure au juste? On parle souvent d'horloge biologique dans cette réflexion-là, mais de quelle horloge? Et honnêtement, ce rythme-là, Pénélope, vous allez avoir besoin de 3 dates de naissance pour fonctionner bientôt.
1: Mais c'est ça.
4: mais en fait, ça veut dire quoi d'avoir un âge biologique différent d'un âge chronologique? Donc, il y a un chiffre, mais il y a plusieurs méthodes pour déterminer cet âge biologique, et il n'existe pas non plus un seul test d'âge biologique, mais il y en a vraiment plusieurs, et celui qu'on utilise depuis toujours, tout le monde, on a déjà fait ça, c'est notre face. Ah, donc ben l'air vieil, il y a donc ben l'air vieux, donc ben l'air jeune, mais aussi ça, donc on peut le voir comme ça aussi. Donc on va pas sortir on va pas faire une prise de sang, mais et toute une industrie aussi qui s'est construite autour de notre face.
1: Je sais pas de quoi vous parlez.
4: J'ai aucune idée, mais il y a peut-être quelques auditeurs. Oui, et auditrices aussi, encore plus, et ça cause aussi quand même de la pression sociale, hein, cet effet-là du visage, est-ce qu'on a l'air jeune ou pas. Donc, c'est probablement le premier indicateur qu'on a pris, mais malheureusement, c'est peut-être pas le meilleur. Parce que si vous êtes exposé au soleil, on pourrait demander à notre dermatologue, Sophie Radebonceur, en résidence, pour voir ce qu'elle en pense, mais on sait que la peau vieillit plus vite si on est exposé au soleil ou non. Donc, il y a des influences qui se passent aussi sur ces indicateurs-là. Et on peut prendre aussi la capacité cardio-respiratoire, là, c'est le physiothérapeute qui parle, la vitesse de marche. Si vous regardez quelqu'un de dos, que vous ne connaissez pas. Et disons que cette personne, elle est très vêtue d'un chapeau, vous pouvez pas identifier son âge autrement que par sa démarche. Vous allez vous faire une idée de son âge entre quelqu'un de 20 ans, 40 ans ou 95 ans. Est-ce que c'est des stéréotypes? Est-ce que c'est fondé sur la science? Oui, le patron de marche est étudié aussi par des intelligences artificielles pour pouvoir notamment identifier, et pas que ça, l'âge, la force musculaire, c'est aussi un indicateur. Et il y a des techniques maintenant qui s'appuient sur des horloges. Moi, j'aime pas trop le mot horloge parce que c'est confondant un peu. Je vous ai déjà parlé dans plusieurs chroniques. L'horloge biologique, c'est des mots semblables, hein, qui est à l'intérieur du cerveau et qui est influencé notamment par la lumière dans les noyaux suprachiasmatiques qui vont faire en sorte d'influencer, par exemple, la température corporelle et les différents cycles sur plus ou moins 24 heures qui ont lieu dans votre corps. On parle pas de ça. On parle vraiment d'un calcul mathématique. C'est selon des modèles même de calcul qui utilisent des données biologiques pour estimer votre âge. L'âge, ça peut être perçu comme une photo. Donc, je prends peu importe quel indicateur que j'aurais pris dans une prise de sang et je détermine votre âge biologique comme une photo ou ça peut être comme un film. Et le film, ça mesure votre vitesse de vieillissement. Ça, ça peut être intéressant aussi. Ah. Parce que de savoir que si vous avez 40 ans et de savoir que vous avez 48 ans d'âge biologique, donc vous avez vieilli plus vite, mais vous êtes peut-être en train de vieillir moins vite parce que vous avez eu une épreuve physique très difficile il y a 20 ans et vous avez repris du poil de la bête et ça s'en va du bon bord. Donc, la vitesse de vieillissement, c'est intéressant aussi. Mélissa, si on pense à la maladie d'Alzheimer ou à la santé du cerveau, de savoir que le cerveau d'une personne vieillit davantage qu'une autre, j'imagine que pour les soins qu'on va offrir, c'est la même chose, Chantal, en médecine interne. J'imagine, quand on soigne quelqu'un qui a un diabète à 90 ans, c'est pas la même chose que quelqu'un qui a 40 ans, je me trompe? Ou...
0: vous avez tout à fait raison, Denis. Faut prendre en compte l'espérance de vie en bonne santé, puis effectivement faire du sens avec tout ça pour être capable de proposer des traitements qui sont appropriés pour la personne qui est devant nous.
4: Donc, à partir d'une prise de sang...
1: fait ça? Excusez-moi, comment on fait pour avoir un test d'âge biologique?
4: Vous pouvez aller sur le web et vous allez trouver plein de compagnies qui vous proposent ça.
1: J'ai jamais vu ça. Okay.
4: Oui, je veux pas en faire la promotion aujourd'hui.
1: Je comprends, mais j'avais pas compris que c'était une tendance ou quelque chose qui se faisait régulièrement.
4: Oui, et de plus en plus.
1: Est-ce que les médecins font ça? Si je vais voir mon médecin, je peux t'y demander?
0: Non.
4: Ça m'étonnerait. Je vais rebondir sur votre question. Est-ce que les médecins vont faire ça plus tard? Est-ce que les médecins vont prendre en compte l'âge biologique quand on pourra l'avoir pour déterminer un traitement? Parce qu'on revient à la question, pourquoi ça nous intéresse tant que ça, de cette science derrière l'âge biologique qui peut nous indiquer, par exemple, l'évolution du système cardiovasculaire, du système métabolique, du système pulmonaire?
0: On le fait pas à partir d'applications. On le fait un peu indirectement, par exemple, en prenant en compte vraiment la situation de la personne qui est devant nous. L'âge est un chiffre, mais c'est pas la seule chose qui nous fait décider d'un traitement ou pas. C'est vraiment l'ensemble de la condition, de l'état général, des comorbidités. C'est de ça dont on va tenir compte. Fait que quelque part, effectivement, ça rejoint votre propos. Mais je connais pas encore d'application qui est très bonne à me dire exactement quel âge biologique a mon patient. Là.
4: Et donc, j'insiste, pourquoi ça nous intéresse tant? Qui ça intéresse, en fait? Donc oui, mesurer ou prédire l'effet d'un traitement sur différents, en fonction de différents groupes d'âge biologiques plutôt que chronologiques, je pense que c'est pertinent et ça le sera probablement de plus en plus. Moi, j'ai toujours été étonné, un peu révolté de voir qu'il y avait si peu d'études sur les médicaments qui avaient été faits chez les personnes de 80 ans et plus. Bon, c'est un sujet de chronique à part entière, mais peut-être si on avait plus de discernement scientifique sur les conséquences du vieillissement sur des traitements pharmaceutiques, peut-être que ça nous permettrait d'avoir une vue plus d'ensemble plus efficace.
0: Des effets des traitements, mais des effets secondaires des traitements aussi, parce que la population à qui on s'adresse à ce moment-là, si on parle de la tranche d'âge de 80 ans et plus, elle est tout à fait pas comparable à celle des 20 ans et moins, disons.
4: Donc, on voit bien qu'une pertinence de réfléchir, de s'intéresser et de profiter d'informations scientifiques liées à l'âge biologique, mais faut mettre absolument en parallèle aussi, Pénélope, qu'il y a des intérêts mercantiles.
1: Ben oui.
4: Jeff Bezos, le fondateur d'Amazon, propriétaire du Washington Post, j'ai vu votre tête se retourner vers moi en prononçant le prénom. Quel est le lien? Ben, il fait partie des milliardaires qui ont investi dans la recherche sur le vieillissement et la longévité. C'est peut-être pas pour rien non plus. Il y a peut-être un peu de sous à faire. Peut-être que j'extrapole, peut-être que non. Mais
1: il y a des données à vendre, là.
4: Probablement. Hein? Et il y a aussi des scientifiques crédibles, pertinents, nécessaires, qui s'intéressent aussi au vieillissement. Il y a un article qui est paru dans le magazine Nature, là, il y a quelques mois, et qui présente une étude. En fait, c'est une méta-analyse de 50 études qui ont été passées au crible. Plusieurs de ces horloges épigénétiques, il y a des dizaines de marqueurs. Et on a aussi regardé quel est le résultat d'une intervention en fonction de l'âge biologique de la personne. Et ce que ça nous dit, c'est que les médicaments, dans cette étude-là précise, on peut pas généraliser à tout et n'importe quoi, mais les médicaments produisent des changements les plus marqués, notamment la metformine, qui est un médicament que je ne connais pas, que je n'utilise pas, mais vous, Chantal, vous connaissez bien ça. Donc, et certains traitements...
1: C'est quoi?
0: C'est un médicament qu'on donne pour le diabète, en fait. C'est pas mal notre première ligne de traitement.
1: Que vous mentionnez régulièrement.
4: Tout à fait. Et certains traitements déficience inflammatoire et les interventions sur le mode de vie avaient aussi un effet, mais plus modeste. Et ça, c'est peut-être un élément à retenir de la chronique, c'est que notre âge biologique est pas coulé dans le béton. Donc, si je fume beaucoup, je prends beaucoup de nourriture ultra transformée, je fais pas d'activité physique, c'est des gros clichés, mais je change ces habitudes de vie-là, il y aura un effet sur l'âge biologique. Non, mais je sais pas si on réalise, mais c'est comme si on changeait notre date de naissance. C'est tout à fait ça. Donc, c'est quelque chose de très positif.
0: Certaines applications où c'est le visage qu'on étudie, entre une bonne nuit de sommeil et puis une journée où t'as comme vraiment mal dormi.
1: Tu sais, quand ton téléphone te reconnaît pas le matin pour te débarrer, là.
0: Des fois, t'as comme 10 ans entre les deux, là.
1: Oui, c'est ça.
0: T'es la même personne.
1: Oui.
3: Puis nous, en santé mentale, c'est sûr que tous les troubles de consommation aussi, hein, ça accélère, là, le vieillissement. Ou encore, on peut parler des gens en situation d'itinérance, là, où ils peuvent avoir l'air en bureau, beaucoup plus âgés que leur âge biologique.
4: Je voulais dire un mot durant ma chronique, Pénélope. Je vais essayer de le dire. Photoplétismographie.
1: Bravo.
4: Qu'est-ce que c'est? Merci. C'est ces lumières que les montres intelligentes, notamment, vont envoyer sur votre poignet pendant que vous la portez. Et il y a un capteur qui mesure la lumière qui est retournée. Ça a l'air complètement anodin. Mais cette science-là évolue beaucoup et ça participe à mesurer certains éléments de votre âge biologique. Donc, cette lumière s'en va notamment sur vos vaisseaux sanguins qui sont dans votre poignet. Et la lumière qui est retournée permet à la montre de déduire, de décoder, d'interpréter de façon fiable et plus ou moins fiable dans certains contextes. Par exemple, et là, je prends un peu des raccourcis, mais la rigidité artérielle, pas seulement le pouls, pas seulement votre, comme si vous prenez votre...
1: Je comprends,
4: donc, pas juste la fréquence des battements.
1: Donc, l'état des artères.
4: Tout à fait. C'est ça.
1: Wow.
4: Et, il y a une étude qui a été publiée tout récemment qui s'est intéressée à ça, plus de 200 000 participants. Et ce que ça nous dit, c'est que chez les personnes en bonne santé, l'algorithme qui a été entraîné pour décoder, pour trouver des renseignements, ben, estime votre âge biologique environ 2,4 ans, sans connaître votre âge. Mais en même temps, c'est 2,4 ans. Si vous me donnez un rendez-vous pour aller prendre un café, puis j'arrive 2,4 ans en retard, c'est long.
1: Je trouve que c'est beaucoup.
4: C'est ça. Donc,
1: mais sur l'histoire de l'humanité, c'est pas beaucoup.
4: C'est ça. Tout est relatif. Sur une population, ça veut dire quelque chose aussi. Mais ça veut dire quoi? Au juste, 2,4 ans de différence. Si j'ai 22 ans et on me dit que j'ai 24 ans, ça veut dire quoi? Et si j'ai 64 et on me dit que j'ai 68 ou l'inverse, est-ce que ça veut dire que donc j'ai 4 ans?
1: Est-ce que tu 4 années en meilleure santé? Parce que moi, c'est ça qui m'intéresse.
4: Ben, vous lisez dans mes pensées.
1: Ah, c'est ça.
4: Est-ce que ça veut dire que je vais vivre 4 ans
1: dans une meilleure forme ou une meilleure santé?
4: Je recommence, je me suis mal pris. Si, est-ce que ça veut dire que je vais vivre 4 meilleures années dans mes 4 dernières années de vie? On peut penser que oui. Parce que si j'ai 6 maladies chroniques, un
1: moi,
4: trouble...
1: Moi, 4 ans de plus avec 6 maladies chroniques dans le même état, je suis pas sûre que ça nous dit grand-chose de bon. Là.
4: Tout à fait, c'est ça. Donc, un âge biologique qui est plus avantageux pour la personne, donc en comparaison avec notre âge chronologique, ça veut peut-être dire ça aussi. Un âge estimé 6 ans supérieur à l'âge réel est associé à 46% de risque d'événements cardiovasculaires comme un AVC ou une crise cardiaque. 46% et 62% plus de risque de haute tension artérielle, même en tenant compte d'autres facteurs de risque. Donc, la science a bien démontré que l'enjeu et le concept d'âge biologique veut dire quelque chose, peut être intéressant. Et là, il y a des auditeurs qui nous écoutent et je leur dis, ça peut être un élément qui vous motive, peut-être pour prendre soin de vous, car peut-être aussi de prendre vos médicaments que votre médecin vous a prescrits. Et donc, oui, c'est nécessaire. Et en même temps, moi, j'aimerais bien lever un drapeau rouge aussi. Est-ce que ça va participer à cette normalisation? Est-ce que ça va devenir une norme comme le poids? Hein, faudrait être formaté. Est-ce que cette normalisation de l'âge biologique, oui, il y a notre face, on a l'air vieux, on n'a pas l'air vieux, il y a tout cet enjeu-là. Est-ce qu'il va falloir aussi avoir l'air jeune par en dedans, dans notre cœur, notre foie et nos viscères et tout ça? Il y a un risque là, mais il y a une utilité vraiment grande, je trouve, sur tout ce champ de recherche qui explose, financé par des gens qui ont aussi des intérêts. Là, on l'a au bout du poignet, finalement, si on a la chance de pouvoir avoir ces objets connectés-là. Quand on s'entraîne, ça fait une différence. Chez nos patients, ces objets connectés-là peuvent être vraiment utiles.
1: Mais ce ne sont pas des outils infaillibles, il y a des erreurs.
4: Il y a des erreurs, c'est pas toujours fiable. Et,
1: surtout pour la santé, oui.
4: On va garder l'œil sur ce sujet-là, mais je trouve que c'est un sujet qui est fascinant.
1: Absolument, merci beaucoup, Denis Fortier.
4: Grand plaisir.
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1: Parmi nous aujourd'hui, la docteure Mélissa Prudhomme, psychiatre, co-chef du département de psychiatrie Santé Québec Montérégie Centre. Bienvenue à nouveau parmi nous, Mélissa.
6: Merci.
1: OK, un petit psychiatrie 101 en 5 questions populaires.
6: Oui, donc on va démystifier ça aujourd'hui, tout le monde ensemble. Une des premières questions là, que les gens vont me poser quand je leur dis que je suis psychiatre, c'est quelle est la différence entre une psychiatre et une psychologue? Puis je les comprends, parce que les deux, ce sont des professionnels en santé mentale, mais leurs rôles peuvent parfois se recouper, mais être très différents à la fois. Donc une psychiatre, là, c'est un médecin, donc un spécialiste en santé mentale, qui a donc un rôle médical avant tout. OK. Donc, formé pour faire des diagnostics, offrir des plans de traitement global. Fait que moi, mon rôle, c'est de coordonner les soins avec une vue d'ensemble sur la santé mentale d'une personne en intégrant toutes les dimensions, qu'elles soient biologiques, comme la médication, par exemple, psychologiques et aussi sociales. Une psychologue, elle, c'est une spécialiste en psychologie. Donc, elle est formée pour évaluer les fonctionnements psychologiques d'une personne. Elle peut aussi poser des diagnostics, mais en clinique, là, elle va offrir spécifiquement le traitement de la psychothérapie de manière plus approfondie, mais sans gérer les autres types de traitements.
1: Donc, il n'y a pas de prescription. Elles ne font pas de prescription. Là.
6: C'est exact. Moi, en tant que psychiatre, je suis formée pour avoir des bases en psychothérapie. Puis, il y a même certains psychiatres qui vont vraiment développer plus ce champ d'expertise-là. Mm-hmm. Mais de manière générale, les techniques psychothérapeutiques sont vraiment intégrées là, dans des soins plus larges. De manière là, super concrète, Pénélope, qu'est-ce que ça veut dire? Mettons, pendant un suivi, moi, je vais voir un patient pendant 30 minutes, mettons. Puis pour mesurer son état mental, je vais poser des questions, je vais voir s'il est stable depuis le dernier rendez-vous, je vais voir s'il y a des stresseurs qui sont anticipés. Puis oui, saupoudrer des petites techniques, là, mettons, psychothérapeutiques de résolution de problèmes, pour dire quelque chose. Mais je vais aussi intégrer à mon rendez-vous le volet biologique. Donc, est-ce que la médication est prise, efficace, bien tolérée? Je peux l'ajuster aux besoins. Puis, je vais aussi intégrer le volet social. Donc, remplir des formulaires pour des arrêts de travail, par exemple.
1: Qu'un psychologue peut pas faire.
6: Exact.
4: Et là, je vois Chantal sourire quand vous dites le mot formulaire. Je m'excuse de dévoiler.
1: Il y en a plusieurs.
4: Oui, bien souvent.
6: Alors qu'un rendez-vous avec un psychologue, ça va être un 50 minutes qui va être vraiment dédié à la psychothérapie. Bon, je généralise ici, là, mais c'est pour vous donner des petites comparaisons.
1: Mais on peut avoir et médicaments, et prescriptions, et arrêt de travail, et autres formulaires aussi par le médecin. Donc, différence peut-être entre ce qu'un médecin peut faire en aide psychiatrique versus un psychiatre?
6: Parfois, ça se recoupe. Okay. En fait, il y a des médecins de famille qui vont remplir des formulaires, par exemple, à CNESST ou des arrêts de travail.
1: Ou prescrire des antidépresseurs.
6: Ou prescrire d'autres. Des... Okay. Absolument. Okay. Donc, notre travail va se recouper.
1: Mais vous arrivez quand, vous, dans la chaîne là de la problématique, le psychiatre?
6: Le psychiatre, en fait, on peut voir des patients qui vont être référés, par exemple, par le médecin de famille. Quand la situation va devenir un petit peu plus complexe, où on va arriver à des impasses thérapeutiques, le médecin de famille peut nous demander en consultation, puis c'est à ce moment là qu'on va l'aider. Puis nous, on va choisir est-ce qu'on retourne le dit patient à son médecin de famille pour le reste avec des recommandations, okay. Par exemple.
1: Ou on le suit.
6: Ou on le suit, okay. Parce que l'État le nécessite.
1: T'sais. Si on arrive à l'urgence en psychose ou en pensée suicidaire, on va être vu par un psychiatre?
6: On va être d'abord vu par l'urgentologue. Oui. Et l'urgentologue va décider si ça mérite ou non une consultation en psychiatrie. Et c'est là qu'on intervient.
1: OK. On peut aussi référer à un psychologue en urgence? Ou ça va être surtout un psychiatre?
6: En fait, il y a pas de psychologue à l'urgence.
1: Okay.
6: Okay. Ça va être vraiment là, des soins là, différents, plus en externe.
1: OK, d'accord. Excusez-moi, j'ai débordé des 5 questions de base. J'en ai ajouté 5 d'une shot.
7: Oui, il y a un éléphant dans la pièce. Les psychologues œuvrent beaucoup plus en privé, mm-hmm. alors que les psychiatres font partie du système de soins publics.
1: C'est ça, parce qu'on peut pas appeler chercher un psychiatre dans notre quartier comme on peut le faire quand on va sur le site de l'ordre des psychologues. OK, d'accord.
6: Il y a certains psychiatres qui vont travailler au privé, puis il y a aussi moi je travaille avec des psychologues dans la clinique en deuxième ligne aussi. Donc les deux se font, mais généralement Louis, docteur Vallée, bonne intervention. Une autre question qui m'est fréquemment posée, surtout par mes patients, celle-là, c'est comment on peut être sûr de nos diagnostics en psychiatrie si on peut pas faire de tests pour les confirmer ou les prouver? Ben effectivement, ce que les gens connaissent de la médecine, c'est ça, c'est qu'on peut faire des examens puis avec les résultats, on va dire ben oui, vous avez le diabète par exemple.
3: Ben la psychiatrie, c'est différent. On sait qu'il existe des mécanismes biologiques, cérébraux, qui est impliqué dans les troubles psychiatriques, mais on n'a pas là une prise de sang ou une imagerie cérébrale qu'on peut faire, puis là, diagnostiquer une dépression ou un trouble bipolaire, par exemple.

0: révisé, le DSM-5-TR, tout à fait, Pénélope. Donc, quand on va faire des investigations, là, nous, c'est vraiment pour éliminer des causes physiques qui pourraient être créées ou exacerbées.
1: Mais vous pourriez, par exemple, vouloir fouiller avec un IRM l'état du cerveau pour être sûr que c'est un trouble de santé mentale et non pas une tumeur, par exemple.
0: Donc, c'est ça, d'éliminer des causes physiques qui pourraient mimer des tableaux psychiatriques, tout à fait. Un autre exemple, c'est qu'on peut faire des prises de sang pour mesurer la glande thyroïde, parce que si on sait que si on a des problèmes au niveau de la glande thyroïde, ça peut créer de l'anxiété notamment. Puis on va ratisser plus large dans les tests quand les tableaux sont atypiques ou si ça répond pas à nos traitements usuels.
1: Okay.
0: Puis même des fois, on peut même demander à nos amis les internistes de nous aider avec des causes vraiment plus rares. Puis quand on trouve rien, ben on conclut que c'est un trouble psychiatrique primaire et non secondaire à une autre condition médicale.
2: Donc si je comprends bien, ces tests-là, entre guillemets, plus médicaux, là, c'est des tests qui vous aident à exclure des choses. Et pour ce qui est de vos diagnostics en psychiatrie, ben, c'est ce que vous avez, c'est clinique.
0: C'est... Tout à fait.
1: C'est pas exclusif à la psychiatrie, ceci dit. Il existe des diagnostics cliniques en santé physique également. On parlait de la fibromyalgie, par exemple, il y a quelques semaines. Ben, c'est un bel exemple où, effectivement, il n'y a pas de prise de sang qui vient de définir de façon formelle.
0: On y va par élimination.
1: On y va un peu par élimination, puis ça nous permet d'arriver. Donc, c'est pas exclusif, mais c'est la raison pour laquelle ça fait partie des diagnostics de la médecine.
0: Juste. Puis ça, faut l'expliquer, hein, parce que les gens ont des questions par rapport à ça. Ce qui ajoute à la complexité de notre travail en psychiatrie, c'est que les diagnostics peuvent évoluer au fil du temps, selon plusieurs facteurs, les habitudes de vie, les stresseurs vécus par la personne, ou encore sa simple génétique. Hein. Fait qu'on peut avoir besoin de temps pour confirmer nos impressions diagnostiques en psychiatrie. Puis, ce qui est rassurant là-dedans, par contre, c'est que les traitements sont symptomatiques. Ça veut dire que même si le diagnostic, lui, peut changer au fil du temps, on va traiter les symptômes qui créent de la souffrance dans le ici et maintenant. Puis, évidemment, on va offrir un suivi pour mesurer l'évolution du tableau. Puis ça peut être beau parce qu'on peut travailler ensemble, patients et médecins, et évoluer à travers le temps et la maladie.
1: Docteur Mélissa Prudhomme, on va y aller rondement pour les trois autres points. Pourquoi on donne parfois des médicaments puis parfois non?
0: En fait, on va se baser sur des diagnostics. Principalement, il y a des diagnostics qui se traitent avec des médicaments et d'autres non. On va se fier aussi aux essais antérieurs. La préférence de la personne aussi, hein, des fois, parce qu'il y a des gens qui préfèrent aller rapidement vers la médication, alors que d'autres, c'est vraiment en dernier recours. Puis, ben, malheureusement, pour certaines personnes, on peut parler de traitement à vie. Puis ça, le travail du psychiatre dans ce temps-là, c'est vraiment d'accompagner nos patients à apprendre à vivre avec les symptômes. C'est pas juste de donner le traitement, mais de partager aussi la charge mentale vécue. Je sais pas si vous avez écouté la série Empathie, qui est vraiment une belle série. Moi, j'essaie d'être créative dans mes approches. Puis moi, j'ai beaucoup aimé la scène où elle mangeait une soupe avec un patient dans le corridor. Oui. Je peux vous assurer que c'est quelque chose que j'ai déjà fait. Donc, ça m'a plu de voir ça parce que la psychiatrie, c'est plus que des médicaments ou non. C'est aussi des petits moments.
1: Parce qu'il voulait pas sortir de sa chambre puis trouver une façon de le faire passer le palier avec la soupe qu'il aime bien. Puis oui, c'était créatif.
0: Tout à fait, tout à fait.
1: Si j'ai une dépression, est-ce que je dois absolument avoir un ou une psychiatre?
0: Non, pas nécessairement. La santé mentale, elle est divisée en ce qu'on appelle des premières, deuxième et troisième lignes. Grosso modo, la première ligne, c'est les soins offerts par les médecins de famille ou les autres professionnels qui sont en CLSC ou en GMF. Alors que moi, je me situe en deuxième ligne. Ça, c'est vraiment les cliniques plus spécialisées en psychiatrie. La troisième ligne, ça, c'est les soins ultra spécialisés. Donc, les gens vont y être référés par des psychiatres comme moi en deuxième ligne. Ce qu'il faut retenir, c'est que notre système est construit par étapes, puis les patients vont être orientés vers les bons services selon leurs besoins. Puis évidemment, on s'adapte parce que, comme vous le savez, il y a plusieurs personnes qui n'ont pas de médecin de famille. Donc, il va arriver que moi, je vais prendre en charge quelqu'un qui a un trouble dépressif léger à modéré, mettons. Mais faute d'autres options, oui, d'être en
3: Il va même arriver parfois que ce soit l'interniste qui prenne en charge un petit trouble dépressif pas trop sévère.
1: C'est ça.
3: Parce qu'on est habitué à le faire, mais à ce moment-là, on va référer souvent plus rapidement.
1: Des dépressions qui reviennent, là, 2-3 dépressions de suite, traitées, tout ça. Et je pense qu'on peut, le médecin peut demander alors à un collègue psychiatre, une collègue psychiatre d'évaluer pour voir.
0: Tout à fait. Puis quand c'est des troubles qui sont récidivants, là, tu sais, on va être beaucoup plus actif dans la prise en charge, là. Tout à fait bon point. Puis finalement,

0: Finalement, ben,
1: la grande question
0: qui fait peur, si je vois une psychiatre, est-ce qu'on va m'enfermer? La psychiatrie, là, c'est encore stigmatisé.
1: Vous voyez, cette peur-là, elle est présente sur le terrain?
0: Bien sûr.
1: Okay.
0: Bien sûr. Puis ce qu'il faut se rappeler, là, c'est qu'une évaluation en psychiatrie, ça sert à comprendre le portrait global de la santé mentale d'une personne, les facteurs qui contribuent à sa souffrance et de l'orienter vers les bons services. Il y a vraiment plusieurs contextes où on peut rencontrer une psychiatre. Par exemple, je peux voir une patiente qui a été référée par son médecin de famille, là, justement, pour une évaluation ponctuelle, pour préciser le diagnostic puis faire des recommandations de traitement en rendez-vous, en clinique externe, nous, on appelle. Fait que je vais rencontrer, mettons, la personne pendant 2 heures, mettons, puis je vais faire un rapport détaillé au médecin de famille avec mes recommandations qui va continuer le suivi par la suite en première ligne. En clinique externe, c'est aussi là que je vois, moi, mes patients suivis là, de deuxième ligne.
1: J'ai une question parce qu'il y a je connais des gens qui sont en psychanalyse avec des psychiatres.
0: Oui.
1: J'en connais qui sont en psychanalyse avec des psychologues.
0: Oui.
1: Qu'est-ce qui fait qu'à un moment donné, même sans médication, c'est le psychiatre qu'on va consulter une fois par semaine, puis pour d'autres, c'est un psychologue?
0: Comme je vous disais un peu plus tôt, il y a vraiment des psychiatres là, qui vont développer un champ d'expertise en psychothérapie, okay. Puis ça va être ça qu'ils vont vouloir faire de leur pratique.
1: Mais comment sont arrivés à un psychiatre, ces gens-là? Est-ce qu'il a absolument fallu que ça passe par un soin plus médicalisé d'abord pour les amener là?
0: Oui et non. Okay. Dans le sens qu'il y a des psychiatres qu'on peut rencontrer là, justement au privé, comme un psychologue. Là,
1: d'accord.
2: Oui, Denis. J'ai une curiosité, en fait, un intérêt. Vous avez évoqué le mot social, l'aspect social de votre travail, de vos interventions. Puis peut-être que je me trompe, mais en psychiatrie particulièrement, il me semble que c'est d'autant plus déterminant. Et quand vous avez un cas qui est plus difficile, j'imagine que c'est inévitablement la famille, les proches sont impliqués avec quelqu'un qui a un problème psychiatrique. Comment ça se négocie, ça, dans la vraie vie, pour maintenir, pour miser sur ce contact-là avec la famille, les proches, l'entourage?
0: Excellente question. On aime beaucoup ça quand il y a des proches qui sont là. Malheureusement, il y a certains patients qui viennent seuls ou qui n'ont pas nécessairement cette chance-là d'avoir un bon soutien. Mais quand c'est possible, on les invite. Ça prend évidemment le consentement de la personne d'abord. Mais on peut travailler avec les familles.
1: Et terminons sur cette idée de « j'ai peur, on va m'enfermer ». Dans quel cas est-ce que ça arrive?
0: Ben, en fait, un des contextes là, très particuliers, c'est l'urgence. Donc, on peut voir des gens là qui sont dans toutes sortes de situations, soit au bout de leurs ressources ou encore en situation de crise, comme en décompensation, crise suicidaire, intoxication aiguë aux substances. Puis quand l'état mental est suffisamment altéré, ben oui, on peut proposer à la personne de rester à l'hôpital un 24, 48, 72 heures, le temps que la crise se résorbe. Mais on essaie le plus possible d'arrimer des services en communauté pour éviter les séjours intra-hospitaliers. Mais si une hospitalisation, là, va de rester nécessaire. Par exemple, si un patient qui a arrêté la médication que je lui prescris pour de la schizophrénie, puis qui pense qu'il va être empoisonné, donc il mange plus, il sort plus de chez eux, il est complètement paranoïaque, ben à ce moment-là, oui, on va procéder à une hospitalisation plus prolongée. Mais une chose est certaine.
1: Avec son consentement.
0: En fait, oui et non.
1: Mais c'est ça, parce qu'il y a une nouvelle loi là, qui a passé où est-ce que l'entourage...
0: En fait, c'est ça. C'est que ça pourrait faire là, l'objet là, d'une toute autre chronique à part entière, pardonnez-moi. Mais une hospitalisation volontaire, là, c'est quelque chose qui est rare, mais qui est encadré par la loi. Ça prend une dangerosité pour la personne ou pour autrui, ce qui est essentiellement là, pas le cas quand on voit la plupart de nos patients, là, en fait.
1: Exact.
0: Fait que non, voir une psychiatre, ça ne veut pas dire qu'on va m'enfermer. Ce sont des choses qui sont vraiment là, régies par la loi, et puis ça prend des circonstances là, particulières.
1: Hey, on en avait-tu des choses à démystifier sur la psychiatrie? Et ça a été magnifiquement fait. Docteur Mélissa Prudhomme, je rappelle, vous êtes psychiatre, co-chef du département de psychiatrie Santé Québec, Montérégie-Centre. Merci d'être avec nous aujourd'hui.
0: Merci, Pénélope.
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1: Docteur Chantal Vallée, quand on parle de médecine spécialisée, la question c'est augmenter l'offre, augmente aussi la demande?
4: En fait, c'est la question qu'il faut se poser puis se demander si on voit le problème en fait de la bonne façon, du bon angle. Je reviens donc sur la brève du 8 septembre dernier où j'avais utilisé une métaphore de trafic pour illustrer le propos. Donc je vous pose la question d'entrée de jeu, élargir les autoroutes, est-ce que ça réduit la congestion routière?

0: Moi, je suis un peu niaiseuse, je vais dire oui.
1: Je vis sur le bord de l'autoroute 20, qui s'élargit progressivement à la hauteur entre Saint-Bruno
0: ben,
1: et
0: Mont-Saint-Hilaire. Ça dépend si la vente des voitures continue à augmenter, ça ne changera pas grand-chose.
1: En fait, c'est ça, c'est souvent ça qui est le point d'ancrage. Donc, ça dépend beaucoup de l'offre et de l'augmentation de l'utilisation par la suite, donc de l'augmentation de la demande. Donc, un petit rappel des statistiques, simplement avant d'entrer vraiment dans le vif du sujet de la métaphore. Hein. Au Québec, on dit qu'il y a 900 000 personnes à peu près en attente d'un rendez-vous pour voir un médecin spécialiste. Au 13 décembre 2025, plus de 65 % de ces rendez-vous étaient hors délai, selon la codification de priorité du CRDS, hein, qui est le Centre de répartition des demandes de consultation en médecine spécialisée. Ça veut dire qu'on attribue une priorité A quand c'est une urgence, ce qu'on voit à peu près pas parce que la vraie porte d'entrée, c'est vraiment l'urgence, normalement. Une priorité B doit être vue en quelques jours, une priorité C en moins d'un mois, une priorité D en moins de 3 mois. Pardon. Puis une priorité E qui peut attendre un peu plus longtemps. Donc, 65 % des attentes de ces 900 000 personnes-là étaient hors délai spécifié. Quand on compare avec le Canada, en fait, les données qu'on a au Canada en 2024, on sait qu'il y a 10,9 millions de Canadiens qui ont eu un rendez-vous en médecine spécialisée. Ça représente concrètement un tiers des Canadiens de 18 ans et plus. Donc, 90% ont été référés par un médecin de famille ou une IPS et 11% s'étaient référés d'eux-mêmes auprès du médecin spécialiste.
0: C'est pas 10,9 millions de rendez-vous, c'est 10,9 millions de Canadiens et Canadiennes.
1: Qui ont eu un rendez-vous en médecine spécialisée. Donc, c'est 10,9 millions de Canadiens qui ont eu un rendez-vous à un moment donné pendant l'année 2024. Donc, de ces 10,9 millions-là, 35 % ont déclaré avoir attendu moins de un mois, ce qui correspond à notre priorité BC. 30 % dans un délai de 1 à 3 mois, ce qui corrèle avec notre priorité D. Et 34 % ont attendu plus de 3 mois. Ceci dit, quand je compare ce que je viens de vous dire au Québec et au Canada, c'est difficile. Là. Je compare des choses qui sont différentes avec ce que je viens de vous donner. Donc, si je compare des pommes avec des pommes, 900 000 Québécois, ben ça représente 12 % de la population adulte du Québec. Donc, 1 personne sur 8. On parlait tantôt d'une personne sur 3 qui ont eu un rendez-vous. On estime que seulement 20 % des rendez-vous en médecine spécialisée transigent par le CRDS. Ça veut dire qu'il y a du monde qui ont accès à des rendez-vous autrement que par ce portail de rendez-vous-là, soit par la salle d'urgence, soit à la suite d'une hospitalisation, soit par une consultation émise par des voies qui contournent un peu cette voie principale-là qui est le CRDS. Et ce qu'on ne sait pas, c'est le nombre total de rendez-vous donnés par les CRDS au Québec. C'est impossible de trouver cette donnée-là dans nos registres de santé. Donc, c'est très difficile de nous comparer statistiquement Québec-Canada en fonction de ce que je viens de vous donner. Je reviens à ma métaphore autoroutière. Est-ce que d'augmenter le nombre de voies sur les autoroutes contribue à réduire ou bien à augmenter le trafic? De belles routes pavées, est-ce que ça incite pas plus à utiliser la voiture solo? En fait, quand on regarde les données américaines, et ça, c'est un sondage qui a été réalisé en 2025 dans 15 grandes régions métropolitaines aux États-Unis, mais il y a des choses qu'il faut savoir là, puis qu'il faut mettre d'entrée de jeu. Aux États-Unis, les gens payent pour leurs consultations. Hein. C'est pas un système public du tout. Il y a une minorité de patients qui ont accès à une certaine aide financière pour leurs consultations en médecine spécialisée, mais la majorité vont payer de leur poche. Ce qu'on sait, c'est qu'il y a une augmentation quand on compare le nombre de rendez-vous donnés dans ces 15 grandes régions métropolitaines-là. Il y a une augmentation de 20 % de l'attente depuis 2022. Puis quand je compare à 2004, ben c'est 48 % de l'attente en 2025 par rapport à 2004, qui attendent en plus.
2: Juste pour être sûr que je suis pas perdu, là. Ouais. Juste pour résumer, là, est-ce qu'on peut dire que ça s'en va toujours du mauvais bord?
1: C'est exactement ça. Ça veut dire que les gens attendent de plus en plus.
2: Ouais.
1: Qu'on regarde dans un régime public, qu'on regarde dans un régime privé. Donc, ces données-là se basent sur 6 spécialités dans ces 15 grandes régions urbaines-là. Cardiologie, dermatologie, gynéco-obstétrique, orthopédie sont celles qui ont été le mieux étudiées. Puis ce qu'on remarque, c'est qu'il y a quand même une évolution. C'est-à-dire que plus il y a de médecins spécialistes concentrés dans une région urbaine, ben plus il y a l'air d'avoir un peu plus d'attente dans cette région-là pour cette spécialité-là. C'est ça qu'on est capable de tirer. C'est pas des chiffres qui sont extraordinairement élevés, mais c'est une tendance qui démontre que quand j'augmente l'offre, ben inévitablement, j'augmente la demande, puis j'augmente donc un peu le temps d'attente. Est-ce que c'est étrange? Ben, on peut penser que le fait d'avoir sur nos autoroutes plus larges, à plus de voies, une certaine facilité à rouler un peu plus vite, puis à réduire

0: peut-être même un peu les émissions de gaz à effet de serre puis de carbone. Si les voitures passent plus vite, il y a moins d'accumulation, font moins de surplace, ben normalement, ça devrait aider à la fois le trafic et l'environnement.
1: Ça me fait penser, si je peux me permettre, Chantal, quand j'étais dans un hôpital, pas psychiatrique, mais pédiatrique, et j'étais en obstétrique, et il y avait souvent des postes de physio qui étaient pas comblés. Il y avait pas de physio en obstétrique. Ben, les médecins référaient pas. Et les médecins ne référaient pas non plus. On parle d'une grossesse qui dure en général 9 mois. Quand le délai était de 7 mois, les médecins ne référaient pas non plus. Donc, quand il y avait un physio ou deux physios, il y avait plus de requêtes et plus de temps d'attente.
0: Exactement. En fait, ça démontre exactement ce qu'il faut savoir. Le postulat pour que ça ne change pas sur nos autoroutes, ben, c'est que le nombre de voitures n'augmente pas. Si j'augmente les voies, si j'augmente la largeur des voies, la largeur des autoroutes, et j'augmente pas le nombre de voitures, c'est vrai que le trafic va être plus facile, va réduire un peu. Mais si j'ai un incitatif à utiliser ma voiture parce que le temps de transit diminue, ben je vais la prendre, ma voiture. Puis je vais contribuer à embourber un peu le système. Ben, c'est un peu ça qui arrive avec les soins de santé. S'il y a plus de spécialistes dans une région, le seuil de référence, vous l'avez mentionné, Denis, devient un peu plus bas. On peut utiliser ce temps-là pour faire de la clinique de réduction de risque. Hein, par exemple, si on prend l'exemple des cardiologues, ben, si je suis disponible et que j'ai pas de demande, ben, je vais créer de la clinique d'hypertension, de troubles de lipides, je vais m'occuper. Je vais devenir intéressante, on va me référer des patients. Donc, ça va générer de la demande. La facilité de référence devient plus simple à ce moment-là. Et ça augmente donc le temps d'attente.
2: Mais on n'a pas... Je connais rien, là. Mais est-ce qu'on n'a pas plus de problèmes aujourd'hui, en 2026, qui demandent plus de spécialistes, puis c'est ça le problème?
0: Tout à fait. C'est un facteur contribuant qui est absolument important. Le vieillissement de la population, le nombre de maladies chroniques que nous diagnostiquons et que nous traitons efficacement.
2: Mais des cancers à 25, 30, 35 ans, il y en a, là, par la pelletée, là.
0: Exactement. Donc, c'est vrai que l'état de santé de la population a changé. L'âge de la population a changé également. On vit beaucoup plus vieux maintenant qu'on vivait vieux
2: il y a
0: 20, 25, 30 ans.
2: Oui, mais aussi de l'obésité beaucoup plus jeune. Je vais pas tout mettre sur le dos du vieillissement non plus. Là.
0: Non, mais c'est un facteur. Mais vous avez raison. Les habitudes de vie ont changé. Le fait de s'être éloigné.
2: Le diabète chez les jeunes, vous le savez.
0: Exactement.
2: Hein?
0: Oui, mais, le fait de s'être éloigné du travail, d'utiliser la voiture, d'avoir moins recours au vélo, à la marche.
1: Non, je comprends, mais ça explique pas le fait que quand il y a plus de médecins spécialistes dans une région.
2: Oui, mais si les demandes augmentent pour les médecins spécialistes, on va en mettre plus. Dans le temps, là, sur 10 personnes dans une région, il n'y en avait pas un qui avait besoin. Mais si maintenant, il y en a 7 qui ont besoin de voir un spécialiste, ça va tout être rempli, là, les cases de ces spécialistes-là.
0: Mais ça fait exactement le point de ce que je veux avancer, c'est-à-dire que ce n'est pas si simple que de dire on va augmenter le nombre de médecins pour que les temps d'attente diminuent. Ça va au-delà de ça. C'est un facteur parmi plein d'autres facteurs que nous devons absolument adresser si nous voulons effectivement améliorer l'efficacité du système de santé. Pour réduire les temps d'attente, il faut augmenter les ressources en amont de la référence.
3: Autrement dit, tous les postes qu'on ouvre, tous les services qu'on ouvre vont se combler.
0: Exactement. La nature a horreur du vide.
3: Tout à fait.
0: Ouvrez des lits dans un corridor d'hôpital, ils se rempliront vitesse grand V. Puis c'est facile de même.
3: Puis on le voit en santé mentale, on ouvre des lits, ils se comblent. On ouvre des programmes de lits à domicile, ils se comblent.
2: Mais tous ces gens-là ont vraiment besoin d'être dans ces services-là. Là. Ils sont pas en trop, ces services-là.
0: Pour la très grande majorité, tout à fait. Mais il y a des choses qu'on pourrait faire autrement pour gagner en efficience et en efficacité. Et c'est là-dessus qu'il faut réfléchir. Okay. Donc, je disais, pour réduire le temps d'attente, bien, augmenter les ressources en amont de la référence, ça va aider. Ça passe par l'éducation des soignants en première ligne, des soignants médecins de famille, mais aussi IPS, autres professionnels qui vont référer, qui vont contribuer à avoir ces patients-là en première ligne. Ça passe par des dossiers électroniques performants, qui se parlent entre eux, des algorithmes de traitement qui simplifient un peu parfois la prise en charge de choses fréquentes, communes. Ça passe par favoriser la participation de praticiens en soins avancés puis la pratique en équipe. Ça ne devrait pas reposer toujours que sur le médecin. Ça devrait faire partie d'une communauté de pratique. Mm-hmm. Ça peut reposer, par exemple, sur l'instauration de consultations de groupe. Hein, je prends l'exemple de nos cliniques de diabète où, des fois, il y a des groupes de patients là, qui voient à la fois l'infirmière spécialisée, la nutritionniste, le kinésiologue, le médecin spécialiste en groupe pour partager certaines expériences. Uh-huh.

0: c'est pas nécessaire que chaque spécialiste voit chaque patient individuellement parfois.
1: Ça, c'est un bon point. Est-ce qu'il y a de la résistance dans les milieux hospitaliers pour aborder ces approches-là de groupe?
0: C'est pas toujours facile parce que, puis c'est pas toujours facile non plus dans la perspective du patient qui, lui, veut son soin pour lui-même.
2: Puis les horaires, là, mettre 8 horaires de monde en même temps, c'est pas toujours simple aussi, mais ça fait partie des solutions, clairement. Là.
0: Exactement. Parmi les autres pistes de réflexion, il faut penser revoir le mode de rémunération des médecins. Je vous l'ai dit, je suis partie de données américaines. Hein, aux États-Unis, on suggère que le coût de la visite chez le spécialiste soit plus élevé que le coût de la visite chez le médecin de famille pour encourager d'abord le patient à voir son médecin de famille ou même favoriser la fin des paiements pour les suivis de maladies chroniques auprès du médecin de famille ou de l'IPS parce que ça pourrait simplifier puis libérer un peu de temps en médecine spécialisée. L'absence de ticket modérateur...
2: Ça va coûter plus cher.
0: Ça pourrait coûter plus cher, effectivement. Ben, oui. Au Québec, c'est un peu différent. Au Québec, au Canada, tu sais, actuellement, on a une absence de ticket modérateur. Donc, on peut penser que ça puisse favoriser, effectivement, le recours facile.
2: Les médecins spécialistes sont payés plus.
0: Oui.
2: Donc, la rémunération, est-ce que ça va coûter à l'État?
0: C'est tout. Sinon, on rentrera pas là-dedans, là, parce que c'est une enveloppe qui se dissipe.
2: Mais ils sont mieux rémunérés, les médecins spécialistes.
0: En partie, oui. Okay. C'est sûr. Mais c'est pour ça qu'il faut repenser. Parce que, effectivement, il y a des désavantages du paiement à l'acte, mais il y a aussi des avantages où le nombre d'actes favorise le débit, donc devrait favoriser l'écoulement plus rapide de la liste d'attente. Fait que, tu sais, c'est pour ça que je vous dis, la facturation à l'acte, c'est tout un autre sujet. Mais je pense de façon bien honnête, on doit s'y pencher, là. Faut aussi outiller nos patients, hein. La gestion des rendez-vous pour réduire les non-venus, éviter les cases vides dans l'horaire, qui augmentent les délais d'attente. L'éducation. Qui se souvient des cours de FPS au secondaire? Tout symptôme n'est pas nécessairement médical et ne nécessite pas une consultation. Hein. FPS, c'était formation professionnelle et sociale dans laquelle on discutait, entre autres, de certains enjeux de santé. Mes grands adolescents, adultes maintenant, ont pas eu accès à ça. C'est beaucoup moins facile, je trouve, de s'y retrouver pour nos jeunes. Utiliser l'intelligence artificielle, pas tant pour remplacer le médecin que pour permettre de mieux orienter aussi, des fois, auprès des patients, ça pourrait être intéressant.
2: Par les médecins.
0: Par les médecins, mais aussi parfois même par les patients. Okay. D'avoir un certain accès à des ressources validées, étudiées, qui sont robustes sur le plan scientifique. Donc, il n'y a pas de solution parfaite. Hein. Faut repenser le mode de soin, revoir nos indicateurs, favoriser le travail en équipe, puis cesser de dénigrer le travail de la première ligne. Ça, je pense que c'est vraiment un enjeu extrêmement important.
2: Très important. Merci beaucoup, Dr. Vallée, pour ça. On passe rapidement au bref. Denis Fortier, l'Ukraine deviendra-t-elle le leader mondial des prothèses?
1: Oui, c'est un article qui est paru dans Slate. La physiothérapie a été beaucoup avancée par les guerres, malheureusement, notamment les amputés. Alors, c'est ce qui se passe en Ukraine. Oui, l'Ukraine est en train de devenir un leader mondial en prothèses. Environ 24 000 amputations entre 2021 et 2025, c'est quand même beaucoup. J'ai vu sur le web, en préparant cette brève-là, un reportage de Global News d'il y a 3 ans sur un centre de victimes de la guerre qui n'appelle pas ça, qui est pas appelé comme ça, mais un centre de super-humains, d'hommes et de femmes bioniques. Et c'est un reportage qui est inspirant. Et il y a d'autres centres qui ont ouvert, un en juillet 2026, à Odessa notamment. Et donc, c'est un aspect positif. Si on peut dire ça comme ça, cette expertise-là en capteur, en fabrication 3D, en prothèse de genou avec l'intelligence artificielle. Et donc, je trouve qu'on n'aborde pas souvent ce sujet-là, mais d'un point de vue de réadaptation, ils sont devenus des leaders.
2: D'accord, merci Denis pour ça. Docteur Prud'homme, une nouvelle unité pour affronter la crise à l'hôpital Notre-Dame.
3: Oui, exact. Donc, l'hôpital Notre-Dame à Montréal a ouvert une unité de 20 lits pour les patients qui souffrent de troubles de santé mentale, mais qui peuvent pas quitter l'hôpital faute d'hébergement. Tantôt, je vous disais qu'on gardait pas les gens à l'hôpital plus longtemps qu'il ne le fallait, mais des fois, on veut leur donner congé parce qu'ils sont stables, mais on ne peut pas faute de place où aller. Donc, la crise du logement, là, elle affecte directement notre patientèle en psychiatrie, puis il y a un manque criant de ressources d'hébergement en santé mentale. Puis ça fait qu'on déborde à l'urgence, puis des hôpitaux qui débordent, ben c'est pas une bonne nouvelle pour personne. Fait qu'il faut être sensibilisé là vraiment aux enjeux sociaux qui ont un impact direct sur nos soins.
2: On en apprend toujours sur les succès d'années de toutes sortes d'affaires. Hein, dans la nourriture, on veut se débarrasser de quelque chose, on met quelque chose d'autre, puis là, oups, on se rend compte que c'est peut-être pas l'idéal, notamment cette alternative au sucre.
0: L'exylitol, hein, ou qu'on appelle aussi le sucre de bouleau, mais qui est aussi composé à partir du maïs. En fait, c'est une étude publiée en Europe qui démontre que ça augmenterait le risque de 50% de crise cardiaque, donc d'infarctus et d'accident cérébrovasculaire. L'exylitol, c'est utilisé dans les gommes, les bonbons sans sucre, mais aussi dans les dentifrices et les rince-bouche, parce que ça a des propriétés qui sont anti-caries.

0: c'est une solution de rechange naturelle, là, parce que ça vient vraiment du bouleau ou du maïs, là, donc au sucre. C'est une étude là, qui a regardé en fait 17 000 patients pendant 30 ans, puis qui a dosé en fait les concentrations de xylitol. Fait, quand on compare ceux qui ont la plus grande concentration par rapport à ceux qui en ont vraiment moins, mm-hmm. ben il y a l'air d'avoir effectivement un certain signal d'augmentation du risque cardiovasculaire. Faut faire attention, par exemple, de pas diaboliser les choses. Hein. Le mieux, c'est vraiment de manger des fruits, des légumes. C'est vrai, là, mm-hmm. la diète méditerranéenne. Mais chez nos patients diabétiques, le risque est quand même très, très important d'accidents cardiovasculaires et cérébrovasculaires. Le xylitol peut quand même avoir probablement un certain effet. Puis on peut penser que chez les diabétiques, il y a aussi plus de consommation de succédané du sucre, okay. justement, ben ouais. pour cette espèce d'effet sucrant là, qu'on va retrouver. Fait qu'il y a des choses à prendre en considération, mais ça fait partie des choses qu'il faut considérer, c'est bien certain.
1: Mais qu'est-ce qu'on a appris des choses pendant 7 heures? Ça n'a aucun sens comme tous les mardis. D'ailleurs, on se sent bien, bien privilégié de pouvoir participer à notre littératie en santé grâce à vous trois et à ceux et celles qui se succèdent à ce micro et qui viennent compléter parfois le trio santé, comme c'était le cas aujourd'hui de la docteure Mélissa Prudhomme, qui, je le rappelle, est psychiatre, co-chef du département de psychiatrie Santé Québec Montérégie Centre. Il y avait aussi le Denis Fortier, physiothérapeute. Thérapeute et la docteure Chantal Vallée, spécialiste en médecine interne à l'hôpital Charlemagne. Merci beaucoup à vous trois.
2: Grand plaisir.
3: Merci, Pénélope.
1: Bonjour, Alec.
4: Bonjour, Pénélope.
1: Là, je vois plein de choses sur mes écrans. Qu'est-ce qu'il y aura dans une demi-heure?
4: Ah, il y aura notre entretien avec Éric Duhaime. On poursuit, nous, notre série de grands entretiens avec les chefs. Hier, c'était Rouba Gazal, Éric Duhaime aujourd'hui, Charles Milliard demain. Bref, on va revenir sur ces nouveaux sondages encore, mais également sur certaines de ces politiques là, qui passent pas inaperçues sur la manière dont il veut couper dans l'État, sa vision du logement aussi. Et de l'itinérance. Bref, on a plusieurs sujets à aborder avec lui. Mm-hmm. Vers midi 10, on va parler aussi de ses prêts usuraires à 200% de taux d'intérêt, même si c'est illégal. Notre collègue de la facture, Natacha McDonald Dupuis, s'est penché là-dessus. Puis on va faire un petit jasette avec Caroline Couache aussi, début de la campagne de vaccination. Est-ce que c'est encore utile
1: contre
4: de se faire
1: grippe.
4: Vacciner? Grippe, mm-hmm. COVID. Là, maintenant, mm-hmm. tout ça est payant. Il n'y a plus de vaccins gratuits. Alors, on va s'entretenir avec elle pendant l'émission.
1: On vous écoute dans une demi-heure, Alec.
4: Merci beaucoup.
1: Bon midi info. Voici les informations s'en viennent. On se retrouve de l'autre côté. À tout de suite.

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2: Ici Louis de Belleval, voici les informations. Au Québec, malgré l'entente conclue entre les médecins de famille et le gouvernement de la CAQ en décembre pour la prise en charge de plus d'un demi-million de Québécois, près d'un bénéficiaire sur deux n'arrive toujours pas à obtenir un rendez-vous à la clinique où il est maintenant inscrit. C'est le cas de Tania Lamoureux, une patiente qui a finalement été diagnostiquée avec un cancer. David Gentilé l'a rencontrée.
3: C'est l'histoire de milliers de Québécois pourtant inscrits auprès d'une clinique médicale, mais qui sont incapables d'y avoir accès.
4: Et depuis 3 ans, à plusieurs reprises, j'ai tenté d'obtenir un rendez-vous. Je n'ai jamais été capable.
3: Tania Lamoureux est loin d'être un cas unique. Depuis la fin 2025, 537 000 nouveaux patients ont été inscrits auprès d'une clinique. Mais dans 44 % des cas, ces patients n'arrivent pas à avoir de rendez-vous dans ce qui est en principe leur clinique. Là-dessus, Damien Contandriopoulos de l'Université de Victoria.
5: Sur le papier, des cliniques vont s'organiser pour que les patients en question soient inscrits sur leur liste. Mais est-ce que dans la réalité, ces cliniques-là, elles avaient la capacité de suivre ces patients-là? Probablement pas.
4: Quand ça prend du temps avant de réussir à avoir un maudit médecin de famille, tes symptômes s'aggravent.
3: Tania Lamoureux finit par convaincre un spécialiste de la recevoir, même si elle n'a pas de référence d'un médecin de famille.

0: Il diagnostique un cancer. Tania est rapidement reçue au CHUM.
1: Je vais peut-être devenir un peu émotive. Je suis désolée. Quand je suis arrivée au CHUM, j'avais tellement peur d'être encore abandonnée par le système. Puis quand je suis arrivée là, j'ai vu les dames à l'accueil, les infirmières. Et pour la première fois depuis très longtemps, je me suis sentie en sécurité.
0: L'accès pour des milliers de patients comme Tania restera l'un des plus gros enjeux du prochain gouvernement québécois. Ici David Gentile, Radio-Canada. Montréal.
2: De passage à l'Assemblée générale des Nations unies, Donald Trump a réitéré ses menaces de destruction à l'endroit du régime iranien avec qui il est en guerre depuis maintenant 7 mois. Mais plusieurs leaders s'opposent à la vision du monde du président américain, dont le président français Emmanuel Macron et le premier ministre canadien Mark Carney. Laurence Martin est à New York.
3: President of the United States of America.
4: Les Nations unies ont beau avoir comme mission le maintien de la paix, Donald Trump profite de sa tribune à l'ONU pour justifier sa guerre en Iran.
5: They were the bully of the Middle East, but they are the bully no more.
4: L'Iran, c'était l'intimidateur du Moyen-Orient, lance-t-il. Mais nous avons changé ça. Pris dans un conflit qui s'enlise, le président américain expose le choix qu'il entrevoit.
5: Will a deal be made with Iran?
4: Est-ce que je conclue une entente avec l'Iran, demande-t-il.
5: Or do I annihilate the Islamic Republic?
4: Ou est-ce que j'anéantis la République islamique? Indigné, la quasi-totalité des délégués iraniens ont déjà quitté la salle.
6: Madame la Présidente.
4: Après cette envolée, le président français Emmanuel Macron dénonce, lui, l'impérialisme des grandes puissances, sans nommer directement les États-Unis.
6: Un monde au fond de concentration du pouvoir où quelques-uns pensent qu'on peut battre en brèche l'ordre international pour élargir ses frontières.
4: Mark Carney aussi plaide pour une approche multilatérale.
7: Le Canada, quoi? À la coopération.
4: Mais se garde bien de critiquer Donald Trump sur l'Iran.
7: Il y a une guerre maintenant. Il parle le langage de guerre.
4: Même si le premier ministre canadien reste prudent face à la rhétorique du président Trump, il n'adhère pas à l'approche américaine des relations internationales. Encore une fois, ce sont deux visions du monde qui s'affrontent aux Nations unies. Ici Laurence Martin, Radio-Canada, à New York.
2: Le milieu littéraire est secoué au moment où le roman de Télisson Aurélien, C'était ça ou mourir, est en lice pour de nombreux prix, dont le Goncourt. Un compte sur X affirme que l'écrivain québécois aurait presque entièrement rédigé son roman grâce à l'intelligence artificielle. L'auteur rejette ces accusations. Les détails de Catherine Zib.
8: Télisson Aurélien se défend d'avoir utilisé l'intelligence artificielle pour écrire son roman. Il affirme qu'il vient d'une tradition littéraire haïtienne et caribéenne, où la poésie, les images, les répétitions et le rythme portent une parole vivante. Et que faire de ces procédés des preuves d'intelligence artificielle n'a rien à voir avec la critique littéraire. C'est un compte sur X, nommé Balance ton Claude, qui a affirmé lundi que le roman avait été presque tout écrit par intelligence artificielle. Le compte utiliserait un logiciel américain de détection, PanGram, pour l'analyse d'extraits du roman. Le chercheur à l'Institut Milal et au Bois Vert explique que bien que les outils de détection ont un taux de fiabilité habituellement bas, celui de PanGram est bien plus élevé. Mais il varie selon la langue.
9: Initialement, les modèles de détection d'IA, ça ne fonctionnait pas. Mais dans les nouvelles générations de modèles, là, on voit qu'il y a vraiment, vraiment un gros changement. Là.
8: Les éditions Grasset en France et les éditions du Boréal au Québec ont aussi réitéré leur entière confiance envers le travail de leur auteur. L'entreprise basée à Montréal, qui l'a d'abord publié cet hiver, assure que l'écrivain avait achevé le premier jet de son roman il y a plusieurs années et qu'il a été par la suite développé grâce à des échanges avec son éditrice, sans intervention de l'intelligence artificielle. Ici Catherine Dib, Radio-Canada, Montréal.
2: Et puis en terminant, le duo musical Angine de Poitrine a remporté le prix de l'album Polaris 2026 pour son opus volume 2 lors d'une cérémonie à Toronto. Il a été préféré à des artistes comme BB Club et Les Louanges qui figuraient également sur la courte liste de finalistes. C'était les informations.

Une petite seconde pour vous dire que demain, c'est Evelyne Charruet qui sera à ce micro et je serai de retour jeudi. Petit pépin avec Pierre Coenders qui devait être en direct avec nous aujourd'hui, pris dans la circulation autour de Radio-Canada pour à cause des championnats cyclistes. Donc, c'est très complexe. Donc, il faudra qu'on se reprenne pour ce nouveau segment qu'on va inaugurer avec lui dans les prochaines semaines quand il sera disponible à nouveau.

0: de qu'est-ce que t'écoutes. Alors, on a demandé à des auteurs, compositeurs, interprètes qu'on écoute, qu'on aime, ce qu'ils et elles écoutent. Donc, on vous proposera ça. À la place, ce qu'on a fait, c'est qu'on a ressorti une super entrevue sympathique avec deux chasseurs de balles. Voici. On a réussi à mettre la main sur des vétérans dans le monde du tennis au Canada. Des gens que vous avez vus, si vous êtes des amateurs de tennis, à Roland-Garros, à l'Omnium de Montréal, vous les avez vus sur le terrain et vous avez dit comment ils font. Ils sont tellement bons, ça va tellement vite. Donc, on a avec nous Laurent Bélanger, bonjour.
1: Bonjour.
0: Tu as 16 ans.
1: Oui.
0: Avec nous, Alicia Nistor, 15
2: Salut.
0: Ans. Salut.
2: Mmh.
0: Et qu'est-ce que vous faites dans la vie l'été?
1: L'été, on travaille au tournoi... L'Omnium Banque Nationale de Montréal.
0: En tant que?
1: Comme chasseur de balles.
0: Chasseuse et chasseur de balles.
1: Exact.
0: Les gens étaient très excités de savoir que vous alliez être ici aujourd'hui. On a plein de questions pour vous. Mais c'est quand je dis vous êtes des vétérans, là, c'est vrai, Alicia?
2: Exactement, puisque pour moi, ça fait exactement 4 ans que je ramasse à Montréal. Et ben, techniquement, je suis vétérante parce que ça fait plusieurs années que j'ai mm-hmm. d'expérience et c'est à peu près ça.
0: Toi, Laurent, t'as même été quoi, chef d'équipe cet été?
1: Oui, avec 12 autres chasseurs de balles. Dans le fond, on est deux chefs d'équipe par équipe. Donc
0: pour les 96 chasseurs et chasseuses de balles.
1: Oui, exact. Dans le fond, il y a 8 équipes de 12 personnes, 2 chefs d'équipe par équipe. Puis leur rôle, c'est de gérer un peu... l'équipe, qu'on soit à l'heure, aux bonnes places pour aller manger, puis tout ça, ouais.
0: OK. Donc, ici, on dit chasseur, chasseuse de balles à Montréal. Ailleurs, on dit ramasseur, ramasseuse. Mmh. Puis qu'est-ce qu'on dit à Roland-Garros?
2: Ramasseur et ramasseuse.
0: On dit pas des balosses?
1: Oui, ça, c'est comment l'équipe s'appelle.
0: Ah!
1: Donc, le nom de l'équipe des ramasseurs de balles à Roland-Garros, ça s'appelle les balosses.
0: Mais c'est des ramasseurs.
1: Exact.
0: Ouais. OK, tu vois, déjà une première chose de démystifier. Moi, je veux tout savoir sur Roland-Garros avant qu'on arrive à Montréal. Puis les gens, vous qui nous écoutez, on va tout vous expliquer comment ça fonctionne. Parce que c'est très technique être chasseur, chasseuse de balles. Mais Roland-Garros, évidemment, c'est mythique. Là, et il y a 7500 personnes qui posent leur candidature. Il y a 301 personnes qui peuvent y aller. On parle de 5% seulement. Il y en a eu 280 cette année. Comment, Laurent, on se retrouve là dans un tournoi de cette envergure-là?
1: Ben, je pense que c'est beaucoup de travail. Les jeunes qui veulent faire en France, eux autres, ils s'entraînent beaucoup pendant l'année, ils vont se pratiquer. Souvent, c'est une semaine de camp d'entraînement, donc ils se pratiquent pendant la journée, pendant les sélections, mais aussi quand ils rentrent chez eux le soir avec leurs amis. Donc, eux autres, c'est vraiment leur rêve. Nous, à Montréal, ben ça fait 4 ans qu'on fait ça, donc c'est avec l'expérience un peu plus de chaque tournoi, puis vraiment d'être bon dans notre tournoi, dans notre manière de chasser. Mais je pense que pour faire Roland-Garros, tous les jeunes qui le font et que c'est leur rêve, ben ils mettent énormément d'efforts, énormément de passion dans leur rêve.
0: Il faut pas juste s'inscrire, il faut prouver, je présume, Alicia, qu'on a sa place dans un tournoi comme Roland-Garros. Comment on prouve ça?
2: Mais techniquement, même avant d'aller à Roland-Garros, il y a aussi des tournois comme l'Open d'Occitane, l'Open de Rennes. Il y a beaucoup de ramasseurs qui font ces ATP 250 ou 150. Ils prouvent leur niveau. Et après, même durant les sélections, les encadrants, les évaluateurs, ils évaluent. Et à partir de ça, les évaluateurs, ils vont dire genre s'ils ont un bon niveau vraiment pour accéder à Roland-Garros ou... il y a des nouveaux qui peuvent même prendre leur place.
0: OK. Il y a un programme d'échange qui existe entre l'Omnium Banque Nationale et Roland-Garros qui vous a permis d'y être. Mais il faut quand même faire ce camp-là. Et même pendant les parties, pendant le tournoi, Alicia, tu dis, nos encadreurs, vous êtes comme constamment évalués?
2: Exactement. Chaque jour, on est tout le temps évalués sur...
0: Sur quoi? Allons-y. Là. C'est quoi les caractéristiques?
2: Il y a des critères, techniquement, physiques surtout. Faut rester performant après plusieurs points, après plusieurs courses. Il y a aussi l'aspect technique.
0: Ouais, c'est-à-dire? C'est
2: avoir des bons roulés, des bons lancers. Faut être habile pour ces mouvements-là.
0: OK. Et Laurent, un roulé. C'est quoi un roulé?
1: Ben, dans le fond, quand il faut déplacer la balle pour quand le service il change de côté ou égaliser les balles entre les deux chasseurs qui sont au fond.
0: Égaliser les balles, le même nombre de balles chacun?
1: Le même nombre de balles de chaque côté pour que le serveur, dès qu'il a fini le point, il puisse aller de n'importe quel côté et avoir assez de balles pour

0: son service.
1: Combien de balles en jeu?
0: Il y a 6 balles en tout sur le terrain pendant le match et on les change à chaque 7 jeux, 9 jeux. Donc, c'est assez technique de savoir quand les changer, rotationner et tout. Mais c'est ça, tout le temps avoir le bon nombre de balles aux bonnes places. Donc, pour ça, pour déplacer les balles, faut rouler. Donc, se pencher bien, laisser la balle partir le plus proche du sol, à une bonne vitesse.
1: Mais pas sur le sol, ça veut dire le plus proche du sol, c'est pas sur le sol?
0: Non, sur le sol, okay, mais faut qu'elle fasse de bon.
1: Ah, ok, faut qu'elle roule sur le sol.
0: Exact.
1: Okay.
0: Donc, c'est ça, le plus beau possible, le plus clean possible pour les caméras, pas qu'on le voit, pour que ce soit discret.
1: Ok, donc continue dans les autres choses là qui constituent votre.
2: Il y a aussi l'aspect pour le travail d'équipe.
1: Mm-hmm.
2: C'est techniquement communiquer entre nous, entre les ramasseurs sur le terrain, pour savoir combien de balles il y a de chaque côté ou s'il manque une balle. Parce que des fois, ça arrive que les joueurs ils frappent leur cadre puis la balle va dans les estrades.
1: Ah, ok.
2: Et sur le terrain, on a 6 balles.
1: Mm-hmm.
2: Des fois, ça arrive qu'on en a 5. Alors, les ramasseurs, faut qu'ils communiquent ensemble pour qu'ils parlent avec l'arbitre pour leur donner une balle. Comme ça...
1: Ok, là, il y a un langage secret, là? Un langage codé?
0: Ben, pas vraiment.
2: C'est techniquement, on parle entre nous. On parle genre, mais on chuchote un peu.
1: Ok.
2: On parle avec les mouvements.
1: Mais des fois, vous êtes loin, là?
2: Oui,
1: ouais, du filet au fond, c'est loin.
0: On fait des mouvements, c'est ça, là. Faut essayer de se comprendre entre nous.
2: Ouais, puis aussi, on fait des signes avec notre main.
1: Ok.
2: On peut faire, il nous manque une balle. C'est aussi avec, on montre un doigt.
1: Ok.
2: Et après, les ramasseurs au filet, ils vont demander à l'arbitre pour une balle.
1: Okay.
2: Et techniquement, c'est vraiment le travail d'équipe, ce qui est très important. Aussi, il y a l'aspect aussi avec la régularité. C'est ça qui va te ramener assez loin dans le tournoi.
1: C'est quoi la régularité?
2: C'est avoir des lancers assez constants, mais performer de façon constante tout le long du tournoi.
1: Constant, ça veut dire fluide, puis ça veut dire un après l'autre lancé, il faut qu'il soit toujours parfait.
2: On peut dire ça, oui, mais techniquement, vraiment, essaie de pas faire des erreurs.
1: Okay.
2: Essaie de tout le temps être constant sur tes lancers. Ça veut dire tout le temps lancer au bon endroit,
1: mm-hmm,
2: à la même vitesse,
1: mm-hmm,
2: et sans faire d'erreur.
1: C'est quoi la pire erreur, Laurent, qu'on peut faire comme chasseur, chasseuse de balles sur un terrain?
0: Je pense qu'à Montréal, la pire erreur, ce serait de lancer les balles au mauvais moment. Par exemple, tu t'as mal compté le score, donc dans ta tête, c'est la fin du jeu, donc tu dois transférer les balles, mais en réalité, c'est 40-40. Donc là, tu lances tes balles quand le joueur il attend des balles de ton côté. Et là, par exemple, là, ton filet, il décide qu'il te les renvoie. Et là, t'en échappes. Donc là, tu perds énormément de temps. C'est très visible pour les spectateurs, les caméras, les joueurs. Donc ça, c'est assez des grosses erreurs.
1: OK. Ça t'est déjà arrivé?
0: Moi non, mais il y en a beaucoup que ça arrive, mettons, première année ou quand t'es déconcentré par autre chose, donc.
1: Ok, faut être concentré, c'est chaque seconde là.
0: Exact.
1: Tu peux pas être dans
0: point,
1: ta tête là.
0: Chaque jeu, chaque point est anticipé, donc tu sers le joueur, tu retournes à ta place, puis tu sais déjà si tel joueur gagne le point, je lance une balle. Si tel joueur gagne le point, j'attrape se lancer. Donc, c'est vraiment de l'anticipation puis être prêt à chaque point.
1: Ta pire erreur, Laurent, que t'as fait en 4 ans?
0: En
1: as-tu fait?
0: Oui, c'est sûr que j'en ai fait. Je pense que ma pire erreur, ça doit être ça, de l'anticipation. Donc, j'ai lancé au mauvais moment, roulé au mauvais moment ou à la limite, lancé puis que ma balle elle fasse pas de bon. Dans le fond, à Montréal, tu lances quand on passe de fond à filet ou de filet à fond.
1: Ça veut dire la personne qui est le chasseur ou la chasseuse qui est postée au filet,
0: exact,
1: lance à celui ou celle qui est au fond ou vice-versa pour équilibrer,
0: oui,
1: les 6 balles sur le terrain en tout temps, c'est ça?
0: Oui, pour changer de côté quand le service change de côté.
1: OK. Donc, quand ça se passe de filet à fond ou de fond à filet, il faut que la balle fasse un bond?
0: Oui.
1: Tu peux pas juste lancer comme au baseball?
0: Non.
1: Oh!
0: Parce que sinon, ce serait trop visible pour les caméras, trop dur à attraper. Donc, il faut faire un bond pour réduire un peu la vitesse de la balle et améliorer la précision. Donc, tu tires au sol, ça fait un bond.
1: Okay.
0: La balle arrive à peu près au niveau des hanches, c'est plus facile pour l'autre d'attraper. Donc, si tu lances un direct, c'est une erreur. Si tu lances un double bond, donc la balle elle perd énormément de vitesse ou elle est full boss, ça augmente le risque d'échapper.
1: Mais non, mais c'est bien stressant, Alicia.
2: Quand même.
1: Non, mais pour vrai, je vous écoute puis je trouve ça super stressant. Comment on gère son stress sur le terrain?
2: Mais techniquement, qu'est-ce que je me dis vraiment, c'est...

0: Et, mais surtout avec, des fois, ça peut arriver, on a des gros matchs. Il y a beaucoup de
1: Ton
0: monde.
1: plus gros match, c'est quoi?
0: Je dirais, il y avait Eugénie Bouchard,
1: Oh,
0: son
1: quand même.
0: dernier match.
1: Oh, hé! Hey,
0: Dernier
1: t'étais
0: match.
1: sur le terrain pour son dernier
0: Oui,
1: match? Oh my
0: exact.
1: God, t'es au filet?
0: Oui, au filet.
1: Ok,
0: C'était
1: donc.
0: même mon meilleur match.
1: Ah oui?
0: Et oui, pardon, il y avait beaucoup, beaucoup de monde. La foule était électrisante et je me sentais assez stressée. Surtout, je crois que c'était ma troisième année,
1: Ok.
0: deuxième. Et ben pour enlever le stress vraiment,
1: Ouais.
0: j'étais comme profite du moment vraiment, essaie de juste respirer et juste vraiment bon profiter techniquement.
1: Ok, toi, ta plus grande erreur que t'as déjà faite, c'est quoi?
0: Je crois que c'était même cette année. Ouais.
1: Sur le court central?
0: Non, pas sur le
1: Ok.
0: central. C'était un match de double.
1: Ok.
0: Et cette journée-là, j'étais pas trop concentrée honnêtement, je trouvais. Puis je me rappelle le joueur est allé mettre sa serviette dans un bac.
1: Ouais.
0: Parce que les serviettes ont tout le temps, les joueurs ont tout le temps un bac où mettre leurs
1: Et
0: serviettes.
1: ça fait partie de votre responsabilité, les serviettes des joueurs. Très important.
0: Exactement.
1: OK, et?
0: Et j'avais pas remarqué, la serviette était par terre pendant 3 points. Ça, c'est une grosse erreur. Et il y avait un ramasseur au filet, il m'avait dit que la serviette était par terre pendant
1: Ouais.
0: 3 points. Et c'était un peu trop tard parce que le joueur, il est allé se plaindre à l'arbitre en disant que un ramasseur est...
1: Elle n'a pas ramassé sa serviette.
0: Exactement.
1: Ben là, nous, là, quand on joue au tennis un peu avec des amis, là, serviette à terre pendant 3 points, on
2: Ça
1: apprend et
2: nous
1: on sait
0: dérange
1: suivre, là.
0: pas.
1: Hein? T'es d'accord? Je voulais juste qu'on voit le niveau d'exigence, en fait,
0: Exact.
1: qu'on vous demande. OK, si je reviens, Alicia et Laurent, à Roland-Garros, votre moment préféré. Laurent, ton moment préféré de Roland-Garros.
2: Je pense que mes moments préférés, c'est le match des légendes. J'ai fait un match avec des anciens joueurs. Beaucoup plus âgé, donc j'ai eu la chance de chasser John McEnroe
1: Pardon?
2: et Joe Wilfried
1: Là, cet
2: Tsonga,
1: été?
2: ouais, à Roland-Garros.
1: Hey, une chance que tu as pas été chasseur de belles pendant qu'il jouait, parce que McEnroe,
2: Il y avait tout un
1: il y avait tout
2: comportement.
1: un caractère. Je sais pas comment il était avec les chasseurs-chasseuses, là, mais il y avait tout un comportement. Là, il était comment?
2: Mais il y avait du plaisir. C'est sûr que là, c'est en double, donc il chill un peu, il joue pour le plaisir, mais juste voir ces légendes-là, je pense qu'il avait 68 ans, donc c'est quand même quelque chose de le voir jouer avec cet âge-là
1: Il était
2: et
1: bon encore?
2: quand même être capable de taper la balle avec la force puis
1: Okay.
2: de suivre le jeu. Je pense que c'est pas facile pour de jouer sur une surface qui glisse un peu comme ça,
1: Ah
2: puis
1: ouais.
2: de surtout la
1: Ah
2: chaleur avec la
1: ouais.
2: foule, ça va être quand même intense là.
1: J'ai 1 degré de John McEnroe. 2 degrés. Parlant de glissant, de surface qui glisse, parce qu'à Montréal, on est sur du synthétique, puis on arrive à Roland
0: Sur du dur.
1: sur du
0: Oui.
1: dur. C'est quoi la différence entre synthétique et du dur?
0: Ben,
1: On
0: le
1: appelle ça
0: dur,
1: du dur. OK,
0: ouais.
1: ouais, dur. Et là, on arrive sur la terre battue à Roland-Garros, et toi, tu as goûté.
0: Ouais.
1: Qu'est-ce qui est arrivé?
0: Il y avait un moment assez gênant pour moi. Je m'en rappelle, c'était parmi mes premières journées.
1: Cette année?
0: Oui, cette
1: C'est la
0: année.
1: première fois que tu y allais.
0: Oui, à
1: OK,
0: Roland-Garros.
1: toi aussi, Laurent, première
2: Oui,
1: année?
2: oui.
1: Ah, OK.
2: On peut juste le
1: Puis...
2: faire une fois dans notre vie,
1: Pardon?
2: Roland-Garros. Ouais.
1: Oh non, vous allez pas être l'année prochaine. Ah ben
2: Non,
1: c'est pas grave, vous l'avez
2: malheureusement.
1: fait, vous l'avez
2: Ouais.
1: fait. OK, donc.
0: Ben, je me rappelle, c'est parmi mes premières journées. J'arrive pour faire un roulé et après tout d'un coup, je glisse. Mais en me relevant, je suis en train de glisser aussi en me relevant. Alors, je suis en
1: Ah.
0: train de tourner sur moi-même
1: Oh
0: en
1: mon.
0: glissant pour me relever. Et pour moi, c'était assez gênant, mais je crois pas que la foule
1: Oh, remarqué.
0: ouais, ben, sûrement il y en a, mais ils ont
1: Ça n'a
0: pas
1: pas été
0: réagi.
1: dérangeant,
0: Ouais.
1: là. Il n'y avait rien de dérangeant.
0: Non, pas trop.
1: OK. Tu as ramassé à Roland-Garros, Alicia, un match qui a duré presque 5 heures.
0: Oui.
1: Il y a une question ici, là. Claude de Laval, comment vous gérez parce qu'il faisait chaud en
0: Oui,
1: plus
0: il y
1: à
0: avait une
1: Roland.
0: canicule,
1: Hey, t'es
0: c'était très,
1: 5 heures.
0: très
1: Ben, là, évidemment, on parle pas des joueurs, là. C'est l'enfer pour eux, mais c'est aussi l'enfer pour vous, en quelque sorte, là. Parle-moi de cette partie-là avec la chaleur.
0: Ben, techniquement, comparé à Montréal, on est 18 ramasseurs sur un terrain. Ça veut dire qu'il y avait des rotations
1: OK.
0: avec 6 ramasseurs.
1: OK. À
0: Technique.
1: Montréal, vous êtes combien sur un terrain?
2: On est 12.
1: OK.
0: Ouais.
1: OK.
0: Et
1: Donc, t'étais pas pendant 4h56 sur
0: non,
1: le terrain.
0: non.
1: Mais quand même pas
0: Pendant
1: mal.
0: 30 minutes, on faisait des rotations de 30 minutes. Ça veut dire, il y avait 6 ramasseurs, faisaient 30 minutes. Après la prochaine rotation d'autres, ce sera ma soeur pendant 30 minutes. Mm-hmm. Ça veut dire que je revenais dans à peu près 41 heures. Alors, j'avais le temps de boire de l'eau, me rafraîchir et honnêtement, c'était assez correct.
1: OK. Dernière question sur Roland-Garros. Oui. Parle-moi de ton tweener.
0: Tweener, ouais. Mais techniquement, j'ai été sélectionnée avec 5 autres amateurs pour ramasser une pratique d'un ancien joueur. Ben, Stan Wawrinka, je sais pas si vous le connaissez.
1: Ancien
0: troisième au monde, il a aussi gagné Roland-Garros.
1: OK.
0: Et à la fin de cette pratique-là, il nous avait demandé si on voulait jouer des points contre lui.
1: Mm-hmm. Et toi, tu es une joueuse très aguerrie.
0: Exact.
1: Uh-huh.
0: Et après, je me rappelle, après quelques échanges,
1: ouais,
0: la dernière balle, j'arrive au filet pour faire un smash.
1: Ouais.
0: Mais après, je fais une feinte et je lui fais un tweener entre les jambes. Et après, en même temps, il y avait une foule.
1: Okay.
0: Alors, il y avait la foule, il y avait réagi en criant et en applaudissant. Puis,
1: est-ce que tu as marqué ton point?
0: De peu. De peu.
1: T'as manqué ton point ou t'as marqué ton point de bon? De peu.
0: J'ai manqué de peu.
1: Ah, ok, mais t'aurais pu.
0: Oui. Mais t'es allé de l'autre bord. Mais c'est juste, c'était out.
1: Ah, oh, mais tu l'as quand même rendu l'autre bord du filet. Exact. Ok, bravo, Alicia. J'ai tellement de questions pour vous. Ah oui, ok, Claude. Le même Claude. Encore de Laval. À moins que ce soit un autre Claude de Laval. Est-ce que ça vous écœure, Laurent, les serviettes pleines de sueur des joueurs?
2: Pas vraiment. Je pense que si c'est un joueur qu'on aime, justement, ça nous fascine encore plus.
1: Ah, ouais,
2: donc c'est ça. Quand tu joues le match, je pense que toi aussi tu sues quand tu cours. Donc aller chercher la serviette dans le bac puis la donner au joueur, ça nous écœure pas vraiment parce que toi, nos mains sont moites, parce que on court, on attrape les balles. Mm. Donc la sueur, je pense, ça ne dérange pas. Peut-être après qu'on ramasse toutes les serviettes, et là, faut faire la marche jusqu'à l'entrepôt avec toutes les serviettes dégueulasses. Ça, peut-être, ça peut t'écœurer.
1: Alicia, est-ce que ça te...
0: Ça m'est arrivé, mais pas trop souvent, je
1: crois. OK. Ouais. D'accord. On a une question ici de Pierre. Que pensez-vous des joueurs qui ne vous retournent pas la balle avec un bond ou assez de force qui vous oblige à courir vers eux pour la saisir basse au sol et retourner vite à votre position? Alicia?
0: Ben, techniquement, à Roland-Garros, ils nous disent de vraiment s'approcher du joueur pour récupérer la balle très proche du joueur, techniquement.
1: De main à main? Idéalement?
0: Non, ils font un bond, okay. Puis après on l'apprend. Mais okay. Nous, on est vraiment, vraiment proche du joueur à Roland. Comparé à Montréal, ils nous disent de rester assez loin.
1: Pour qu'il fasse un bon...
0: Exact, plusieurs bons.
1: Ah, plusieurs bons même.
0: Ouais, mais techniquement, c'est plus pour la caméra.
1: Ah.
0: Pour être plus invisible. C'est un peu ça notre rôle, faut rester invisible.
1: Et pourquoi à Roland-Garros? Est-ce que vous savez pourquoi ils permettent que ce soit proche, Laurent?
2: Je pense que à Roland-Garros, c'est plus la tradition, mais oui, la tradition des chasseurs de balles, ils ont toujours été proches des joueurs, s'approcher très proche. Nous, on reste plus loin. Oui, pour les caméras, nos caméras, nous, elles sont vraiment dans le terrain, comparé à Roland-Garros, qu'elles sont dans les fosses. À l'intérieur des bandes. Donc, je pense que ça change aussi, mais également que c'est pour l'espace du joueur. Je pense que les joueurs, ils vont à Roland-Garros en sachant que les chasseurs de balles vont être très proches.
1: Okay.
2: À Montréal, ils savent qu'on va être plus loin. Donc, si tous les chasseurs restent loin et un s'approche plus, ben ils vont être un peu déconcentrés. Donc,
1: je donne quelques grandes lignes, okay, des règles ou des choses que vous devez maîtriser en tant que chasseur, chasseuse ou ramasseuse de balles. On le dit, rigueur de chaque instant. Tout est réglé au millimètre de seconde, on le comprend bien. Vous êtes 6 par terrain, on l'a vu, 6 balles en match. Il y a des gestes codifiés là pour comme vous nous avez raconté, vous ne devez ni ralentir le jeu ni attirer le regard, être invisible, tout faire pour être au service des joueurs. Il y a cette question de gestion du confort des joueurs. Est-ce que Laurent, c'est un mythe des joueurs antipathiques ou il y a des joueurs que c'est vraiment pas tant le fun avoir à recevoir ou leur donner des balles?
2: C'est sûr qu'il y a des joueurs que c'est moins plaisant. Je pense que c'est plus qu'il y a des joueurs qui ont un comportement plus selfish, plus
1: égoïste,
2: ouais,
1: plus
2: égoïste. Ils pensent plus à leur petite personne, donc ils vont faire moins attention à nous.
1: Okay.
2: Je pense pas qu'il y ait des joueurs qui aiment zéro les chasseurs de balles ou qui veulent nous nuire dans notre travail.
1: Mais pourquoi on fait une plainte là, comme c'est arrivé à Alicia? Ça sert à quoi un joueur de faire une plainte pour envers une ramasseuse de balles pour dire qu'elle a pas fait sa job?
0: Tu vois, en même temps, ça se peut que les joueurs, leur match,
1: genre être pas bien.
0: Ouais, exactement. Ah. Alors,
1: OK, ils se déploient un peu sur vous.
0: Ouais, exactement.
1: OK.
0: Et mais techniquement des fois ils s'énervent pour aucune raison. Mm-hmm. Ça se peut.
1: Mm-hmm.
0: Pour des raisons un peu inutiles, mais j'avoue un peu la serviette par terre.
1: Ouais.
0: C'était une erreur, mais en même temps,
1: D'autres joueurs auraient peut-être pas signifié, mais lui, ça le dérangeait, clairement. Ça le dérangeait, ou en tout cas, il y avait l'impression qu'il fallait qu'il ventile de cette façon-là. Mm. Est-ce que ça vous arrive de voir des chasseurs, des chasseuses vraiment être bouleversés par quelque chose qui s'est passé sur le terrain, Lucia?
0: Ben, des fois, ça arrive, mais je trouve pas trop souvent. Mm. Non, pas trop souvent.
1: Laurent, tu vis ça souvent?
2: Ben, je pense pas qu'il y a des chasseurs de bagues qui sont bouleversés par des joueurs. Mm. Peut-être parce qu'il s'est pas, ce qui s'est passé sur le terrain, donc ils ont fait une grosse erreur où ils vivaient vraiment un moment de stress parce que veux pas sur le terrain, t'es tout seul avec toi-même.
1: Mm.
2: Donc si tu fais une erreur grave dès le début de ta rotation, ça se peut que tu y penses tout le long que t'es sur le terrain, là, ça devient intense dans ta tête. Mais je pense pas qu'il y ait des joueurs vraiment qui bouleversent et traumatisent des chasseurs de balles.
1: OK. Les rotations, est-ce que c'est le moment le plus stressant sur un terrain pour les chasseurs-chasseuses?
2: Ben c'est le seul moment qu'on est sur le terrain, donc je te dirais que ouais. Comme c'est
1: Attends, qu'est-ce que tu veux dire, c'est le seul moment où on est sur le terrain?
2: Dans le fond, une rotation, c'est le moment que t'es sur le terrain, le 20-30 minutes que t'es sur le terrain. Puis après ça, c'est le reste de l'équipe qui vient te remplacer. Donc nous, on est 12, donc 6 sur le terrain. T'as une rotation, t'es 6, et après ça, la rotation d'après, c'est les 6 autres qui viennent te remplacer.
1: OK. Fait que la rotation, moi j'avais l'impression que c'était le moment... Est-ce que c'est le moment où vous répartissez les balles, les 6 balles? Ça, c'est pas la rotation.
2: Non, la rotation, c'est l'entièreté du temps
1: que sur
2: le
1: moment que vous passez sur le terrain. Quand il faut changer les balles neuves, il faut faire ça. Comment ça se passe, Alicia?
0: Techniquement, eux, au fond, ils donnent les balles usagées à ceux au filet. Et il y a un arbitre qui est sur le terrain.
1: Mm-hmm.
0: Il nous donne les 6 balles, les 9.
1: Mm-hmm.
0: Et nous, eux, au filet, on les met dans les tubes. Puis après, on prend les nouvelles balles pour les transférer à très, très vite, eux, au fond, du côté serveur.
1: On va suivre, Alicia, ce qui se passe dans ta propre carrière de tennis, parce que tu es une grande joueuse. Tu connaissais rien au début quand tu as commencé, Laurent. Maintenant, tu as l'air d'être un vrai pro. Merci infiniment à vous deux d'être venus nous visiter en studio pour nous raconter ce que vous faites et que vous faites si bien. Merci beaucoup à vous deux. Alors voilà ce qu'on avait à vous proposer en rediffusion, puisqu'on n'a pas été capable d'accueillir ce matin Pierre Quenders. Demain, Evelyne Charruet sera à l'animation et je vous retrouve jeudi. Au revoir tout le monde.
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6: Émilie Perrault, aujourd'hui à l'émission, on va aller faire un petit tour du côté de Paris pour saluer Barnève. Bonjour Barnève.
7: Salut Émilie, comment ça va?
6: Barnève, ça va bien? Je suis très contente de te retrouver. Tu as déjà 4 spectacles derrière la cravate en compagnie d'une certaine Céline Dion. Tu vas être de retour sur scène demain. Tu as vécu tellement de choses avec Céline Dion, Barnève. Ça se compare à quoi en termes d'intensité ce que tu as vécu le 12 septembre?
7: Mais ça se compare à rien parce que vraiment, nous, on espérait que tout aille bien. On était nerveux pour elle parce que le stress, c'est elle qui l'a sur le dos. Puis on voulait juste que tout marche, tout fonctionne et qu'elle chante et que les gens l'apprécient avec tous ses défauts, avec toute sa voix, etc. On voulait juste que tout marche, tout va bien.
6: Visiblement, c'est ce qui s'est passé. On s'en reparle dans un instant. Merci beaucoup d'être avec nous, Barnève.
7: Ça fait plaisir.
6: Également avec moi, Magali Picard. Bonjour.
8: Bonjour, Madame Perrault.
6: Alors, on vous connaît comme présidente de la FTQ.
8: Oui.
6: Et aujourd'hui, je vous reçois pour une biographie intitulée, autorisée d'abord, je vais le dire.
8: Oui, une autobiographie, oui. En effet.
6: Le roc et l'argile. Est-ce que c'est un exercice vulnérabilisant d'ouvrir comme
8: absolument.
6: Ça?
8: Absolument. C'est un grand vertige. C'est comme un saut en parachute. Oui. Tu sais, je suis très fébrile actuellement.
6: Donc là, vous savez pas encore si le parachute fonctionne.

0: il restera toujours la culture.
1: Merci, Dani. Je prends un moment pour revenir sur cette nouvelle que vous avez peut-être vue passer. France Inter, qui rapporte des allégations de recours à l'intelligence artificielle pour la rédaction du livre « C'était ça ou mourir » de Tellison Aurélien. Donc, il y a des extraits du livre qui ont été analysés par le logiciel Pangram. C'est un logiciel qui est réputé comme étant fiable et qui affirme que le texte aurait été composé de 95 à 100% par une intelligence artificielle. Tellison Aurélien a réagi dans le journal Libération. Je vais vous lire un extrait. Il dit « Depuis mon arrivée récente en France, je subis de nombreuses attaques racistes qui ne viennent pas des lecteurs, mais de personnes extérieures qui cherchent à nuire. Je n'y prêtais aucune attention, mais je ne m'attendais pas à des attaques de ce genre. Je ne suis pas triste, mais en colère. Je suis en train de constituer un dossier avec mes éditeurs en France et au Québec pour prouver ce que je dis. » Donc, c'était la réaction de Tellison Aurélien. En entrevue à BFM TV, les éditions Grasset parlent, eux, d'une campagne de salissage. Au Québec, les éditions Boréal maintiennent leur confiance envers l'auteur et ils précisent que ces allégations-là ne sont pas prises à la légère, mais qu'il est trop tôt pour émettre une déclaration ou un autre commentaire à ce sujet. J'en parle parce que c'est un livre qui a touché énormément de gens, donc c'est sûr qu'on va revenir sur ce sujet-là. Mais maintenant, on va passer à un autre sujet qui lui aussi fait beaucoup jaser à Paris.

0: On entend un enregistrement maison de notre collègue Eugénie Lépine-Blondeau qui assistait le 12 septembre au grand retour de Céline Dion à Paris. On entend aussi plusieurs personnes de la foule qui chantent, mais surtout, on entend Barnève qui est avec nous au bout du fil. Qu'est-ce que ça fait de retrouver Céline Dion après toutes ces années, Barnève?
1: Ben, j'étais un petit peu nerveux de la revoir parce que j'étais pas sûr à quel niveau de santé elle était, si elle était prête pour revenir. Et vraiment, on était juste nerveux. Puis, quand on a commencé à répéter, de plus en plus, je me suis rassuré qu'elle est prête pour revenir. Elle est excitée. Et nos voix se complimentent toujours, comme d'habitude. Et ça s'est super bien passé.
0: Est-ce que tu étais heureux de voir que ce duo-là a survécu? Parce qu'on s'entend que quand vient le temps de faire le choix de chansons, les succès, Céline Dion, il en manque pas, là.
1: Il n'en manque vraiment pas. Il y a plein de gens qui nous disent « Oh, vous n'avez pas fait cette chanson-là, vous n'avez pas fait cette chanson-là. » Mais écoute, on peut pas faire tous les hits de Céline, ça se peut pas. Elle a tellement de succès. C'est un bon problème à avoir.
0: Qu'est-ce qui te passe par la tête quand tu chantes en duo avec Céline Dion?
1: Mais c'est ça que les gens me demandent souvent. Vraiment, Céline, là, c'est comme ma voisine, vraiment, là. Elle nous fait sentir comme si, tu sais, tout est correct, mm-hmm. Puis, c'est pas une star. Quand je chante avec elle, c'est comme deux amis qui chantent ensemble, puis on chante depuis très longtemps, puis on s'amuse. C'est pas la Céline Dion, diva, grande star que tout le monde adore. Mais on s'amuse quand on est sur la scène, c'est vraiment comme on est artiste, puis on aime ça chanter, on aime ça être sur la scène, puis je pense que quand on fait le duo ensemble, on essaie juste de se complimenter, puis de faire une bonne job, puis que les gens, ils aiment ça.
0: Donc finalement, la Céline qu'on voit, là, qui chante avec ses fans là, à la sortie de l'hôtel, c'est un peu la Céline que tu côtoies au travail, là.
1: Exactement. Elle aime ça faire des blagues. Elle nous fait rire. Au soundcheck, c'est toujours un spectacle. C'est vraiment la Céline qu'on connaît du Québec. Mais ouais, c'est ça. C'est ça qu'on aime d'elle. Elle est vraiment posée, les deux pieds sur terre.

0: Puis elle se prend pas pour une autre. Puis c'est ça qu'on aime. C'est ça qu'on aime d'elle.
1: Il faut qu'on revienne sur ton histoire personnelle, Barnev. À la fin des années 90, il y a eu le grand succès de Soul Pleureur avec Dogmatic. Après ça, ton groupe No Déjà lance un premier album qui va très bien. Et c'est à ce moment-là que tu as été recrutée pour être choriste avec Céline Dion. On parlait de tout ça ensemble en mars dernier, quand tu as lancé ton deuxième album solo. Et là, je vais te faire entendre un extrait de l'entrevue qu'on avait fait ensemble, Barnev. Okay. Là, aujourd'hui, tu lances ton deuxième album. Mm-hmm. Puis Céline fait un comeback. On va surjouer dans le même film, là?
2: Je sais pas. Écoute, moi, j'ai pas eu l'appel. Hein, alors, il n'y a pas eu de confirmation, OK? Pour tous ceux qui sont à l'extérieur.
1: Parce que c'est sûr que tout le monde te pose la question, là, cette ouais. semaine. Ouais, bon.
2: Tout le monde me demande, est-ce que c'est officiel? Mmh. Est-ce qu'elle revient? Tu sais, avec toutes les rumeurs qui circulent, c'est sûr qu'il devrait y avoir quelque chose. Mais oui. Moi, j'ai rien eu de confirmation. Personne ne m'a appelé pour me demander quoi que ce soit.
1: Mais si jamais, est-ce que ton automne...
2: Ça dépend, je sais pas. Ça dépend de beaucoup de choses.
1: OK. Barnev, est-ce que tu me mentais à l'époque?
0: Oui et non.
1: C'est-à-dire?
0: C'est-à-dire, on m'avait appelé pour me dire qu'il y a quelque chose qui mijote. On ne veut pas trop dire, parce qu'on ne veut pas que les médias ils partent et ils s'en vont avec quelque chose qui n'existe pas. Mais on est en train de travailler sur quelque chose. Est-ce que tu serais intéressé à venir avec nous? Là, j'ai dit, écoute, ça dépend sur beaucoup de choses. Mm-hmm. Combien de temps qu'on va passer là-bas? Si je suis en tournée, c'est quoi que ce soit, je ne sais pas. Et moi, je finissais ma tournée une semaine avant qu'on commence les répètes. Alors, pour moi, c'était parfait. Je n'avais rien prévu après. Puis, c'est pour un petit moment, deux mois. Puis, je me suis dit, écoute, je ne peux pas manquer le comeback de Céline Dion. Là. C'est comme ça, ça ne peut pas. Il faut que je sois là. Alors, j'ai accepté avec grand plaisir.
1: Cette réponse est acceptée. Notre lien n'est pas brisé, Barnev. J'ai encore confiance en toi.
0: J'apprécie. Merci.
1: Hier, il y a Bruno Pelletier qui était avec nous. Puis il évoquait à quel point c'est dur pour un chanteur de toujours se faire comparer à sa voix d'avant. Lui, il l'a vécu avec Notre-Dame de Paris. T'sais, il a chanté en 1997. Il l'a repris des années plus tard. Et là, il y a des gens aussi qui le font à l'instant avec Céline Dion. Comment est-ce que vous vivez ça à l'interne, ce besoin-là de toujours aller comparer, d'analyser? Est-ce que c'est quelque chose qui vous préoccupe?
0: Non, pas tellement, parce qu'on a vu la dédication qu'elle a eue, la persévérance qu'elle a eue, le travail qu'elle a mis. On a vu juste une moitié. L'autre moitié, elle l'a faite avec son coach de chant. Elle travaille vraiment ses vocales. Alors, on a vu dans le film, vous avez même vu, elle pouvait même pas tenir la note qu'elle faisait normalement, comme d'habitude. Maintenant, c'est comme si Céline, elle doit réapprendre à chanter. Puis, Ça progressivement, de jour en jour, ça s'améliore. Alors, vous ne pouvez pas la juger présentement, parce que c'est une maladie qui se guérit pas et elle a aucun contrôle. Céline Dion, c'est quelqu'un qui avait le contrôle total de sa voix, et tout d'un coup, elle a plus le contrôle. Alors, il a fallu qu'elle réapprenne à chanter. Et je pense qu'elle a fait une job extraordinaire. C'est pas fini, ça continue et elle vit avec. Et ça c'est pas parfait, mais elle essaye de mieux en mieux, puis ça va de mieux en mieux à chaque jour, de jour en jour.
1: Et toi, c'est ça, toi-même comme chanteur, tu dois être admiratif, parce que tu sais ce que ça demande, là.
0: Écoute, moi j'ai perdu ma voix une fois parce que j'avais un truc dans ma gorge, mais j'ai paniqué totalement. Moi, ma voix est revenue, mais imagine Céline Dion qui a fait ça depuis l'âge de 7 ans, 6 ans, whatever. Puis c'est tout ce qu'elle connaît. Elle ne sait pas rien d'autre que chanter devant un public. So, c'est vraiment quelque chose d'extraordinaire. Qu'est-ce qu'elle a pu faire à la première. On est tous fiers d'elle, parce que on sait que c'est une route qui a été très très difficile.
1: Quelles sont les chansons que tu étais particulièrement heureux de retrouver, Barnev, dans cette tournée?
0: Écoute, moi j'aime beaucoup Encore un soir. C'est une de mes chansons favorites. Mais quoi d'autre que j'ai aimé?

0: Bien sûr, Beauty and the Beast, c'est une chanson que j'aime beaucoup. Mais vraiment, le répertoire de Céline en français, je trouve qu'il est tellement riche et tellement émotionnel. Il y a beaucoup d'émotions dans ses textes. Ils sont bien écrits, elle les performe vraiment bien. Alors, j'aime beaucoup sa librairie de chansons en français.
1: Est-ce que tu avais appris « Bonjour, pardon, merci » ?
0: Non.
1: Elle n'est pas du spectacle.
0: Non, elle n'est pas du spectacle, on n'a pas appris.
1: Est-ce que tu aurais voulu la chanter?
0: Je sais pas. Moi, j'ai pas vraiment d'opinion. Ils me disent quoi chanter, je suis là.
1: Un bon soldat. Varnev est un bon soldat. En tout cas, ça reste tout un verre d'oreille. J'ai l'impression qu'une fois qu'on l'apprend, celle-là, on a de la difficulté à se l'enlever de la tête.
0: Je comprends.
1: Il y aura 26 spectacles en tout pour ce qui est annoncé jusqu'à présent. Donc, on est présentement dans la première phase de ces spectacles-là. Il va y avoir d'autres spectacles en mai. Merci beaucoup d'avoir pris un moment avec nous, Varnev, et notre relation de confiance est maintenue.
0: Parfait, ça me fait grand plaisir d'être là avec toi.
1: Merci beaucoup, Varnev. Bonne journée.
0: Merci à toi. Toi aussi, bye-bye.

0: C'est sur l'une des chansons phares de son chanteur préféré, Elton John, que j'accueille ma prochaine invitée, première femme et première personne autochtone à diriger la plus grande centrale syndicale du Québec. On l'aperçoit souvent comme un rock inébranlable, mais derrière le franc-parler se cache une femme façonnée par l'amour des siens et une résilience hors du commun. Dans son autobiographie, Le rock et l'argile, elle dépose les armes pour se raconter avec une vérité désarmante. Magali Picard, I'm still standing, là, ça pourrait être le refrain de votre vie, ça.
1: Mais honnêtement, j'en reviens pas que j'y ai pas pensé. Parce qu'effectivement, Elton John fait partie de ma vie. Vous le disiez, là, trois grands frères, plus âgés que moi. Je suis la plus jeune, le bébé d'une famille de cinq enfants. Et chez nous, c'était les Beatles, CCR, puis je dois le dire, Elton John. J'aimerais bien vous dire que c'était des chansons en français seulement. Il y en avait, bien sûr, mais c'était vraiment la musique qui jouait chez nous, puis j'ai grandi avec ça.
0: Votre père aussi aimait chanter. Hey,
1: mon père, c'était tout un chanteur. Mon père chantait l'opéra. C'était un ténor. Vraiment, là, il était impressionnant. Il a chanté toute sa vie dans des chorales. Puis une fois à sa retraite, lorsqu'on est... lui a réaménagé à Wendake, là, en 82. Il chantait à notre petite chapelle à Wendake. Chantait tous les dimanches à la messe avec sa sœur. Ensuite, des mariages, des décès. Bon, il était vraiment connu pour ça. Il était excellent. Donc, chez nous, la musique, c'est tout le temps. Encore dans ma vie, là, moi, je me lève le matin, il y a de la musique. Puis habituellement, je ferme la radio après l'heure du souper. Là, c'est sinon, en tout temps, la musique joue, ça m'accompagne tout le temps.
0: Votre genre littéraire préféré, vous dites que c'est celui de la biographie. Vous Absolument. Avez aimé particulièrement celle de Christina Onassis, qui était cette héritière d'une riche famille grecque. C'est quoi les ingrédients d'une bonne biographie?
1: La générosité, je pense, de la personne, bien sûr, dont on raconte la vie. J'aime mieux les autobiographies que, bon, les biographies qui sont non autorisées. J'aime bien connaître la vérité. Et je suis fascinée, moi, de voir entre ce qu'on perçoit des gens et leur réalité. Il y a des gens, on se dit, ils ont tout pour être heureux, hein, ils sont riches, ils sont en santé, ils proviennent de milieux tellement aisés que n'importe quoi est accessible. Puis là, tu te rends compte, quand on lit leur histoire, on se dit, oh my God, c'est que ça donge... Tu sais, le vieux dicton, c'est toujours plus beau sur le terrain, plus vert sur le terrain du voisin. Là. Mais et à chaque fois, je suis comme bouleversée de me dire... Ouf, que, tu sais, faut arrêter ces stéréotypes-là de juste ce qu'on voit, puis de pas trop en connaître, de pas, tu sais, dans le fond, de pas se questionner sur ça peut ressembler à quoi ces vies-là. Donc, j'ai toujours été curieuse et j'ai toujours aimé les autobiographies.
0: Et c'est ce que vous offrez donc dans ce livre-là, Le rock et l'argile, vous laissez tomber l'armure, vous exposez, par exemple, votre anxiété, vos drames intimes, le parcours de transfuge de classe, donc la fille qui est née à Ville-et-Mort, qui a pas fini son cégep, mais qui va se retrouver au sommet de la plus grande centrale syndicale au Québec. Écrire votre histoire, est-ce que c'est une façon aussi de conjurer le syndrome de l'imposteur que plusieurs femmes ont?
1: C'est vrai, hein? Ben, oui, j'ai envie de vous dire oui, puis c'est drôle parce que le livre a été écrit par Danielle Lapointe, mon amie de tous les instants depuis 37 ans. Daniel, lui, avait perçu tout ça, avait imaginé ce que ça pouvait faire. Et bon, un sur moi, pour moi, et également pour les lecteurs. Mais je le réalise, là, puis vous allez dire, voyons, Magali, ça fait un bout de temps qu'on travaille sur ce livre-là. Je le réalise davantage maintenant. Et parce que oui, il y a des chapitres que j'ai lus où le syndrome de l'imposteur ressort davantage en me disant, ben oui, c'est ça qui s'est passé, c'est comme ça que ça marche. Mais en même temps, moi, ça me fait prendre conscience de bien des choses. Puis en même temps, ça m'éveille sur... Oui, on parle beaucoup de mon anxiété à l'intérieur du livre et de ce syndrome-là. Puis une fois qu'on termine le livre, je me dis, ben, il n'y a rien qui arrive pour rien. Il y a des malheurs que ça, je ne suis pas capable de les justifier. Là, ben, mais en même temps, je pense que la vie est faite... nous bâtir selon ce qu'on a à vivre. Puis, c'est ça, c'est un peu...
0: Vous écrivez, par exemple, ironiquement, « Mon tempérament anxieux m'aide à réussir. J'ai une peur obsessionnelle de l'échec, alors je ne tiens rien pour acquis. »
1: Absolument. Ça, c'est comme ça dans ma vie de tous les jours. Puis je prends rien pour acquis et j'aime pas qu'on prenne quoi que ce soit pour acquis. Quand je suis arrivée dans le milieu syndical, quand je suis revenue à la FTQ, c'était quelque chose de dire, écoutez, les travailleurs syndiqués ont pris leurs conditions d'emploi pour acquis et nous, les syndicalistes, on a pris les travailleurs pour acquis. Mm-hmm. Donc, on n'explique plus assez ce qu'on fait, on n'écoute plus suffisamment. Alors, c'est moi. Puis là, je relis ça, puis je revois ça, puis je me dis, ben oui, c'est comme ça que je suis. j'ai toujours peur de ça. Puis des fois, d'être en hyper-vigilance, c'est pas toujours bon. Mais il y a d'autres fois où, ben oui, on est capable
0: ça peut servir aussi.
1: Ça peut servir, effectivement.
0: Je suis sûre qu'il y a plein de gens qui se reconnaissent là-dedans, qui nous écoutent en ce moment. À l'adolescence, donc, vos parents emménagent à Wendake, donc vous les suivez.
1: Oui,
0: parce que, bon,
1: ah,
0: vos
1: j'ai 12
0: frères et sœurs, c'est ça, eux sont plus vieux.
1: Eux autres sont mariés, certains ont des enfants.
0: Mais l'adolescente, elle doit suivre. Et c'est là que votre conscience militante va s'éveiller, et pas nécessairement à travers le père qui était dans son syndicat là, de chauffeur d'autobus.
1: Absolument.
0: Mais c'est vraiment les femmes de la famille, vos tantes, qui se battaient à ce moment-là pour réformer la loi sur les Indiens. Comment ces femmes-là ont façonné la leader que vous êtes devenue?
1: Ben, je pense qu'elles ont toutes changé. Moi, je suis arrivée, comme vous venez de le dire, on est en 82, j'ai 12 ans. Et j'ai déjà deux frères, par contre, qui habitent à Wendake avec leur conjointe. Mais je me rends compte rapidement que mon père, famille de 14 enfants, qui était l'aîné des hommes, 9 sœurs, 4 frères, sont 14. Et toutes mes tantes, sauf deux, habitent aux abords de la réserve. Et là, je questionne mon père comme ça, en disant, mais pourquoi ma tante Louise, ma tante Suzanne habitent pas au village, alors que tes frères, eux, habitent tous ici? Et il m'avait répondu à ce moment-là, parce qu'elles n'ont pas marié des membres des Premières Nations, n'ont pas marié des Hurons. Dans le temps, on disait pas Wendat. Et là, j'ai dit, mais pourquoi? Mais parce que si elles avaient marié des Hurons, elle aurait pu continuer à vivre ici. Mais là, moi, la question à 12 ans, c'est oui, mais ma mère vient de Saint-Timothée-Valleyfield. Elle habite ici, elle a une carte d'Indienne dans sa sacoche. Et mon père me répond, oui, mais quand tu es une femme et que tu maries un homme autochtone, tu deviens autochtone. Mais quand tu es une femme autochtone et que tu maries un homme autochtone, tu perds ta citoyenneté, tu es expulsé, tu ne peux pas t'acheter une maison dans la communauté, tu dois quitter. Moi, à 12 ans, là, Mme Perrault, c'est la première fois de ma jeune vie que je réalisais que je souffrais de discrimination. Parce que j'étais une femme. Et là, ma question, c'était, donc, si moi, je ne marie pas un Wendat, ben tu vas devoir quitter. Et ça m'a vraiment bouleversée. J'en revenais pas. Dans ce temps-là, je n'appelais pas ça de la discrimination. Je disais, c'est une injustice. Et c'est comme ça, je me rappelle, comme c'était hier, ma tante Louise à la chapelle, parce qu'elle venait quand même à l'église chez nous. On pratiquait ce moment-là. Puis, j'étais à la messe le dimanche. Puis, en sortant, je disais à ma tante Louise, mais ça n'a pas de bon sens. Mon père m'expliquait pourquoi vous n'habitez pas au village. Puis, elle avait la maison à côté là, de la réserve. Puis, elle me dit, ah oui, t'as compris ça. Puis ma première réflexion, ça a été, mais vous devez détester ma mère, mes belles-sœurs qui habitent ici, elles, qui peuvent participer à la vie communautaire. Elles votent pour le grand chef. Puis elle m'avait dit, écoute, j'en veux pas à personne, puis je suis pas une victime. On se bat, puis on va se battre jusqu'à temps qu'on gagne. Mais moi, se battre, ça voulait dire quoi? Mais je dis, vous faites ça comment? Et elle me dit, ben écoute, si t'es assez vieille pour poser des questions, si ça vient te chercher comme ça, tu vas te battre avec nous. Et là, me battre, moi, à 12 ans, hein,
0: oui,
1: c'est quoi ça?
0: C'est au pied de la lettre, hein?
1: C'est au pied de la lettre. Et là, elle me dit, d'ailleurs, en fin de semaine prochaine, on part et on va en autobus à Ottawa, devant le Parlement, manifester. Et pour être honnête, moi, je suis partie la veille là, que l'autobus scolaire de mon oncle Richard parte de Wendake pour se rendre au Parlement. J'étais convaincue là, que je m'en allais faire de quoi de criminel, que je ne reviendrais plus jamais chez nous.
0: Une première nuit en prison.
1: Une première nuit en prison pour moi. Finalement, pour réaliser dans cet autobus-là que c'était rempli de femmes, les yeux remplis d'espoir, brillants, qui chantaient, qui préparaient des slogans. On est arrivé à Ottawa. On est allé, dans le fond, manifester 4 heures de temps devant le Parlement, mais de façon intelligente, là, pas de saccage, pas de... Puis il y avait peut-être un journaliste, puis la fois d'après, il n'y en avait pas. Puis la fois suivante, il y en avait deux. Mais elles étaient persistantes. Et ça, c'est en 82. Et là, ben, j'ai pris goût à ça, parce que c'était pas de la torture là, d'aller manifester. Au contraire, c'était un grand rassemblement de ces femmes-là.
0: Et éventuellement, elles ont gagné.
1: En 85, la loi sur les Indiens a été changée. Fait qu'il faut s'imaginer, moi je dis tout le temps que c'est comme Obélix en potion magique. T'es une jeune adolescente, t'apprends que la discrimination, ça existe, ça touche directement. Puis quand tu participes, tu ne restes pas silencieuse, que tu te lèves debout, tu le fasses avec d'autres, et que le résultat, c'est que ces femmes-là, en 86, mes tantes revenaient toutes vives à Wendake. Moi, je les ai vues revenir, se bâtir des maisons. J'en parle, j'en ai encore la chair de poule, parce qu'après ça, c'est pas une question de dire faut pas rester silencieux, c'était impossible pour moi. Tu sais, je savais que dans la vie, si tu acceptes l'inacceptable, il y a rien qui va changer. Donc, faut être capable de se tenir debout, puis défendre ses valeurs, puis défendre les injustices.
0: Magali Picard, dans ce livre-là, vous revenez également sur des expériences en milieu de travail qui ont été assez traumatisantes à l'âge de 19 ans, un épisode de harcèlement qui va vraiment loin, par
1: très
0: un
1: loin.
0: Supérieur immédiat.
1: Ouais.
0: Une patronne qui, plus tard, va aller jusqu'à vous proposer de vous accompagner pour un avortement parce qu'elle est déçue de votre choix de fonder une famille.
1: Mmh.
0: Quand vous avez revisité ces expériences de vie-là avec Daniel Lapointe qui écrivait ce livre-là, est-ce que c'est venu aussi expliquer votre implication syndicale?
1: Oui. Oui, certainement, mais en même temps, c'est difficile aujourd'hui pour moi de réaliser que je n'avais pas les outils à ce moment-là. Et ça, dans mon travail quotidien, je l'ai tout le temps quelque part en arrière de la tête. Ça vient me chercher quand je vois une situation inacceptable ou j'entends une histoire parce que, tu sais, je peux pas croire que je subissais l'harcèlement dont j'ai vécu là, par ce gestionnaire-là. Ça l'a vraiment empoisonné ma vie. Là,
0: non, il vous suivait en dehors du travail, jusqu'à Wendake. Là, il est parti de Montréal
1: absolument,
0: pour vous jusqu'à Wendake.
1: Absolument, partout. Je ne dormais plus la nuit. J'ai vraiment... Là,
0: c'est criminel, en fait. Là,
1: oui.
0: Il aurait pu avoir des accusations
1: certainement,
0: criminelles.
1: Certainement. Puis cette fois-là, j'étais restée silencieuse. Pour toutes sortes de raisons, puis c'est écrit dans le livre. Il y a toute une manipulation, des menaces qui venaient avec ça. Mais tout ça pour dire que aujourd'hui, oui... Ça a probablement forgé la militante que je suis, mais je suis pas fière de cette période-là et je peux comprendre comment les victimes prennent du temps avant de dénoncer, comment c'est difficile de se tenir debout parce qu'on se sent quelque part responsable. Moi, ce gestionnaire-là, mais dans le fond, comme tous les autres gestionnaires et tous les autres collègues, moi, j'étais gentille avec cette personne-là dans le milieu de travail, tu sais. Et là, t'as l'impression, ils te font sentir que t'as envoyé des messages, puis tout ça, alors que absolument pas. Mais là, je me rends compte que c'est lui qui avait un problème, mais quand t'es jeune, ben, tu prends ça sur tes épaules. Donc, non, ça a forgé. En tout cas, chose certaine, c'est que je suis très sensible à ça.
0: Oui.
1: Très sensible à ça.
0: Dans ce livre-là, également, vous revenez sur le drame le plus horrible qu'un parent peut vivre. C'est la perte de votre fille, Gabrielle, à l'âge de 10 ans, qui avait une malformation cardiaque.
1: Elle avait une tétralogie de Fallot, absolument.
0: Est-ce que c'est un moment que vous craignez de revisiter ou au contraire, c'est l'occasion d'honorer sa mémoire, d'en parler?
1: J'aimerais ça, vous dire, Mme Perrault, que c'est une façon d'honorer sa mémoire. C'est sûr que ça fait partie de ça. C'est très difficile. Très difficile pour moi. D'ailleurs, avec Daniel, lorsqu'on écrivait le livre, on se faisait des séances Zoom le dimanche matin. Puis, lorsqu'on est arrivé à cette époque-là de ma vie, j'ai pas été capable de le faire. Je le remettais d'un dimanche à l'autre. Puis là, Daniel me dit, viens à la maison, on va souper, puis on va faire ça tranquille. Puis c'est comme ça qu'on le fait. La gamme d'émotions, il y a des fois plus capable de parler. Tu sais, c'est arrivé, elle est décédée, Gabrielle, en 2004. Ça fait maintenant 22 ans. Au moment où on écrivait le livre, 21 ans, 20 ans. Ça demeure pour moi la pire tragédie. T'sais, oui, j'en ai vécu d'autres, malheureusement, mais ma fille, je pense que tout le monde peut comprendre. En même temps, j'ai peur, quand on parle de ça, que des parents d'enfants qui souffrent de tétralogie de Fallot, ça les inquiète. Il faut savoir que ça n'arrive pas, ça. Le taux de survie est excellent. Là, c'est vraiment une malchance. Alors, mais en même temps, oui, c'est pour honorer, parce que ma plus grande inquiétude, il y a 22 ans maintenant, c'était qu'elle soit oubliée. Des gens qui l'ont connue, de ses amis de l'école, de la famille, mais ses neveux, ses cousins, cousines. Puis pourtant, tout le monde m'en parle tout le temps. Tout le temps. Gabrielle, elle avait un grand sourire, elle était vraiment adorable. On dit toujours ça des personnes qui sont décédées, mais vraiment, elle était comme ça. Elle avait une joie de vivre, cet enfant-là. Elle était allumée, était bonne à l'école. Puis on fait un tournoi de golf, une fondation des bons amis là, depuis 2011. Puis... à chaque année, je revois un de ces Carl qui était dans sa classe, qui partageait sa case à Gabrielle. Puis quand je le vois, il doit dire, mon Dieu, qu'elle a de la misère à passer au travers, mais je suis émue à chaque fois, puis je le prends dans mes bras parce que je peux imaginer, c'est un père de famille aujourd'hui, chef d'entreprise. Tu sais, c'est difficile pour moi d'être capable de la voir à 30 quelques années alors qu'elle est partie, elle avait 10 ans, tu sais. Fait que le livre, oui, c'est une façon de l'honorer, de m'assurer qu'elle ne sera jamais oubliée, même si dans les faits, les gens qui l'ont connue ont été marqués par son petit passage. Mais en même temps, je vous cacherai pas que c'est un exercice qui de se replonger dans ces moments-là. Je ne veux pas, je les ai revécus. Puis je vous cacherai pas que c'est pas quand même le chapitre que j'ai relu. Après deux, trois fois, je me suis dit, là, c'est assez, sinon c'est vraiment la torture, ouais, là, de revivre ça.
0: Mais vous disiez tout à l'heure que dans une bonne biographie, il y a de la générosité. Je pense qu'il y en a ici. Merci beaucoup, Magali Picard. Merci. Je rappelle le titre de ce livre, Le roc et l'argile. C'est aux éditions de la presse. Vous serez d'ailleurs au Salon du livre.
1: Oui, je vais y aller.
0: Accompagner ce livre et aller à la rencontre des lecteurs. Oui. Merci beaucoup, Magali.
1: Merci beaucoup de l'invitation.
0: Je vous invite à rester avec nous parce qu'en deuxième heure, on passe un moment en famille choisie avec Edith Butler et une de ses filles de cœur, la comédienne Farah Thibault.
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7: Ici Louis de Belleval, voici les informations. Au Québec, malgré l'entente conclue entre les médecins de famille et le gouvernement de la CAQ en décembre pour la prise en charge de plus d'un demi-million de Québécois, près d'un bénéficiaire sur deux n'arrive toujours pas à obtenir un rendez-vous à la clinique où il est maintenant inscrit. C'est le cas de Tania Lamoureux, une patiente qui a finalement été diagnostiquée avec un cancer. David Gentile l'a rencontrée.
8: C'est l'histoire de milliers de Québécois pourtant inscrits auprès d'une clinique médicale, mais qui sont incapables d'y avoir accès.
9: Et depuis 3 ans, à plusieurs reprises, j'ai tenté d'obtenir un rendez-vous. Je n'ai jamais été capable.
8: Tania Lamoureux est loin d'être un cas unique. Depuis la fin 2025, 537 000 nouveaux patients ont été inscrits auprès d'une clinique. Mais dans 44 % des cas, ces patients n'arrivent pas à avoir de rendez-vous dans ce qui est en principe leur clinique. Là-dessus, Damien Contandriopoulos de l'Université de Victoria.
10: Sur le papier, des cliniques vont s'organiser pour que les patients en question soient inscrits sur leur liste. Mais est-ce que dans la réalité, ces cliniques-là, elles avaient la capacité de suivre ces patients-là? Probablement pas.
9: Quand ça prend du temps avant de réussir à avoir un maudit médecin de famille, ben tes symptômes s'aggravent.
8: Tania Lamoureux finit par convaincre un spécialiste de la recevoir, même si elle n'a pas de référence d'un médecin de famille. Il diagnostique un cancer. Tania est rapidement reçue au CHUM.
9: Je vais peut-être devenir un peu émotive, je suis désolée. Quand je suis arrivée au CHUM, j'avais tellement peur d'être encore abandonnée par le système. Puis quand je suis arrivée là, j'ai vu les dames à l'accueil, les infirmières. Et pour la première fois depuis très longtemps, je me suis sentie en sécurité.
8: L'accès pour des milliers de patients comme Tania restera l'un des plus gros enjeux du prochain gouvernement québécois. Ici David Gentile, Radio-Canada. Montréal.
7: De passage à l'Assemblée générale des Nations unies, Donald Trump a réitéré ses menaces de destruction à l'endroit du régime iranien avec qui il est en guerre depuis maintenant 7 mois. Mais plusieurs leaders s'opposent à la vision du monde du président américain, dont le président français Emmanuel Macron et le premier ministre canadien Mark Carney. Laurence Martin est à New York.
11: President of the United States of America.
12: Les Nations unies ont beau avoir comme mission le maintien de la paix, Donald Trump profite de sa tribune à l'ONU pour justifier sa guerre en Iran.
13: They were the bully of the Middle East, but they are the bully no more.
12: L'Iran, c'était l'intimidateur du Moyen-Orient, lance-t-il. Mais nous avons changé ça. Pris dans un conflit qui s'enlise, le président américain expose le choix qu'il entrevoit.
13: Will a deal be made with Iran?
12: Est-ce que je conclue une entente avec l'Iran, demande-t-il.
13: Or do I annihilate the Islamic Republic?
12: Ou est-ce que j'anéantis la République islamique? Indigné, la quasi-totalité des délégués iraniens ont déjà quitté la salle.
14: Madame la Présidente.
12: Après cette envolée, le président français Emmanuel Macron dénonce, lui, l'impérialisme des grandes puissances, sans nommer directement les États-Unis.
14: Un monde, au fond, de concentration du pouvoir où quelques-uns pensent qu'on peut battre en brèche l'ordre international pour élargir ses frontières.
12: Mark Carney aussi plaide pour une approche multilatérale.
15: Le Canada, quoi? À la coopération.
12: mais se garde bien de critiquer Donald Trump sur l'Iran.
15: Il y a une guerre maintenant. Il parle le langage de guerre.
12: Même si le premier ministre canadien reste prudent face à la rhétorique du président Trump, il n'adhère pas à l'approche américaine des relations internationales. Encore une fois, ce sont deux visions du monde qui s'affrontent aux Nations unies. Ici Laurence Martin, Radio-Canada, à New York.
7: Le milieu littéraire est secoué au moment où le roman de Télisson Aurélien, C'était ça ou mourir, est en lice pour de nombreux prix, dont le Goncourt. Un compte sur X affirme que l'écrivain québécois aurait presque entièrement rédigé son roman grâce à l'intelligence artificielle. L'auteur rejette ces accusations. Les détails de Catherine Dib.
16: Télisson Aurélien se défend d'avoir utilisé l'intelligence artificielle pour écrire son roman. Il affirme qu'il vient d'une tradition littéraire haïtienne et caribéenne, où la poésie, les images, les répétitions et le rythme portent une parole vivante. Et que faire de ces procédés des preuves d'intelligence artificielle n'a rien à voir avec la critique littéraire. C'est un compte sur X, nommé Balance ton Claude, qui a affirmé lundi que le roman avait été presque tout écrit par intelligence artificielle. Le compte utilisera un logiciel américain de détection, PanGram, pour l'analyse d'extraits du roman. Le chercheur à l'Institut Milal et au Bois Vert explique que bien que les outils de détection ont un taux de fiabilité habituellement bas, celui de PanGram est bien plus élevé, mais il varie selon la langue.
17: Initialement, les modèles de détection d'IA, ça ne fonctionnait pas. Mais dans les nouvelles générations de modèles, là, on voit qu'il y a vraiment, vraiment un gros changement. Là.
16: Les éditions Grasset en France et les éditions du Boréal au Québec ont aussi réitéré leur entière confiance envers le travail de leur auteur. L'entreprise basée à Montréal, qui l'a d'abord publié cet hiver, assure que l'écrivain avait achevé le premier jet de son roman il y a plusieurs années et qu'il a été par la suite développé grâce à des échanges avec son éditrice, sans intervention de l'intelligence artificielle. Ici Catherine Dib, Radio-Canada, Montréal.
7: Et puis en terminant, le duo musical Angine de Poitrine a remporté le prix de l'album Polaris 2026 pour son opus volume 2 lors d'une cérémonie à Toronto. Il a été préféré à des artistes comme BB Club et Les Louanges qui figuraient également sur la courte liste de finalistes. C'était les informations.

0: Émilie Perrault. Il restera toujours La culture se poursuit avec notre collaboratrice Farah Thibault. Salut Farah.
1: Allô Émilie.
0: Et sa mère adoptive, Edith Butler. Bonjour, Edith.
1: Bonjour!
0: Alors, vous allez nous expliquer bientôt là, cette histoire-là d'adoption entre oui. vous deux. Mais d'abord, Edith, là, il y a des gens qu'il faut saluer, semble-t-il.
1: Ben, j'aimerais saluer la police. Je ne sais pas si c'est la police de Montréal ou la police provinciale. Mais on était tellement mal pris, il fallait arriver ici à l'heure.
0: Oui.
1: Et puis, on a rencontré un paquet de policiers.
0: Parce que là, la circulation est difficile autour avec le mondial de cyclisme. Il y a plein de rues qui sont fermées.
1: C'était impossible de traverser, mais impossible!
0: Donc, vous êtes arrivé ici dans une voiture de police?
1: Oui, finalement, il y a un des policiers qui m'a reconnu puis il a dit « On va tous vous arranger ça, Mme Butler. » Là, on a embarqué dans un des chars de la police qui nous a conduits jusqu'à un grand escalier qui passait par-dessus cette fameuse rue.
0: Oui.
1: Là, on l'a monté à pied. J'ai 84, puis Lise a 83. On a passé par-dessus ce

0: cette rue-là. Et de l'autre côté, il y avait Sam, le policier,
1: okay, qui nous attendait.
0: Un autre policier qui nous a emmenés directement là, juste à temps pour que là, j'ai encore le...
1: Oh oui, on comprend le cœur qui débat. On remercie tous les corps policiers qui ont permis la présence d'Edith Butler. Merci beaucoup d'être là. On va parler donc de ce lien familial entre vous et Farah. Et je lançais la question à nos auditeurs, là, par quel artiste vous aimeriez être adopté? Il y a quelqu'un qui nous écrit « J'aimerais être adopté par Patrick Watson et qui joue du piano tous les soirs avant de m'endormir. » Et il y a quelqu'un d'autre qui nous a écrit « Je choisirais Francis Reddy comme grand-papa avec sa douceur, sa curiosité, son esprit bon enfant. Je m'imagine aller visiter les musées, aller au concert avec cet être pétillant. » Est-ce que c'est Dominique Tardif qui a écrit ce message-là? Pour l'instant, c'est anonyme. Vous pouvez vous nommer. Également, autour de la table, je salue Mathieu Gosselin. Bonjour.
2: Bonjour, Émilie.
1: Et qui est arrivé ici par ses propres moyens?
2: Oui. Moi, j'ai pas eu problème avec la police.
1: La police n'était pas impliquée.
2: Ils m'ont laissé tranquille.
1: Donc, de retour pour une autre leçon de la petite école de résistance. On va aller faire un tour en 1976,
2: oui,
1: cette année.
2: Oui, quelques jours avant les Olympiques de Montréal.
1: Un événement de censure artistique. Oui. Et également, je salue Mathilde 5 mars, illustratrice, qui vient nous présenter aujourd'hui son premier roman graphique qui s'intitule « Pièce sur pièce ». Bonjour, Mathilde.
3: Allô.
1: Un livre magnifique, je le dis, j'utilise pas souvent le terme chef-d'œuvre, mais c'est le cas ici. J'ai très, très hâte de parler de ça avec les auditeurs, mais j'ai aussi hâte qu'on fasse ta rencontre, ton questionnaire culturel. Mon Dieu, qu'on a eu du plaisir à te lire, Mathilde 5 mars. À la question « Choix de chanson pour les funérailles », elle nous a offert une chanson selon chaque saison. Alors, si je meurs au printemps, le printemps de Tim Dupe. Si je meurs à l'été, ce serait celle-ci. Si je meurs à l'automne, les feuilles mortes. Si je meurs à l'hiver, l'hiver de Jean Leloup. Mais je préférais ne pas mourir en hiver.
3: Si j'avais à choisir.
1: Idéalement. On va revenir là-dessus et on va rencontrer donc Mathilde 5 mars pour parler de ce livre. Pièce sur pièce. Merci beaucoup d'être avec nous.
3: Merci.

0: Il y a quelques semaines, notre collaboratrice, la comédienne et dramaturge Farah Thibault, nous a écrit « Hey, Edith Butler m'a adoptée. Est-ce que ça vous intéresserait de nous recevoir en famille? » Ce à quoi on a répondu le 22 septembre. J'accueille donc Farah, qui est accompagnée de sa mère de cœur, l'icône Edith Butler, aussi considérée par plusieurs comme la mère de la musique acadienne, mais aussi de 9 artistes pour qui elle a eu des coups de cœur. Là, Edith, on veut tout savoir. Ça a commencé comment, cette histoire-là de famille choisie?
1: C'est-à-dire que j'ai commencé ma première, disons, à 57 ans.
0: Oui.
1: Puis la dernière à 16 ans.
0: OK.
1: Ça fait ça commence.
0: Et il y en a 9 en tout. On va dire que c'est une grosse famille, OK?
1: Ça a commencé avec Marie-Josée Laure.
0: La chanteuse opéra.
1: Oui. Marie est venue rester chez nous pendant 2 ans. Et puis... Lise a commencé à s'occuper d'elle comme agent. Et puis, elle est devenue, on l'appelait notre fille, puis elle nous appelait maman. Ça fait finalement, on a dit OK, on est des mères de cœur. Et elle est notre fille de cœur. On l'adopte par le cœur.
0: Et là, vous êtes rendu compte que l'amour, ça se multiplie. Et là, depuis ce temps-là, je vois la liste devant moi. Javier, est-ce que c'est comme ça qu'on prononce?
1: Oui, Javier Asensio. C'est un couple.
0: Il adopte des couples aussi.
1: Ces deux-là, ensemble.
0: Andréane Tremblay et Javier.
1: Et Javier Asensio, qui est un Brésilien. Non, un Argentin. Et puis, on a fait beaucoup de spectacles ensemble. On est allés partout, même au Maroc. Et puis, à un moment donné, on a dit, c'est nos enfants. On est toujours avec eux autres. On voyage ensemble. On mange ensemble. Fait, on a adopté ces deux-là.
0: Et là, ensuite, il y a Lisa Leblanc. On entendait la chanson Dans le bois qui a réalisé le plus récent album d'Edith Butler. On la connaît bien. Mais après, il y a aussi Marie-Hélène Sirois, Louis Thibault, Marie-Ève Beauregard, Farah Thibault et la plus jeune Mitesh.
2: Oui.
0: Raconte-moi ton adoption à toi, Farah Thibault. Comment t'arrives dans cette famille-là?
2: Oh mon Dieu, moi je crois pas au hasard dans la vie. Je préfère croire au rendez-vous invisible qu'on attendait sans le savoir. C'est Marie-Ève qui a eu le contact de Edith Butler parce que vous vous êtes rencontrés sur un plateau télé, je crois.
1: Oui.
2: Et elle m'a dit, hey Farah, on est à Magog. Je connais une chanteuse acadienne qui est à Magog, qui m'a invitée chez elle un peu comme ça, sur un plateau. Et elle m'a dit, veux-tu venir avec moi? Et elle était un peu gênée d'y aller tout seule. Alors moi... Je trouve ça super riche là, d'aller chez une inconnue à Magog. Hey, qu'est-ce qui peut arriver? Allez, on y va! Et sur la route, je me souviens d'avoir eu, une fascination pour les maisons jaunes. Je ne sais pas d'où ça vient.
0: Mais toutes les maisons jaunes que tu voyais?
2: Toutes les maisons jaunes que je voyais, je me disais, c'est sûr que le soleil ne se couche jamais quand tu habites dans une maison jaune. T'sais, l'été tout le temps en dedans. Et ma fascination s'est poursuivie durant la route. Et arrivée chez Edith Butler, l'auto ralentit, on tourne dans son allée garnie d'érable dont Edith est très fière. Et on arrive devant une maison de quelle couleur? Jaune. Wow. Mais pas jaune vert, jaune pâle, jaune pas sûr. Jaune flash. Et c'est là que...
1: jaune pétant.
2: Oui, bien pétant. Et on dirait que j'ai compris, OK, il fallait que je sois ici. J'ai compris d'où venaient tous mes frissons. Et voilà, on a débarqué. Edith était là et j'ai eu l'impression de retrouver une vieille amie.
0: Oui, c'est ça. Donc là, tout à coup, il y a cette espèce de coup de cœur réciproque.
1: Oui.
0: Et là, comment ça se passe à partir du moment où vous décidez que vous adoptez quelqu'un? Y a-t-il un certificat? Est-ce que c'est officiel?
1: Le seul certificat qu'on a donné, c'est celui de Mitesh. Parce que...
0: qui est la plus jeune.
1: Qui est la plus jeune. Eux autres, ils l'ont adopté aussi.
0: Bon, OK. Les frères et sœurs adoptent les autres. OK.
1: Oui, oui. Mais il y a Marie-Ève et toi qui ont adopté Mitesh.
2: Oui.
1: Fait, là, un certificat. Moi et Lise, on est les mamans. Eux autres sont les marraines. Puis elle a eu son propre certificat. Mais les autres, non, j'ai pas donné de certificat. Il y a rien qui dit que je vais pas le randonner à un moment donné.
2: Moi, j'attends mon certificat.
0: Et donc, à partir de ce moment-là, c'est un endroit où tu retournes souvent, Farah?
2: Oui, l'été. Parce qu'elle a des petites maisons sur son terrain, Edith, et une maison qui est absolument parfaite pour les écrivains. On l'appelle la maison de l'écrivain même. Alors, je vais écrire là l'été dans cette campagne parce que j'adore la campagne, même si Edith dit que je ne suis pas une fille de campagne.
0: Oh non, pourquoi Farah n'est pas une fille de campagne, Edith?
1: Faut pas lui donner une hache, faut pas lui donner un marteau non plus. Je suis pas sûre qu'est-ce qu'elle ferait avec. Non, c'est vraiment une fille de ville parce qu'elle emmène ses petits souliers.
2: Mes talons.
1: Vous allez marcher dans le bois, ça, c'est un peu compliqué.
0: Avec ces chaussures-là. Mais ce que je comprends, Farah, c'est que toi, tu es très heureuse dans le bois des dits.
2: Absolument, absolument. Pour écrire. Pour écrire,
1: c'est là où tu te sens bien. Souvent, on va me dire, dérange-toi pas, là, mais aujourd'hui, je vais disparaître pendant, je sais pas, tant d'heures, puis je m'en vais écrire quelque part. Puis là, disparaît. Mais là, je m'énerve, moi, comme une bonne merde. Ce qu'elle est rendue. Elle était dans le bois, elle était dans une des cabanes, puis il y en a
0: en
1: des
0: talons
1: cabanes.
0: Hein.
1: En talons hauts.
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0: Les familles qu'on reçoit à l'émission, on leur demande de faire l'exercice d'identifier des œuvres qui font partie de leur patrimoine culturel. Dans votre cas, il y aurait probablement cette chanson-là.

0: Ça, c'est de 1968.
1: Hey.
0: C'est à CBC. Je pense qu'on l'entend aussi dans votre livre audio sur l'histoire de votre vie. Donc, c'est un enregistrement qui date de 1968. C'est « Partons, la mer est belle ». Pourquoi cette chanson-là, Farah?
2: Je suis quelqu'un de très sensible dans la vie. Et enfant, c'est une chanson qui me renversait. Je la chantais en chorale. Il fallait que je me contienne pour ne pas me liquéfier. Et je ne sais pas pourquoi, mais cette chanson vient me chercher à un point. Je me souviens très bien, cet été, on s'est mis à chanter cette chanson-là, Edith, ensemble. Et ça m'a rappelé mon enfance. Toute mon enfance a défilé devant moi. Et aussi, la version que j'écoutais enfant, c'était cette version-là. La version de Edith Butler. Mais je l'ai réalisée en te rencontrant, que c'est toi qui m'as bercé toute mon enfance.
1: Aïe, là, ça m'émeut, ça m'émeut.
0: Ben oui, on vit.
1: Terriblement, là, c'est... Mais moi-même, ça fait longtemps que j'ai pas entendu ça, ou je m'en rappelle pas, là, on vit à mon âge. Non, mais en 68 que j'ai fait ça.
0: Oui. Mais c'est si beau, cet enregistrement-là. Et je comprends que toutes les deux, vous êtes unies par l'amour du piano.
1: Oui.
0: Est-ce que vous jouez ensemble parfois, Edith?
1: Je ne sais pas si on a joué ensemble.
2: Non, mais...
1: Elle est un peu gênée pour jouer. Elle joue quand Mitesh est là, mais moi, quand je suis alentour, ni Mitesh ni elle veulent jouer, ils sont gênés.
0: Pourquoi?
2: Ben, parce qu'on est devant un monument.
1: Ah, non!
2: Alors oui, il y a une pudeur, mais j'ai quand même un très beau souvenir de nous quatre, moi, Mitesh, Lise, Edith, qui jouons chacun notre tour au piano et qui s'écoutons, se célébrons... voilà. Donc, quand même, on a eu un partage musical au piano.
0: Vous avez une pratique quotidienne du piano? Est-ce que ça occupe beaucoup de place dans votre vie, jouer du piano?
1: Ben, le piano est au milieu du salon. Le salon est au milieu de la maison. Et la maison est au milieu du champ. Le champ est au milieu du bois.
0: Et le piano est au cœur de tout ça.
1: Au cœur de ça. Alors, toutes les fois que je passe devant le piano, je m'assois puis je joue un petit bout. Oui, je pense que je joue tous les jours. Je joue le piano.
0: J'aimerais que c'est quelque chose qui t'émeut beaucoup, regarder et dire « je veux du piano, Farah ».
2: J'ai plusieurs vidéos sur mon cellulaire que j'ai pris en cachette. De Edith qui joue, et ça m'arrive souvent de les réécouter pour me bercer.
0: Ce que vous avez aussi en commun, c'est une certaine timidité.
1: Oui, en fait, qu'on est gênés toutes les deux.
2: Oui, mais ça paraît pas. Dans le sens, on croirait pas qu'on est des personnes timides parce qu'on est des gens qui s'expriment en public, mais je pense qu'on est toutes les deux des forces tranquilles. Il me semble que, Edith, tu m'as déjà dit que ton père a découvert que tu chantais en lisant le journal.
1: Oui. Oui, mon papa et maman lisaient le journal et puis ils ont vu un petit encore dedans. Puis c'était marqué « Edith Butler chante à tel endroit à Moncton ». Puis ils se sont regardés et ils ont dit « C'est-tu bien notre fille? C'est-tu bien Edith notre fille? » Parce que moi, je n'avais jamais chanté devant mes parents.
0: Jamais?
1: Je jouais du piano devant. Mes parents m'ont jamais chanté. Alors, quand ils ont vu que je chantais, ils ont trouvé ça vraiment, vraiment incroyable. Et mon père m'avait dit un jour « Ah, tu devrais trouver un bon métier. » Jusqu'à temps qu'un jour, je suis arrivée avec 350$ dans mes poches. Puis il a dit « T'as travaillé combien de temps pour ça? » Oh, j'ai dit à peu près 2 minutes et demie. C'est une chanson.
0: Alors, tout à coup, le bon métier a été trouvé.
1: Ah, là, il a trouvé que c'était bon.
0: Et je pense que toi aussi, tu dis qu'il y avait un parallèle dans ta vie.
2: Ben, apparemment, moi, mes parents se sont surpris que je fasse du théâtre et que je sois à la radio en ce moment. Ils m'ont toujours vu comme quelqu'un de très réservé, timide. Mm-hmm. Alors, je pense que je suis quelqu'un qui a toujours eu ça en moi, mais qui traçait discrètement de mon côté. Et une fois que j'ai un projet qui est prêt à voir le jour, eh bien, j'attrape la lumière et tout le monde se demande d'où ça vient, tout ça.
0: Donc, tes parents, comment est-ce qu'ils ont appris, par exemple, que tu écrivais?
2: Ben, en fait, c'est parce que j'avais gagné un concours d'écriture dramatique et je leur ai dit, en passant, j'ai gagné un concours, j'ai écrit une pièce de théâtre sur ma vie, Chocolat, et ça va être publié au Québec. Et ça les a un peu pris de court, disons.
0: on les comprend quand même, on peut faire le saut. Alors, on est toujours donc en famille choisie avec Farah Thibault et Edith Butler. Et l'avantage donc, de cette relation-là, c'est évidemment les échanges intergénérationnels. Vous pouvez vous faire découvrir de part et d'autre. Farah, tu dis que Edith et Lise, elles sont assez ouvertes à tes propositions, comme par exemple ceci.

0: Richard, je peux confirmer que Edith Butler bouge en ce moment.
1: Régis, je vois Lise aussi qui semble approuver. Donc, c'est de l'afrobeat qu'on entend en ce moment. C'est le genre de musique que tu leur proposes des fois?
2: Ben oui, mais parce qu'il faut bien. Souvent, elle me parle de chanteurs que je ne connais pas, malheureusement. C'est des archives nationales sur deux pattes, là, Edith et Lise. Oui.
0: Quelle chance tu as quand même.
2: Oh mon Dieu, immense chance. Et en échange, je leur propose aussi des chansons que je sais qu'elles ne connaissent peut-être pas. Et c'est elles aiment beaucoup. Elles me disent, oh, c'est le fun. Il y a du groove.
3: On est ouverte à toute forme de musique.
0: Vous aimez ça encore être dans la découverte. C'est l'avantage aussi de s'entourer de la jeunesse.
3: Oui, parce que les autres nous montrent exactement comment ça se passe. Ça ne se passe pas aujourd'hui dans ce métier-là comme ça se passait dans notre temps. Et puis, on voit aussi les difficultés qu'ils ont, que nous, on n'avait pas. Comme nous autres, quand on avait des albums, on faisait des albums, ben là, on pouvait les vendre.
0: Oui, et il y avait des revenus directs.
3: Aujourd'hui, on suppose que notre musique va. Mm-hmm. Voilà, ça va quelque part, là, Spotify, je ne sais pas comment est-ce qu'on est payé. Mais...
2: On ne sait pas non plus si c'est de l'intelligence artificielle, parce que le nombre de fois que Edith m'a montré une chanson, « Oh mon Dieu, c'est tellement bon, Farah, écoute ça! » Puis je suis comme, « Oh, Edith! » Et cette personne n'existe pas.
0: Enfin, c'est pratique d'avoir une Farah Thibault pour passer à travers tout ça. À l'inverse, donc, évidemment, toi aussi, tu le dis, t'apprends tellement au contact de Lise et de Edith Butler. Par exemple, une artiste que t'aurais peut-être pas connue autrement, c'est Marie-Paul Bell.
3: Oh, Marie-Paul.

0: Edith Butler a joué du piano tout le long sur, sur la table du studio. C'est lié à un moment particulier parce qu'elle est décédée récemment, Marie-Paule Bell.
1: Oui, je suis arrivée un matin dans le salon et je sentais la tristesse chez Edith et Lise. Et elles m'ont appris justement le décès de Marie-Paule Bell que je ne connaissais pas. Et on a écouté du Marie-Paule Bell toute la matinée et ça a été aussi un rituel de deuil, en fait.
2: Oui, c'était une grande amie à nous. Depuis toujours, depuis le début, parce qu'elle a sorti un album en même temps que moi, je sortais mon premier album. Elle sortait son premier album.
0: Vos carrières ont toujours été suivies. En parallèle.
2: Puis toutes les fois qu'on est allé à Paris, bien, on allait chez elle. Et toutes les fois qu'elle vient par ici, bien, elle venait chez nous. On avait une grosse maison, nous, avant, sur la côte Sainte-Catherine. Et puis on avait...
0: Donc, elle venait vous visiter souvent.
2: Ah oui, oui.
0: Puis ça, c'est aussi la réalité. Vous le disiez tantôt, vous avez 84 ans. Il y a des gens qui partent, qui quittent. Oui. Ça te permet aussi d'avoir un autre rapport au temps, Farah?
1: Bien, ça me fait vivre plus fort, en fait, parce qu'elles sont tellement vivantes. Ouais. Moi, dans la vie, mon plus gros défaut, puis je sais que je vais avoir l'air un peu pathétique, mais je me trouve toujours trop vieille. Vraiment. Constamment
0: t'as
1: trop vieille.
0: T'as quel âge, Farah?
1: J'ai 26 ans.
0: OK.
1: Oui, mais c'est vraiment, j'essaie de déconstruire ça, mais avoir des amis plus âgés que moi, 60 ans plus vieux que moi, ça aide.
0: Oui,
1: ça aide
0: à relativiser
1: énormément.
0: Mais surtout, en fait, c'est que ce sont des, je pense, des exemples de vivacité.
1: Énormément. Je veux dire, Edith a construit une rallonge à sa maison presque toute seule pour faire un walk-in à Lise à 83 ans. Donc, oui, évidemment, la vie continue.
0: Mais d'ailleurs, à ce sujet-là, est-ce que tu peux nous parler d'Edith Butler dans une quincaillerie?
1: Oh mon Dieu. OK, ma passion, c'est d'aller au BMR. Avec Edith Butler. Ça, c'est un événement. Parce que Edith Butler va arriver dans le magasin puis elle va dire « C'est pas le plus beau magasin du monde, ça! » Elle va crier cette phrase-là dans le magasin. Les pots de peinture deviennent des tam-tams et on fait des chansons avec toutes. Et là, elle va m'expliquer à quoi chaque instrument outil sert, alors que moi, comme tu dis, donne-moi pas une hache en les mains, ça ne sert à rien. Alors, voilà.
0: Mon Dieu, cocasse. Seigneur.
2: Moi, elle a dit « OK, elle se sent vieille, puis quand elle est face à nous autres, ben, elle se sent jeune.
0: Oui, hein?
2: Ben, moi, avec eux autres, je me sens très, très, très jeune. Ça m'emmène une jeunesse, ça m'emmène un goût encore plus grand d'énergie et de vie. Et
0: ça donne le goût de faire du tam-tam sur des cannes de peinture. Voilà.
2: Oui, mais j'ai quand même acheté la peinture.
0: Oui, quand même. Après tout ça. Mais d'ailleurs, Farah, tu dis qu'une chanson qui te fait penser à Edith Butler, c'est celle-ci.
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0: Boum, Charles Trenet. On l'entend, c'est ça, il y a de l'énergie dans cette chanson.
1: Il y a de l'énergie, comme Edith. En fait, ça, c'est une chanson que j'écoute beaucoup quand le soleil n'est pas assez fort pour moi, puis que j'ai besoin de lumière. C'est comme du bonheur sur commande pour moi, cette chanson-là. Et Edith, c'est un peu ça pour moi. Je vais la voir et automatiquement, mon cœur se réchauffe très vite. Donc, ouais, c'est pour ça qu'elle me fait penser à Edith. Et aussi parce que notre passion à moi et Edith, c'est... ben, souvent, on est sur ta terrasse, puis on regarde les oiseaux, puis on se demande si c'est des corneilles ou si c'est des corbeaux. On écoute des chants d'oiseaux ensemble, comme c'est indiqué dans la chanson.
0: Vous acceptez le rapport à cette chanson-là? Vous reconnaissez, Edith?
2: Je suis boum boum.
0: On l'accueille. Tu dis qu'un des dangers, Farah, d'être dans cette famille-là, c'est que ça peut briser des couples. Parce que quand on est témoin d'une relation comme celle de Lise et d'Edith... Oh.
2: C'est vrai que ça m'a cassé.
1: C'est sûr. Non, mais c'est parce que t'arrives là-bas, là, chez Lise et Edith. Honnêtement, elles m'ont appris l'amour. Maintenant, je sais c'est quoi aimer pour vrai. Je sais c'est quoi vouloir vieillir avec quelqu'un et se choisir, sincèrement. Et moi et Marie-Ève, quand on est allés chez Edith la première fois, Et boy, on est revenu et Marie-Ève a laissé son chum le jour même parce qu'elle se disait, mais c'est pas, je veux dire, c'est ça que je cherche.
0: Edith se sent très mal.
1: Edith se sent
0: c'est peut-être
1: mal.
0: Le moment de s'excuser. Là. C'est malheureux. Là.
2: Non, mais on n'avait pas parlé de
0: oui,
2: ça.
0: Oui, vous n'avez pas été impliquée dans la décision, là, Edith. Là.
2: Ah, OK.
1: Non, et moi, j'ai pas laissé mon chum, mais on est allé voir une thérapeute de couple.
0: Mais donc, c'est le modèle.
1: C'est un modèle d'amour absolument parfait pour moi. Mmh. Moi, je veux quelqu'un qui me construit un walk-in à 83 ans.
0: Qu'est-ce que ça vous fait d'entendre ça, d'être un modèle d'amoureuse, Edith?
2: Oh mon Dieu, je suis intimidée, là. Je dois être un petit peu rouge. Mais je suis contente et vraiment, je suis bouleversée de voir que j'ai vécu 53 ans avec Lise sans chicane, sans malaise. Quoique hier soir, il me semble que...
0: non. C'est pas juste Lise, elle peut pas venir corriger, mais je pense qu'on entend le sourire dans la voix. C'est clairement... c'est taquin de la part d'Edith.
2: Ce qui arrive, le vrai amour, c'est que tu reconnais quelqu'un. C'est comme... Boum! Tu reconnais quelqu'un et tu sais que tu ne peux pas passer à côté. C'est comme mes enfants de cœur. Oui. C'est pas des enfants de cœur, comme dans une église avec un surplus. Là. Mais, c'est ça, c'est la même chose. C'est comme une espèce d'amour qui est instantané.
0: Oui.
2: Et tu reconnais quelqu'un.
0: Et quelle chance d'avoir croisé cette personne-là il y a 53 ans.
2: Oui.
0: Parce que c'était le bon moment.
2: C'était elle.
0: C'était elle.
2: Oui.
0: C'est magnifique, cette histoire-là. Merci beaucoup de vous ouvrir comme ça à nous deux. Puis je me dis, ça peut inspirer des gens, justement. On n'a pas besoin d'être un artiste là, pour adopter une autre personne, mais de nommer ce lien-là, qu'est-ce que ça ajoute au fait qu'on te dise que tu es la fille de cœur d'Edith Élise Farah?
1: Mais mon Dieu, c'est un immense privilège, c'est sûr. Mais c'est parce qu'on se nourrit tellement l'une et l'autre dans nos luttes identitaires aussi, surtout. Alors, pour moi...
0: C'est intéressant, ça, par rapport au fait qu'elle est acadienne et toi, t'es, en ce moment, qui est dans cette recherche-là, tu es venue en parler à notre micro, t'es retrouvée avec ta mère biologique à Haïti.
1: Bien, c'est ça, je suis haïtienne, toutes les deux. On a été minorisées sur des terres et on veut revendiquer pour notre communauté. Alors, je pense que c'est ce qu'on a de plus fort, en fait, en commun, ça.
0: On vous a demandé s'il y a une chanson qui pouvait être l'hymne qui représente cette grande famille de cœur. Là, Farah a peur qu'on la juge. Là, j'espère que c'est pas too much.
1: Oh, non.
0: Moi, je pense que c'est un très bon choix.

0: Jacques Brel qui chante « Quand on n'a que l'amour ».
1: C'est
0: ça. T'es d'accord?
1: C'est ça.
2: Je suis d'accord.
1: C'est exactement ça.
0: On n'a pas besoin d'autre chose.
1: Non. L'amour, on peut passer à travers tout. À travers les maladies, à travers les difficultés. On passe à travers tout, tout, tout.
0: Tant qu'on n'a que l'amour et un BMR. Avec ça, là, avec ça, on peut aller loin.
1: Oh mon Dieu!
0: Farah, t'assumes donc ton choix? Parce que je le dis à la blague, mais tu dis, j'espère que c'est pas trop, mais,
3: non,
0: mais c'est
3: j'assume, ça, j'assume. C'est si pur, si simple.
0: On posait la question à nos auditeurs si vous aviez la chance d'être adopté par un artiste. Il y a Pierre Deschênes qui nous a écrit qu'il aimerait, lui, être adopté par Robert Charlebois, mais le Robert Charlebois des années 70, à une époque où, il dit-il, certaines substances psychédéliques me permettaient d'accompagner cette musique-là. Elle dit histoire d'échanger, il dit histoire d'échanger avec lui sur ses états d'âme de l'époque, ses explorations musicales explosives. Il y a également la poète Marjolaine Beauchamp qui nous écoute. Salut Marjo. On se reparle d'ailleurs un peu plus tard cette semaine pour son recueil de poésie. Elle dit « Moi, j'aimerais être adoptée par Manon Massé. » Parce qu'elle dit « C'est une femme aussi badass et féministe que ma mère. » Et on pourrait faire le segment « En famille, elle me montrerait comment faire un cœur avec les mains. » Et c'est câlin.

0: C'était pour la fête nationale du Québec. Mm-hmm. Et je l'ai rencontré là. Puis après ça, on a jasé un peu ensemble. Puis il y avait des journalistes qui prenaient des photos. Et puis quand on parlait, puis le journaliste a crié « Embrasse-le! » Enfin, moi, je m'ai retournée, puis j'ai regardé Renaud, puis j'ai regardé le journaliste, puis j'ai dit « Non!
1: » Ben bravo, je comprends.
0: J'aurais dû l'embrasser, sais-tu?
1: Ben, je sais pas. Peut-être que vous seriez plus avec Lise, là. C'est peut-être la bonne affaire, là, de ne pas être allée là. Mais bref, visiblement, est-ce que c'est lui? Parce que je pense qu'il est consulté, là, pour ce, il devait donner son aval, là, sa permission pour que vous retrouviez là.
0: J'ai aucune idée.
1: Ben, cool,
0: ensuite, quand je suis allée à Paris, je suis allée voir son premier spectacle. Mm-hmm. Gros spectacle avec tous ses hits. Les gros hits du début. Alors, ça m'a vraiment impressionnée. Et là, je suis très heureuse de faire partie de cet hommage à Renaud. Il y a des gros points, là, des grosses pointures qui vont être là. On chante avec un orchestre symphonique.
1: Absolument, oui. Donc, on manque pas ça. Le 9 octobre à Montréal et le 11 octobre à Québec. Et Farah Thibault, on va pouvoir t'entendre encore cette saison avec nous. Il y a d'autres créations qui s'en viennent.
2: Ça s'en vient.
1: Et, on te voit dans Le Gouffre Lumineux. On peut te voir dans Belle Fleur et Jeannette. Bien évidemment, cette pièce qui va être de retour chez Duceppe. Et Paradis Ébène, ton prochain texte qui va être présenté au Théâtre d'aujourd'hui à Montréal le printemps prochain. Merci beaucoup à cette famille de cœur qu'on a pu découvrir aujourd'hui. C'était vraiment un bonheur de vous entendre, Edith Butler et Farah Thibault.
2: Merci.
0: La prochaine fois, on vient avec toute la famille.
1: Toute la famille. On veut les 8 autres. Parfait.
0: La famille.
1: Si on lance l'appel aux policiers, vous pouvez venir chercher Edith Butler et Lise. Merci beaucoup. On se retrouve après cette chanson-là, entre autres avec Mathieu Gosselin.

Dramatique, on est dans la programmation musicale d'Émile Procloutier. Dit, j'ai toujours admiré la justesse et la force de frappe de la plume de Dramatique. Il tire vers le haut et il nous aide à voir mieux.

0: Là, ça met de bonne humeur, ça. C'est sur cette musique que je retrouve avec plaisir Mathieu Gosselin, acteur dramaturge et plus belle voix de l'UDA. Salut Mathieu.
1: Salut Mélie.
0: Pour sa chronique, La petite école de la résistance culturelle, dans laquelle il nous propose de revenir sur des moments de l'histoire où vraiment il restait toujours la culture. Et aujourd'hui, tu vas nous parler peut-être du plus grand scandale de censure artistique au Canada. C'est une bande dessinée d'ailleurs qui t'a inspiré ce sujet-là. Il s'agit de Corridor, un diamant emballé dans du papier journal, signé par Marc Tessier et Cyrus. Ça arrive là en librairie ces jours-ci. Et là, l'ambiance musicale nous donne un indice. On est aux Jeux Olympiques de 1976, là, avec René Simard.
1: Oui, mais on est quelques jours, en fait, avant.
0: Juste avant.
1: Ouais, juste avant. OK, on se met dans l'ambiance,
0: oui.
1: Là. Il est 21h, OK, on est le 13 juillet 1976. Les Jeux Olympiques vont être lancés le 17 juillet. Et Montréal se prépare à recevoir rien de moins que le monde entier. Mais sur la rue Sherbrooke, il y a quelque chose qui se trame. Quelque chose que personne, ce soir-là, ne voit venir. C'est que depuis une semaine, sur 6 kilomètres, il y a une exposition gigantesque qui se met en place le long de la rue Sherbrooke.

0: Sherbrooke. Ça s'appelle effectivement Corridor. 80 installations, 16 œuvres majeures, des dizaines d'artistes qui vont être réunis autour d'un architecte visionnaire, Melvin Charney. Et le projet Corridor, c'est la pièce maîtresse du programme culturel des Jeux. Et d'ailleurs, c'est le seul événement qui est complètement gratuit. C'est important de le mentionner. Et c'est financé directement par le gouvernement du Québec, non pas par la ville de Montréal, qui n'avait plus un sou à ce moment-là. Donc, Corridor devait être la vitrine artistique de la province devant le monde entier.
1: Et pourquoi est-ce qu'on avait choisi la rue Sherbrooke?
0: Ben, la rue Sherbrooke, c'est vraiment le trait d'union entre le Montréal anglophone et le Montréal francophone. Ouais. Et c'était aussi la limite, si on veut, symbolique entre les quartiers riches et les quartiers pauvres. Fait que c'était lourd de symbole de choisir la rue Sherbrooke. Non seulement ça, mais aussi, c'est que sur la rue Sherbrooke, il y avait des dizaines d'immeubles patrimoniaux qui ont été rasés dans les dernières années sous l'administration Drapeau au nom de la modernisation. Mm-hmm. Et donc, Charney et ses complices savaient ça, voulaient le dénoncer. Ils l'ont un peu dénoncé dans l'exposition Corridor à leur manière. L'art ici, c'est fait mémoire, et la mémoire, parfois, eh ben, ça accuse. Ce qui avait été pensé comme une sorte de décoration urbaine magnifiée par le comité organisateur des Jeux olympiques, le COJO, et par le maire Drapeau, c'est devenu un geste qui dérange.
1: Donc, qu'est-ce qu'on retrouvait comme œuvre?
0: Il y avait des façades reconstituées de ces bâtiments-là qui ont été détruits, des vestiges aussi. Il y avait une œuvre qui était en fait un miroir de ce qu'il y avait avant. Tu sais, donc, mm-hmm. C'était vraiment, ça prenait quand même position. Il y avait des boîtes thématiques de François Sullivan, qui était peut-être l'artiste mm-hmm. la plus connue à ce moment-là, devant des appartements de la rue Sherbrooke qui avaient été habités par des personnes célèbres comme Nelly Gant, Normand Béthune, le médecin, ou Paul-Émile Bordua. Il y avait aussi un artiste, Pierre Ayot, qui avait fait semblant d'avoir kidnappé la croix du Mont-Royal. En fait, de l'avoir volé et de l'avoir amené sur la rue Sherbrooke, couché sur le côté. Il y avait aussi beaucoup de photos de bâtiments qui ont été détruits. Donc, ça prenait vraiment position, les œuvres de Corridor.
1: Et là, ce qu'on comprend, c'est que l'exposition n'a jamais finalement été ouverte au public.
0: Ben, je pense qu'elle va être ouverte quelques heures, mais... En fait, quelques jours plus tôt, dans une salle fermée de l'hôtel de ville, le comité exécutif se réunit en huis clos. Il n'y a aucun artiste qui est prévenu, aucun journaliste qui est convoqué, et la décision tombe comme un couperet. Corridor doit disparaître avant l'ouverture des Jeux, avant que le monde entier arrive à Montréal. Et dans la nuit du 13 juillet 1976, pendant que Montréal dort, il y a 75 employés municipaux, des camions, des bulldozers, des scies à chaîne qui envahissent la rue Sherbrooke. Sans préavis, sans témoin, on se met à arracher les œuvres, à tout casser, à charger les échafaudages sur lesquels il y avait les œuvres.
1: Je pense que Mathilde 5 mars a mal en ce moment.
0: Ah non, c'est effrayant.
1: C'est terrible.
0: Et en plus de ça, les débris vont finir à la fourrière municipale comme de vulgaires ordures.
1: Oh, mon Dieu.
0: Le maire Drapeau, plus tard, va invoquer en fait des motifs de sécurité publique, de règlements municipaux et même d'indécence. Mais ce qu'il faut savoir, c'est que toutes les œuvres avaient été faites en collaboration avec le service de police de Montréal et la municipalité. Donc, il n'y avait rien qui était pas aux normes, supposément. Mais l'explication qui persiste année après année est beaucoup plus simple et plus inquiétante aussi. C'est qu'en fait, le maire Drapeau n'aimait pas ce que Corridor disait de sa ville. Et il régnait en Dieu et maître, donc il y avait le pouvoir de la faire taire. François Sullivan va se souvenir de cette nuit-là avec des mots qui ne s'oublient pas. Ils l'ont fait de façon barbare, qu'elle va dire, dans la nuit, comme des voleurs. Une image, selon moi, qui résume tout, la clandestinité, la violence, le vol. Parce que c'est bien de ça qu'il s'agit, c'est un vol. Le vol d'une parole publique, d'un art public, le vol d'une mémoire qu'on venait tout juste de rendre visible. On se rappelle que l'exposition est financée par Québec. Donc, le lendemain, le ministre québécois des Affaires culturelles, Jean-Paul Lallier, va exiger que Corridor soit reconstitué. Eh bien, le maire Drapeau l'ignore purement et simplement. Il y a les grands quotidiens montréalais qui vont s'emparer de l'affaire. Il va y avoir une indignation populaire. Il y a un groupe de citoyens Sauvons Montréal qui vont manifester dans les rues. Mais il y a rien qui fait. Les Jeux olympiques s'ouvrent 4 jours plus tard et l'attention du monde entier se tourne ailleurs.

0: Et oui, quatre jours plus tard, le 17 juillet, la chanson officielle des Jeux olympiques résonne dans le stade olympique tout neuf. Un hymne festif, rassembleur, qui est fait pour la télévision du monde entier. Mais ce chant d'accueil couvre, sans le savoir ou sans vouloir le savoir, le silence d'une rue Sherbrooke est encore jonché de débris. Pendant que les haut-parleurs du stade célèbrent Montréal, ses lumières, sa jeunesse, ses promesses, à seulement quelques kilomètres de là, les vestiges de corridors achèvent de pourrir à la fourrière municipale. Si on veut, il y a deux bandes sonores de la même ville le même été. Il y en a une qui chante l'avenir et l'autre qui a été réduite au silence pour ne pas troubler ce silence.
1: Et là, est-ce que les artistes ont pu faire quelque chose légalement, là, parce qu'on se rappelle que ça avait été subventionné, tout ça?
0: Oui, donc effectivement, l'histoire ne s'arrête pas là parce qu'ils ont poursuivi la Ville de Montréal. Ce sont une douzaine d'artistes à avoir poursuivi, puis ça a duré, la bataille juridique a duré plus d'une décennie. Ça va se terminer par une victoire. La démolition de corridors est reconnue comme un acte illégal et il y a des dommages qui sont versés aux artistes. En fait, il va y avoir un règlement hors cours pour 85 000 $ qui se sépare à 12, moins les frais d'avocat. On parle de peanuts ici. Ouais. Mais Jean Drapeau ne présentera jamais d'excuses et c'est sous doré qu'on va régler ça aussi, donc c'est pas lui qui va payer pour les dommages. Aujourd'hui, comme tu le disais, Émilie, on parle de l'exposition Corridor, du démantèlement de l'exposition Corridor comme du plus grand cas de censure artistique de l'histoire canadienne. Et pourtant, la destruction de l'exposition a rien effacé. En fait, c'est que ça a fait l'inverse. Ça a transformé une exposition qui était supposée être éphémère, qui durait quelques mois, en légende durable. Et Corridor, c'était pas seulement une exposition d'art public et contemporain, c'était aussi une prise de parole, donc un acte de résistance. Des artistes qui opposaient la mémoire à l'amnésie planifiée, qui opposaient la rue elle-même avec tout ce qu'elle a d'ouvert, de public et d'incontrôlable, au récit lisse que le pouvoir municipal voulait imposer au monde entier. En la détruisant dans la nuit, Jean Drapeau n'a pas éteint la résistance. Parce que 50 ans plus tard, ce sont les artistes qu'on cite, qu'on expose, qu'on célèbre, qu'on peut lire dans la BD qui va sortir bientôt. Mais donc, comme souvent, la résistance culturelle ne gagne pas tout de suite, mais elle reste dans la mémoire et la mémoire a toujours le dernier mot. Je

0: Je t'aime, de Estelle Sainte-Croix. Merci beaucoup, Mathieu Gosselin, pour cette autre leçon de la petite école de résistance. On invite les gens à aller lire Corridor. Donc, oui. La bande dessinée, on disait qu'il est consacré à cette histoire-là, un diamant emballé dans du papier journal, c'est le sous-titre,
1: oui.
0: De Marc Tessier et Cyrus. C'est aux éditions La Pastèque, ça arrive en librairie demain.
1: Et il y a aussi un excellent film documentaire de Bob McKenna, qui est un des artisans, des exposants qui existe, qu'on peut retrouver sur YouTube, qui s'appelle « À propos de l'affaire Corridor ».
0: Merci beaucoup, Mathieu Gosselin. Et dans un instant, on vous parle de ce chef-d'œuvre, pièce sur pièce, de Mathilde 5 mars. D'ailleurs, il y a quelqu'un qui nous écrit, Améline nous écrit, c'est mon illustratrice préférée. Toutes ses œuvres me font ressentir quelque chose. Elle m'accompagne dans plusieurs pièces de la maison. De ses livres sur les fleurs ou les oiseaux à ses planches éducatives, en passant par ses calendriers que j'attends chaque année avec impatience, j'ai besoin de mon fixe régulièrement. Améline, ça s'en vient, le fixe de Mathilde 5 mars, tout de suite après cette chanson.

musicale Feutre les failles. Un certain tire le coyote dans la programmation musicale d'Émile Procloutier. Il dit que cette magnifique chanson réveille pour lui de précieux souvenirs parce que c'était la chanson thème de la série Demain des hommes dans laquelle Émile Procloutier a joué. Et là, il y a aussi quand même, vous allez voir un petit lien avec le livre dont on va parler dans un instant, Pièce sur pièce, qui nous parle d'une maison. Et pour rester dans le thème de l'émission, tout à l'heure, je parlais d'Améline là, qui a besoin d'un fixe de Mathilde 5 mars. Elle dit qu'elle voudrait que...

0: J'aurais pu accueillir Mathilde 5 mars sur la pièce Gracias a la vida de Mercedes Sosa, sur laquelle elle aurait voulu accoucher, mais comme elle n'avait pas payé son abonnement Spotify Plus, elle a plutôt enduré ses contractions sur des publicités du Cégep de Trois-Rivières. La morale de cette histoire, payez pour votre musique. Mais on a finalement choisi de l'accueillir sur la chanson Le quotidien des Séguins, puisqu'elle l'a beaucoup accompagnée dans la réalisation de ce roman graphique qu'elle nous présente aujourd'hui, pièce sur pièce. Mathilde 5 mars, qu'est-ce qu'elle provoque en toi, cette chanson-là?
1: Elle est comme le ratio parfait de quétaine puis magnifique en même temps. Tu sais, je trouve que c'est comme une époque où les chansons avaient pas peur d'être vraiment enthousiastes, mm-hmm. de parler de sentiments positifs. Puis moi, parler d'un rosier qu'on va tailler, là, je suis le public. Ça me touche depuis longtemps.
0: Et je rappelle que ça, c'est la chanson que tu choisis si tes funérailles ont lieu à l'été.
1: Ah oui, ça serait beau.
0: Mathilde 5 mars a une chanson pour chacune des saisons. Faudrait que ce soit quelque part sur le testament. Ça, vous pourrez nous écrire, on a les informations. C'est aussi une chanson qui t'accompagnait pendant que tu créais ce livre-là. Mathilde, t'es illustratrice. On a pu voir ton travail sur de nombreuses affiches, comme c'était évoqué par Améline, mais aussi dans les livres Nos héroïnes, d'Anaïs Barbeau-Lavalette, ou encore Nos oiseaux, que tu as signé avec Éric Dupont. On reconnaît ton trait, ton crayon de bois, l'aquarelle. Il y a une grande douceur toujours dans tes images. Qu'est-ce qui t'a décidé à signer ton premier roman graphique à titre d'autrice?
1: Ça a été par défaut dans le sens où ce livre-là est fait de tellement de gens qui m'ont raconté des histoires. Il y avait tellement de gens impliqués que finalement, j'étais la personne qui était la réception de tout ça. Ça fait que
0: c'était pas possible de confier ça à quelqu'un d'autre pour l'écriture.
1: Exactement. Ça a été par défaut. C'était pas un besoin que j'avais ou une envie, là. C'était vraiment pour ce projet-là.
0: Et ce projet-là, donc pièce sur pièce, c'est l'histoire de ta maison.
1: De la maison qui m'habite.
0: Oui. La maison qui t'habite. Oui. C'est donc bien beau, ça.
1: Ben, je veux dire, elle existait bien avant moi. Elle existait bien avant tout le monde qui existe présentement sur la Terre, puis elle va exister, je l'espère, bien après moi. Ça fait que je suis de passage, je veux dire, voilà, à l'habitement.
0: C'est tellement une précision importante, puis c'est un livre qui change, je trouve, notre rapport à nos maisons. En ce moment, on le dit souvent, dans la crise du logement, il y a des gens qui utilisent l'expression des portes. On est loin d'une porte quand on plonge dans cette histoire-là, de cette maison qui t'habite. Mais sur un acte notarié, t'en es la propriétaire quand même.
1: Oui, bon conjoint.
0: Dans cet ordre-là, à moins que ce soit la maison qui est un acte que tu lui appartiens. L'histoire de cette maison-là, donc, elle débute en 1874. C'est le moment où elle a été bâtie par Balthazar Hamel. Là, je veux que tu me parles de la recherche derrière ce projet-là. Combien de temps est-ce que tu as passé à faire des recherches sur cette maison-là?
1: Ben, c'était comme infini parce qu'à chaque fois que j'apprenais quelque chose, il y en avait une autre que je voulais savoir. Bon, là, comme ça a été la même famille qui a été propriétaire pendant plus d'un siècle, ben, j'avais accès à ces gens-là qui m'ont raconté, les gens du village, donc les gens plus âgés que je suis beaucoup allée voir, là, pour le projet. Mais après, il y avait quelque chose après qui avait plus de souvenirs, comme le premier qui était pas de cette famille-là. Ça fait que il y a des choses que j'ai inventées, puis en cours de route, plus je m'intéressais, plus dans les documents là de la municipalité, puis ça, j'ai retrouvé, puis le pauvre Balthazar, tu sais, je le fais tout seul dans la maison, mais quand j'ai retrouvé les actes, il était là avec ses 13 enfants dans la maison.
0: Mais toi, tu l'avais imaginé comme un homme seul.
1: Ben, comme j'avais pas d'informations, puis là, ça servait les propos de l'histoire, mais oui, il y a eu beaucoup, là, l'ONF, la BNQ, Thérèse Sauvageau aussi, parce que des choses sur le quotidien, il y en a peu dans les archives, c'est quelque chose qui est plus difficile à trouver. Là, les draps étaient comment, les couvertes, qu'est-ce qu'il y avait. La nourriture peut être un peu plus documentée, mais...
0: Mais les objets du quotidien, comment est-ce qu'on vivait? Donc, l'histoire de cette maison-là, effectivement, a débuté en 1874 avec Balthazar Hamel. Et en 1881, donc, il vend cette maison-là et elle va rester, tu le dis, pendant plus d'un siècle dans la famille Desruisseaux. Tu as croisé donc certains des membres de cette famille-là. Tu dédies, entre autres, le livre aussi à Nicole Desruisseaux. Cette femme-là, c'est quoi son rapport au fait qu'il y ait un nouveau propriétaire dans la maison?
1: Ben, nous, on a acheté par vente de succession, donc sa sœur Pierrette venait de décéder. La famille avait toujours la maison avait toujours appartenu à la même famille. Ça fait que c'est vrai que pour elle, c'était une passation qui était peut-être plus douloureuse. C'était aussi une femme qui était malade, qui était en fin de vie. Ça fait que ça prenait une autre dimension. Il y a quelqu'un du village, Ginette, qui nous a mis en contact. Puis ça a été vraiment un cadeau qu'elle nous a fait, je pense, à toutes les deux. Parce que les circonstances étaient bonnes. Moi, d'une part, j'élevais mes enfants dans cette maison-là. Je voulais en connaître l'histoire. J'étais curieuse. Et puis, d'une autre part, il y avait cette femme-là qui vivait ça. Et puis... elle nous a fait rencontrer, et puis Nicole a pu me parler de sa famille, mm-hmm. et puis a pu transmettre finalement des mémoires. Et puis le fait qu'elle soit en fin de vie, ben ça prenait une autre dimension pour moi qui les recevait.
0: Ouais.
1: Ça a été quelque chose vraiment de très touchant pour moi. C'est vraiment une leçon de vie qui a été exceptionnelle, parce que toutes ces petites anecdotes-là de famille, finalement, racontaient vraiment une époque, racontaient un quotidien rural, puis donnaient du sens à moi, l'existence que j'avais à l'intérieur de ces quatre murs-là.
0: À quel moment t'as su qu'il fallait que t'en fasses un livre de cette histoire-là?
1: Ben, au début, en fait, j'ai un peu prétexté que j'allais faire un livre pour me donner une excuse pour rencontrer Nicole. Et puis, cette femme-là était tellement intéressante. C'était vraiment une conteuse, là, exceptionnelle. C'est une femme drôle. Moi, j'ai vraiment eu un coup de cœur pour elle. Et puis, de fil en aiguille, je me suis dit, non, mais c'est vraiment intéressant ce qu'elle me compte. Puis, j'ai vraiment envie. Moi, l'illustration, c'est le langage que je connais. Fait que c'est de cette façon-là que j'ai eu envie de partager au plus grand nombre de personnes possible ce que moi, j'étais en train de vivre, puis ce qui était vraiment quelque chose qui était très touchant là, dans ma vie, quelque chose qui allait rester.
0: Je regarde, il y a Mathieu Gosselin à côté de toi, qui lui aussi est propriétaire d'une vieille maison.
2: Oui, très vieille aussi.
0: Est-ce que tu as ça en toi, le de penser à qui a vécu là avant? C'est quoi l'histoire?
2: Mais c'est sûr, chaque objet raconte quelque chose aussi, parce que nous, tu sais, en tout cas, je sais pas si c'était la même chose pour vous, mais quand on est rentré dans la maison, on a hérité de tous les objets de la maison aussi. Là. La maison n'avait pas été vidée. Et donc, il y a plein de vieux bâtiments aussi. Puis cet été, on a eu la chance d'avoir quelqu'un qui est venu, qui a vécu, qui est né dans cette maison-là, puis qui est venu nous raconter. C'est comme si tout devient en trois dimensions. C'est comme si, c'est ça, la vie quotidienne apparaît, puis c'est vraiment encore plus impressionnant.
0: Dans le livre, tous les gens qui ont vécu, qui sont nés, qui sont morts aussi, parce qu'on comprend qu'au fil du temps, il y a eu des morts aussi dans cette famille-là. Ce sont un peu comme les fantômes qui habitent la maison. Est-ce que tu ressens vraiment ces présences-là, Mathilde?
1: Ah, ben tu sais, dans une vieille maison, là, on les voit, c'est inscrit dans les murs, tu sais, les traces des notes que les gens ont pris de leur récolte dans le potager. Tu sais, ils font partie de notre quotidien, puis on s'imagine tout, quand on vit dans un vieux bâtiment, « Hey, moi, si j'étais dans ces quatre murs-là, puis je devais élever 14 enfants, puis tu sais, cultiver mes choses en même temps, puis pas d'électricité. » Mais je trouvais intéressant de le penser aussi à l'inverse. Puis si Balthazar, lui, était à ma place, puis il devait faire des lunchs puis partir le lave-vaisselle, tu sais, peut-être que ça serait étonnant aussi. Parce que je trouvais ça intéressant d'emmener aussi les fantômes puis les gens qui avaient vécu à différentes périodes, puis les faire évoluer avec la maison avec nous.
0: Et c'est un cours d'histoire aussi, ce livre-là, pièce sur pièce, parce que on apprend plein de choses. C'est la porte du devant qui était réservée à la visite annuelle du curé, le legs de la maison. Tu sais, quand on dit que c'est resté pendant plus d'un siècle dans la même famille, mais quand tu vois les actes notariés, il y a des conditions là, c'est-à-dire qu'on est obligé de loger, soigner, les nourrir les parents, ceux qui lèguent la maison, ça faisait partie des conditions.
1: Ben oui, tu sais, les foyers de personnes âgées étaient pas là, mais que ça venait quand on appelait ça le vieux bien, dans le fond, quand que les gens quand que t'étais le fils, souvent parce que c'était au fils qui était transmis la maison, ben ça venait avec le fait d'accueillir les parents, et puis pour la fille qui avait cette charge, cette tâche là, c'était quelque chose, parce qu'il fallait accueillir aussi s'il y avait des vieilles filles dans la famille, s'il y avait des gens qui étaient malades. Aussi, les maisons à campagne servaient de refuge pour le grand air, pour ceux qui habitaient en ville, pour
0: donc,
1: respirer le bonheur.
0: Un droit acquis de revenir. Là,
1: de revenir.
0: Il faut accueillir cette visite-là. Là.
1: Puis, t'arrivais dans des habitudes qui étaient déjà installées depuis longtemps, depuis des fois plusieurs générations. Ça fait que ça, c'est vrai que là, on me racontait que dans cette famille-là, ça s'était bien passé, mais j'imaginais les femmes qui avaient vécu ça. On a beau aimer sa belle famille, des fois, c'est un contrat.
0: Est-ce que tu espères que ce livre-là va peut-être inspirer des gens à aller enquêter sur leur propre maison?
1: Ah, moi, je pense que oui, mais n'importe qui a une maison ancestrale, partez-le là-dessus, là, il va vous en parler longtemps. C'est un intérêt souvent que les gens ont. Et puis, je me dis, ça peut faire, en effet, regarder des détails autrement.
0: Et j'ai envie de dire, même pas besoin que ce soit dans une maison ancestrale, ne serait-ce que de prendre un moment puis d'honorer qui a vécu ici avant moi, qui a... C'est ça. Et comme tu dis, là, est-ce que c'est toi qui habites la maison ou la maison qui t'habite? Je pense que c'est un exercice sain aussi à faire avec les lieux dans lesquels on vit.
1: Oui, puis d'être reconnaissant, c'est ça, de la transmission. Mmh. Dans le fond, un lieu, c'est que ça nous donne, je veux dire, un patrimoine.

0: On a toujours bien, rien qu'une maison, mais ça nous donne un lieu précis où réfléchir le passé, où réfléchir que les gens nous ont construit ce qu'on est présentement. C'est un dialogue avec le passé qu'on nous offre. Là.
1: Ça fait du bien à l'âme, ce livre-là. Je trouve que ça nous sort aussi de toute la question de la spéculation. Donc, pièce sur pièce, je vous le dis, c'est magnifique. Vous devez absolument mettre la main sur ce livre-là, qui est publié donc au quai numéro 5 chez XYZ, pièce par pièce de Mathilde 5 mars. Il y a Suzanne de Sherbrooke qui nous écrit « Je suis en train d'assembler ma lasagne et là j'entends les séguins. J'aurais pu chanter toutes les paroles. Merci Mathilde, je m'abonne à ton calendrier 2027. » Il y a quelqu'un d'autre qui nous écrit « Bravo Mathilde, j'ai adoré ton œuvre qui m'a été recommandée par ta bonne amie, ma fille Amélie, une autre illustratrice de Trois-Rivières. Oh, » Ça doit être la maman d'Amélie Dubois.
2: C'est Amélie Dubois.
1: Oui, alors on salue sa Amélie. Maman et Amélie. Merci beaucoup, Mathilde 5 mars. C'est là-dessus que se termine l'émission. Merci encore pour vos nombreux messages. Julie Gagnon qui dit qu'elle aimerait être adoptée par Chantal Lamarre pour son sens de l'humour et de la dérision. C'est là-dessus donc que se termine l'émission. On se donne rendez-vous demain dès 13h30, entre autres avec les Shirley. Il y a également Christine Nebrouillet qui sera à l'émission avec nous demain. C'est un rendez-vous.
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8: Ici Louis de Belleval, voici les informations. Au Québec, malgré l'entente conclue entre les médecins de famille et le gouvernement de la CAQ en décembre pour la prise en charge de plus d'un demi-million de Québécois, près d'un bénéficiaire sur deux n'arrive toujours pas à obtenir un rendez-vous à la clinique où il est maintenant inscrit. C'est le cas de Tania Lamoureux, une patiente qui a finalement été diagnostiquée avec un cancer. David Gentile l'a rencontrée.
9: C'est l'histoire de milliers de Québécois pourtant inscrits auprès d'une clinique médicale, mais qui sont incapables d'y avoir accès.
10: Et depuis 3 ans, à plusieurs reprises, j'ai tenté d'obtenir un rendez-vous. Je n'ai jamais été capable.
9: Tania Lamoureux est loin d'être un cas unique. Depuis la fin 2025, 537 000 nouveaux patients ont été inscrits auprès d'une clinique. Mais dans 44 % des cas, ces patients n'arrivent pas à avoir de rendez-vous dans ce qui est en principe leur clinique. Là-dessus, Damien Contandriopoulos de l'Université de Victoria.
11: Sur le papier, des cliniques vont s'organiser pour que les patients en question soient inscrits sur leur liste. Mais est-ce que dans la réalité, ces cliniques-là, elles avaient la capacité de suivre ces patients-là? Probablement pas.
10: Quand ça prend du temps avant de réussir à avoir un maudit médecin de famille, tes symptômes s'aggravent.
9: Tania Lamoureux finit par convaincre un spécialiste de la recevoir, même si elle n'a pas de référence d'un médecin de famille. Il diagnostique un cancer. Tania est rapidement reçue au CHUM.
10: Je vais peut-être devenir un peu émotive, je suis désolée. Quand je suis arrivée au CHUM, j'avais tellement peur d'être encore abandonnée par le système. Puis quand je suis arrivée là, j'ai vu les dames à l'accueil, les infirmières. Et pour la première fois depuis très longtemps, je me suis sentie en sécurité.
9: L'accès pour des milliers de patients comme Tania restera l'un des plus gros enjeux du prochain gouvernement québécois. Ici David Gentile, Radio-Canada. Montréal.
8: De passage à l'Assemblée générale des Nations unies, Donald Trump a réitéré ses menaces de destruction à l'endroit du régime iranien avec qui il est en guerre depuis maintenant 7 mois. Mais plusieurs leaders s'opposent à la vision du monde du président américain, dont le président français Emmanuel Macron et le premier ministre canadien Mark Carney. Laurence Martin est à New York.
12: President of the United States of America.
2: Les Nations unies ont beau avoir comme mission le maintien de la paix, Donald Trump profite de sa tribune à l'ONU pour justifier sa guerre en Iran. L'Iran, c'était l'intimidateur du Moyen-Orient, lance-t-il. Mais nous avons changé ça. Pris dans un conflit qui s'enlise, le président américain expose le choix qu'il entrevoit. Est-ce que je conclue une entente avec l'Iran, demande-t-il.
12: Ou do I annihilate the Islamic Republic?
2: Où est-ce que j'anéantis la République islamique? Indignée, la quasi-totalité des délégués iraniens ont déjà quitté la salle.
13: Madame la Présidente.
2: Après cette envolée, le président français Emmanuel Macron dénonce, lui, l'impérialisme des grandes puissances, sans nommer directement les États-Unis.
13: Un monde, au fond, de concentration du pouvoir où quelques-uns pensent qu'on peut battre en brèche l'ordre international pour élargir ses frontières.
2: Mark Carney aussi plaide pour une approche multilatérale.
14: Le Canada, quoi? À la coopération.
2: Mais se garde bien de critiquer Donald Trump sur l'Iran.
14: Il y a une guerre maintenant. Il parle le langage de guerre.
2: Même si le premier ministre canadien reste prudent face à la rhétorique du président Trump, il n'adhère pas à l'approche américaine des relations internationales. Encore une fois, ce sont deux visions du monde qui s'affrontent aux Nations unies. Ici Laurence Martin, Radio-Canada, à New York.
8: Le milieu littéraire est secoué au moment où le roman de Télisson Aurélien, C'était ça ou mourir, est en lice pour de nombreux prix, dont le Goncourt. Un compte sur X affirme que l'écrivain québécois aurait presque entièrement rédigé son roman grâce à l'intelligence artificielle. L'auteur rejette ces accusations. Les détails de Catherine Dib.
15: Télisson Aurélien se défend d'avoir utilisé l'intelligence artificielle pour écrire son roman. Il affirme qu'il vient d'une tradition littéraire haïtienne et caribéenne, où la poésie, les images, les répétitions et le rythme portent une parole vivante. Et que faire de ces procédés des preuves d'intelligence artificielle n'a rien à voir avec la critique littéraire. C'est un compte sur X, nommé Balance ton Claude, qui a affirmé lundi que le roman avait été presque tout écrit par intelligence artificielle. Le compte utiliserait un logiciel américain de détection, PanGram, pour l'analyse d'extraits du roman. Le chercheur à l'Institut Mila, Léo Boisvert, explique que bien que les outils de détection ont un taux de fiabilité habituellement bas, celui de PanGram est bien plus élevé, mais il varie selon la langue.
16: Initialement, les modèles de détection d'IA, ça ne fonctionnait pas. Mais dans les nouvelles générations de modèles, là, on voit qu'il y a vraiment, vraiment un gros changement. Là.
15: Les éditions Grasset en France et les éditions du Boréal au Québec ont aussi réitéré leur entière confiance envers le travail de leur auteur. L'entreprise basée à Montréal, qui l'a d'abord publié cet hiver, assure que l'écrivain avait achevé le premier jet de son roman il y a plusieurs années et qu'il a été par la suite développé grâce à des échanges avec son éditrice, sans intervention de l'intelligence artificielle. Ici Catherine Dib, Radio-Canada, Montréal.
8: Et puis en terminant, le duo musical Angine de Poitrine a remporté le prix de l'album Polaris 2026 pour son opus volume 2 lors d'une cérémonie à Toronto. Il a été préféré à des artistes comme BB Club et Les Louanges qui figuraient également sur la courte liste de finalistes. C'était les informations.
17: Bonsoir tout le monde. On commence cette émission ce soir avec une annonce parce qu'on veut vous voir. On sort quand même relativement souvent, pas assez notre goût pour rencontrer justement notre super public, mais là pour les gens de Montréal, grande région de Montréal, peut-être que les gens qui sont à l'extérieur, c'est une bonne idée d'en profiter pour venir nous voir parce qu'on va être dans une grande salle. C'est le 21 octobre prochain et on va souligner, moteur de recherche, le 20e anniversaire d'un endroit qu'on aime beaucoup, qui s'appelle le cœur des sciences. Et on peut dire, je pense, que moteur de recherche et le cœur des sciences, on partage vraiment beaucoup, beaucoup, beaucoup d'atomes crochus. Et pour cet événement-là, j'ai vraiment le goût que vous nous envoyiez plein de questions sur un sujet qui, j'en suis sûr, va vous allumer, mais vraiment au plus haut point. Et je vous en parle dans quelques secondes. 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

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Pourquoi c'est difficile de faire abstraction des sous-titres quand on regarde un film, même si on comprend la langue de ces sous-titres-là? Vous savez, des fois, on n'a pas le choix. Il y en a, puis disons que ça dérange quand même pas mal. Sur la Terre, la quantité de précipitation est-elle égale d'une année à l'autre? On va parler d'un animal que tout le monde, je pense, aime bien. On va parler des ânes et des mules. Pourquoi? Une question vraiment, disons, inopinée. Pourquoi ils ont des oreilles si longues? À quoi ça sert de longues oreilles chez les ânes et les mules? On va parler du sentier national qui est devenu ce magnifique sentier. Et est-il encore en développement? Et est-ce qu'il existe un endroit sur Terre où il n'y a juste pas de vie?

0: Vous allez bien où que vous soyez, quoi que vous fassiez, et je vous le dis tout de suite, le thème de cette émission spéciale devant public qu'on va faire le 21 octobre au Cœur des Sciences pour en souligner le 20e anniversaire, ben je vous le donne en mille, je pense que tout le monde va aimer ça, je pense que ça nous fait d'air toutes et tous. Ça va être une émission sur la curiosité. Alors, la curiosité, je pense que quand on se lance dans une carrière scientifique, quand on écoute une émission comme moteur, même si on n'est pas dans les carrières scientifiques, ça nous brûle. Il y a des choses qu'on veut savoir, puis il y a des questions qui sont tellement, dont il est tellement difficile d'avoir la réponse, que ça prend des gens justement qui ont de longues carrières, qui sont capables d'aller chercher plein d'informations à gauche et à droite pour justement sustenter cette curiosité-là. Alors, on veut vous entendre. On veut que vous nous envoyiez des questions sur la notion de curiosité. Alors, ça peut être n'importe quoi. On va avoir plein de gens pour y répondre lors de cet événement-là. Alors, si vous êtes sur l'application audio, vous nous envoyez des questions par le truchement de la bulle de conversation, ou encore, c'est un courriel que vous connaissez bien désormais, moteurderecherche@radio-canada.ca. N'hésitez pas à nous envoyer des questions sur la curiosité. Et je vous le dis tout de suite, on n'a pas encore de lien pour que vous puissiez vous inscrire à cette émission spéciale là, parce qu'il va falloir réserver, même si c'est gratuit, mais on va vous tenir au courant là en temps et lieu. Donc retenez, mettez ça sur votre calendrier là, un petit point, 21 octobre, ce sera probablement en fin de journée, et donc on sera au Cœur des Sciences pour en souligner le 20e anniversaire. On a bien hâte de vous y voir, puis on a bien hâte de lire vos photos. Tiens, parlant de curieux, il y en a beaucoup ici autour de la table. Il y en a beaucoup aussi au bout du fil. Quelqu'un qui nous fait découvrir sa science depuis les débuts de moteur de recherche. C'est toujours un grand honneur de l'avoir en studio avec nous. C'est Agathe Tupula-Kabbala. Bonsoir, Agathe.
1: Bonsoir, merci.
0: C'est un grand plaisir. Je pense que spontanément, des questions sur la curiosité.
1: Oui.
0: Qui, moi, ça n'aguiche pas?
1: Tellement. C'est tellement un beau thème. Puis moi, ça évoque l'enfance, personnellement. Je trouve que s'il y a une période de la vie dans laquelle on est vraiment curieux, curieuse, c'est quand on est enfant. Puis des fois, quand on grandit, on arrête de se poser des questions. Comme pourquoi le ciel est bleu, ou bien comment tel phénomène dans la nature se produit. Donc,
0: C'est arrivé souvent, moi, qu'il y a plein de scientifiques qui sont passés ici, ou même des chroniqueurs, des journalistes, des gens qui sont intéressés par la question, puis qui se disent, dans le fond, de rester curieux, c'est un peu garder son cœur d'enfant, cette espèce de naïveté-là, une candeur, puis une ouverture face à des phénomènes. Puis c'est souvent comme ça que la science va avancer. Mmh. On va justement parler à des gens qui le sont aussi, vraiment, chacun à leur manière. Il y a notre ami Guillaume Rivet, conjoint à Rouyn-Noranda. Bonsoir, Guillaume.
2: Bonsoir, Mathieu.
0: Je pense que quand on part en forêt, puis qu'on s'émerveille, il y a une forme de curiosité là-dedans, n'est-ce pas?
2: Oui, c'est ça. Des fois, il faut pas trop être curieux, parce qu'on s'éloigne du sentier, puis à un moment donné, on regarde en arrière, puis on se demande, bon, je suis rendu. Non, mais pour vrai,
0: on peut se perdre avec la curiosité,
2: Ouais, c'est ça. Mais c'est tellement une belle qualité, là. Je veux dire, moi, j'ai ma petite fille de 3 ans et demi, puis je pense que c'est la chose que je veux cultiver le plus chez elle.
0: Absolument. C'est ce qu'on aime aussi, je pense, avec, comme disait Agathe, avec quand on côtoie des enfants, cette espèce de curiosité-là qui n'est jamais rassasiée. On va en parler d'ailleurs aussi ce soir avec cette question un peu bizarre, mais en même temps, je suis sûr qu'il y a bien des choses à dire là-dessus sur les oreilles d'âne et de mule. Bonsoir, Stéphanie.
3: Bonsoir, Mathieu.
0: Alors, je pense qu'il y a assez de contenu pour faire une chronique.
3: Oui, définitivement. Puis moi la curiosité, tu sais, Guillaume parlait de se perdre en forêt, mais moi je me perds des fois dans mes recherches dans un espèce de trou de lapin de mais pourquoi et pourquoi. Donc la curiosité, définitivement, en science, c'est infini, je pense.
0: Absolument. On n'arrive pas au bout. Et d'ailleurs, je pense que c'est aussi, on peut peut-être le supposer, ce qui a mené notre invité du soir, dont c'est la première présence ici à l'émission, Corey Lesk, qui est professeur en sciences de la Terre et de l'atmosphère à l'UQAM. C'est un hydroclimatologue de son état avec qui on va parler des cycles de l'eau. Bonsoir, Corey Lesk.
4: Bonsoir.
0: Grand plaisir de vous accueillir ici pour une première fois, justement, parlant de curiosité. Dites-nous, qu'est-ce qui vous a mené à entamer une carrière dans ce domaine-là? Quelle a été la bougie d'allumage?
4: La nature, le Nord.
0: Ah oui,
4: ici au Canada. Il y a toujours des questions en regardant la vie, la physique tout autour.

0: pour les nuages.
1: Donc, c'est d'être dans le bois, dans la nature qui vous a donné le goût d'aller plus loin.
0: Ça fait 15 ans que je suis en science, puis il y a toujours des questions que j'ai jamais trouvé de réponse. Je parlais avec des doctorants, des professeurs. Il y en a beaucoup qui a pas de réponse.
1: Ouais, c'est ça. Et d'ailleurs, et quand on arrive à mettre le point sur quelque chose, c'est d'ailleurs entre autres ce pourquoi on vous invite ce soir, parce que vous êtes co-titulaire d'un article co-signataire d'un article qui a été publié dans Nature sur la question de l'hydroclimatologie, sur une espèce de paradoxe entre le fait qu'il y aurait plus de précipitations mais plus d'aridité aussi. Alors, on va parler de ça d'ailleurs tout à l'heure avec une question d'une auditrice qui se demande si il y a toujours à peu près la même quantité de pluie qui tombe d'une année à l'autre. Et vous allez voir, ça nous amène sur des aspects absolument inconnus de notre rapport à l'atmosphère. Alors, on s'en parle dans quelques minutes. Bienvenue parmi nous, Corey Lesk.
0: Et merci beaucoup.
1: Alors voilà, on va commencer cette émission en parlant à Agathe avec une question que tout le monde, évidemment, a vécu, à propos d'une situation que tout le monde a vécu. On voit des sous-titres, on comprend la langue, oui, mais on n'est pas capable de s'enlever les yeux sur les sous-titres parce que c'est là par défaut. Et donc, on a une question de Martin là-dessus. On a Sophie Capron également de Stratford en Ontario qui nous demande s'il y a un avantage quelconque à écouter une langue qu'on ne connaît pas avec des sous-titres français. Alors, Agathe, il y a beaucoup à dire là-dessus, oui, parce que des sous-titres, Dieu sait qu'il y en a maintenant quand on regarde
2: tellement
1: la télévision.
2: Ça fait partie du monde numérique d'aujourd'hui. Puis je me suis sentie tout de suite concernée. Là, moi aussi, ça m'arrive comme notre auditeur Martin. Donc, puis je veux le rassurer, là, il est vraiment pas seul. J'ai lu, selon Netflix, que 50% des heures de visionnement sur la plateforme se font avec les sous-titres activés. Donc, c'est pas rien. Et c'est pas seulement pour regarder Squid Game en coréen, là. Donc, c'est 80% des personnes qui utilisent les sous-titres qui ont pas de perte auditive aussi. Donc, c'est important c'est intéressant de le savoir. Puis, c'est des personnes qui le font par choix. Donc, c'est vraiment un phénomène massif. Et pourquoi on peut pas s'empêcher de lire, même quand on comprend? Mais la réponse courte, c'est que lire pour un lecteur expert, c'est devenu un automatisme, c'est devenu un réflexe. Mm-hmm. Et donc, par définition, un automatisme, on peut pas le contrôler. Donc, il y a un neuroscientifique, ça c'est super intéressant, Stanislas Dehaene au Collège de France, qui a montré que quand on apprend à lire, notre cerveau se réorganise, là, littéralement, sur le plan des circuits neuronaux. Et puis, il y a une région du cerveau qui servait à reconnaître des objets, des visages, qui va se spécialiser pour reconnaître des lettres et des sons. Et c'est ce qu'on appelle le recyclage neuronal. Puis quand ce phénomène-là a eu lieu, une fois que cette région-là est entraînée, ben cette région va s'activer automatiquement dès qu'un mot apparaît dans notre champ de vision. Et puis le cerveau va parfois traiter les informations écrites plus rapidement qu'il analyse parfois les sons qu'il entend. Et c'est vraiment un automatisme qui est difficile à couper.
1: Dans le fond, c'est un circuit qui est très efficace,
2: oui,
1: et qui fonctionne très bien chez les gens qui sont des bons lecteurs à la base. Donc, on peut pas y échapper, là.
2: Exactement.
1: C'est ce que vous nous dites,
2: oui,
1: là.
2: Oui. Il y a un classique en psychologie cognitive, peut-être que vous en avez entendu parler, on appelle ça l'effet Stroop. Donc, par exemple, Mathieu, si je vous montre un mot, OK, en studio, et je vous demande la couleur de l'encre.
1: c'est écrit bleu,
2: oui,
1: mais c'est en couleur rouge.
2: Exact.
1: Ça fait un genre de, je sais pas, de court-circuit dans le cerveau, là, quand t'essaies de dire la couleur.
2: On
1: c'est
2: hésite.
1: Très bizarre, ouais.
2: Oui, puis c'est normal d'hésiter, puis c'est ce qu'on appelle l'effet Stroop. Donc, en fait, parce que notre cerveau lit le mot avant même qu'on lui ait demandé de le faire. C'est carrément ça qui se produit. Puis c'est exactement la même chose avec les sous-titres. Donc, le texte apparaît en bas de l'écran, puis notre cerveau va le lire avant qu'on puisse décider consciemment de l'ignorer. Mm-hmm. Donc, il y a un psychologue qui s'appelle Jerry Didewal qui a étudié les mouvements oculaires des spectateurs là depuis les années 80. Puis lui, il a démontré dans ses recherches que les sous-titres, ça attire le regard du spectateur, peu importe qu'il en ait besoin ou non pour comprendre. Puis ça, c'est même quand les sous-titres sont dans une langue qu'on comprend pas, ben les yeux vont se déplacer quand même,
1: ouais,
2: vers le bas de l'écran.
1: Ben, parce que du mouvement aussi, parce que,
2: oui,
1: même si on regarde par exemple le visage des comédiens, juste en dessous, Il y a des choses qui se succèdent. On dirait que c'est comme ça aguiche notre regard. On peut pas faire autrement. Là.
2: Complètement. Puis justement, le fait qu'il y a un mouvement, ça apparaît, ça disparaît. Il semblerait que ce soit un héritage évolutif. En fait, c'est une hypothèse. Donc, on doit repérer ce qui bouge dans notre environnement. Puis ça nous a permis de survivre dans l'histoire. Donc, l'apparition d'un sous-titre, ça peut déclencher un réflexe d'orientation de notre regard, en quelque sorte. Puis une fois que l'œil est là, mais le cerveau lit. Il peut pas faire autrement.
1: Est-ce que des gens, par exemple, peuvent aller jusqu'à, même en ne voyant pas de sous-titres, vont voir des lettres en écoutant des gens parler? Est-ce que ça se peut, ça?
2: Moi, j'ai appris ce phénomène-là en me penchant sur cette chronique. Honnêtement, j'en avais jamais entendu parler. On appelle ça la synesthésie des sous-titres. Donc, c'est des gens comme vous et moi, quand ils sont en conversation avec quelqu'un, dans la vie réelle, en trois dimensions.
1: Pas juste quand on regarde des films.
2: Non, c'est ça. Ils vont carrément voir des sous-titres flottants. Donc, c'est un phénomène qui toucherait environ 1,4% de la population. Donc, des personnes qui perçoivent des sous-titres sans qu'il y en ait, finalement. Donc, c'est vraiment complètement...
1: En tout cas, s'il y a des gens qui nous écoutent, qui vivaient ça ou est atteint, je sais pas comment on dit ça, là, de synesthésie des sous-titres, dites-nous si c'est dérangeant, parce que a priori, moi, j'aurais bien de la difficulté à vivre ça, mais peut-être qu'on s'habitue. Vous aviez mentionné tout à l'heure des statistiques quand même assez incroyables là, sur le taux d'utilisation des sous-titres, notamment sur des plateformes comme Netflix. Est-ce qu'on est plus nombreux qu'avant à utiliser les sous-titres?
2: On est de plus en plus nombreux. Si on parle du Québec, par exemple, c'est près d'un Québécois sur trois qui va regarder la télévision avec des sous-titres. Quand on regarde du côté des Américains, en fait, qui regardent la télévision avec des sous-titres, on parle de... chez les moins de 30 ans, 70%. Donc, c'est vraiment une grande majorité. Il y a des raisons, en fait, il y a plusieurs facteurs derrière ça. Il y a des raisons plus d'ordre technique, parce que les téléviseurs modernes sont minces, puis ils permettent pas d'installer des haut-parleurs à d'autres endroits qu'à l'arrière. Donc, si en plus la télévision est à côté contre le mur, rendre difficile, la perception des sons de la parole, d'où le fait que le marché des barres de son explose, là, présentement. Puis, les plateformes comme Netflix, elles font souvent un seul mixage sonore, comme si on avait tous des cinémas maison à domicile, ce qui n'est pas le cas. Donc, le son est calibré pour un environnement précis, mais sur un téléphone cellulaire, sur un ordinateur portable, ça peut sonner autrement. Donc là, on gagne en qualité de l'image, mais au détriment de la qualité sonore.
1: Une chose qu'on a entendue aussi beaucoup au cours des dernières années, c'est les questions de mixage sonore de certains réalisateurs ou réalisatrices qui privilégient un espèce de son global au détriment des dialogues. Alors, le dialogue, pour certaines personnes, est complètement perdu dans une espèce de cacophonie.
2: Oui, je pense notamment au film de Christopher Nolan, par exemple, où on recherche un type d'ambiance, ou des films d'action, il y a énormément de gros bruits, là, des explosions, puis des fois, ça camoufle la voix des acteurs ou des actrices. Donc oui, il y a des raisons artistiques derrière ce phénomène-là. Puis il y a toute la réalité dont on parlait du visionnement mobile. Là, aujourd'hui, on regarde notre téléphone dans une salle d'attente, dans l'autobus, dans le métro. Les règles de bienséance ou de savoir-vivre dictent le fait qu'on ne devrait pas le mettre
1: haut et fort.
2: S'il vous
1: plaît, oui. D'ailleurs, si vous le faites, arrêtez ça.
2: S'il vous
1: plaît,
2: on
1: n'aime pas ça, entendre ce que vous voulez écouter.
2: Donc, le fait de voir des sous-titres, ça permet de suivre du contenu vidéo, même si on n'entend pas le son, finalement.
1: Qu'en est-il du lien avec la perte auditive? Parce qu'on sait de plus en plus, les gens ont des écouteurs tôt sur les oreilles. On écoute beaucoup. Et presque en continuité de la musique, de la vidéo avec des écouteurs, ça a un impact sur la perte auditive.
2: Oui, c'est un impact qui est documenté. En fait, on perd notre audition de plus en plus tôt. Auparavant, c'était plus vers les 50-60 ans que notre audition tendait à décliner. Là, on est plus dans les 30-40, même parfois avant, à cause justement de l'écoute de musique, par exemple, avec des écouteurs sur des longues durées ou à un volume qui est élevé. Donc, si on a besoin de sous-titres, je dirais de manière soudaine, où on trouve par exemple que tout le monde marmonne à la télé, il y a peut-être lieu de se questionner sur notre propre audition, peut-être que ce serait à vérifier justement avec un audiologiste.
1: En terminant, j'aimerais qu'on vienne sur cette question de Sophie Capron de Stratford qui nous demande s'il y a un avantage à être quelconque à écouter une langue qu'on connaît pas avec des sous-titres français. Est-ce que ça aide?
2: Mais en fait, il y a des chercheurs qui ont testé différentes combinaisons de sous-titres avec des francophones qui avaient un faible niveau d'anglais et le résultat est vraiment contre-intuitif. Il semblerait que la formule la plus efficace pour apprendre du vocabulaire, c'est pas les sous-titres classiques qu'on connaît avec un film en anglais, des sous-titres en français, c'est la version inversée. Donc, écoutez le film doublé en français avec des sous-titres en anglais.
1: Ben non.
2: Oui, ça permettrait de traiter la langue familière par l'oreille. Ça libère des ressources pour décoder les mots écrits dans la nouvelle langue. Mais si on est avancé dans notre apprentissage de la langue, alors là, les sous-titres peuvent devenir contre-productifs. Donc, il faudrait plutôt les enlever, les sous-titres.
1: OK, donc on écoute un film doublé avec des sous-titres dans la langue qu'on veut apprendre.
2: Exactement.
1: Ça, c'est une bonne manière d'apprendre une nouvelle
2: langue.
1: Quand
2: on est débutant ou intermédiaire, oui, c'est ce qu'il faudrait favoriser.
1: Merci à votre curiosité de nous avoir permis de comprendre ça. Puis on remercie nous, Martin et Sophie, de nous avoir envoyé ces questions. Je rappelle, Agathe Toupoula-Cabolac, que vous êtes orthophoniste, auteure, conférencière, formatrice, chargée d'enseignement clinique à l'Université de Montréal. Merci encore une fois d'avoir répondu à ces questions.
2: Merci à vous.
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1: Écoutez bien cette question-là de Janie Renaud. J'aimerais savoir si la quantité totale de pluie, précipitation sur la Terre est égale d'une année à l'autre. Ainsi, s'il ne pleut pas ou neige chez nous, est-ce à dire que les précipitations sont tombées ailleurs et qu'à la fin de l'année, ça s'équivaut sur l'ensemble de la planète? On en parle avec quelqu'un que ça intéresse au plus haut point. Il en a fait sa carrière. C'est un hydroclimatologue. Il s'appelle Corey Lesk. Il est professeur en sciences de la Terre et de l'atmosphère à l'UQAM. Il est en studio avec nous. Bonsoir, Corey Lesk.
0: Bonjour.
1: Bonjour, bonsoir. C'est vrai que c'est la fin de journée. On peut encore le dire. Oui, c'est permis. OK, on va répondre rapidement à la question. Est-ce que d'une année à l'autre, quand on mesure ce qui tombe partout autour de la Terre, c'est grosso modo la même quantité?
0: Environ la même quantité. Donc, ça varie un peu, mais assez peu. Quantité de précipitation d'année en année, environ 1000 mm, donc 1 mètre en moyenne tout à travers l'année. Ça varie de peut-être 1%, mais pas beaucoup.
1: C'est pas beaucoup quand même. Une variation de 1%, pourtant on a l'impression que dans des régions où il pleuvait beaucoup, à un moment donné, ça arrête complètement de pleuvoir. Ailleurs, c'est le contraire. Qu'en est-il de la capacité de l'atmosphère à contenir de l'humidité? Est-ce que c'est beaucoup? Est-ce que c'est peu? Qu'est-ce qu'on peut dire là-dessus?
0: C'est exactement ça qui explique un peu cette contraste entre cette énorme variabilité qu'on a dans des régions d'année en année, avec la stabilité à l'échelle mondiale. Donc, on peut poser la question, pourquoi est-ce qu'il pleut d'abord? Il y a toujours l'explication très courante qu'il y a de la vapeur d'eau dans le ciel qui provient de la surface, des océans, les sols. Puis ça monte dans le ciel, se refroidit, ça fait des gouttes d'eau qui tombent éventuellement. C'est tout à fait vrai, mais c'est pas le force mateur des précipitations. La force mateur, en fait, c'est pas un bilan hydrique, c'est un bilan énergétique. Toute cette évaporation de l'eau, ça prend de l'énergie. Cette énergie-là, c'est transportée plus loin, plus haut dans l'atmosphère. Qu'est-ce qui arrive quand cette énergie arrive là, plus haut dans l'atmosphère? Ça peut échapper plus facilement vers l'espace pour balancer tout cet ensoleillement-là. Donc, cet ensoleillement, oui, ça varie, mais pas beaucoup. C'est exactement pourquoi cette variabilité de précipitation à l'échelle mondiale est assez faible.
1: Oui, mais revenons sur la capacité de cette atmosphère-là à absorber de la la vapeur d'eau. Est-ce que c'est énorme? Est-ce que c'est moins qu'on pense? Est-ce que c'est plus qu'on pense?
0: C'est très petit.
1: Ah oui.
0: Donc je viens de dire qu'on a environ 1000 mm par année, 1 mètre de précipitation.
1: En moyenne
0: à travers le monde. Mais l'atmosphère peut juste contenir 25 mm environ. Ça varie un peu, peut-être entre 10 et 50. Donc, ça peut contenir une quantité d'eau assez grande. Donc, imagine qu'on a une sécheresse ici à Montréal. On a 1 mètre par année. Peut-être une grande année de sécheresse. On manque 200 mm de précipitation. Mais c'est sûr que l'atmosphère peut pas contenir ces 200 mm. Il va falloir que ça aille ailleurs. Donc, c'est exactement pourquoi, s'il y a une sécheresse ici à Montréal, l'eau devrait tomber ailleurs, quelque part d'autre. Il devrait falloir une balance à travers les régions en moyenne.
1: OK, OK. Maintenant, le cycle de l'eau, c'est vraiment votre spécialité. Si, par exemple, on trouve ici, on est à Montréal, il va pleuvoir une quantité X dans les prochains jours. Cette eau-là, elle va se ramasser dans la pelouse. Des fois, elle va ruisseler sur l'asphalte. Elle va s'en aller dans le Saint-Laurent, dans le réseau d'égouts. Ça sera pas la même chose que de l'eau, par exemple, qui va tomber directement, par exemple, dans le golfe du Saint-Laurent. Cette eau-là va pas agir de la même manière. Si elle tombe dans un champ, dans un lac, dans un océan, le cycle ne sera pas le même.
0: C'est sûr que le cycle n'est pas le même, et c'est exactement le défi ou la problématique qui vient avec cette redistribution de l'eau. Donc, on peut dire, si on a une sécheresse ici, ça peut avoir des conséquences agricoles pour la sécurité alimentaire. Mais pas grave, on va trouver cette eau ailleurs, peut-être aux États-Unis, peut-être en Europe. Ça pourrait balancer une déficit agricole ici. Mais si ça tombe dans l'océan, si ça tombe dans une estuaire, c'est pas utile pour l'agriculture, par exemple. Ou c'est pas utile pour les forêts, pour prévenir des feux de forêt ou pour améliorer la croissance des forêts. Donc, grande question d'utilité des précipitations quand on a cette grande variabilité à travers l'espace et dans le temps.
1: Qu'est-ce qui se passe dans des endroits où on se rend compte qu'il pleut beaucoup? Est-ce que ça veut dire que on est face, par exemple, à un endroit où l'eau qui tombe va s'évaporer rapidement pour refaire le cycle de l'eau? Est-ce que c'est ça qui se passe, par exemple? On pense à la forêt amazonienne, par exemple.
0: Il y a énormément d'évaporation, en fait, transpiration en Amazonie, qui fait en sorte que chaque millimètre d'eau qui est transportée de l'océan l'Atlantique, majoritairement, dans le bassin de l'Amazone, va tomber environ 8 à 10 fois à travers la transpiration. Donc, il y a un grand recyclage de l'eau là.
1: OK, donc ça tombe une fois, c'est absorbé par l'arbre, ça ressort en transpiration, ça remonte, ça redescend, donc c'est un cycle où, dans le fond, la pluie est recréée par la végétation, c'est bien ça?
0: Oui, c'est ça. Mais si on parle d'une redistribution dans le temps des précipitations, une variabilité de l'intensité des précipitations, ben c'est une question assez complexe où on a assez peu de connaissances sur ce sujet-là, cet effet de distribution en temps sur qu'est-ce qui arrive aux précipitations après qu'ils sont tombés. Donc, ils peuvent rester dans les sols, ils peuvent ruisseler, écouler sur la surface, entrer dans les rivières. Puis deux endroits où l'eau peut venir, peut se trouver, sont pas indépendants. S'il y en a plus d'eau dans les sols, ça peut arriver que ça peut faire en sorte que la prochaine tempête va acheminer plus vers les rivières. Mm-hmm. Donc, il n'y a pas de question, il n'y a pas de réponse simple à qu'est-ce qui arrive aux précipitations selon la quantité qu'on reçoit.
1: Ouais. Et dans des endroits, là, on a parlé de la forêt amazonienne, dans des endroits où il y en a comme pas du tout, où c'est très rare là, où il va pleuvoir, qu'est-ce qui se passe avec le cycle de l'eau quand on pense à des déserts, des zones qui sont très arides? Pourquoi ça ne tombe jamais ou presque jamais dans ces régions-là?
0: Mais le fait simple, l'explication simple pour les déserts, c'est que juste il n'y a pas de transport de vapeur dans ces régions par la circulation mondiale. Donc, dans les régions comme les grands déserts, ce sont tout autour des latitudes comme 30 degrés, les sous-tropiques sont secs parce qu'on a des courants descendants de l'air à l'échelle mondiale là. Si on a de l'air qui descend, c'est l'inverse de l'histoire que j'ai raconté il y a quelques moments.
1: C'est l'air sec qui descend vers le sol,
0: Vers le sol. Mm-hmm. Puis ça refroidit pas. On trouve pas de gouttes d'eau. Donc il y a très peu d'eau qui est transportée dans les déserts.
1: Vous avez co-signé récemment un article où il y a quelque chose de, en tout cas en apparence, très contre-intuitif qu'on a appris, c'est que on se rend compte que là, le climat se réchauffe, donc l'atmosphère devient plus chaude, elle peut emmagasiner en principe un petit peu plus d'humidité, il y a plus d'énergie dans ce système-là, et là il y a des précipitations concentrées, des fois c'est ce qu'on pense qu'il va se passer davantage ici, notamment au Québec. Mais ces précipitations-là accentueraient l'aridité de la planète. C'est quand même contre-intuitif. En quoi est-ce que ceci explique cela, Corey Lesk?
0: Notre hypothèse, c'est que si on reçoit notre précipitation de l'année, Imagine à l'extrême notre mètre de précipitation ici qui tombe tout dans une journée. C'est sûr qu'on aura quelques jours très humides, peut-être une inondation, mais tout le reste de l'année, on a une énorme longue période d'évaporation où on va se trouver dans une période sec. Mm-hmm. Donc dans l'extrême, je crois que c'est une explication assez intuitive que si on concentre dans le temps de plus en plus nos précipitations, qui est exactement ce qu'on attend dans un climat qui se réchauffe, on va trouver peut-être une utilité de chaque goutte d'eau qui est moins utile. Mmh.
1: Donc quand on voit par exemple un consortium comme Uranos là qui font des prédictions à long terme, puis on se rend compte par exemple dans le nord-est là du continent comme ici en Amérique du Nord, à long terme on pourrait avoir des précipitations plus abondantes au cours des prochaines années, ça veut pas nécessairement dire que on va pas se retrouver avec des zones qui ne vivront

0: fond, les sols restent plus aride.
1: Ouais.
0: Donc, c'est un défi pour l'adaptation, c'est un défi pour comprendre l'avenir hydroclimatique.
1: Donc, c'est comme si, par exemple, on se retrouve avec un climat qui pourrait venir, d'une certaine manière, sucer l'humidité à un endroit parce que là, il y a beaucoup d'énergie et cette humidité-là va partir, par exemple, elle va tomber dans un océan. Il va y avoir beaucoup, beaucoup de précipitations là, mais l'endroit où on aura donc soutiré cette humidité-là, elle va pas nécessairement retomber rapidement dans cet endroit-là.
0: On parle d'une amplification du cycle d'eau tout à travers le monde. Et c'est ça qui est un grand défi pour la compréhension, pour la recherche. C'est un grand sujet avec assez peu de connaissances. C'est qu'est-ce que ça veut dire exactement? Comment est-ce que ça manifeste? C'est quoi la physique en dessous de cette amplification d'un cycle d'eau? C'est assez abstrait. C'est assez dur à comprendre.
1: Donc, on n'a pas toutes les clés encore. Là.
0: Oui. Mm-hmm. Mais tout le monde comprend, on parle aux fermiers, on parle à tout le monde qui habite le météo. On sait déjà que c'est un aspect assez important, puis maintenant c'est un moment d'enligner cette crainte du public, cette crainte du monde qui vive le climat, qui sont dépendants, de l'enligner ça avec les recherches à la frontière.
1: Oui, puis il y a aussi toutes sortes de méthodes qu'on pourrait éventuellement développer pour être capable de juguler ces effets-là délétères. Ça pourrait faire l'objet d'une autre entrevue parce que cet aspect-là, faut l'aborder aussi parce que de toute façon, ça va changer. On le sait, il faut réduire énormément nos émissions de GES, ça c'est clair et net, mais il va falloir aussi de l'adaptation. Peut-être une future question pour vous inviter à nouveau ici en studio, Corey Lesk. Merci beaucoup d'être passé à répondre à cette question de Janie Renaud. Je rappelle que vous êtes hydroclimatologue, vous êtes professeur en sciences de la Terre et de l'atmosphère à l'UQAM. On se dit à l'une prochaine.
0: Grand plaisir, merci.
1: Au revoir.
0: Au revoir.
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1: Tout à l'heure, Guillaume Rivet, vous nous parlez du Sentier national. Il y a des gens qui l'ont déjà pris. Il paraît que c'est absolument magnifique. On pourrait éventuellement peut-être le terminer ou on est rendu avec le développement du Sentier national. Et on va parler des oreilles d'âne et de mule. Il paraît que c'est très important pour un âne, ses oreilles. Et on va voir en quoi ce l'est avec Stéphanie Benz. Auparavant, prévision météo. On va parler de climat encore avec une région très, très, très bizarre. Donc, prévision météo, 43 degrés Celsius, ensoleillé, pas mal tout le temps. Je suis allé voir d'ailleurs les prévisions pour cet endroit-là aujourd'hui. Ça, c'est pour les prochains jours, voire peut-être les prochaines semaines et peut-être davantage dans un des endroits les plus inhospitaliers sur Terre qui soit, parmi aussi les moins connus. Et juste le nom de cet endroit-là, il en jette. Je ne sais pas si vous aimez les récits fantastiques, si vous êtes fan de H.P. Lovecraft qui avait écrit les fameuses légendes de Cthulhu. Eh bien, le nom de cet endroit-là, ça sonne un peu comme les noms des lieux que décrit Lovecraft, évidemment des lieux fictionnels. Mais ce lieu, il existe pour vrai. Et selon les derniers relevés, on y trouve presque aucune trace de vie. Ça, c'est quand on en trouve. Et ce qui est très rare sur Terre, et je vous le dis le nom tout de suite, là, ça sonne Lovecraft, ça s'appelle Dalol. C'est un village fantôme entouré de paysages toxiques dans un endroit qu'on surnomme, qu'on qualifie les portes de l'enfer. Où ça se situe, ça, Dalol? Ben, c'est un lieu très isolé qui se trouve dans le nord de l'Éthiopie. C'est une grande plaine aride d'à peu près 200 km de long, 50 de large, où la chaleur est absolument accablante. Là, on parle des fois de moyenne de 40 degrés là, dans cet endroit-là. Ça monte à 46, des fois plus, où il ne pleut pratiquement jamais. Autre particularité, plusieurs parties de cette région se situent à 125 mètres sous le niveau de la mer. On appelle ça la dépression de Danakil. Ça sonne encore très Lovecraft. À Dalol, dans la dépression de Danakil, on trouve une curiosité géologique, soit un volcan de sel qui affleure juste sous la surface et dont la chaleur et les émanations créent des paysages. Je vous le dis tout de suite, là, allez taper ça sur votre moteur de recherche. C'est incroyable. Ça a l'air extraterrestre. Et souvent, ils sont aussi vides de toute forme de vie. Vous savez, l'activité de ce volcan crée un champ géothermal rempli d'eau extrêmement acide, extrêmement salée et extrêmement chaude qui passe du jaune fluo au vert radioactif. C'est assez impressionnant. Température, ça varie entre 30 et 120 degrés avec énormément d'éléments dissous comme du magnésium. Il y a du sel aussi. On dit que dans certains cas, il y a 300 grammes de sel par litre. Alors,

0: Imaginez comment ça fait beaucoup de sel. On a souvent parlé ici du fait qu'il existe un paquet d'environnements extrêmes sur Terre où on retrouve malgré tout de la vie, par exemple les fosses océaniques, dans des zones arides, très froides du Grand Nord. Mais à Dalol, souvent, il n'y a rien, même si on retrouve de l'eau. Il y a quelques années, il y a une équipe de l'Institut de minéralogie, de physique et de matériaux et cosmochimie du CNRS de Paris qui avait contredit une supposée découverte de formes nanoscopiques dont on pensait qu'elles étaient vivantes, mais qui se sont révélées être des minéraux. Cela dit, en 2021, il y a une autre équipe, celle-là de l'Université autonome de Madrid, qui aurait démontré qu'une forme de vie très bizarre, là, ça c'est des nano-halo-archéas, serait présente dans les sels qui forment les parois de certaines formations géologiques. Donc, pas dans les sources thermales, pas dans l'eau, mais dans des petites parois sur le côté. Une présence rarissime dans cet environnement extrême. D'ailleurs, les rares habitants de cette région éthiopienne ont trouvé la dénomination parfaite en nommant cet endroit Dalol, ce qui veut dire, en araméen, dissolution. Imaginez, la place s'appelle dissolution. En lisant sur Dalol, on pense aussi au poète Dante Alighieri, dans son grand récit intitulé La Divine Comédie, dans l'enfer, il avait écrit ceci: vous qui entrez ici, abandonnez toute espérance, et ce lieu existe, et c'est Dalol, dans le nord de l'Éthiopie.
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0: On a une question sur les oreilles. On va venir dans un endroit, disons, plus décent. On va parler de mules, on va parler d'ânes et une auditrice qui veut savoir pourquoi les ânes et les mules ont les oreilles si longues. D'un point de vue évolutif, quel avantage cela leur confère-t-il? Actuellement, serait-ce juste de dire que les ânes et les mules entendent mieux ou captent mieux les sons que les chevaux et les poneys? Alors voilà, la question est lancée. On en discute avec Stéphanie Benz, qui est biologiste responsable de l'éducation au Bioparc de la Gaspésie. On l'a joint comme d'habitude à Bonaventure. Bonsoir Stéphanie.
2: Bonsoir Mathieu.
0: Alors dites-nous tout sur les mules et les ânes, s'il vous plaît Stéphanie, ou presque tout.
2: Presque tout. En fait, je vais commencer par parler de tous ces animaux qui ont été nommés dans la question. En fait, les ânes, les chevaux, les mules et les poneys font tous partie de la grande famille des équidés. Le poney, en fait, c'est un petit cheval. Et la mule est un peu particulière. C'est un hybride, donc entre un âne mâle et une femelle cheval. Et en fait, ça donne des animaux qui sont stériles. En biologie, là, les espèces sont pas supposées se reproduire entre elles, mais en captivité, c'est des choses qui arrivent. Puis en fait, c'est vraiment un mélange fait par les humains. Et comme il y a plusieurs races de chevaux, ben ça peut donner différentes races de mules aussi. Et c'est des animaux qui étaient utilisés, qu'ils sont encore, mais beaucoup moins, pour entre autres des travaux agricoles, le transport de personnes et de marchandises. Et en fait, ces hybrides-là ont des caractéristiques des deux espèces. On va aller chercher entre autres la rapidité du cheval, l'intelligence et la force des ânes. Et on va retrouver aussi des caractéristiques physiques des deux espèces, dont les oreilles plus longues que chez le cheval, mais un petit peu plus courtes que l'âne. Donc, c'est vraiment un doux mélange de ces deux espèces.
0: J'aime bien votre expression, un doux mélange. l'âne domestique, est-ce qu'il vient d'un animal sauvage, lui?
2: Oui, effectivement, c'est un animal qui a été domestiqué de l'âne sauvage, celui qu'on retrouve dans le nord-est de l'Afrique. Donc, c'est un animal qui a été domestiqué pour faire les tâches où le cheval était utilisé, mais à moindre coût, parce qu'en termes de nourriture, entre autres, c'est moins compliqué de nourrir un âne que de nourrir un cheval. Bien sûr, c'est souvent l'argent mène le monde. Donc chez la domestication, c'était la même chose. Et l'âne qu'on utilisait pour la domestication, c'est vraiment un âne qu'on retrouve dans le nord-est de l'Afrique, qui existe encore d'ailleurs aujourd'hui. Et c'est un animal qui vit dans des milieux arides et chauds où l'eau et la nourriture se font rares. Contrairement aux chevaux qui, eux, viennent dans des plaines là, justement où il y a généralement abondance de nourriture et d'eau. Et les groupes d'ânes sauvages vont se disperser pour manger parce que justement la nourriture est plus rare, donc ils doivent aller sur de plus grands espaces, contrairement aux chevaux qui vont justement s'alimenter en groupe. Et pourquoi, en fait, je mentionne ça, c'est parce que les ânes vont communiquer entre eux avec le braiement, le « i » en classique de l'âne. Ça peut être entendu jusqu'à 3 kilomètres.
0: Ah ouais.
2: Donc, l'auditrice qui parlait de Louis avait pas tort. En fait, effectivement, l'âne a de belles grandes oreilles qu'il peut utiliser pour entendre ses cris à longue distance. Il peut d'ailleurs bouger ses oreilles indépendamment l'une de l'autre pour bien déterminer d'où vient le son. Et ça leur permettrait de communiquer ensemble au sein de leur groupe, mais aussi d'avertir en fait les autres ânes qu'il y a un prédateur qui a été vu dans le secteur. Là, comme ils sont sur de très grands territoires, c'est pratique de pouvoir parler ensemble grâce à ces grandes oreilles.
0: C'est une spécialisation de communication. Parce que c'est un animal social.
2: Oui, c'est un animal social. En fait, les mâles vont avoir des harems, donc ils vont vivre en groupe et du moins ceux qui sont sauvages. Mais ce qu'il faut savoir, c'est que même les animaux domestiques, les ânes domestiques, ont besoin d'un copain. C'est des animaux qui vivent très mal seuls. Donc, si vous avez un âne seul à la maison, trouvez-lui un copain. Ah. C'est bien important pour lui.
0: Ça va le rendre heureux, c'est vrai. Ben, en plus, ça a tellement l'air fin. Je sais pas, avez-vous déjà côtoyé un âne, vous?
2: Ben, nous, on en a un au bioparc qui vit pas avec d'autres ânes, mais qui vit avec une vache et avec un cheval miniature. Et c'est un animal qui est peut-être très sympathique, mais qui a une tête forte.
0: OK. Donc, donc l'expression vient pas de nulle part. Là.
2: Non.
0: Mais les oreilles, des grandes oreilles, généralement, dans le règne animal, ça sert aussi à réguler la chaleur. Est-ce que c'est le cas aussi pour l'âne?
2: Effectivement, comme c'est un animal qui vit dans le nord-est de l'Afrique, dans des endroits où il peut faire très chaud, c'est la principale en fait utilité de ces grandes oreilles. Donc, les oreilles sont hautement vascularisées et quand il va faire très chaud, en fait, il va y avoir une vasodilatation au niveau justement des oreilles et ça va permettre la libération de la chaleur directement dans l'air. Ça va leur permettre vraiment de contrôler leur température interne. Puis, ce qui est très intéressant, c'est qu'en faisant mes recherches, je me suis rendu compte qu'il y a d'autres espèces d'ânes qu'on retrouve ailleurs dans le monde, dont en Asie, entre autres. Et ils ont proportionnellement de plus petites oreilles que l'âne domestique ou encore l'âne d'Afrique, ce qui s'explique parce que où ils vivent, il fait moins chaud. Et en fait, leurs oreilles là, sont à peu près de taille intermédiaire entre justement celles d'un cheval et d'un âne domestique. Donc, il y a vraiment une adaptation à la vie dans les endroits désertiques et chauds.
0: Ouais. Là, vous avez dit que c'est bon pour communiquer entre animaux qui sont répartis sur de grandes superficies. Est-ce qu'un âne, comme un chat, par exemple, on pourrait reconnaître s'il est content ou moins en regardant ses oreilles?
2: Effectivement, on peut le voir. En fait, c'est de la communication plus pour l'humain, pour le personne qui a cet âne-là à la maison, parce que effectivement, dépendant de son humeur, il va pouvoir le démontrer avec le placement de ses oreilles. On voit ça chez d'autres animaux, chez les chevaux entre autres. Et parenthèse, chez les orignaux aussi, mais ça c'est une autre histoire. Mais
0: les orignaux aussi ont les mêmes. En fait, on peut décoder le même genre de langage avec le même genre de signes.
2: Oui, il y a beaucoup d'animaux qui ont des belles grandes oreilles qui vont utiliser ces oreilles-là pour démontrer leur humeur. Et un très bon exemple, c'est les oreilles par en arrière. Donc un âne, un cheval ou un orignal qui place ses oreilles vraiment collées sur la nuque par en arrière. C'est des animaux qui sont fâchés, donc on ne s'approche pas, on fait pas exprès. C'est le temps de la chasse bientôt là à l'orignal, donc avertissement pour tous, si vous voyez un orignal qui vous regarde avec les oreilles par en arrière, c'est pas une bonne idée de s'en approcher. Et même chose pour ceux qui ont des chevaux ou des ânes à la maison. Généralement, les oreilles par en arrière, c'est un signe qu'il est mécontent. Mais il y a d'autres signes quand même qui peuvent nous faire que d'être fâché là avec leurs oreilles. Les oreilles vers l'avant, vraiment très pointées vers l'avant, c'est vraiment un signe d'alerte. Donc ils sont très très à l'affût, ils ont entendu quelque chose, puis ils sont très très, comme je le disais, alerte.
0: Oui, oui.
2: Puis des fois, ils vont avoir une oreille par en avant, une oreille par en arrière. Ça, c'est généralement un signe de curiosité. Donc, parce que ils ont entendu différentes choses, mais un peu plus curieux que alerte.
0: Ça, c'est ceux qui écoutent moteur de recherche. en terminant, on dit que ça peut être très long, leurs oreilles. Jusqu'à quelle taille on peut les retrouver, généralement?
2: En fait, j'ai lu une recherche ça, qui a été faite en Algérie sur plus de 120 hommes. Puis la longueur moyenne à cet endroit-là, c'était 24 cm. Ce qu'on va dire chez les hommes domestiques, c'est que les oreilles, c'est généralement à peu près la moitié, 50% de la longueur de la tête. Mais il y en a des fois qui, bien sûr, pour faire une moyenne, ça prend des extrêmes. Et il y a un record Guinness qui a été calculé d'ailleurs en août 2026, donc c'est tout récent. Des plus longues oreilles chez un âne vivant. Alors, cet âne, il s'appelle Hank et il vit en Pennsylvanie. Et ses oreilles mesurent 43,5 centimètres.
0: Oh là là. Ouais. Fait que quand il communique quelque chose, si on comprend pas, c'est juste parce qu'on veut pas comprendre. Voilà. Ça, c'est la morale.
2: C'est de très, très longues oreilles.
0: C'est l'histoire. Merci beaucoup de nous avoir, fait connaître cet aspect quand même assez peu connu de cette physionomie de l'âne et de la mule. Merci beaucoup d'avoir répondu à cette question, Stéphanie Benz, biologiste responsable de l'éducation Biopac de la Gaspésie. Merci.
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0: Avec Guillaume Rivet, notre guide d'aventure conjoint en Abitibi où il habite à Rouyn-Noranda. Rebonsoir Guillaume.
3: Rebonsoir Mathieu.
0: Question très courte et qui vous a donné pas du fil à retordre, mais la difficulté à angler, comme on dit en journalisme, qu'est devenu le sentier national? Fait que ça, c'est mais court et c'est flou pour vous, là.
3: Ben oui, parce que, je veux dire, non seulement c'est court, mais en plus, il faut comme attribuer quelque chose au Sentier national, au sens où, est-ce qu'on sous-entend que quelque chose est arrivé au Sentier national? Est-ce que le Sentier national est recherché activement par les forces de l'ordre ou qu'il est potentiellement disparu? Non, rien de tout ça, Mathieu. Le Sentier national est bel et bien un sentier qui n'est pas recherché activement. Et donc, d'habitude, je dois définir les termes de la réponse, mais là, j'ai l'impression de devoir un peu définir la question.
0: Ouais,
3: là,
0: pour vous donner... Oui, allez-y.
3: Ben, j'allais dire, pour vous aligner un peu, là, le Sentier national, peu importe ce qu'il est devenu, est actuellement un très beau projet.
0: Ouais, puis on n'est peut-être pas loin du trésor national, pour certaines personnes oui. En tout cas. Il est lancé par quelqu'un, je pense qu'on va prendre le langage populaire pour le décrire, là, Réal Martel, pardonnez-moi.
3: Ouais.
0: C'est un crinqué, là. C'est vraiment quelqu'un qui est extrêmement dévoué à cette mission-là.
3: Ben oui, on s'en parlait un peu avant d'entrer en monde. Les passionnés de rando, là, des fois deviennent des fanatiques de randonnée. Puis Réal Martel, avec l'aide d'une poignée de bénévoles qui étaient passionnés de rando, se sont donné comme objectif de créer cette espèce de sentier national-là. Et l'idée, c'était de pouvoir traverser le Québec dans la nature en randonnée. Et là, Réal Martel est passé d'un mouvement, je dirais, plus ou moins organisé vers quelque chose de plus formel. Et éventuellement, en 2018, le projet du Sentier national est tombé sous la gouverne de Rando Québec, qui est la fédération sportive qui encadre la randonnée pédestre. Mm-hmm. C'est quand même un succès assez impressionnant. Là. Je veux dire, on avait... J'imagine pas grand-chose en 1990. Et aujourd'hui, il y a 1930 kilomètres de sentiers sur le sentier national. Et pour donner une échelle de ce à quel point on progresse assez rapidement, là, il y a 3 ans, il y avait 1650 kilomètres. Là. Donc, essentiellement, ce qu'on peut dire, c'est que depuis 26 ans, les bénévoles, les gens qui travaillent sur ce projet-là ajoutent à peu près 75 kilomètres de sentiers par année. Et le tracé part de la frontière de l'Outaouais pour se rendre présentement à peu près jusqu'à la pointe de la Gaspésie.
0: 75 kilomètres en forêt pure, je vous jure, c'est du travail, ça, parce que c'est pas... Défricher ça, c'est quelque chose. Donc, si je comprends bien, pour le moment, il est long, là. On parle de 1930 kilomètres de long. Il est pas fini, là.
3: Non, c'est ça. Il reste, en fait, on a beaucoup de bouts de sentiers. C'est comme un puzzle qui est pas tout à fait connecté, au sens où il reste des bouts de sentiers à relier. Si on regarde la carte, parce qu'il y a un site internet dédié au Sentier national, mais on voit qu'il y a des trous, là, qu'il y a plein de bouts qui sont pas reliés. Et en fait, au moment où on se parle, il y a 200 kilomètres qui sont en chantier et il manquerait, selon Grégory Flayol, qui est le directeur général de Rando Québec, il manquerait environ 500 kilomètres pour relier entre eux tous les secteurs qui sont déjà construits. Donc, approximativement, là, on est à 80% de l'objectif de parcourir la frontière de l'Outaouais jusqu'à la pointe de la Gaspésie en randonnée exclusivement.
0: Bon. Il est rendu où? Qu'est-ce qu'il est devenu, ce sentier-là? Est-ce qu'il est sur la bonne voie? Est-ce que on l'utilise? Est-ce que ça va devenir cette belle, même pas une autoroute, là, mais une espèce de fil?
3: L'autoroute de gens à pied.
0: Oui, c'est l'autoroute à pied, mais un fil conducteur en forêt pour relier des régions. Où est-ce qu'on s'en va?
3: Ben, je vais attribuer des intentions à la question là parce que le projet du sentier national a connu vraiment beaucoup d'attention médiatique, particulièrement pendant la pandémie, parce qu'il y a beaucoup de gens qui ont découvert la randonnée à ce moment-là. Il y a beaucoup de grands randonneurs du Québec qui ne pouvaient pas aller ailleurs, qui cherchaient des alternatives aux longues randonnées européennes ou celles d'Amérique du Nord, et se sont tournés vers le sentier national. Donc, le sentier national a retenu beaucoup l'attention à ce moment-là, et c'est un projet, même si on en parle moins post-pandémie, mais c'est un projet qui est encore actif. Là. Comme je le disais, 200 km en chantier. Et ce que Grégory Flayol me disait, essentiellement, c'est qu'on essaie de pas brûler d'étapes dans la construction de ce sentier-là, même s'il manque 500 km, parce qu'on veut être sûr que le projet soit pérenne. Et pour que le projet soit pérenne, mais c'est pas simplement de le construire, mais c'est de s'assurer que le sentier soit entretenu aussi sur le long terme. Et il y a beaucoup de défis. C'est un projet extrêmement complexe parce que d'un, on doit gérer, entre autres, les conflits d'usage. Parce que souvent, ces sentiers-là vont passer sur des publics qui ne sont pas des secteurs protégés. Et là, ben là, si on a une coupe forestière sur un sentier qu'on vient d'aménager, ben là, c'est pas intéressant pour personne. Après, il faut aussi que les gestionnaires ou les promoteurs du projet négocient des ententes avec des propriétaires privés là, pour essayer de relier entre eux les différentes sections. Et ça aussi, c'est pas simple parce qu'on veut essayer de comme on veut que ce soit pérenne, ben on est un peu menacé par un changement de propriétaire qui achèterait le terrain, qui dirait ben ce sentier-là c'est fini, il passera plus chez nous. Et finalement, ben ça prend aussi beaucoup d'argent et de gens qualifiés, de gens motivés pour développer et entretenir ces sentiers-là. Oui. Et donc c'est un enjeu. Et ce qu'on dit essentiellement, ce que Grégory m'a expliqué, c'est que ben un des éléments les plus importants pour lui, c'est que les gens qui habitent près des sections de sentier, ben se l'approprie, le fréquente, parce que c'est peut-être le meilleur garant d'un sentier qui va bien à long terme, c'est que les gens qui habitent là l'aiment et ils vont souvent.
0: Ben oui, puis c'est ça qui fait qu'on va vouloir le garder et le protéger, puis protéger les territoires qui y sont associés. Justement, à la base, on revient à la base de ça. J'imagine que c'est vraiment favoriser l'accès à la nature d'une manière vraiment facile. T'as pas besoin. Je respecte beaucoup ce que vous faites, là, Guillaume. Vous êtes très bon au canot, mais apprendre le canot, c'est plus difficile qu'aller marcher en forêt, là.
3: Non, mais je vais le reconnaître moi-même. En fait, ce projet-là est déployé sur trois axes. Et le premier axe, c'est l'accès à la nature. Et là, je veux dire, pour moi, c'est facile d'aller en canot. J'ai le canot, j'ai les compétences. Mais on va se le dire, là, Mathieu, c'est difficilement plus accessible. La randonnée, je veux dire, il y a difficilement plus accessible que la randonnée. Je veux dire, on a qu'à mettre des bottes de marche et aller dans le bois, puis c'est parti. Donc, on veut favoriser l'accès à la nature et en construisant une infrastructure de cette ampleur-là, ben on va le favoriser dans plein de régions du Québec auprès de plein de bassins de population différents. Le deuxième axe très important, je dirais, derrière ce projet-là, c'est celui de la conservation. Parce qu'il y a quand même l'idée de peut-être essayer de trouver une façon de protéger le tracé et protéger les écosystèmes le long du tracé. Et ça devient intéressant parce que si le tracé fait 2500 km de long une fois qu'on l'aura fini, puis qu'on protège 500 mètres de chaque côté, c'est quand même 2500 km sous protection. Et ça ramène aussi à l'idée de dire, ben si les gens vont sur le sentier, ils vont fréquenter la nature, vont s'y attacher, ils vont peut-être être un peu plus sensibles à sa dégradation. Et le troisième axe, qui est aussi très intéressant, c'est qu'un sentier, une infrastructure de cette ampleur-là, ça peut créer beaucoup de produits touristiques qui sont durables. Je veux dire, d'ailleurs, un sentier de même, il y a toutes sortes d'activités économiques qui vont se générer, autant des magasins qui sont spécialisés dans la randonnée, que des guides, que des gens qui pourraient apporter du monde. Ça peut apporter des touristes de l'étranger. Et donc, c'est une façon de valoriser le territoire autrement que par son exploitation ou son altération. Et d'ailleurs, justement, Rando-Québec, au moment où on se parle, il fait des démarches auprès d'instances européennes pour essayer de trouver une certification internationale qui serait le GR Nature. Le GR, c'est très connu en Europe, ça veut dire grande randonnée. Il y a plein de sentiers de grande randonnée en Europe, mais ce que l'Europe a peut-être moins qu'ici, c'est la grande nature disponible et abondante. Et donc, on voudrait créer vraiment un nouveau label pour essayer d'attirer ces gens-là d'Europe vers des sentiers de longue randonnée qui seraient peut-être plus autonomes. Donc, pour répondre à la question de l'auditeur ou l'auditrice, qui est devenu le sentier national, Mathieu, ben c'est devenu un très beau projet qui continue d'évoluer. Et là, quand on l'aura complété, là, moi, j'espère un jour qu'on va prolonger le bout de l'Outaouais vers le Témiscamingue, éventuellement ramener vers l'Abitibi, peut-être vers la Côte-Nord aussi, parce qu'on a tellement de beaux endroits au Québec. J'ai hâte de voir où ça va mener dans 20 ans.
0: Et vous pourrez peut-être venir après, venir en ski de fond, faire votre chronique ici, venir à pied.
3: En randonnée.
0: À pied.
3: Oui, c'est vrai.
0: Guillaume Rivet, c'est toujours un plaisir de parler avec vous de ces choses-là. Merci beaucoup. On a le temps pour un onglet. Tiens, je vais y aller avec notre amie Stéphanie à Bonaventure. Pareil qu'il y a un beau festival trad qui se trame à Carleton-sur-Mer.
4: Oui, le Festival La Virée, le long week-end de l'Action de grâce, c'est la 25e édition cette année. Donc, de la musique, de la danse traditionnelle, un beau marché public, de tout pour tout le monde, petit et grand. C'est vraiment un beau moment pour venir voir la Gaspésie.
0: Voilà, la Virée Trad de Carleton-sur-Mer, c'est du 9 au 11 octobre. La vie bien faite, on est là demain, 19h. Soyez-y. Bye-bye.
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10: Ici Louis de Belleval, voici les informations. Au Québec, malgré l'entente conclue entre les médecins de famille et le gouvernement de la CAQ en décembre pour la prise en charge de plus d'un demi-million de Québécois, près d'un bénéficiaire sur deux n'arrive toujours pas à obtenir un rendez-vous à la clinique où il est maintenant inscrit. C'est le cas de Tania Lamoureux, une patiente qui a finalement été diagnostiquée avec un cancer. David Gentilé l'a rencontrée.
11: C'est l'histoire de milliers de Québécois pourtant inscrits auprès d'une clinique médicale, mais qui sont incapables d'y avoir accès.
12: Et depuis 3 ans, à plusieurs reprises, j'ai tenté d'obtenir un rendez-vous. Je n'ai jamais été capable.
11: Tania Lamoureux est loin d'être un cas unique. Depuis la fin 2025, 537 000 nouveaux patients ont été inscrits auprès d'une clinique. Mais dans 44 % des cas, ces patients n'arrivent pas à avoir de rendez-vous dans ce qui est en principe leur clinique. Là-dessus, Damien Contandriopoulos de l'Université de Victoria.
13: Sur le papier, des cliniques vont s'organiser pour que les patients en question soient inscrits sur leur liste. Mais est-ce que dans la réalité, ces cliniques-là, elles avaient la capacité de suivre ces patients-là? Probablement pas.
12: Quand ça prend du temps avant de réussir à avoir un maudit médecin de famille, tes symptômes s'aggravent.
11: Tania Lamoureux finit par convaincre un spécialiste de la recevoir, même si elle n'a pas de référence d'un médecin de famille. Il diagnostique un cancer. Tania est rapidement reçue au CHUM.
12: Je vais peut-être devenir un peu émotive, je suis désolée. Quand je suis arrivée au CHUM, j'avais tellement peur d'être encore abandonnée par le système. Puis quand je suis arrivée là, j'ai vu les dames à l'accueil, les infirmières. Et pour la première fois depuis très longtemps, je me suis sentie en sécurité.
11: L'accès pour des milliers de patients comme Tania restera l'un des plus gros enjeux du prochain gouvernement québécois. Ici David Gentilé, Radio-Canada. Montréal.
10: De passage à l'Assemblée générale des Nations unies, Donald Trump a réitéré ses menaces de destruction à l'endroit du régime iranien avec qui il est en guerre depuis maintenant 7 mois. Mais plusieurs leaders s'opposent à la vision du monde du président américain, dont le président français Emmanuel Macron et le premier ministre canadien Mark Carney. Laurence Martin est à New York.
14: President of the United States of America.
15: Les Nations unies ont beau avoir comme mission le maintien de la paix, Donald Trump profite de sa tribune à l'ONU pour justifier sa guerre en Iran.
16: They were the bully of the Middle East, but they are the bully no more.
15: L'Iran, c'était l'intimidateur du Moyen-Orient, lance-t-il. Mais nous avons changé ça. Pris dans un conflit qui s'enlise, le président américain expose le choix qu'il entrevoit.
16: Will a deal be made with Iran?
15: Est-ce que je conclue une entente avec l'Iran, demande-t-il.
16: Or do I annihilate the Islamic Republic.
15: Ou est-ce que j'anéantis la République islamique? Indignée, la quasi-totalité des délégués iraniens ont déjà quitté la salle.
17: Madame la Présidente.
15: Après cette envolée, le président français Emmanuel Macron dénonce, lui, l'impérialisme des grandes puissances, sans nommer directement les États-Unis.
17: Un monde, au fond, de concentration du pouvoir où quelques-uns pensent qu'on peut battre en brèche l'ordre international pour élargir ses frontières.
15: Mark Carney aussi plaide pour une approche multilatérale.

0: multilatérale.
1: Le Canada croit à la coopération.
0: Mais se garde bien de critiquer Donald Trump sur l'Iran.
1: Il y a une guerre maintenant. Il parle le langage de guerre.
0: Même si le premier ministre canadien reste prudent face à la rhétorique du président Trump, il n'adhère pas à l'approche américaine des relations internationales. Encore une fois, ce sont deux visions du monde qui s'affrontent aux Nations Unies. Ici Laurence Martin, Radio-Canada, à New York.
2: Le milieu littéraire est secoué au moment où le roman de Télisson Aurélien, C'était ça ou mourir, est en lice pour de nombreux prix, dont le Goncourt. Un compte sur X affirme que l'écrivain québécois aurait presque entièrement rédigé son roman grâce à l'intelligence artificielle. L'auteur rejette ces accusations. Les détails de Catherine Dib.
3: Télisson Aurélien se défend d'avoir utilisé l'intelligence artificielle pour écrire son roman. Il affirme qu'il vient d'une tradition littéraire haïtienne et caribéenne, où la poésie, les images, les répétitions et le rythme portent une parole vivante. Et que faire de ces procédés des preuves d'intelligence artificielle n'a rien à voir avec la critique littéraire. C'est un compte sur X, nommé Balance ton Claude, qui a affirmé lundi que le roman avait été presque tout écrit par intelligence artificielle. Le compte utiliserait un logiciel américain de détection, PanGram, pour l'analyse d'extraits du roman. Le chercheur à l'Institut Milal et au Boisvert explique que bien que les outils de détection ont un taux de fiabilité habituellement bas, celui de PanGram est bien plus élevé, mais il varie selon la langue.
4: Initialement, les modèles de détection d'IA, ça ne fonctionnait pas. Mais dans les nouvelles générations de modèles, là, on voit qu'il y a vraiment, vraiment un gros changement. Là.
3: Les éditions Grasset en France et les éditions du Boréal au Québec ont aussi réitéré leur entière confiance envers le travail de leur auteur. L'entreprise basée à Montréal, qui l'a d'abord publié cet hiver, assure que l'écrivain avait achevé le premier jet de son roman il y a plusieurs années et qu'il a été par la suite développé grâce à des échanges avec son éditrice, sans intervention de l'intelligence artificielle. Ici Catherine Dib, Radio-Canada, Montréal.
2: Et puis en terminant, le duo musical Angine de Poitrine a remporté le prix de l'album Polaris 2026 pour son opus volume 2 lors d'une cérémonie à Toronto. Il a été préféré à des artistes comme BB Club et Les Louanges qui figuraient également sur la courte liste de finalistes. C'était les informations.

0: Bonjour à vous, c'est Evelyne Charuvet au micro. Comment ça va? Avez-vous passé une très belle semaine? Nous, on a passé une belle semaine, en tout cas. Il s'en passe des choses à Montréal. Il y a de plus en plus de cônes oranges. On se prépare pour le Grand Prix cycliste. On pourra plus se déplacer. Mais au moins, on accueillera le monde entier sur deux roues. On est en pleine forme ici dans l'équipe. On a décidé de vous donner le statut de membre associé de l'EFTO. Ben oui, hein, c'est la mode maintenant. C'est un statut qui est à définir, mais c'est certainement une place privilégiée. Notre ascension de la semaine va nous transporter de Moncton à Toronto. Mais notre première escale ce matin, c'est au Yukon, où cinq amis sont partis ensemble à vélo sur la route pour un projet de documentaire pour la télévision qui sera présenté sur Tout.tv quelque part en 2027. Le titre, 1000 kilomètres pour se retrouver. C'est une aventure sportive, mais aussi humaine. Il y a deux des cinq cyclistes qui sont en studio avec moi, Alexandre Bisaillon et Dave Morgan. Bonjour à tous les deux.
1: Allô.
2: Salut.
0: Vous rentrez tout juste du Yukon. Comment font vos jambes?
1: Ben, on n'a pas de chaise roulante pour se rendre jusqu'ici, hein. On n'a pas de marchette. on a pris l'ascenseur.
2: Ouais. Mais ton genou?
1: Mon genou va, j'ai rencontré un physio hier. Qui m'a dit que mon genou gauche était, j'avais une douleur encore trop aiguë pour être traité. Donc, j'étais un peu là dans ma situation de jambe, moi, de mon côté.
0: Alors,
1: c'est pas musculaire, mais articulaire.
0: Mais ce que je comprends, c'est que 1000 kilomètres à vélo pendant 10 jours, c'est donc 100 kilomètres par jour. Vous étiez pas très bien préparé, là. C'est ce que je comprends.
2: Oh, moi, j'aimerais dire que j'étais très, très préparé, par contre. Moi, il y en a d'autres que je parlerai pas pour les autres. Ben, mais moi, j'ai fait ma job.
1: Moi, je peux parler pour moi. On a fait, faut dire, cette trip-là, il y a 5 ans, en allant à la baie James, on a fait un 1000 km en 10 jours. Et à cette époque-là, on était plus des néophytes du vélo. Donc, c'était facile un peu plus de suivre. Dans ces 5 dernières années, Alexandre fait partie de ceux de la gang qui ont vraiment poursuivi leur carrière de cycliste. Puis t'as eu la piqûre quand même, faut le dire.
2: Ouais.
1: Moi, de mon côté, mon vélo avait été dans le garage pendant 5 ans.
0: Non.
1: Un vélo cheap à 350$, ben cheap, mais qui faisait la job.
2: Mais Dave déteste le vélo. C'est ça qu'il faut savoir.
1: C'est ça qu'il faut comprendre. Donc, de mon côté, il y a eu entraînement. J'étais un gars qui est très actif.

0: actif physique, qui fait du sport, tout ça. Mais jamais autant de vélos dans la gravelle aussi. Il faut quand même le surligner, là, ça, la gravelle versus le bitume. Mais c'est pas le même parté sur le vélo.
1: Non,
0: là, quand
1: c'est
0: même
1: beaucoup plus difficile. Puis c'est ça, là. Faut c'est voir le documentaire, mais disons que...
2: Ça a été difficile par moments. C'était 1000 kilomètres. Vous avez emprunté quelle route au Yukon, Alexandre?
1: Là, je veux pas trop m'avancer parce que ça reste quand même des surprises. Où est-ce qu'on... Mais disons qu'on c'est des très, très, très, très beaux décors.
0: On peut-tu dire le premier chemin qui est quand même intéressant
1: historiquement? Je pense que oui, mais j'irai pas jusqu'à la fin, mettons.
0: Non, moi non plus.
2: C'est la Canal Road.
0: Ouais, exact.
1: Ça, c'était, ça a été mon coup de cœur quand
2: Pourquoi?
1: Même. Pourquoi? Ah, on croisait peut-être une voiture à la journée.
0: Ouais. C'était quasiment, en bon français, une trail de quatre roues.
1: Ouais.
0: On se demandait, parce qu'il y avait un U-Haul et une van qui nous suivaient, par moment, on se demandait comment eux y allaient passer dans ces chemins-là qui étaient denses de forêt. Mm-hmm. Tu sais, le reste était beaucoup de la toundra puis de peu de végétation, mais à ce moment-là, puis beaucoup de descente. Moi aussi, j'ai bien aimé ce bout-là. Parce que j'étais un peu plus fan de descendre de vélo que de monter, puis on avait bien la descente au début, puis je m'y retrouvais là-dedans, j'allais vite, ça le fun.
1: Ouais, ouais, c'est vrai que tu descendais.
0: Ouais.
1: Mais moi j'ai pas trouvé ça difficile le vélo, c'est tout ce qui est camping, tout ce qui était hors de ma zone de confort, de se réveiller humide, mettre notre bib
0: froid de la veille.
1: Froid de la veille, etc.
2: Encore plein de sueur.
1: Ouais, ouais, puis c'est ça, c'est vraiment l'amitié qui a fait en sorte que j'aurais décroché après trois jours, moi, si j'étais pas avec mes chums. Ouais.
2: Dix jours, c'est long, ça, c'est sûr. Ouais. Alors, pour récapituler votre expérience, vous me dites si je me trompe, vous êtes partis cinq amis de longue date pour un voyage au Yukon, 10 jours, 1000 kilomètres, donc 100 kilomètres par jour de vélo. Il y a une van qui vous suit avec l'équipement, on vous filme, vous et vos aventures. Vous dormez quand même dans des tentes, vous êtes en mode rustique et sans traces. Et c'est cette partie-là qui a été particulièrement difficile. Comment
0: le leave no trace, on est en bon français, on l'a crié souvent, hein? Leave no trace!
1: Ouais, leave no trace! Ah oui, c'était
0: leave
1: notre...
0: No trace, ouais, leave no trace!
2: Mais
0: puis mon anglais
2: quoi,
0: est très bon depuis le Yukon.
2: Concrètement, ça veut dire quoi?
0: Concrètement, c'est que on laissait aucune trace de nous qui campaient là, même qu'on à quelques moments on a fait des feux, mais on voulait en faire le moins possible.
1: Ouais, lorsqu'il y avait un endroit où on pouvait faire un feu, advenant que c'était aménagé pour ça, on le faisait. Mm-hmm. Mais le Leave No Trace, c'est vraiment tu passes après nous et t'as aucune idée qu'un humain est passé par là.
0: Un peu comme des ninjas.
1: Ouais.
0: On s'est transformé en ninja à l'instant du jour.
2: À vélo.
1: Ouais. On effaçait les traces de vélo, les traces des camions.
0: Les traces de mi-genoux.
1: Moi, j'adorais ça, par contre.
0: Ben, au début, ça nous challengeait, puis on va le voir dans le documentaire, parce que l'aspect faire un feu, pour nous, c'était un peu... C'est le fun.
1: Ah, je voulais mon feu, moi.
0: On voulait un petit feu. Puis,
2: pour se réchauffer aussi.
0: Il y a eu grand débat que vous allez voir par rapport à cette étape-là du feu est une étape importante dans le groupe. Là.
2: OK, débat, est-ce qu'il y a eu des conflits pendant ces 10 jours-là?
1: Bien sûr. Mm-hmm. Bien sûr, on a vécu toute la roulette des émotions, hein, Dave?
0: Ouais.
1: Puis, mais ce qui était beau là-dedans, autant que, excusez-moi, mais tu sais, la marde à pogner.
0: Ben oui.
1: Mais à chaque soir, il n'y a pas un soir où on s'est pas couché en riant.
0: Ouais, moi c'est mes meilleurs moments.
1: Ça là, j'en parle,
0: j'ai des frissons. On faisait pas de vélo.
1: C'était ton bout préféré de la journée, toi.
0: Ah, mais pour vrai, avoue, c'est des fous rires, tu sais. Puis on est une gang de ricaneux, là. Puis évidemment, des amis de longue date qui sont ensemble, là. Les techniciens étaient au loin, puis ils ont fini par nous le dire parce qu'ils voulaient vraiment nous laisser notre bulle. Là. C'est pas parce qu'on les considérait pas. Ils ont fait partie du trip là, avec nous, mais dans ces moments-là, ils nous laissaient dans notre bulle. Puis ils disaient à tous les soirs, on vous entendait parce que eux, ils faisaient du backup de stock. Il y avait des affaires à faire qui finissaient plus tard. Ils disaient, on vous entendait rire fort. Mm. Et là, peu à peu, ça diminuait. Puis le mané, t'entendais ronfler au loin.
2: Ah oui.
0: C'était vraiment, ouais, ça, c'est mes moments préférés.
2: Comme des enfants dans un vrai pyjama party.
1: Exactement. Hein? Dors-tu?
0: C'est ça. À quel moment, tu sais, je repensais à ça, tu sais, dans mon débrief, que j'ai passé autant de tu sais, 10 jours de temps avec des copains à dormir avec eux. Tu sais, moi, c'est une expérience que j'ai déjà vécue avec des gens enfermés dans la maison de Big Brother. J'ai vécu ça, là, la saison 4. Mais avec des vrais chums de longue date.
2: Mais pourquoi
0: à l'âge qu'on a, tu sais.
2: Pourquoi le faire, d'ailleurs? Parce que le titre, c'est 1000 kilomètres pour se retrouver. Pour retrouver quoi?
0: On jouait plus.
1: Ben, moi, c'est ça. Je me rends compte que dans la dernière année, je m'étais beaucoup isolé et avec le recul plus que je croyais. Puis c'est ça, je voyais, tu sais, le nombre de parties que je suis pas venu, puis j'avais besoin de me reposer, mais je pense que c'était que moi, je suis comme resté dans ma zone de confort qui était chez moi, ma petite famille, aller voir mes parents,
2: mais
1: mes
2: neveux. Mais c'est assez commun, ça.
1: Ouais, ben c'est ça que
2: c'est un moment de la vie entre 30 et 40 ans, ou particulièrement

0: particulièrement les hommes, on dirait, perdent leurs amitiés. Il y a toutes sortes de projets qui sont mis de l'avant pour essayer de favoriser encore ces rencontres-là. Donc, c'est ce que vous avez fait, finalement, avec vos amis.
1: On l'a provoqué, puis c'est vrai que ces choses qu'on a... moi, en tout cas, je l'avais soulevé dans le documentaire que on est tout le temps, dans la trentaine, un peu plus en mode carrière. En mode, oui, la famille qui se construit. Moi, de mon côté, j'ai un bigénérationnel avec ma blonde. Tu sais, il y a de quoi qui m'occupe dans plein de charges mentales. Tu sais, puis là, à ce moment-là, c'était que de penser à faire du vélo avec les chums. T'sais. Moi, évidemment, s'il n'y avait pas mes amis dans ce projet-là, j'y allais pas. Là.
0: C'est n'ayant pas fait de vélo depuis 5 ans.
1: C'est ça, là.
2: C'était aussi de se déposer. Je trouve que ça va tellement vite. Là.
1: Ouais.
2: Puis je trouve que je vais vite dans ma vie. Puis mon show porte là-dessus. Puis c'est ça que je voulais vivre le moment présent. Vivre au... Y a-t-il une fois que tu t'es demandé quelle heure il était au Yukon?
1: Non, mais c'est ça aussi, on a parlé. Puis c'était paradoxal. Je trouve l'aspect de on voulait décrocher. Mais là, puis de l'intensité de nos vies, mais on était très intense là dans l'horaire de ce trip-là. Dans le documentaire, on le sent, puis c'est ce qui a amené des frictions à certains moments, parce que là, on n'avait pas tous le même rythme à certains moments.
0: Ben, c'est sûr, de vivre si près les uns des autres. Ouais. Parlez-moi des paysages du Yukon.
2: Oh, les plus beaux paysages que j'ai vus de ma vie.
1: Ouais.
2: Puis j'ai quand même voyagé, je trouve que j'ai été en Suisse, là. Puis je trouve qu'il y a de quoi de... Il y a de quoi... On était tellement petits, puis en plus d'être sur les vélos, on changeait quand même pas si rapidement que ça de décor, mais on voyait quand même du pays.
1: Ouais, c'est fou comment ça change vite.
2: C'est à perte de vue, puis ce qu'on voit en photo du Yukon, c'est 5% de
0: ça rend pas justice.
2: Non, vraiment.
0: L'immensité. Ouais. C'est vrai qu'on a le sentiment d'être vraiment seul au monde.
2: Oh, c'est fou.
1: Vraiment, puis il y a de quoi, moi j'avais déjà été en Colombie-Britannique jeune, travailler à Whistler. Puis je me rappelais de la densité.
0: C'est très original, hein, pour un Québécois.
1: Je suis un cliché ambulant, merci. Et, outre moi qui est un cliché, je me rappelais de les rocheuses, tout ça, et la forêt qui est tellement dense. Puis là-bas, ce qu'on remarquait à un moment donné, c'est pas comme les rocheuses, mais c'est comme si les rocheuses étaient dépouillées de leur forêt. Puis il y a une perspective de la vue. C'est comme si la montagne était nue. Parce que c'est que de la toundra et des petits fouettes de sapins. Fait qu'il y a de quoi de bien impressionnant. J'arrêtais pas de dire, mon Dieu, on dirait que c'est du AI.
2: Oui.
1: C'est du AI autour
0: non,
1: de nous
0: c'est
1: autres.
0: Mieux que l'intelligence artificielle.
1: Oui, ben oui, bien sûr. Ah, mais c'était tellement beau. Là.
0: Et quand les téléspectateurs vont découvrir cette série-là, vous espérez quoi? Qu'ils repartent avec quoi, en fait?
2: De sortir, d'avoir le goût de sortir de leur zone de confort et avec des amis.
1: Ouais. Mais avec ou sans, je pense qu'on le voit beaucoup là-dedans, de sortir de sa zone de confort, c'est vraiment...
2: Ouais, mais faut voir ses amis.
1: Oui. Ouais.
2: Moi, je ferais les deux en même temps.
0: Même des si fois, c'est inconfortable.
1: Ouais. Puis peut-être, c'est peut-être là où je trouve que ça blesse, le bas blesse entre nous, c'est que souvent, on le fait par rapport à la job. Puis là, on a comme mélangé encore les deux. C'était de la job. En fait, on faisait un documentaire.
0: Vous étiez quand même payé pour aller faire du vélo au Yukon entre amis. Là.
1: On est des grands privilégiés.
0: Oui,
1: vraiment. Mais oui, mais faites-le provoquer ces moments-là. Ouais. C'est vraiment
0: et passer du temps avec des amis. À suer, à sentir mauvais, partager une tente, parfois avec des ronfleurs à proximité. Vous êtes même revenu avec une otite, mon pauvre Alexandre.
2: Ben, oui.
0: Allez vous soigner. Merci d'être passé en studio ce matin.
2: Merci à vous.
0: Et je dois souligner à tous les deux que vous êtes quand même des humoristes. Donc, ça a dû rire assez fort quand même dans cette bande d'amis qu'on va découvrir quelque part en 2027 sur tout.tv. Alexandre Bisaillon et Dave Morgan font partie de cette bande d'amis, de 5 amis, donc de cette aventure 1000 km pour se retrouver. Merci.
1: Merci.
2: Merci.

puisqu'on parlait de grands paysages du Yukon qui battent les paysages de la Suisse. Je vous invite à visionner le vidéoclip de Jesse Cook. Il vient tout juste de faire paraître un nouvel album qui s'appelle Past the Breakwater. Il a fait paraître une pièce qui s'appelle Forever. C'était l'année passée. Mais le clip qui accompagne est magnifique. Il est

dans la baie Georgienne. Connaissez-vous cet endroit-là en Ontario? Imaginez une trentaine de mille d'îles différentes. Vous savez, des petits bouts d'îles rocheuses avec d'immenses sapins, des couchers de soleil à couper le souffle, des plages de sable blanc. Bref, Jesse Cook, qui est un guitariste canadien que vous connaissez peut-être, il a filmé lui-même avec un drone son périple en bateau. Il a enregistré cet album-là dans un petit chalet dans cette région-là. Et tout a été fait par Jesse Cook lui-même, sauf le plan de fin en drone. Il y a des amis qui sont venus dans son chalet le visiter, puis il y avait une bande d'adolescents. Il a dit, est-ce que c'est possible, toi, grand adolescent, de manipuler le drone pendant que je fais du kayak? Évidemment, l'adolescent a accepté et ça donne des images époustouflantes. On voit un Jesse Cook faire du kayak dans ce paysage plus grand que nature, coucher de soleil. Franchement, là, ce vidéo clip-là, non seulement la musique est très belle, mais les images sont splendides. Allez-y, ça s'appelle la chanson Forever de Jesse Cook.

0: Cette semaine, il faisait beau. Le soleil brillait. J'ai décidé de m'installer avec un livre. C'est une nouveauté. Un livre qui a une couverture rouge cramoisie avec un titre écrit en lettres cursives en blanc. Je te chuchote le printemps. C'est assez intriguant parce qu'habituellement, sur les couvertures de livres, on a des images, parfois même des images d'intelligence artificielle générative, c'est vrai. Mais dans ce cas-ci, on est vraiment dans la sobriété. C'est un livre de Juliane Leblanc et Marie-Pierre Landry, paru aux éditions Québec-Amérique. Je me suis installée confortablement, je me suis fait un petit thé. Vous savez, j'aime beaucoup le thé. Et j'ai lu leur démarche. C'est un récit de rencontre rempli de fêlures et de tendresse. C'est comme ça qu'elle présente ce livre-là. En fait, ce sont deux clowns thérapeutiques, Mariette et Candide, qui rencontrent des personnes en fin de vie en soins palliatifs. Ouais, je sais, c'est toute une proposition. Mais quand même, je me suis accrochée. Il y a deux pages à peu près de rencontres à la fois. Là, c'est très court. On a par exemple Monsieur Solitude qu'on rencontre ou Madame Salade de Fruits. Madame Salade de Fruits, quand les clowns sont entrés dans sa chambre, elle était entourée de toute sa famille, les enfants, les petits-enfants. Puis quand les clowns ont fait remarquer, bah, il y a du monde dans votre chambre, elle dit oui, je suis le noyau de la famille. Alors évidemment, les clowns, pleine d'imaginaire et d'imagination, on dit, bah, si vous êtes un noyau, c'est que les membres de votre famille sont des fruits. Alors là, un à un, les membres de la famille se sont mis à dire quels fruits ils étaient dans l'hilarité générale. Et c'est ce qui lui a valu le nom de Madame Salade de Fruits. C'est ce genre de récit-là qu'on lit sur deux, trois pages à la fois, mais c'est entrecoupé de poèmes, des poèmes des deux femmes quand elles enlèvent leur nez de clown. Ce qu'elles vivent, ce qu'elles voient, c'est vraiment un condensé d'émotions humaines parce qu'on comprend qu'en fin de vie, on a de la joie, de la colère, du ressentiment, de la peur, mais de la gratitude aussi. J'ai été émue à la page 21. À la page 36, je pleurais doucement. Et à la page 89, je ne voyais plus à travers mes larmes. J'ai terminé ma lecture, le cœur gonflé, comme ça m'est rarement arrivé avec un livre. Et j'ai été ravie quand j'ai appris leur passage aux deux autrices à l'émission Il restera toujours la culture en entrevue. J'apprenais aussi que la fondation Dr. Clown, vous avez peut-être entendu parler de ça, ça existe depuis 2002. On connaît bien leur travail là pour leur intervention auprès des enfants hospitalisés, mais pour le soutien des personnes en fin de vie et leurs proches, c'est vraiment quelque chose qui a été développé par Marie-Pierre Landry et Juliane Leblanc. Donc, au micro d'Émilie Perrault, elles ont raconté ce qui les a amenées à intervenir dans ce milieu bien particulier, les soins palliatifs.
1: Notre grand amour de l'humanité, de la vulnérabilité, la fin de vie, c'est quelque chose qu'on côtoyait déjà dans notre travail comme clown thérapeutique, en fait, dans d'autres types de milieux, là, tant auprès des enfants qu'en CHSLD, ben c'est des choses qui arrivent dans un contexte de maladie. Parfois, on arrive à la fin de la vie. Donc, c'est un moment qu'on voyait qui était dense, qui était chargé, puis on avait envie d'approfondir, sans notre nez de clown, c'est quoi les besoins spécifiques des personnes, de leurs proches, des soignants dans ce contexte-là. Est-ce qu'il y a des choses qu'il faut améliorer ou juste adapter comme clown dans ces milieux-là. Donc, on s'est vraiment payé là, le trip de faire un projet pilote, puis de vraiment prendre le temps là, de faire des focus group, entendre les proches, rencontrer les soignants du milieu où on allait intervenir, puis de les entendre sur leurs craintes, leurs a priori sur « Oh, le clown et l'approche de la mort, qu'est-ce que ça va donner? »
2: Parce qu'il y en a des a priori, là. Vous êtes lucide, là, vous le savez. Hein?
1: On en avait nous-mêmes, en fait.
2: Oui, OK.
1: C'est ça qui est fascinant, c'est que même si nous, c'était notre travail, on était comme « Mais est-ce qu'on va se faire accueillir avec une brique puis un fanat? » De dire, hey, mais là, tu sais, mon père est proche de mourir, puis là, tu viens me voir comme clown. Mais non, tu sais, l'ouverture est aussi grande dans ce contexte-là que dans tous les autres milieux dans lesquels on va. Puis je pense que c'est entre autres parce qu'on a pris le temps d'adapter, justement, puis de dire, ben on a le droit d'aller raconter le printemps, mais peut-être qu'il faut le chuchoter dans ce contexte-là. Mm-hmm. Tu sais, mais on a quand même, il y a de la place pour ça.
2: Il y a de la place pour la joie, puis tu sais, je me fais à tous les messages qu'on reçoit, là, parce que j'ai annoncé ce sujet-là dans la première demi-heure de l'émission, et on en reçoit depuis ce temps-là. On posait la question. Est-ce qu'il y a de la place pour la joie en soins palliatifs? Il y a des gens qui nous écrivent. Quelqu'un dit, pendant une période de ma vie, j'ai été livreur de poulet. On livrait à l'hôpital directement dans les chambres. On livrait parfois aussi aux soins palliatifs. Je me souviens d'une grosse commande où toute la famille était réunie pour prendre un dernier repas avant l'aide médicale à mourir. Et lorsque je parlais avec le patient, ça me frappait à quel point ils étaient heureux. de ce moment et serein. Ça existe aussi.
3: Dans la fin de vie, il y a aussi la vie. Puis il y a des places, il y a de la place pour créer des moments, pour se créer des nouveaux souvenirs. Puis l'urgence, la préciosité du temps est tellement vivante à ce moment-là qu'il y a une intensité puis une authenticité que des fois on se permet pas. Fait qu'il y a une grande ouverture du cœur dans ces moments-là.
2: On n'est pas dans le small talk là. Non, c'est ça, les rencontres que vous faites là, c'est signifiant là.
1: C'est, on est vraiment, c'est fascinant en fait, puis c'est pour ça qu'on a eu envie de le partager, c'est que c'est hallucinant comment les gens parfois se livrent dans des choses extrêmement profondes, existentielles que même moi j'aborderais pas au quotidien avec des gens de mon entourage, mais c'est comme si là c'est ici maintenant, on se connaît pas, fait que j'ai pas peur que ça te fasse du mal ou des fois se confier à son enfant alors que c'est nous la mère depuis toujours qui prend soin. Tu sais, le renversement de rôle, c'est quand même difficile. Puis ce temps-là, de se dire, comme l'auditrice, là, deux semaines auprès de mon parent, quand est-ce qu'on fait ça aujourd'hui? Sauf si c'est parce qu'on est obligé, parce qu'on se dit, il n'y en a plus de temps, donc je dois le prendre.
2: Et c'est là que ça se passe.
1: Il y a de la magie. Là.
2: On parle donc de ce livre magnifique, Je te chuchote le printemps. Dans ce livre-là, Juliane Leblanc, Marie-Pierre Landry, vous racontez des histoires d'intervention que vous avez faites auprès de personnes en fin de vie et de leurs proches. C'est entrecoupé de poèmes, de dessins. Et la forme des récits, elle est magnifique parce que vous vous adressez à chacune des personnes dont vous racontez l'histoire, en gardant leur anonymat, c'est important de le dire. Donc, c'est derrière un surnom. Il y a Madame Gratitude, il y a Monsieur Pince sans rire. C'est arrivé comment, cette forme-là, de vous adresser à eux?
3: Je pense qu'on avait envie de leur rendre hommage. Tu sais, c'est anonymisé, mais on avait envie, c'est ça, de les remercier de ces moments-là passés, puis de leur rendre leur place dans ces histoires-là, puis de rendre hommage aussi aux proches qui sont là.
1: Ouais, les liens se créent vraiment au fil des semaines, puis on sait jamais si on va revoir la personne. Fait, on essaie vraiment d'être dans le moment présent, puis de savourer ce qui se passe, puis ça donne envie aux proches aussi de savourer ce qui se passe. Fait qu'on est tous un peu dans cet état-là de pleine conscience ou de gratitude, finalement, là, de vivre ça.
3: Moi, souvent, les gens nous disent « Ah, ça doit être lourd, travailler en fin de vie. » Mais en fait, c'est un immense privilège, parce que justement, c'est des moments sacrés, puis c'est des moments qui sont tellement intense. C'est comme toute la vie condensée dans ce moment-là.
2: Mais ça vous demande quand même de très grands talents d'improvisatrice. Moi, je suis admiratrice de ça parce que rapidement, bon, la façon dont ça se passe, souvent, vous avez un peu d'informations avant d'arriver. On vous prévient. Il y a des gens que vous savez que ça leur tente peut-être pas d'avoir cette visite-là. Donc, vous devez comme aller, pourquoi prendre la température un peu de l'eau?
3: Oui, on y va quand c'est disponible. On fait une petite lecture émotive de la chambre, voir si on a de l'espace ou pas. On va rien imposer. Tu sais, le pouvoir de dire non, tu sais, c'est aussi redonner le pouvoir à la personne. Mais des fois, on sait qu'il y a des gens qui sont plus durs à apprivoiser. Puis des fois, ben on donne ce temps-là aussi.
2: Aux gens. Et finalement, parfois, il y a des belles surprises qui arrivent et tout à coup, l'improvisation s'enclenche à partir quoi? C'est d'un mot-clé? Comment est-ce que vous réussissez à créer des scènes avec ces gens-là?
1: Et je pense qu'on n'est vraiment pas menaçante.
2: C'est un bon truc.
1: On est avec nos petites robes colorées, pastel, nos yeux grands ouverts. On prend le temps de saluer, de figer un peu notre image en arrivant pour que les gens aient le temps de lire « Oh, qu'est-ce qui est en train de se passer? Est-ce que j'ai envie de cette rencontre? »
2: Est-ce que ma médication est trop forte?
1: Elle est vraiment de flou en ce moment devant moi. Oui, non. OK, non, elles sont réelles. Et ah, ben oui, peut-être que ça se pourrait. Fait que les gens, souvent, ils osent. Puis des fois, ça peut commencer par un refus. Puis que la minute d'après, ben la personne a envie de dire oui. Puis même de semaine en semaine, ça arrive que des gens n'étaient pas disposés à nous voir une semaine. Puis la semaine d'après, ben on peut entrer ou l'inverse. Ouais. Dans le livre, on raconte une histoire où il y a une personne qui avait dit à l'équipe soignante, ben voyons qu'il y a des clowns sur l'unité. Moi, je trouve ça infantilisant. Puis en tout cas, envoyez-moi les pas, puis là, fait que là, les infirmières nous disent ça avant qu'on aille dans le corridor, puis on était comme, mais pourtant, on l'a vu la semaine dernière, mais là, ça s'en rappelait comme pas, elle avait des troubles cognitifs, puis ça avait bien été. Là, puis on savait qu'elle aimait la musique, donc on a déambulé dans le corridor en faisant une musique classique, parce qu'on savait que c'était une dame distinguée qui aimait la musique classique, puis des choses plus de ce type de culture-là, donc l'hymne à la joie, là, à la flûte ténor, dans le corridor, puis là, elle a entendu
3: elle a ouvert la porte.
0: Ah, vous m'avez eu, là.
2: Et là, l'intervention commence.
0: C'était plus infantilisant, finalement.
2: J'aimerais ça vous entendre lire, parce qu'il y a des poèmes à travers tout ça. Et moi, j'ai été vraiment marquée par ceux qu'on trouve à la page 146-147. J'ai l'impression qu'on traverse le corridor avec vous, avec toutes les émotions que vous vivez aussi dans vos interventions. Donc, on vous écoute lire Juliane Leblanc et Marie-Pierre Landry.
4: Chambre 107. Très tiré. Songe opaque. Membres immobiles, paupières closes. Respiration ralentie. Tu ne t'éveilles plus. On ne vient plus te parler. Chambre 104. Ta décision de mourir mardi déchire l'espoir ténu de tes enfants qui souhaitent multiplier chaque seconde avec toi. On évite le sujet.
5: Chambre 113. Caché sous un drap, ton corps déformé par la maladie fait de toi un inconnu. On n'ose plus te toucher. Chambre 108. Étouffé d'angoisse, tu as peur de souffrir, de mourir seul. Corridor. En dessous de mon nez de clown, je crains souvent de faire un faux pas, d'arriver au mauvais moment. Chambre 106. On m'accueille à bras ouverts. Je respire.
6: Ce qu'on vient d'entendre, c'est un extrait un peu plus lumineux du livre « Je te chuchote le printemps » de Marie-Pierre Landry et Juliane Leblanc. C'est aux éditions Québec-Amérique. C'est un livre qui donne envie de vivre plus fort. Rien de moins. Bon, est-ce que je vous ai perdu? Vous savez, des fois, quand on parle de fin de vie, de poésie, de clowns surtout. C'est pas tout le monde qui aime les clowns. Moi, je pense qu'on devrait réhabiliter les clowns. J'adore les clowns, vous le savez. Hein? J'ai même fait une table ronde avec des clowns dans une émission sur Ici Première. J'ai adoré chacune des minutes de cette table ronde. Je pense que Stephen King, avec son clown Pennywise, et Ronald McDonald ont terni l'image des clowns. Ils ont perverti cette image de joie. En fait, les clowns sont des maîtres du moment présent. C'est vraiment des êtres qui carburent la vérité. On ne peut pas mentir à un clown parce qu'il condense vraiment ce qu'on a à l'intérieur de nous et exagère aussi des parts de notre humanité. Bref, je suis une fan finie des clowns. Et il y en a une autre, je pense, qui a compris l'essence des clowns. C'est l'écrivaine Heather O'Neill. Dans son livre Hotel Lonely Hearts, un roman vraiment sublime qui est disponible en version livre audio, ça raconte l'histoire d'un duo d'orphelins montréalais. On a Rose qui danse et Pierrot, un pianiste de talent. Deux orphelins qui se sont rencontrés, qui sont amoureux et qui rêvent de fonder leur cirque. Eux aussi ont un imaginaire foisonnant, très tendre. Mais la grande crise va frapper. On est dans les années 1920-1930. Il y a la misère, le monde de la nuit, le monde criminel, le red light de Montréal. Et là, Rose va aller de l'avant avec son projet de cirque, mais pas que pour distraire les foules. Elle a un dessin beaucoup moins noble derrière. Et donc, elle part à la recherche d'artistes de cirque. En tout premier lieu, les clowns, bien évidemment. Je vous offre ici un extrait du livre audio qui est disponible sur Radio-Canada Audio. C'est lu par Alice Pasquale.
7: En une semaine, elle vit 7 clowns différents. Le lundi, elle se rendit dans un théâtre au mur recouvert de ciel bleu où flottaient des cumulus blancs. Là, se produisait un clown dont le numéro reposait sur l'utilisation d'un projecteur. La lumière s'éteignait, et quand elle se rallumait, il était en train de se livrer à une toute autre activité que celle qu'il faisait quelques secondes plus tôt, avec des accessoires différents. Il changeait de vêtements dans l'obscurité. Il s'asseyait au sommet d'une échelle, il se couchait sous une couverture, endormi. Il s'asseyait sur une chaise.

0: Trouver votre numéro tout à fait transcendant. Ça, ce n'était rien. Avant, c'était ma femme qui manœuvrait le projecteur. On avait passé tant d'années ensemble qu'on était formidablement coordonnés. Ça avait vraiment l'air surnaturel. Tu aurais dû voir le numéro dans ce temps-là. Il leur versa à chacun un verre de gin. Mais je l'ai trompée. Au début, j'ai cru qu'elle faisait exprès d'allumer et d'éteindre le projecteur au mauvais moment et au mauvais endroit. Et puis tu sais, j'ai compris que c'était parce que j'avais trahi sa confiance. Dans le verre de rose, le gin ressemblait à un petit lac tranquille. Elle porta le verre à ses lèvres, prit une gorgée et se sentit aussitôt détendue et d'humeur loquace. Je pense que les clowns sont plus conscients que les autres des conséquences des événements, dit Rose. Nous, les clowns, on est plus grands que nature. On regarde les choses à travers un microscope. Je pense que pour être un meilleur artiste, il faut être une meilleure personne. Autrement, comment pourrait-on exprimer l'innocence, ce que tentent de faire tous les clowns? Le clown hocha la tête. Merci d'avoir partagé cette philosophie. Ça m'est utile. J'aimerais beaucoup voir ton numéro. Je cherche mon partenaire. Il fait dans l'absurde, toujours à fabriquer quelque chose de merveilleusement singulier, comme de tenir des assiettes en équilibre sur sa tête. Il y a un numéro intéressant en Neptune. Un clown qui passe tout son temps dans une baignoire. Merci. J'irai voir. Tu reviendras me rendre visite ? Il lui fit un clin d'œil.
1: Alice Pasquale prête sa voix aux mots de Heather O'Neill dans Hotel Lonely Hearts. C'est une plongée littéraire que je vous recommande chaleureusement. C'est disponible gratuitement sur Radio-Canada Audio. Et qui sait, peut-être qu'à la fin du roman, vous aurez une nouvelle affection pour les clowns? Peut-être. Je suis pas convaincue, mais peut-être. J'ai espoir. Vous êtes entre lève-tôt sur ICI Première. Je m'appelle Evelyne Charruet. Je suis en compagnie aujourd'hui d'Isabelle Routier, la réalisatrice de l'émission, de Caroline Roy-Blais, la recherchiste de lève-tôt. Et à la technique, on a Charles-Antoine Lemay et Imad Arakat. Merci à tous d'être là. Pour ce qui est des deux femmes avec qui je travaille, elles sont silencieuses, mais leur couleur s'entend tout au long de l'émission. Merci, mesdames.

0: Le Festival international du film de Toronto, quand ça débarque en ville, là, ça change complètement le visage de la ville reine. Il y a des affiches, des installations artistiques. On voit des cordons de sécurité un peu mystérieux un peu partout dans le centre-ville. Il y a un achalandage dans les rues, des attroupements sur des coins de rue. On voit que tout le monde dégaine son téléphone pour attraper les vedettes. Bref, il y a vraiment quelque chose qui se passe pendant le TIFF. Bien sûr, les tapis rouges, les annonces importantes comme celle du premier ministre Justin Trudeau, hein, ancien premier ministre qui a annoncé qu'il devenait producteur. Il nous a annoncé ça cette semaine. Il lance une entreprise de production de contenu avec son ancienne chef de cabinet. Il y a aussi des petits scandales, évidemment. Cette fois-ci, pour l'édition 2026, c'était l'utilisation de l'intelligence artificielle dans un film de Danny Boyle, Inc. Une trentaine de secondes à peu près. Et quand il a avoué avoir utilisé l'intelligence artificielle, il a été hué à Toronto. Ouais, les gens étaient pas contents de ça. On peut comprendre pourquoi. Bref. Le TIFF, c'est 10 jours de cinéma, très, très prisé par les amateurs. Il y a une série de soirées qui est même devenue culte, vraiment. Ça s'appelle le Midnight Madness. Peut-être que vous y êtes déjà allé. Et cette année, il était présenté le documentaire Ladies and Gentlemen, Brian Mulroney de Matthew Rankin. On a parlé du Midnight Madness à l'émission Il n'y a pas deux matins, pareil. Ce sont les journalistes Katia Saint-Jean et Luna Marchais qui ont discuté de ce phénomène nocturne au TIFF.
1: C'est des films qui sont présentés à minuit, d'où vient le nom. Et souvent, c'est des films présentés qui sont un peu bizarres, un peu absurdes, effrayants parfois aussi, parce qu'on va présenter des films d'horreur à ce moment-là. Et ça, c'est intentionnel. Le programmateur Peter Kaplowski souhaite montrer le meilleur du cinéma bizarre pour toutes sortes de genres contemporains, ainsi que pour le cinéma underground. Et ça, c'est vraiment un phénomène du festival que l'on adresse rarement dans les médias, mais qui attire des foules immenses. J'en ai justement discuté avec ma collègue Luna Marchais, qui s'est intéressée là au phénomène cette année.
2: D'après ce que je comprends, les gens reviennent, c'est vraiment à cause des autres gens. Ils aiment ça, aller voir un film en

0: groupe, avoir des réactions groupées, avoir peur ensemble, rire ensemble. Il y a même des petites traditions pendant les diffusions des films. Au début, il y a des pubs, tout le monde applaudit en même temps, tout le monde a les mêmes rituels de crier « Ah !» comme des pirates quand ils mettent les pubs de d'anti-piratage.
1: Oui, ok.
0: Je pense que c'est un peu ça, tu sais, c'est cet environnement qui existe quand même depuis 40 ans et qu'au fur et à mesure du temps, ben, y a quelque chose qui s'est construit là chez les gens.
1: Mmh. Et c'est drôle parce que bon, tu t'es promené dans les rues pour cette édition du Midnight Madness, aller à la rencontre des gens, puis t'as quand même rencontré des personnages qui sont quand même assez intéressants. Mmh. Dis-nous-en un petit peu plus.
0: Ben c'est ça. La plupart des gens que j'ai rencontrés, c'était leur première fois, ou alors c'était des jeunes qui sont venus parce qu'ils ont connu le succès d'Obsession l'année dernière, oui. Fait qu'ils ont essayé de retrouver un peu cette flamme. Et à un moment où je tourne la tête et je vois un homme avec un beau chapeau. Et vraiment, il a attiré mon attention. Immédiatement, je suis allée lui parler. Et lui, il s'appelle John Stonehenge et il vient au Midnight Madness depuis sa création. Depuis presque 40 ans, il a fait tous les programmateurs et toutes les salles dans lesquelles ça a été diffusé. Avant, c'était au TMU. Et lui, vraiment, c'est un fan d'horreur absolu. Et d'ailleurs, il était là avec sa femme et on discutait avec sa femme. Elle me dit, oui, moi aussi, je suis fan de films d'horreur, etc. Et je leur demande, mais est-ce que vous serez pas rencontrés ici? Et elle me dit, bah oui, on s'est rencontrés dans la rush line de Midnight Madness. On a discuté et ça fait 35 ans qu'on est ensemble.
2: The Midnight Madness used to be at the former Ryerson University, which is now TMU. Don't remember what film, but that's where we ran into John in the rush line.
1: C'est fait que d'être sur le terrain, d'avoir ce genre de témoignage-là, en plein effervescence, si on veut, de ça, c'était quoi cette ambiance-là pour toi qui l'a vécu pour la première fois?
0: C'était la première fois. C'est vrai que moi, j'y suis allée avec un œil d'innocence. Je m'attendais un peu à avoir des gens... La manière dont Peter Kuplowski décrit cette foule, c'est « eccentric weirdos ». Fait que je m'attendais à avoir beaucoup de « eccentric weirdos ». Oui. Donc des gens, des hurluberlus, disons. Mais c'était une première mondiale. Donc il y avait quand même beaucoup de gens en complet, cravate. Et là où il y avait la vraie foule, c'était dans la rush line. C'est là où il faut aller rencontrer les vraies personnes qui attendent depuis 2 heures dans le froid pour espérer avoir des tickets. Fait que non, la vibe, elle est assez effervescente. Je pense que c'est le mot.
3: Effervescent, le Festival international des films de Toronto, le TIFF, qui se termine demain. En tout, ce sont 294 films qui vont avoir pris l'affiche au plus fort jusqu'à 120 projections par jour. On s'est demandé dans l'équipe comment l'événement était vécu de l'intérieur et Caroline a réussi à trouver une des 2300 bénévoles du TIFF, des gens qui travaillent pour s'assurer que tout se passe bien pendant le festival. Elle s'appelle Linda Lavallée. Elle est bénévole depuis 16 ans au TIFF. Je lui ai parlé juste après son quart de travail de bénévolat vendredi. Linda Lavallée, bonjour.
4: Oui, bonjour.
3: Vous étiez bénévole ce matin à 7 heures. Qu'est-ce que vous faisiez?
4: Oui, bien à 7 heures, aujourd'hui, je travaillais au bureau d'information à la section commerciale du TIFF, c'est-à-dire, ça s'appelle maintenant The Market, qui est au Palais des Congrès, notre Toronto Convention Center. Alors, c'est là où se réunissent tous les artisans de l'industrie, du directeur cinéaste, acheteur, vendeur, distributeur. Plus de 6000 délégués se sont réunis cette semaine et la semaine dernière au Centre des congrès.
3: Alors, ça commence à 7 heures. C'est de bonne heure, je trouve.
4: Oh, même plus tôt, j'ai eu même un chiffre qui a commencé à 6h30.
3: Oh. Oui. Tout ça pour le cinéma et ça file jusqu'à minuit. Linda, j'ai envie de savoir comment ça s'est passé les premières années. Ramenez-moi à votre toute première expérience comme bénévole au TIFF. Qu'est-ce qui vous a donné envie de vous impliquer?
4: Ben, je vous avoue que quand je travaillais, j'avais pas le temps de faire du bénévolat. Je travaillais trop d'heures. Et une amie m'a suggéré, quand j'ai pris ma retraite, d'aller faire le bénévolat au TIFF. Elle m'a dit, je suis certaine que tu vas aimer. Alors, l'automne est venu. J'avais fait application. L'automne est venu. Je me suis joint à l'équipe et puis ça a été un coup de foudre. Il y a rien pour décrire vraiment l'expérience. Il faut faire la première année, puis après, on a l'habitude. Si on aime le cinéma un petit peu, et même si on n'aime pas le cinéma, juste pour le buzz de faire partie de ce gros show-là, c'est immense. Toronto centre-ville est pris d'assaut par le TIFF pendant

0: une semaine et demie, et puis c'est vraiment intéressant.
1: C'est intéressant, et vous devez travailler beaucoup. Est-ce que ça représente des heures et des heures de travail de bénévole de votre côté?
0: Vous savez, on nous demande à titre de bénévole de juste faire un minimum de 4 quarts de travail. Les quarts de travail, on choisit ce qu'on veut faire, à quelle heure, quel jour. Alors, c'est assez flexible. Après, à nous de savoir si on fait le minimum, puis on profite du festival par après, ou bien on travaille plus. Cette année, je cumulais 2 postes. J'ai cumulé le poste au bureau d'information et aussi j'ai sauté pour devenir capitaine d'équipe, chef d'équipe. Les 2 postes au centre des congrès avec les délégués. J'aime beaucoup travailler avec la partie commerciale. Mmh. Et puis le cinéma, ben je vais en profiter à titre de cinéphile.
1: Et combien de films avez-vous le temps de voir pendant les 10 jours du festival?
0: Normalement, j'en vois 24.
1: Oh.
0: Malgré que je travaille, j'arrive à en voir 24. Je suis une matinale, je commence très tôt le matin, comme vous venez de voir.
1: Oui.
0: Finalement, 7h, 6h, 8h. Et souvent, j'ai terminé à midi ou à 1h. Alors, ça me reste le reste de la journée pour aller voir des films. Soit que j'ai un billet que j'ai échangé contre une attestation de travail complétée, ou bien qu'on s'installe patiemment dans la ligne roche de n'importe quel film du festival. À titre de bénévole, si on utilise notre accréditation, on peut entrer en rochant n'importe quel film.
1: Vous avez quelques privilèges. Quel genre de film vous privilégiez, Linda?
0: Étant québécoise, c'est certain que c'est les films du Québec, de la francophonie en général. Ce sont mes priorités, mais j'aime aussi voir ce qui se fait ailleurs, de l'Inde, de l'Iran, de la Norvège. Le cinéma est pas vraiment pareil partout. Alors, je découvre à chaque année et je fais exprès pour avoir pas seulement des trucs francophones, mais je vais vraiment sur du cinéma qui viennent pas ici en salle. Ça revient pas. Il faut que ce soit acheté par un distributeur pour revoir plusieurs de ces films. Puis malheureusement, ils viennent pas tous ici.
1: Non. Diriez-vous que vous êtes bien servi côté film francophone à Toronto?
0: Pas vraiment, non. Malheureusement, et pourtant, nous sommes beaucoup de francophones, mais c'est difficile de voir les films. C'est pas tous les films qui viennent. Souvent, je vais même aller à Montréal pour voir des titres qui, je sais qu'ils viendront jamais. Alors, c'est inouï pour moi de bénévoler au festival parce que ça me donne la chance de voir non seulement un an d'avance, parce que les films que j'ai vus maintenant, ils seront pas en salle avant l'an prochain, ou la plupart ou vers Noël. Mais c'est des films de la France, de la Belgique, du Québec qui viendront probablement pas ici pour la plupart.
1: Ouais. Avec quelques 400 000 visiteurs, c'est difficile pour nous d'imaginer l'effervescence, la joie, l'activité dans les rues de Toronto pour y avoir été pendant le TIFF. C'est vraiment phénoménal. Il y a une ambiance et une énergie folle pendant ces 10 jours-là. Il faut bien sûr que l'organisation tienne. Vous faites partie de ces 2300 bénévoles du TIFF. Racontez-moi un moment mémorable pour vous, Linda.
0: C'est vraiment curieux. Puisque je travaille côté industrie, je suis pas une groupie de nature. Je travaillais dans le milieu de la télévision, donc je suis comme un peu immunisée. Mais j'avoue qu'il y a des gens qui me frappent plus que d'autres. Et j'étais à mon bureau, au bureau d'information, et qui plante devant moi pour me demander où ils doivent aller chercher leur accréditation. C'est Rémi Girard puis Gilbert Picott qui étaient en ville pour leur film « Il pleuvait des oiseaux ». Mmh. Et 2019, et vraiment, j'en ai perdu mes moyens presque, parce que il y a tellement de gens ici qu'on connaît pas, des artistes immenses dans leurs pays respectifs, mais et pour nous, c'est n'importe qui, c'est du monde comme nous. Mais vraiment, Rémi Girard, Gilbert Picott devant moi, j'en ai perdu mes moyens.
1: Ah,
0: une fois aussi, il y a Nathalie Petrovski qui a cherché un endroit pour déposer sa valise pour seulement 1 heure. Et c'est absolument défendu de prendre les valises de qui que ce soit parce qu'on connaît pas les gens. On peut pas prendre de chance. Mais je l'ai regardé puis je lui ai dit, écoutez, parce que je vous connais, je sais qui vous êtes et c'est bien vous. Je vous fais la faveur de prendre votre valise. Mais normalement, j'aurais pas le droit. Alors, les Québécois qui tombent sur moi, je pense qu'ils ont des petites faveurs d'extra.
1: Oui.

0: que les autres ont pas.
1: Ça aurait été étonnant que Nathalie Petrovski ait été une terroriste au Festival international du film de Toronto. Je vous comprends d'avoir accepté.
0: Je n'avais pas peur que sa valise m'explose en plein visage.
1: Non.
0: Ou même l'an passé, quand Théodore Pellerin était ici pour son film Mignot, il était avec sa réalisatrice Pauline Loquette. Et quand je l'ai vu passer, il se dirigeait vers la salle de cinéma pour faire la présentation du film. J'ai crié « Théodore, bonne chance! » Et puis... Oh. Il s'est tourné et j'ai vu dans ses yeux qu'il était heureux. Parce que les grands artistes, même n'importe qui, tout le monde connaît au Québec, les demi-dieux du Québec, du monde artistique, arrivent ici et il n'y a personne qui les connaît. Mmh. Alors, ils sont assez incognito un peu partout et puis je trouve ça un petit peu triste. Alors, j'essaie de leur faire sentir un petit côté de bienvenue pour qu'ils réalisent qu'il n'y a pas juste des anglophones dans la salle. On est beaucoup de Québécois, beaucoup de Français ici qui sont dans la salle et qui regardent le film puis qui apprécient sans avoir à lire les sous-titres. Alors, je pense que ça leur fait plaisir de savoir qu'il y a quelqu'un qui les aime personnellement dans la salle.
1: Ah oui, je comprends pourquoi vous êtes devenue capitaine de bénévoles. Linda Lavallée, merci beaucoup d'avoir pris le temps de nous parler ce matin. J'imagine, entre votre quart de travail et une projection de film au TIFF, longue vie à votre engagement du bénévolat, puis à une prochaine, Linda. Merci.
0: Je vous remercie, au revoir.
1: Chaque semaine, on passe beaucoup d'heures à écouter les entrevues, les contenus de nos collègues d'ICI Première, d'ICI Musique, de Radio-Canada Audio, mais vous savez, on n'a pas des oreilles partout. Donc, on aimerait faire appel à vous si vous entendez dans votre région quelque chose de vraiment captivant, exceptionnel. Ben, dites-nous-le, on aimerait bien vos propositions à l'émission Lève-tôt. Vous pouvez nous écrire par courriel lève-tôt@radiotradeunioncanada.ca ou encore, vous le savez maintenant, la bulle de conversation est disponible sur l'application Radio-Canada Audio. Ça peut être une entrevue, une chronique, une chanson, peu importe. On aime beaucoup vous lire. Je vous fais découvrir maintenant une femme qui fait vraiment partie du paysage musical acadien depuis 25 ans et qui est un pilier. Je dirais même une incontournable en Acadie, c'est Carole Doucet. Elle est fondatrice de Grenier Musique. C'est une défricheuse. Elle a donné la poussée initiale à Pascal Lejeune, Lisa Leblanc, les Hey Babies, Jacques Surette. Et son entreprise souligne cette année un quart de siècle. En 25 ans, là, on peut vraiment dire que les plaques tectoniques ont bougé en Acadie, en partie grâce à des gens comme elle. Parce qu'aujourd'hui, là, les musiciens acadiens sont connus, reconnus. On aime leur accent, on aime découvrir leur identité. Ils ont des belles carrières tout en restant dans la région. Et ça a beaucoup changé parce qu'avant, là, si on voulait faire carrière en français au Canada, qu'est-ce qu'on faisait? Il fallait déménager à Montréal. Ben, c'est plus le cas. Grâce notamment à des forces vives comme Carole Doucet, qui a été reçue à l'émission L'Heure de Pointe, qui est animée par Amélie Gosselin. Ensemble, les deux femmes ont repassé les moments marquants du parcours de Carole Doucet.
2: J'avais beaucoup de demandes de la part de Francofête, d'un festival acadien de Caraquet. Il n'y avait pas beaucoup d'attachés de presse. Donc, c'est vraiment comme ça que j'ai commencé un peu à faire connaître les artistes, non pas comme gérante d'artistes au départ, mais comme attachée de presse. C'est comme ça que j'ai commencé finalement.
3: Mm-hmm. Il y a 25 ans, là, qu'est-ce qui existait comme structure?
2: Il y avait une équipe de François Aymon, Roland Gauvin.
3: Oui, Jeanne Farah qui était dans ça aussi.
2: Oui, c'est ça, les productions Clé. Il y avait Carole Chouinard qui travaillait dans le domaine. Il y avait vraiment pas. Il y a Lande Bourgeois qui travaillait aussi avec cette équipe-là. Donc, ils étaient un peu ensemble et aussi séparément avec certains artistes. Puis, c'était une structure qui était comme un peu, je dirais, sur la fin de sa vie, qui travaillait plus dans l'événementiel que dans la gérance à ce moment-là. Et puis, moi, ben, ça faisait quelques années, disons, que j'étais attachée de presse, d'événements. Et puis, donc, il y a Pascal Lejeune qui m'a approché pour me demander de devenir sa gérante. Et puis, j'ai dit non, parce que c'était pas du tout ce que j'avais l'intention de faire. Tu sais, j'étais bien, j'étais bien comme attachée de presse. Puis c'est lui, en fait, qui m'a convaincue de commencer dans le domaine. Après quelques années, j'ai commencé à prendre d'autres artistes et puis j'avais deux personnes qui travaillaient avec moi, qui est Madeleine Blanchard et Mélissa Thibodeau, qui travaillaient avec moi en relation de presse. Et puis après quelques années, lorsque je me suis rendu compte qu'il y avait vraiment beaucoup de besoins en musique comme telle, je leur ai laissé les filles toute la partie relation de presse. D'ailleurs, Madeleine a continué encore aujourd'hui à faire ce travail. Puis moi, ben je me suis concentrée vraiment comme gérante d'artistes et agente et quelques années plus tard, j'ai fondé le label pour produire des albums sous notre petite marque.
3: Oui, il y en a déjà plusieurs qui ont été produits justement à travers ce label. Comment vous avez appris ce métier, Carole? Ça se fait jour après jour à travers le partage de connaissances de d'autres personnes. J'ai l'impression qu'il y avait quand même beaucoup à construire il y a 25 ans.
2: Oui, c'est ça. J'avais pas vraiment beaucoup de modèles. J'ai vraiment appris, comme on dit, sur le tas. Je me suis vraiment formée toute seule. J'ai appris en faisant des lectures, en allant à des événements. J'avais déjà vu un peu comment le métier se passait en travaillant avec la Francofête en Acadie. Donc, je voyais la relation entre les artistes et leurs agents. Et puis, je suis allée, tu sais, à Montréal pour me former en édition musicale. J'ai commencé à aller à la Bourse Rideau à Québec, où là, j'ai aussi suivi des ateliers, des formations, où j'accompagnais des artistes. Donc, j'ai vraiment appris un peu au fil des années, un peu tout le vocabulaire, le jargon, puis le fonctionnement. Puis, c'est un métier qui évolue tout le temps. Donc, je continue à être un peu partout pour vraiment continuer à essayer de suivre l'évolution de ce métier.
3: Qu'est-ce qui est devenu peut-être votre spécialité avec les années ou vraiment la table où vous avez l'impression de faire une réelle différence?
2: Moi, ce qui m'a toujours passionnée, puis c'est encore le cas, c'est vraiment les jeunes artistes en début de carrière. Alors que la plupart des agents comme moi préfèrent travailler avec des artistes déjà établis, déjà connus, parce que c'est plus facile à leur trouver des spectacles, à faire en sorte qu'ils puissent vivre de leur métier. Ben moi, pour une raison que j'ignore, en fait, c'est la passion, c'est vraiment les jeunes qui commencent, qui n'ont pas d'album, qui ont jamais tourné, qui ont pas encore fait de vitrine pour... Tu sais, de les voir réagir quand ils ont leur premier disque en main, leur première tournée en Europe, leur première vitrine, tu sais, c'est vraiment ça qui me passionne. C'est pas que ça, mais c'est une grosse partie de mon travail.
3: Et c'est certainement un réseau aussi que vous avez développé avec les années. Donc, vous avez des entrées, vous avez des chemins à leur proposer à ces nouveaux venus. Je vous fais entendre ici un extrait, Carole, un reportage de 2008 dans lequel vous abordez justement le développement à l'international.
4: On envoie nos artistes là-bas, souvent ils vont dans un festival ou dans un spectacle ou deux et reviennent. Mais nous, on aimerait qu'ils restent là plus longtemps. On veut développer des réseaux, on veut développer des circuits où les artistes pourront circuler et faire un 3-4 semaines à la fois au lieu de faire seulement un festival, aller-retour et revenir ici.
3: Ce discours que vous aviez en 2008, est-ce qu'il y a eu des avancées? Est-ce que vous sentez qu'on est ailleurs près de 20 ans plus tard?
2: Disons que je peux organiser entre 3, 4, 5 et 6 tournées en Europe par année pour des artistes avec lesquels je travaille. Comme là, justement, il y a Jacques Surette qui part en Europe à la fin du mois pour 10 spectacles en France, en Belgique et en Suisse. Donc, dans ces 10 spectacles-là, il y aura 2 vitrines devant les professionnels. Donc, et c'est pas sa première tournée, Jacques, il y a seulement 26 ans. Je pense que c'est la 4e tournée qu'il fait en Europe. Donc, c'est quelque chose qui pour moi me tient à cœur. C'est vraiment de pouvoir développer ce réseau. Puis, évidemment, au fil des années, puis beaucoup grâce à la Francofête en Acadie, où j'ai rencontré beaucoup de professionnels européens, j'ai réussi à développer un réseau qui m'aide à faire tourner nos artistes.
1: Carole Doucet est fondatrice de Grenier Musique, le label acadien, qui souligne 25 ans de soutien aux musiciens acadiens cette année. Ben justement, on va écouter un jeune talent du moment. Elle s'appelle Valérie Bouchard. Elle vient de recevoir 3 nominations au prix Musique NB qui viennent d'être dévoilées cette semaine. On va écouter ensemble la pièce « J'avoue » qui est nommée dans la catégorie « Chanson de l'année ».

0: Alex Castonguay. En cette journée de débat télévisé, on reçoit le chef libéral, Charles Milliard. À tantôt.
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0: Ici Madeleine Lemorin. À ça nous regarde ce soir.
1: Depuis 3 ans, j'ai tenté d'obtenir un rendez-vous.
0: Avoir un médecin sur papier.
1: Je n'ai jamais été capable. Jamais.
0: Alors que la maladie, elle, est bien réelle.
1: Quand ça prend du temps avant de réussir à avoir un maudit médecin de famille, ben, tes symptômes s'aggravent.
0: Malgré l'inscription massive de patients au groupe de médecine familiale, l'accès à un médecin est toujours difficile au Québec.
2: Il n'y a aucune raison de penser que cet incitatif financier, tout d'un coup, fait en sorte que les médecins, subitement, ont beaucoup plus de temps, de disponibilité.
0: Aussi à l'émission « Pas de sortie de prison avec escorte pour Guy Turcotte », l'ex-cardiologue n'assume toujours pas complètement ses gestes, selon les commissaires. Et plus tard, un succès littéraire dans la tourmente, l'auteur québécois Télisson Aurélien se défend d'avoir utilisé l'intelligence artificielle pour écrire son roman. Bon mardi soir à tous. On va commencer l'émission ce soir avec un sujet qui a été au cœur de l'actualité ces derniers mois, l'accès à un médecin. Souvenez-vous du bras de fer entre Québec et les omnipraticiens, de la peur que certains d'entre eux décident tout simplement de plier bagage. Et puis, il y a eu cette entente qui a calmé le jeu à la fin de l'année dernière. Depuis, il y a 537 000 Québécois qui ont été inscrits auprès d'un groupe de médecine familiale. Mais des milliers de patients inscrits n'arrive pas à avoir un rendez-vous. En fait, dans plus de 40% des cas, ces patients ne peuvent consulter un médecin. Et derrière les statistiques, il y a des gens inquiets qui mènent un parcours du combattant pour essayer d'avoir accès à des soins. David Gentilé.
1: C'est sûr qu'il y a de l'anxiété, il y a de la nervosité, il y a du stress parce que c'est une maladie.
3: En ce 13 septembre, Tania Lamoureux arrive au centre hospitalier de l'Université de Montréal pour y débuter des traitements. Elle entame la prochaine étape dans ce qui est un vrai parcours du combattant, qui a commencé avec sa difficulté à simplement consulter un médecin de famille.
1: Trouver une ressource, rendez-vous, dépistage.
3: Je l'ai d'abord rencontré une semaine plus tôt à son domicile montréalais. À son ordinateur, Tania me démontre la difficulté d'obtenir un rendez-vous à la clinique auprès de laquelle elle est théoriquement inscrite depuis 3 ans.
1: Et depuis 3 ans, à plusieurs reprises, j'ai tenté d'obtenir un rendez-vous. Je n'ai jamais été capable. Jamais.
3: Et parce qu'elle n'a pas de médecin de famille, elle n'arrive pas à avoir de référence pour voir un médecin spécialiste. La quinquagénaire a donc été obligée de payer des milliers de dollars depuis 5 ans pour consulter une gynécologue.
1: De me dire, je vais être obligée de couper ailleurs parce qu'il faut que je me paye le privé. Parce que 450 $ pour voir un gynécologue puis avoir...
4: C'est une prescription.
1: C'est fourraide, là. C'est beaucoup d'argent. Et t'as un souci de santé, t'as peur. Puis en plus de ça, t'es pas aidé.
3: Depuis la fin 2025, 537 000 nouveaux patients ont été inscrits auprès d'une clinique. Pour chaque inscription, les cliniques reçoivent de l'argent. Mais le problème, c'est que dans 44 % des cas, ces patients n'arrivent pas à avoir de rendez-vous dans ce qui est en principe leur clinique. Des données de Santé Québec qui prouvent qu'être inscrit auprès d'une clinique ne garantit rien. Là-dessus, Damien Contandriopoulos, de l'Université de Victoria, en Colombie-Britannique.
2: Sur le papier, des cliniques vont s'organiser pour que les patients en question soient inscrits sur leur liste. Ils vont toucher la prime. Mais est-ce que dans la réalité, ces cliniques-là, elles avaient la capacité de suivre ces patients-là? Probablement pas. Il n'y a aucune raison de penser que cet incitatif financier, tout d'un coup, fait en sorte que les médecins, subitement, ont beaucoup plus de temps, de disponibilité, d'espace physique.
3: En plus de ces enjeux de santé féminine, Tania avait depuis des mois des symptômes intestinaux. Son angoisse augmentait, faute de pouvoir consulter un médecin de famille qui l'aurait référé à un gastro-entérologue.
1: Et quand ça prend du temps avant de réussir à avoir un maudit médecin de famille qui, lui, va te donner une requête, que tu vas t'en aller sur une liste d'attente pour voir un spécialiste, ben tes symptômes s'aggravent. Ça reste que c'est ça pareil.
3: Tania Lamoureux devra bagarrer pour convaincre un gastro-entérologue de la recevoir, même si elle n'a pas la référence d'un médecin de famille. Elle passe des examens, le diagnostic tombe, elle souffre d'un cancer. Tania est envoyée au centre hospitalier de l'Université de Montréal. Elle arrive au CHUM carrément traumatisée par son difficile parcours dans le réseau de santé québécois.
1: Je vais peut-être devenir un peu émotive, je suis désolée. Quand je suis arrivée au CHUM, parce que c'est là que je vais être traitée, j'avais tellement peur d'être encore abandonnée par le système. Puis quand je suis arrivée là, j'ai vu les dames à l'accueil, les infirmières, j'ai rencontré l'oncologue. Et pour la première fois depuis très longtemps, je me suis sentie entre bonnes mains, je me suis sentie en sécurité.
3: Il a fallu que Tania tombe gravement malade pour finalement voir le meilleur de notre système de santé.
1: Ça sera pas facile, parce qu'en plus de la radio, il y a de la chimio. C'est pas une marche dans le parc, comme on dit, mais ça va être OK, là. Je vais être OK.
3: Le cas de Tania est celui de milliers d'autres Québécois qui pataugent pour avoir un premier accès au réseau, restera un des gros défis du prochain gouvernement québécois. Ici David Gentile, Radio-Canada, Montréal.
0: Ouf, David Gentile, vous êtes avec moi en studio. C'est vraiment un reportage coup de poing, je l'ai entendu plus d'une fois aujourd'hui en préparation de l'émission, puis à chaque fois ça me rentre dedans. C'est une des plus grandes priorités des Québécois, si on se fie au sondage Segment Research réalisé par Radio-Canada, pour Radio-Canada, pardon, et les coop de l'information. L'accès aux soins de santé, ça arrive en deuxième place des priorités, après le coût de la vie. Donc, enjeu majeur dans la campagne électorale provinciale et l'idée d'un médecin de famille pour chaque Québécois a été remise sur la table.
4: Oui, entre autres par la CAQ, chose étonnante quand même, mais voilà, la CAQ et Christine Fréchette qui ramènent l'idée et pensent y arriver, entre autres avec une plateforme numérique, donc un virage numérique et un recours accru aux autres professions. C'est assez semblable du côté du Parti libéral du Québec qui miserait aussi sur une plateforme numérique et un recours accru aux autres professionnels comme les infirmières. Québec solidaire et le Parti québécois misent plutôt sur le fait de relancer, si je peux dire, les CLSC, d'en refaire la porte d'entrée du réseau de santé. Et pour conclure, le Parti conservateur du Québec mise aussi sur une plateforme télésanté, une plus forte implication des infirmières et du secteur privé. Tout le monde mise sur le fait de déléguer plus vers d'autres professions parce que les médecins sont débordés. Exemple, les infirmières, les physiothérapeutes pourraient prendre en charge des patients qui n'ont pas de maladies complexes ou chroniques. Mais le problème, c'est de trouver cette main-d'œuvre-là. Ça reste le gros point d'interrogation et le gros défi auquel il n'y a pas de réponse facile, rapide à apporter.
0: David Gentile, merci.
4: Merci.

La commission des libérations conditionnelles a refusé à Guy Turcotte la permission de sortir de prison pour une journée afin de rendre visite à ses parents. Je vous rappelle que Guy Turcotte, c'est cet ex-cardiologue qui purge une peine de prison à vie pour le double meurtre de ses enfants commis en 2009. Ce matin, il a témoigné des progrès accomplis depuis le début de son incarcération, mais les commissaires estiment qu'il doit encore cheminer. La commission a fait connaître sa démission au terme de l'audience qui a duré un peu

0: peu plus de 2 heures. Et ma collègue Isabelle Richer a tout suivi. Bonsoir Isabelle.
1: Bonsoir Madeleine.
0: La commission dit que ce n'est pas souhaitable qu'il sorte de prison. Qu'est-ce que ça veut dire?
1: Bon, la commission doit examiner un certain nombre de critères hein, avant de rendre sa décision, dont le risque que représente un délinquant s'il reprend sa liberté, s'il a un plan de sortie qui est réaliste, et aussi ce critère, est-ce que c'est souhaitable? Pour ce faire, il faut considérer l'ensemble du dossier, comme a dit la commission, et pas seulement le fait qu'il soit soutenu par ses proches, qu'il soit bien entouré et qu'il ait fait des progrès. Et il y a une des commissaires qui a dit, on ne peut pas faire abstraction de l'exceptionnelle gravité de ce double infanticide qui a été commis dans un contexte de rupture conjugale. Il faut tenir compte des conséquences sur les victimes, au premier chef, les deux enfants décédés, bien sûr, mais aussi la mère. Et les conséquences doivent conserver un poids réel dans la décision. La réinsertion de Turcotte doit se faire à un rythme qui tient compte de l'impact des crimes sur les victimes. Alors, on souligne le refus, mais que c'est pas une non-reconnaissance des progrès qu'il a fait en prison.
0: Mm-hmm. Est-ce que c'est généralement le cas qu'on tient compte des victimes, Isabelle?
1: On en tient toujours compte, mais j'admets qu'à ce stade-ci, on était tous un petit peu étonnés.
0: Donc, on est 17 ans après les faits. Guy Turcotte a maintenant 54 ans et il nie toujours qu'il a tué ses enfants pour punir son ex-conjoint.
1: Oui, et la commission estime qu'il a encore beaucoup de travail à faire sur ce plan-là pour bien comprendre les motifs sous-jacents à ses crimes. Ça fait partie de ce que la commission évalue, c'est-à-dire est-ce que le délinquant comprend ce qui l'a poussé à passer à l'acte pour éviter bien sûr que ça se reproduise. Alors, on lui a posé beaucoup de questions sur la colère qu'il entretenait contre son ex à cause de la rupture. Elle avait rencontré quelqu'un d'autre. Il a reconnu, j'étais submergée par la colère, mais à la question, est-ce que la violence que vous avez utilisée contre les enfants, est-ce que cette colère s'adressait à la mère? Est-ce que vous avez utilisé les enfants pour atteindre la mère? Pas du tout, il nie absolument. Il a répété que le soir des crimes, il était suicidaire, il voulait que sa souffrance cesse. Les commissaires ont rappelé que le nombre de coups qui était important, ça traduit la rage et que cette rage était tournée vers la mère, destinée à la mère, qu'il s'agissait d'une vengeance. Lui, il voit pas le rapport entre le nombre de coups portés et la situation qu'il vivait avec Isabelle Gaston. Et dans sa décision, la commission dit, selon nous, ça visait à atteindre et à punir la mère et ce n'est pas encore assumé. Ce fait, il a encore du travail à faire.
0: Oui. Isabelle Gaston, qui était présente à la commission, d'ailleurs, elle a parlé, là, elle a été la première à se faire entendre.
1: Oui, elle a fait une longue déclaration émotive, bien entendu, mais très contenue, très très composée. Elle a décrit les impacts sur sa vie dans toutes les sphères de sa vie. Elle a énuméré tout ce à quoi elle a dû renoncer depuis tout ce qu'elle a perdu, la souffrance qui l'habite encore. Et elle dit, il doit reconnaître la violence de ça. Il doit reconnaître qu'il est le seul responsable du mal qu'il a fait aux deux enfants. Il s'est présenté en victime au procès. S'il veut que je le croie qu'il est sur le chemin de la réhabilitation, il doit reconnaître sa responsabilité de A à Z. Sa réhabilitation passe par sa lucidité. Il doit reconnaître sa responsabilité de A à Z.
0: Il y a quelques semaines, Isabelle, vous étiez ici dans le même studio et vous nous disiez que la commission rendrait peut-être une décision qui serait confidentielle. Finalement, les commissaires ont choisi de la rendre publique. Est-ce qu'on sait pourquoi?
1: Oui, en fait, la commissaire Chauffepaire, c'est elle qui a lu la décision. Ils étaient deux commissaires. Une décision qu'ils ont rendue après un assez bref délibéré. Elle a commencé en spécifiant ceci. C'est par souci de transparence qu'on rend la décision publiquement pour expliquer à tous, les victimes bien sûr, mais aussi les observateurs. Ils savaient bien que c'est nous qui allions transmettre la décision, les motifs de notre décision. Elle a répété que ce n'est pas un déni des efforts de Guy Turcotte, mais il ne remplit pas un des critères qui sont obligatoires. Donc, ils doivent lui refuser cette permission de sortie. Et je vous signale, évidemment, comme je vous le rappelais il y a quelques semaines, que c'est une peine de prison à vie. Il doit purger un minimum de 17 ans avant d'être admissible à une libération. Il sera admissible à la libération en 2028, donc une libération totale, mais auparavant, il sera admissible à une semi-liberté. Alors, dans les prochaines années, c'est sûr qu'il s'adresse restera à nouveau à la commission.
0: Je suis loin d'être l'expert dans la commission des libérations conditionnelles, mais il me semble que de comprendre une décision, ça nous permet d'avoir confiance dans le système.
1: C'est fondamental, n'est-ce pas?
0: Isabelle Richer, merci.
1: Je vous en prie.
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0: L'écrivain québécois d'origine haïtienne Télisson Aurélien, auteur du roman C'était ça ou mourir, qui connaît un très grand succès depuis sa sortie au Québec et en France, est la cible d'allégations selon lesquelles il aurait utilisé l'intelligence artificielle pour rédiger son livre. Les éditeurs Boréal et Grasset se sont portés à la défense de l'auteur de 38 ans, qui vient tout juste de remporter le prix du roman Fnac hier, et dont le livre est en lice pour plusieurs autres prix littéraires. Il y a d'ailleurs 35 000 exemplaires qui ont été vendus et il est en cours de traduction dans plusieurs langues. Je fais le point avec Catherine Dib, ma collègue. Bonsoir Catherine.
3: Bonsoir Madeleine.
0: Comment Télisson Aurélien a réagi aux allégations?
3: En fait, il se défend d'avoir utilisé l'intelligence artificielle pour écrire son roman qui porte sur le long parcours d'immigration d'un professeur depuis Haïti jusqu'au Canada. De plus, l'auteur avance que le logiciel de détection qui a été utilisé doit être plutôt habitué aux traditions littéraires françaises et aux auteurs classiques, alors que les images et les répétitions utilisées sont bel et bien les siennes, donc des traditions haïtiennes et caribéennes. Il ajoute qu'il est en train de constituer un dossier avec ses éditeurs français et québécois pour prouver ce qu'il dit. Donc, ses propos ont été rapportés dans la publication française Libé, plutôt aujourd'hui. Et il y a quelques minutes, un communiqué diffusé par sa maison d'édition québécoise, les éditions du Boréal, ont en fait consolidé ses propos. Il dit accueillir les débats sur son style littéraire, mais que faire de ses procédés des preuves d'intelligence artificielle, n'a rien à voir avec la critique littéraire.
0: Donc, revenons un peu en arrière, Catherine. D'où proviennent les allégations?
3: Alors, il y a un compte anonyme sur X, Balance ton Claude, qui était jusqu'alors confidentiel avec 92 abonnés, qui a affirmé lundi que le roman avait été presque intégralement écrit par l'intelligence artificielle. C'est un logiciel américain de détection, PanGram, qui a été utilisé pour l'analyse d'extraits du roman. Et en fait, depuis leur publication hier, ces propos sont maintenant dans l'espace public en France et au Québec. Ça anime une controverse.
0: Quand on parle du logiciel américain de détection de PanGram, qu'est-ce que c'est?
3: En fait, c'est une jeune pousse américaine qui est un outil de détection d'intelligence artificielle qui a été créé en 2023 à New York. Pour en savoir davantage, on a discuté avec le doctorant en intelligence artificielle au MILA, Léo Boisvert. Il m'a expliqué que cet outil utilise un grand modèle de langage comme ChatGPT, par exemple, pour déterminer si un texte est écrit par un grand modèle de langage lui-même, donc l'intelligence artificielle ou pas. Il précise que le taux de fiabilité de PanGram, selon l'entreprise, PanGram, est haut. Et des chercheurs de l'Université de Chicago ont aussi conclu la même chose l'an dernier durant une étude. Il ajoute par contre, Léo Boisvert, que ces modèles de détection sont davantage familiers avec les textes en anglais que les textes en français. On l'écoute sur le sujet.
4: Initialement, les modèles de détection d'IA, ça ne fonctionnait pas. Mais dans les nouvelles générations de modèles, là, on voit qu'il y a vraiment, vraiment un gros changement. Là. Je pense que c'est parce que les modèles à partir desquels ils sont entraînés, s'ils ne sont pas entraînés de base, on va prendre un modèle existant, et il s'améliore. Donc, on a plus de données, puis on peut valider plus précisément qu'est-ce qui est du texte généré par l'IA, puis qu'est-ce qui vient d'un humain.
0: Catherine, vous avez parlé de ce communiqué là de la maison d'édition Boréal. Parlez-nous justement de la réaction des éditeurs.
3: Alors, j'ai lancé un peu plus tôt aujourd'hui la maison d'édition québécoise Le Boréal, les éditions du Boréal, qui avait publié ce livre en mars dernier. On m'a déclaré qu'on avait pris connaissance des allégations et qu'à la confiance de l'équipe des éditions du Boréal envers le travail de l'auteur demeure entière. Et il y a quelques minutes, par communiqué de presse, la maison d'édition a en fait clarifié sa position. On dit que les déclarations sont graves et portent directement atteinte à la réputation de l'auteur. L'organisation affirme aussi que l'auteur a achevé le premier jet de son roman il y a plusieurs années de cela et qu'il a été développé par des échanges en continu avec son éditrice. On dit que c'est un travail qui a été toujours rigoureux pour ce roman. Enfin, des questions sont aussi soulevées dans le communiqué quant à la fiabilité de PanGram pour la prose romanesque francophone. On ne sait pas s'ils sont familiers.
0: Vraiment, ils réitèrent leur soutien à Télisson Aurélien.
3: Voilà, ils réitèrent leur soutien, ils appuient l'auteur. Et puis, il y a aussi l'éditeur français Grasset qui a acheté les droits du livre à l'éditeur Boréal, qui a pour sa part fait savoir à l'agence France Presse que, en fait, il s'élevait contre tout propos malveillant, affirmant de façon catégorique que le livre aurait été nourri ou écrit par une intelligence artificielle. J'ai discuté en fait de ce lien de confiance entre un auteur et son éditeur avec la directrice générale de l'Association nationale des éditeurs de livres, Karine Vachon. On l'écoute sur le sujet.
5: C'est ça qui est intéressant de rappeler, c'est qu'à la base, une relation finalement entre un auteur et un éditeur, c'est une relation très forte qui s'établit, une relation de confiance. Quand une maison d'édition reçoit un manuscrit et choisit de publier finalement l'auteur, de publier l'œuvre, il y a un contrat d'édition qui est signé, il y a un contrat où finalement l'auteur s'engage à dire qu'il est finalement l'auteur de l'œuvre. Et on sait là qu'actuellement là, quand on se penche sur la question du droit d'auteur, une œuvre qui est créée par intelligence artificielle ne peut pas avoir de droit d'auteur.
3: Je lui ai demandé pour conclure que, en fait, si des outils de détection sont utilisés chez les éditeurs pour déterminer si on utilise l'intelligence artificielle ou pas. Et elle m'a répondu, en fait, qu'à sa connaissance, ces outils ne sont pas adoptés de manière systématique parmi les éditeurs, mais qu'elle croit qu'il faudrait mieux opter pour des cadres et des limites claires sur ce qui est acceptable ou pas dans la création quand ça vient à l'intelligence artificielle.
0: Catherine Dib, merci beaucoup.
3: Je vous en prie.

0: I now give the floor to the Secretary General of the United Nations, His Excellency Antonio Guterres.
1: On se rend à New York. C'était aujourd'hui le coup d'envoi du débat de la 81e assemblée de l'Assemblée générale de l'ONU. 81e session, je devrais dire, de l'Assemblée générale de l'ONU. Donald Trump, donc un président fragilisé politiquement, notamment en raison de l'enlisement de la guerre au Moyen-Orient, a dans son discours ce matin menacé d'anéantir l'Iran avant de parler d'une reprise de dialogue avec Téhéran. Je retrouve ma collègue sur place, Laurence Martin. Bonsoir, Laurence.
2: Bonsoir, Madeleine.
1: Donc, Donald Trump qui s'est servi de sa tribune pour défendre son intervention en Iran.
2: Oui, puis c'est assez particulier parce que, bon, c'était dans l'enceinte de l'ONU, puis l'ONU, une de ses missions, c'est quand même de maintenir la paix. Mais bon, Donald Trump, comme vous l'avez dit, s'enlise dans ce conflit au Moyen-Orient. Il a accusé, en fait, au début de son allocution, l'Iran d'être un intimidateur. Il a employé un mot qu'il aime beaucoup en anglais, le « bully ». Donc, il a affirmé que l'Iran était le « bully » du Moyen-Orient, mais que ce n'était plus le cas, évidemment, à cause de l'intervention américaine et israélienne, même si on sait que le conflit est loin d'être réglé. Et là, il a dit, Madeleine, j'ai un choix devant moi. Soit je m'entends avec l'Iran, il y a un accord, ou soit j'anéantis, et c'est le mot qu'il a employé, j'anéantis la République islamique. Écoutez.
3: Or do I annihilate the Islamic Republic and do it quickly, never giving them a chance to kill and destroy?
2: Donc, il demande, est-ce que j'anéantis la République islamique et je le fais rapidement en leur enlevant toute possibilité de tuer et de détruire des gens et des pays? Et là, il a dit quelques secondes plus tard, ben je crois que nous allons signer un accord. Bref, voyez, il change quand même d'avis assez souvent. Mais dans la délégation iranienne là qui était sur place, la très grande majorité des représentants avaient quitté la pièce. Ce qui est intéressant, Madeleine, c'est qu'on a vu vraiment aujourd'hui deux visions du monde qui s'affrontent aux Nations Unies. Celle de Donald Trump qui dit essentiellement, ben on va utiliser la force quand on juge que c'est nécessaire. Et celle, par exemple, d'un Emmanuel Macron, le président français, qui lui, au contraire, a livré un plaidoyer contre l'impérialisme. Bon, Monsieur Carney, lui, a été en point de presse plus prudent sur les propos précis de Monsieur Trump sur l'Iran. Mais sa vision quand même des relations internationales qu'il défend en est une de collaboration. Puis c'est pour ça qu'il est populaire ici à l'ONU, M. Carney, que plein de leaders veulent le rencontrer. C'est à cause de son discours de Davos, de la rupture des négociations avec Washington, de l'alliance qu'il pourrait faire aussi avec l'Union européenne. Alors, je vous laisse écouter M. Carney brièvement sur l'Iran et M. Trump, en fait sur les commentaires de M. Trump sur l'Iran, et ensuite plus longuement Emmanuel Macron.
4: Il y a une guerre maintenant. Il parle le langage de guerre.
5: Chacun décrit en effet le retour de l'impérialisme, de l'arrogance, du retour à la force sans règles ni retenue. Et au fond, la question qui nous est posée de manière très simple consiste à savoir si nous voulons vivre dans cet état de nature, avec une forme de retour de la loi de la jungle, ou dans une société internationale civilisée.
1: Donc, vous le dites bien, Laurent, ces deux visions, on entendait Mark Carney, qui n'a pas prononcé un discours devant l'Assemblée générale. C'est plutôt sa ministre des Affaires étrangères qui va le faire un peu plus tard, lors de la session. Sinon, un autre gros dossier qui nous a occupé ces derniers jours, ces dernières semaines, c'est les menaces associées potentiellement au développement trop rapide de l'intelligence artificielle. C'est dans l'air, là. Il y a des chercheurs qui sonnent des signaux d'alarme. Donald Trump, lui, a rebaptisé aujourd'hui l'intelligence artificielle la super intelligence, c'est ça?
2: Oui, ça c'est un moment qui nous a fait tous beaucoup réagir en fait dans la salle des médias ici à l'ONU, parce que moi c'était la première fois que je l'entendais employer ce terme. Bon, peut-être qu'il l'a fait dans le passé, mais ce qu'il a dit, Madeleine, c'est, bon, essentiellement pour lui, l'intelligence artificielle ou la super intelligence, là, c'est une transformation encore plus grande que celle de la révolution industrielle. Il a dit, il faut l'encourager, pas tenter de la contenir. Ça fait écho aux inquiétudes dont vous parliez, puis des inquiétudes qui sont aussi aux États-Unis, là, parmi les Américains. Est-ce que l'IA est en train de devenir hors de contrôle? Pour M. Trump, ce qu'on comprend, ce qui est important, c'est que les États-Unis gagnent la bataille de son développement face à des pays comme la Chine, par exemple. On peut écouter le président américain.
3: Welcome to the new world of superintelligence-SI. SI. Let's see if that goes. It sounds much better.
2: Donc, il dit bienvenue dans le monde de la super-intelligence. Moi, je vais utiliser l'abréviation SI plutôt que IA, c'est beaucoup plus juste. Bref, on verra si le monde le suit là-dessus. Là.
1: En terminant, Laurence, plusieurs plaidoyers pour des réformes de l'ONU.
2: Mm-hmm. Oui, il y en a plusieurs. Puis ça, c'est important de le souligner parce que même les leaders qui croient au multilatéralisme, donc cette idée qu'on implique plusieurs États là, pour résoudre des problèmes, des conflits, il y a quand même des appels à des réformes importantes. Bon, plusieurs disent que la structure de l'ONU reste encore très bureaucratique, même s'il y a eu des compressions l'an dernier. Hier, je parlais à David Lametti, ambassadeur du Canada à l'ONU, qui me disait qu'au siège à New York, là, il y avait moyen encore de couper dans les effets. Bon, le deuxième mandat du secrétaire général actuel, Antonio Guterres, tire à sa fin. Il s'achève cette année. Certains aimeraient voir une femme à la tête de l'organisation. Et puis, il y a encore et toujours la question du poids de certains pays, par exemple du continent africain. Monsieur Guterres, dans son allocution ce matin, a dénoncé le fait que parmi les 5 membres permanents du Conseil de sécurité de l'ONU, il y a donc la France, le Royaume-Uni, les États-Unis, la Russie, la Chine, il n'y a aucun pays africain. Et selon lui, ça doit changer, on peut l'écouter.
6: When the UN was founded, most of Africa was still under colonial rule. Today, Africa still has no...
2: Donc il dit, oui, quand il y a eu la création de l'ONU, la presque totalité de l'Afrique était encore sous domination coloniale. Aujourd'hui, l'Afrique ne dispose toujours pas de représentation permanente au Conseil. Au 21e siècle, un Conseil de sécurité dépourvu de siège permanent pour l'Afrique est indéfendable. Ça doit changer. Donc, demain, M. Carney a quelques rencontres, dont une sur les océans, et ensuite, il va rentrer au Canada. C'est une visite assez courte pour lui. Vous l'avez dit, ce sera Anita Anand, sa ministre des Affaires étrangères, qui va faire l'allocution officielle du Canada samedi, parce que le tour du premier ministre aurait été trop tard, donc ça ne rentrait pas. En fait, il aurait fallu qu'il reste trop de temps à New York pour ça. Mais on va garder un œil aussi sur les allocutions de l'Iran et de l'Ukraine demain. Dans les deux cas, ce sont les présidents qui vont prendre la parole.
1: Et vous êtes sur place. Laurence Martin, merci.
2: Je vous en prie.
1: Au revoir. Restez à l'écoute plus tard à l'émission. Aujourd'hui, 22 septembre, c'est la Journée mondiale sans voiture. Qu'est-ce qui pousse des automobilistes à délaisser leur véhicule? Mais d'abord, des milliers d'élèves québécois, surtout des garçons, sont placés chaque année dans un parcours alternatif qui les garde sur les bancs d'école, mais qui compromet leur diplomation. C'est ce que démontrent des chiffres obtenus par Radio-Canada. Des coalitions de parents dénoncent ce qu'ils estiment être une voie de garage pour leurs enfants. Voici ce qu'a appris Julie Marceau.
7: Hugo, 14 ans, adore la boxe. Il s'exécute avec aisance devant nous. Le sport, c'est une chose, l'école une autre. Hugo a un trouble du langage. L'expression orale, l'écriture, la lecture peuvent le mettre KO.
8: Ça, j'aimais le moins.
7: Alors qu'il était souvent à la limite de l'échec au primaire, Hugo a été placé dans un programme dit « modifié ». Quelques mois plus tard, ça a été le choc pour sa mère, Véronique Grelet, résidente de Trois-Rivières.
9: On va le garder dans une classe où est-ce qu'il va faire des petits apprentissages, mais il n'y aura pas de diplomation. Moi, je veux pas envoyer mon enfant à un service de garde, je veux l'envoyer à l'école.
7: Les programmes modifiés ou bulletins modifiés ont été mis sur pied dans les années 2000. Ils visent à garder les jeunes en difficulté sur les bancs d'école. Un élève n'a plus la pression d'obtenir des notes qui mènent à un diplôme. Si pour certains enfants la mesure est bénéfique, pour d'autres, comme Hugo, elle peut compromettre leur avenir, dénonce sa mère.
9: Peut-être que mon enfant, à cause de son trouble de langage, il pourra... peut-être pas faire l'université, mais je vise au moins pour lui de pouvoir faire un cours professionnel dans lequel il va pouvoir se réaliser comme les autres enfants parce qu'il a la capacité de le faire.
10: Encore, job. Direct. Yes. Job direct, prochain uppercut.
7: Hugo sait qu'il devra se battre pour atteindre ses rêves, faire un métier de la construction. Son cousin Antoine l'encourage sur le ring de boxe.
11: Ça serait soit maçon, c'est quoi,
10: opérateur de machinerie lourde. Troisième, c'était quoi encore?
11: Puis soudeur.
10: Puis c'est quoi le prérequis pour ça?
11: Ben, finir le secondaire.
10: Ouais. Fait que c'est ça l'objectif.
7: Même si elle est mère monoparentale de 3 enfants et qu'elle combattait un cancer, Véronique Drolet a décidé de faire l'école à la maison, à Hugo.
9: Bon, j'ai été très malade dans les 2 dernières années. Mon traitement de la dernière année était plus soft. Puis j'ai pris la décision de reprendre Hugo avec moi à la maison. Puis qu'on puisse faire dire, OK, là, on attaque le secondaire 1, puis on va le faire ensemble, mon Hugo.
7: Selon une demande d'accès à l'information effectuée par Radio-Canada, c'est au moins 18 000 élèves en moyenne au Québec qui reçoivent chaque année des bulletins modifiés. Or, le ministère de l'Éducation ne sait pas ce qu'il advient d'eux. Par demande d'accès à l'information, nous avons tenté de savoir combien de ces élèves ont obtenu un diplôme d'études secondaires ou, minimalement, se sont qualifiés pour entreprendre un diplôme d'études professionnelles. Le gouvernement sortant ne le sait pas. Bianca Nugent est présidente fondatrice de la coalition de parents d'enfants à besoins particuliers.
12: Nous, on appelle ça non seulement un cul-de-sac, mais on appelle ça la voie de garage parce que ça mène à aucun diplôme reconnu.
7: Mélanie Paré, professeure au département de psychopédagogie et d'andragogie de l'Université de Montréal, amène des nuances.
13: Parfois, on utilise trop rapidement la modification, c'est-à-dire on réduit les exigences du programme, alors qu'on aurait pu mettre en place des adaptations ou des services qui auraient permis à l'élève de rester au même niveau.
14: On présente des milliers de parents.
7: Des parents dont Véronique Drolet se sont mobilisés ce printemps pour sensibiliser les élus au sort des enfants à besoins particuliers. Ceux qui ont des défis d'apprentissage comme Hugo, mais aussi des troubles de comportement, le trouble du spectre de l'autisme ou un handicap. C'est un élève sur quatre au Québec, près de 300 000 enfants. Le gouvernement sortant de la CAQ répond investir massivement pour ses élèves, soit plus de 4 milliards de dollars.
9: Caroline, je suis mère monoparentale, là, j'ai besoin de mon revenu. Moi, j'ai pas le choix, faut que je retourne travailler, là. Mais je peux pas dire demain matin, je suis enseignante à la maison pour mes enfants, là.
15: Ce que nous avons vécu nous a bouleversé.
7: Dans les dernières semaines, Véronique Drolet a finalement trouvé pour Hugo une école privée spécialisée dans les troubles du langage. À 1h30 de Trois-Rivières, à Québec.
16: C'était quoi?
9: T'as trouvé toutes les 10 heures, là, c'est ça?
7: Mais elle souhaite que son histoire soit rendue publique pour éclairer d'autres familles. Ici, Julie Marceau, Radio-Canada, Montréal.
1: On se rend maintenant en Colombie-Britannique. Il y avait une rumeur persistante depuis plusieurs jours et c'est maintenant confirmé. Les Britanno-Colombiens vont aller aux urnes le 24 octobre pour se choisir un gouvernement provincial. Le premier ministre David Eby en a fait l'annonce cet après-midi. Il croit que c'est la meilleure stratégie pour faire face aux attaques de Donald Trump. Je joins Julie Landry qui est là pour en parler à Vancouver. Julie, bonsoir.
17: Bonsoir Madeleine.
1: Comment David Eby a présenté sa décision?
17: Ben, il dit qu'à cause de cette guerre tarifaire, on est en train de vivre un moment existentiel. Il dit Donald Trump attaque nos travailleurs, nos entreprises et notre souveraineté. Puis il dit on a pris beaucoup avec les feux de forêt. Quand on sent la fumée, il ne faut pas attendre, il faut agir. Donc il a décidé de se tourner vers les électeurs. On l'écoute.
18: This election is your chance to have your voice heard on a very clear choice in front of us.
17: Donc, il dit que les électeurs ont deux choix. Les Britanno-Colombiens peuvent soit construire une Colombie-Britannique plus forte, appuyer les gens et diversifier l'économie, évidemment, il dit que ça, c'est son choix, ou suivre les conservateurs qu'il accuse de se rapprocher de Donald Trump, entre autres en propageant de la politique de division et du chaos. Donc, lui, il demande un mandat plus fort.
1: Ouais, des conservateurs, on le disait, là, qui étaient vraiment dans la tourmente ces derniers jours. Quand même, la majorité de David Eby était très fragile avant la dissolution de la Chambre.
17: Très fragile et les conservateurs menaçaient toujours de faire tomber le gouvernement. Donc, il n'a que 47, c'est le minimum là, pour avoir une majorité, 47 députés. Il profite du climat politique fédéral, international, mais aussi du chaos chez les conservateurs. Alors, je vous en ai parlé à quelques reprises. Il y a des divisions depuis sa création. Le fameux concept d'un parti grande tente, c'est très, très difficile à maintenir. En 2 ans, il y a eu quand même eu 4 chefs à la tête du parti. Et le chaos s'est intensifié depuis quelques semaines avec la perte de 14 députés, dont 8 qui avait rejoint le nouveau parti du centre, Centre BC. Le chef par intérim des conservateurs,

0: discuté avec l'exécutif avant d'être parti. Et ça a vraiment déçu l'exécutif. Il reste une députée, membre de Center BC, Eleanor Storko. On attend la confirmation de si elle deviendra chef ou non. Et c'est une femme qui est très, très réputée, une ancienne libérale devenue conservatrice, ensuite indépendante, à gauche socialement, à droite économiquement. Donc ça pourrait faire mal aux conservateurs. Et donc, on verra si cette option-là, parce que c'est un nouveau parti, réussira vraiment à prendre son envol et à contribuer à la division des votes. Là, on verra. Et il y a aussi le Parti vert. Il y a seulement deux députés au Parti vert, mais parfois, il détenait la balance du pouvoir pour certains votes. Il y a une nouvelle chef depuis l'année dernière, Emily Lowen. C'est sa première campagne. David Eby a été accusé dans les dernières années de s'être éloigné de ses visées écologistes. Est-ce qu'il pourrait perdre des députés au profit des Verts? On sait qu'il y a une de ces députées qui vient de dire qu'elle ne se représentera pas pour cette raison-là. Et en plus, Madeleine, il y a un autre parti qui s'appelle One BC, qui est encore plus à droite que le Parti conservateur. Et il y a déjà un député conservateur, Brent Chapman, le mari de Carolyn Findley, qui vient de sortir des conservateurs pour aller chez One BC. Donc, des divisions, des différentes visions qui se jouent du bout du spectre à droite jusqu'au bout du spectre à gauche. Évidemment, les prochaines heures, là, quand on va voir qui va se présenter dans quelle circonscription, pour quel parti, pourra nous montrer vraiment dans qu'est-ce qu'on s'embarque, puis si à quel point le pari de David Eby est vraiment risqué. Si les divisions sont très fortes, finalement, ce sera une élection peut-être facile pour lui, et si la droite et le centre peuvent se rassembler, mais il risque de perdre sa majorité.
1: Et nous, d'ici le 24 octobre, on va se faire un beau schéma là, des allers-retours oui. de députés. Merci beaucoup, Julie Landry. Bonne campagne.
0: Avec plaisir.
1: Au revoir.
0: Merci.
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1: Le 22 septembre, c'est la journée mondiale sans voiture, donc l'occasion d'inviter les automobilistes à réduire leur usage de leur véhicule. Ce qui est particulier cette année, c'est que cette journée a lieu alors que les championnats du monde de cyclisme sur route battent leur plein à Montréal. Donc, un événement qui fait bien sûr le bonheur des amateurs de vélo, mais qui, il faut dire, donne bien des maux de tête aux automobilistes. Donc, pour l'occasion, on a eu envie de poser la question, qu'est-ce qui pousse les conducteurs d'automobiles à délaisser leur voiture pour leur déplacement? Est-ce qu'un grand événement comme les championnats du monde de cyclisme peut contribuer à changer les habitudes des gens en matière de déplacement? Voici le reportage d'Andréane Williams.
3: Les cyclistes défilent à toute allure devant le magasin de vélo iBike Montréal. Son gérant, Pascal Stalteri, observe le spectacle depuis sa caisse enregistreuse.
4: Ben, c'est un petit peu comme une autoroute.
3: Il ne s'agit pas d'une course professionnelle, mais du trafic quotidien sur la piste cyclable de la rue Rachel sur le plateau Mont-Royal.
4: Dans une journée, il y a des milliers de personnes qui passent.
3: Montréal accueille depuis dimanche les championnats mondiaux de cyclisme sur route. Pascal Stalteri en est convaincu. L'événement peut faire naître une passion chez certains spectateurs.
4: Moi, je rappelle la première fois qu'on a eu les championnats du monde ici à Montréal. Je pense que j'avais 9 ans, quelque chose.
3: En 74.
4: Oui, exactement. Puis c'est ça qui m'a commencé vraiment à être intéressé à faire du vélo. Alors, c'est sûr que les jeunes qui voient ça, c'est sûr qu'elle va avoir un impact.
3: Evan Roncas est coordonnateur de projet pour Tram, l'équipe de recherche en transport de l'Université McGill.
5: On n'a pas vu beaucoup de recherches qui prouvent qu'un événement d'une telle envergure peut inciter quelqu'un à laisser la voiture derrière et commencer à faire tous leurs déplacements en vélo ou à pied.
3: Malgré l'engouement, les championnats du monde suscitent les critiques en raison des fermetures de routes qu'ils nécessitent. La Ville de Montréal a appelé la population à adapter ses déplacements en utilisant entre autres les transports en commun et le vélo. Des options qui ne conviennent pas à tout le monde, que ce soit pendant l'événement ou en temps normal.
6: Qu'est-ce que ça prendrait pour laisser l'auto à la maison et prendre le vélo à la place?
7: Beaucoup plus de temps, peut-être. Et de la motivation.
8: Ben, moi, je prends le transport en commun quand je viens à Montréal, mais pas pour travailler. On peut pas vraiment avec notre métier.
9: Qu'est-ce que vous faites?
8: Les grutiers.
10: Je suis souvent appelé à me déplacer très loin. Comme là, aujourd'hui, je travaille à Saint-Bruno. La semaine prochaine, à Candiac. J'habite dans le Milan. Fait que c'est sûr que c'est assez difficile d'utiliser les transports en commun quand tu travailles sur la construction.
3: Selon Statistique Canada,

0: 27,6 millions de véhicules automobiles étaient immatriculés au Canada en 2025, soit une hausse de 3,1 % par rapport à l'année précédente. Evan Roncas pense que pour donner envie aux gens de délaisser leur voiture, il faut surtout leur donner les moyens de le faire.
1: On pourrait commencer avec des augmentations de densité de services et de logements dans des régions qui ne sont pas encore aussi denses. Par exemple, si on compare le centre-ville de Montréal à un quartier comme Anjou, évidemment, le centre-ville est beaucoup plus dense avec beaucoup plus d'opportunités pour que les gens puissent accéder à leurs besoins à pied ou en vélo.
0: Au magasin de vélo, Alice, une mécanicienne, s'active dans l'atelier de réparation. Elle vient de vendre sa voiture et se déplace presque uniquement à bicyclette. Une habitude qu'elle a prise lors de ses études en mécanique de vélo.
2: Au début, c'était surtout pour être légitime dans mon programme, là. C'est pour pas venir à l'école de vélo en char ou en transport en commun. Puis j'ai juste pogné la piqûre, ben, franchement. Ouais. Puis c'est vraiment plus pratique, je me rends plus vite partout.
3: Good luck to Mexico, as long as you don't beat Canada.
4: Okay, we'll try it.
0: Dans le magasin iBike Montréal, Eric Villicana, un entraîneur de l'équipe mexicaine de cyclisme qui est à Montréal pour les championnats du monde, fait quelques achats.
5: We didn't have before like a big cyclist like Isaac del Toro.
0: Il explique que l'arrivée de la star du cyclisme mexicain, Isaac El Toro, a créé un engouement pour le cyclisme à travers le pays.
5: They have like a big network of bicycle lanes.
0: Il ajoute que la ville de Mexico, comme Montréal, a développé un important réseau de pistes cyclables. Il y a moins de trafic, plus de personnes âgées et de jeunes qui se déplacent à vélo et plus d'espaces verts grâce aux plantes utilisées pour délimiter les pistes cyclables, dit-il.
5: You can see more green spaces.
0: Selon des données de Statistique Canada, 244 000 personnes au pays se sont déplacées à vélo pour aller au travail en 2025, un taux qui n'avait pas beaucoup varié par rapport aux années précédentes. Ici Andrea Williams, Radio-Canada, Montréal.
6: L'environnement avec Valérie Boisclair.
7: J'ai l'impression que sur la transition énergétique, puis la lutte au changement climatique et tout, on a encore des phrases vides, des vœux pieux, on parle de cibles, alors qu'il faut pas parler de cibles, justement, on veut des mesures concrètes, on veut des actions.
8: Vous venez d'entendre Mathilde Jutras, porte-parole du collectif de scientifiques pour l'action environnementale du Québec. Il y a plus de la moitié de la campagne électorale au Québec qui est derrière nous, et je pense que vous serez d'accord, ce ne sont pas les promesses en environnement qui ont surtout été mises à l'avant-plan jusqu'ici. Selon des organisations de défense du climat et de scientifiques, elles ont été rares, trop rares, ces promesses éclipsées par les annonces sur le coût de la vie ou la gestion des finances publiques. Bonsoir Valérie Boisclair.
9: Bonsoir Madeleine.
8: Donc vous avez parlé à des experts, vous avez parlé avec des ONG aussi. Ils sont déçus. Ils sont déçus de la tournure que prend la campagne électorale.
9: Ouais, il y a de la déception devant ce constat auquel j'arrive moi aussi par ailleurs après avoir épluché les annonces depuis le début de la campagne. Il y a eu très très peu de points de presse et de promesses comme vous disiez sur l'environnement. Ça veut pas dire que ça a pas été du tout abordé. Mm-hmm. Il y a des thèmes qui se sont imposés par la force des choses. Je pense par exemple au gaz naturel. Le Parti conservateur, il a annoncé très tôt dans la campagne vouloir relancer l'exploitation du gaz de schiste. Et la première ministre sortante, Christine Fréchette, s'est dite ouverte à reconsidérer la position de la CAQ si les Québécois le veulent aussi. Mais voilà, de voir que le peu d'espace déjà accordé à l'environnement est accaparé en quelque sorte par des débats sur le recours à des énergies fossiles, c'est loin de satisfaire les demandes des ONG et des scientifiques. J'ai parlé avec la coalition Vire au vert. Donc ça, c'est une vingtaine d'organisations qui ont publié une liste de priorités pour inspirer peut-être les partis dans l'élaboration de leur plateforme électorale. Et elles sont pas les seules. Le collectif de scientifiques pour l'action environnementale du Québec, qui réunit des dizaines de chercheurs et d'experts, ont aussi de leur côté communiquer une série de thèmes qui auraient dû, selon eux, être au cœur des débats électoraux. Tout ce monde-là espérait que les partis ne tombent pas dans le piège de prendre la question du climat en silo, comme si elle était indépendante de tous les autres enjeux qui préoccupent les électeurs. Alors que selon eux, l'environnement, ça devrait faire partie des solutions pour remédier aux enjeux du coût de la vie, de transport, de santé, de sécurité énergétique, à la crise du logement aussi. Mais on me disait, voilà, c'est une occasion manquée. Les partis politiques passent à côté, ne font pas suffisamment ces liens-là selon les ONG et les scientifiques.
8: Alors comment ils parlent de climat? Parce qu'il y a quand même des formations qui ont des plateformes qui sont dédiées à l'environnement.
9: Oui, tout à fait. Il y a deux partis qui l'ont fait. Le premier, c'est le Parti

0: québécois qui a publié même son plan environnement avant le déclenchement des élections. On parle d'un document de 60 pages qui détaille la feuille de route d'un gouvernement péquiste jusqu'en 2034. Et à la lecture de cette plateforme, on voit que ça fait écho à plusieurs idées de la coalition Véro Vert, qu'on parle par exemple de sobriété énergétique, de végétaliser davantage les villes, de mieux planifier le développement du transport collectif, entre autres. Et l'autre partie, donc, c'est Québec solidaire. C'était vendredi dernier. Ils ont présenté leur plan climat, lui aussi axé sur le développement des énergies propres, opposé donc au nouveau projet de gazoduc et de pipeline. On n'a pas vu la CAQ ni le Parti libéral présenter de stratégie aussi détaillée pour le moment. Cela dit, il suffit pas d'avoir un plan d'environnement. Il faut aussi regarder le reste des propositions. Et c'est là qu'on voit certaines incohérences, même chez des partis qui mettent l'environnement de l'avant. C'est ce que me disait Marc-André Viau de chez Équitaire. Je vous donne un exemple. Mm-hmm. Pour aider les Québécois qui subissent la hausse du coût de l'essence, le PQ promet de donner 125 $ aux ménages à faible revenu et de la classe moyenne en guise de remboursement du prix à la pompe. Et pour ça, il irait chercher l'argent dans le Fonds d'électrification et des changements climatiques, autrefois appelé le Fonds vert, dont la vocation d'ordinaire, c'est de financer des mesures pour diminuer les émissions de gaz à effet de serre. Ma collègue du Devoir, Marie-Michèle Sioui, elle faisait remarquer à Midi Info qu'en y regardant de plus près, on retrouve une mesure similaire du côté de Québec solidaire. Ils appellent ça différemment une ristourne carbone pour protéger le pouvoir d'achat des Québécois face à la hausse du prix de l'essence. C'est une remise en argent qui provient essentiellement du même endroit. Je précise, Madeleine, la coalition Véro Vert et le collectif de scientifiques, ne prennent pas position pour ou contre un parti, mais dans leurs recommandations, ils appellent à réduire les émissions des transports parce que c'est le secteur qui émet le plus de gaz à effet de serre et ils veulent qu'on mise plutôt sur la mobilité durable.
1: Bon, il reste quand même quelques jours là, d'ici le 5 octobre, d'ici le scrutin. Qu'est-ce que les personnes, les intervenants à qui vous avez parlé, espèrent là, d'ici là?
0: Ça se résumerait en trois points. D'abord, peut-être arrêter d'avoir une approche au cas par cas. On me disait, il faut penser davantage à l'impact des projets, que ce soit projet énergétique, projet industriel dans leur ensemble. Le collectif de scientifiques me donnait l'exemple de tous les chantiers le long du fleuve Saint-Laurent ou encore la question du développement de la filière éolienne. Deuxième point, on m'a dit, on parle pas assez d'eau. La gestion des eaux pluviales, les municipalités éprouvées par les inondations, les coûts que ça représente pour les citoyens. On peut aussi penser au conflit d'usage de l'eau entre agriculteurs et résidents ou encore des MRC très inquiètes de manquer d'eau.
1: Là-dessus, on aura un reportage à l'émission là, au cours des prochains jours.
0: Génial. Je vous laisse aller. Troisième et dernier point, on m'a dit qu'on cherche encore le parti qui va parler d'environnement aux jeunes électeurs. Parce qu'après tout, c'est eux qui vont subir les effets des décisions prises hier et aujourd'hui et demain. Donc surtout, je retiens qu'il y a un appétit pour voir des mesures concrètes parce que les impacts de ce climat bouleversé, ça, ben, c'est très concret pour les Québécois.
1: Et qui sort des silos. Valérie Boisclair, merci beaucoup.
0: Merci.

0: Et vous commencez sûrement à être habitué. Dans le cadre de la campagne électorale, on prend le pouls des préoccupations dans les différentes régions du Québec et on se dirige ce soir vers nos collègues de l'Abitibi-Témiscamingue, dans le nord-ouest québécois. On joint l'animatrice de l'émission d'après-midi, ça vaut le détour, ça vaut le retour. Vanessa Limage, bonsoir.
1: Bonsoir à vous,
0: Madeleine. Donc, ça vaut le retour. Ça vaut sûrement le détour aussi. Alors, oui. Vanessa, dites-moi, qu'est-ce qui retient l'attention dans votre vaste région de l'Abitibi-Témiscamingue?
1: Ben, d'abord, Madeleine, ce qui traverse l'ensemble de notre très vaste région, c'est ce sentiment d'injustice, d'ailleurs porté par les élus de l'ensemble de l'Abitibi-Témiscamingue, qui considèrent que les résidents n'en ont pas pour leur juste part sur le territoire en matière de services, d'investissement public. D'ailleurs, ça a été chiffré, Madeleine. La conférence des préfets de l'Abitibi-Témiscamingue a commandé une étude de la firme Avisio, qui a conclu en avril 2025 à un déséquilibre fiscal qui se situe chaque année, imaginez, entre 600 et 822 millions de dollars entre ce que la région donne à l'État québécois via les redevances minières, par exemple, et ce qui lui revient comme investissement public. La conférence des préfets a d'ailleurs présenté il y a quelques semaines une déclaration de l'Abitibi-Témiscamingue appuyée par 58 municipalités, 19 partenaires régionaux. Et ce qui est demandé, c'est carrément un statut particulier pour notre région, avec un meilleur partage des investissements publics, plus d'autonomie aussi pour assurer son plein développement. Donc, ce qui est déploré, c'est vraiment l'incapacité actuellement de maintenir les infrastructures et d'en avoir des nouvelles en Abitibi-Témiscamingue.
0: Est-ce qu'il y a des exemples qui ont été donnés?
1: Ben, les écoles, les routes, les infrastructures.

0: culture sportive, mais c'est surtout la dégradation des services en santé qui est dénoncée à la fois par des élus, des travailleurs, des syndicats, des patients eux-mêmes. Par exemple, Madeleine, au cours des dernières semaines, il y a eu des annulations en chirurgie dans 2 des 5 hôpitaux en région. Pendant quelques jours, il y a des patients de Val-d'Or, de la ville de Lassar, qui ont été redirigés vers d'autres centres hospitaliers de la région jusqu'à 100 km, notamment les femmes enceintes de Val-d'Or, et tout ça raison de problèmes de stérilisation du matériel pour opérer. Pour de nouveaux stérilisateurs, Santé Québec a indiqué qu'il faudra attendre quelques mois, sans plus de précision. Et c'est pourtant depuis plus d'un an que le syndicat dénonce les conditions de pratique de chirurgie dans la région. Donc, la population de la Abitibi-Témiscamingue se sent laissée pour compte avec de moins bonnes infrastructures, même si elle juge largement payer son dû.
1: Et je reviens à cette demande des préfets là, d'avoir un statut particulier, d'avoir davantage d'investissements publics. Est-ce que les partis se sont prononcés là-dessus?
0: Il y a notamment le Parti québécois qui prévoit un surplus annuel de 27 millions de dollars pour notre région, mais c'est une fraction des centaines de millions demandés par nos élus. Même chose pour la coalition Avenir Québec qui prévoit doubler son enveloppe pour les régions minières. Ça passerait de 38 à 76 millions de dollars par année, mais sans préciser le pourcentage pour notre région. Québec solidaire promet une enveloppe plus généreuse, 200 millions, le tiers qui serait pour notre région. Quant au Parti libéral du Québec, il souhaite un juste retour des redevances, mais sans préciser un montant. Et pour ce qui est du statut particulier là, pour l'Abitibi-Témiscamingue, pour l'instant, ça reçoit aucun appui politique clair.
1: Ouais, et parlez-nous de la question de la qualité de l'air. J'imagine que c'est encore un enjeu là, dans la campagne électorale pour la circonscription de Rouyn-Noranda-Témiscamingue.
0: Ça demeure une préoccupation, Madeleine. C'est toujours dans l'air, si vous me permettez l'expression, mais c'est comme si, avec le projet de loi 11 là, qui était adopté in extremis là, par la coalition Avenir Québec en juin à la fin de la session parlementaire, c'est comme si on était venu mettre un couvercle sur la marmite. La loi 11 qui octroie d'ailleurs une extension supplémentaire de 2 ans à la fonderie 1 de Glencore pour atteindre le 15 nanogrammes par mètre cube d'air d'arsenic d'ici 2030. Il y a d'ailleurs le chef du Parti québécois, Paul Saint-Pierre Plamondon, qui était de passage en septembre, qui a dit, je cite, ne pas vouloir saboter des choses qui viennent d'être convenues en amenant une autre couche d'instabilité. Mais la candidate solidaire sur le territoire, France Marion, a rappelé l'importance d'un échéancier clair pour l'atteinte de la norme québécoise, qui est de 3 nanogrammes, je rappelle. Sinon, vraiment, ce qui retient l'attention chez nous, c'est bien sûr la guerre tarifaire avec les États-Unis. Ça nous frappe de plein fouet, notamment l'industrie forestière. On parle de 50% pour ce qui est des droits de douane pour les produits du bois transformé. Et il y a la communauté de Témiscamingue qui retient son souffle le 3 octobre prochain. C'est la date qui est prévue d'un arrêt temporaire de l'usine de pâte et papier qui s'appelle Rayonier Advanced Materials, qui mènerait à la mise à pied, imaginez, de près de 400 travailleurs syndiqués.
1: Vraiment, tout un tour d'horizon que vous avez fait, Vanessa. Merci. On va surveiller les 3 circonscriptions de la région, là. Abitibi-Ouest, Témiscamingue et puis Abitibi-Est. Merci pour ce tour d'horizon.
0: Merci à vous, Madeleine.
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1: Avec qui on va parler de la Corée du Sud qui propose de changer, mais complètement, d'approche pour tenter de freiner le programme nucléaire nord-coréen. Devant l'Assemblée générale des Nations unies, le président sud-coréen a plaidé pour une démarche graduelle, donc qui viserait à obtenir d'abord un gel avant d'espérer une éventuelle dénucléarisation. Je le savais. Alors, le président sud-coréen qui compte même sur le président américain Donald Trump pour relancer le dialogue avec Kim Jong-un. Philippe Leblanc, bonjour.
3: Bonjour.
1: Donc, on parle de changement là, d'approche complète. Dites-nous là exactement ce que propose le président sud-coréen.
3: Ce qui change essentiellement, c'est l'ordre des priorités, parce que depuis des années, les États-Unis et la Corée du Sud demandent la dénucléarisation complète de la Corée du Nord, donc que Pyongyang renonce à son arsenal avant de pouvoir obtenir une véritable levée des sanctions internationales. Le président sud-coréen Lee Jae-myung, lui, aujourd'hui, juge plutôt que cette approche-là est irréaliste et il propose une démarche en 3 étapes, vous le disiez, arrêter l'expansion du programme nord-coréen dans un premier temps, ensuite réduire la taille de l'arsenal et éventuellement démanteler complètement le programme nucléaire nord-coréen. Donc la première étape, c'est de convaincre la Corée du Nord de geler la production de nouvelles armes nucléaires. Et dans une entrevue où nous

0: New York Times qui a été accordée avant son discours à l'ONU, Lee Jae-myung a proposé d'alléger certaines sanctions contre Pyongyang en échange de ce gel-là. À l'ONU, il a parlé d'une péninsule coréenne sans armes nucléaires comme objectif à long terme parce qu'il dit que c'est impossible à court terme.
1: Mm-hmm. Et je le disais, donc le président sud-coréen qui mise sur Donald Trump, parce que Donald Trump a des liens avec Kim Jong-un?
0: Oui, parce qu'à part le président chinois Xi Jinping et le président russe Vladimir Poutine, Donald Trump est probablement le dirigeant étranger avec lequel Kim Jong-un a une moins mauvaise relation, on pourrait dire. Kim Jong-un et Donald Trump se sont rencontrés trois fois pendant son premier mandat. Si ces sommets-là n'ont pas permis d'obtenir un accord sur le nucléaire, ils ont quand même établi un lien personnel que le président américain continue de vanter. Et Donald Trump, rappelez-vous, a récemment dit qu'il voulait revoir Kim Jong-un. Et il a également réduit le mois dernier l'ampleur d'un important exercice militaire conjoint avec la Corée du Sud parce qu'il disait que c'était hostile envers Pyongyang. Mm-hmm. Le président sud-coréen Lee Jae-myung, lui, pense que ces gestes-là de Donald Trump ont créé une occasion de changement et qu'il faut la saisir maintenant. À l'ONU, il a demandé que le dialogue entre Washington et Pyongyang reprenne sans délai. Et il espère que des pourparlers entre Washington et Pyongyang soient ensuite élargi aux autres pays concernés par cet enjeu-là de dénucléarisation nord-coréenne, donc inclure la Corée du Sud et la Chine, par exemple.
1: Et cet étapisme-là, est-ce qu'il a des chances de fonctionner, Philippe?
0: Les obstacles sont considérables parce que la Corée du Nord dit que son statut de puissance nucléaire, c'est irréversible. Elle refuse même de négocier en ce moment si les États-Unis continuent d'exiger la dénucléarisation. Et elle veut même être reconnue officiellement comme un État doté de l'arme nucléaire. Donc, ça part très mal. Et Kim Jong-un est aussi dans une position qui est beaucoup plus favorable qu'au moment de ses premières rencontres avec Donald Trump. La Corée du Nord s'est rapprochée de la Russie, lui fournit des soldats, lui fournit des armes pour la guerre en Ukraine. La Corée du Nord s'est aussi rapprochée, resserrée les liens avec la Chine. Donc, Pyongyang est moins isolé, moins pressé d'obtenir un accord et probablement en mesure d'exiger davantage de concessions des États-Unis. Et il y a aussi un risque avec un étapisme, une approche graduelle, parce que la Corée du Nord pourrait accepter dans un premier temps un gel partiel, obtenir un allègement des sanctions, puis après ça, revenir sur sa décision et ne pas réduire son arsenal.
1: Mm-hmm. Donc, discours du président sud-coréen qui parlait de la menace nucléaire nord-coréenne, est-ce que son discours parlait d'autre chose?
0: Il dit que ça s'inscrit dans une vision plus large de coexistence pacifique avec la Corée du Nord. Son gouvernement promet de respecter le système politique nord-coréen qui est différent, qui est communiste. Il promet aussi de chercher des formes de coopération dans des secteurs qui seraient moins sensibles. Par exemple, la santé publique. Par exemple, les réponses aux catastrophes naturelles, lutte contre les changements climatiques, parce qu'en ce moment, il n'y a absolument aucun dialogue entre les deux Corées. Mm-hmm. Puis Lee Jae-myung, lui, dit qu'il veut reconstruire tranquillement cette confiance-là, là, parce que les relations sont vraiment paralysées depuis quelques années, à un point tel que la Corée du Nord a détruit récemment des routes et des voies ferrées qui reliaient les deux pays, et elle a aussi même renforcé les barrières le long de la frontière. Donc, on parle d'une vision plus long terme, mais dans l'immédiat, c'était vraiment un changement de cap sur la stratégie pour obtenir la dénucléarisation éventuelle de la Corée du Nord.
1: Notre correspondant en Asie, Philippe Leblanc, merci beaucoup.
0: Merci, au revoir.
1: Au revoir. Et c'est ce qui met fin à l'émission. Demain, on va vous parler du légendaire saxophoniste John Coltrane, qui aurait eu 100 ans demain. Donc, on va faire un retour sur la carrière de ce géant du jazz. Merci d'avoir été à l'écoute. Ici Madeleine Blais-Morin. Bonne soirée à tous. À demain.

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1: Bonjour, ici Karine Matheux. Voici les informations. Les chefs des cinq principaux partis prendront part ce soir à un dernier débat avant le scrutin du 5 octobre. Les cinq politiciens avaient déjà croisé le fer à TVA et à nouveau la semaine dernière. Ils auront une dernière chance, occasion de débattre sur les ondes de Radio-Canada. Le débat se tiendra de 20h à 22h et sera animé par Patrice Roy. Le projet de loi C-39 du gouvernement Carney qui vise à accélérer les grands projets d'investissement suscite de vives réactions tant à la Chambre des communes qu'auprès des organisations syndicales. Ottawa souhaite réduire les délais et les obstacles qui freinent la mise en œuvre de grands projets. Pour y parvenir, il modifie certaines règles pour limiter les conflits entre employeurs et syndicats. Voici un échange entre le chef du Bloc québécois et François Blanchet et le ministre responsable du Commerce Canada-États-Unis, Dominique Leblanc.
2: C-39 est un recul brutal. On va jusqu'à cacher l'approbation automatique de projets pétroliers et nucléaires.
3: Il sait très bien, Monsieur le Président, que le gouvernement a été élu par les Canadiens précisément pour construire une économie plus résiliente, mais de construire d'une façon responsable.
1: Le syndicat canadien de la fonction publique juge que le projet de loi C-39 vise à mettre fin à des grèves qui sont légales et à compliquer l'exercice des droits des salariés. De son côté, le Centre québécois du droit de l'environnement estime que ce projet de loi démantèle le cadre juridique environnemental. Le Parti conservateur de la Colombie-Britannique se dit prêt à faire face à David Eby lors des élections provinciales du 24 octobre qui ont été déclenchées hier. Après avoir connu des divisions internes particulièrement intenses ces dernières semaines, le parti a voulu présenter un front uni. Voici Julie Landry.
4: David Eby déclenche une élection pour mieux faire face à la guerre tarifaire de Donald Trump, une période de crise existentielle pour la province, d'après lui.
5: This is an existential moment.
4: Il demande donc un mandat plus fort, mais le chef par intérim du Parti conservateur, Lorne Dirksen, qui n'est en poste que depuis lundi, ne veut pas de ces élections qu'il juge coûteuses et injustifiées.
6: I think David Eby is going to regret this.
4: Il croit toutefois que David Eby va regretter sa décision, parce que, dit-il, les électeurs auront maintenant le choix de voter pour son parti, qui donne de l'espoir pour l'avenir. M. Dirksen veut devenir le nouveau premier ministre et pour éviter les divisions de vote, il a rapatrié des députés qui venaient de quitter son parti pour se joindre au Centre BC, comme Peter Milobar.
7: We are coming back together.
4: Qui s'est réjoui de cette réconciliation. Mais une autre option du centre existe donc sur le bulletin de vote, Center BC, avec sa nouvelle chef, Eleanor Sturco.
8: Be a voice for the 51% of people that feel politically homeless.
4: Qui dit pouvoir incarner une voix pour la moitié de la population qui ne se retrouve pas dans les autres partis. Reste à voir si d'autres députés sortants lui emboîteront le pas. Les élections auront lieu le 24 octobre prochain, soit une semaine seulement après le scrutin municipal. Ici Julie Landry, Radio-Canada, Vancouver.
1: L'écrivain québécois Télisson Aurélien se défend d'avoir eu recours à l'intelligence artificielle pour la rédaction de son roman « C'était ça ou mourir ». L'auteur qui est en lice pour plusieurs prix littéraires, dont le prestigieux Goncourt, fait l'objet d'allégations sur les réseaux sociaux. Éric Plouffe a préparé ce qui suit.
9: La controverse a été déclenchée avec une publication sur un compte du réseau social X qui serait basé à Paris, qui prétend que l'écrivain québécois d'origine haïtienne, Télisson Aurélien, aurait eu recours à l'intelligence artificielle pour la rédaction de son roman. Le compte X, Balance ton Claude, affirme avoir soumis des extraits du livre C'était ça ou mourir à un outil de détection qui s'appelle Pangram, et ce dernier en serait arrivé à la conclusion que le roman aurait été rédigé presque intégralement par une intelligence artificielle. À l'instar de tous les détecteurs d'IA, Pangram est un outil qui n'est pas 100% fiable, même s'il a la réputation d'être le meilleur. En réaction aux allégations, le romancier âgé de 38 ans a déclaré au quotidien français Libération qu'il était en colère et qu'il ne voyait pas pourquoi il ferait appel à une machine. Il ajoute dans son entrevue au quotidien qu'il est en train de constituer un dossier avec ses éditeurs en France et au Québec pour prouver ce qu'il dit. Dans une déclaration écrite, l'éditeur québécois Boréal, qui a d'abord publié ce livre en mars dernier, affirme que sa confiance à l'égard du travail de l'écrivain demeure entière, tout en précisant que ses allégations ne sont pas prises à la légère. L'éditeur Grasset, qui a acheté les droits du livre à l'éditeur Boréal, a pour sa part fait savoir à l'agence France-Presse s'élever contre tout propos malveillant, affirmant de façon péremptoire que le livre aurait été nourri ou

0: ou écrit par une intelligence artificielle. Éric Plourfrage au Canada, Montréal.
1: De passage à l'Assemblée générale des Nations unies, Donald Trump a prétendu qu'un accord entre la Russie et l'Ukraine arriverait plus tôt qu'on le pense. Il a ajouté que les négociateurs américains travaillaient en étroite collaboration avec les deux pays en guerre. L'ancien ambassadeur du Canada à l'ONU, Ferry de Kharkov.
2: Trump nous en parle depuis des mois et des mois et des mois, mais il n'y a absolument aucun changement sur la scène proprement dite en Ukraine. Zelensky ne peut pas ne pas parler à Trump, et c'est ça le drame, parce que Trump le traite presque comme un bambin, alors qu'il mène une guerre absolument extraordinaire avec un courage unique. Mais Trump, il s'en fout éperdument, vous savez, pour lui, c'est le jeu de pouvoir dire à un moment donné qu'il aura mis fin à cette guerre-là aussi. Mais je ne pense pas qu'il en a les moyens.
1: Sur le front iranien, Donald Trump assure que des responsables américains et iraniens tentent de relancer les négociations, mais a une fois de plus menacé d'anéantir l'Iran. Voilà, c'était les informations.
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0: Bon début de journée, je m'appelle Jean-Sébastien Bernatché. Mathieu sera de retour demain. Il s'est absenté ce matin parce qu'il vous présentera l'émission entourant le débat, le dernier débat de la campagne électorale au Québec, ce soir à l'antenne d'ici première. Alors ce débat, c'est à 20h, heure de l'Est, sur toutes les plateformes de Radio-Canada, animées par Patrice Roy. Et sur ici première, bien Mathieu animera un pré-débat à compter de 19h30 et puis un après-débat en analyse dès 22h. On comprend donc qu'il voulait se lever un peu plus tard ce matin pour être en grande forme ce soir. On en reparlera d'ailleurs de ce débat plus tard à l'émission avec Jean-Philippe Robillard. Véronique Mérin est là. Bonjour Véronique.
1: Bonjour Jean-Sébastien.
0: De même que Julie, Jasmine Boudreau.
2: Bonjour Jean-Sébastien.
0: Olivier Pellerin va se joindre à nous dans un instant. On va revenir, Julie, Jasmine, ce matin sur cette tourmente dans laquelle se retrouve l'auteur québécois d'origine haïtienne, Télisson Aurélien.
2: Absolument. C'est partout déjà depuis quelques heures. En fin de journée hier, son éditeur québécois, les éditions du Boréal a réagi. Il y a une citation aussi de Télisson Aurélien là-dedans. Il y a des vagues de soutien de la part des auteurs. Je vais revenir là-dessus aussi. Et surtout maintenant, sans faire état précisément de ce cas-là, parce que l'avenir nous le dira bien, les dommages, bien sûr, qui sont causés par tout ça, si ça s'avère ou pas. Mais chose certaine, en tout cas, ça soulève beaucoup de questions dans le milieu d'édition et l'utilisation de l'intelligence artificielle. Alors, je vais faire entendre la présidente de l'Association des maisons d'édition du Québec.
0: Et on va en parler en revue de presse également.
2: Absolument.
0: On en parle au Québec. On en parle bien sûr en France aussi, là, parce que c'était le roman de la rentrée littéraire en France.
2: Le phénomène, on l'a qualifié de phénomène littéraire de la rentrée.
0: Sans compter tous les prix là, pour lesquels il est en
2: liste,
0: les plus prestigieux. D'accord, alors on s'en reparle plus tard. Merci Julie Jasmine. L'automne est arrivé, Véronique,
2: oui.
0: Sera-t-il beau?
1: On a une belle prévision saisonnière. L'aperçu de l'automne est sorti il y a quelques temps. Et puis un automne qui nous laisserait des températures relativement douces jusqu'à la fin novembre. Bon, évidemment, ça veut pas dire 25 degrés jusqu'à la fin novembre. Hein? On le voit en septembre, on commence le mois avec une normale autour de 24. On termine le mois avec une normale le jour autour de 16. Donc oui, les moyennes journalières vont baisser, mais les températures devrait globalement se maintenir légèrement au-dessus de la normale, surtout pour l'ouest et le sud du Québec, peut-être un petit peu plus frais dans l'est.
0: On peut peut-être espérer ne pas avoir les premières neiges dès la mi-novembre, à ce moment-là.
1: Ben, ça pourrait, oui. Ça pourrait être mieux que l'an dernier. L'an dernier, c'est arrivé le 11 novembre et là, c'est resté là. Alors, on n'anticipe pas le même scénario cette année. Un automne qui sera assez sec aussi dans l'ensemble et propice à une belle saison des couleurs parce que ça nous prend un printemps pluvieux, un été sans sécheresse, pour avoir de belles couleurs. Et comme les tempêtes semblent vouloir rester à l'écart, les feuilles ne décrocheraient pas là, prématurément, ce qui fait que tout va dans le bon sens pour nous donner une belle saison. Alors, pour ceux qui seraient un petit peu déjà l'automne, voilà de quoi vous réjouir. Et puis, pour les autres, profitez-en bien, c'est tellement une belle saison. Et on a tellement une belle séquence de beau temps qui se poursuit encore. Possibilité de battre un record de haute pression aujourd'hui. C'est pour vous dire que l'anticyclone est quand même relativement fort et bien en place. Alors, ça nous donnera des conditions ensoleillées aujourd'hui, sud, centre du Québec, avec des températures

0: 17-19 degrés dans l'ensemble, des vents du nord-est légers la nuit prochaine autour de 9 à Montréal. C'est sûr que en périphérie, il y a des possibilités de gel. Il y en a déjà eu et ça va se reproduire la nuit prochaine. 0-5 degrés. Beau demain également et on devrait retoucher la barre des 20 degrés pour la fin de la semaine. Donc jeudi, vendredi, il y a du 20-21 degrés possible. Du côté de l'Abitibi, la vingtaine de degrés possible aujourd'hui. 16 à 18 pour l'est du Québec sous le soleil. Le beau temps se poursuivra demain là également. Il fait beau pratiquement sur tout le territoire ontarien aussi. Les températures sont agréables autour de 17-18 degrés. L'exception, c'est Windsor. On est plus au sud, débordement nuageux. On a là des probabilités d'averses encore aujourd'hui. Et dans l'ouest, les averses devraient cesser à Vancouver ce matin. Il y aura des éclaircies par la suite. Dégagement vers Edmonton, ennuagement vers Calgary, 20-22 degrés du côté de l'Alberta, 23 sur le sud de la Saskatchewan, avec un ciel variable, un risque d'orage en fin de journée. C'est quand même assez chaud sur le sud de la Saskatchewan. Et vers Winnipeg, oui, il fait beau, ça s'ennuagera et on aura quelques averses ce soir. Température dans la jeune vingtaine, donc c'est quand même légèrement au-dessus des normales pour cette période-ci de l'année.
1: Merci Véronique.
0: Bonne journée.
1: Avec ce beau temps, ils sont chanceux, les cyclistes qui participent au championnat du monde à Montréal. Bonjour Olivier.
2: Bonjour, quel contexte idéal. Hein?
1: Absolument. Et là, c'est jour de repos avant les courses en ligne. Repos pour les cyclistes. Repos pour les automobilistes. À Montréal aussi.
0: Pas d'entrave au centre-ville.
1: Alors Olivier, je vous écoute.
2: Ben écoutez, hier effectivement, c'était les dernières épreuves du contre-la-montre qui étaient présentées à ces mondiaux. On était chez les juniors. Il y a aussi une course à relais. Donc trois hommes qui partent en premier donnent le relais à trois femmes qui essaient de rouler en peloton le plus rapidement possible pour franchir le fil d'arrivée. C'était le temps cumulatif qui était considéré donc pour décerner le podium. Les Canadiens ont terminé 9e hier. Il y a eu quelques petites défaillances sur le parcours, entre autres Nicolas Zukowski chez les hommes qui a dû décrocher ses deux partenaires qui ont dû rouler à deux seulement. Donc ça brise un peu, oui, l'aérodynamisme, mais ça enlève aussi un élément qui peut tirer ce train, si on peut dire, ce train à vélo. Donc les Canadiens qui ont terminé 9e, ce sont les Italiens qui ont décroché la victoire. On peut écouter Olivier Barry qui parle quand même de ce parcours qui a été un parcours de découverte parce que les cyclistes se connaissent peu, mais pour elles, c'est un dernier droit. Elle prendra sa retraite à l'issue de la saison et donc elle profite de chaque moment à Montréal. On l'écoute.
3: Ouais, ben ça l'a super bien été. Tu sais, c'est sûr que nous trois, on est dans des équipes différentes. C'est comme la première fois qu'on roule vraiment en cohésion, mais je pense que ça l'a super bien été. Tu sais, il y avait un petit peu de confusion à la fin, mais on est vraiment à bloc. Fait que, tu sais, c'est normal. Là, je pense que d'avoir un TTT au complet qui va super smooth, ça n'arrive jamais. Alors, je pense qu'on a vraiment super super bien fait. Je suis vraiment contente de nous autres. Si on fait ça pour avoir du fun et on fait ça pour essayer d'être le mieux techniquement, je pense que si on atteint ces deux objectifs-là, c'est sûr qu'on va vite. Alors dans ma tête, non, c'est mission accomplie.
2: Donc voilà, mission accomplie pour cette épreuve. On est en préparation, bien sûr, vous l'avez dit, au jour de pause aujourd'hui, en préparation pour les courses sur route qui seront très impressionnantes, qui débuteront demain avec la course chez les femmes des moins de 23 ans et chez les hommes, ce seront les juniors qui s'élanceront pour la course sur route. On se prépare d'ailleurs pour ces épreuves seniors où on verra la crème de la crème chez les femmes et chez les hommes s'affronter. Ça, ce sera les 26 et 27 septembre prochains, respectivement. Et nouvelle concernant l'équipe canadienne, hier, on a appris que Derek G. West, qui devait être en quelque sorte le leader de l'équipe canadienne, ne sera pas du départ de cette course en ligne. Il avait déjà déclaré forfait pour le contre-la-montre, blessé lors des Grands Prix cyclistes de Québec et de Montréal. Il souhaitait être de retour à temps pour la course en ligne. Et là, on a appris hier qu'il cède sa place. Ce sera Guillaume Boivin qu'il remplacera au sein de cette équipe canadienne qui est vieillissante, qui menacera certainement pas pour un podium, mais qui va avoir quelques Québécois qui pourront s'élancer devant famille et amis. On peut penser à Hugo Hull aussi qui sera là. Donc, ils seront à surveiller. Guillaume Boivin, qui était depuis son passage au Grand Prix cycliste de Québec et Montréal, retourné en Europe. Donc, il doit faire chemins inverses pour revenir à la maison. Mais dans certaines entrevues, il a dit qu'il est très heureux de revenir pour pouvoir compléter cette aventure à Montréal. Donc, voilà pour les équipes canadiennes qu'on surveillera lors de ces courses sur route qui débuteront demain.
1: On roulera pour l'honneur et le dépassement de soi.
2: Voilà, voilà.
1: Au tennis, le Canada connaît son adversaire là, pour les quarts de finale en Coupe Davis.
2: Grâce à cette victoire du Canada face à la France, il y a quelques jours à peine, compétition qui se déroulait à Québec, où Félix Auger-Aliassime a été le meneur de jeu. Il a imposé justement ce jeu et cette grande domination lors de cet affrontement contre la France. Mais le Canada s'est qualifié pour les quarts de finale de la Coupe Davis et on a appris hier que ce seront les Tchèques qui seront leurs prochains adversaires. Le Canada avait raté la phase finale l'an dernier, sera de retour pour tenter d'aller décrocher ce trophée que le Canada avait remporté en 2022. Félix Auger-Aliassime, il y était. On espère retrouver peut-être

0: Gabriel Diallo et Danish Shapovalov qui avaient manqué à l'équipe, eux blessés. Donc ce serait des éléments importants si on veut mettre la main sur ce trophée, cette fameuse Coupe Davis.
1: Merci Olivier.
0: Un plaisir.

Un coup d'œil aux journaux maintenant. Les allégations visant l'écrivain Télisson Aurélien retiennent l'attention des médias des deux côtés de l'Atlantique. C'est à la une du journal français Libération, qui consacre d'ailleurs deux pages à ce dossier. En éditorial, on peut lire ceci. Et voilà, nous y sommes au cœur du vortex dans lequel l'intelligence artificielle est en train de nous protéger, de nous projeter. Il a suffi d'une rumeur puis d'une analyse de l'ouvrage par Pangram, l'outil de détection de l'IA le plus fiable du marché, pour tout remettre en question. Ce roman aurait été écrit en tout ou en partie par l'intelligence artificielle. Libération écrit « Nous maintenons le conditionnel car le doute subsiste et sauf si Aurélien parvient à trouver des passages de ce livre écrit avant l'apparition de l'IA, il subsistera. Le monde de l'édition, ajoute-t-on, qui souffre de désaffectation des librairies, n'avait pas besoin de cette affaire que l'on dit déjà motivée par la jalousie et même le racisme, mais elle a le mérite de remettre sur la table un sujet aujourd'hui majeur qui ne concerne pas le seul monde de l'édition, jusqu'où un auteur, un artiste, un créateur peut-il s'aider de l'IA? Création et IA sont-ils compatibles? En entrevue au journal Libération, l'auteur québécois dément les rumeurs, les accusations, dénonce de nombreuses attaques racistes. Télisson Aurélien a aussi parlé à la presse, c'est donc à la une de La Presse Plus. « Peut-être qu'il faut que j'arrête d'écrire », a-t-il dit. Oui, en entrevue, Télisson Aurélien n'arrive pas à s'expliquer les résultats donnés par l'outil de détection Pangram. « C'est peut-être mon style », dit-il. « J'écris pour la beauté, j'utilise la répétition pour le rythme, parce que ça porte une parole vivante », dit-il. Et on nous présente le point de vue d'Hugo Larochelle, qui est directeur scientifique au Centre de recherche en intelligence artificielle, MILA. Il précise qu'il n'y a pas de garantie théorique que les outils de détection, comme Pangram, là, celui qu'on a le plus utilisé dans cette affaire, soient parfaits. Il dit « c'est bien possible que ce soit le style de l'auteur qui brouille un peu les résultats ». Ça suggère qu'il y aurait peut-être des normes, il y aura peut-être des normes qui devront être développées pour savoir comment on valide le travail des auteurs. Il va toujours rester une probabilité que l'outil couvre mal le style de différents écrivains, que ce soit à cause de son origine culturelle ou autre, on ne peut pas l'écarter. Et puis, on en reparlera avec Julie Jasmine, mais il y a une vague de soutien également là qui s'exprime pour Télisson Aurélien. Un texte là-dessus à lire sur radiocanada.ca. Le grand titre du Devoir, le PQ ciblé par une enquête d'Amnesty International. Amnesty International Canada-Français accuse des membres du Parti québécois de recourir à des pratiques de harcèlement et d'intimidation contre des voix d'opposants politiques. L'organisme appuie ses conclusions sur 4 plaintes qui ont été déposées au Collège des médecins du Québec contre la docteure Marie-Ève Coton par des membres influents du PQ, dont la directrice générale du parti et 2 candidats actuels, Isabelle Blais et Pierre-Luc Briand. Une plainte avait été logée également en 2023 par Jean-François Lisée, ancien chef du parti. Selon Amnesty International, une dizaine d'autres personnes, majoritairement anonymes, ont aussi rapporté avoir subi de l'intimidation de la part de membres du PQ pour des publications sur les réseaux sociaux. Des plaintes qui étaient portées soit à leur ordre professionnel, soit à leur employeur. Le secrétariat, on précise que le plus souvent, les publications dérangeantes pour le PQ critiquaient ses positions sur l'immigration ou encore la théorie du genre et l'idéologie woke. C'est comme ça qu'on l'écrit. Alors, on demande que cessent ces plaintes. Le Parti québécois soutient qu'il ne peut d'aucune façon contrôler ou brimer les droits et la liberté d'expression de ses membres passés, actuels et futurs. Il précise aussi que Mme Coton s'en prenait avec acharnement et malhonnêteté au chef péquiste et à sa famille, et donc que les plaintes au Collège des médecins étaient légitimes. On ajoute aussi qu'on peut se questionner sur la raison pour laquelle la directrice générale d'Amnesty International cherche, des mois plus tard et à quelques jours du scrutin, à s'ingérer dans la campagne électorale. La directrice, elle insiste, il n'y a pas de règlement de compte avec le Parti québécois. On s'inquiétait de la même façon, dit-elle, du projet de la Constitution de la CAQ. À la une du Globe and Mail, élection anticipée en Colombie-Britannique, déclenchée par le premier ministre néo-démocrate David Eby, alors même que les conservateurs, qui formaient l'opposition officielle, tentent de se ressaisir, de se rebâtir après la démission de leur chef, la défection de plusieurs députés. On apprend aussi que le premier ministre indien Narendra Modi se rendra au Canada en décembre.

0: Le débat des chefs, le dernier de la campagne électorale au Québec aura lieu ce soir sur toutes les plateformes de Radio-Canada, je vous le disais un peu plus tôt, et on y revient avec Jean-Philippe Robillard. Jean-Philippe, il y aura des chefs là qui vont devoir fourbir leurs armes.
1: Oui, effectivement. Et c'est ce qu'a fait Jean-Sébastien, le chef péquiste Paul Saint-Pierre Plamondon et la chef de la CAQ Christine Fréchette, qui ont passé toute la journée d'hier là à se préparer en prévision de ce débat qui aura lieu ce soir sur nos ondes. Alors que les autres chefs, eux, ont continué à travailler sur le terrain, ont continué à faire des promesses, à rencontrer les électeurs et les électrices. Il y a le chef libéral Charles Milliard qui s'est engagé hier à ajouter 2 voix à l'autoroute 30 entre Brossard et Boucherville sur la rive sud de Montréal. Et ça, Jean-Sébastien, c'était une promesse qu'avait déjà fait en 2018 le chef de la CAQ à l'époque, c'était François Legault, promesse là qui n'a jamais vu le jour. Il y a également Québec solidaire qui a promis de réduire de moitié les frais de scolarité post-secondaire. Le Parti québécois, lui, s'est engagé à verser 400 millions de dollars en 4 ans aux organismes communautaires du Québec pour les aider. Et puis, il y a le chef conservateur Éric Duhaime qui a présenté hier le plan de son parti pour l'autonomie du Québec, Jean-Sébastien, pour, dans le fond, aller chercher plus de pouvoir auprès du gouvernement fédéral. Le chef conservateur qui en a également profité pour lancer un appel aux souverainistes qu'il a qualifié de pragmatique. On écoute le chef conservateur suivi du chef libéral qui s'inquiète, Jean-Sébastien, de cet appel au vote stratégique à mi-campagne. On les écoute.
2: Je leur dis, regardez, là, je comprends que vous voulez aller sur la Lune, là, mais aujourd'hui, là, on est capable de faire quelques kilomètres ensemble. Là. On n'atteindra pas la Lune, c'est clair. On va rester à l'intérieur de la Confédération canadienne, mais on va accroître le pouvoir québécois. On est très, très nombreux au Québec à vouloir accroître le pouvoir québécois, peu importe notre opinion sur la question nationale. Et pourquoi est-ce qu'on diviserait le Québec alors qu'on est capable de s'unir puis de faire des gains concrets à court terme?
3: Que les séparatistes devraient voter conservateurs, que les fédéralistes devraient voter pour la CAQ. Alors là, je voudrais juste collectivement qu'on se calme le pompon. Il reste encore 12 jours à cette campagne électorale-là. Il est encore temps de convaincre les Québécois et de leur donner espoir dans un premier choix, dans des grands projets collectifs et non dans des votes stratégiques à ce stade-ci.
0: Et c'est dans ce contexte quand même effervescent que tous les chefs se retrouvent ce soir sur un même plateau à nouveau.
1: Oui, vous l'avez dit, pour le 3e et dernier débat de la campagne électorale, pour ce grand débat sur nos ondes, sur toutes les plateformes de Radio-Canada. Ça sera animé, Jean-Sébastien, par mon collègue Patrice Roy dès 20h. Donc, comme je vous disais, sur toutes les plateformes. Ici, à la radio, il y a mon collègue Mathieu Bélimeur qui va animer une émission spéciale avant et après le débat. Oui. Et pendant ce débat, il y a 5 thèmes là, qui seront abordés. L'avenir du Québec, l'insécurité économique, le mur budgétaire, le Québec fou de ses enfants. Et on va également aborder la question de la santé. J'ai rencontré des électeurs qui m'ont parlé des attentes qu'ils avaient à l'égard de ce débat, de ce qu'ils souhaitent entendre des candidats ce soir.
4: C'est sûr que l'économie, ça en est un gros. Et puis, la santé. Ça, moi, en tout cas, c'est mes deux plus grosses priorités.
5: Le coût de la vie, parce que je suis quelqu'un qui travaille fort, mais en fin de compte, je commence à vraiment calculer tout avant d'acheter. Je n'étais pas comme avant. Mm-hmm. C'est ça, c'est un sujet qui est très important pour nous, avec aussi qu'est-ce qui se passe avec les États-Unis et tout, les impacts qu'on va avoir. Je ne sais pas c'est quoi les impacts qui vont être.
6: Ils n'en ont pas parlé beaucoup des aînés. Hein. Ils en ont parlé un peu, mais c'est les aînés, je pense qu'il y aurait besoin d'une amélioration de ce côté-là.
7: En tant qu'étudiante, pour aller à l'université, c'est très difficile. J'ai l'impression que dans les débats, on parle beaucoup des gens ceux qui ont des difficultés, les parents, on essaie de trouver des solutions pour eux, mais pas nécessairement pour les jeunes, en fait, qui sont, dans un sens, l'avenir.
1: Ouais. Intéressant, hein?
0: Oui, absolument. Alors, merci beaucoup, Jean-Philippe.
1: Merci, au revoir.
0: Ce soir, 20h, 19h30 à notre antenne.

0: À la chronique culturelle avec Julie Jasmine, bien sûr qu'on reparle donc de ces allégations qui visent Télisson Norélien. Les réactions sont très nombreuses là, depuis que on a lancé là, les accusations d'utilisation de l'IA.
1: Absolument. Puis bon, les éditions du Boréal, sa maison d'édition au Québec, a réagi hier. Mais juste pour le rappel, bon, c'est cette histoire de ce compte anonyme qui s'appelle Balance ton Claude, qui parle du roman, le roman de la rentrée littéraire. C'était ça, ou mourir, de Télisson Norélien. Et que ça aurait été rédigé presque intégralement par de l'IA, ça aurait été dévoilé grâce à un logiciel de détection qui s'appelle Pangram. Oui. On dit que c'est le plus fiable, on dit aussi que c'est le plus précis sur le marché selon des chercheurs indépendants. Et Balance ton Claude précise qu'ils ont testé plusieurs passages de ce roman-là et qu'à divers endroits, c'est toujours le même résultat. Donc, utilisation à 100% de l'IA. Et hier, dans la journée, l'auteur se défendait dans le journal Libération en disant, j'ai toujours aimé l'écriture, je vois pas pourquoi j'aurais utilisé une machine. Mm-hmm. Et en fin de journée, je parlais de Boréal, les éditions du Boréal qui réitèrent vraiment leur soutien envers Télisson Norélien, en disant que ce sont des déclarations très, très graves et ça porte directement atteinte à la réputation de l'auteur, qui a achevé son premier jet il y a de ça plusieurs années déjà et que ça a mûri au fil des nombreuses années avec des allers-retours avec l'éditrice. Donc, évidemment, aucune intervention de l'IA et que les analyses diffusées sont arbitraires, que ça porte aussi sur des extraits qui sont soumis dont la fiabilité peut être discutable, surtout lorsqu'on parle de la prose romanesque francophone. Et Télisson Norélien aussi, toujours dans ce communiqué-là, dit que tu sais, moi je viens d'une tradition littéraire haïtienne et caribéenne avec une image, une poésie et que ça donne du rythme et bien sûr ce côté qui est très très vivant et que bon, cette intelligence-là artificielle n'a rien à voir avec la critique littéraire finalement, que ces procédés n'ont pas nécessairement fait des preuves. Hier, la Balance ton Claude, toujours ceux qui sont à l'origine, rappelle que d'y aller mollo avec Télisson Norélien, une espèce de tenter de mettre un peu le couvercle sur la marmite.
0: Eux-mêmes disent, d'accord.
1: Oui, parce qu'ils disent, on a voulu signaler l'arnaque, mais il faut quand même avoir de la compassion et de l'empathie pour le soutenir dans cette période difficile-là. Ce qu'on sait d'eux, c'est que c'est un collectif de 5 personnes anonymes et que ils sont inquiets un peu de voir la bouillie IA qui peut circuler sur nos écrans et surtout dans nos livres. Et plus largement, ça, là, j'ai envie de vous faire entendre, c'est Karine Vachon, qui est la directrice générale de l'Association nationale des auteurs de livres du Québec. Elle explique, en fait, c'est très intéressant, l'espèce de relation de confiance entre l'éditeur et l'auteur, mais à savoir si maintenant les maisons d'édition font des vérifications avec des outils d'IA. On va écouter sa réponse.
2: C'est pas qu'il en existe pas. Je dis juste que je n'ai pas entendu de pratique comme telle qui est mise en place de façon structurée, organisée, systémique ou en progression, là, c'est pas quelque chose qu'on entend ou qu'on voit. Je suis pas certaine là qu'on est dans une situation actuellement où on peut avoir l'assurance que des outils comme ça qui existent, qui sont fiables également.
1: Alors c'est ça, c'était Karine Vachon qui est de l'Association nationale des éditeurs. J'ai dit auteurs, mais c'est des éditeurs. Alors maintenant la suite, évidemment, il y a une vague de soutien. Je pense à des auteurs bien connus, India Desjardins entre autres. Puis aussi, les prochaines semaines sont déterminantes. Uh-huh. On est c'est en lice pour une tonne de prix prestigieux, dont le concours Le Féminin. Ouais. C'est pas banal, le Métis.
0: Parlant de prix, là, un mot sur le prix de musique Polaris qui a été remis hier à Toronto.
3: The 2026 Polaris Album Music Prize goes to...
1: Angine de poitrine. Alors c'est réglé. Album de l'année canadien. Chanson également, Socan Polaris avec Fabien. Et permettez-moi une petite montée de lait, Jean-Sébastien. Ce n'était pas possible d'écouter en direct ça sur le web hier.
0: Oh,
1: donc voilà, on aura une diffusion ultérieure sur CBC Music.
0: D'accord.
1: Mais sachez que ce sont évidemment de très, très bonnes nouvelles.
0: Alors, pour ceux qui ne sont pas encore réveillés, là... Angine de poitrine. Voilà, c'est comme ça qu'on a lancé la journée. On vous la souhaite excellente sur toutes nos plateformes. Mathieu sera de retour demain.
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1: Il est 5h30, bon début de journée, mesdames, messieurs. Ici Lucas Jacques à Ottawa. Voici les informations. D'abord, les résultats d'un sondage segment Radio-Canada Le Droit témoignent d'un niveau de cynisme important en Outaouais au sujet de l'élargissement à quatre voies de l'autoroute 50. Près de la moitié des répondants croient qu'aucun parti ne peut réellement mener à terme ce dossier. Les détails, Anne-Sophie Gagné.
2: Les gens de l'Outaouais ne croient pas au Père Noël, ça c'est clair.
3: Le constat est sans appel pour le président de Segma Recherche, Reynald Harvey. Le sondage révèle que 48% des répondants sont indécis ou estiment qu'aucun parti ne peut réussir à compléter l'élargissement de l'autoroute 50 dans les meilleurs délais. Le Parti libéral de Charles Milliard est le choix de 21% des électeurs sondés. La coalition Avenir Québec doit se contenter du deuxième rang avec 11%. Bien que les libéraux ont détenu un château fort dans la région pendant des décennies, ils ne sont pas parvenus à élargir cette autoroute meurtrière, ce qui fait dire au sondeur Reynald Harvey.
2: Les gens oublient vite, ouais. En tout cas, ils savent plus à quel signe se vouer. Je pense qu'on est plus en réaction par rapport au bilan de la CAQ.
3: Le chef libéral a toutefois promis en début de campagne de compléter le travail d'ici 2036. La CAQ précise que son objectif demeure le même, soit terminer ce qu'elle a commencé en élargissant et sécurisant cet axe routier important. Le sondage a été réalisé au téléphone et en ligne entre le 8 et le 15 septembre auprès de 502 adultes de l'Outaouais, avec une marge d'erreur de plus ou moins 4,4%. Ici, Anne-Sophie Gagné, Radio-Canada, Ottawa.
1: Le maire sortant d'Ottawa et candidat à la mairie, Mark Sutcliffe, lance son plan d'action pour la communauté francophone. Il propose, entre autres, d'entreprendre une révision de la mise en œuvre de la politique et du règlement sur le bilinguisme adopté en 2001 et promet un investissement dédié aux activités entourant le sommet de la francophonie en 2028. Les détails, Frédéric Pepin.
4: Le plan d'action pour la communauté francophone de Mark Sutcliffe compte 10 promesses. S'il est réélu maire de la capitale fédérale en octobre, Mark Sutcliffe s'engage à réviser la politique de bilinguisme de la ville d'Ottawa. Cette politique qui garantit aux citoyens le droit de recevoir des services dans les deux langues officielles et aux employés municipaux de parler dans les deux langues n'a pas été modifiée depuis son adoption en 2001. Le maire sortant promet aussi de tenir un forum francophone à l'hôtel de ville au printemps pour préparer l'accueil du sommet de la francophonie qui aura lieu à Ottawa en 2028. Mark Sutcliffe dit vouloir assurer un legs pour la communauté et pour ce faire, il propose un programme de financement de 500 000 $ dédié aux activités entourant le sommet. En réaction, son rival, le conseiller municipal Jeff Leeper, écrit que les francophones n'ont pas besoin de nouvelles promesses toutes les quatre ans, mais qu'ils ont besoin de résultats. Il promet pour sa part d'accroître les consultations auprès des organismes francophones et de bonifier le financement destiné à la culture. Et promet aussi d'offrir un soutien complet au Festival franco-ontarien 2027. Un autre candidat, Neil Saravanamutu, prévoit dévoiler sa plateforme sur la francophonie dans les prochains jours. Ici Frédéric Pepin, Radio-Canada, Ottawa.
1: À Gatineau maintenant, malgré l'opposition citoyenne, le conseil municipal a donné son appui à une demande de subvention pour un projet de maison de chambre dans le quartier Val-Tétro dans le secteur de Hull. Le projet est porté par l'organisme de lutte à l'itinérance Transition Québec qui veut offrir 10 places d'hébergement de transition sur la rue Saint-François. La déception s'est fait sentir hier soir chez des résidents qui se sont multipliés au micro lors de la période de questions de la séance du Conseil pour demander sans succès le report du vote.
5: J'ai toujours déploré les pas dans ma cour. Je suis 100% transparent, c'est à côté de chez moi. Et c'est moi qui viens dire pas dans ma cour.
6: J'ai jamais vu ça de acheter d'abord et consulter ensuite.
7: L'offre d'achat sur la maison a été faite au mois de mai, donc ça fait des mois qu'un dialogue qui aurait pu être débuté avec les citoyens du quartier.
8: On veut que ces personnes-là soient dans des conditions de dignité.
1: Le conseiller du district Manoir des Trembles, Val-Tétro, Adrien Corbeau, était aussi émotif et a critiqué le processus de communication de l'information à la population qui a été trop court selon lui. Il dit toutefois croire que dans ce projet nécessaire pour lutter contre l'itinérance dans la ville, plusieurs autres quartiers pourraient accueillir des maisons de chambre de ce type au cours des deux prochaines années. Transition Québec entend créer 10 au total, dont une autre qui a déjà été annoncée sur la rue Maine, dans le secteur de Gatineau.

0: Sons of Jacob Congregation. Il a initialement été transporté à l'hôpital en état critique. Un policier a également été sévèrement blessé. La porte-parole de l'unité qui enquête sur les événements confirme que l'agent est hospitalisé à Kingston dans un état stable. Par ailleurs, la Défense nationale confirme que le suspect est un ancien membre des Forces armées canadiennes. Il servait dans l'infanterie de juillet 2017 à juin 2022 en Alberta et n'a participé à aucun déploiement. L'unité des enquêtes spéciales de l'Ontario, le chien de garde des services de police dans la province, poursuit son enquête. Ici Gregory Wilson, Radio-Canada, Toronto.
1: Enfin, un véhicule qui a foncé dans un salon de barbier du quartier Vanier à Ottawa hier en fin d'après-midi a causé des blessures graves à deux individus. Un véhicule utilitaire sport a reculé dans la façade du salon Cutts Barber situé sur l'avenue MacArthur. Deux hommes ont donc été transportés à l'hôpital, dont un qui souffre de blessures qui mettent sa vie en danger après avoir été percuté par le véhicule. L'accident est survenu vers 17h40. Le conducteur du véhicule utilitaire sport n'a pas été blessé.
2: Et maintenant, on se part.
1: D'abord au baseball de la Ligue Frontier. Après avoir balayé les séries précédentes, l'offensive des Titans d'Ottawa a été complètement muselée hier soir à Evansville en Indiana. Ottawa subit son premier blanchissage de son histoire en série. Les Otters d'Evansville ont remporté le premier match de la finale de la Ligue Frontier par la marque de 6-0. Les Titans d'Ottawa vont tenter de se reprendre dès ce soir. Le match numéro 2 est présenté dès 19h35, toujours au domicile des Otters à Evansville. Dans le baseball majeur maintenant, Drew Rasmussen a été foudroyant et les Rays de Tampa Bay ont battu les Yankees de New York 6-1 hier, devenant champions de la section Est de l'Américaine. Les Rays ont eu aussi la distinction dans quatre autres années, en 2008, 2010, 2020 et 2021. Rasmussen a permis un seul coup sûr en septième. Il a retiré 11 frappeurs sur des prises. C'était donc la conclusion d'un programme double où le premier match a été gagné par les Yankees 2-0. Tampa Bay aura l'avantage du terrain aussi longtemps que le club fera partie des séries de l'Américaine. En cyclisme sur route, le cycliste d'Ottawa, Derek Guy, s'est retiré de la course sur route masculine élite des championnats du monde sur route qui sont présentés à Montréal. C'est ce qu'a annoncé Cyclisme Canada. Cette décision a été prise à la suite de sa chute survenue lors du Grand Prix cycliste de Montréal la semaine dernière. Guillaume Boisvert remplacera Guy dans la course sur route masculine élite à Montréal dimanche. Boivin a été contraint à l'abandon lors des récents Grands Prix cyclistes de Québec et de Montréal. En terminant au hockey, le Canada entamera le championnat mondial de hockey junior en affrontant la Suisse le 26 décembre à Edmonton. Le tournoi se déroulera du 26 décembre au 5 janvier à Edmonton, mais également à Red Deer en Alberta. Le Canada se mesurera également à la Lettonie, la Norvège et la Tchéquie dans la phase préliminaire du groupe B. Voilà, ça complète nos informations. Place au Matin d'ici.
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0: Voici Mélanie Boissonneau.
1: Bonjour chez vous. Je sais pas à quoi est dû ce regain d'énergie de ma part, mais attention, je vous préviens, auditeur, auditrice, cette émission déménage. Beaucoup d'énergie. Je sais pas trop ce qui me met en joie, ce qui me met en feu, mais j'ose relancer le débat sur le changement d'heure. En fait, on va essayer d'aller au-delà de... Tout le monde a une préférence, puis j'ai fait un petit tableau. Ce que ça veut dire, l'heure d'été ou l'heure d'hiver, selon qu'on est en hiver, en automne, au printemps, en été. Puis je pense qu'il va falloir faire une moyenne ou bien demander plus de soleil au soleil lui-même. Parce que peu importe comment je regarde la chose, qu'on soit à l'heure d'été ou d'hiver, au mois de décembre, il y en a pas assez.
2: C'est ça.
1: Alors, on va y revenir avec Patrick de Bellefeuille, que vous connaissez peut-être du site Météo Média. Météo Média, que je remercie, qui m'a appris, on a vécu l'équinoxe. Alors, bienvenue en automne. Nous sommes le 23 septembre. Mais l'équinoxe, je trouvais ça super intéressant. Parce que quand on regarde le tableau des levées puis des couchers de soleil, par exemple, là, pour aujourd'hui, 6h49,
2: oui,
1: se couche à 19h. Je sais pas où est votre boss des mathématiques, mais on n'est pas à 12h. Je dirais ça. On est à 12h10.

0: il y a un petit décalage. Puis là, ben, vous dites équinoxe, ça le dit, égal, équi, égal, Mélanie. Ben oui, je vous entends, moi aussi, ça me perturbait. Et là, je regarde, samedi, 16h53 et des poussières, 18h54 et un peu moins de poussière, on est à 12h et des poussières. Ah. Bref, ce phénomène de l'équinoxe, la différence, c'est de la façon dont la lumière entre dans l'atmosphère. Puis un peu comme quand vous plantez, par exemple, un crayon dans un verre d'eau, quand vous arrivez à la jonction entre l'air et l'eau, nos yeux sont trompés, puis là, on a l'impression que le crayon lui-même est pas raccord.
1: Oui,
0: ben,
1: c'est ça.
0: C'est ça qui arrive avec l'atmosphère de la Terre. Et donc, le soleil se trouve très près de l'horizon, la lumière dévie un petit peu, puis ben, si on regarde l'heure du lever ou du coucher du soleil, la déviation vient jouer de quelques minutes.
1: Illusion d'optique.
0: Illusion d'optique, exactement. Et donc, pour toutes ces raisons, voilà, on a vécu l'équinoxe, nous vivrons l'équiluxe en fin de semaine. Puis là, ben, je m'inscris en faux, avec tout le respect que je dois aux gens de Météo Média, mais eux disent le 25. Moi, quand je regarde pour Ottawa-Gatineau, la région, le lever, le coucher du soleil, c'est le 26. Mais voilà, on chipotera pas sur ces petits détails. Mmh. Mais si on regarde la séquence, justement, de cette belle semaine automnale peut-être, mais tellement estivale en matière de soleil.
1: Il y a un pictogramme qui a un nuage qui ose se présenter.
0: Un seul. Nuage.
1: Et c'est ce samedi, alors on dit alternance soleil-nuage, autrement, pour l'instant, les prévisions à partir d'aujourd'hui jusqu'à mardi prochain inclusivement, c'est que un pictogramme de soleil là seulement.
0: Et dans une semaine là, 23 degrés comme samedi là, c'est là en plus la moyenne vient de baisser.
1: Exactement, la normale de jour c'est 17 degrés et vous avez raison, hier on disait 18, alors on est ça baisse et probablement d'ici jusqu'à la fin du mois là qui approche là, ça pourrait être 16 degrés ou à peu près la normale à ce moment-là. Aujourd'hui, le maximum sous la vingtaine, mais à partir de demain, vous l'avez dit, on est dans la vingtaine jusqu'au 23 degrés de mardi prochain. En fait, je vous défile ça, 18 degrés aujourd'hui, 20 demain, 22 vendredi, 23 et 22 samedi et dimanche, lundi et mardi, 22 et 23 également. Plein soleil aujourd'hui avec un petit peu de vent, maximum 18. Et pour l'instant, si vous sortez dans les toutes prochaines minutes, c'est quand même seulement 6 degrés.
0: Oui, et si vous l'avez manqué sur le site de Météo Média, on disait... puis j'avais l'impression qu'on était plus en déficit de précipitations, mais que tous les ingrédients étaient réunis pour une superbe saison des couleurs. Maintenant qu'on est en automne, on va en parler, puis on a le beau parc de la Gatineau. Donc, un printemps qui va nourrir nos arbres, pas trop de sécheresse ou de moments de chaleur intense pendant l'été. On avait à peu près tout ça. Et donc, puis je me rappelle, auditeur, si vous avez une bonne mémoire, il y a 3 ans ou 4 ans, le rouge et l'orangé des feuilles, c'en était là plus intense que d'habitude. Là. C'était pas juste mes yeux, puis c'était pas juste moi qui redécouvre le plaisir d'automne. Mais c'était... Et tout ça, ce sont des arbres en santé.
1: Alors, me demande si ça change l'apparence de votre invité de Météo Média de Bellefeuille.
0: C'est vrai, Patrick de Bellefeuille. Pas sûr que j'allais dire j'y demanderais.
1: Non, pas là.
0: Exactement. On va revenir sur notre sondage l'autoroute 50. D'ailleurs, si vous voulez réagir, semble-t-il que on ne croit plus au Père Noël, comme disait Monsieur Harvey, responsable de ce sondage. On va aussi parler de ce sondage léger, l'indice IA au travail en particulier. Beaucoup de gens l'utilisent, très peu de gens ont été formés. Annie Boilard, spécialiste des ressources humaines, va nous expliquer est-ce que c'est une bonne idée, une bonne combinaison, utiliser quelque chose qu'on ne maîtrise pas tant. Et puis, Geneviève Tellier va être là pour commenter à la fois la santé, mais aussi cette autoroute 50, déficit de financement, puis surtout qui on cherche pour résoudre ce problème, quelle partie nous semble le plus à même de régler la chose. Et Pierre Barriot, qui est un expert justement en transport, va aussi venir commenter les infrastructures. Est-ce que ça tient à la couleur d'un parti ou gouvernement? Est-ce que c'est une question d'administration ou de politique? Comment se fait-il que l'élargissement de la 50 se fasse encore attendre?
2: On fait le tour des unes avec Gabriel Lemarquant-Perrault.
0: 5h45, il y aura débat ce soir à la télévision de Radio-Canada, puis en fait sur toutes nos plateformes animées par Patrice Roy. Il y aura aussi l'avant-débat, l'après-débat à la radio comme à la télé. Très hâte de voir dans quelle mesure le Parti québécois devra réagir à ses manchettes ce matin, Gabriel.
2: Le parti de Paul Saint-Pierre Plamondon est actuellement visé par une enquête d'Amnesty International. C'est ce que nous apprend Le Devoir à sa une ce matin. L'organisme accuse des membres de la formation politique de recourir au harcèlement et à l'intimidation des voix d'opposition et craint une dérive autoritaire en cas de victoire le 5 octobre prochain. Rappelez-vous, la semaine dernière, je vous parlais de la docteure Marie-Ève Coton, la psychiatre qui a été dénoncée au Collège des médecins pour des propos jugés hostiles envers le PQ. C'était également dans Le Devoir la semaine dernière. Les avocats d'Amnesty International appuient leurs conclusions sur 4 plaintes déposées au Collège des médecins contre la docteure Coton par des membres influents du PQ, dont la directrice générale du parti et 2 candidats actuels, Isabelle Blais et Pierre-Luc Briand. Et ce qu'on apprend ce matin,
0: tous les deux comédiens et
2: effectivement,
0: un couple dans la
2: vie. Oui, et ce qu'on apprend ce matin, c'est que la docteure Coton ne serait pas la seule. Selon Amnesty International, une dizaine d'autres personnes, majoritairement anonymes, ont rapporté à Amnesty avoir subi de l'intimidation de la part des membres du Parti québécois pour des publications sur les médias sociaux. Le plus souvent, les publications jugées dérangeantes par le PQ critiquaient ses positions sur l'immigration. Je vais d'ailleurs vous parler d'immigration dans quelques instants. Sur la théorie du genre et l'idéologie woke. Et selon Le Devoir, les 4 plaintes déposées au Collège des médecins contre la docteure Coton auraient toutes été rejetées et dans certains cas portées en appel 2 fois plutôt qu'une. Dans une lettre de rejet de l'une de ces plaintes, le collège a indiqué qu'il s'agissait d'un commentaire social général plutôt que d'un avis médical, mais il recommandait à la docteure Coton de réfléchir à la nécessité de faire preuve de modération et de garder une distance saine vis-à-vis de ces canaux de communication. Le PQ, lui, soutient qu'il ne peut d'aucune façon contrôler ou brimer les droits et la liberté d'expression de ses membres passés, actuels et futur. Selon lui, Mme Coton s'en est pris avec acharnement et malhonnêteté au chef du PQ et à sa famille et juge légitime sa plainte contre elle au Collège des médecins. Toujours dans Le Devoir ce matin, mais aussi dans les pages du Journal de Montréal, la Coalition des médias imprimés québécois signe une lettre ouverte, un véritable cri du cœur, demande au prochain gouvernement d'accorder plus de place à la culture, à l'information et aux médias, et aussi à revoir le système de collecte sélective qui a engendré, selon la Coalition, des incohérences et des anomalies qu'il importe de bien comprendre, parce que depuis le 1er janvier 2025, le gouvernement a transféré la responsabilité et le financement du recyclage des contenants, des emballages, des imprimés aux entreprises qui les mettent en marché, selon le principe de la responsabilité élargie des producteurs. Le hic, moins que de médias imprimés en circulation, plus les frais qui leur sont imposés pour la valorisation de la matière sont élevés. Donc, autrement dit, la taxe sur le recyclage frappe plus durement les titres dont la diffusion décline, un mécanisme qui menace directement l'équilibre financier des médias imprimés, voire leur survie dans certains cas. Et c'est la même logique pour l'ensemble de l'écrit imprimé québécois, le livre y compris. Selon la coalition, les débats électoraux à venir sont une occasion de réaffirmer ce que le Québec choisit d'être, soit une société qui protège sa culture, qui valorise son information et qui refuse de laisser son espace démocratique et culturel se rétrécir en silence. Parlant de débat, le 3e et dernier ce soir, animé par Patrice Roy, 20h à 22h sur toutes nos plateformes. 2 textes à lire ce matin à la une de notre site Internet à ce sujet. D'abord, ce que vous devez savoir sur le débat de Radio-Canada, on explique notamment les 5 thèmes qui seront abordés. Vous savez les 5 thèmes?
0: Entre autres, la santé, oui.
2: La santé, oui.
0: C'est le dernier. Parfait, oui. Je me rappelle que c'est le dernier parce qu'il était tout en bas.
2: L'avenir du Québec, l'insécurité économique, le mur budgétaire et le Québec fou de ses enfants. Alors, à la radio, le débat qui sera précédé, vous l'avez dit, d'un pré-débat animé par Mathieu Bellumeur sur Ici Première, sur Audio, et un après-débat, à 22h. 2e texte à lire ce matin sur notre site, débat des chefs, convaincre, oui, mais plaire surtout. Comment faire pour convaincre les électeurs qu'on est bien celui ou celle qui mérite leur vote? Eh bien, la journaliste Joëlle Girard a posé la question à 2 stratèges, Martine Saint-Victor et Louis Aucoin. Et selon Madame Saint-Victor, au-delà des lignes d'attaque et des stratégies de défense, il est surtout le temps pour les chefs de miser sur leur personnalité. Mm-hmm. Une analyse avec laquelle Louis Aucoin est d'accord, rendu au dernier débat. On les a quand même entendus, les mesures. On a vu les cadres financiers. Alors, c'est le moment de mettre les personnalités de l'avant. Et je pense que c'est vrai pour tout le monde. C'est ce qu'il a dit en entrevue avec notre collègue Joël Girard. Dans le Journal de Montréal, maintenant, la chroniqueuse Josée Legault, elle pense que cet ultime débat des chefs s'annonce déterminant, selon elle, soit qu'il cristallisera une victoire minoritaire du Parti québécois, soit qu'il ouvrira la voie à l'obtention d'une majorité de sièges pour la formation de Paul Saint-Pierre Plamondon. À l'opposé, poursuit-elle, à moins d'un revirement spectaculaire, le rêve de Christine Fréchette et de la coalition Avenir Québec de répéter la recette Carney est en voie de frapper l'iceberg du réel. Toujours dans les pages du Journal de Montréal ce matin, des partis politiques pourraient payer des amendes salées après avoir tapissé les rues de plusieurs circonscriptions de Montréal avec des pancartes électorales posées illégalement. Le journal a répertorié cette semaine des dizaines d'affiches posées légalement dans les circonscriptions de Rosemont, Gouin, Mercier, Sainte-Marie-Saint-Jacques, Hochelaga-Maisonneuve et Laurier-Dorion. Et selon les observations du journal, l'ensemble des partis a commis ce type d'infraction au cours de cette campagne électorale. La plupart de ces pancartes hors la loi se trouvaient sur des poteaux de feux de signalisation ou d'arrêt, ce qui est interdit en vertu de la loi électorale au Québec. Vous avez ce matin dans les journaux aussi deux chroniques d'anciennes députées solidaires. D'abord, dans Le Devoir, la chronique de Françoise David, c'est bientôt l'heure d'un choix décisif et le mien sera guidé par le bien commun. Le 5 octobre, écrit-elle, je souhaite que nous allions voter en grand nombre. Le prochain gouvernement adoptera des lois et des mesures budgétaires qui auront un impact direct sur nos vies, sur l'avenir de nos enfants et de nos petits-enfants. Notre choix est important. Votons donc sur la base de nos valeurs, de nos convictions les plus profondes. Et ancienne députée solidaire, Émilie Lessard-Terrien dans Rouyn-Noranda, qui signe une chronique ce matin dans le Journal de Montréal. Où est passé le PQ des régions? Le Parti québécois se réclame pourtant encore un parti des régions, mais il n'a hélas aucune réelle substance, à son avis, à nous offrir jusqu'à présent. Pas de vision inspirante et structurante pour dynamiser et assurer un avenir prometteur en région et nous sortir du fléau de plus en plus important qu'elle appelle le fly-in, fly-out. Dans la presse, on apprend ce matin qu'un candidat dans Sherbrooke, parce qu'on sait que Sherbrooke sera une circonscription à surveiller entre le Parti québécois et Québec solidaire, un candidat dans Sherbrooke, le candidat péquiste dans Sherbrooke, se retrouve dans l'eau chaude pour une déclaration qu'il a faite lors d'un débat. Il s'agit de Gabriel Palotta, l'ancien président du réseau Solidarité Itinérance Québec, qui a voulu aborder ce qui est, selon lui, l'éléphant dans la pièce lors d'un débat organisé lundi à Sherbrooke. Il a dit, et je cite, « Je trouve que dans les derniers mois, on a vraiment eu un problème de cadrage dans nos messages au Parti québécois. Le parti, selon lui, doit assainir son discours sur l'immigration. Et il dit faire partie d'un groupe de 30 à 40 candidats et militants qui exercent des pressions sur les hautes instances du parti pour arranger ça. » Vous comprendrez que ces déclarations font réagir au sein des hautes instances, justement, du Parti québécois, qui n'a pas mis beaucoup de temps avant d'envoyer une déclaration à la presse, une déclaration de son candidat Gabriel Palotta. On peut lire dans le message, les positions du Parti québécois en matière d'immigration sont les mêmes et ont été constantes depuis maintenant 6 ans. C'est en accord avec ces positions que je me suis présenté comme candidat pour le PQ. Le cadrage auquel je faisais référence, c'est la désinformation constante sur nos propos en matière d'immigration qui ne reflète aucunement ce qu'on propose. Alors, c'est à lire dans la presse ce matin. Et la presse qui a suivi l'influenceur Olivier Primo, qui a été engagé par la coalition Avenir Québec pour effectuer une tournée des PME. Le coût de sa tournée, 20 000 $ pour la coalition Avenir Québec. Et M. Primo a dit hier, moi je suis conservateur. Je suis conservateur, mais j'ai été engagé par la coalition Avenir Québec. Il a appelé à un vote stratégique hier. Il a dit, je suis un conservateur dans un comté où mon vote ne va rien servir si je ne veux pas un référendum. Donc, mon vote doit aller à la coalition Avenir Québec. Alors, des propos qui font réagir, c'est dans la presse également ce matin. La presse qui nous présente aussi une entrevue éditoriale avec la chef, justement, de la coalition Avenir Québec, Christine Fréchette.
0: Ah oui, ça en fait de la matière, hein? Nous en parlait hier, Rachel, de ce prix Polaris, toujours prestigieux. Et Angine de Poitrine a réussi un doublé, à la fois le prix Polaris et celui de la chanson de l'année Polaris, Fabienque.

0: avouer que ça réveille ce angine de poitrine ce matin. Et pas désagréable, là, on débattait. Hein? Est-ce qu'on trouve que c'est plus rock, jazz, fusion? Est-ce que c'est progressif? En tout cas, c'est angine de poitrine. Et maintenant,
1: une
0: doublement
1: coréen.
0: Oui, voilà. 30 000 $ pour le prix Polaris, 10 000 $ pour la chanson Fabienque. Côté entrave, commençons par le boulevard Lorrain.
1: Absolument. Et je remercie d'ailleurs le conseiller du quartier, conseiller du district de la Rivière-Blanche qui a publié le communiqué qui me permet de vous dire que ce matin, entre 8h et 17h, de même que demain ainsi que vendredi, on va poursuivre avec des travaux de forage dans le cadre du projet de remplacement du ponceau sur le boulevard Lorrain qui se situe à peu près mi-chemin entre, disons, l'autoroute Villafleur et Saint-René, là, donc entre les rues Claude Monet et Marlène Goyet, et entre 8h et 17h aujourd'hui, demain et vendredi, circulation en alternance dans ce secteur avec signaleur présent. Donc, à partir de 8h, j'espère qu'on va respecter l'horaire dans le sens que il est souvent arrivé, pas rien qu'à Gatineau, dans d'autres endroits aussi, où on s'installe là 20 minutes, 25 minutes, 30 minutes avant, alors que c'est c'est la période de pointe.
0: C'est la période,
1: il y a aussi des écoles dans le secteur, donc aller conduire les jeunes, etc. Alors, on verra, mais entre 8h et 17h, là, sur le boulevard Lorrain, entre les rues Marlène Goyet et Claude Monet, circulation en alternance avec signaleur.
0: Merci, Mario.

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3: Ce matin au Radio-Journal, le dernier débat de la campagne au Québec.
4: C'est le fun parce que là, j'ai deux débats derrière la cravate.
3: Une occasion pour les chefs de défendre leurs engagements.
5: C'est la dernière occasion de présenter nos idées.
3: Les électeurs de la Colombie-Britannique iront aux urnes le 24 octobre, des élections anticipées dans la foulée des déboires des conservateurs provinciaux. Et Donald Trump menace d'anéantir l'Iran.
6: What do I annihilate? The Islamic Republic.
3: Américains et Iraniens discutent malgré tout en marge de l'Assemblée générale de l'ONU. Bonjour, ici Jean-Sébastien Bernatché. C'est ce soir que le troisième débat des chefs aura lieu dans la campagne électorale québécoise. Il sera présenté à 20h, heure de l'Est, sur toutes les plateformes de Radio-Canada. Jean-Philippe Robillard va nous en dire plus. Jean-Philippe, ce sera le dernier débat avant le scrutin.
7: Oui, et en prévision de ce débat, les chefs ont ralenti la cadence de leur campagne, Jean-Sébastien. Il y a le chef péquiste et la chef de la CAQ qui ont passé leur journée à se préparer pour cette rencontre de ce soir, alors que les autres chefs, eux, ont continué de faire campagne. On continue de faire des promesses tout en se préparant. On écoute la co-porte-parole de Québec solidaire suivie des chefs conservateurs et libérales.
4: J'ai hâte parce que là, j'ai deux débats derrière la cravate. Donc, je connais mieux mes adversaires. Fait que ça va être une bonne chose.
5: C'est la dernière occasion de présenter nos idées. Je pense que ce qui est le plus important pour nous, c'est de présenter nos idées aux Québécois.
8: C'est important de se préparer à bien mettre en valeur nos propositions, mais à bien mettre en contraste celles des autres aussi, parce qu'on arrive à l'heure des choix.
3: Et Jean-Philippe, quels sont les thèmes du débat?
7: Il y en a cinq. Il y a l'avenir du Québec, l'insécurité économique, le mur budgétaire, le Québec fou de ses enfants et la santé. J'ai rencontré des électeurs qui vont écouter le débat ce soir et qui m'ont parlé des attentes qu'ils avaient.
9: L'économie, c'en est un gros. Et puis, la santé.
10: Le coût de la vie, parce que je suis quelqu'une qui travaille fort, mais en fin de compte, je commence à vraiment calculer tout avant d'acheter. J'étais pas comme avant. Mm-hmm. Avec aussi qu'est-ce qui se passe avec les États-Unis et tout, quels les impacts qu'on va avoir.
11: Ils en ont pas parlé beaucoup des aînés. Hein.
12: J'ai l'impression que dans les débats, on parle beaucoup des gens de la, tu sais, ceux qui ont des difficultés, les parents. On essaie de trouver des solutions pour eux, mais pas nécessairement pour les jeunes, en fait, qui sont dans un sens l'avenir.
7: Alors, le débat de Radio-Canada, c'est ce soir, dès 20h, sur toutes nos plateformes. C'est animé par mon collègue Patrice Roy. Et ici, à la radio, il y a mon collègue Mathieu Bellumeur qui va animer une émission avant et après le débat.
3: Merci, Jean-Philippe.
7: Merci, au revoir.
3: Les universités québécoises demandent aux partis politiques de s'engager à mieux financer l'éducation post-secondaire. L'Université McGill à Montréal fait partie des institutions qui ont participé à une journée de mobilisation hier. Reportage de Greta Juris.
13: De ce que je vois, ce qui se passe avec les États-Unis, on veut pas que Québec tombe dans le même piège.
14: Kyle Kubler est un Américain qui est chargé d'enseignement à l'Université McGill. Il s'inquiète de voir l'impact du sous-financement chronique sur le travail des professeurs et du personnel enseignant comme lui.
13: Maintenant, mon contrat, c'est pas renouvelable, mais avant, c'était renouvelable. C'est quelque chose qui est arrivé avec toutes mes collègues.
14: La professeure en droit à l'Université McGill, Kirsten Anker, souligne pour sa part que la situation s'est détériorée à un point tel que l'institution n'a plus la réputation qu'elle avait.
15: Les gens sont attirés ailleurs et on perd nos meilleures têtes.
14: D'ailleurs, un mémoire publié au début de l'année révélait que les universités québécoises seraient les plus défavorisées au Canada. Pour atteindre le niveau de financement public des universités ontariennes, le gouvernement du Québec devrait combler un manque à gagner d'environ 1 milliard de dollars cette année, selon les auteurs. Mais la présidente de la Fédération québécoise des professeurs d'université, Madeleine Madeleine Pastinelli, elle-même professeure à l'Université Laval, estime qu'il s'agit de chiffres conservateurs qui ne reflètent pas la gravité de la situation.
16: Les universités sont vraiment dans une situation qui devient catastrophique.
14: Elle souligne notamment la surcharge de travail, la menace de fermeture de programmes, ainsi que la diminution de la capacité de recherche qu'elle juge vitale pour l'ensemble de la société. Ici Greta Juris, Radio-Canada, Montréal.
17: J'ai rien à me reprocher, c'est tout. Je pense qu'on va rester là parce que les gens attendent.
3: L'écrivain québécois Télisson Aurélien, qu'on vient d'entendre, a défendu son intégrité lors de son passage à la Maison de la Poésie à Paris hier. L'auteur du roman « C'était ça ou mourir » est accusé d'avoir rédigé son manuscrit presque intégralement à l'aide de l'intelligence artificielle. C'est le compte anonyme « Balance ton Claude » qui a plongé l'auteur dans la tourmente, affirmant avoir fait usage du logiciel américain de détection Pangram pour faire ses affirmations. Les éditions du Boréal se portent à la défense de leur auteur et soutiennent que Télisson Aurélien a achevé le premier jet de son roman il y a plusieurs années, bien avant l'avènement de l'intelligence artificielle. On écoute au sujet de cette affaire la conseillère éditoriale en IA à Radio-Canada, Chloé Sondervorst.
18: On peut pas prendre ça pour la vérité absolue et les créateurs de cet outil eux-mêmes le disent. C'est un indice de probabilité, c'est pas un verdict définitif. Je l'ai retesté moi-même encore aujourd'hui. J'ai soumis deux textes, un texte rédigé par moi, un texte généré par l'IA. Il y a une erreur, un cas sur deux.
3: Télisson Aurélien vient de remporter le prix FNAC en France et est en lice notamment pour les prix Goncourt et Médicis. Politique canadienne, les électeurs de la Colombie-Britannique sont appelés aux urnes le 24 octobre prochain. Le premier ministre sortant et chef du NPD, David Eby, a déclenché hier des élections provinciales 2 ans avant la date fixée par la loi électorale. L'opposition, qui a connu des divisions internes particulièrement intenses ces dernières semaines, souhaite maintenant présenter un front uni. Julie Landry.
19: David Eby déclenche une élection pour mieux faire face à la guerre tarifaire de Donald Trump, une période de crise existentielle pour la province, d'après lui.
20: This is an existential moment.
19: Il demande donc un mandat plus fort, mais le chef par intérim du Parti conservateur, Lorne Dirksen, qui n'est en poste que depuis lundi, ne veut pas de ces élections qu'il juge coûteuses et injustifiées.
21: I think David Eby is going to regret this.
19: Il croit toutefois que David Eby va regretter sa décision, parce que, dit-il, les électeurs auront maintenant le choix de voter pour son parti, qui donne de l'espoir pour l'avenir. M. Dirksen veut devenir le nouveau premier ministre et pour éviter les divisions de vote, il a rapatrié des députés qui venaient de quitter son parti pour se joindre au Centre BC, comme Peter Milobar.
21: We are coming back together.
19: Qui s'est réjoui de cette réconciliation. Mais une autre option du centre existe donc sur le bulletin de vote, Centre BC, avec sa nouvelle chef, Eleanor Sturco.
22: Be a voice for the 51% of people that feel politically homeless.
19: Qui dit pouvoir incarner une voix pour la moitié de la population qui ne se retrouve pas dans les autres partis. Reste à voir si d'autres députés sortants lui emboîteront le pas. Les élections auront lieu le 24 octobre prochain, soit une semaine seulement après le scrutin municipal. Ici Julie Landry, Radio-Canada, Vancouver.
2: Ailleurs dans le monde.
3: Le président iranien Massoud Pezeshkian est arrivé à New York où il doit prononcer un discours à l'occasion de l'Assemblée générale annuelle de l'ONU. Donald Trump a indiqué hier que les envoyés spéciaux Steve Witkoff et Jared Kushner avaient rencontré des responsables iraniens en marge de l'Assemblée. Téhéran confirme avoir transmis ses conditions pour un éventuel accord. Pourtant, un peu plus tôt, le président américain avait de nouveau menacé d'anéantir l'Iran. Compte rendu de notre envoyé spécial Laurence Martin.
23: President of the United States of America.
24: Les Nations Unies ont beau avoir comme mission le maintien de la paix, Donald Trump profite de sa tribune à l'ONU pour justifier sa guerre en Iran.
25: They were the bully of the Middle East, but they are the bully no more.
24: L'Iran, c'était l'intimidateur du Moyen-Orient, lance-t-il. Mais nous avons changé ça. Pris dans un conflit qui s'enlise, le président américain expose le choix qu'il entrevoit.
25: Will a deal be made with Iran?
24: Est-ce que je conclue une entente avec l'Iran, demande-t-il.
25: Or do I annihilate the Islamic Republic?
24: Ou est-ce que j'anéantis la République islamique? Indignée, la quasi-totalité des délégués iraniens ont déjà quitté la salle.
26: Madame la Présidente.
24: Après cette envolée, le président français Emmanuel Macron dénonce, lui, l'impérialisme des grandes puissances sans nommer directement les États-Unis.
26: Un monde au fond de concentration du pouvoir où quelques-uns pensent qu'on peut battre en brèche l'ordre international pour élargir ses frontières.
24: Mark Carney aussi plaide pour une approche multilatérale.
27: Le Canada, quoi? À la coopération.
24: Mais se garde bien de critiquer Donald Trump sur l'Iran.
27: Il y a une guerre maintenant. Il parle le langage de guerre.
24: Même si le premier ministre canadien reste prudent face à la rhétorique du président Trump, il n'adhère pas à l'approche américaine des relations internationales. Encore une fois, ce sont deux visions du monde qui s'affrontent aux Nations unies. Ici Laurence Martin, Radio-Canada, à New York.
3: En terminant sur la scène culturelle.
0: The 2026 Polaris Album Music Prize goes to...
3: Voilà, le groupe Angine de Poitrine a remporté le prix Polaris de l'album canadien de l'année pour son album Volume 2 lors d'un gala présenté hier soir à Toronto. Le duo obtient du même coup une bourse de 30 000 $. Angine de Poitrine a aussi gagné le prix de la chanson de l'année pour Fabien. Les artistes québécois Les Louanges et Bibi Club étaient aussi en nomination. Voilà pour le Radio-Journal. 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

0: Voici Mélanie Boissonneau.
1: Hier, j'ai eu un coup de cœur pour une série qui va bientôt prendre l'affiche. Ça se dit pas vraiment, mais qui va accaparer les ondes. Ça s'appelle Angle mort avec notre Mani Soliban-Loup, c'est-à-dire le directeur du Théâtre français du CNA. C'est une fois un oncologue, un notaire, puis un détective privé. Et c'est, je vous dirais, assez décalé, drôle, puis en même temps, par moment, un petit peu lugubre, mais complètement décalé, penser, c'est comme ça que je t'aime. Et dans le générique de début, à un moment donné, il y a cette pièce, et là, hier, oh, que ça m'obsédait, je voulais savoir quel est ce compositeur. Je vous fais entendre.

Et là, si vous avez l'oreille fine, là, je me disais, mais je connais ça, mon Dieu, ça fait Wagnerien. Je pensais aux Valkyries. En même temps, je sais que c'était pas les Valkyries, c'est pas Apocalypse Now, si vous connaissez votre cinéma. Et à un moment donné, le père de mes enfants m'a offert pendant des tonnes de Noël un requiem. Ça a commencé avec le requiem de Mozart, puis après ça, j'ai quantité de requiem. Et à un moment donné, très tard hier soir, enfin, la réponse est arrivée. C'était pas du tout Wagnerien, c'était Verdi.

0: avouer que non seulement ça part une émission, mais ça part tout un show. On aura l'occasion. Exactement. Angle mort, c'est le titre de cette série où, à un moment donné, un oncologue se dit l'aide à mourir, mais dans quel contexte on offre ça? Vit très mal avec la chose et, à un moment donné, a envie d'offrir un centre où on pourrait offrir l'aide médicale à mourir, mais aussi un dernier vœu. Comment vivre ces derniers moments? Et là, ses amis notaires et détectives privés se disent l'assurance-vie. On rachète l'assurance-vie de quelqu'un qui va mourir bientôt, on y redonne une partie en argent comptant, puis avec l'autre, on commence à faire des profits pour construire le super centre d'aide médicale à mourir. Ça a l'air lugubre comme ça, là, mais c'est très drôle. Si vous avez vu les bandes annonces, en tout cas, le premier épisode est sur le même ton, particulièrement intéressé là, de continuer de voir Angle mort qui arrive sur nos écrans dans, je pense que c'est demain soir. Sinon, Luca, plein de dossiers dans votre besace.
1: Ouais, ben c'est l'actualité, elle est quand même assez faste. On décline là le dernier volet de notre sondage réalisé avec le quotidien Le Droit là par la firme Segment sur l'autoroute 50. Et c'est assez intéressant de voir que le sondeur en tant que tel dit que l'Outaouais ne croit pas au Père Noël quand on pense à l'élargissement de l'autoroute 50. Ouais, parce que il y a près de la moitié des répondants au sondage qui sont indécis ou encore qui croient qu'aucun parti ne peut réellement achever l'élargissement de l'autoroute 50. Ça, c'était un des enjeux fort importants dans cette campagne électorale. Il y a la santé, bien sûr, on en parlait hier, mais également l'élargissement de l'autoroute 50 que certains qualifient d'autoroute de la mort. On le sait, des accidents, on en couvre régulièrement. Il y a des dangers réels en empruntant cette autoroute-là. Et donc, c'est une réalité qu'il y a un certain cynisme devant les engagements des politiciens par rapport à ça. On va revenir aussi sur la réunion du conseil municipal à Gatineau. Hier, on vous a parlé de cette maison de transition qu'on prévoit aménager dans le quartier Valtétro, dans le secteur de Hall. Il y a plusieurs résidents qui se sont présentés à la réunion du conseil, plusieurs résidents émotifs qui n'ont pas apprécié nécessairement la démarche, qui n'ont pas dit le pas dans ma cour.
0: Mais est-ce qu'on aurait pu être prévenu, consulté à tout le moins?
1: Oui, c'est le comment dans ce dossier-là. Donc, on va parler de ça. Il y a un sommet de la francophonie, un sommet économique aujourd'hui, dont on va vous parler un petit peu plus tard. Puis on va revenir également sur la campagne électorale municipale à Ottawa, parce qu'il y a eu des engagements également pour les francophones. Donc, il y a juste ça et d'autres nouvelles, parce qu'il y en a plusieurs. Quand je vous dis que c'est fast, on en reparle ce matin, puis on va vous parler de baseball et de la Ligue Frontier. Premier match hier.
0: Oui, merci Luca. Et Mario, du côté de Masson-Angers?
2: C'est là que je vois une certaine lenteur là qui s'est installée. Autoroute Guy Lafleur direction ouest dans la zone de travaux à Masson-Angers là avant et après le pont Quévillon jusqu'à la rue Georges. On est quand même très nombreux déjà à 6h15 sur l'autoroute Guy Lafleur, presque à la vitesse maximale permise là au pont des Draveurs. Donc léger ralentissement mais à peine. Les ponts interprovinciaux, ça va Queensway dans les deux sens également. Sur la 17 à Clarence Rutland, un petit peu d'attente avant les feux à la rue Carmen Bergeron et au chemin Canaan, et plus loin 174 à Cumberland aussi un petit peu d'attente avant les feux à la rue Cameron. Dans le ciel, ben là on commence à voir quelques lueurs, le soleil qui se lève sur notre région à 6h51. On nous annonce une journée plein soleil, à peu près à la normale de jour là qui est 17 degrés. On vise 18, il fait 6 degrés.
0: Merci Mario. Et Rachel, bien sûr, on va revenir sur l'affaire Télisson-Aurélien un petit peu plus tard, mais on va aussi parler du Festival international d'animation d'Ottawa.
3: Oui, parce qu'on va prendre le temps de décortiquer là, tout ce qui s'est passé dans les dernières 24, voire 48 heures. Là. Oui. Et ça a été une journée occupée du côté du culturel.
0: C'est un euphémisme.
3: La journée d'hier, effectivement. Mais donc, oui, Festival international d'animation d'Ottawa, ça débute aujourd'hui et c'est le 50e anniversaire. Un rendez-vous incontournable de l'industrie et l'un des plus anciens et des plus importants du genre en Amérique du Nord. On a un texte sur le site de Radio-Canada dans la section art là, pour avoir tous les détails, mais notamment on y souligne qu'on attend près de 27 000 cinéphiles dans la capitale pour cette célébration-là. Et en même temps, comme c'est le 200e anniversaire de la fondation de Bytown, ou d'Ottawa pour son nom contemporain, eh bien il y aura entre autres l'activité O-Town Animated, un parcours d'art au cœur du centre-ville d'Ottawa. Donc c'est conçu avec différents partenaires, des cinéastes et scénaristes d'animation section d'Ottawa qui replonge un peu dans l'époque des tout débuts de la ville. Et on va pouvoir se promener donc au centre-ville et il y aura sur la rue Rideau là, des éléments là, qu'on pourra voir même pendant 6 mois. Donc, si vous pouvez pas y aller en fin de semaine, c'est possible quand même de profiter de ceci. Il y a le directeur général de l'Institut canadien du film là, qui est l'organisme fondateur du festival, Tom McSorley, qui parle des détails là, de ce grand événement pour le film d'animation, donc sur le site de Radio-Canada.
0: Merci, Rachel.
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0: 6h17, Gabrielle, beaucoup de questions de santé dans les journaux ce matin.
5: 3 fois plutôt qu'une, Mélanie, alors qu'on sait que la santé sera l'un des thèmes de ce débat ce soir animé par Patrice Roy et diffusé sur l'ensemble des plateformes d'ici Radio-Canada. D'abord, dans la presse ce matin, on nous raconte l'histoire d'une mère de famille inquiète pour son enfant souffrant cloîtré à la maison. Cette mère de famille des Laurentides, de Mélanie de Souza, implore la clinique médicale qui le suit d'organiser des consultations en virtuel. Son enfant est une personne non binaire qui a reçu un diagnostic de trouble obsessif compulsif à l'adolescence. Et ce qu'on nous dit dans la presse, c'est que la clinique qui suit l'enfant du réseau public refuse d'organiser d'autres rendez-vous en virtuel. À ses yeux, aux yeux de la mère de famille, le système de santé manque cruellement d'empathie et de flexibilité pour ceux qui souffrent de troubles de santé mentale. Chez Santé Québec Laurentide, par souci de respect des règles de confidentialité, il n'est pas possible de commenter ce cas précis, mais pour chaque situation, dit-on, une évaluation clinique est réalisée afin de déterminer la modalité d'intervention la plus appropriée en fonction des besoins de la personne. Et aussi, sans commenter le cas précis, l'Association des médecins psychiatres du Québec se porte à la défense de la télémédecine qui, dans certaines situations, sauve des vies. Toujours dans la presse, on nous apprend ce matin que Santé Québec a économisé 1,9 milliard de dollars en un an.
0: Impressionnant.
5: Oui, et c'est ce que révèle un rapport que de la firme Deloitte commandé par Santé Québec. Et selon le rapport, eh bien, la société d'État serait parvenue à faire épargner ce montant au réseau de la santé en améliorant sa productivité et sa performance financière. Selon le rapport, Santé Québec en fait a réussi à économiser 1,9 milliard en coûts économisés. Ce montant provient essentiellement, oui, de gains de productivité. Les frais d'administration du réseau ont aussi diminué depuis la création de Santé Québec. Le rapport de 19 pages que la presse a obtenu vise à évaluer la performance financière de Santé Québec depuis que la société coordonne et gère le réseau de la santé dans la province. Et ce bilan de la première année complète survient alors que l'avenir de la société d'État, on sait, est débattu en pleine campagne électorale. Le Parti québécois qui mène dans les sondages promet d'abolir Santé Québec. Et je termine avec la une du Journal de Montréal ce matin. On nous raconte l'histoire de Liza Meira de Borba, âgée de 48 ans, résidente de Blainville, mère de jumeaux de 8 ans, qui s'est envolée vers son pays d'origine, le Brésil, en juin, afin d'avoir accès en urgence à une chirurgie pour une hernie discale. La chirurgie a coûté 50 000 $, a été faite le lendemain de son arrivée. Tout a été fait en 3 jours, raconte-t-elle. J'ai fait les examens, la chirurgie et je suis partie. En fait, le tout a commencé lorsqu'elle a été accablée par d'intenses douleurs le long de son nerf sciatique. Elle n'arrivait plus à marcher. La douleur s'est déclarée le 4 juin. Elle a appelé l'ambulance, mais on lui aurait répondu que son cas n'était pas prioritaire. Elle a passé finalement 7 jours à l'urgence. Elle a reçu des médicaments pour soulager sa douleur, mais elle n'a jamais vu de spécialiste et n'a jamais reçu d'informations sur une éventuelle chirurgie. Alors, avec ses proches, elle a entamé des démarches pour être opérée au privé dans son pays natal, le Brésil. Elle a demandé son congé de l'hôpital et elle est immédiatement partie, oui, vers le Brésil, et finalement, elle a été opérée en 3 jours pour 50 000 $. Santé Québec Laurentide n'a pas répondu aux questions du Journal de Montréal.
0: Oui, effarant cette histoire. En même temps, le Brésil a une très bonne réputation en matière de certaines chirurgies. Mais ouf, merci pour tout ça, Gabriel.
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0: La natalité est en baisse au Canada comme partout dans le monde. L'Outaouais, qui est une région en forte croissance démographique, a un indice de fécondité qui tourne autour d'1,4 enfants par femme. C'est un petit peu au-dessus de la moyenne québécoise, pas mal plus au-dessus de la moyenne de l'Ontario, qui est à 1,21. Difficile de savoir pourquoi, il y a des facteurs socio-économiques, mais là, selon des chercheurs danois, l'infertilité pourrait aussi jouer un rôle important dans cette dénatalité. Et on en parle avec Benoît Laplante, démographe et sociologue à l'Institut national de recherche scientifique. Monsieur Laplante, bonjour.
6: Bonjour, Madame Boissonneau.
0: Expliquez-nous d'abord les liens qu'on est en train de faire là avec ces chercheurs danois entre l'infertilité et le taux de natalité.
6: Bon, alors, l'infertilité, c'est pas ma spécialité. La fécondité, oui. Donc, moi, je suis dans les aspects sociaux, pas dans les aspects biologiques. Mais si on veut essayer de résumer très grossièrement ce dont parlent les chercheurs danois...
0: La technologie.
6: Allons-y de la manière suivante. Mm-hmm, oui. Ça fait très longtemps que les gens qui travaillent sur la fertilité humaine, les biologistes, ont établi que la fertilité baisse dans les populations humaines. L'image habituelle, la qualité du sperme baisse chez les hommes et chez les femmes, il y a un certain nombre de problèmes liés à leur appareil reproductif qui augmentent. Donc, les êtres humains, depuis quelques décennies, sont de moins en moins fertiles. Ça, c'est établi. Mm-hmm. Il n'y a pas de discussion là-dessus. C'est vrai, et c'est vrai que c'est un problème de santé publique. Dans quelle mesure est-ce que cette baisse de la fertilité humaine explique la baisse de la fécondité qu'on constate, là, spécialement depuis 2008, dans les sociétés à haut revenu? Extrêmement difficile à évaluer, à calculer. Et quand on regarde justement cette baisse de fécondité depuis 2008, qui est lié à un événement historique très précis, qui est la crise financière et la réaction des gouvernements à ce moment-là, ben, on n'est pas tenté de voir là quelque chose qui s'explique par la biologie, parce que ça s'explique de manière assez évidente par un fait historique, social, économique qui est arrivé à un moment précis. Donc, la baisse de la fertilité s'est établie. Son rôle dans la baisse de la fécondité, ça reste assez nébuleux.
0: Mm-hmm. Oui, puis là, ben, du côté du Danemark, on disait de plus en plus recours aux technologies de reproduction assistée. Les avortements qui sont quand même en baisse, hein, il paraît, de façon marquée au Danemark depuis 1990. Puis évidemment, l'usage de la contraception, mais là, on disait un usage qui recule. Bref, les gens veulent avoir des enfants, mais ont de la difficulté à les concevoir. Est-ce qu'on a déjà vu pareil scénario, une baisse de fertilité dans l'histoire humaine?
6: La baisse de fertilité, c'est extrêmement difficile à établir. Ça prend des techniques scientifiques très développées. Et donc, on peut pas l'avoir mesuré il y a très longtemps, il y a un siècle ou deux, parce qu'on n'avait absolument pas d'appareil scientifique pour le faire. Donc, on peut pas répondre vraiment à votre question. On n'avait pas autrefois la capacité d'établir que la fertilité baissait. On est capable de l'établir aujourd'hui. On sait que c'est vrai maintenant, mais on n'a aucune idée de ce qui a pu se passer autrefois. Mm-hmm. Première des choses. Deuxièmement, si vous me permettez, sur la baisse de l'utilisation de la contraception et des avortements et l'augmentation de l'utilisation de la technologie de la reproduction au Danemark, c'est pas si évident que ça que ces choses-là sont liées à la baisse de la fertilité. Il y a des phénomènes connus comme le retard de la mise en couple, la difficulté de trouver le partenaire idéal, qui, surtout du point de vue des femmes, là, qui trouvent que les hommes sont pas nécessairement de ces bonnes qualités dans leur entourage, qui explique qu'on a moins besoin d'avortement et moins besoin de contraception. Si on n'est pas un couple, on va peut-être pas rester sur les anovulants trop longtemps sans nécessité. Et si on n'est pas un couple, la probabilité d'une grossesse non désirée baisse. Mm-hmm. Ces deux choses-là pourraient expliquer les statistiques danoises sur la contraception et l'avortement. Et pour l'utilisation des nouvelles technologies de la reproduction, plus on retarde la naissance du premier enfant, plus mm-hmm. il est difficile à concevoir. Et simplement ce retard-là, pour le premier ou pour le deuxième, explique en bonne partie l'utilisation des nouvelles technologies de reproduction. Et donc là, expliquer ces choses-là par la baisse de la fertilité humaine, il y a un grand pas là. Il y a un mm-hmm. très, très grand pas que moi je ferais pas.
0: En terminant, à l'occasion de cette campagne électorale au Québec, on parle beaucoup de natalité, d'aide aux familles. Qu'est-ce que, vous l'avez dit, c'est un problème de santé publique, cette infertilité. Qu'est-ce qu'un gouvernement peut faire pour aider ceux qui veulent des enfants?
6: Bon, alors là, on va distinguer. Comme je disais, pour la partie infertilité, dont on ne sait pas dans quelle mesure elle explique la fécondité, mais qui existe véritablement, pas la fécondité, mais la baisse de fécondité, il existe la prévention que vous allez vous expliquer un spécialiste, et qui n'est pas moi, et il y a les choses qu'on connaît, là, une biotechnologie de la reproduction, et ainsi de suite. Maintenant, si on veut parler de soutien de la fécondité, au Québec, les choix ont été faits, là, il y a longtemps. On n'incite pas les gens à avoir des enfants. Il y a M. Duhaime qui veut faire ça, lui, mais là, il est tout seul dans son coin. On aide les gens qui veulent des enfants à les avoir, parce que ça coûte cher. Et au Québec, on a des services de garde essentiellement, et puis le RQAP, le Régime québécois d'assurance parentale, qui sont vraiment pensés pour aider les gens qui veulent des enfants à les avoir.
0: Et donc,
6: c'est le genre de choses qu'il faut faire.
0: Et donc, bonifier, par exemple, le Régime québécois d'assurance parentale ou d'offrir une forme d'aide dans ce sens-là, c'est probablement le geste le plus payant qui fait que le démographe aura plus d'enfants à compter dans quelques années.
6: C'est une drôle de manière de le dire, mais effectivement, c'est établi que le RQAP a un effet positif.
0: Et vous me disiez même à micro fermé que c'est probablement ce qui explique la différence entre le taux de fécondité en Ontario et au Québec, puisque en Ontario, on n'a pas la même chose.
6: C'est pas probablement. C'est extrêmement probable, pour ne pas dire presque certain, parce que l'écart de fécondité qui s'est construit entre le Québec et l'Ontario, il est apparu l'année qui a suivi la mise en œuvre du RQAP. Et la fécondité baisse dans les deux provinces comme elle baisse partout dans le monde, mais l'écart qui s'est construit entre les deux, il demeure.
0: Très éclairant de vous avoir ce matin, Monsieur Laplante. Merci.
6: Ça a été un plaisir.
0: Benoît Laplante est démographe et sociologue à l'Institut national de recherche scientifique.
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0: Celle qui s'en vient, c'est Annie Boilard, présidente du réseau Annie RH, spécialiste de ressources humaines, pour parler de l'intelligence artificielle. Léger a récemment instauré un nouvel indice, l'indice IA, pour voir comment on utilise l'intelligence artificielle, comment ça évolue et comment aussi ça se passe dans les milieux de travail. Et c'est ce qui va nous intéresser ce matin en milieu de travail. Est-ce que vous utilisez l'intelligence artificielle et est-ce que surtout on vous a formé pour bien utiliser cette IA? La réponse dans 20 minutes.
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2: Semble y avoir un ralentissement là qui s'étend sur à peu près 2 km dans la zone de travaux à Masson-Angers, là, avant et après le pont Quévillon qui surplombe la rivière du Lièvre. Ralentissement aussi toujours en ouest sur l'autoroute Guy Lafleur après La Brosse, avec possibilité d'un véhicule là sur l'accotement. Et plus loin, quand même plus nombreux là entre la Vérendrye, la Bretelle vers la 5 et légèrement sous la vitesse maximale permise, 417 depuis Canada vers le centre-ville avant Greenbank, Pinecrest, déjà un peu de lenteur, et aussi 174 direction ouest à Cumberland.
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0: 16h30, Charles Milliard, à la tête du Parti libéral du Québec, a promis l'élargissement de l'autoroute 30. Les gens de l'Outaouais ont envie de se demander à quand l'autoroute 50?
1: Oui, c'est la question, Mélanie, parce que les résultats d'un sondage segment Radio-Canada, le droit témoigne d'un niveau de cynisme important en Outaouais au sujet de l'élargissement à 4 voies de l'autoroute 50. Près de la moitié des répondants croient qu'aucun parti peut réellement mener à terme ce dossier. Les détails avec Anne-Sophie Gagné.
7: Les gens de l'Outaouais ne croient pas au Père Noël, ça c'est clair.
8: Le constat est sans appel pour le président de Segma Recherche, Rénal Darvé. Le sondage révèle que 48 % des répondants sont indécis ou estiment qu'aucun parti ne peut réussir à compléter l'élargissement de l'autoroute 50 dans les meilleurs délais. Le Parti libéral de Charles Milliard est le choix de 21 % des électeurs sondés. La coalition Avenir Québec doit se contenter du deuxième rang avec 11 % Bien que les libéraux ont détenu un château fort dans la région pendant des décennies, ils ne sont pas parvenus à élargir cette autoroute meurtrière, ce qui fait dire au sondeur Rénal Darvé.
7: Les gens oublient vite, ouais. En tout cas, ils savent plus à quel signe se vouer. Je pense qu'on est plus en réaction par rapport au bilan de la CAQ.
8: Le chef libéral a toutefois promis en début de campagne de compléter le travail d'ici 2036. La CAQ précise que son objectif demeure le même, soit terminer ce qu'elle a commencé en élargissant et sécurisant cet axe routier important. Le sondage a été réalisé au téléphone et en ligne entre le 8 et le 15 septembre auprès de 502 adultes de l'Outaouais, avec une marge d'erreur de plus ou moins 4,4%. Ici, Anne-Sophie Gagné, Radio-Canada, Ottawa.
9: Dans la capitale, le candidat à la mairie, Jeff Leeper, veut faire une révision des services offerts aux francophones de la ville, mais il ne cherche pas à changer la politique sur le bilinguisme qui date de 2001. Il en a fait l'annonce en réaction au plan d'action pour la communauté francophone dévoilé par son rival Mark Sutcliffe, qui propose la même chose. S'il est élu, Jeff Leeper veut aussi accroître la consultation auprès des organismes francophones et bonifier le financement destiné à la culture francophone.
10: Je promets aujourd'hui que nous faisons une révision des services francophones pour assurer que tous les services desquels la communauté a besoin sont présents. Et je suis aussi je suis préparé aujourd'hui de faire une promesse qu'on faire une petite révision de nos les fonds culturels pour assurer qu'il y a les fonds nécessaires pour les événements, pour les arts francophones aussi.
9: À Gatineau maintenant, malgré l'opposition citoyenne, le conseil municipal a donné son appui à une demande de subvention pour un projet de maison de chambre dans le secteur de Val-Tétrault. Le projet porté par l'organisme de lutte à l'itinérance Transition Québec, qui veut offrir 10 places d'hébergement de transition sur la rue Saint-François. La déception s'est fait sentir hier soir chez des résidents qui sont multipliés au micro lors de la période de questions de la séance du conseil pour demander sans succès le report du vote.
11: J'ai toujours déploré les pas dans ma cour. Je suis 100% transparent, c'est à côté de chez moi. Et c'est moi qui viens dire pas dans ma cour.
12: J'ai jamais vu ça de acheter d'abord et consulter ensuite.
13: L'offre d'achat sur la maison a été faite au mois de mai, donc ça fait des mois qu'un dialogue qui aurait pu être débuté avec les citoyens du quartier.
14: On veut que ces personnes-là soient dans des conditions de dignité.
9: Le conseiller du district Manoir des Trembles, Val-Tétrault, Adrien Corbeau, était également émotif et a critiqué le processus de communication de l'information à la population qui a été trop court selon lui. Il dit toutefois croire dans ce projet nécessaire pour lutter contre l'itinérance dans la ville. Plusieurs autres quartiers pourraient accueillir des maisons de chambre de ce type au cours des deux prochaines années. Transition Québec entend en créer 10 au total, dont une autre qui a déjà été annoncée sur la rue Maine, dans le secteur de Gatineau. Maintenant, il y a des développements dans le projet d'hydrogène d'Enbridge à Gatineau. L'entreprise ajoute une nouvelle option de tracé pour la conduite du secteur de Buckingham, plus éloigné des activités humaines. Ce tracé serait situé dans l'axe nord-sud pour éviter en grande partie la rue Georges et passerait par des zones boisées. À l'origine, Enbridge retenait le tracé justement le long de la rue Georges, pour lequel de nombreuses études ont été réalisées. L'annonce de ce tracé est bien reçue par la porte-parole de l'Association des résidents de Buckingham dans ce dossier, Véronique Santos, bien qu'elle rappelle qu'il s'agit toujours d'une option envisagée et non du choix final.
15: Jusqu'à maintenant, Enbridge a refusé de partager ses analyses de risque. C'est un problème pour nous que ça soit pas rendu public parce que ça nous donne pas accès à des scénarios, des probabilités d'une fuite, les zones d'impact détaillées. S'il y a une fuite, s'il y a une explosion, l'hydrogène, c'est une molécule extrêmement volatile, légère. On parle d'une conduite avec un

0: En fin de journée, hier, une vingtaine de participants ont procédé à la mise à l'eau de trois rabascas dans la rivière des Outaouais au débarcadère Richmond au pied de la colline du Parlement. Ce périple a commencé lundi par une visite à Kitigandzibi. Une marche a aussi été organisée à Ottawa. Le médecin Inou Stanley Volant, qui mène l'aventure, était fébrile avant le départ.
1: On va aller sur une superbe rivière qui a beaucoup de symboles, beaucoup d'histoires, beaucoup de culture, puis que j'ai déjà fait en partie, puis que je retourne finir avec ma gang, que j'essaie d'inspirer, que les autres puissent inspirer d'autres personnes. À chaque fois que les gens sortent de l'inspection, ils sont transformés. Puis j'ai hâte de voir cette transformation-là, puis d'être sur l'eau, puis de profiter de ce moment-là, du moment présent.
0: Le groupe doit se rendre jusqu'à Montréal. L'arrivée est prévue le 30 septembre prochain, Journée nationale de la vérité et de la réconciliation. La mission de Stanley Volant est de sensibiliser les Autochtones aux saines habitudes de vie.
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3: Place au baseball et place à nos titans.
0: Moi, qui hier ont pas vraiment frappé comme dans l'indicatif sonore là, la balle, parce qu'après avoir balayé les séries précédentes, l'offensive des titans a été complètement muselée hier soir à Evansville. Ottawa a subi son premier blanchissage de son histoire en séries éliminatoires. Les Otters d'Evansville ont remporté le premier match de la finale de la Ligue Frontier au compte de 6-0. Les titans vont tenter de se reprendre dès ce soir, match numéro 2 présenté dès 19h35, toujours au domicile des Otters à Evansville. Dans le baseball, le majeur Drew Rasmussen a été foudroyant. Les Rays de Tampa Bay ont battu les Yankees de New York 6-1. Ils deviennent champions de la section Est de l'Américaine. Tampa Bay aura l'avantage du terrain tant et aussi longtemps que le club fera partie des séries de l'Américaine. Des nouvelles du cycliste d'Ottawa, Derek Guy, qui s'est retiré de la course sur route masculine élite des championnats du monde sur route de Montréal. Cette décision a été prise à la suite de sa chute survenue lors du Grand Prix cycliste de Montréal la semaine dernière. Guillaume Boivin remplacera Guy dans la course sur route masculine élite à Montréal, et ça c'est prévu dimanche prochain. Au tennis, le Canada affrontera la Tchéquie en quart de finale de la Coupe Davis, dont le tirage au sort a eu lieu hier. Le Canada, qui est vainqueur du tournoi en 2022, fait son retour en quart de finale après avoir manqué la dernière phase de la Coupe Davis en 2025. L'équipe canadienne menée par Félix Auger-Aliassime s'est qualifiée en s'imposant face à la France le week-end dernier à Québec. Et je termine en vous parlant de hockey, le championnat mondial de hockey junior, parce que même si c'est dans la période des fêtes, on doit célébrer encore l'automne. On sait que le Canada entamera ce championnat mondial de hockey junior en affrontant la Suisse le 26 décembre à Edmonton. Le tournoi qui se déroule du 26 décembre au 5 janvier à Edmonton et à Red Deer en Alberta. Le Canada se mesurera également à la Lettonie, la Norvège et la Tchéquie dans la phase préliminaire du groupe B.
3: Oui, on vient juste de commencer l'automne, ça me semble.
0: Ouais, c'est ça. Moi, je suis pas prêt encore, là. J'ai encore des feuilles à ramasser avant de penser à pelleter de la neige.
3: Oh oui, assurément. Merci, Lucas. Et Gabriel, parlez-nous de Maison Canada.
4: Maison Canada qui a réussi à mettre en chantier 2000 logements. Mais la société s'était engagée à en bâtir plus de 19 000 dans le cadre de 19 partenaires. Donc, sur les 19 000, 2 000 logements sont actuellement en chantier après un an d'existence. Mais c'est peu, nous dit un article publié ce matin à la une de notre site Internet, alors que la SCHL, la Société canadienne d'hypothèque et de logement, croit que ces efforts demeurent insuffisants parce que, selon la SCHL, il faudrait construire entre 430 et 480 000 logements par an au pays jusqu'en 2035 pour rétablir l'abordabilité de 2019. En réponse à ces critiques, un porte-parole de Maison Canada explique par courriel que l'agence s'est d'abord employée durant sa première année d'existence à établir les conditions nécessaires à la réussite à long terme de ces projets à grande échelle et qu'il ne s'agit là que d'un début. Parlant de construction, hier, Mark Carney a défendu le projet de loi d'envergure qui vise à accélérer les projets nationaux face à plusieurs critiques, notamment de groupes autochtones environnementaux et de syndicats. Vous avez la une du Toronto Star à ce sujet ce matin. Avec une déclaration de M. Carney qui a dit « On a le mandat de construire plus rapidement ». Le premier ministre qui a pris la défense de ce projet de loi au lendemain de sa présentation par son gouvernement donc de ce projet de loi qui vise à réduire les lenteurs dans certaines industries pour accélérer certains projets. Donc, projet de loi C-39 qui fait suite à plusieurs mesures là, pour accélérer la construction et la mise en œuvre de certains projets.
3: Merci. Et Excusez-moi, merci Gabriel. De votre côté, Mario, collision à Orléans.
5: C'est Dominique qui a pris le temps de m'appeler. Merci.

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Deux véhicules accidentés là, à la hauteur de la bretelle de sortie vers le boulevard Jeanne d'Arc, mais on s'est tassé sur l'accotement à gauche. Il y a quand même un ralentissement là un peu plus marqué dans le secteur. Ces deux véhicules, pour l'instant, pas d'assistance routière. Là. C'est un peu plus lent entre rue Champlain, promenade Place d'Orléans et Jeanne d'Arc. Bien sûr, à Cumberland aussi. 417 depuis Canada vers le centre-ville. Un ralentissement d'approche de Greenbank, Pinecrest, mais aussi entre Carling et Parkdale. Autoroute Guy Lafleur, direction ouest, c'est plus dense et plus lent dans le secteur de Masson-Angers. Après la sortie de la brosse, deux véhicules sur l'accotement de droite. C'est une distraction visuelle et plus loin, en haut pont des Draveurs jusqu'à la bretelle vers la 5, un peu plus lent aussi. On nous annonce une journée plein soleil avec un maximum de 18 degrés. On est à 6 degrés.

0: très joli, ces quelques notes de Jesse Cook, Rachel.
1: Effectivement, le guitariste qui vient de lancer l'album Past the Breakwater. Et c'est un joli album, oui, justement. Là, on attend celui de Jean-Michel Blais dans les prochains jours pour ce qui est du piano, mais pour ce qui est de la guitare, là, vraiment, l'album de Jesse Cook qui vise dans le mille avec cet album qui est disponible depuis quelques jours. Il y a une tournée ensuite là qui va s'arrêter un petit peu partout, dont à Gatineau en février prochain, pour entendre ces chansons-là. Et là, celle qu'on entendait, c'est la pièce plutôt, Forever, qui ouvre l'album. Donc, ça vous donne un petit peu une idée du ton. Il y en avait beaucoup des nouveautés musicales. Hein. C'était l'album, la journée de l'album québécois vendredi dernier.
0: C'est vrai, beaucoup de gens ont sorti quelque chose pour l'occasion.
1: Il y en a pas mal qui en ont profité. Je vais y aller, disons, en crescendo. Donc, on avait la douce musique de Jesse Cook. Et j'ai bien aimé également l'album de La Steppe, avec notamment la chanson « Abri ».

0: marche. C'est pas tout à fait
1: non,
0: la step.
1: Non, c'est pas celle-là. C'est pas la step, mais celle-là, c'était Patrice Michaud qui a lancé la chanson super bien, qui est une chanson vraiment qui donne envie de sourire. C'est drôle, je voyais récemment quelqu'un qui disait sur les réseaux sociaux si Pharrell Williams lançait la chanson Happy dans la conjoncture actuelle, peut-être qu'on lui lancerait des roches un peu plus que, disons, quand c'est sorti. Mais Patrice Michaud lui prend un peu le pari inverse avec super bien, puis ça fait du bien justement d'avoir des nouvelles de Patrice Michaud. Allons-y peut-être maintenant justement pour la chanson La Step, la chanson Abri.

Donc, c'est tiré du premier album officiel de La Steppe, qui est le nom de scène de l'artiste montréalais Marin Saint-Pierre Paiement. Ça vous donne une idée de l'ambiance de l'album. Mmh. C'est une de mes préférées sur cet album-là. On était dans le super bien, ça va super bien avec Patrice Michaud. Du côté de Ellie Rose, elle aussi, ça faisait un moment qu'on n'avait pas eu de musique originale. Elle a lancé un album qui parle justement d'une période un peu plus difficile qu'elle a vécue. Puis aussi le questionnement, est-ce que je continue en tant qu'artiste? Est-ce que je vais me trouver une job de jour en bon français? Donc, oui. Un 9 à 5 qui sera peut-être plus stable. Et donc, il y a toute cette exploration-là sur le nouvel album de Ellie Rose et la chanson qui m'a accroché l'oreille, c'est la chanson « Tout est différent ».

0: Intéressant et rarement on a été aussi transparent dans les propos et le questionnement être ou ne pas être artiste ou en fait continuer et persévérer.
1: Et puis pour un artiste aussi d'une génération peut-être un peu plus jeune, donc on a entendu des vétérans du milieu de la musique qui chantaient il y a du Wi-Fi dans mon toaster notamment là avec Serge Fiori, mais là de critiquer justement peut-être que moi je suis pas du genre à vouloir aller me vendre sur les réseaux sociaux, puis comment je me trouve dans ce monde où ça devient une valeur presque nécessaire, en fait, d'avoir ce côté moi incorporé, ce côté de se mettre en scène sur les réseaux sociaux. Donc, Kelly Rose, c'est un extrait de son album « Elle tient debout ». C'est un très, très bon album, d'ailleurs, que je vous invite à aller découvrir dans son ensemble. Il y en a un pour qui on attend le prochain album, et c'est Thierry Larose qui a lancé la chanson « J'en sais rien ».

0: vous avez vu Thierry Larose en spectacle dans les derniers mois, c'est possible que vous reconnaissiez la chanson parce que ça fait quand même un petit bout de temps qu'il la traîne sur scène. Mais il dit, je la jouais jamais de la même manière et ça a été long avant de trouver vraiment le ton que je voulais pour cette chanson-là. Il dit, le texte et la musique sont venus séparément l'un après l'autre et là, fallait trouver un petit peu l'harmonie entre les deux. Donc, la voici la chanson. J'en sais rien. Le clip a été tourné en partie dans une commune auto. Il a parlé de ça également sur ses réseaux sociaux. Et là, loin de moi, l'idée de, mettre l'accent sur le fait qu'il fait toujours un petit peu plus froid le matin et qu'éventuellement, on s'en ira vers l'hiver. Mais c'est parce que Grand Corps Malade a sorti également un nouvel album.
1: Oh, Grand Corps Malade qui a connu l'hiver québécois.
0: Ben oui, parce qu'il a passé un an à Montréal et ben il y avait toujours déjà une histoire d'amour avec Montréal. Là, l'album Voir la mer contient notamment le texte qui est une collaboration avec Cœur de Pirate et ça s'intitule L'hiver.
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0: Mélange intéressant entre cette voix tellement radiophonique de Grand Corps Malade et la voix très aérienne là, là-dessus de Cœur de Pirate.
1: Oui, c'est
0: sur
1: très enveloppant cette chanson, l'hiver. Une lettre d'amour à notre saison préférée. Peut-être.
0: C'était moyennement convaincant, Rachel. Mais on la garde en réserve pour le 21 décembre ou le 22 décembre. Merci. 6h50, est-ce que vous utilisez l'intelligence artificielle au travail? Si oui, vous n'êtes pas seul. 68% des employés utilisent désormais

0: l'IA au travail, au quotidien? C'est selon un sondage de l'indice IA de Léger, publié ce matin. La firme de sondage bien connue a lancé cet indice récemment pour suivre l'utilisation et l'évolution de l'IA dans les entreprises, mais aussi auprès des consommateurs. Et donc, selon Léger, 61% des employés affirment n'avoir eu aucune formation en intelligence artificielle dans le cadre de leur emploi. Un sondage qui a été mené auprès de 3031 travailleurs, 1050 décideurs. Et on en discute avec Annie Boilard, spécialiste en ressources humaines et présidente du réseau Annie RH. Madame Boilard, bonjour.
1: Bonjour, Madame Bastonneau.
0: Si on n'a pas été formé pour utiliser l'intelligence artificielle, est-ce qu'il y a des risques et ça prendrait quelle forme?
1: Alors, j'ajoute une statistique à vos sondages. Le fait que quand on interroge les employés sur les sujets sur lesquels ils voudraient être formés, souvent l'intelligence artificielle vient en tête de liste. Donc, ça confirme tout ce que vous êtes en train de dire. Vous disiez, quels sont les risques? Il y a différents types de risques, parce qu'il y a différents types de formations quand on parle d'intelligence artificielle. Il y a la formation sur l'intelligence, comment utiliser l'outil proprement dit, mais aussi sur les politiques de l'entreprise, sur les règles éthiques, une utilisation éthique de l'IA. Alors, en fonction de ce qui est en cause, ça va nous amener à différents risques. Moi, ce qui me titille le plus, c'est tout ce qui a trait aux politiques de l'entreprise, parce que c'est typiquement dans ces documents-là qu'on va retrouver des instructions du type, si l'organisation, l'entreprise vous offre un environnement en IA qui est protégé, utilisez pas votre propre IA gratuit pour utiliser pour faire des planifications ou quoi que ce soit. Utilisez les outils de l'entreprise parce que eux sont protégés ainsi que les données. Alors c'est dans ce genre de politique là qu'on va retrouver des éléments qui sont importants comme ceux-là. Alors les risques, ben après ça ils découlent de tout ce que tous et chacun vont faire. Est-ce que vous aviez en tête les risques reliés à l'utilisation propre de l'outil?
0: Oui, entre autres.
1: Alors, moi, ce que je peux vous dire, effectivement, sur le plancher des vaches, on observe que les entreprises n'offrent pas de formation en IA. En fait, c'est comme si la notion de formation avait évolué. Fut un temps, par exemple, quand on changeait les versions de Windows,
0: oui,
1: on faisait des formations, on regroupait tout le monde ensemble, tous les employés, puis on faisait une formation là-dessus. Aujourd'hui, c'est tellement simple d'utiliser l'IA que les entreprises ne sentent pas le besoin de dire aux gens, ben, t'ouvres ton outil puis t'écris ta question. C'est plutôt simple. Mais on va parler plus de culture d'apprentissage, à savoir créer des moments où les gens peuvent échanger ensemble pour partager leurs bonnes pratiques d'utilisation. C'est plus comme ça qu'on va voir la formation. Des fois, les gens s'en rendent pas compte parce que c'est pas une invitation qui est écrite formation dans le rendez-vous, mais créer des plateformes d'échange. Parce que même ceux qui pensent qu'ils savent utiliser, puis là, on pourrait en discuter, il y a l'intelligence artificielle générative et l'intelligence artificielle agentive, là, créer des agents, des automatisations. Prenons le génératif, celui que tout le monde connaît là, à peu près, là, le 68% des répondants. Mm-hmm. Là, c'est vraiment pour des textes. On rentre dans l'outil, on écrit notre question, puis ça va nous créer des textes. Même si on passe des outils comme ça de base, là, que tout le monde a l'impression de maîtriser, dans les faits, ce que les sondages nous disent, c'est que c'est pas tout à fait le cas, c'est qu'on utilise toujours ces outils pour les mêmes raisons. En fait, je challengerais nos auditeurs, s'ils ont un doute, demandez à votre IA pourquoi vous sollicitez. Vous allez voir, là, les trois premières raisons, ça va couvrir près de 80% de vos utilisations. Donc, même ceux qui pensent qu'ils savent utiliser n'ont pas nécessairement fini d'identifier toutes les opportunités d'utiliser l'intelligence artificielle. Mais ça, ce défi-là, ça ne se règle pas dans une formation qui est organisée par l'employeur ou tout le monde est dans une salle de classe, par exemple. Ça se règle en facilitant les échanges, les discussions, les partages, en créant des moments où on va créer une culture d'apprentissage, d'exploration entre les équipes de travail pour partager les bonnes pratiques.
0: Mm-hmm. Oui, puis évidemment, avec nos émissions, on a des menus d'émissions, quelles sont les entrevues qu'on va faire jour après jour. Ensuite, on a un conducteur qui détaille vraiment tout ce qui se passe pendant une émission, puis on a un collègue qui a essayé avec l'intelligence artificielle que Radio-Canada met à notre disposition de générer ça. Puis, à un moment donné, l'intelligence artificielle a concédé, c'était la première fois que je voyais un message pareil, qu'elle serait pas capable. Elle serait pas capable de faire tous nos menus pour les jours de la semaine, pour la prochaine année et les conducteurs. Vous parlez du potentiel de l'IA, mais il semblerait que, puis c'est peut-être ça qui me trouble le plus comme journaliste, 72% des travailleurs disent, c'est difficile d'accéder à ces outils-là officiels, mais il y a 3 personnes sur 10 qui disent moi, je prends ce que l'IA me donne, puis je vérifie pas trop derrière. Ça me permet de gagner du temps. Qu'est-ce que ça dit finalement de vous

0: parler d'une culture de l'apprentissage?
1: Oui, bon, alors les hallucinations sur avec l'intelligence artificielle, c'est surprenant la réponse dont vous parliez tantôt, hein, que l'IA ait confessé ne pas être en mesure de le faire.
0: Oui.
1: La raison pour laquelle il y a tant d'hallucinations encore aujourd'hui, là, en 2026, c'est parce que l'IA est fait pour proposer des réponses, mm-hmm, au lieu de nous le dire quand l'IA ne le sait pas. D'où l'importance de valider. Et là, on revient au risque. Et ça refait partie des politiques de l'entreprise. Typiquement, l'entreprise va préciser à ses employés que si vous utilisez l'intelligence artificielle pour faire des tâches, l'employé demeure responsable des informations ou du travail qui va être repartagé par la suite. Et d'où l'importance de revalider. C'est sûr que, bon, si on fait juste penser il y a 18 mois, 2 ans, les hallucinations de l'intelligence artificielle, on est bien ailleurs, là. C'est beaucoup mieux que celle d'était avant. Mais encore, les employés demeurent responsables. D'ailleurs, c'est eux qui reçoivent la rémunération, là, pas l'IA. Donc, il est logique que les employés se responsabilisent par rapport à leur utilisation, mais surtout les informations partagées. Par exemple, je pense finance, comptabilité. Mm. Ben, après ça, l'entreprise va prendre des décisions sur ces informations. Il faut que l'employé s'assure que ce soit valide.
0: Et j'avoue que ne serait-ce que pour ça, ça donne envie de vérifier un brin. Est-ce que l'IA vient de nous générer? Puis, quelle source l'IA a utilisée? Très éclairant. Annie Boilard, merci.
1: Ça fait très plaisir, Mme Boissonneau. Bonne journée.
0: Bonne journée. Annie Boilard, qui est spécialiste en ressources humaines et présidente du réseau Annie RH, qui commentait justement ce degré d'aisance qu'on a à utiliser l'IA au travail. Mario, sur le boulevard des Allumetières?
2: Il y a déjà un petit peu de lenteur qui commence à s'installer avec un soleil qui parfois peut déjà là être éblouissant. Alors, c'est dans les carrefours giratoires. Par contre, ce ralentissement que j'observe sur des Allumetières, sur l'autoroute Guy Lafleur, assurément plus dense et plus lent sur une distance d'à peu près 2 km dans la zone de travaux. Dans le secteur de Masson-Angers, plus loin, un petit peu de lenteur, on me signalait la présence de 2 véhicules sur bien à droite de l'accotement de droite, tiens, après le boulevard la brosse, mais ça semble créer une distraction visuelle et un léger ralentissement plus loin, au ralenti après la Vérendrye jusqu'au pont des Draveurs, puis dans la bretelle vers la 5. Sur la 174, juste un peu d'attente à Cumberland, au feu à la rue Cameron, et un peu de ralentissement entre rue Champlain, promenade Place d'Orléans et Jeanne d'Arc, 417 depuis Canada vers le centre-ville, 2 segments où c'est un peu plus lent, entre Greenbank, Pancrest et Woodruff et The Carling à Parkdale.
0: Merci Mario. 6 degrés, c'est pas chaud, mais c'est dégagé et beau soleil en perspective aujourd'hui. 18, c'est le maximum. Et demain, du soleil à 20 degrés, vendredi 22, samedi 23, dimanche 22. On est largement au-dessus des moyennes de saison. D'habitude, on devrait avoir un 17 de jour. C'est comme ça que commence cet automne parce que, eh oui, on est maintenant en automne. Le Radio-Journal s'en vient. Restez là.
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7: J'ai hâte, parce que là j'ai deux débats derrière la cravate.
8: C'est la dernière occasion de présenter nos idées.
6: Félicien Aurélien défend son intégrité.
9: J'ai rien à me reprocher, c'est tout.
6: L'auteur est accusé d'avoir utilisé l'intelligence artificielle pour écrire son roman « C'était ça ou mourir ». Et des milliers d'élèves québécois dans un parcours alternatif qui compromet leur diplomation.
10: On va le garder dans une classe, où est-ce qu'il va faire des petits apprentissages, mais il n'y aura pas de diplomation.
6: Bonjour, ici Jean-Sébastien Bernatché. Place ce soir au troisième débat des chefs de la campagne électorale québécoise. Il sera présenté dès 20h, heure de l'Est, sur toutes les plateformes de Radio-Canada. Nous en parlons avec Jean-Philippe Robillard. Jean-Philippe, ce sera le dernier débat avant le scrutin.
2: Oui, Jean-Sébastien, je suis dans l'atrium de la maison de Radio-Canada. En fait, je suis sur le plateau où va se dérouler le débat de ce soir. Devant moi, j'ai les 5 lutrins où seront installés les chefs qui ont d'ailleurs ralenti la cadence de leur campagne hier en prévision de ce débat. Il y a le chef péquiste et la chef de la CAQ qui ont passé leur journée à se préparer, alors que les autres chefs, eux, Jean-Sébastien, ont continué à faire campagne, à faire des promesses, tout en se préparant pour cette joute politique de ce soir. On écoute la co-porte-parole de Québec solidaire, suivie des chefs conservateurs et libéraux.
7: J'ai hâte, parce que là, j'ai deux débats derrière la cravate. Donc, je connais mieux mes adversaires.
8: C'est la dernière occasion de présenter nos idées.
11: C'est important de se préparer à bien mettre en valeur nos propositions, mais à bien mettre en contraste celles des autres aussi, parce qu'on arrive à l'heure des choix.
12: Et Jean-Philippe, quels seront les thèmes du débat?
2: Il y en a 5. Il y a l'avenir du Québec, l'insécurité économique, le mur budgétaire, le Québec fou de ses enfants et la santé, qui est une priorité de nombreux citoyens, on le sait. J'ai rencontré des électeurs et des électrices qui vont écouter le débat ce soir et qui m'ont parlé de leurs attentes.
13: L'économie, ça en est un gros, et puis la santé.
14: Le coût de la vie, avec aussi qu'est-ce qui se passe avec les États-Unis et tout, les impacts qu'on va avoir.
15: Ils n'en ont pas parlé beaucoup des aînés. Hein. Ils en ont parlé un peu, mais c'est plus qu'ils pourraient mettre un petit peu plus d'axe, moi, je trouve, là-dessus.
16: En tant qu'étudiante, j'ai l'impression que dans les débats, on parle beaucoup des gens, de la, ceux qui ont des difficultés, les parents, on essaie de trouver des solutions pour eux, mais pas nécessairement pour les jeunes, en fait, qui sont, dans un sens, l'avenir.
2: Alors donc, le débat de Radio-Canada qui commence ce soir à 20h, c'est sur toutes nos plateformes, c'est animé par mon collègue Patrice Roy. Ici à la radio, il y a également mon collègue Mathieu Bellumeur qui va animer une émission avant et après le débat. Et c'est un débat qui est important parce qu'il y a encore beaucoup d'indécis selon les sondages.
12: Merci Jean-Philippe.
2: Merci, au revoir.
17: Art et spectacle.
12: Les éditions du Boréal se portent à la défense de l'écrivain québécois Télisson Aurélien, accusé d'avoir rédigé son roman « C'était ça ou mourir » à l'aide de l'intelligence artificielle. C'est le compte anonyme Balance ton Claude qui est derrière cette polémique. Hier soir, l'auteur était invité par la Maison de la Poésie à Paris pour lire des extraits de son roman et rencontrer ses lecteurs qu'il soutiennent. Notre collègue de France Inter, Camille Marigot, était sur place.
18: Sur scène, Télisson Aurélien évoque la jeunesse de son roman.
19: Je veux que les lecteurs, en lisant ce livre, qui a l'impression de faire la route avec le migrant.
18: Aucune mention n'est faite de la polémique. L'écrivain enchaîne avec les dédicaces. À notre micro, il met en avant la tradition haïtienne, caribéenne, qui nourrit son style et dément les accusations à son encontre.
9: J'ai rien à me reprocher, c'est tout. Pour plusieurs semaines, j'ai quitté ma famille au Québec. Et puis, quand ils écoutaient tout ça, moi, j'avais un petit peu peur pour eux. Mais moi, je savais que le message que porte ce roman, ça allait pas plaire à tout le monde. Je pense qu'on va rester là parce que les gens attendent.
18: Dans la queue, justement, Laure, qui dit avoir été bouleversée par l'histoire de cet exilé haïtien, mais se dit aussi partagée face à ses soupçons d'utilisation de l'IA par Télisson Aurélien.
20: Savoir si l'IA est intervenue là-dedans à 90%, à 100%, je trouve que c'est difficile de condamner comme ça tout de suite. Tout le monde se fait haro sur le baudet. On va attendre un peu avant de juger.
18: Attendre d'avoir des preuves plus plausibles, selon elle, comme cette libraire qui vendra le roman de Télisson Aurélien tant que l'utilisation de l'IA par son auteur n'est, dit-elle, pas avérée par tous les logiciels de détection, ajoute un autre lecteur de l'écrivain.
12: C'était Camille Marigot. Le groupe qui accuse Télisson Aurélien d'avoir utilisé l'intelligence artificielle pour écrire son livre a utilisé le logiciel de détection Pangram pour faire ses accusations. La conseillère éditoriale en IA à Radio-Canada, Chloé Sondervorst, nous parle de ce logiciel.
21: On peut pas prendre ça pour la vérité absolue et les créateurs de cet outil eux-mêmes le disent. C'est un indice de probabilité, c'est pas un verdict définitif. Je l'ai retesté moi-même encore aujourd'hui. J'ai soumis deux textes, un texte rédigé par moi, un texte généré par l'IA. Il y a une erreur, un cas sur deux.
12: Dans une autre publication mise en ligne hier soir, le compte Balance ton Claude admet qu'il existe une possibilité, qu'il qualifie d'infime, que Télisson Aurélien soit de bonne foi. Des milliers de patients québécois inscrits auprès d'une clinique médicale n'arrivent pas à obtenir de rendez-vous. Depuis l'entente entre Québec et les omnipraticiens en décembre 2025, 536 000 personnes sont maintenant considérées comme prises en charge. Un statut qui ne garantit pas un accès à un médecin dans la clinique où ces personnes sont inscrites. Et comme l'a constaté David Gentilé, dans certains cas, les conséquences peuvent être très graves.
2: C'est l'histoire de milliers de Québécois pourtant inscrits auprès d'une clinique médicale, mais qui sont incapables d'y avoir accès.
0: Et depuis 3 ans, à plusieurs reprises, j'ai tenté d'obtenir un rendez-vous. Je n'ai jamais été capable.
2: Tania Lamoureux est loin d'être un cas unique. Depuis la fin 2025, 537 000 nouveaux patients ont été inscrits auprès d'une clinique. Mais dans 44 % des cas, ces patients n'arrivent pas à avoir de rendez-vous dans ce qui est en principe leur clinique. Là-dessus, Damien Contandriopoulos de l'Université de Victoria.
1: Sur le papier, des cliniques vont s'organiser pour que les patients en question soient inscrits sur leur liste. Mais est-ce que dans la réalité, ces cliniques-là, elles avaient la capacité de suivre ces patients-là? Probablement pas.
0: Quand ça prend du temps avant de réussir à avoir un maudit médecin de famille, ben tes symptômes s'aggravent.
2: Tania Lamoureux finit par convaincre un spécialiste de la recevoir, même si elle n'a pas de référence d'un médecin de famille. Il diagnostique un cancer. Tania est rapidement reçue au CHUM.
0: Je vais peut-être devenir un peu émotive. Je suis désolée. Quand je suis arrivée au CHUM, j'avais tellement peur d'être encore abandonnée par le système. Puis quand je suis arrivée là, j'ai vu les dames à l'accueil, les infirmières. Et pour la première fois depuis très longtemps, je me suis sentie en sécurité.
2: L'accès pour des milliers de patients comme Tania restera l'un des plus gros enjeux du prochain gouvernement québécois. Ici David Gentile, Radio-Canada, Montréal.
12: Dans le monde de l'éducation, des milliers d'élèves québécois, surtout des garçons, sont placés chaque année dans un parcours alternatif qui compromet leur diplomation, mais qui les garde sur les bancs d'école, selon ce qu'indiquent des chiffres obtenus par Radio-Canada. Des parents dénoncent ce qu'ils estiment être devenu une voie de garage pour les enfants avec des défis d'apprentissage. Voici ce qu'a appris Julie Marceau.
22: Hugo, 14 ans, adore la boxe. Le sport, c'est une chose, l'école une autre. Hugo a un trouble du langage. L'expression orale, l'écriture, la lecture peuvent le mettre KO.
23: Jump. Direct. Yes.
22: Alors qu'il était souvent à la limite de l'échec au primaire, Hugo a été placé dans un programme dit modifié. Quelques mois plus tard, ça a été le choc pour sa mère, Véronique Drolet, résidente de Trois-Rivières.
24: On va le garder dans une classe, où est-ce qu'il va faire des petits apprentissages, mais il n'y aura pas de diplomation. Et moi, je ne veux pas envoyer mon enfant à un service de garde, je veux l'envoyer à l'école.
22: Les bulletins modifiés visent à garder les jeunes en difficulté sur les bancs d'école. Un élève n'a plus la pression d'obtenir des notes qui mènent à un diplôme secondaire. Selon des données obtenues par Radio-Canada, c'est au moins 18 000 élèves en moyenne au Québec qui reçoivent chaque année de tels bulletins. Bianca Nugent, présidente de la Coalition de parents d'enfants à besoins particuliers.
25: On appelle ça la voie de garage parce que ça mène à aucun diplôme reconnu.
26: Je souhaite simplement que mon fils...
22: Des parents, dont Véronique Drolet, se sont mobilisés ce printemps pour sensibiliser les élus au sort des enfants à besoins particuliers. Ceux qui ont des défis d'apprentissage comme Hugo, mais aussi des troubles de comportement, le trouble du spectre de l'autisme ou un handicap. C'est un élève sur 4 au Québec, près de 300 000 enfants.
27: On présente des milliers de parents.
22: Le gouvernement sortant de la CAQ répond investir massivement pour ses élèves, soit plus de 4 milliards. Ici, Julie Marceau, Radio-Canada, Montréal.
12: En terminant sur la scène musicale, le groupe Angine de Poitrine a remporté le prix Polaris de l'album canadien de l'année pour son album Volume 2 lors du gala présenté hier soir à Toronto. Le duo obtient du même coup une bourse de 30 000 $. Angine de Poitrine a aussi gagné le prix de la chanson de l'année pour Fabienne. Nous vous avons présenté le Radio-Journal. 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

0: Voici Mélanie Boissonneau.
1: Ah, bonjour auditeurs, auditrices. Très heureuse de vous retrouver. C'est une grosse journée. Dans une minute ou à peu près, on va revenir avec Rachel sur l'affaire Télisson Aurélien, cette auteure d'Ottawa, avec ce livre Coup de poing qui a ébahi tout le monde. Mais là, on l'accuse d'avoir utilisé l'intelligence artificielle. J'essaie de me rappeler tous ceux qui vont être là. Mais donc, débat ce soir avec Patrice Roy. Avant, après, sur toutes nos plateformes, radio, télé, le web, on va donc s'intéresser à ce débat. Et demain, invitation des collègues de Sur le Vif, de 15h à 18h, ils vont être en direct de l'UQO pour une émission spéciale justement sur ces élections. Sacha Cannon du Parti libéral va être là, Raphaël Derry du Parti québécois, Mathieu Lévesque de la CAQ et Marie-Ève Forêt de Québec solidaire vont être là. Grande entrevue avec Maud Rivard. Vous pouvez y aller, j'ai envie de dire, pas besoin de faire d'autres démarches. Faites juste vous pointer au café-bar étudiant Le Tonic entre 15h et 18h. Vous pourrez rencontrer notre célébrité, ce cher Mario, Maud, et poser vos questions, interpeller justement ces candidats.
2: Et j'y serai aussi.
1: Ah ben tiens,
2: je serai l'animateur de foule. C'est moi qui va prendre les questions du public.
1: Bien choisi, vous avez l'énergie.
2: Ben oui, pas de
1: pour
2: chandail
1: ça.
2: Sportif, par contre.
1: Mais donc, faudra trouver quelqu'un pour vous remplacer demain à la revue culturelle. On va travailler à la revue des médias, la revue culturelle. De quoi je parle. Bref, donc beaucoup, oui, de politique. On est dans cette campagne électorale. Si vous commencez à avoir une bonne idée, sachez qu'il y a encore aussi beaucoup d'indécis. Et donc, votre vote est important, que ce soit par anticipation ou le 5 octobre. Et Lucas, ce sera important de se présenter parce que je pense que tous les votes, c'est tellement serré, tous les votes vont compter.
3: Oui, absolument. Les votes vont compter dans le cadre de cette élection. En Outaouais, ce sera quand même assez particulier parce qu'on ne sait pas de quel... Pendant longtemps, c'était pas vraiment un enjeu.
1: Oui.
3: On savait pas mal la couleur de l'Outaouais.
1: Avec un château fort libéral, on se posait pas de questions.
3: Ouais, mais depuis deux élections, ça a changé de façon fulgurante. Et là, qu'est-ce qui va arriver pour le prochain scrutin?
1: Les paris sont ouverts.
3: Ouais, exactement. ça pourrait faire une bonne soirée de popcorn, là, pour vrai, là, pour savoir de quel côté ça va balancer. Mais une chose est certaine, c'est qu'il y a quand même un cynisme dans la population, notamment en Outaouais. On est au troisième volet de notre sondage qui a été réalisé par la firme de recherche Segma avec le quotidien Le Droit. Et donc, aujourd'hui, on décline sur l'autoroute 50, les promesses des politiciens et ce que les citoyens ou les sondés en pensent. Et disons que le sondeur parle que les gens de l'Outaouais, visiblement, ne croient pas au Père Noël.
1: Ben, si on ajoute les 26 qui savent pas trop quel parti serait le mieux pour élargir la 50 là, dans un délai raisonnable, aux 22 qui disent que personne est vraiment capable de donner à l'Outaouais cet élargissement, on est à une personne sur deux qui se dit je sais pas comment on va régler ce problème. Ça nourrit le cynisme pas à peu près.
3: Ouais, c'est le cas pour la 50, c'est le cas pour la santé également.
1: Aussi, on l'a vu hier.
3: Donc puis ça, ce sont des enjeux qui sont vraiment importants pour la population de la région. Donc on va vous parler de ça. Et il y a un sommet fort important qui se déroule ici même à Ottawa. C'est le sommet national de la francophonie économique canadienne et ça se poursuit pour une deuxième journée. Dans un peu moins d'une heure, à 8h, il y a l'ancien premier ministre du Québec qui est membre du comité consultatif sur les relations économiques Canada-États-Unis. Si je vous dis Jean Charest, mm-hmm. Eh bien, il prononce un discours ce matin et ça se déroule pour la première fois depuis le début de cette guerre tarifaire avec les États-Unis. Donc, notre collègue Fatoumata Traoré est sur le terrain. Elle sera des nôtres justement pour nous parler de cette rencontre-là. Et elle sera là après le discours de Jean Charest pour nous en, mm-hmm. Nous en parler un peu, de résumer de ses propos. Donc, on va en parler assurément dans les prochains bulletins.
1: Merci, Lucas. Et Mario, du côté de Masson-Angers?
4: Il y a un peu de lenteur sur la route 148 en direction ouest, à partir du chemin de Masson jusqu'à la rue Georges, et pas très loin de là. Zone de travaux sur l'autoroute Guy Lafleur, direction ouest avant et après le pont qui surplombe la rivière du Lièvre, le pont Quévillon. C'est très au ralenti de ce côté et plus loin aussi, loin dans la courbe avant la Vérendrye, jusqu'au pont des Draveurs, plus dense, plus lent, mais en mouvement. Après ça aussi, plus loin dans la bretelle vers la 5, en fait, vers la 5 sud et le pont McDonald-Cartier, on est plus au ralenti. Sur des allumetières, ça commence vraiment à être plus lent entre Saint-Raymond-le-Carrefour, Giratoire-Saint-Joseph, 417 depuis Kanata vers le centre-ville, un peu de lenteur à Greenbank-Pinecrest, puis de Maitland à Parkdale, 174. Il y a à Cumberland, bien sûr, mais aussi à Orléans, entre rue Champlain, promenade Place d'Orléans et Jeanne d'Arc. Alors, ce soleil qui nous aveugles en ce moment en direction est. Bien sûr, le soleil sera avec nous toute la journée, maximum 18 degrés. Il fait maintenant 7 degrés.
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1: 7h15, Rachel, vous nous aviez parlé de ce roman de Télisson Aurélien. Vous nous aviez aussi parlé de ce prix qu'il avait remporté et de ses allégations. On va faire le point ce matin.
5: Ouais, bon, c'est un petit peu compliqué là, évidemment, parce que ce sont des allégations assez graves qui sont arrivées par un compte anonyme sur le réseau social X. Donc, j'essaie de rendre ça un petit peu digeste pour vous parce que je vous avoue que c'était un petit peu le branle-bas de combat hier pour essayer de comprendre ce qui se passait. Est-ce que les allégations étaient fondées ou non. Donc, en fait, ce qui s'est passé, oui, Télisson Aurélien, auteur canado-haïtien basé à Ottawa, est en France ces temps-ci pour la promotion de ce titre exceptionnel, C'était ça ou mourir, qui est en liste pour à peu près tous les grands prix littéraires français. Et justement, dans les derniers jours, il a remporté le prix du roman FNAC, mais il est aussi en liste là, pour le Médicis, le Goncourt, le Renaudot et le Fémina. Donc, c'est exceptionnel. Et là, hier, on a pris connaissance d'une publication d'un compte qui s'intitule Balance ton Claude, donc qui avait moins de 100 abonnés au moment de publier ses allégations, mais qui affirme avoir passé finalement de nombreux extraits de C'était ça ou mourir dans un outil de détection d'intelligence artificielle américain, Pangram, et que selon ses résultats, le roman de Télisson Aurélien aurait été écrit presque entièrement par l'intelligence artificielle. Le compte affirme que Pangram, c'est l'outil le plus fiable en son genre avec un très, très faible taux de faux positifs. Ensuite, le blog de Télisson Aurélien a été mis hors ligne. Donc là, on s'est demandé, oh, est-ce qu'il y a quelque chose là? Est-ce qu'on peut se fier à ces allégations qui, je le rappelle, viennent d'un compte qu'on ne connaissait
1: anonyme,
5: pas, là, qui
1: était, oui,
5: qui
1: la est anonyme? Source,
5: c'est
1: oui.
5: Ça. Exactement. Donc là, Télisson Aurélien a fini par réagir dans le Libération. On n'a pas réussi, nous, notre équipe à Ottawa, à lui parler directement encore, mais on imagine qu'il est justement dans cette tempête. Donc, il dit, j'ai toujours aimé la création et l'écriture. Je ne vois pas pourquoi je ferais appel à une machine. Les images, les répétitions et les rythmes sont une parole vivante. Elles sont miennes. Mes traditions sont haïtiennes et caribéennes. Je pense que le logiciel est habitué aux traditions littéraires françaises et aux auteurs classiques. Ça, c'est quelque chose qui a été souligné. Quand même, c'est intéressant parce qu'on le sait, l'intelligence artificielle est quand même entraînée selon ce avec quoi on la nourrit. Mm-hmm. Donc, si c'est un outil américain, effectivement, est-ce qu'on est capable de reconnaître une plume qui serait peut-être d'une autre origine? Il y a la maison d'édition Grasset qui publie C'était ça ou mourir en France, qui a parlé de propos malveillants qui blessent affreusement l'écrivain au parcours exceptionnel et qui ont également dit on ne prête pas attention à ces rumeurs, on est dans les fake news, c'est une théorie du complot. Il y a des gens qui croient que ce serait peut-être même une campagne de salissage parce que c'était quelques heures après la remise du prix du roman FNAC et évidemment là on tombe dans la saison littéraire, donc les
1: alors
5: jurys,
1: que tout le monde fait sa prochaine liste là, pour ces fameux prix prestigieux.
5: Ben c'est ça, puis les jurys peuvent être assez frileux sur ce genre de controverses là. Un de nos collègues à Radio-Canada a parlé à Dave Anctil, qui est professeur au collège Jean Brébeuf, chercheur à l'Observatoire international sur les impacts sociétaux de l'intelligence artificielle à l'Université Laval. Voici ce qu'il avait à dire.
6: Je suis un petit peu en colère, je vais être sincère avec vous, là. Je suis un petit peu indigné de la situation. On a affaire finalement à un certain biais de suspicion que l'on retrouve d'ailleurs dans le monde académique. Les étudiants issus de l'immigration sont beaucoup plus suspectés d'avoir plagié en utilisant l'intelligence artificielle.
5: Donc, on revient un peu à ceci. Est-ce qu'il y aurait un biais même raciste dans toute cette polémique? C'est ce que croit Télisson Aurélien, disant qu'il est victime de racisme depuis son arrivée en France. Également, en entrevue à 24/60, il y a l'autrice Laura Eve Lambert, qui a déjà remporté le prix Médicis, qui parle de ce contexte, disons, sociologique en France par rapport au Grand Prix littéraire.
7: Le contexte, c'est un contexte où, en France, à chaque saison littéraire, à chaque prix Goncourt, ça prend une controverse. C'est une sorte de tradition française. Moi, j'en ai fait les frais. Cette année, il n'y avait pas encore eu la controverse, donc j'ai l'impression que elle a été trouvée par ce compte-là anonyme, justement, un peu mystérieux, là, de Balance ton Claude. Ensuite, il y a un autre élément qui est celui du racisme, qui est un... Télisson Aurélien, c'est un écrivain québécois haïtien qui apparaît dans un monde littéraire français qui est traversé par des dynamiques de pouvoir, où il y a tout un empire Bolloré qui appartient à un homme d'extrême droite. Puis, moi, je me demande si les 460 livres de la rentrée littéraire française ont passé les mêmes tests.
5: Ça aussi, c'est une question à poser. Les éditions Boréal, donc la maison d'édition qui a publié Télésène Aurélien au Québec, dit que s'il vient tout juste d'être révélé au grand public, il poursuit une carrière d'écrivain depuis maintenant 20 ans, soit bien avant l'avènement de l'IA générative. Il a achevé le premier jet de son roman il y a plusieurs années et le texte a ensuite mûri au fil de nombreux allers-retours avec son éditrice, dont témoignent les versions successives du manuscrit jusqu'à sa forme finale. Ce travail éditorial a été mené avec la plus grande rigueur, sans aucune intervention de l'IA. Donc, les maisons d'édition

0: Donc, ils réitèrent leur confiance envers Télisson Aurélien. Je vous rappelle qu'on n'a pas la réponse. Est-ce que effectivement c'est de l'intelligence artificielle? Est-ce que l'intelligence artificielle a participé au processus? Pour l'instant, on n'a pas la réponse, mais le milieu littéraire a vraiment levé son bouclier pour défendre également Télisson Aurélien, là, notamment India Desjardins qui a dit quelque chose comme l'intelligence artificielle est entraînée à partir d'œuvres souvent volées, donc et aussi utilisées sans le consentement. Et ce qu'elle dit en fait, c'est les compagnies utilisent les auteurs et autrices du monde entier pour entraîner son modèle. Ensuite, elle crée un outil pour repérer ce qui est généré par IA, alors que ce que génère l'IA est déjà quelque chose qui a été volé à la base. Ne tourne-t-on pas en rond? Il y a également le journaliste Michel Coulombe qui dit avoir lui-même soumis ses propres manuscrits à différents détecteurs pour dire que finalement la machine l'aurait écrit à 77 voire 95%. Donc ses propres textes, il les a mis dans le genre d'outils à la Pangramme. Il précise pas lesquels par contre, et ça lui a dit que ce serait écrit par l'intelligence artificielle. Il y a José Blanchette aussi qui dit: quel foutoir signé IA, nous allons tous être scrutés comme des imposteurs, une chance que j'écrivais avant l'IA. Stéphane Laporte aussi qui dit: une personne se sert d'intelligence artificielle pour dénoncer une personne parce qu'elle se serait servie de l'intelligence artificielle. On est rendu là. Ce scandale me semble bien artificiel. Et également Catherine Genet qui a parlé de dystopie et qui dit en 2026, c'est devenu suspect de bien écrire, de raconter, de dire l'époque si habilement dans un roman.
1: Oui, et on comprendra à travers tout ça, un peu comme il n'y avait pas pire crime de lèse-majesté quand on parlait de plagiat et d'écrit. J'ai l'impression que la nouvelle version de ça, c'est d'avoir utilisé l'intelligence artificielle. Dans une vingtaine de minutes, un peu moins d'une demi-heure, on va s'entretenir avec Chloé Sundervorst, qui est notre collègue ici, responsable de l'intelligence artificielle au niveau éditorial à Radio-Canada, voir jusqu'où on peut se fier justement à ces intelligences artificielles qui sont censées détecter de l'intelligence artificielle. Rachel, merci beaucoup.
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1: 7h23, Gabriel, appui de taille pour le maire sortant d'Ottawa, Mark Sutcliffe.
3: Appui de l'ancien premier ministre du Canada, Jean Chrétien, qui était hier de passage à la nouvelle scène Gilles Desjardins pour appuyer le maire sortant qui venait d'y dévoiler sa plateforme destinée à la communauté francophone. Et le droit a profité du passage de Jean Chrétien pour le questionner. Et en entrevue avec Le Quotidien, M. Chrétien a défendu l'importance du français et de la culture comme marqueur d'identité canadienne. Plus de 60 ans après son arrivée à Ottawa, l'ancien premier ministre estime que la vitalité du français demeure un combat de tous les instants. Et le journaliste Sébastien Pierreuse a aussi demandé à M. Chrétien le conseil qu'il donnerait à Mark Sutcliffe concernant la francophonie. Il dit de continuer à faire du bon travail, d'être aussi favorable à la francophonie et de démontrer sa bonne foi. Et le journaliste a aussi demandé à M. Chrétien: est-ce que vous considérez comme franco-ontarien? Et sa réponse: je suis bilingue, 8 mois en Ontario et 4 mois au Québec. En réponse assez intéressante de la part de l'ancien premier ministre du petit gars de Shawinigan. À la une du Toronto Star ce matin, élection municipale aussi en Ontario, un nouveau sondage révèle qu'un tiers des résidents de Toronto envisage de quitter la ville d'ici 5 ans en raison notamment des embouteillages majeurs. Sondage Ipsos qui révèle que les répondants se montrent par contre un peu plus optimistes quant à l'avenir de la ville, hausse de 7 points de pourcentage par rapport à l'an dernier, 66%, un chiffre qui est encore plus élevé chez la génération Z à 76%. Et dans la course à la mairie, le sondage montre que la mairesse sortante Olivia Chow est en avance avec 15 points de pourcentage d'avance sur son principal rival, le conseiller Brad Bradford. Le sondage Ipsos a été réalisé entre le 4 et le 8 septembre auprès de 1006 Torontois, comporte une marge d'erreur de plus ou moins 3,8%, 19 fois sur 20.
1: Oui, et sinon, des personnes arrêtées lors d'une manifestation sur le climat à Ottawa, c'était il y a quelques jours.
3: En fait, c'était hier des personnes âgées, plusieurs personnes âgées qui ont été arrêtées hier pour intrusion sur la colline du Parlement alors qu'elles réclamaient une action plus ferme de la part du gouvernement pour lutter contre les changements climatiques. Vous avez des textes, notamment dans le droit ce matin. Les manifestants ont chanté en signe de protestation devant l'édifice de l'ouest du Parlement où la Chambre siège actuellement. On leur a refusé l'accès au bâtiment et un agent du service de protection parlementaire a demandé aux manifestants de s'éloigner des portes, mais ceux-ci ont refusé. Alors, les agents ont arrêté plusieurs d'entre eux, les ont escortés hors des lieux. 11 personnes ont été arrêtées, selon l'article publié ce matin. Les militants demandaient à Ottawa à investir dans les énergies renouvelables plutôt que dans des infrastructures liées aux combustibles fossiles et dénonçait également le nouveau projet de loi Omnibus du gouvernement de Mark Carney qui vise à accélérer les projets majeurs au pays. D'ailleurs, concernant ce projet de loi, bien ce matin, dans le National Post, on nous dit que des gens d'affaires saluent ce projet de loi du gouvernement libéral. Un groupe de gens d'affaires de l'Ouest canadien a salué mardi, hier, le projet de loi Omnibus du gouvernement de Mark Carney, affirmant qu'il va apporter les modifications nécessaires pour faire du Canada un endroit compétitif, un endroit intéressant pour investir. Il y a aussi le premier ministre qui s'est défendu hier avec ce projet de loi. Et vous avez un texte dans le Toronto Star ce matin que Mark Carney défend ce projet de loi d'envergure qui vise à accélérer les projets face aux critiques croissantes. Il a dit notamment, on a le mandat de construire plus rapidement. Et dans le Devoir, l'éditorial de Marie Vassel qui, elle, souligne un peu le changement au Parti libéral du Canada. Mark Carney qui a eu droit à de rares éloges publics de la part d'un de ses prédécesseurs la semaine dernière, un ancien premier ministre conservateur, Stephen Harper, lors du sommet de l'investissement. C'est dire le fossé, selon Marie Vassel, qui s'est creusé entre lui et un pan de la famille libérale qu'il a élu chef de ses rangs pas plus tard que l'an dernier, qui voit aujourd'hui ce même Mark Carney au diapason du rival conservateur contre lequel il faisait pourtant campagne avec Justin Trudeau en 2015. Et sur le site de City News Ottawa ce matin, on vous parle d'un Ottavien qui est à la recherche d'un donneur de foie pour donc cet homme d'Ottawa qui risque de mourir là, s'il ne reçoit pas un foie rapidement. Alors il lance un véritable cri du cœur ce matin. L'article est à lire à la une du site City News Ottawa.
1: Merci Gabriel.
2: Dans quelques minutes, au matin d'ici.
1: On va s'entretenir avec Pierre Barriot, qui est expert en planification des transports, pour parler de cette autoroute 50 qui préoccupe vous, électeurs de l'Outaouais. Le Parti libéral semble être le parti, si on se fait au sondage segment Radio-Canada Le Droit, le Parti libéral le mieux placé pour élargir l'autoroute 50 à 4 voies sur toute sa longueur dans les meilleurs délais, à 21%. Loin derrière, la CAQ à 11%, le Parti québécois 10% comme étant le meilleur pour élargir cette autoroute 50. Suit à 7% le Parti conservateur et 2% pour Québec solidaire. Est-ce que c'est la voie de l'avenir? Est-ce que la couleur du gouvernement devrait influencer un projet important comme celui-là, une promesse qu'on fait aux électeurs de l'Outaouais depuis des lustres? La réponse vers 7h50 dans une vingtaine de minutes.
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4: Il y a une caméra de Transport Québec sur l'autoroute 5 dans le secteur de Wakefield, La Pêche, qui montre qu'il y a du brouillard dans ce secteur. Il peut y en avoir à d'autres endroits. Assurez-vous d'être bien vu en allumant tous les phares et les feux de votre véhicule. Par contre, il y a d'autres endroits où le soleil est très visible et éblouissant, on me le disait là. Alors, sur des allumetières, deux segments plus lents, de Samuel-Hédé jusqu'au chemin Vanier, plus loin de Saint-Raymond jusqu'au carrefour giratoire Saint-Joseph, de l'attente dans la côte La Vérendrye pour le pont Alonzo-Wright et un peu sur la Saint-Louis, là, depuis le chemin des Érables. L'autoroute Guy-Lafleur au ralenti secteur de Masson-Angers dans la zone de travaux et loin dans la courbe avant la Vérendrye jusqu'à la Bretelle vers la 5, 417 depuis Kanata vers le centre-ville, entre la 416 et Parkdale, c'est plus lent, et à Orléans aussi, 174, entre rue Champlain, promenade Place d'Orléans et Jeanne d'Arc.
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1: 7h30, autre volet de notre sondage, Lucas, sur le transport.
5: Oui, absolument, sur l'autoroute 50. Mélanie, écoutez bien.
6: Les gens de l'Outaouais ne croient pas au Père Noël, ça c'est clair.
5: Alors voilà comment décrit le sondeur de segment recherche Rénald Harvey la position des électeurs de l'Outaouais devant les promesses d'élargissement de l'autoroute 50. Les résultats d'un sondage segment Radio-Canada Le Droit révèlent que 48% des répondants sont indécis ou estiment qu'aucun parti ne peut réussir à compléter l'élargissement de l'autoroute 50 dans les meilleurs délais, même si le Parti libéral, qui a représenté la région pendant des décennies, n'a pas réussi à élargir l'autoroute 50 à 4 voies. Il demeure le choix de 21% des électeurs sondés pour mener à terme le projet. La coalition Avenir Québec doit se contenter du deuxième rang avec 11%. Voici comment le sondeur Rénald Harvey interprète ces résultats.
6: Les gens oublient vite, ouais. En tout cas, ils savent plus à quel signe se vouer. Je pense qu'on est plus en réaction par rapport au bilan de la CAQ.
5: Le sondage a été mené par Segment Recherche pour le compte de Radio-Canada et Le Droit au téléphone et en ligne du 8 au 15 septembre 2026 auprès de 502 personnes adultes dans la région de l'Outaouais. À titre indicatif, un échantillon entièrement probabiliste de cette taille aurait une marge d'erreur de plus ou moins 4,4%, calculé selon un intervalle de confiance de 95%. Maintenant, c'est aujourd'hui que se tient à Ottawa la dernière journée du Sommet national sur la francophonie économique canadienne, une rencontre qui réunit plusieurs dignitaires et gens d'affaires de partout au pays dans un contexte économique difficile marqué notamment par la guerre commerciale avec les États-Unis. On va aller retrouver Fatoumata Traoré qui est sur place. Fatoumata, c'est l'ancien premier ministre du Québec, Jean Charest, qui ouvre le bal ce matin avec une allocution.
7: Ici au centre de conférences et d'événements d'Ottawa, faut dire que ce n'est pas anodin, hein, puisqu'en pleine guerre commerciale, eh bien, l'ancien premier ministre du Québec, qui est aussi membre du comité consultatif sur les relations économiques entre le Canada et les États-Unis, ben s'est beaucoup prononcé là sur les questions économiques depuis le débat là sur le conflit commercial avec les États-Unis. Donc, faut dire que cette incertitude économique est aussi ressentie par les francophones et ça vraiment partout au pays. L'ancien premier ministre du Nouveau-Brunswick, Brian Gallant, témoigne justement du contexte vécu par plusieurs entrepreneurs francophones. On peut l'écouter.
8: C'est estimé qu'il y a à peu près 400 millions de personnes autour du monde qui parlent le français. Le français s'est rendu une des langues les plus importantes d'affaires. Alors, avoir des liens formels comme on a avec l'OIF, c'est formidable pour le Canada, c'est formidable pour le Nouveau-Brunswick. Et avoir des liens qui sont informels aussi, c'est important. Des relations historiques, des relations de langue.
5: Et Fatoumata, cet événement-là se déroule une semaine après le Sommet canadien de l'investissement.
7: Voilà, et encore, hein, c'est l'économie qui est au cœur des discussions. Faut quand même que je vous dise que le premier sommet national sur la francophonie économique avait eu lieu quand même en 2022, là, il y a 4 ans, alors qu'on sortait d'une pandémie mondiale. On comprend que la situation économique au pays, ben, elle a beaucoup changé. Hier, les discussions ont notamment porté sur des enjeux comme le commerce interprovincial. Il y a plus de 300 entrepreneurs francophones de partout au pays qui sont réunis. Aujourd'hui, dans la capitale fédérale, ils commencent tranquillement à arriver. Je vous laisse entendre l'ancien sous-ministre fédéral du commerce international, Louis Lévesque.
9: Le contexte est difficile, il y a des tarifs, il y a des annonces faites par M. Trump de façon assez régulière. On espère que le Canada va arriver à une entente avec les États-Unis à un moment donné, mais il faut que les gens comprennent qu'il y a un besoin de changement, donc d'améliorer nos façons de faire, de moderniser, investir pour être plus productif et voir déceler les opportunités qui sont dans les défis qui sont actuellement.
7: Alors, Lucas, on me dit que l'ancien premier ministre Jean Charest va prendre la parole sous peu. Il y a des panélistes qui commencent à arriver, donc je vais vous donner plus de détails lors du prochain bulletin.
5: Oui, on aura un résumé de cette allocution à 8h30. Ouais. Fatoumata Traoré, merci beaucoup.
7: À tantôt.
5: Plusieurs personnalités francophones étaient rassemblées à la nouvelle scène de Gilles Desjardins hier soir à Ottawa lors d'un événement de financement pour la campagne à la mairie de Mark Sutcliffe. Le maire sortant de la capitale en a profité pour lancer son plan d'action pour la communauté francophone. Il propose entre autres d'entreprendre une révision de la mise en œuvre de la politique et du règlement sur le bilinguisme adopté en 2001. L'ancien premier ministre Jean Chrétien était sur place pour lui offrir son soutien.
10: Vous allez voter pour Mark Sutcliffe, vous?
11: Oui, c'est un bon maire. Et je crois à la démocratie, et c'est notre devoir de voter.
12: Ça fait 25 ans que nous avons une politique pour le bilinguisme à Ottawa. Alors, beaucoup de choses ont changé, les médias sociaux, la communauté francophone a grandi, les francophones sont partout à Ottawa. Alors, c'est le temps de le réviser. Alors, je suis ravi de travailler avec la communauté francophone pour améliorer la politique pour l'avenir.
5: S'il est réélu à la mairie, Mark Sutcliffe promet aussi de tenir un forum francophone au printemps pour préparer l'accueil du sommet de la francophonie en 2028 et assurer un legs pour la communauté. Le premier ministre Mark Carney a réagi à la fusillade survenue à Belleville. En direct des Nations Unies à New York, le premier ministre Carney a réaffirmé la solidarité du Canada envers la congrégation Sons of Jacob de Belleville et l'ensemble de la communauté juive. Monsieur Carney a salué l'héroïsme de l'agent Jeff Smith qui est toujours dans

0: En terminant à Gatineau, la taxe sur l'immatriculation imposée aux automobilistes de la ville sera indexée de 3 % en 2027, puis à l'indice des prix à la consommation pour les années à venir. Elle coûte actuellement 120 $ par année aux propriétaires de véhicules. Ça permet de financer l'offre de transport en commun dans la ville. Cette indexation automatique de la taxe a suscité l'opposition de conseillers indépendants et du Parti Gatineau Ensemble, qui auraient aimé que la hausse de la taxe soit débattue chaque année au Conseil.
1: Et maintenant, place au sport, au matin d'ici.
2: Parlons de baseball. Parce que là, les Titans, c'est pas parfait, mais en même temps, c'est loin d'être fini.
0: Non,
2: moi, j'ai juste hâte qu'ils reviennent chez nous, qu'on puisse les encourager.
0: Ouais, c'est ça. Espérons qu'ils reviendront avec une fiche d'une victoire, une défaite, parce que hier,
2: ça marchait pas.
0: Pas du tout. Ils ont balayé les séries précédentes. L'offensive des Titans d'Ottawa a été en feu depuis le début de ces séries, mais hier, le lanceur des Otters d'Evansville les a muselés. Là, en fait, premier blanchissage de l'histoire de l'équipe en séries éliminatoires. Evansville qui a remporté le premier match de la finale de la Ligue Frontier par la marque de 6-0. Les Titans qui vont tenter de se reprendre dès ce soir, match numéro 2, présenté dès 19h35, toujours au domicile des Otters à Evansville. Vous aviez hâte qu'ils reviennent à la maison à partir de vendredi, match numéro 3. Il y aura un match numéro 4 assurément si les Titans remportent un de ces trois premiers matchs-là. Ça, c'est prévu samedi soir. Et dans le baseball majeur, Drew Rasmussen a été foudroyant. Les Rays de Tampa Bay qui ont battu les Yankees de New York 6-1. Ils deviennent champions de la section Est de l'Américaine. Tampa Bay qui aura l'avantage du terrain aussi longtemps que le club fera partie des séries de l'Américaine. Des nouvelles du cycliste d'Ottawa, Derek Guy, qui s'est retiré de la course sur route masculine élite des championnats du monde sur route de Montréal. Cette décision est prise à la suite de sa chute survenue lors du Grand Prix cycliste de Montréal la semaine dernière. C'est Guillaume Boivin qui va remplacer Guy dans la course sur route masculine élite à Montréal. Ça, c'est prévu dimanche. Si vous êtes un amateur de tennis, sachez que le Canada affrontera la Tchéquie en quart de finale de la Coupe Davis, dont le tirage au sort a eu lieu hier. Le Canada, qui a remporté le tournoi en 2022, fait son retour en quart de finale après avoir manqué la dernière phase de la Coupe Davis en 2025. Et je termine en vous parlant de hockey junior, parce que même si c'est dans quelques mois, on sait que le Canada entamera le championnat mondial de hockey junior en affrontant la Suisse le 26 décembre à Edmonton. C'est un tournoi qui se déroule dans la période des fêtes, du 26 décembre au 5 janvier. Ça aura lieu cette année à Edmonton et Red Deer en Alberta. Dans le groupe B, où se trouve le Canada, il y a également la Lettonie, la Norvège et la Tchéquie.
2: Merci, Lucas. Et Gabriel, l'Ontario n'est pas prête à faire face à la crise des opioïdes.
3: C'est ce que révèle une nouvelle étude de la Ontario Drug Policy Research Network. Il y a un texte ce matin dans le Globe and Mail, rapport publié aujourd'hui qui mentionne que on compte 15 000 Ontariens âgés de 55 ans et plus atteints de troubles liés à l'usage d'opioïdes. On comptait ce nombre à la fin de l'année dernière contre 7 000 en 2017. Alors, augmentation importante. Ça représente environ une personne âgée de 55 ans et plus sur 350 dans la province. Et selon l'épidémiologiste Tara Gomez, qui est une chercheuse principale au Ontario Drug Policy Research Network, cette tranche d'âge, donc les 55 ans et plus, n'a pas été suffisamment étudiée concernant les opioïdes. Selon elle, les discussions entourant la crise des opioïdes sont principalement concentrées sur les plus jeunes, particulièrement les jeunes hommes âgés de 30 à 39 ans qui enregistrent le plus grand nombre de décès. Mais la docteure Gomez précise que la population qui utilise des drogues, qui consomme des drogues, vieillit, en particulier ceux qui ont été exposés pour la première fois aux opioïdes sur ordonnance dans les années 90-2000, qui sont ensuite passés au marché illégal. Alors, les auteurs du rapport concluent qu'il existe un besoin pressant pour que les systèmes de santé et de services sociaux de la province, y compris les milieux institutionnels comme les résidences de soins de longue durée, améliorent leurs services de soutien en matière de toxicomanie destinée aux personnes âgées.
2: Merci, Gabriel. À la météo, 7 degrés, c'est ensoleillé, pas chaud pour l'instant, mais ça va se réchauffer. 18, c'est le maximum prévu. 1 degré au-dessus de la moyenne, parce que maintenant, de jour, c'est 17. C'est notre première journée de l'automne. Mario, sur l'autoroute 417?
4: Oui, en provenance de Castleman, quelques lenteurs là avant la sortie Anderson jusqu'à la sortie Avenue Marne, rue Nicolas, et aussi en sens inverse, depuis Canada vers le centre-ville, dans le coin de March et Goulson, un peu de lenteur, et entre Moody et Parkdale. Là aussi, légèrement sous la vitesse maximale permise et par endroits, le soleil éblouissant. Sur la voie de contournement, Blackburn Hamlet depuis le chemin Navan jusqu'à ce que ça devienne Innis à l'intersection Blair. Là aussi, de l'attente 174 à Cumberland, mais aussi à Orléans, avant et après.

0: près Jeanne d'Arc. Autoroute Guy Lafleur, ça demeure lent dans la zone de travaux près du pont Quévillon, secteur Masson-Angers, et dans la côte entre Montépaiement, la Vérendrye, jusqu'à la bretelle vers la 5, de l'attente sur Saint-Louis, la Vérendrye dans la pour le pont Alonzo-Wright et sur des allumatières avant le chemin Vanier, ainsi qu'entre Saint-Raymond et le carrefour giratoire Saint-Joseph.
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2: Par exemple, si vous avez manqué la chronique de Rachel Crustin sur l'affaire Télisson-Aurélien, vous pouvez rattraper ça, c'était vers 7h15, parce que après avoir été encensé pour son roman « C'était ça ou mourir », qui est en liste pour tous les prix prestigieux littéraires en France, l'écrivain canado-haïtien Télisson-Aurélien, qui est installé à Ottawa, est au cœur de la tourmente depuis un peu plus de 24 heures dans une publication mise en ligne hier, « Balance ton Claude », un compte anonyme actif sur la plateforme X, affirme avoir fait analyser des extraits du livre de Télisson-Aurélien à l'aide d'un logiciel de détection de contenu généré par l'intelligence artificielle. Selon le logiciel qui s'appelle Pangram ou Pangram, le roman serait rédigé en grande partie par une intelligence artificielle. Et là, pour départager le vrai du faux, on pose nos questions à notre collègue Chloé Sondervorst. Elle est conseillère éditoriale en intelligence artificielle à Radio-Canada, chargée de cours aussi à l'École des médias de l'Université du Québec à Montréal. Bonjour Chloé.
3: Bonjour Mélanie.
2: Pangram, c'est ce qu'on a utilisé pour détecter les signes d'intelligence artificielle dans les écrits de Télisson-Aurélien. Expliquez-nous d'abord comment ça fonctionne.
3: Alors, le principe, c'est qu'on utilise de l'IA pour détecter de l'IA. Mais effectivement, c'est important de bien comprendre comment fonctionne ce type de détecteur. Imaginez qu'on entraîne une machine à écouter des pièces interprétées au piano. Il y a un premier panier dans lequel on a des pièces interprétées par des humains et dans le deuxième, des pièces interprétées par des machines, des genres de piano automatiques. Un système comme Pangram va donc être exposé à ces deux paniers pour apprendre à détecter s'il fait affaire aux pièces interprétées par des humains ou aux pièces interprétées par des machines, de manière, et ça c'est vraiment important, de manière statistique probabiliste. Donc Pangram ne détecte pas vraiment que l'IA a été utilisée. Il détecte que ce qu'on lui présente ressemble à des pièces qui ont été interprétées par des humains ou par des machines. Je mets des gros guillemets. Alors évidemment, tout ça ici, c'est dans le cadre non pas de pièces musicales, mais de textes. Donc ce que l'IA va détecter, ce sont des indices. Est-ce qu'il y a du vocabulaire, l'ordre des mots, la construction des phrases, les variations de style qui font en sorte qu'un texte ressemble davantage à un texte écrit par un humain ou une intelligence artificielle générée par l'IA. Et donc, ce que Pangram nous donne, c'est un genre de score de probabilité que ça ressemble à l'un ou à l'autre. Et il faut être très attentif ici, parce qu'en fait, l'entreprise elle-même qui développe ce service nous dit qu'il n'y a pas un taux de fiabilité de 100%. Mmh. Elle nous dit que son système est assez fiable et qu'il peut y avoir des erreurs, qu'il ne faut pas prendre ça comme une preuve ultime.
2: Oui, puis revenez, parce qu'on l'entendait au Radio-Journal, vous avez fait vous-même l'expérience, un texte que vous avez généré avec votre intelligence naturelle, puis un texte que vous aviez généré par IA. Et qu'est-ce qui, finalement, constitue un indice pour Pangram?
3: Alors, effectivement, il y a plusieurs indices donc pour cette ressemblance, comme je disais, le vocabulaire, l'ordre des mots, ce genre de choses. Mais en fait, il faut savoir que dans certains cas, ça va bien fonctionner et dans d'autres, un peu moins. Par exemple, si on a un long texte en anglais, on a une fiabilité qui va être supérieure à un court texte dans une autre langue. Pourquoi? Mais parce que ce système a été entraîné davantage avec des textes en anglais. Dans certains styles de texte aussi, par exemple la poésie, on sait que ça va un petit peu moins bien fonctionner. Donc, il faut toujours regarder ça avec prudence. Ce qui complique un peu la situation aujourd'hui, c'est qu'en fait, parmi tous les détecteurs d'IA, Pangram est considéré globalement comme étant celui qui est le plus fiable. Et ça, c'est notamment le fruit d'évaluations indépendantes qui ont été faites. Donc, même si ce n'est pas fiable à 100%, quand on utilise ce type d'outil, celui-ci, on pourrait dire, se démarque davantage.
2: Oui, et notre collègue au culturel, Rachel, le disait, la maison d'édition Boréal et Télisson-Aurélien, tous les deux démentent avoir fait appel à l'intelligence artificielle et essaient de prouver maintenant qu'il y a eu tout un travail échelonné sur plusieurs années et que ça n'avait rien à voir avec l'intelligence artificielle. Mais revenons aussi à la source, parce que tout ça est né d'un compte, Balance ton Claude, une publication sur

0: Expliquez-nous justement ce compte-là.
1: Alors, il y a beaucoup d'opacité dans toute cette histoire, parce que ce compte, effectivement, a été créé il y a quelques mois à peine. On ne sait pas exactement qui est derrière ce compte. Les personnes qui l'animent se présentent comme un collectif qui serait justement poussé par le désir de faire un petit peu justice sur le web. Ils se disent fatigués de voir cette déferlante de textes générés par l'IA, qu'on va appeler parfois du slop, AI slop, de la bouillie d'IA. Et donc, ils disent avoir vu des textes rédigés par Télison Aurélien, avoir eux-mêmes eu le sentiment que l'IA avait été utilisée et à partir de là, les avoir soumis à Pangram. Mais il faut effectivement rappeler que ce sont des allégations anonymes qui sont pour l'instant soutenues par un outil qui lui-même n'est pas 100% fiable.
0: Dans votre expérience, en terminant, parce que vous pataugez là-dedans, et puis on a entendu l'appel de tous ceux qui disent on devrait mieux encadrer l'intelligence artificielle qui va bien au-delà de l'affaire Télison Aurélien, mais est-ce que de ces textes générés par l'intelligence artificielle, je vois d'autres maisons d'édition qui essaient très, très fort de détecter, de s'assurer que leurs auteurs ont bel et bien pondu ça à partir de leur cerveau et pas de l'IA. Est-ce qu'il y en a beaucoup? Est-ce qu'on arrive à se faire berner? Je commence à le voir beaucoup en musique de ces chansons qui sont particulièrement accrocheuse. Puis à un moment donné, je me dis, mais qui sont ces artistes? Et je me rends compte que c'est généré par l'intelligence artificielle, ça m'horripile. Mais en matière de texte puis de fiction en particulier.
1: Il y en a de plus en plus, en fait. Si vous allez faire un tour sur Amazon aujourd'hui, par exemple, ou d'autres plateformes sur lesquelles on peut acheter des livres en ligne, c'est un vrai problème. Il y a beaucoup d'ouvrages qui sont générés entièrement en utilisant l'IA, qui vont même s'approprier des titres, des identités d'auteurs existants pour mettre en marché ces livres. Le barrage qu'on a un petit peu, Mélanie, c'est qu'on espère justement que les maisons d'édition, qui ont un processus beaucoup plus rigoureux, vont protéger le public de cette tromperie, justement en garantissant que le livre qui arrive dans vos mains est le fruit d'un travail original, d'une collaboration entre un artiste justement et la maison d'édition. Vous avez utilisé le mot patauger, on est nombreuses à patauger en ce moment. Les maisons d'édition elles-mêmes sont en train de mettre en place des processus pour pouvoir discuter avec les auteurs, les inviter à divulguer l'utilisation de l'IA, parfois pour des choses très bénignes comme simplement faire un petit peu de révision orthographique. Donc on est en train de mettre en place justement des manières d'avoir plus de transparence, parce qu'effectivement c'est un problème, mais il y a des solutions qui existent aussi.
0: Chloé Sundervost, merci de nous avoir fait partager vos lumières.
1: Merci beaucoup Mélanie, bonne journée.
0: Bonne journée, et je rappelle Chloé qui est conseillère éditoriale en intelligence artificielle ici à Radio-Canada. Elle est aussi chargée de cours à l'École des médias de l'Université du Québec à Montréal. Et auditeurs, auditrices, si vous avez envie de commenter toute cette affaire et l'intelligence artificielle, on en a parlé aussi beaucoup plus tôt ce matin, l'utilisation de l'intelligence artificielle au travail, c'était vers 6h50. Profitez de la bulle de conversation de notre application Radio-Canada Audio. Sinon, je vous entraîne vers notre sondage, segment Radio-Canada Le Droit, publié ce matin. Et là, on voit ce dont nous parlait Rénald Harvey, président de la firme Segment Recherche, hier, le cynisme en Outaouais, qui est important. Le quart des répondants savent pas quel parti peut régler les problèmes en santé. Et ce matin, on voit que près de la moitié, là, 48% des répondants savent pas ou croient pas qu'un parti politique peut réellement achever cet élargissement de l'autoroute Guy Lafleur dans les meilleurs délais, ne serait-ce que pour des raisons de sécurité. On l'appelle souvent l'autoroute de la mort. Un sondage qui a été mené par téléphone et en ligne du 8 au 15 septembre auprès de 502 personnes âgées de 18 ans et plus inscrites sur la liste électorale et qui représentent la population de l'Outaouais. Un échantillon là équivalent qui serait complètement probabiliste aurait une marge d'erreur à peu près de 4,4%, 19 fois sur 20. Et donc, on y revient au transport, à cette autoroute, avec Pierre Barriot, expert en planification des transports, chargé de cours à l'École d'urbanisme et d'architecture de paysage de l'Université de Montréal. Monsieur Barriot, bonjour.
2: Bonjour.
0: Vous connaissez bien la région, vous y avez vécu et on vous demande régulièrement de commenter les dossiers. Là, on a la promesse du Parti libéral du Québec d'élargir l'autoroute d'ici 2036, le même Parti libéral qui a 24 heures à peine aussi promis d'élargir l'autoroute 30 dans le coin de Montréal. La CAQ affirme que le projet est déjà dans le plan québécois des infrastructures, mais on avait quand même mis le projet sur pause. Bref, quelles sont les chances que l'élargissement se fasse de l'autoroute 50, l'autoroute Guy Lafleur, et qu'elle perde finalement cette réputation d'autoroute de la mort, selon vous?

0: Je vous dirais, en tant qu'historien de la planification des transports, c'est un autre beau projet qui nous donne énormément de matière, des chapitres et des chapitres d'un futur livre. Tout simplement, ce projet devra se faire quand il est nécessaire. C'est vraiment une question de c'est quand est-ce que nous verrons un gouvernement qui va réellement le prioriser pour sa réalisation. C'est pas juste le mettre dans le plan d'infrastructure, c'est pas juste il faut vraiment voir le chantier et le réaliser. C'est une artère économique fondamentale. Il y a des enjeux de sécurité fondamentaux aussi qui est relié à ce prolongement et cette complétion de ce tronçon de routier.
1: Oui, et j'aime vos deux critères pour des raisons économiques et des raisons de sécurité. C'est donc nécessaire. D'habitude, ce genre de projet-là prend combien de temps et ça coûte combien là à peu près là, parce qu'on n'arrête pas de le retarder là, mais au jour d'aujourd'hui, à peu près combien le kilomètre, disons?
0: En termes de coûts, c'est difficile à évaluer, tout simplement parce qu'on a, entre autres, là, quelques grands ponts à construire pour doubler. Donc, je m'aventurerais pas dans un budget, sachant en plus que ce projet va prendre plusieurs années, donc l'inflation va venir diriger encore plus. Mais on s'entend, on est dans les plusieurs centaines de millions. Et c'est pour ça qu'on doit y aller morceau par morceau, l'avancée des deux bouts, afin d'arriver, tout simplement.
1: Et ça prend combien de temps, ce genre de projet-là? D'habitude, comme là, c'est comme je disais, le Parti libéral vient de promettre une partie de l'autoroute 30 élargie dans le coin de Montréal. J'ai pas regardé le nombre exact de kilomètres, mais une fois qu'on dit qu'on a la volonté, puis là, ce projet-là, on a fait un bon bout de chemin. Mario pourrait en témoigner, les automobilistes aussi. Mais dans ce qui reste, une fois qu'on a dit oui, OK, on donne le go, ça prend combien de temps? Des mois? Est-ce que ça peut être un truc d'un été ou c'est des années?
0: On est plutôt dans une braquette d'environ 4 à 5 ans. Si le gouvernement annonçait, on le fait tout d'un coup. Moi, je vous dirais, a priori, basé sur comment on a fait les autres prolongements, je viserais probablement plus réalistement un calendrier d'une quinzaine d'années, phase par phase. Mais un gouvernement qui voulait le prioriser pourrait en faire une bonne partie dans son premier mandat et le terminer dans sa première année ou deux de son second.
1: Le Parti libéral et le choix de 21% des électeurs sondés là, pour compléter l'élargissement à 4 voies de l'autoroute dans les meilleurs délais. Ensuite, la coalition Avenir Québec est au deuxième rang, mais quand même loin derrière, 11%. Alors, de 21 à 11, le Parti québécois très proche, troisième avec 10%. Est-ce que la couleur d'un gouvernement fait une différence quand on a des gros projets? Puis là, je parle de l'autoroute avec vous, mais il y a aussi le projet de l'hôpital. Est-ce que la couleur d'un gouvernement fait une différence?
0: Définitivement. Et je vous dirais, vous avez mis votre doigt sur deux des trois grands enjeux à mes yeux. On a le prolongement d'autoroute, on a le un jour peut-être nouvel hôpital. Et troisièmement, évidemment, il y a le dossier tramway aussi. Alors, c'est trois très gros dossiers d'infrastructure d'Outaouais qui vont venir transformer l'Outaouais s'ils se réalisent. Et va amener un effort économique et soutenir le développement démographique. Mais, encore une fois, c'est des projets qui traînent la patte depuis longtemps. Si on regarde, le projet a été construit principalement sous le Parti libéral, les tronçons existants. Le projet avait été arrêté sous le gouvernement du Parti québécois lors de la mise en place du moratoire des autoroutes suite à la réélection en 1976. Les gens de mon âge vont se rappeler le viaduc de l'autoroute 50 par-dessus l'autoroute 5 à moitié abandonné la portion de est construite du viaduc, la partie ouais, l'autre côté pas construit, c'était un peu comme le pont d'Avignon de Hull pendant longtemps, ce truc. Bon, on l'a finalement terminé, mais malgré tout, c'est un projet qui est vraiment sur un mode démarre, arrête, en fonction des alternances de qui est au pouvoir.
1: Oui, rapidement, en terminant, on a installé des glissières de sécurité. C'est sûr que ça a amélioré la sécurité. Est-ce que c'est assez? Est-ce qu'on devrait miser là-dessus plutôt que élargir l'autoroute, élargir les glissières?
0: Je voudrais les glissières aident certains types d'accidents. à avoir beaucoup moins de dommages matériels et de blessures et de mortalité. Mais ce n'est pas une solution suffisante en termes de sécurité routière. On le voit encore, même dans les secteurs aglissières, on a un bilan beaucoup trop élevé d'accidents. Mais l'autre chose aussi, c'est la capacité de la route et le fait qu'elle freine le développement économique. Mm-hmm. On le sait, on prend pas la 50 quand on est pressé, parce que trop souvent, on roule à 83 km à l'heure derrière une longue file qu'on peut pas dépasser.
1: Et de préférence pas la nuit et s'il pleut ou il neige ou le verglas.
0: Exactement. Malheureusement, on embarque sur la 417 puis on fait le détour.
1: Le TGV, en un mot, est-ce que ça enlève une pression sur la 50 ou c'est autre chose complètement?
0: C'est vraiment autre chose complètement. La 50, c'est plus un lien de développement économique, beaucoup plus de déplacements secondaires, de lieux moins centrales, moins de gens d'affaires. Je vous dirais au contraire, probablement le TGV va amener une augmentation du trafic à long terme parce que ça va améliorer les liens économiques entre Montréal et Gatineau.
1: Toujours très, très, très intéressant de vous entendre. Pierre Barriot, merci d'avoir été là.
0: Merci. Bonne journée.
1: Bonne journée. Pierre Barriot, expert en planification des transports, chargé de cours à l'École d'urbanisme et d'architecture de paysage de l'Université de Montréal et historien des transports, on l'a appris. Mario, sur le pont Alonzo-Ride, justement.
2: Pour y accéder, faut faire la file dans la côte de la Vérendrye, là, mais aussi en provenance de Cantley sur la 307. Ralentissement près du barrage hydroélectrique jusqu'à l'accès au pont sur des allumatières. C'est encore lent dans le segment entre Samuel-Hédée et le chemin Vanier, mais aussi entre Saint-Raymond le carrefour giratoire Saint-Joseph sur Saint-Raymond à Prépink jusqu'à Cité des Jeunes, plus dense. Et il y a toute une attente là. Il y a un ralentissement sur l'autoroute Guy Lafleur, direction ouest dans le secteur des travaux pont Quévillon, Masson-Angers, mais aussi sur le plat là. Avant de descendre la côte, après monter paiement là jusqu'à la bretelle vers la 5 et au pont McDonald-Cartier. Ça semble assez dense aussi sur le pont Alexandra depuis Gatineau, la Maisonneuve des Allumetières, jusqu'à l'arrivée à Ottawa.
1: Et vous le décrivez tellement bien, on a l'impression de voir exactement où on est sur la route. Puis je vous vois pas parce que vous êtes dans votre cabine, mais je soupçonne que vous gesticulez, cher Mario.
2: Confirmé.
1: Merci.
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6: Radio-Journal. Un dernier débat pour les cinq chefs au Québec.
7: C'est le fun parce que là, j'ai deux débats derrière la cravate.
8: C'est la dernière occasion de présenter nos idées.
6: Des échanges sur cinq thèmes qui préoccupent les électeurs. Au lendemain des menaces de Donald Trump d'anéantir l'Iran, au tour du président iranien de prendre la parole devant l'Assemblée générale de l'ONU. Et Télisson Aurélien défend son intégrité.
9: J'ai rien à me reprocher, c'est tout.
6: L'auteur est accusé d'avoir utilisé l'intelligence artificielle pour écrire son roman « C'était ça ou mourir ». Bonjour, ici Jean-Sébastien Bernatché. Place ce soir au troisième et dernier débat des chefs de la campagne électorale québécoise. Il sera présenté dès 20h, heure de l'Est, sur toutes les plateformes de Radio-Canada. J'en parle avec Jean-Philippe Robillard. Jean-Philippe, vous êtes dans l'atrium de la maison de Radio-Canada à Montréal où va se dérouler le débat.
10: Oui, je suis sur le plateau où va se dérouler le débat ce soir. Devant moi, Jean-Sébastien, il y a les caméras. Il y a également les cinq lutrins où seront installés les chefs. Les chefs qui ont d'ailleurs ralenti la cadence de leur campagne depuis hier en prévision de ce débat. Et aujourd'hui, ils vont passer une grande partie de leur journée à se préparer avec leur équipe pour la joute de ce soir. Il y en a certains, par exemple, qui vont faire des simulations avec leurs conseillers parce qu'ils veulent absolument marquer des points pendant le débat, qui est le dernier de la campagne. On écoute la co-porte-parole de Québec solidaire, suivie des chefs conservateurs et libéraux.
7: J'ai hâte, parce que là, j'ai deux débats derrière la cravate. Donc, je connais mieux mes adversaires.
8: C'est la dernière occasion de présenter nos idées.
11: C'est important de se préparer à bien mettre en valeur nos propositions, mais à bien mettre en contraste celles des autres aussi, parce qu'on arrive à l'heure des choix.
6: Alors, Jean-Philippe, quels seront les grands sujets abordés dans le débat de ce soir?
10: Alors, il y a 5 thèmes. Il y a l'avenir du Québec, l'insécurité économique, le mur budgétaire, le Québec fou de ses enfants et la santé, qui, on le sait, est une priorité de nombreux citoyens. J'ai rencontré des électeurs et des électrices qui vont écouter le débat et qui m'ont parlé de leurs attentes.
12: L'économie, ça en est un gros, et puis la santé.
13: Le coût de la vie, avec aussi qu'est-ce qui se passe avec les États-Unis et tout, les impacts qu'on va avoir.
14: Ils n'en ont pas parlé beaucoup des aînés. Hein. Ils en ont parlé un peu, mais c'est plus qu'ils pourraient mettre un petit peu plus d'axe, moi, je trouve, là-dessus.
15: En tant qu'étudiante, j'ai l'impression que dans les débats, on parle beaucoup des gens, de la, ceux qui ont des difficultés, les parents, on essaie de trouver des solutions pour eux, mais pas nécessairement pour les jeunes, en fait, qui sont, dans un sens, l'avenir.
10: Alors, vous l'avez dit, donc, le débat de Radio-Canada qui est à 20h ce soir, c'est sur toutes nos plateformes, c'est animé par mon collègue Patrice Roy. Ici à la radio, il y a mon collègue Mathieu Bellumeur qui va animer une émission avant et après le débat. Et c'est un débat qui est important parce que selon les sondages, il y a encore beaucoup d'indécis.
6: Merci Jean-Philippe.
10: Merci, au revoir.
6: La grande rencontre des leaders mondiaux se poursuit à New York. Les chefs d'État et de gouvernement sont réunis pour la 81e Assemblée générale des Nations unies. Hier, le président Trump a dit qu'il avait un choix à faire entre anéantir l'Iran ou conclure un accord. J'en parle avec notre envoyé spécial Laurence Martin. Laurence, ce sera au tour de l'Iran de répliquer ce matin.
16: Oui, l'Iran qui est le 5e pays à parler, c'est le président Massoud Pezeshkian qui s'adressera à l'Assemblée des Nations Unies. Il est arrivé à New York hier. L'administration américaine qui a accordé des visas à certains leaders iraniens pour cette Assemblée de l'ONU. C'est quand même particulier parce que c'est un pays qui est en guerre contre les États-Unis, mais qui va pouvoir s'exprimer, partager sa vision du conflit. Bon, vous avez évoqué M. Trump qui a dit hier qu'il songeait à anéantir l'Iran. Malgré ça, on sait qu'il y a eu une rencontre loin des caméras entre des membres de l'administration américaine et des leaders iraniens hier, justement, pour discuter du conflit.
6: Et Mark Carney, lui, co-préside un événement sur les océans avant de rentrer au pays.
16: Oui, ce matin avec la présidente de la Commission européenne, le but, c'est de collaborer dans l'observation des océans. Par ailleurs, le premier ministre canadien s'est fait poser une question intéressante hier en point de presse. Est-ce qu'avec tous les changements qu'il est en train de mettre en place au Canada, par exemple avec cette idée de devenir membre associé avec l'Union européenne, les évaluations environnementales simplifiées, la privatisation de la gestion des aéroports, tous des dossiers dont on ne parlait pas spécifiquement durant la dernière campagne électorale fédérale. Est-ce qu'il a besoin d'un mandat clair des électeurs là, pour mener à bien ces transformations, finalement d'aller en élection? La réponse ne va pas vous surprendre. Non, on peut l'écouter.
17: On a beaucoup d'élections au Canada et nous avons reçu un mandat de bâtir un Canada fort, plus indépendant, plus résilient.
16: Donc, il semble écarter du moins pour l'instant la possibilité d'une élection anticipée.
6: Merci, Laurence. Merci beaucoup.
16: Je vous en prie.
6: Et parlant là, des projets du gouvernement Carney, le projet de loi C-39 déposé lundi à Ottawa par les libéraux s'attire de plus en plus de critiques. Les groupes d'intérêt et les partis d'opposition ont commencé à éplucher le texte de 243 pages. Je fais le point là-dessus avec Fanny Olivier. Fanny, les groupes environnementaux notamment tirent la sonnette d'alarme?
18: Oui, des groupes comme Équiterre qui accusent le gouvernement Carney d'instrumentaliser la guerre commerciale avec les États-Unis pour céder aux demandes de l'industrie pétrolière. Ils affirment que le délai maximal d'un an pour mener à bien les évaluations environnementales n'est pas suffisant. Ils constatent également qu'il va être, par exemple, possible simplement pour un promoteur de payer des frais si son projet perturbe l'habitat d'un poisson. Ces changements vont être permanents si C-39 est adopté. On écoute Marc-André Villot d'Équiterre.
19: C'est un projet de loi qui va beaucoup plus loin que tout ce qu'on a pu voir auparavant, y compris dans ce qu'on a pu voir pendant les années du gouvernement Stephen Harper.
18: Cindy Woodhouse de l'Assemblée des Premières Nations, elle se sent bousculée. Elle espère que le gouvernement va permettre les amendements au projet de loi. Et pour leur part, les syndicats à travers le pays en ont contre la portion du texte qui, selon eux, mine leurs droits de grève. Le gouvernement s'en défend. On écoute le ministre des Finances, François-Philippe Champagne.
20: D'avoir plus de stabilité, prévisibilité en matière de droit du travail, en matière de relations de travail, je pense que c'est une bonne chose.
6: Et Fanny, le Bloc québécois et le NPD dénoncent eux aussi le projet de loi?
18: Oui, à la période de questions communes hier, le chef bloquiste Yves-François Blanchet s'est demandé comment les députés libéraux qui avaient servi sous Justin Trudeau pouvaient désormais approuver ce qu'il a appelé les reculs brutaux de Mark Carney.
6: Merci Fanny.
18: Je vous en prie.
6: Les Britanno-Colombiens iront aux urnes le 24 octobre dans le cadre d'élections anticipées qui auront lieu 2 ans avant la date initialement prévue pour le scrutin. Le premier ministre néo-démocrate David Eby soutient que ces élections sont nécessaires en raison de la menace que représentent les droits de douane imposés par le président Donald Trump.
18: Art et spectacle.
6: Les éditions du Boréal se portent à la défense de l'écrivain québécois Télisson Aurélien, accusé d'avoir rédigé son roman « C'était ça ou mourir » à l'aide de l'intelligence artificielle. C'est le compte anonyme Balance ton Claude qui est à l'origine de cette polémique. Hier soir, l'auteur était invité par la Maison de la Poésie à Paris pour lire des extraits de son roman. J'en discute avec Karine Matteux. Karine, Télisson Aurélien défend son intégrité.
0: Ouais, invité à parler de son roman hier, il a été questionné sur le sujet par nos collègues de France Inter. Voici sa réponse.
21: J'ai rien à me reprocher, c'est tout. Pour plusieurs semaines, j'ai quitté ma famille au Québec et puis quand ils écoutaient tout ça, moi j'avais un petit peu peur pour eux, mais moi, je savais que le message que porte ce roman, ça allait pas plaire à tout le monde.
0: Et écoutons aussi une lectrice qui faisait la file lors de la séance de dédicace.
22: Savoir si l'IA est intervenue là-dedans à 90%, à 100%, je trouve que c'est difficile de condamner comme ça tout de suite. Tout le monde se fait haro sur le baudet. On va attendre un peu avant de juger.
0: Le compte anonyme Balance ton Claude se base sur le logiciel de détection PanGram pour dire que l'auteur a utilisé l'IA pour écrire son livre.
6: Et est-ce qu'on peut s'y fier?
0: Ben, PanGram, parmi tous les détecteurs d'IA, est considéré comme le plus fiable. Voici la conseillère éditoriale en IA à Radio-Canada, Chloé Sandervost.
23: Pour voir qu'un texte a été généré par l'IA, on parle de vocabulaire, la présence de mots, l'ordre des mots, la construction du phrase, des spécificités de style. Mais ce qui est très important à comprendre, c'est qu'on détecte une ressemblance avec un texte généré par l'IA. On ne détecte pas la trace exacte de l'utilisation de l'IA.
0: Les éditions du Boréal, eux, soutiennent que Télisson Aurélien a achevé le premier jet de son roman bien avant l'avènement de l'IA. Par ailleurs, le compte Balance ton Claude admet qu'il existe une possibilité qualifiée d'infime que l'auteur soit de bonne foi.
6: Merci, Karine.
0: Je vous en prie.
6: En terminant sur la scène musicale.
24: The 2026 Polaris Album Music Prize goes to...
6: Voilà, le groupe Angine de Poitrine a remporté le prix Polaris de l'album canadien de l'année pour son album Volume 2 lors du gala présenté hier soir à Toronto. Le duo obtient du même coup une bourse de 30 000 $. Angine de Poitrine a aussi gagné le prix de la chanson de l'année pour Fabienque. Nous vous avons présenté le Radio-Journal. 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Bonne journée de la part de toute l'équipe de la salle des nouvelles.

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0: Voici Mélanie Boissonneau.
1: Ah, bonjour. Bel automne chez vous. Parce que, ben oui, officiellement, c'est l'automne. Premier jour de l'automne. On va y revenir, non pas à l'automne, mais changement d'heure. Cette année, c'est excitant. Ça se passe pendant la fête de l'Halloween du 31 octobre au 1er novembre. Ce qui fait que vous aurez une heure de plus pour fêter, en quelque sorte. On va reculer l'heure. Mais, quelle heure on choisirait si on décidait d'arrêter l'heure? Déjà, auditeurs, auditrices, vous pouvez vous défouler, dis-je, sur la bulle de conversation. Dites-nous si vous avez une préférence. Mais on va essayer de faire le débat un petit peu plus loin. J'en profite aussi pour vous rappeler que, oui, il y a débat ce soir à Radio-Canada, animé par Patrice Roy. Il y aura avant et après le débat aussi plein d'émissions spéciales à la radio, à la télévision. Ce sera disponible aussi sur notre site Internet, nos différentes plateformes. Et demain, les collègues de Sur le Vif, de 15h à 18h, sont devant public au café-bar étudiant Le Tonic à l'Université du Québec en Outaouais pour une émission spéciale sur les élections. Vont être présents Sacha Cannon, Raphaël Derry, Mathieu Lévesque et Marie-Ève Forette. Bref, les quatre principaux partis représentés, le Parti conservateur, un peu comme à notre débat ici au matin d'ici, a décidé de passer son tour. Mais bref, vous n'avez pas besoin de vous inscrire. Il y a de la place pour recevoir tout le monde. Vous avez juste à vous pointer demain après-midi de 15h à 18h. Et puis, Luca, vous allez revenir, vous, sur ce sommet économique francophone.
2: Oui, absolument, Mélanie. C'est le sommet national sur la francophonie économique canadienne qui se poursuit pour une deuxième journée. Au moment où l'on se parle, là, il doit être en train de faire son allocution. L'ancien premier ministre du Québec et membre du comité consultatif sur les relations économiques Canada-États-Unis, Jean Charest. Ça se déroule dans un contexte, je vous le rappelle, de guerre tarifaire entre le Canada et les États-Unis. Il y a plus de 300 entrepreneurs francophones de partout au pays qui sont réunis dans la capitale. Notre collègue Fatoumata Traoré est sur place, viendra nous en parler davantage. Et on a une mise à jour en lien avec cet accident qui est survenu hier en fin d'après-midi sur l'avenue MacArthur. Là, il y a un véhicule qui a foncé dans un salon de barbier qui a fauché deux personnes tout près du salon. On parle maintenant d'un accident mortel. Des accusations sont portées contre la conductrice. On parle de peut-être accusations de conduite avec les facultés affaiblies. Je vous en donne les détails au prochain bulletin.
1: Dans 18 minutes maximum. Merci, Luca. Et Gabriel, êtes-vous allé aux pommes?
3: Pas encore. Vous parliez d'automne, Mélanie. Non, je ne suis pas encore allé aux pommes. Mais j'ai une confession à vous faire ce matin. Moi, je suis du genre à aller aux pommes dans les Laurentides. Oh. Mais je sais qu'on a de très beaux vergers dans la région, mais c'est ma tradition. Je vais toujours dans le coin de Saint-Joseph-du-Lac. Je fais mon pèlerinage à la Maison Lavande en même temps et j'arrête à l'abbaye d'Oka. Je fais ça à chaque année depuis plusieurs années. Mais pourquoi je vous en parle ce matin? Parce que il y a un article qui a attiré mon attention. Dans le Journal de Montréal, un verger de la Montérégie obtient d'excellents résultats avec une nouvelle approche pour contrer les insectes invasifs. Le verger de Saint-Bruno de Montarville en Montérégie consacre une parcelle de sa terre à la pommiculture sous filet. Un projet unique en son genre au Québec, l'un des rares au Canada, mais une approche qui est bien implantée dans plusieurs pays européens, notamment en France et en Italie. Le principe assez simple, protéger les arbres fruitiers des insectes ravageurs tout en laissant passer la lumière et l'eau de pluie essentielle à la croissance de ces arbres. Les filets offrent aussi une protection contre la grêle dont les épisodes sont de plus en plus fréquents ici au pays. Et les pommes cultivées sous filet sont aussi abondantes, dit le Journal de Montréal, présentent une apparence comparable à celle des produites dans les vergers conventionnels où de nombreux traitements d'épandage de pesticides annuels permettent de limiter les dommages causés par les insectes. Mais ce qu'on dit, on ne veut pas convaincre les producteurs d'abandonner leur pratique actuelle, mais plutôt leur offrir une solution de rechange avec cette agriculture sous filet.
1: Ah oui, 8 degrés présentement, c'est ensoleillé, ça va être comme ça toute la journée, vraiment un soleil radieux. 18, c'est le maximum prévu aujourd'hui. On est 1 degré au-dessus des moyennes de saison. Et de votre côté, Mario, à Orléans?
4: Il y a un ralentissement évident dans le secteur d'Orléans sur la 174. Entre rue Champlain, promenade Place d'Orléans jusqu'à après Jeanne d'Arc, petite reprise de vitesse, ça ralentit de nouveau, passer le chemin de Montréal jusqu'à la jonction avec le Queensway. Ça s'étire cette lenteur, mais toujours en mouvement là, jusqu'à la sortie Avenue Mall, rue Nicolas. Mais il y a aussi la voie de contournement Blackburn-Hamlet qui semble très sollicitée depuis le chemin Navin jusqu'à ce que ça devienne Innis à l'intersection Blair. Toutes cette lenteur. 417 depuis Castleman vers le centre-ville d'Ottawa. Après Anderson, ça commence à être plus lent jusqu'à la sortie Nicolas. Et en provenance de Kanata, après Moody jusqu'à Parkdale, plus au ralenti également. Autoroute Guy Lafleur, encore lenteur, secteur de Masson-Angers, zone de travaux au pont Quévillon, mais aussi après Montépaiement, là, sur le plat, avant de descendre la côte où ça demeure lent jusqu'à la bretelle vers la 5. Des allumetières entre Saint-Raymond-le-Carrefour, Giratoire, Saint-Joseph, c'est lent. Saint-Raymond-de-Pink-à-Cité-des-Jeunes et le pont Alexandra et pont Champlain aussi, bien occupés, direction Ottawa.
1: Merci Mario. 8h15, le Manitoba s'apprête à abandonner le changement d'heure. Nous, on va changer dans la nuit du 31 octobre au 1er novembre. On va reculer l'heure, mais un Québec, le Québec de Christine Fréchette, si elle est élue première ministre, ferait la même chose que le Manitoba, c'est-à-dire arrêter de changer l'heure. Est-ce que l'Ontario devrait faire la même chose? On discute de tout ça avec Patrick de Bellefeuille, qui est expert en changement climatique chez Météo Média. Monsieur de Bellefeuille, bonjour.
5: Bonjour.
1: Vous avez beaucoup écrit sur le sujet. Est-ce que, à ce stade-ci, c'est clair qu'adopter une heure fixe a plus d'avantages que d'inconvénients?
5: Je pense malheureusement que oui, ou heureusement, dépendant des gens, évidemment. au début, ça a été vraiment fait pour sauver de l'électricité. C'est-à-dire qu'en s'assurant que le soleil se couchait plus tard, pendant les mois d'été, on va utiliser moins la lumière. Sauf que maintenant, avec les ampoules DEL, les ampoules qui consomment beaucoup moins d'électricité, c'est plus quelque chose qui est vraiment sur la table, le sauver de l'énergie. Et on se rend compte que les mauvais côtés, eux, restent encore présents. Des mauvais côtés sur la santé, pour certains individus, là, ça augmente leur irritabilité, ils dorment moins bien. Ils ont un impact également sur leur système immunitaire pour certains. Il y en a même qui ont une baisse de concentration, puis on note une hausse des accidents de voiture. Donc, les mauvais côtés, pour l'instant, semblent prendre plus le dessus. Mais ce que j'ai remarqué aussi dans toute cette histoire-là, que je trouve assez spécial, c'est que, par exemple, la Saskatchewan ne change jamais l'heure. Ils restent toujours à l'heure normale, eux. Alors maintenant qu'on a le Yukon, les territoires du Nord-Ouest également qui sont en train de passer une loi à l'Alberta et à la Colombie-Britannique qui ont l'intention de faire la même chose aussi, on va se retrouver avec tout un bloc de l'Ouest et dans le Nord qui ne va plus changer l'heure, mais qui a choisi de garder l'heure avancée plutôt que l'heure normale.
1: Oui, puis c'est le débat que je voulais faire avec vous parce que le Manitoba a fait une consultation. Puis là, finalement, ils ont tranché l'heure d'été et je faisais un petit comparatif. Alors là, aujourd'hui, se lève sur Ottawa à 6h50, se couche à 19h. Oui, si vous pensez que l'équinoxe est égal, il y a quelque chose qui s'appelle l'équilux. Je vous renvoie justement au site de Météo Média. Mais bref, ça, je vis assez bien avec ce scénario-là. Je trouve qu'il n'y a pas de bon scénario le 23 décembre parce que ou bien le soleil se lève à 8h30, ce qui est très tard, mais se coucherait vers 5h25 le soir, 17h25. Ou bien il se lèverait à une heure plus décente, là, à 7h38, mais ça veut dire qu'on perd le soleil à 16h25. Ça, c'est l'heure d'hiver, c'est le scénario qu'on a. Je l'ai poussé plus loin. Je me suis dit, au mois de février, est-ce qu'il y a une heure que je préfère? L'heure d'été, 7h50 à 18h42. Je détestais pas ça au mois de février, d'avoir l'heure d'été. Si on est à l'heure d'hiver, 6h50, c'est tôt. 17h42, c'est pas si mal non plus. Puis au 23 juin, c'est sûr que si on reste à l'heure d'hiver, le soleil qui se lève à 4h le matin, j'ai envie de dire, c'est trop tôt, même si je travaille à 4h du matin. Est-ce que il y a une heure qui est préférable à l'autre? Puis est-ce qu'on fait une moyenne, là? Comme là, je suis un petit peu sur la clôture entre l'heure d'été puis l'heure d'hiver.
5: Ben, personnellement, en tout cas, je pense que c'est l'heure d'été qui est la meilleure chose à faire. Mon point de vue là-dessus, c'est que si le soleil se lève à 8h30, oui, vous avez raison, c'est tard. Il ne faut pas oublier non plus que s'il se lève à 7h30 le matin, ben, il y a quand même une portion de ça qui est pendant qu'on se rend au travail, pendant qu'on va prendre le métro, dans le, tu sais, où il fait noir dans le métro, etc. Donc, 8h30, oui, mais dès qu'on commence la journée de travail ou dès que l'école commence, le soleil se lève tout de suite. Alors, c'est pas si pire. Puis on l'étire vers la fin, c'est déjà un petit peu mieux. Ce qui est drôle, par exemple, et enfin, qui, à mon avis, va compliquer aussi beaucoup les choses, c'est par exemple, la Saskatchewan garde l'heure normale. Tu sais, c'est pas grave qu'on change tous, qu'on arrête de changer l'heure, mais faut tous arrêter à la même heure. Parce que sinon, là, ça devient assez compliqué. Tu sais, la Saskatchewan, ils font ça depuis des dizaines d'années. Puis là, il y a une portion de l'année où ils sont sur l'heure du Manitoba, puis une portion de l'année qui sont sur l'heure de l'Alberta. Je pense que ça, pour les gens, ce serait peut-être un peu mélangeant.
1: Oui, puis on l'a vu à un moment donné dans ce débat-là, parce qu'on l'a fait il y a 2 ans avec Simon Jolin Barrette, qui avait justement un projet pour arrêter de changer l'heure. Mais là, on avait dit, ben ça dépendra de l'Ontario, ça dépendra des États-Unis. L'Ontario avait dit, ça va dépendre du Québec, ça dépendra du Maine, etc. Tout le monde attend un petit peu que tout le monde bouge. Reste que on est quand même dans une région frontalière, Ottawa d'un côté, Gatineau de l'autre. Dans quelle mesure c'est important justement de se coordonner?
5: Ben, c'est important parce que qu'est-ce qu'on fait là? Vous savez déjà, si vous avez des amis ou de la famille en Europe, vous attendez que ce soit la bonne heure pour les appeler, ou ils attendent que ce soit réveillé pour vous appeler. C'est compliqué là. Tu sais, c'est pour ça que j'essaie d'envoyer des marchandises aux États-Unis, puis là je veux m'assurer qu'ils vont être là pour la livraison. Puis alors, il faut que j'attende une heure parce qu'ils n'ont pas encore changé l'heure. Puis, donc, c'est compliqué. Mais ce qu'on sait peut-être pas bien, c'est qu'il y a déjà plusieurs États qui ne changent plus l'heure et qui sont limitrophes avec nous. Hein. L'État de New York, le Michigan, le Wisconsin. Le Minnesota ne change pas l'heure.
1: Alors, ouais. Pour toutes ces raisons.
5: La même.
1: Oui, puis je salue tous nos auditeurs, par exemple, du Nouveau-Brunswick, là, parce que quand vous êtes dans la baie des Chaleurs, vous passez du Québec au Nouveau-Brunswick, puis le Nouveau-Brunswick a toujours été une heure plus tard dans les Maritimes, comme le veut la formule. Ouais. Mais avez-vous l'impression que maintenant qu'on en parle comme ça, que les astres sont alignés pour qu'on procède et qu'on arrête de changer l'heure?
5: Je crois personnellement que oui, parce que il y a plus d'avantages économiques qu'il y avait quand on a pris cette décision-là il y a plusieurs décennies. Cet avantage-là, il est plus là. Et alors maintenant, ce qui reste, c'est pas mal les désavantages de la chose, c'est-à-dire pour notre santé mentale et notre santé physique. Alors à ce moment-là, je pense que oui, c'est une bonne idée. Vous savez que le débat, il n'y a pas que nous qui l'avons. En France, tu peux pas dire,

0: qui, est-ce qu'on change l'heure ou pas? Ça crée des débats, mais on n'en peut plus finir. ils sont là-dessus depuis des décennies aussi. Je pense que, oui, on est presque rendu là. Enfin, oui, je pense qu'on est rendu là. Mais je pense qu'il faudrait tous qu'on le fasse. Et si après ça, on recommence à faire qui l'a fait, qui l'a pas fait, faut que je t'appelle, mais à quelle heure, je pense que ça va vraiment compliquer les choses.
1: Oui, ça simplifierait pas notre vie, ça c'est clair. Patrick de Bellefeuille, merci d'avoir été là ce matin.
0: Merci, bonne journée, au revoir.
1: Patrick de Bellefeuille, qui est expert en changement climatique à Météo Média, qui a beaucoup écrit sur justement le changement d'heure.
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1: 8h22, chronique politique de Rive avec Geneviève Tellier, politologue et professeure émérite de l'Université d'Ottawa. Bonjour Geneviève. Geneviève, est-ce que vous êtes là?
3: Ah, oui. Je suis là.
1: On le voyait hier avec notre sondage segment Radio-Canada, le droit à la santé qui est au cœur des préoccupations des gens de l'Outaouais. Vous me faisiez remarquer que c'est en votant majoritairement caquiste en 2018 que les électeurs de la région avaient envoyé un signal fort à Québec puis au reste du Québec, même quant à l'importance de la santé. Et là, on pourrait avoir l'impression que faute d'avoir été entendu, on envoie encore le même message, mais à un nouveau destinataire. Selon notre sondage, c'est le Parti libéral qui serait le mieux placé pour régler les problèmes en santé de l'Outaouais. Je rappelle la méthodologie de ce sondage du 8 au 15 septembre auprès de 502 personnes, 18 ans et plus, inscrites sur la liste électorale qui représente la population de l'Outaouais. Un échantillon comparable aurait une marge d'erreur 4,4%, 19 fois sur 20. Bref, sur cet enjeu de la santé, j'aimerais vous entendre.
3: Oui, ben les résultats m'ont surpris parce qu'effectivement, on entend, c'est l'enjeu majeur, mais on le sait, on le savait dans la région, c'est le principal sujet de conversation quand on parle de politique provinciale, mais je pensais pas qu'on se démarquait tant que ça du reste du Québec, parce qu'on entend qu'il y a quand même des problèmes ailleurs dans la province, mais les problèmes sont sans doute encore plus criants ici, et on en connaît la raison, la proximité avec l'Ontario, donc il y a comme un drainage des ressources qui se fait, donc c'est vraiment un désavantage. Maintenant, dans la réponse des gens d'ici, c'est là que j'étais un peu surprise parce que je me disais, on est sans doute en mode changement et en mode colère. Et donc, oui, on va pas voter pour la CAQ. Pour moi, c'est comme entendu. Promesses non remplies après 8 ans. 8 ans, c'est quand même une période de temps assez longue. On leur a donné du temps pour justement trouver quelque chose qui ne débloque toujours pas, là, comme par exemple le fameux hôpital qu'on re-questionne encore. En même temps, je me disais, oh, on veut retourner chez les libéraux parce qu'on avait beaucoup reproché aux libéraux de Philippe Couillard et d'avant, eux aussi, de ne pas avoir réglé la question. Alors, pourquoi est-ce qu'on retourne aux libéraux et qu'on ne cherche pas une autre option, par exemple, le Parti québécois ou même les conservateurs? Je regardais le sondage, les appuis pour les conservateurs ne sont pas si élevés que ça dans la région. Si on compare ailleurs d'autres régions du Québec, oui, on parle beaucoup de la région de Québec, Chaudière-Appalaches, mais il y a d'autres endroits aussi dans la province, en Estrie, par exemple, où les conservateurs performent beaucoup mieux qu'aux dernières élections, mais ce n'est pas le cas ici, en Outaouais. Donc, l'idée d'Éric Duhaime d'y aller complètement avec la privatisation des services de santé, c'est-à-dire vous avez toujours votre carte soleil, mais c'est offert par le privé, c'est pas une approche qui séduit quand même ici. On n'est pas rendu là, on n'est pas rendu dans cette option que je qualifierais d'extrême. Par contre, si je regarde les autres propositions, qu'est-ce que le Parti libéral nous propose et le Parti québécois? Ben, le Parti libéral nous dit on va garder les structures actuelles. Puis je pense que c'est là l'élément de réponse du sondage. Rappelez-vous quand le gouvernement caquiste, Christian Dubé, a voulu changer la loi et que ça a fait tant de tollé ici et que les médecins ont commencé à dire « ben nous, on va aller vers le secteur privé ». Et là, il y a eu vraiment une forte opposition, surtout en Outaouais. Il l'a eu ailleurs au Québec, mais sans doute la plus forte en Outaouais.
1: Et ben, on a perdu aussi une tonne de médecins, là, plus d'une trentaine.
3: Et on en a perdu. Mm-hmm. C'est ça, et on en a perdu. Et donc, je pense qu'on a encore cet épisode-là en tête et qu'on veut surtout pas provoquer des vagues et donc faire un changement important comme le propose le Parti québécois en retournant avec les CLSC, Québec solidaire aussi. Mm-hmm. Et donc, j'ai l'impression que c'est pour cette raison-là que le Parti libéral performe plutôt bien. Maintenant, dans le sondage, on dit on donne notre préférence au Parti libéral, mais c'est pas un engouement extraordinaire non plus. Là. On est dans les 20% d'appui ou de préférence. Alors, on sent qu'il y a vraiment qu'on est perplexe, qu'on est incertain. Et oui, je pense que c'était ça les conclusions du sondage. On ne pense pas qu'on va vraiment régler le problème non plus, mais on veut du changement très certainement.
1: Oui, puis je vais y revenir.

0: Et c'est ça que disait M. Saint-Pierre Plamondon, c'est que ça va mal avec Doug Ford qui a privatisé beaucoup de services, alors c'est pas totalement, mais qui finance des hôpitaux privés, par exemple, et qui met vraiment l'accent sur des médecins qui sont dans le secteur privé. Il y a une étude, justement, qui a été présentée qui dit, ben, ce qui est en train de se passer, c'est qu'on est en train de drainer les ressources du public vers le privé. Et donc, on a beau équiper nos hôpitaux avec des nouveaux appareils et derniers cris, ou d'avoir plus de salles d'opération, mais s'il y a personne pour les faire fonctionner, il ne fonctionne pas. Et donc, ça s'en vient à un problème budgétaire en Ontario où l'argent qu'on investit dans les hôpitaux publics sont pas efficaces. Il n'y a pas de rendement parce qu'on n'est pas capable de les faire fonctionner, ces équipements-là, ces salles-là, parce que justement, le privé, lui, reçoit aussi de l'argent du gouvernement et cannibalise, je vous dirais, le réseau public. Et donc, c'est ce genre de réflexion-là qu'il faudrait avoir. Et donc, j'étais intéressant de voir la comparaison avec d'autres provinces. Il faudrait en avoir plus dans la campagne électorale, surtout quand on a des idées qu'on veut tester. Est-ce que ça a déjà été fait ailleurs? Est-ce que ça fonctionne? Oui ou non? Et là, que souvent, on a l'impression qu'on compare l'Ontario avec le Québec ici dans la région en matière de santé et que c'est donc plus beau ailleurs. Mais c'est peut-être pas nécessairement le cas et on commence à en voir les résultats en Ontario. Et je l'ai dit souvent dans cette chronique-ci, l'Ontario est en dernier, est en queue de peloton pour ce qui est du financement du secteur de la santé. Et ça, c'est régulièrement documenté par le directeur de la responsabilité financière de l'Ontario, qui est un agent indépendant qui regarde les budgets, qui est au service des parlementaires de l'Ontario, et qui lui dit, ben, si vous regardez en termes de budget totaux, en termes de financement des hôpitaux, en termes de nombre de médecins, de lits d'hôpitaux, on est tout le temps en dernier, là. On est soit deuxième, troisième à la fin.
1: Oui.
0: Et donc, l'Ontario, qui est si riche comparé aux autres provinces, aurait les moyens de ses ambitions, mais on ne le fait pas non plus. Alors, peut-être quelques pistes de réflexion là, pour réfléchir à ce qu'on pourrait faire ici dans la région.
1: Et un mot sur justement l'autoroute 50. Une personne sur deux ou presque dit ou bien il n'y a pas de parti qui peut concrétiser l'élargissement de l'autoroute 50 ou je ne sais pas qui serait le mieux placé pour le faire. Qu'est-ce que vous en pensez?
0: Oui, ben j'ai pas l'impression qu'on va voir cette autoroute-là très rapidement. Mais au moins, est-ce que je suis cynique? Je ne sais pas. On nous ne promet plus d'autoroute qu'on n'en fera pas. On a connu ça pendant tellement de campagnes électorales où c'était une grande promesse, mais qu'une fois le parti élu, on la développait pas. C'est vrai qu'avec la CAQ, il y a eu l'agrandissement d'autoroute, mais en même temps, ça s'est cessé en milieu de projet et on ne sait pas pourquoi. Et donc, effectivement, un autre facteur de cynisme, je pense, pour la région.
1: Oui.
0: Avec cette autoroute 50-là.
1: On sera évidemment devant notre poste ce soir pour ce débat animé par Patrice Roy, débat entre les chefs des principaux partis à Radio-Canada. Je rappelle aussi qu'à 7h50, on avait Pierre Dario qui commentait la nécessité, par ailleurs, de cette autoroute 50 pour des raisons économiques et pour des raisons de sécurité. Geneviève Tellier, politologue et professeure émérite de l'Université d'Ottawa, merci.
0: Merci beaucoup.
1: J'ajoute, comme si vous aviez pas assez d'élections dans votre vie, qu'en Colombie-Britannique, on vient de déclencher des élections. Ce sera le 24 octobre à l'autre bout du pays. Mario, l'approche du pont Champlain?
2: Oui, tous les ponts très sollicités direction Ottawa. Pont Champlain aux approches sur le chemin d'Elmer, direction ouest. Ça commence à Rivermead, sur le boulevard de Lucerne à partir de la rue de la Bonne-Renommée et chemin d'Elmer sens inverse de Saint-Raymond jusqu'à l'accès au pont. Très dense.
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1: Et Lucas, on revient donc sur ce sondage et l'autoroute 50, son élargissement, dis-je.
4: Oui, absolument, Mélanie. Écoutez bien de quelle façon le sondeur de segment recherche, Renal Harvey, décrit la position des électeurs.
5: Les gens de l'Outaouais ne pourront pas au Père Noël, ça c'est clair.
4: Alors voilà, c'est devant les promesses d'élargissement de cette autoroute 50, les résultats d'un sondage segment Radio-Canada Le Droit qui révèle que 48% des répondants sont indécis ou encore estiment qu'aucun parti ne peut réussir à compléter l'élargissement de l'autoroute 50 dans les meilleurs délais, même si le Parti libéral, qui a représenté la région pendant des décennies, n'a pas réussi à élargir la 50 à 4 voix. Il demeure le choix de 21% des électeurs sondés pour mener à terme le projet. La coalition Avenir Québec doit se contenter du deuxième rang avec 11%. Voici comment le sondeur Reynald Harvey interprète ses résultats.
5: Les gens oublient vite, ouais. En tout cas, ils savent plus à quel sein se vouer. Je pense qu'on est plus en réaction par rapport au bilan de la CAQ.
4: Le sondage a été mené par Segment Recherche pour le compte de Radio-Canada et Le Droit au téléphone et en ligne du 8 au 15 septembre dernier auprès de 502 personnes adultes dans la région de l'Outaouais. À titre indicatif, un échantillon entièrement probabiliste de cette taille aurait une marge d'erreur de plus ou moins 4,4%, calculée selon un intervalle de confiance de 95%. Maintenant, c'est aujourd'hui que se tient à Ottawa la dernière journée du Sommet national sur la francophonie économique canadienne, une rencontre qui réunit plusieurs et gens d'affaires de partout au pays, et ce dans un contexte économique difficile marqué notamment par la guerre commerciale avec les États-Unis. On retrouve Fatoumata Traoré qui est sur place. Fatoumata, l'ancien premier ministre du Québec, vient tout juste de prendre la parole. On parle ici de Jean Charest.
6: Tout à fait. D'entrée de jeu, il a dit qu'il était impressionné de voir la foule en si grand nombre, hein, parce que c'est des représentants d'organismes francophones en milieu minoritaire qui sont réunis aujourd'hui ici à Ottawa, là, de partout dans la province. Jean Charest a dit que la question du jour porte vraiment sur la mobilité de main-d'œuvre, de recrutement. C'est le défi pour les communautés en milieu minoritaire. Il parle de guerre des talents. Il fait mention aussi aux tarifs, hein, le sujet qu'on ne peut pas oublier. Et ce n'est pas anodin, puisqu'en pleine guerre commerciale, bien, ancien premier ministre du Québec, qui est aussi hein, d'ailleurs membre du comité consultatif sur les relations économiques entre le Canada et les États-Unis, ben, s'est beaucoup prononcé sur les questions économiques. Il a dit que c'est un défi, notamment pour les communautés francophones en milieu minoritaire. Je vous laisse entendre un petit extrait de ce qu'il disait là, sur l'importance de l'immigration, de la main-d'œuvre pour ces communautés-là.
7: Toutes les catégories. Et ce qui me peine, permettez-moi de faire un peu de thérapie pour moi-même. Ce qui me peine actuellement, c'est que jusqu'à tout récemment, au Canada, nous étions l'exception à la règle. Nous étions un des seuls pays au monde où l'opinion publique hier était généralement favorable à l'immigration.
4: Bon, Fatoumata, c'est un événement qui soulève des questions sur les enjeux économiques qui touchent les francophones là, en milieu minoritaire.
6: Ouais, tout à fait. Faut aussi que je vous dise que c'est le premier sommet national sur la francophonie. Le premier sommet national sur la francophonie économique avait lieu en 2022. On se rappelle, il y a 4 ans, alors qu'on sortait là d'une pandémie mondiale. Donc, on comprend que le contexte, la situation économique au pays a beaucoup changé. Plus de 300 entrepreneurs francophones de partout au pays, d'ailleurs, sont réunis ici à Ottawa. Je vous laisse entendre l'ancien sous-ministre fédéral du commerce international, Louis Lévesque.
8: Le contexte est difficile. Il y a des tarifs, il y a des annonces faites par M. Trump de façon assez régulière. On espère que le Canada va arriver à une entente avec les États-Unis à un moment donné, mais il faut que les gens comprennent qu'il y a un besoin de changement, donc d'améliorer nos façons de faire, se moderniser, investir pour être plus productif et voir déceler les opportunités qui sont dans les défis qui sont actuellement.
6: Alors voilà l'ancien premier ministre Jean Charest là, qui fait son allocution en ce moment. Il y aura aussi une période de questions. Et je parlais tout à l'heure à des représentants de différentes provinces. C'est vraiment la guerre commerciale, l'incertitude économique, mais aussi les enjeux de recrutement. Ça touche vraiment tous les organismes là, qui sont réunis aujourd'hui dans ce contexte économique.
4: Ouais, on aura d'autres mises à jour au fur et à mesure que la journée avance. Fatoumata Traoré à Ottawa, merci beaucoup. Absolument. Et puis, on a une mise à jour en lien avec cet accident survenu hier en fin d'après-midi sur l'avenue MacArthur dans le quartier Vanier à Ottawa, où un véhicule a foncé dans un salon de barbier tout en fauchant 2 individus qui se trouvaient à proximité. Un des 2 individus, un homme de 29 ans, a succombé à ses blessures. L'autre victime, un homme de 32 ans, a été sérieusement blessé, mais sa vie n'est pas en danger. La conductrice, une femme de 57 ans, a été arrêtée et accusée de conduite avec les facultés affaiblies par la drogue. Elle doit comparaître aujourd'hui au palais de justice. Je vous rappelle que le véhicule utilitaire Intersport a reculé dans la façade du salon Cutts Barber vers 17h40. Enfin, il y a, malgré l'opposition citoyenne, le conseil municipal de Gatineau qui a donné son appui à une demande de subvention pour un projet de maison de chambre dans le quartier Val-Tétrault, dans le secteur de Hull. Le projet est porté par l'organisme de lutte à l'itinérance Transition Québec qui veut offrir 10 places d'hébergement de transition sur la rue Saint-François. La déception s'est fait sentir hier soir chez les résidents qui se sont multipliés au micro.

0: Val Tétrault, Adrien Corbeau, est également émotif et a critiqué le processus de communication à la population qui a été, selon lui, trop court. Il dit toutefois croire dans ce projet nécessaire pour lutter contre l'itinérance dans la ville. Plusieurs autres quartiers pourraient accueillir des maisons de chambre de ce type au cours des deux prochaines années parce que Transition Québec entend créer 10 au total, dont une autre qui a déjà été annoncée sur la rue Maine dans le secteur de Gatineau.
1: L'actualité sportive au matin d'ici.
2: Oui, on pourrait parler de baseball. Ouais. Nos titans ont besoin de nous. Là. Ouais. Quand on dit supporters, il faut aller les soutenir.
0: Ouais, heureusement, c'était le premier match de cette finale, mais hier, ils ont été complètement muselés à Evansville, Ottawa, qui a subi son premier blanchissage de son histoire lors de cette grande finale de la Ligue Frontier. Les Otters d'Evansville qui ont remporté le match, donc 6-0. Les titans qui vont tenter de se reprendre dès ce soir, match numéro 2 présenté dès 19h35, toujours au domicile des Otters à Evansville. Parlant de baseball, baseball match. Les Rays de Tampa Bay ont battu les Yankees de New York 6-1 hier, devenant champions de la section Est de l'Américaine. C'est la cinquième fois dans l'histoire de l'équipe qu'ils remportent leur division. Tampa Bay aura l'avantage du terrain tant et aussi longtemps que le club fera partie des séries de l'Américaine. Je termine en vous parlant de hockey. Les Sénateurs d'Ottawa poursuivent leur calendrier préparatoire ce soir en formule formation divisée. Donc, deux matchs distincts qui auront lieu simultanément à 19h. Pour l'occasion, les Sénateurs affrontent les Maple Leafs de Toronto, donc un match au centre Canadian Tire, l'autre à Scotiabank à Toronto. La troupe de Travis Green va entamer sa saison régulière le 3 octobre, justement contre les Leafs à Toronto. Le match d'ouverture local, notez-le, c'est le 8 octobre. Les Broad Street Bullies, les Flyers de Philadelphie qui seront de passage ici même dans la capitale.
2: Ah oui, très hâte de voir ça. Merci, Lucas.
0: Vous en prie.
2: Et Rachel, grande œuvre de Norval Morisseau redévoilée au public.
3: Effectivement, après une quarantaine d'années passées loin de la lumière,
2: Oui,
3: c'est ça. On dit dans l'ombre des réserves là, sur le site de Radio-Canada, une toile monumentale de l'artiste Ojibwe, Norval Morisseau, qui a été dévoilée à la Galerie d'art de Thunder Bay, dans le nord-ouest de l'Ontario. Donc, une pièce maîtresse de 6,7 mètres de long sur 3 mètres de haut, qui n'avait pas été exposée au public depuis 1986. Alors, la toile était conservée, enroulée. Et là, la Galerie d'art de Thunder Bay a collaboré avec l'atelier d'art EA Studio à Calgary. Ils ont collaboré pour la monter sur un faux cadre extensible, donc pour sa préservation. Et puis, elle a pu donc être admirée pour la première fois en 40 ans. On dit du côté de Joseph Hermy, qui est le directeur de EA Studios Calgary, je suis vraiment enthousiaste. La première fois que je l'ai déroulée avec nos entrepreneurs, l'émotion était vive, mais d'une manière très positive. On dit que c'est une œuvre qui dégage une grande spiritualité, une grande puissance qui est difficile à décrire. Donc, si vous cherchez où prendre vos prochaines vacances, Thunder Bay peut-être.
2: et ça se trouve assez facilement si on fait Norval Morisseau Thunder Bay. Là, je vois des images de nos collègues de CBC.
3: Sur le site web de Radio-Canada, dans la section art, vous allez trouver l'article complet avec plus de détails et évidemment les photos de cette œuvre.
2: Oui, très coloré, avec beaucoup de figures, de personnes. Vraiment superbe œuvre. Puis oui, la dimension, voir ça en vrai, ça doit être impressionnant. À la météo, c'est le premier jour de l'automne. On est un petit peu au-dessus des moyennes de saison. C'est maintenant 17 le jour. On va avoir 18 aujourd'hui sous le soleil. Il fait 8 degrés ou à peu près, là, mais pas chaud, mais ça va se réchauffer. Et on est encore dans cette superbe séquence. Pas de précipitation, que du soleil. Et tous les jours qui suivent seront un petit peu plus chauds qu'aujourd'hui encore. Alors, vraiment, un très beau scénario. Et Mario, du côté de Montcalm?
4: C'est très dense depuis l'extrémité ouest de l'autoroute Guy Lafleur en descendant jusqu'à Alexandre Taché. Et sur Alexandre Taché, direction est, à partir de la rue Millard jusqu'à Montcalm. C'est lent sur des allumetières aussi entre Saint-Raymond et le carrefour giratoire Saint-Joseph. Ça demeure populaire, Saint-Raymond, après Pink, là, jusqu'à Cité des Jeunes, approche du pont Champlain et sur le pont comme tel, il y a deux voies disponibles vers Ottawa, assez occupées. Pont du Portage aussi, là. Il y a une file qui commence sur Maisonneuve, secteur place d'accueil, jusqu'à l'arrivée à Wellington Lyon. Pont Alexandra, bien rempli vers Ottawa. Et pont McDonald-Cartier, c'est simplement qu'il y a un peu plus de voies disponibles là, dans cette zone de travaux. Travaux jusqu'au 30 novembre. Autoroute Guy Lafleur, plus lentement, le refoulement, disons, avant la Vérendrye jusqu'à la Bretelle vers la 5. Orléans, avant et après Jeanne d'Arc, c'est plus lent sur Ennis, direction ouest, bien avant Anderson jusqu'à Blair. Et finalement, 417 depuis Canada vers le centre-ville, entre la 416 et Parkdale, assurément plus lent. Et il y a le soleil qui éblouit aussi.

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1: 8h42, Gabriel, revenons sur le passage de Donald Trump aux Nations Unies.
2: À l'ONU, Trump ne fait pas trop de vagues, écrit Le Devoir à sa une ce matin. Le président s'est montré moins acrimonieux qu'à l'habitude face aux dirigeants du monde. Donald Trump a développé hier à l'ONU son argumentaire nationaliste habituel, restant sourd aux appels au multilatéralisme défendu notamment par le chef des Nations Unies, Antonio Guterres, et le président français, Emmanuel Macron. Dans Toronto Star, ce matin, vous lirez la chronique de Suzanne Delacour. Deux visions du monde s'affrontent à l'ONU. Deux visions diamétralement opposées de l'ordre mondial ont été exposées devant l'Assemblée générale des Nations unies. L'une provenait du secrétaire général Antonio Guterres et l'autre venait de Donald Trump. Guterres prononçait son dernier discours devant l'Assemblée générale. Il a présenté son allocution comme un manifeste qui pourrait également faire office de suite au discours donné par Mark Carney à Davos en début d'année. Cela n'aurait pas pu être plus différent du discours de Donald Trump, écrit la chroniqueuse, qui s'est avéré être un monologue de 40 minutes d'auto-félicitations, de mise en garde aux autres nations contre le risque de contrecarrer sa diplomatie. Là où Guterres a parlé de la nécessité d'un ordre mondial multilatéral et d'une ONU plus forte, Trump a étalé son ambition de dominer le monde. Dans le Journal de Montréal ce matin, on revient également sur les propos d'Emmanuel Macron. Hier à l'ONU, Macron appelle à redonner toute sa place à l'ONU. Même chose dans le courrier international. Dans son dernier discours devant l'Assemblée générale des Nations unies, Emmanuel Macron a appelé la communauté internationale à soutenir l'ONU plutôt que de céder à la loi de la jungle. Il a également critiqué la Russie, Israël et, en des termes plus voilés, les États-Unis de Donald Trump. Donc, Donald Trump qui a fait en quelque sorte cavalier seul à la tribune de l'ONU, écrit le Journal de Montréal. Le républicain a annoncé que le dialogue avec l'Iran avait repris pour mettre fin à un conflit qui le plombe politiquement de quelques minutes après avoir menacé à la tribune de l'ONU d'anéantir la République islamique. Il estime toutefois qu'un accord est possible après les élections législatives de mi-mandat en novembre, lors desquelles le Parti républicain risque de perdre le contrôle du Congrès. Chronique d'ailleurs à ce sujet ce matin dans les pages du Journal de Montréal de Pierre Martin. Ceux qui souhaiteraient que le président se fasse oublier pendant quelques semaines sont les élus de son propre parti qui vont subir une dégelée monumentale si la tendance se maintient. Ça va mal pour les républicains. Ils sont déjà assurés de perdre la Chambre des représentants et de nouveaux indices apparaissent chaque jour que le Sénat pourrait aussi leur échapper. Les rares Québécois qui ont voyagé aux États-Unis cet été l'ont remarqué, écrit le chroniqueur. Les affiches pro-Trump sur les pelouses et les casquettes rouges sur les têtes se font rares. Trump est devenu toxique au point où plusieurs républicains évitent de se montrer à ses côtés et certains diffusent des publicités ouvertement critiques de ses politiques. Et pendant cette Assemblée générale de l'ONU, une heure avant que Donald Trump prenne la parole devant les Nations unies, un ancien président, Bill Clinton, proposait une vision différente de son pays du monde. La chronique d'Yves Boisvert ce matin dans la presse. Comme à chaque année depuis 21 ans, pendant que les leaders du monde sont en ville, Bill Clinton tient son traditionnel Clinton Global Initiative, une conférence annuelle de sa fondation à New York, à environ quelques kilomètres du siège de l'ONU. Et l'ancien président a eu le même âge que Donald Trump, en fait 2 mois après Trump, 80 ans. Sa voix est plus voilée, écrit le chroniqueur de la presse. Sa démarche moins rebondissante, mais il demeure un redoutable orateur et sans nommer une seule fois Donald Trump, il lui a opposé dans ce discours d'ouverture une sorte de contre-discours sur le climat, sur le rôle du gouvernement et en particulier sur l'intelligence artificielle que Trump essaie de renommer super-intelligence. Et je termine toujours sur la scène internationale avec cet article dans le Globe and Mail qui nous dit que le premier ministre indien Narendra Modi doit se rendre au Canada plus tard cette année, en décembre, pour signer un accord commercial finalisé entre les deux pays. C'est ce qu'a indiqué le haut commissaire de l'Inde au Canada lors d'une entrevue avec le Globe and Mail.
1: Merci, Gabriel. Je reviens aux États-Unis parce que Donald Trump va recevoir son vis-à-vis chinois Xi Jinping en personne sur la base militaire Andrews en périphérie de Washington. Ce sera le deuxième sommet entre les dirigeants des deux puissances cette année. M. Trump s'était rendu à Pékin au mois de mai. Et on s'y penche avec Guy Saint-Jacques, ancien ambassadeur du Canada en Chine. M. Saint-Jacques, bonjour.
3: Bonjour, Mme Boissonneau.
1: Et que Donald accueille le président chinois directement sur le tarmac, ça, déjà, c'est pas anodin.
3: Non, puis je pense, c'est ça que c'est clair que Donald Trump là, essaie de développer dans

0: relations personnelles avec le président chinois, mais je pense que ça va en prendre plus que ça pour développer ce genre de relations. Là, généralement, les leaders chinois sont des personnes qui n'établissent pas ce genre de lien-là ou c'est très rare qu'ils le font.
1: Oui, puis je vais revenir au rapport de force entre les deux pays, mais au départ, à quoi on peut s'attendre de cette rencontre?
0: Ben, c'est une rencontre importante parce qu'il y a des enjeux commerciaux, il y a des enjeux politiques importants. Mais et puis je dirais que les deux parties ont besoin de résultats. Du côté de Xi Jinping, la situation économique en Chine reste difficile. Le chômage est élevé chez les jeunes. Le secteur immobilier est en panne. Ce sont les exportations qui aident à assurer la croissance. D'ailleurs, les Chinois sont satisfaits de la réduction des tarifs. Leurs exportations ont augmenté de 6 % aux États-Unis au cours des 8 premiers mois de l'année là, pour atteindre 300 milliards. Les Américains ont encore un très large déficit là, d'à peu près 200 milliards. Les Chinois veulent aussi obtenir des microprocesseurs de haute qualité parce que c'est ça aussi qui ralentit le développement de l'intelligence artificielle chez eux. Mais d'autre part, quand on pense aux enjeux politiques, la Chine est devenue un pays très influent. Mm-hmm. Les Américains voudraient avoir l'aide de la Chine pour essayer de faire fléchir l'Iran pour accepter des concessions. La Chine continue de fournir des équipements et de l'aide à la Russie dans sa guerre avec l'Ukraine. Il y a des préoccupations parce que les Américains ont annoncé qu'ils ont maintenant des armes dans l'espace. Et il y a beaucoup de sujets de discussion, mais moi, en lisant la presse chinoise, ce que je vois, c'est qu'il y a une grande frustration du côté chinois du manque de préparation de la part des États-Unis parce que un leader comme Xi Jinping n'aime pas improviser. Et les Chinois tiennent à ce qu'il y ait des négociations pour essayer d'avoir le maximum d'accords qui soient bien ficelés. Mais dans ce cas-ci, une des seules rencontres qu'il y a eu entre les deux parties, c'est celle entre le secrétaire au Trésor, M. Bessent, et le vice-premier ministre, He Lifang, fin de semaine dernière. Donc, il ne faut pas s'attendre à beaucoup de résultats. Là.
1: Oui, puis je dirais, il n'y a pas que les Chinois qui souhaiteraient un président des États-Unis un petit peu plus prévisible. Mais quel est le rapport de force? J'ai l'impression que Xi Jinping sait très bien le pouvoir qu'il détient. Puis finalement, Donald Trump n'a peut-être vraiment pas le haut du pavé dans ce rapport de force-là.
0: Ben, vous avez raison. En fait, après le premier mandat de Donald Trump, les Chinois se sont dit quelles sont nos vulnérabilités et quelles sont les vulnérabilités du côté américain et comment on peut se protéger à l'étranger. Ils ont continué d'investir massivement, par exemple, dans la production de minéraux critiques et de terres rares. Et ça, ce sont des matériaux clés. Les terres rares, ça sert à fabriquer des aimants qui sont utilisés dans pratiquement toutes les facettes de la technologie, dans les voitures, dans l'industrie aéronautique, dans les armements. Et c'est ce qui a fait fléchir Donald Trump l'an passé lorsqu'il avait imposé ses tarifs lors du jour de la libération. Les Chinois avaient coupé le robinet et ils détiennent à peu près 90 % de la production mondiale. C'est que de ce point de vue-là, la Chine peut faire fléchir les Américains. Là, on peut s'attendre à ce qu'ils fassent quelques concessions. Probablement, il va y avoir des annonces de contrats de vente de produits agricoles, mais il n'y aura pas beaucoup de concessions. Et puis, bien sûr, la Chine profite de tout le chaos créé par Donald Trump pour se montrer comme un partenaire fiable qui respecte les règles, le droit international, l'ONU comme centre de décision, même si en pratique c'est un discours très hypocrite parce qu'eux aussi n'hésitent pas à bafouer les règles quand ça fait leur affaire.
1: Oui, on a déjà souvent parlé des droits humains en Chine et on va suivre aussi parce qu'il y a ce souper jeudi à la Maison-Blanche en compagnie des patrons d'OpenAI et de NVIDIA, des grands justement de l'intelligence artificielle. Ça aussi, c'est un champ, pour ne pas dire, j'ose pas dire champ de bataille, mais en tout cas, un sujet de discussion. On dira comme ça. Guy Saint-Jacques, merci d'avoir été là ce matin.
0: Merci, bonne journée.
1: Bonne journée, Guy Saint-Jacques, ancien ambassadeur du Canada en Chine, qui commentait cette visite de Xi Jinping aux États-Unis. C'est aujourd'hui que ça se passe et demain.
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1: 8h52, vous le disiez, Rachel, il y en a, il en pleut des nouveautés musicales.
2: Cette semaine, c'était quelque chose. Gardez tout le temps en tête que quand je vous parle de

De nouveautés musicales, ce sont toujours des listes non exhaustives. Mais cette semaine, là, c'était vraiment particulier. Il y avait entre autres la journée de l'album québécois vendredi dernier qui a certainement joué là-dessus. Ma liste de lecture de la semaine durait 9h03. Ça vous donne une idée. Alors, sur cette liste, il y avait évidemment les albums des franco-ontariennes Gabrielle Goulet et Céleste Lévy. Mais comme je vous en ai parlé plus longuement dans les derniers jours, je vais y aller d'autres choix ce matin, à commencer par un autre franco-ontarien, Vincent Bishop, qui lui a lancé la chanson « Si tu me quittais, je t'aimerais encore ».

0: Il y a Vincent un petit country dans cette chanson de Vincent Bishop, effectivement. On reste à moitié dans notre région parce que le premier album de Scooter Gas est sorti. C'est le duo formé de Fred Saint-Gelais et du Gatinois Dom Fauché.
1: J'adore leur chanson sur Ricardo.
0: Ben, c'est ça, ben, c'est un excellent album. Si vous avez aimé Ricardo, vous allez aimer les autres aussi. C'est très drôle, très bien fait musicalement aussi. On est dans la musique humoristique, mais sans émuler les trois accords ou Blue Jeans Bleu de ce monde. Il y a vraiment un style particulier à Scooter Gas. On retrouve des titres comme « Dis-moi pas quoi faire » avec Eleanor Lagacé, la chanson Tadoussac qui parle de l'envie irrépressible de voir des baleines, puis évidemment Ricardo, c'est certain, mais aussi une autre collaboration avec un certain Pierre-Yves McSween.

0: Une bonne chanson sur les impôts, ça arrive pas souvent. Il y avait eu Petit Béliveau, puis là, on pourra dire Scooter Gas.
1: Ce sera la chanson du défoulement quand on doit faire nos impôts. Ça nous tente pas personne.
0: Non.
1: Et c'est un petit peu ça, le principe de la chanson. Là. Comment on est encore en retard? Pourquoi j'ai pas appris ça à l'école? Tous ces questionnements qui me passent dans la tête chaque année. Bon, ben voilà, avec la saison des impôts, peut-être que je vais chialer, mais avec le sourire cette fois-ci. Comme Dom Fauché, on adopte la van life, hein, parce que ça, c'est son autre vie influenceur van life. Et on s'en va au Lac-Saint-Jean pour rejoindre Sarah Dufour, qui vient de lancer l'album Dolbeau Mistassini. Ma chanson préférée, c'est la chanson son titre, mais comme elle avait déjà été lancée le mois dernier, je vous propose plutôt une pièce qui montre que oui, Sarah Dufour, c'est une fille de party, mais qu'elle est aussi capable d'être plus posée. À prononcer avec un accent du lac, si vous en êtes capable, voici la chanson « Pareil ».

que les amateurs de Sarah Dufour vont être contents de cet album-là. D'ailleurs, on en avait entendu quelques morceaux lors de son passage au FMG récemment. Maintenant, je vous propose une chanson que vous connaissez déjà par cœur, parce qu'on vient de loin. Mais avec le consentement de son auteur Corneille, la chanson prend un autre sens avec l'interprétation de l'artiste Jean-Félix, qui chaque jour garde espoir de pouvoir encore marcher. Il affronte la dystrophie musculaire, la tête haute, et il nous transmet, en ce qu'on dit, sa force intérieure avec cette nouvelle interprétation. Pas trop loin de l'original, on est capable de chanter avec lui.

0: à aller chercher dans cette chanson.
1: Et là, j'avoue que n'importe qui souffre d'une maladie dégénérative là, vient de se projeter, puis on est ailleurs, puis en même temps, tout à fait dans le respect du texte et de la musique de Corneille. Waouh, parce qu'on vient de loin. Merci pour ça, Rachel. Est-ce qu'on surveille, Gabriel?
2: Débat organisé par l'Association générale étudiante du Cégep de l'Outaouais dans la circonscription de Hull aujourd'hui à 11h30, mais également débat animé par Patrice Roy sur nos ondes ce soir à compter de 20h, pré-débat par Mathieu Bellumeur, 19h30 sur Ici Première. Et si vous n'avez pas déjeuné encore, c'est le 9e déjeuner du service de police de la ville de Gatineau jusqu'à 11h au restaurant Max du secteur de Gatineau. On amasse des fonds on récolte des fonds pour l'Association québécoise des troubles d'apprentissage.
1: Merci Gabriel. Et Mario sur le pont du Portage?
3: Pont du Portage et les autres ponts aussi, là, bien occupés en direction d'Ottawa. Du Portage, là, la file commence Maisonneuve, secteur Place d'accueil, jusqu'à l'arrivée à Wellington, Lyon, pont Champlain, les deux voies disponibles, bien occupées. L'approche de la rencontre Montcalm, Alexandre Taché, encore du refoulement sur l'autoroute Guy Lafleur. C'est encore lent, 8h58, depuis la courbe avant la Vérendrye jusqu'à la bretelle vers la 5-17 depuis Canada vers le centre-ville entre Greenbank, Pinecrest et Parkdale. C'est lent aussi.
1: Merci Mario. 18 degrés sous le soleil, c'est le maximum prévu aujourd'hui. Première journée d'automne, très officiellement, avec l'équinoxe qui avait lieu hier soir. Et on est 1 degré au-dessus des normales. Portez-vous bien et revenez-nous demain matin.
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3: Il est 9h. Bonjour, mesdames, messieurs. Ici Lucas Jacques à Ottawa. Voici les informations. D'abord, place ce soir au troisième et dernier débat des chefs de la campagne électorale québécoise. Il sera présenté dès 20h, heure de l'Est, sur toutes les plateformes de Radio-Canada. Jean-Philippe Robillard est dans l'atrium de la maison de Radio-Canada à Montréal, où va se dérouler le débat.
4: Sur le plateau où va se dérouler le débat de ce soir, tout est en place. Les caméras sont installées, tout comme les 5 lutrins où vont se retrouver les chefs. Les chefs qui ont d'ailleurs ralenti la cadence de leur campagne depuis hier en prévision de ce débat. Et aujourd'hui, ils vont passer une grande partie de la journée à se préparer avec leur équipe pour la joute de ce soir parce qu'ils veulent absolument marquer des points. La coporte-parole de Québec solidaire, tout comme les chefs conservateurs et libéraux, ont bien hâte à ce débat.
5: Parce que là, j'ai deux débats derrière la cravate, donc je connais mieux mes adversaires.
6: C'est la dernière occasion de présenter nos idées.
7: C'est important de se préparer à bien mettre en valeur nos propositions, mais à bien mettre en contraste celles des autres aussi, parce qu'on arrive à l'heure des choix.
4: Il y a 5 thèmes qui seront abordés pendant le débat. Il y a l'avenir du Québec, l'insécurité économique, le mur budgétaire, le Québec fou de ses enfants et la santé. Des électeurs et des électrices m'ont parlé de leurs attentes pour ce soir.
8: L'économie, c'en est un gros, et puis la santé.
9: Le coût de la vie, avec aussi qu'est-ce qui se passe avec les États-Unis et tout, les impacts qu'on va avoir.
10: Ils en ont pas parlé beaucoup des aînés. Hein. Ils en ont parlé un peu, mais c'est plus qu'ils pourraient mettre un petit peu plus d'axe, moi, je trouve, là-dessus.
11: En tant qu'étudiante, j'ai l'impression que dans les débats, on parle beaucoup des gens, ceux qui ont des difficultés, les parents, on essaie de trouver des solutions pour eux, mais pas nécessairement pour les jeunes. En fait.
4: Et c'est un débat qui est important parce que selon les sondages, il reste encore beaucoup d'indécis. Ici Jean-Philippe Robillard, Radio-Canada, Montréal.
3: Le président iranien Massoud Pezeshkian est arrivé à New York où il doit prononcer un discours à l'occasion de l'Assemblée générale annuelle de l'ONU. Donald Trump a indiqué hier que les envoyés spéciaux Steve Witkoff et Jared Kushner avaient rencontré des responsables iraniens en marge de l'Assemblée. Téhéran confirme avoir transmis ses conditions pour un éventuel accord. Pourtant, un peu plus tôt, le président américain avait de nouveau menacé d'anéantir l'Iran. Le compte-rendu de notre envoyé spécial, Laurence Martin.
12: President of the United States of America.
13: Les Nations Unies ont beau avoir comme mission le maintien de la paix, Donald Trump profite de sa tribune à l'ONU pour justifier sa guerre en Iran.
14: They were the bully of the Middle East, but they are the bully no more.
13: L'Iran, c'était l'intimidateur du Moyen-Orient, lance-t-il. Mais nous avons changé ça. Pris dans un conflit qui s'enlise, le président américain expose le choix qu'il entrevoit.
14: Will a deal be made with Iran?
13: Est-ce que je conclue une entente avec l'Iran, demande-t-il.
14: Or do I annihilate the Islamic Republic?
13: Ou est-ce que j'anéantis la République islamique? Indigné, la quasi-totalité des délégués iraniens ont déjà quitté la salle.
15: Madame la Présidente.
13: Après cette envolée, le président français Emmanuel Macron dénonce, lui, l'impérialisme des grandes puissances, sans nommer directement les États-Unis.
15: Un monde au fond de concentration du pouvoir où quelques-uns pensent qu'on peut battre en brèche l'ordre international pour élargir ses frontières.
13: Mark Carney aussi plaide pour une approche multilatérale.
16: Le Canada, quoi? À la coopération.
13: Mais se garde bien de critiquer Donald Trump sur l'Iran.
16: Il y a une guerre maintenant. Il parle le langage de guerre.
13: Même si le premier ministre canadien reste prudent face à la rhétorique du président Trump, il n'adhère pas à l'approche américaine des relations internationales. Encore une fois, ce sont deux visions du monde qui s'affrontent aux Nations Unies. Ici Laurence Martin, Radio-Canada, à New York.
3: De retour chez nous, le projet de loi C-39 déposé lundi par le gouvernement de Mark Carney s'attire de plus en plus de critiques. Les groupes d'intérêt et les partis d'opposition ont commencé à éplucher le texte de 243 pages. Fanny Olivier.
17: Des groupes comme Équitaire accusent le gouvernement Carney d'instrumentaliser la guerre commerciale avec les États-Unis pour céder aux demandes de l'industrie pétrolière. Ils affirment que le délai maximal d'un an pour mener à bien les évaluations environnementales n'est pas suffisant. Ces changements seront permanents si C-39 est adopté. Marc-André Villot d'Équitaire.
18: C'est un projet de loi qui va beaucoup plus loin que tout ce qu'on a pu voir auparavant, y compris dans ce qu'on a pu voir pendant les années du gouvernement Stephen Harper.
17: Cindy Woodhouse de l'Assemblée des Premières Nations se sent aussi bousculée et elle espère que le gouvernement permettra les amendements au projet de loi. Pour leur part, les syndicats à travers le pays en ont contre la portion du texte qui, selon eux, mine leur droit de grève. Le gouvernement s'en défend. On écoute le ministre des Finances, François-Philippe Champagne.
19: D'avoir plus de stabilité, prévisibilité en matière de droit du travail, en matière de relations de travail, je pense que c'est une bonne chose.
17: Le Bloc québécois et le NPD se mettent eux aussi de la partie. À la période de questions aux communes hier, le chef bloquiste Yves-François Blanchet s'est demandé comment les députés libéraux qui avaient servi sous Justin Trudeau pouvaient désormais approuver ce qu'il a appelé les reculs brutaux de Mark Carney. Ici Fanny Olivier, Radio-Canada, Ottawa.
3: En terminant sur la scène musicale.
20: The 2026 Polaris Album Music Prize goes to...
3: Angèle de Poitrine qui a remporté le prix Polaris de l'album canadien de l'année pour son album Volume 2 lors d'un gala présenté hier soir à Toronto. Voilà, ça complète nos informations, prévisions du temps pour aujourd'hui. Une belle séquence de temps ensoleillé. On prévoit chez Environnement Canada un maximum de 18. Il fait 10 sous le soleil au centre-ville d'Ottawa. 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

Bonjour, c'est Evelyne Charruet ce matin qui est avec vous en remplacement de Pénélope McQueen. Rassurez-vous, c'était prévu. Elle sera de retour demain. N'empêche, ça me fait très plaisir de m'installer avec vous dans votre matinée. Je suis là jusqu'à 11h30 avec plusieurs invités, des habitués également. On est mercredi. Vous le savez, deuxième heure, c'est le grand plateau alimentation. On va parler de pommes. Vous savez que les goûts envers les pommes et les variétés de pommes ont beaucoup évolué. Avant, on aimait beaucoup la Macintosh. Apparemment que la Macintosh est beaucoup moins populaire aujourd'hui à la faveur de la Honeycrisp. Êtes-vous de ceux qui cherchaient la Honeycrisp? Vous pouvez toujours nous écrire tout au long de cette émission. Vous passez par la bulle de conversation de l'application Radio-Canada Audio. Au cours de cette deuxième heure, autour de l'alimentation aussi, on va parler des mythes autour du poids. Ouais, il y en a encore qui sont très, très tenaces. Et on va découvrir ensemble ce que c'est la tireliche. Non, pas la tirelire, la tireliche. Effectivement, c'est un plat. C'est très intriguant. C'est Alison Van Rassel

0: celle qui a découvert ça. C'est très populaire dans la région du Bas-Saint-Laurent. Et l'ingrédient principal, je vous donne un indice, c'est le sarrasin vert de Tartarie. Bon, c'est assez précis. Soyez à l'écoute dans une heure, vous allez tout savoir. On va aussi avoir les critiques musicales. On va parler de deux artistes qu'on pourrait croire des One Hit Wonder. Si je vous dis Beck, vous pensez à Loser. Si je vous dis Carly Rae Jepsen, vous pensez à Call Me Maybe. Ben oui, mais depuis, ces deux artistes-là ont roulé leur boss. Et voilà qu'ils nous présentent tous les deux des albums tout récents. Et on aura les critiques d'Eugénie Lépine-Blondeau et de Dumas là-dessus. On va conclure l'émission avec les Illuminés. C'est Fabrice Ville et Olivier Hernandez cette semaine qui vont nous parler de leurs réalisations, leurs illuminations. Mais pour commencer, mon premier invité est scénariste. Il est l'idéateur d'une nouvelle comédie noire dans laquelle un oncologue, un notaire et un ex-policier corrompu s'embourbent avec la pègre libanaise, un prêteur sur gage grec et des inspectrices de l'escouade antidrogue. Tout ça sur fond d'aide médicale à mourir. Oui, la série s'appelle Angle mort et celui qui en a eu l'idée, c'est Jacques David. Bonjour, Jacques.
1: Bonjour.
0: Alors, vous allez bien ce matin?
1: Très bien.
0: C'est en ligne demain?
1: C'est en ligne demain. On l'a présenté à la presse hier. Donc, j'imagine qu'il y a des critiques qui vont sortir aujourd'hui.
0: C'est pas tellement des critiques, autant que des comptes rendus, je vous dirais, dans Le Devoir et dans la presse. On souligne certains bons coups, mais ce sont surtout pour l'instant des comptes rendus pas très critiques. Vous lisez ça ou vous lisez pas ça, des critiques?
1: En fait, je suis tombé sur celui du Devoir. C'est le seul que j'ai lu, qui était effectivement un compte rendu. C'était pas du tout une critique.
0: Ouais. Ressentez-vous encore la fébrilité?
1: Non.
0: Non.
1: Non.
0: Pourquoi?
1: Parce que quand on vit avec un projet, moi, ça fait 3 ans que je vis avec ça. Je dirais que les 6 derniers mois étaient intenses parce qu'on a tourné, on a monté, on a pris des décisions, on n'a pas arrêté d'en parler, tout ça. Donc, une fois que ça arrive sur les écrans, j'ai pas vraiment de fébrilité. J'espère que les gens vont aimer ça. Mais après, ça m'appartient plus. Donc,
0: vous êtes sage.
1: Ouais,
0: vous êtes un peu détaché. J'allais pas le dire, mais
1: non,
0: c'est vous qui l'avez dit. On vous connaît pour les projets polytechniques, les parents, les mecs, entre autres. Et là, avec Angle mort, vous nous plongez dans le monde interlope aux côtés de ce trio qui, je dirais, est aussi naïf qu'intrépide. Je vous fais entendre la bande-annonce.
2: Mettons que t'as un petit patient qui a une assurance vie. Nous autres, on les rachète à 30% de sa valeur. Mais quand cette personne-là meurt, on récupère la balance de son assurance vie.
3: On a fait combien avec lui?
4: 60 000.
5: Merci les gars, je vous aime.
6: Je peux racheter votre assurance vie.
7: Cash?
6: Oui.
8: 10 millions?
6: T'oublies les 3 millions qu'il faut donner pour acheter sa police.
9: J'avais pas de vos nouvelles, alors je me suis dit que j'allais vous appeler pour savoir comment vous alliez.
10: J'aurais dû vous appeler avant. J'ai trouvé une cure expérimentale. Je pense que ça me fait beaucoup de bien.
11: Il est pas supposé être sur le bord de mourir, lui.
12: J'en ai 800 000.
11: Il y a un fou qui veut me couper les doigts.
13: Une semaine de retard, un doigt. 2 semaines de retard, 2 doigts.
14: On n'aura pas le choix. Faut que Georges Sabé meure.
15: C'est rendu, je suis mêlé à des histoires de meurtre.
16: C'est pas 15 histoires de meurtre, là, c'est un meurtre.
0: C'est la bande-annonce du projet Angle mort qui arrive sur nos plateformes demain sur l'extradetout.tv. 5 premiers épisodes disponibles. La suite viendra le jeudi 1er octobre. Une série coécrite avec Normand Dano et mon invité Jacques David. Comment 3 amis peuvent vraiment s'embourber à ce point, Jacques?
1: Parce que ces 3 amis-là réfléchissent pas nécessairement en amont. En amont ou en aval? Je sais jamais. Avant, aval,
0: oui.
1: Amont.
0: Oui.
1: Donc, ils prennent une décision qui en entraîne une autre et toutes plus mauvaises les unes que les autres. Et évidemment, ils sont un petit peu, comment je pourrais dire, ils sont un petit peu victimes de leur succès jusqu'à un certain point parce que, effectivement, la fiducie fonctionne bien, blablabla. Bla, bla, mais il y a des gens qui s'en mêlent et à partir de là, ça va très, très mal.
0: Mais c'est possible de faire ça, de racheter une assurance? C'est légal.
1: Oui, c'est tout à fait légal. Évidemment, il faut qu'il y ait des clauses qui fassent en sorte qu'on puisse changer de bénéficiaire. Donc, il y a des clauses d'irrévocabilité. Quand c'est signé, à ce moment-là, il n'y a pas moyen. Mais si le bénéficiaire n'est pas irrévocable, à ce moment-là, oui, vous pouvez vendre. En fait, vous changez de bénéficiaire, c'est ça que vous faites.
0: Donc, au lieu d'être votre conjoint,

0: conjoint, vos enfants, vous faites bénéficier...
1: Votre maîtresse.
0: Quelqu'un d'autre. En l'occurrence, dans la série, ce sera donc cette fiducie des cinq derniers jours. qui va permettre à la personne d'avoir un gros montant d'argent, de vivre ses derniers jours dans le confort, dans la joie, et ensuite de trépasser pour que cette fiducie empoche le reste de l'assurance vie.
1: Oui, dans le but d'ouvrir un centre de soins palliatifs 2.0. Mmh. Donc, où les gens peuvent, comme le docteur Lamarre l'a dit, mourir dignement.
0: Mais c'est pas ce qu'on nous promet déjà avec l'aide médicale à mourir?
1: Non, mais c'est parce que, comme il dit, le système est fait pour mourir dignement, mais rapidement. Alors que les gens qui aimeraient bien ou qui n'ont pas envie particulièrement de mourir tout de suite, mais ils n'ont pas nécessairement non plus envie d'aller passer leurs derniers jours dans un CHSLD, par exemple.
0: Ça fait 10 ans que l'aide médicale à mourir est légale ici. Ouais. Le Québec est le champion incontesté. 7% des morts sont provoquées par l'euthanasie qui n'est pas nommée. Maintenant, on appelle ça l'aide médicale à mourir. Pourquoi c'était un point de départ intéressant pour vous, scénariste?
1: Parce qu'il y a quelque chose d'intéressant dans le fait que 7,9%, on est plus près du 8 que de 7, des gens qui meurent par grâce avec l'aide médicale à mourir.
0: Le choix des mots est important.
1: Oui, le choix des mots est important. Alors que si on va, par exemple, en Suisse, c'est autour de 2,25. Si on va en Belgique, c'est autour de 4%. Si on va dans le reste du Canada, c'est autour de 4,5%. Donc, il y a pas une anomalie, mais il y a définitivement quelque chose d'étrange ici qui fait en sorte que les gens demandent plus l'aide médicale à mourir. Et, comme je disais hier, ça a été très, très bien vendu, l'aide médicale à mourir. Je suis pas contre, je suis tout à fait pour l'aide médicale à mourir, mais il y a une équation qui s'est faite directement de l'aide médicale à mourir et mourir dans la dignité. Mourir dans la dignité, c'est pas seulement avec l'aide médicale à mourir. Donc, je sais pas jusqu'à quel point...
0: Là, c'est le publicitaire qui parle.
1: Ouais, là, c'est le publicitaire qui parle. C'est-à-dire que... Pourquoi? Je comprends pas pourquoi il y a autant de gens. Est-ce que c'est parce qu'il y a pas d'autre solution? Est-ce qu'il y a pas, de deuxième voie? Est-ce que c'est parce que le système de santé est déficient au point où... quand on a une maladie incurable, quand on a un problème de santé irréversible.
0: Il y a plusieurs facteurs.
1: Ouais, il y a plusieurs facteurs.
0: Je vous en soumets une. J'ai l'impression que les gens qui ont vu leurs parents mourir à petit feu et souffrir parce qu'ils n'avaient pas accès à l'aide médicale à mourir, il y en a toute une gang qui disent « Moi, jamais je vais me rendre là. » Et comme l'aide médicale à mourir est apparue comme une solution, il y en a beaucoup qui s'en prévalent, même d'avance, et qui disent « Moi, si je me rends proche de où mon parent était, vous me débranchez, vous m'envoyez dans l'aide médicale à mourir.
1: » Oui, effectivement. Est-ce que c'est parce qu'on pousse pas assez sur les techniques de palliatifs? Est-ce que c'est parce qu'il n'y a pas beaucoup d'argent qui est mis, en fait, dans le palliatif, mais qui fait en sorte que les gens ont cette impression-là? Mmh. Parce que ne pas souffrir, moi, je comprends tout à fait. Moi non plus, je n'ai pas envie de souffrir.
0: Là. Qui a envie de souffrir?
1: Qui a envie de souffrir? Puis surtout qu'on est dans une société qui est très hédoniste où souffrir c'est pas vraiment à l'ordre du jour.
0: Ben ça dépend. On va parler aux ultramarathoniens. Eux aiment bien souffrir pour la gloire.
1: Peut-être.
0: Mais votre personnage de Marc, qui est l'oncologue, c'est intéressant parce qu'il représente un malaise.
1: Ouais.
0: C'est un médecin oncologue qui hésite et chaque fois qu'il euthanasie quelqu'un qui pratique l'aide médicale à mourir, il vire une brosse.
1: Il vire une brosse et sa blonde, qui est psychologue, lui dit « Ben, chaque fois que tu vires une brosse, moi, je pense que tu souffres de dissonance cognitive. » J'ai écrit « dissonance cognitive », mais j'aurais pu, en fait, pour ceux qui connaissent un peu plus ça, j'aurais pu dire « usure de compassion », qui est probablement beaucoup plus près de ce que les médecins vivent que vraiment de la dissonance cognitive. C'est juste que je trouvais qu'usure de compassion, les gens

0: sont pas tellement au courant de ce que c'est.
1: Sauf les soignants.
0: Sauf les soignants, ouais. Évidemment. Et après, moi, je suis pas médecin, donc je suis pas habilité à j'ai aucune idée par rapport aux médecins de combien il y en a qui en souffrent, mais je suis sûr qu'il doit en avoir pas mal.
1: Mm-hmm. C'est un trio d'amis qui est assez étonnant, improbable peut-être. On a un ex-policier qui a toujours les mauvaises idées. Là, c'est vraiment par lui que l'intrigue va avancer dans Angle mort, cette série qui est disponible dès demain. On a aussi un notaire qui est interprété par Guillaume Cyr, Pierre-Luc Funk qui incarne ce policier. Et donc, Mani Soleymanlou qui est cet oncologue. Ouais. Est-ce qu'on va connaître un peu leur histoire d'amitié, Jacques?
0: On va pas connaître leur histoire d'amitié.
1: Pourquoi pas?
0: Parce que ça m'intéressait pas. On va avoir, en fait, on va avoir la raison de leur amitié au 9e épisode.
1: Sur 10.
0: Okay. Sur deux lignes, en fait. Ah. C'est carrément deux lignes. On va comprendre comment ils se sont rencontrés.
1: D'accord. Mais ce trio-là fonctionne du feu de Dieu, Jacques.
0: Ce trio-là est magnifique. Ces trois acteurs-là sont à se jeter par terre. Je me souviens au début quand on l'avait fait, on se demandait, bon ok, on va voir comment ce qui fonctionne ensemble. On a fait une lecture, on se disait qu'on en a pour 4 heures. Après 10 minutes, on a tout de suite vu, ah ok, ça sera vraiment pas compliqué. Mmh. Et tout le long, c'était un feu d'enfer. Ces gars-là c'est des machines, des Ferrari.
1: Des Ferrari trois. D'humour.
0: Ah, des Ferrari d'humour, mais des Ferrari aussi de. Ils sont capables d'être touchants, ils sont capables d'être drôles, ils sont capables d'être dans l'action, parce que, bon, il y a des poursuites là-dedans,
1: il y a du sang,
0: il y a des gens qui se font assassiner.
1: Vous avez eu des moyens pour cette série-là?
0: Oui, on a eu des moyens, en fait, parce que Guillaume L'Espérance, qui est producteur là-dessus, a réussi à aller chercher des fonds qu'on appelle des fonds de bonification à la SODEC. Ce qui nous a permis aussi d'engager François Damiens.
1: Faut parler de François Damiens, qui est moins connu chez nous. C'est un humoriste belge.
0: Les jeunes le connaissent beaucoup.
1: Ah oui?
0: Comme François Lambrouille.
1: Oui, c'est vrai. Dans la famille Bélier.
0: Non. La famille Bélier, c'est venu bien, bien après.
1: François Lambrouille?
0: François Lambrouille, c'est-à-dire que François Damiens s'est fait connaître par des... Comment je pourrais dire? Mon Dieu. Des gens qui
1: C'est des vidéos sur YouTube.
0: Oui, c'est des vidéos sur YouTube qui tournent depuis 20 ans.
1: Et il se fait passer pour...
0: Et il se fait passer pour quelqu'un.
1: En caméra cachée,
0: exactement.
1: OK.
0: Et c'est terriblement drôle. C'est comme ça qu'il s'est fait connaître. Et en fait, moi, j'ai des enfants qui sont maintenant dans la trentaine, mais qui connaissent François Lambrouille depuis une dizaine d'années, qui le regardent.
1: Vous l'avez fait pour eux, c'est ce que je comprends.
0: Oui, c'est ça. Non, ils voulaient le rencontrer. Ils voulaient rencontrer François. Puis il n'y avait pas le temps. On n'avait pas le temps parce qu'il était vraiment là une courte période de temps. Là. Puis on y a fait toutes ces scènes back-à-back. Là.
1: Il joue le roi du souvlaki.
0: Il joue Spiro van der Roos. Le roi du souvlaki de Montréal, mais aussi un usurier très, très sanguinaire, je vais le laisser comme ça.
1: Il aime collectionner les doigts des mauvais payeurs.
0: Il collectionne les doigts des mauvais payeurs.
1: Pourquoi
0: pas juste les doigts.
1: Mais mis à part vos enfants qui aimaient beaucoup François Lambrouille, pourquoi avoir fait ce choix-là d'aller chercher un acteur européen, belge, très connu de ce côté-là? D'ailleurs, vous aviez une projection à La Rochelle il n'y a pas si longtemps.
0: Ouais,
1: et ça a beaucoup ri quand lui est apparu à l'écran.
0: Pourquoi
1: ce choix-là?
0: Alors, ça vient avec... puis là, je ne veux pas m'avancer parce que c'est surtout Guillaume qui pourrait parler de ça. L'Espérance. Ça vient avec un fonds spécial, la SODEC, pour viser l'international. Donc, ils nous demandent d'avoir
1: une tête d'affiche,
0: une vedette internationale. Mm. Et donc, ça va avec les fonds supplémentaires qui nous ont permis, effectivement, de tourner comme on voulait.
1: On l'oublie, puis on aime l'oublier, mais il reste que la télé, c'est un produit commercial qui peut se vendre à l'international.
0: C'est du commerce.
1: Ben oui, c'est du commerce. Ouais. Comment vous composez avec ça en tant que scénariste?
0: Moi, j'ai pas tellement de problèmes parce que j'ai quand même été publicitaire pendant 20 ans, fait que tout ce qui s'approche du commerce, les contraintes de production, tous ces trucs-là.
1: Ouais.
0: Je suis assez habitué. Honnêtement, ça me dérange pas du tout.
1: Vous êtes un fier scénariste. Bon, une des critiques que j'ai entendues, c'était à la radio, entre autres, de ma collègue Claudia Hébert, qui disait que le format

0: d'une heure était peut-être pas judicieux. Pourquoi avoir fait ce pari-là? Vous avez été très connu beaucoup de succès dans les demi-heures. Pourquoi une heure cette fois-ci pour Angle Mort?
1: Parce que j'avais envie de faire des heures. Parce que j'aime pas ça faire deux fois la même chose. J'avais fait du sketch avec les parents, j'ai fait des demi-heures semi-bouclées avec les mecs.
0: Fait du cinéma documentaire, de la jeunesse. La fiction avec Rue.
1: Oui, la fiction avec Rue, avec Polytechnique. Ben, ouais, Polytechnique aussi.
0: Ben, c'est hybride,
1: bon, c'est hybride, là, mais bon, ça reste que c'est de la fiction. Puis j'avais envie de faire des heures. Premièrement, parce que en termes d'écriture, c'est pas la même chose. Ça permet aussi de développer les personnages de manière différente, c'est-à-dire de leur donner plus de profondeur. Et j'avais envie de faire quelque chose qui était dans l'action.
0: Donc l'heure s'y prêtait mieux.
1: Mais vous allez voir que c'est vraiment une série à tiroir, comme on dit. Donc plus ça va. Et plus ça déboule.
0: Oui.
1: J'ai rendu au troisième épisode, ça fait feu tout bord,
0: ah,
1: tout
0: oui.
1: côté.
0: Il y a
1: là.
0: Des personnages très colorés qui arrivent. James Hanneman, qui est un collecteur avec une grosse moustache, handlebars, si vous connaissez, méconnaissable, mais en même temps, tellement charmant. Les deux enquêtrices aussi, qui ont des réparties, des répliques incroyables. Et il y en a une, qu'est-ce qu'elle dit à propos de la ménopause? On sait quand ça commence, mais on ne sait jamais quand ça finit.
1: Ouais.
0: Alors, on reconnaît bien votre écriture, votre pouvoir, votre talent d'écrivain, de scénariste. Il faut absolument, Jacques David, ce que je vous parle de la controverse actuelle autour de Télisson Aurélien, qui est accusé d'avoir utilisé l'intelligence artificielle.
1: Ouais.
0: La place de l'intelligence artificielle, d'abord pour vous personnellement, est-ce que vous consultez ces outils-là, les utilisez-vous?
1: Moi, je m'en sers pas, sauf à la limite, je vais poser une question, par exemple, je peux dire, trouve-moi les pourcentages de gens qui sont décédés grâce à l'aide médicale à mourir au Québec versus la Belgique versus ci. Donc, je vais m'en servir comme ça. Je m'en sers pas en écriture du tout. Ça me vient même pas à l'esprit de toute façon.
0: Vous avez encore des notes papier, vous?
1: Moi, j'ai des notes papier. J'ai ma script-éditrice, Emmanuelle Beaugrand-Champagne, qui est très...
0: C'est votre conjointe aussi?
1: Qui est ma conjointe,
0: c'est
1: mais
0: pratique,
1: qui est ma
0: ça.
1: Première lectrice et ma grande, comment je pourrais dire, collaboratrice. Mais c'est plus qu'une collaboratrice, ça, je ne serais pas capable de faire ça tout seul. Là.
0: Donc, l'aide à la recherche avec l'intelligence artificielle...
1: De temps en temps.
0: Est-ce que vous croyez que les scénaristes, les auteurs devraient divulguer leur utilisation de l'intelligence artificielle?
1: Moi, je pense que oui. Moi, je pense qu'on devrait. Ça va devenir un outil.
0: Ça l'est déjà.
1: Ça l'est déjà, en fait. Non? Mais c'est juste que moi, si j'étais jeune, probablement que je m'en servirais. Là, c'est juste que j'ai une façon de faire, j'ai une façon d'écrire tout ça. Mais je pense que oui, ça peut être un outil. Je pense que ça serait pas une mauvaise idée de l'indiquer. Est-ce que je suis pour, est-ce que je suis contre? Je pense qu'on peut pas être contre le progrès. C'est difficile. Ben, on peut être contre, mais ça m'étonnerait qu'on gagne.
0: Oui, mais vous savez, ce qui advient de cette situation-là, c'est le doute permanent.
1: Et ça, c'est grave. En fait, moi, c'est plus ça. C'est plus cette espèce de notion où on peut effectivement douter, où on commence à se dire, mais est-ce qu'il nous dit la vérité? Est-ce que si? Est-ce que c'est vraiment ça? Est-ce que c'est vraiment un si grand génie littéraire que ça? Ou non? C'est surtout ça. Maintenant, quant à Aurélien, ça a été lancé sur un site anonyme. Déjà, moi, quelque chose qui est anonyme, j'ai tendance à dire, bon, regarde, si t'es vraiment sûr de ton affaire, donne-nous ton nom, viens prouver ton truc. Tant et aussi longtemps que c'est pas prouvé, là, pour moi, c'est lui qui l'a écrit. Et je pense, si j'ai bien compris, que ça fait une dizaine d'années qu'il est là-dessus, là. Si c'est pas plus. Quand tu commences quelque chose, il y a 10 ans, là, t'es pas sur l'intelligence artificielle.
0: Donc, d'abord, c'était pas un outil qui était aussi accessible.
1: C'est un outil qui n'existait pas, point final.
0: Mais quand même, une des questions que j'ai, moi, c'est pourquoi on accorde autant d'importance à cette dénonciation anonyme sur X, alors que c'était un compte qui n'était pas suivi, mais là, tout le monde s'est emparé de ça.
1: Exactement.
0: Pourquoi?
1: Parce que les gens carburent à ça. Parce que les gens carburent au potin. Parce que les gens carburent

0: comment je pourrais dire, on le savait, il y a des questions de jalousie, je pense qu'il y a des questions aussi de... Comment je pourrais dire? Il y a des trucs où vraiment, ça vient avec les réseaux sociaux, tout ça. C'est-à-dire que on aime ça parler des autres, on aime ça dire des choses. Ah, moi, il y a des choses que je sais, mais je peux pas le dire, mais si, mais ça.
1: C'est du pouvoir.
0: Oui, c'est une forme de pouvoir. C'est une forme de je pense, de s'ennuyer dans la vie aussi, de passer autant de temps comme ça, puis d'aller voir des trucs anonymes. Mais ça pourrait aussi être une vraie campagne de salissage. Mmh. Ça pourrait parce que il y a quand même beaucoup d'argent en jeu. C'est un gros succès littéraire. Il est en nomination au Goncourt, je crois, au Médicis.
1: Presque tous, en fait. Si c'est pas tous, il a gagné le prix FNAC.
0: Le premier
1: qui est annoncé, mais là, les courtes listes s'en viennent, donc on saura quel est le sort de Thélissa Norélien. Mais en tout cas, plus largement, je pense qu'on a besoin de baliser cette utilisation, puis de savoir qu'est-ce qui appartient à l'humain et qu'est-ce qui appartient à l'IA. On annonce déjà que dans le futur de la télévision, vous le savez, en quelques mots, on va pouvoir recréer, par exemple, les parents, mais avec notre visage et notre famille, par exemple. Vous pensez quoi de ça?
0: C'est difficile d'avoir une opinion là-dessus parce qu'encore une fois, c'est comment est-ce qu'on va harnacher ça? Comment est-ce qu'on va faire? Qui va arriver avec « Ah oui, mais moi, je le fais comme ça. » Et effectivement, parce que ce qu'on veut, en fait, c'est pas perdre la main. Ce qu'on veut, c'est pas être remplacé d'une certaine manière. Je pense que l'IA, l'intelligence artificielle, va remplacer beaucoup de choses en termes de technicité. Je suis pas sûr qu'on soit rendu encore au point où, créativement parlant, elle puisse remplacer une impulsion de départ. Ça va prendre une impulsion de départ, ça va prendre quelqu'un qui dirige, ça va prendre quelqu'un qui ci, qui ça. D'après moi, ça va toujours prendre une connotation, quelque chose d'humain. Et, ben, le théâtre va très, très bien se porter.
1: Oui.
0: Puis les concerts vont très, très bien se porter.
1: Ça. Le vivant.
0: Le vivant va bien se porter. Donc,
1: Jacques David, vous dites que vous ne faites jamais deux fois la même chose.
0: Non.
1: Sur quoi travaillez-vous maintenant?
0: Je pense que je vais essayer un drame. J'ai toujours écrit de la comédie en télévision.
1: Et vous le faites très bien.
0: Merci. Mais j'ai peut-être envie d'écrire un drame, un vrai thriller, un vrai suspense, quelque chose comme ça. Mmh. En tout cas, ça me trotte dans la tête. Mmh. Je commande deux choses, là.
1: Demandez à l'intelligence artificielle de choisir pour vous.
0: Oui, c'est exact. Je vais demander qu'est-ce que je dois faire.
1: Dites-moi. Oui, mais
0: dites-moi.
1: Fois, c'est vraiment
0: je vais lui poser la question.
1: Un conseiller personnel, l'intelligence artificielle générative. Jacques David, c'est un plaisir de passer un moment avec vous.
0: Merci.
1: Merci d'être passé en studio. Je rappelle qu'Angle mort, cette nouvelle proposition dont les 5 premiers épisodes arrivent sur l'extra de tout.tv dès demain. 5 épisodes sur 10. La suite viendra le 1er octobre.
0: Oui.
1: Avec la conclusion. Donc, est-ce qu'il y a une deuxième série possible pour Angle mort? Est-ce qu'il meurt à la fin?
0: Ben, c'est deux questions auxquelles je ne peux répondre ni ne saurais répondre.
1: Vous faites bien. Longue vie au créateur, longue vie au scénariste humain. Merci encore, Jacques David.
0: Ben, merci beaucoup.
1: Après la chanson de Ed C, ça s'appelle Ma voix, on aura les critiques musicales avec Eugénie Lépide-Blondeau et Dumas.

0: Elle s'appelle Edsé, c'est la chanson Ma Voix. Je m'appelle Evelyne Charruet, je suis en remplacement de Penelope McQuaid qui sera de retour demain. Et c'est le moment des critiques musicales. Oui, oui, contrairement aux intelligences artificielles, notre duo ne va pas s'enfuir du studio pour aller pirater CBC Radio. Non, non, c'est pour ça qu'on les aime. Bonjour à vous deux, Jenny Lépine-Blondeau, tu m'as.
1: Bonjour Evelyne.
0: Toujours le cœur à Paris ou ça y est, c'est revenu là?
1: Portez-moi pas là-dessus, là. J'essaie de pas trop en parler, de doser. Mm. Mais si vous me partez, Evelyne, oui, je suis encore à Paris. Là, Céline, elle a l'air en forme. Show numéro 5 ce soir. Elle est sortie de son hôtel avec une magnifique robe.
0: Y retournez-vous? C'est pas un non.
1: C'est pas un, dans le sens, je l'ai pas. Ce serait un souhait. C'était pas un souhait, puis ce serait un souhait. Mais peut-être au printemps.
0: Wow. Mais Dumas, pas tenté par l'aventure parisienne?
2: Ben
0: pas
2: écoute,
1: du tout. Si on est allé ensemble, imagine.
2: C'est ça, j'irai avec Eugénie parce que j'ai vu tes yeux d'émerveillement sur tes reportages. Puis il y avait une beauté
1: tes
2: là-dedans.
1: Tes reportages, mes real Instagram.
2: Mais tes real Instagram, j'appelle ça. Puis il y a quelque chose là-dedans qui m'a touché, c'est le rapport de la musique, l'effet que ça fait. Fait que, oui, j'aimerais bien. Ben,
0: j'ai
2: oui.
0: un aveu à vous faire.
2: Oui.
1: Vous aimez pas Céline?
0: Non, pas du tout. Ça n'a pas rapport même.
1: Parfait,
0: mais je dois vous dire que votre album, Le cours des jours, c'est le premier qui a été adopté par mon chum immigrant.
2: Ah oui.
0: Et c'est le premier album en français qu'il a aimé tout du long et qui a joué. Et ça a probablement contribué à favoriser sa compréhension du français. Alors, je vous dis un gros merci.
2: Ça me touche énormément. Ça donne tellement un sens à... Qu'est-ce qu'on fait? Donc,
0: ouais.
2: Ça me touche.
0: Alors, merci.
2: Qu'on fait ça. Merci. Écoute.
0: Vraiment.
1: C'est donc
2: bien
1: beau.
2: Ça fait ma journée. Ben oui, absolument.
0: Ben, on va commencer par une critique musicale. Je le dis en ouverture d'émission, vous avez choisi deux artistes qui pourraient être considérés comme des One Hit Wonder, alors que pas du tout. On va parler de Beck et de son nouvel album.
2: Oui, en fait, moi, j'étais hyper content là, de voir que Beck était pour sortir un nouvel album cet automne. Tu sais, je l'ai su au mois d'août. Là, je planifiais les chroniques à venir. Puis, évidemment, je suis un grand fan depuis justement son premier hit Loser qui avait quand même qui a marqué ma génération, je pense. Et beau hasard, lors de ma tournée en Gaspésie au printemps dernier, je m'étais retapé tout l'œuvre de Beck en ordre chronologique. Donc, je suis du genre comme ça en tournée d'avoir des écoutes concept. Et donc, disons que j'étais vraiment prêt pour son nouvel album qui s'intitule Ride Lonesome, un titre qui pourrait d'ailleurs assez bien décrire la vie de tournée en Gaspésie. Et après cette écoute exhaustive sur la route, je dirais qu'il y a essentiellement

0: tellement deux becs, tu sais. Il y a comme, il y a le bec qui aime ça, explorer, brouiller les pistes, qui mélange hip-hop, électro, funk, les collages,
1: là, qu'on a connu. Il fait jamais deux albums pareils ou presque.
0: Exact. On a connu comme Lou.

0: Ride Lonesome, c'est son premier album de nouvelles chansons en 7 ans, et dès les premières secondes, on sait où on est, parce que Ride Lonesome renoue clairement avec les deux autres disques importants de sa carrière, qui est Sea Change en 2002, qui est l'album acoustique avec des cordes. Il a refait un peu cette sauce-là avec Morning Phase en 2014, qui avait reçu des bonnes critiques, mais moi qui m'avais pas vraiment accroché. Et Sea Change, c'était son grand classique de disque de rupture, puis pour une rare fois, le gars Beck, là, qui se cachait derrière l'ironie puis les personnages, écrivait des chansons extrêmement personnelles. Moi, j'ai adoré ce disque-là. Et donc, revenons à Ride Lonesome, qui est le troisième chapitre là, de cette phase-là. On ajoute Morning Phase là-dedans. Et Beck a rappelé plusieurs collaborateurs qui étaient sur Sea Change, entre autres son père, David Campbell, qui est là aux arrangements de cordes et de cuivres, et Nigel Godrich aussi, qui est de retour. Nigel, c'est un des grands réalisateurs de notre époque, des 30 dernières années, évidemment, collaborateur de Radiohead, mais aussi de Paul McCartney, d'R.E.M., de U2, etc.
1: Je trouve ça chouette qu'on en parle des collaborateurs, de ceux qui façonnent la musique et qui la rendent aussi attrayante.
0: C'est très important, puis pour Beck, ses collaborateurs l'ont suivi pratiquement à travers tout son parcours et aussi, je nommais Paul McCartney. Paul McCartney est allé chercher un moment donné Nigel Godrich, le collaborateur de Beck. C'est que Beck a eu cet instinct-là de s'entourer de grandes personnes et donc de grands artistes. Et Nigel Godrich, je le disais, il est de retour au mix sur cet album-là et ça s'entend. Beck racontait récemment que lorsqu'il prend sa vieille guitare Martin, ça, il joue un accord puis ça le ramène un peu, ça convoque l'esprit d'Hank Williams. Pis c'est vraiment un peu cette ambiance-là qui est là sur ce disque, la vieille mélancolie country, cette fatigue du monde qui peut étrangement devenir belle. Écoutons la pièce-titre Ride Lonesome.

0: Ride Lonesome de Beck. Qu'est-ce que ça veut dire, Ride Lonesome?
1: Je pense que c'est rouler seul avec sa tristesse et sa peine.
0: C'est vraiment beau. La réalisatrice de l'émission m'a dit, il est pas bon en anglais.
1: C'est une rumeur. Écoute-la pas, Evelyne, c'est une rumeur. Et donc, revenons à Beck, qui avait une trentaine d'années à l'époque de Sea Change, mais aujourd'hui, il a 56 ans, puis il y a vraiment, je dirais, justement, on dirait qu'il veut exprimer ça, le temps qui passe, les occasions manquées, les relations qui disparaissent, et avec toute cette expérience de vie accumulée. Et ce qui est intéressant, c'est que Beck ne voit pas ce retour au son de Sea Change comme un exercice de nostalgie. Il disait récemment qu'il avait consciemment décidé de retourner vers cette façon d'écrire, comme s'il acceptait enfin que cette musique lui appartenait. Il a même utilisé la très belle expression, j'ai vraiment aimé ça, comme s'il l'avait enfin mérité de retourner à ce son-là. Donc, c'est vraiment intéressant, je trouve. Moins de production, moins de détours, moins de masques. Et ça nous rappelle quelque chose qu'on dit pas assez souvent, selon moi, de Beck, qui est un sacré chanteur. Mm. Puis là, sa voix sur cet album-là est mise de l'avant et c'est vraiment sa voix est vraiment magnifique. Et alors, oui, on reconnaît Sea Change, on reconnaît Morning Face, mais pour moi, c'est pas un retour en arrière. Allez écouter ce disque, c'est vraiment d'une beauté et ça m'a pris quelques écoutes. Donc, tu sais, écoutez-le une couple de fois, mais je pense que c'est un album à écouter cet automne.
0: Tu vas acheter
1: seul,
0: le vinyle?
1: Lonesome. Hey, je vais acheter le vinyle. Là,
0: pas même, c'est notre tour d'approbation.
1: C'est absolument, oui. C'est tellement un album de vinyle. C'est bon, il est bon du début à la fin. Puis il y a beaucoup, il y a des trucs aussi, je voulais dire, qu'il y a des trucs, je dirais des clins d'œil californiens. Des fois, tu penses même aux Beach Boys. Donc, il y a une mélancolie, mais c'est quand même très lumineux. Donc,
0: avec les harmonies vocales.
1: Absolument. Il y a des harmonies vocales, exactement. Puis évidemment, les magnifiques arrangements de son père. Donc, écoutez un autre extrait, Runaway.

0: Runaway de Beck, une proposition de Dumas. Oui, c'est vrai qu'il y a quelque chose d'automnal dans ce son-là. Vous êtes en plein cœur de l'algorithme humain de nos critiques Dumas et Eugénie Lépine-Blondeau. Tous deux proposent des continuités musicales à partir de leur première critique. Dans ce cas-ci, c'était le dernier album de Beck. Quel est votre premier algorithme?
1: Premier algorithme, je reste avec Nigel Godrich, réalisateur émérite, qui, pendant qu'il mixait le nouveau Beck, préparait son propre projet avec Danny Harrison, le fils d'un autre Harrison qui jouait dans un célèbre groupe. Et je ne parle pas de Bob Harrison d'Offenbach, mais bien de George Harrison des Traveling Wilburys et aussi des Beatles aussi. Et le projet s'appelle Dragonfly. Donc, c'est sorti aussi vendredi passé. Donc, clairement, Nigel s'est dit, ah, si je sors l'album en même temps que Beck, peut-être que Dumas à Radio-Canada pourra faire le lien. Et donc, ce disque-là, c'est eux les deux, Danny Harrison puis Nigel Godrich, sont amis depuis longtemps. Puis ils se sont retrouvés dans un studio, ils ont décidé de faire de la musique ensemble avec beaucoup de vieilles machines, des bandes analogiques, donc à la vieille méthode. Et Nigel Godrich appelle ça de la pop angulaire. Donc il y a comme il y a un côté planant, mais aussi psychédélique, trip hop. Et moi j'ai beaucoup aimé ce disque-là en fin de semaine. Je l'ai écouté à plusieurs reprises. Et un autre lien dans l'algorithme, attention, qui a fait les arrangements de cordes, okay. David Campbell, le père de Beck, aussi sur cet album. Donc on reste un peu dans la famille. Je dirais que c'est un autre son pour ceux qui aiment The Smile, Tom York en solo, etc. On va écouter la pièce Dragonfly que j'écoute en boucle depuis deux semaines. Setting Sun.

0: Ça s'appelle Setting Sun. C'est du groupe Dragonflies, une proposition de Dumas. Merci pour ça. Merci. De très, très belles découvertes. Eugénie, de votre côté,
1: on change de style.
0: On s'en va dans de la grosse pop.
1: Dans de la grosse pop avec le nouvel album de Carly Rae Jepsen, princesse de la pop canadienne, One Hit Wonder ou succès sans lendemain pour certains, ou reine sous-estimée pour les autres. Ses fans la comparent souvent à une espèce de Kylie Minogue sous-estimée depuis ses débuts il y a 15 ans maintenant. Et ça fait des années que je vois ce discours-là passer où on dit que c'est une artiste qui a pas assez de... On lui redonne pas assez de mérite, on reconnaît peu son talent d'écriture, on dit souvent qu'elle est réduite à un seul succès, mais quand même, quel succès! Et on se replonge juste avant de parler de l'album dans ce succès de 2011, Call Me Maybe.

0: Est-ce qu'on se fait plaisir ou on se torture?
1: Non, en écoutant cette chanson-là,
0: oui.
1: Le temps passé, moi, je pense que c'est rendu qu'on se fait plaisir à 100%. Ah oui, puis si je vois la réaction des gens en régie, on se fait plaisir. Call Me Maybe, donc, c'était le premier succès de Carly Rae Jepsen. Et 15 ans plus tard, elle a quand même 15 ans et 5 albums plus tard, elle s'est demandé qu'est-ce que je peux offrir dans le paysage musical aujourd'hui? Et la réponse, ben, c'est un album double, 24 chansons qui durent environ 1h25, intitulé Day and Night, donc jour et nuit, parfaitement divisé en deux et qui reflète justement la dualité entre le jour et la nuit. Comment ça se transpose musicalement, ça? Ben, en explorant toutes sortes de mélodies de styles musicaux.
0: C'est la parisienne,
1: oui, c'est ça, exactement. 4 jours à Paris, je suis revenue totalement transformée. Du coup,

vraiment des styles de mélodie, des styles musicaux pour la partie de jour, donc le premier album, et en dansant vraiment toute la nuit dans le deuxième album. Mais toujours, toujours en parlant d'amour et de ces milliards de facettes, donc le désir, les longues conversations, les doutes, la parentalité aussi, donc l'amour maternel, le bien-être, l'ivresse du bonheur, etc. Donc vraiment, Carly Rae Jepsen, qui a toujours beaucoup parlé d'amour dans ses albums, elle est pas la seule, vous allez me dire, mais là, vraiment, elle tire la sauce encore plus dans ces 24 chansons-là. Dans le premier album, comme je vous disais, parce que ça, c'est vraiment un album double, on est beaucoup dans l'exploration musicale, donc vraiment de la pop, mais aussi du folk pop. Elle flirte avec la bossa nova par moment, le rock pop qui m'a fait beaucoup penser à Olivia Rodrigo, ce qu'elle fait plus récemment, mais aussi des étiquettes comme ce que vous voyez là, sur les plateformes de téléchargement, easy listening, Café of LA. Mais tout ça, pour vrai, ça, c'est exactement des bonnes étiquettes. En tout cas, c'est l'effet que ça m'a fait en écoutant cet album, donc, de Carly Rae Jepsen. Elle a une belle utilisation des cordes aussi et de la basse qui me faisait parfois penser à Lou Adrian Cassidy par moment dans son album Triste Animal. Mais il y a quelque chose qui peut-être colle un petit peu moins. Je l'ai écouté deux fois, l'album. Donc, c'était quand même 24 chansons. Ça m'a bien accompagnée dans toutes sortes de tâches. J'ai bien aimé, mais j'ai trouvé ça un petit peu moins accrocheur. Peut-être un petit peu trop. Un petit peu trop easy listening. Donc, je vais pas dire générique parce qu'on la sent quand même très inspirée. Mais bon, on va écouter puis vous verrez, là, si ça vous plaît. Moi, j'ai beaucoup apprécié, par contre, la pièce Wild Child qu'on va écouter à l'instant, qui est la septième chanson du premier album et qui est la première à m'avoir vraiment accrochée en fait. Et on est plus dans un style à la Dolly Parton, je trouve, avec ce folk-là. On écoute.

0: Mais ça marche très bien. Mais alors, cette chanson-là, elle est vraiment très belle. Comme je vous disais, c'est la première à m'avoir accrochée. On était dans la 7e chanson déjà de l'album. C'est très beau, mais tout l'album ressemble pas à ça. Mais c'est ce que j'aime aussi, c'est ces explorations-là. Dumas, lui, son son d'approbation, c'est est-ce que j'achète le vinyle ou pas? Moi, c'est est-ce que j'ai envie de prendre ma guitare puis de recopier un peu, de faire du picking? Cette chanson-là, c'est ça que ça fait. Pour le deuxième album, donc la partie, deuxième partie, l'album plus Night, on rentre vraiment dans une boîte de nuit et on va y passer de longues heures, parfois à danser, parfois à commander des bouteilles, parfois à s'embrasser, parfois à jaser par-dessus de la musique trop forte, jusqu'à sortir dehors aux petites heures où la musique s'arrête abruptement. Carly Rae Jepsen, elle semble vraiment traverser tous les états d'âme d'une nuit de party. Mais alors que Harry Styles passait par le même processus dans les clubs de Berlin, rappelez-vous, je vous en parlais l'an dernier, Carly Rae Jepsen semble plus sortir à Toronto. Ces analogies-là, vous en faites ce que vous voulez, mais comment je peux dire, c'est moins indie, c'est moins musique indépendante, je trouve. On est en un petit peu plus cette top 40. Il y a plusieurs réalisateurs dans cet album-là, dont son mari, Cole MGN, et deux Québécois, Max Bellavance, qui joue de la batterie sur Lonely Side of the Bed, et Mathieu Jonf-Lépine, qui joue de plusieurs instruments sur trois chansons, et qui lui aussi, et son réalisateur, son mari lui a inspiré beaucoup de ses chansons aussi. Donc, la multitude d'artistes qui ont travaillé sur les projets explique peut-être le fait qu'on en perd un petit peu l'essence.
1: Mais c'est beaucoup aussi, 24 chansons.
0: Mais c'est beaucoup de chansons. Ouais. Puis il y a des chansons qui sont inspirées de ABBA ou de Kylie Minogue, justement, qui sont quand même très efficaces, comme celle qu'on va écouter à l'instant, « Never Let a Good Thing Die ».

0: connais pas.
1: Ben, en fait, oui, quand on écoute ce qu'elle a fait entre Call Me Maybe et aujourd'hui, il y a des gens qui vont la reconnaître quand même, reconnaître son talent d'écriture, son exploration musicale. Mais donc, je pense que c'est un album qui va plaire à ses fans. Mais l'album est paru en même temps que le dernier album de Miley Cyrus. Là, Taylor Swift a une nouvelle chanson qui arrive vendredi. Je me demande à quel point elle va se démarquer.
2: Mais tu parlais de liste de lecture. Là. Ouais. Est-ce qu'elle se retrouverait sur la seule liste de lecture qui importe, soit ta liste de lecture de peut-être faite pour le party de vendredi?
1: Non, je pense pas.
2: Que, non,
1: parce qu'il y a un petit côté un petit peu trop pop, trop top 40, okay, je trouve. Top 40, comme on dit. Mais donc, ça s'appelle Day and Night. Moi, j'aurais appelé ça Night and Day. J'aurais mis l'album 2 à la place du 1 parce que je trouve que dans l'album 1, on est un petit peu plus dans le lendemain de veille. Mm. Mais c'est un bon album pour les gens qui sont fans de pop et de pop qui est bien léché. Donc, c'est le dernier album de Carly Rae Jepsen. Mais moi, qui est très fan de pop, je ne sais pas à quel point je vais y retenir.
0: Mm. OK. Maintenant, pour un premier algorithme.
1: Ben, je vous parle de Claire Laffut, en fait, qui est une autrice, compositrice, interprète et plasticienne, donc
0: talentueuse,
1: oui. Elle est belge, donc pour sa pop un peu insouciante, mais toujours, on a toujours envie de se dandiner. Une pop très colorée, sensuelle, groovy, aux influences bossa nova, justement, et disco légère. Donc, c'est là où on retrouve des parentés avec Carly Rae Jepsen. Elle a fait paraître un premier album qui était remarqué en 2021. Ça fait déjà 5 ans, donc on attend la suite. Mais elle continue d'être dans le paysage sonore actuel. Donc, Claire Laffut avec la pièce MDMA que j'ai choisie pour l'occasion.

0: Elle s'appelle Claire Lafus, c'est une Belge. Ben, dis donc, on a une spéciale Belge aujourd'hui avec Jacques Davis, vous savez, qui vous précédait, qui est lui-même Belge.
1: Moi, je savais pas qu'il était Belge.
0: Oui, oui, ben, ça s'entend plus. Mais moi aussi, je suis Belge, vous savez pas.
1: C'est vrai?
0: C'est mes arrière-grands-parents qui ont immigré. Je peux pas me dire Belge. Non, c'est une Bonfons.
1: C'est-à-dire?
0: C'était leur nom de famille.
1: Ah.
0: C'est beau, hein? Ouais. Evelyne Bonfons. Je pense que je vais passer à l'état civil, puis je vais changer mon...
1: Mais tout ça, c'est
0: mon nom. Pourquoi pas? Ah, OK, nous poursuivons nos suggestions de nos mélomanes. Après Beck et Dragonflies, quel est le deuxième algorithme musical de Dumas?
2: Gros coup de cœur de la semaine, sorti aussi vendredi. C'est vrai.
1: Un passionné.
2: Un duo qui s'appelle Ensom et Lee.
1: Ouais.
2: Le projet de Camille et Alexis Guerrer, qui est comme son frère et sœur né à Ottawa, aujourd'hui installé à Montréal. Et c'est vraiment, je crois, un duo à surveiller. Ils viennent de sortir un album qui s'appelle The Hybrid Tape, un très beau projet où ils revisitent les chansons de leur répertoire, mais en studio. Le concept est vraiment intéressant. Ils sont entourés de 8 musiciens. Ils sont réunis au studio Mixer, studio d'ailleurs des frères Petrovski, les frères d'une certaine Nathalie Petrovski qui est collaboratrice à l'émission. Et devant une quinzaine de personnes, ils ont enregistré ça et j'ai écouté ça en fin de semaine. J'ai vraiment adoré ça. On parlait de Beck. Je trouve qu'il y a un lien parce que c'est enregistré justement en studio, en direct, live, Dragonfly aussi. Donc, pour moi, c'était l'algorithme parfait. Ça s'appelle The Hybrid Tape. Et s'il te plaît, s'il vous plaît, allez écouter ça sur YouTube parce que ça a été filmé. Donc, tu peux écouter l'album en studio avec eux autres. C'est comme une espèce d'immersion. Ça vaut vraiment le détour. J'ai choisi la pièce In Hiding 26. Ensom Ely.

0: Handsome Eddie.
1: Oui, je pense que j'avais pas le bon titre d'extrait, mais tout est bon.
0: Écoutez l'album. Et Eugénie nous a offert Carly Rae Jepsen et Claire Lafut. Qu'est-ce qui suit? La Roi. Et là, le lien le plus fort entre Carly Rae Jepsen et La Roi, c'est vraiment pour moi... ce sont des talents sous-estimés du Canada ou dans ce cas-ci du Québec. La Roi, c'est Gab Godon, c'est la moitié de Heart Street, qui est ce duo qui en tout cas pour l'instant n'existe plus, mais La Roi continue de rouler sa bosse et elle vient de faire paraître un nouvel album vendredi dernier qui s'appelle Mirror. C'est un excellent album qui marie R&B et lo-fi, super bien réalisé. On sent une meilleure direction que sur l'album de Carly Rae.

piscine, mais il y a quand même 6 chansons au lieu de 24, donc c'est peut-être un petit peu plus naturel. Et ce qui les allie, les deux, c'est l'espace du club, l'espèce de club mélancolie et la voix aérienne douce qui rythme les mélodies quand il le faut. Alors, on écoute la roi à la pièce « More Than Friends ».

0: More Than Friends, wow. C'est une suggestion d'Eugénie Lépine-Blondeau. C'est un très bon choix. Ça, on va mettre ça dans nos oreilles. Elle s'appelle La Roi. Elle est en concert ce soir à l'occasion du Festival Pop Montréal à la Casa del Popolo. Autrement, pour les suggestions d'Eugénie, Carly Rae Jepsen, c'est disponible en numérique, en CD, en vinyle. Pas de concert à l'horizon. Le Claire Laffut de la Belge, c'est disponible en ligne. Et pour ce qui est des suggestions de Dumas, on a Beck qui sera de passage à Toronto en octobre. Dragonflies qui est disponible pour écoute. Et Anne-Sommely, c'est en concert ce vendredi, oui, à Montréal. Merci à vous deux.
1: Merci, Bill.
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6: Il est 10h. Bonjour, mesdames, messieurs. Ici Lucas Jacques à Ottawa. Voici les informations. D'abord, on fait le point sur cette campagne électorale au Québec. C'est ce soir qu'aura lieu le troisième et dernier débat des chefs de cette campagne électorale. Il sera présenté dès 20h, heure de l'Est, sur toutes les plateformes de Radio-Canada. L'animateur sera Patrice Roy. Depuis hier, les chefs de parti ont ralenti la cadence de leur campagne pour se préparer en prévision de ce débat. Voici la co-porte-parole de Québec solidaire, Ruba Gazal, le chef du Parti conservateur Éric Duhaime et chef du Parti libéral Charles Milliard.
7: J'ai hâte parce que là, j'ai deux débats derrière la cravate. Donc, je connais mieux mes adversaires. Fait que ça va être une bonne chose.
8: C'est la dernière occasion de présenter nos idées. Je pense que ce qui est le plus important pour nous, c'est de présenter nos idées aux Québécois.
9: C'est important de se préparer à bien mettre en valeur nos propositions, mais à bien mettre en contraste celles des autres aussi, parce qu'on arrive à l'heure des choix.
6: Les thèmes du débat seront l'avenir du Québec, l'insécurité économique, le mur budgétaire, le Québec fou de ses enfants et la santé. Maintenant, il y a le président iranien Massoud Pezeshkian qui est arrivé à New York où il doit prononcer un discours aujourd'hui à l'occasion de l'Assemblée générale annuelle de l'ONU. Hier, le président américain a alterné menaces et mains tendues à l'Iran devant les dirigeants mondiaux avant d'annoncer que son équipe avait rencontré une délégation iranienne en marge de l'Assemblée et que le dialogue a donc repris. Les précisions de Franck Mathébon.
10: La réunion a duré environ 3 heures. D'un côté, les émissaires américains, Steve Witkoff et Jared Kushner. De l'autre, une délégation iranienne, emmenée par le ministre des Affaires étrangères, Abbas Araghchi. C'était une très bonne réunion, révèle Donald Trump. Je ne vois pas pourquoi les Iraniens ne voudraient pas un accord. C'est soit la grandeur, soit l'anéantissement. L'Iran peut devenir un grand pays. Cette alternative, le président américain l'a présentée à la tribune de l'ONU. Il dit être confronté à un dilemme, obtenir un compromis ou détruire totalement l'Iran. Donald Trump mise sur un accord après les élections de mi-mandat. D'après lui, Téhéran espère que le parti républicain échouera en novembre. Mais ça ne change rien, assure Trump. Je ne suis pas candidat et je vais être là pour encore 2 ans et demi. Il oublie que Washington n'a obtenu aucune concession ces dernières semaines. Certes, l'Iran souffre, mais résiste au blocus américain et contrôle encore en partie le détroit d'Ormuz, alors que ses alliés houthis renforcent leur emprise sur un autre passage maritime en mer Rouge. Donald Trump n'a toujours qu'une carte en main pour faire pression sur l'Iran, brandir la menace de la puissance militaire américaine. New York, Franck Medvon, France Inter.
6: Maintenant, on meurt aux États-Unis. Première audience est prévue aujourd'hui dans le cadre

0: Des poursuites intentées par CNN, MS Now et Politico pour faire tomber leur interdiction d'accès à la Maison-Blanche. L'administration Trump a déposé un mémoire dans lequel elle justifie la décision du président par des considérations de sécurité nationale et soutient que l'accès à la Maison-Blanche est un privilège et non un droit. Les trois médias évoquent pour leur part le premier amendement de la Constitution américaine qui garantit la liberté de presse. De retour chez nous maintenant, un homme de 29 ans est mort après avoir été fauché par un véhicule qui a foncé dans un salon de barbier hier en fin d'après-midi sur l'avenue MacArthur dans le quartier Vanier à Ottawa. Un homme de 32 ans a aussi été victime. Il a été sérieusement blessé, mais sa vie n'est pas en danger. La conductrice, une femme de 57 ans, a été arrêtée et accusée de conduite avec les facultés affaiblies par la drogue. Elle doit comparaître aujourd'hui au palais de justice. Je vous rappelle que le véhicule utilitaire sport de la conductrice a effectué une manœuvre de reculons pour ensuite percuter la façade du salon Cutts Barber. C'était vers 17h40. Malgré l'opposition citoyenne, le conseil municipal de Gatineau a donné son appui à une demande de subvention pour un projet de maison de chambre dans le quartier Val-Tétrault, dans le secteur de Hull. Le projet porté par l'organisme de lutte à l'itinérance Transition Québec, qui veut offrir 10 places d'hébergement de transition sur la rue Saint-François. La déception s'est fait sentir hier soir chez des résidents qui se sont multipliés au micro lors de la période de questions de la séance du conseil pour demander sans succès le report du vote. Certains étaient fort émotifs.
1: J'ai toujours déploré les pas dans ma cour. Je suis 100% transparent, c'est à côté de chez moi. Et c'est moi qui viens dire pas dans ma cour.
2: J'ai jamais vu ça, de acheter d'abord et consulter ensuite.
3: L'offre d'achat sur la maison a été faite au mois de mai, donc ça fait des mois qu'il y a un dialogue qui aurait pu être débuté avec les citoyens du quartier.
4: On veut que ces personnes-là soient dans des conditions de dignité.
0: Le conseiller du district Manoir des Trembles, Val-Tétrault, Adrienne Corbeau, a été aussi émotif et a critiqué le processus de communication à la population qui a été trop court selon lui. Il dit toutefois croire dans ce projet. Plusieurs autres quartiers pourraient accueillir des maisons de chambre de ce type au cours des deux prochaines années. Et toujours à Gatineau, la taxe sur l'immatriculation imposée aux automobilistes sera indexée de 3% en 2027, puis à l'indice des prix à la consommation pour les années à venir. Elle coûte actuellement 120 $ par année aux propriétaires de véhicules et permet de financer l'offre de transport en commun dans la ville. Cette indexation automatique de la taxe a suscité l'opposition de conseillers indépendants et du Parti Gatineau Ensemble, qui auraient aimé que la hausse de la taxe soit débattue chaque année au conseil municipal. Voilà, ça complète nos informations. Prévision du temps pour aujourd'hui. Belle journée ensoleillée, maximum prévu 18. Il fait 13 degrés au centre-ville d'Ottawa. 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

0: Dans quelques instants, on va parler alimentation, mais j'aimerais vous inviter à être à l'écoute. Dans une heure à peu près, on va avoir nos illuminés. Non, c'est positif à Pénélope d'avoir des illuminés, je vous promets. On aura, entre autres, Fabrice Ville qui va nous parler d'une illumination qu'il a eue en écoutant son garçon, son fils. Vous savez, quand les enfants ont 2 ans, ils posent beaucoup de questions. Et des fois, des questions pas tout à fait bien tournées, mais des erreurs peuvent donner lieu à toutes sortes d'explorations philosophiques. C'est ce qu'on va voir avec lui. Et Olivier Hernandez du Planétarium va voir comment des scientifiques peuvent tomber en amour avec des bouts de métal. Vous savez que les sondes Voyager 1 et 2 sont maintenant vieillottes, un peu désuètes. Et il y a un véritable deuil qui se fait de la part des scientifiques qui ont accompagné ces missions pendant très, très longtemps et qui maintenant doivent donner des soins de fin de vie à ces machines, à ces appareils. Bref, ce sera dans une heure. J'espère que vous serez avec nous. Je m'appelle Evelyne Charivet. Je remplace Pénélope aujourd'hui qui sera de retour dès demain. Je vous l'ai promis, c'est le temps de notre plateau alimentation avec notre trio gourmand. Bonjour, Alison Van Rassel.
1: Salut les gourmands.
0: Très contente de vous retrouver.
1: Ben c'est très réciproque, Evelyne. Toujours un plaisir de croiser le micro avec vous.
0: Oui, certainement. On a joué ensemble tout l'été à l'émission Le Goût de Savoir. Vous êtes chroniqueuse culinaire et là, on va apprendre un nouveau mot aujourd'hui, la tireliche.
1: Ouais, est-ce que ça vous dit quelque chose autour de la table?
2: Moi, je connais la pourliche, qui est de l'argot pour du pourboire. La tireliche, écoute, il y a peut-être une tirelire au bout.
3: Qui ça manque à ma culture.
1: OK, je vais vous parler de sarrasin. Oh. Je vais vous parler d'une culture emblématique, non pas du Bas-Saint-Laurent, Evelyne, mais de Chaudière-Appalaches, dans la région des Etchemins. J'ai visité la ferme Aquilon pour une petite série là avec laquelle je m'amuse là sur ma chaîne YouTube. Ça s'appelle Dans le champ. Je vais à la rencontre des gens. Et là, j'ai eu un immense coup de cœur, j'ai découvert une culture qui met de l'avant le sarrasin de Tartarie. Donc, la tireliche est faite à partir de sarrasin vert de Tartarie et c'est la version, je vais dire, ancestrale de la ploye du Nouveau-Brunswick. Mmh. Donc, si vous connaissez la ploye du Nouveau-Brunswick, vous connaissez probablement la tireliche. Uh-huh. C'est une crêpe de sarrasin.
0: Super. Bon, on va découvrir tout ça dans une quarantaine de minutes plus en détail, mais en tout cas, ça nous donne faim. Autre chose qui nous donne faim, c'est cette magnifique tarte aux pommes en dessous de mon nez. Dany Saint-Pierre, comment ça va?
2: Ça va bien. Content d'être ici, content de te retrouver.
0: Oui, certainement. Consultant en restauration, on va parler des pommes dans quelques instants. Qu'est-ce qui est sous mon qui sent si bon.
2: Ce qui est sous ton nez, là, c'est je faisais de la pizza à l'école ce matin. Fait qu'on, j'avais de la pâte à pizza. J'ai fait une espèce de panne avec du vieux cheddar et de la pomme Honeycrisp.
0: Regardez ça, Alison.
2: Oh, donc, wow. Une pâte qui est poussée un peu comme une focaccia aux pommes, disons. Mm. Ça nous ouvre la porte à parler toutes sortes d'avenues.
3: Ben oui, ça nous ouvre l'appétit aussi.
0: Oui, voilà, cette voix, vous la connaissez, notre trio est complet avec Stéphanie Côté, nutritionniste. Bonjour.
4: Bonjour.
0: On va parler d'un sujet épineux aujourd'hui.
4: Oui, un sujet, on va parler de grossophobie et aussi d'idées préconçues qu'on a à l'égard des personnes grosses. On peut avoir tendance parfois à penser que les personnes grosses le sont parce qu'elles manquent de volonté ou de contrôle ou que quand on est dans un corps gros, on est automatiquement en mauvaise santé. On va briser des mythes aujourd'hui.
0: Mmh, super, on fera ça dans quelques instants. Mais là, évidemment, on devait commencer avec les pommes.
2: Oui. Et on sait tous qu'une pomme par jour éloigne le médecin. Hein? Donc, ça va bien aller nos affaires.
0: Même sous forme de tarte.
2: Ah, écoutez, c'est des bonnes choses qui sont là. La pâte est bien fermentée. Oui. Tour d'horizon des pommes, on les côtoie l'année. Elles viennent d'un peu partout. Elles sont à l'origine souvent de croisements. Je voulais refaire une espèce de petit retour sur quelles sont les pommes qui sont disponibles sur le marché, leurs histoires, puis à quoi peuvent-elles servir. Premier suspect, on a la Lobo, qui est une variété canadienne créée dans le coin d'Ottawa au début du 20e siècle à partir de la Macintosh.
0: C'est une des premières de la saison, la Lobo.
2: Tout à fait. Elle est grosse, elle est juteuse, légèrement acidulée. Elle se tient en tarte ou en croustade, puis elle garde mieux sa forme que la Macintosh. Puis là, vous entendez mon ton. La Macintosh, là...
0: C'est pas votre préférée.
2: Ça a beau avoir été découvert en 1811 par le bon vieux John Macintosh en Ontario. C'est sûr que c'est une pomme patrimoniale, mais on dirait qu'il y a une fenêtre de 2 semaines pour qu'elle soit bonne.
3: Ah, je suis d'accord.
2: Pour parler avec des pommiculteurs depuis longtemps, moi j'étais longtemps dans les cantons de l'Est, à Compton notamment, au verger Le Gros-Pierre, mon amie Diane me disait tout le temps, mes plants de Macintosh, mes pommiers, c'est comme des adolescents. Ils sont capricieux, il faut les nourrir beaucoup, puis à la fin, on a peu de résultats. Donc, évidemment que faut voir la fenêtre de 2 semaines de la bonne Macintosh positive, mais à partir de là, c'est une pomme qui se défait très rapidement. Donc, elle est parfumée, elle est tendre, elle est juteuse, mais elle est très bonne en compote, en beurre de pomme, en jus, mais elle fond très, très vite.
0: Gardez-vous la pelure de la pomme Macintosh dans vos compotes ou vous l'enlevez?
2: Ça dépend. Ben ça, OK. On ouvre cette parenthèse-là. Moi, j'ai une technique intrigante pour faire des compotes où je prends la pomme au complète, peu importe la variété. C'est sûr qu'il y a des variétés qui sont plus résistantes, comme la Honeycrisp, admettons, qui fait pas une très belle compote. On va penser aussi à la Granny Smith, pas une pomme à compote. C'est une pomme à tarte fine. C'est pas une pomme qui se relâche. Elle se resserre. Elle est un peu rigide. C'est dans sa personnalité. On la respecte. On a besoin de gens comme ça. C'est important. Ouais, ça y prend du sel, tout à fait. Puis sa petite peau verte est intrigante, puis elle est très, très, très bonne crue. Donc,
0: alors, quand vous dites
2: quand la on fait une belle compote,
0: au complet, même le cœur?
2: Tu prends la pomme, tu la laves au complet, j'enlève le pédoncule, là, je suis pas un intégriste. Je la coupe en quatre, puis ensuite, je la mets dans un bol qui va pouvoir aller au micro-ondes et je vais y mettre un couvercle par-dessus. Ou, tu sais, à l'époque, quand on connaissait pas le microplastique, on mettait une bonne vieille pellicule moulante sur le dessus et dans le bain de vapeur que se crée avec le liquide qui est dans la pomme, son eau, son jus, il y a une cuisson qui se fait à l'étouffer. Mm-hmm. Et avec toutes ces particules-là, tu conserves la couleur, le pépin cuit, la peau cuit, puis après ça, tu passes ça au Vitamix. Passer au travers d'un tamis, puis t'as une compote de pommes qui est extrêmement complexe. Il y a la pectine qui est dans la peau et dans les pépins, puis il y a surtout le goût noisetté du pépin. Donc à l'époque, je me servais souvent de ça pour faire une espèce de coulis avec un poisson blanc ou un pétoncle en entrée.
0: Et c'est anti-gaspi.
2: Anti-gaspi, puis c'est absolument délicieux.
4: Puis ce que ça permet de faire, garder la pelure quand on fait des compotes, c'est qu'on n'a pas besoin de peler toutes les pommes avant de faire la compote, fait que la pomme a même pas le temps de brunir.
2: Exactement.
4: C'est encore mieux.
2: Ça va très très bien, ça va vite. C'était une très très chouette technique. La gala. Elle a été créée en Nouvelle-Zélande dans les années 30. Elle a un goût de pomme commerciale. Fait que ça, c'est un peu comme le standard mondial de la pomme en général. Faut pas la juger. Hein, de la bonne pop, là, ça prend du temps à faire. C'est difficile.
0: J'aime pas la gala. Je trouve qu'elles brunissent trop vite.
2: Ah.
0: Elles sont trop sucrées.
2: On parle beaucoup de couleurs ici. Hein?
0: Ben oui, c'est sûr. Oui, hein? On mange aussi avec les yeux. Vous saviez pas
2: fait.
0: Ça? C'est ça,
2: je sais, j'en ai fait mon fond de commerce. Elle est très sucrée, peu acide, croquante. C'est une pomme de boîte à lunch. Elle peut être bonne en salade. Faut aller vite, comme vous le dites. Des fois, c'est le fun de l'associer puis faire des combinaisons de pommes. La gala gagnerait sûrement à rencontrer la Granny Smith en julienne. Puis se côtoyer, puis probablement échanger des petites techniques. Ma préférée ces temps-ci, moi, c'est la Honeycrisp.
0: Vous êtes pas seul. Vous savez que c'est la plus populaire actuellement, la Honeycrisp.
2: Tout à fait. Il y a un combat qui se fait avec la pomme aussi, hein. Puis en discutant avec mes amis, justement, la pomme se bat contre les fruits exotiques. Fait que quand on se retrouve avec une pomme qui est très parfumée, il y a des pommes qui ont des parfums de muscat. Il y a des pommes qui ont des parfums avec les croisements de presque fruits de la passion, qui ont des textures, qui ont du sucre qui est supérieur. Ben, c'est plus facile de se mesurer à une mangue, mettons, qui, elle, de par sa nature, arrive avec un arsenal.
0: Oui.
2: La Honeycrisp, je trouve que c'est une réponse qui est intéressante à ça. Fait intéressant, elle a été créée dans les années 60, a été sauvée de l'abandon en 82, puis relancée en 91 pour vraiment arriver sur le marché, puis être une pomme qui est à croquer, qui est très juteuse, qui se mange crue. Mais moi, j'ai été subversif aujourd'hui et j'ai fait une tarte fine avec de la Honeycrisp.
0: Non.
2: Et
0: vous l'avez cuite? Ça m'étonne.
2: Je l'ai cuit. Donc, j'ai pris une pâte à pizza du commerce, qui est pas pantoute du commerce, c'est moi qui l'ai faite, mais je vous inviterai à le faire du commerce si ça vous tente pas de faire de la pâte. Je l'ai mis dans un moule à gâteau de 9 pouces. Je l'ai bien étalé, je l'ai laissé pousser comme on ferait une focaccia. Puis votre recette de focaccia serait absolument fabuleuse avec ça. Puis ensuite, j'ai mis sur ma pâte du cheddar fort. J'ai mis un peu de sirop d'érable, un petit peu de sauce soya parce que je trouve que l'umami est intéressant. J'ai assaisonné mes pommes avec un petit peu d'huile d'olive, de sel et de poivre et je les ai replacées sur le dessus. J'ai fait cuire pendant une vingtaine de minutes. Tout le monde a fait connaissance, sorti du four, fait une belle pointe. Puis regardez, ce qui est intriguant, c'est qu'on est capable d'avoir des morceaux de pommes qui sont bien placés.
0: Oui.
2: Si vous allez sur nos fils de médias sociaux, vous allez le voir, ça se tient bien. Puis ça, souvent, ce qui est difficile quand on fait une pomme et qu'elle sort directement du four, c'est qu'on a besoin de la laisser reposer, d'y donner un petit moment. Vous faites une tarte avec une pomme qui est comme une Macintosh, admettons, puis qui est pelée, un peu de farine autour. C'est pas juste une coquetterie, hein. C'est d'être capable d'absorber le liquide. Donc, ça se passe comme ça.
0: Et c'est encore croustillant sous la dent.
2: Tout à fait. Puis ça a quand même pris une vingtaine de minutes. Donc, c'est un profil qui est différent. On compare des pommes avec des pommes, mais elles ne sont pas toutes pareilles.
0: Non, il y a 7500 variétés de pommes.
2: Voilà.
0: Il y en a beaucoup à essayer. L'aspartan, c'était une préférée il y a peut-être une vingtaine d'années.
2: Oui.
0: Qu'est-ce
2: un
0: que vous
2: très
0: en
2: beau
0: pensez?
2: Nom. Ouais. Écoute, j'ai pas de jugement devant l'aspartan. Elle est ferme, elle est aromatique. C'est une de celles qui dure le plus longtemps aussi. On se retrouve à un moment donné avec des étals de pommes, avec des petits collants sur les pommes. Des fois, ça vient de l'État de Washington, ça vient de la Colombie-Britannique. Tu sais, je trouve que l'aspartan, elle se tient bien. On peut la retrouver tout au long de l'année. Ma préférée, moi, c'est la Cortland. Depuis toujours.
0: Pourquoi? Parce qu'elle se cuit bien?
2: Elle se cuit bien, elle peut tenir, elle a du goût, elle a du caractère.
1: Elle ne brûle pas trop vite.
2: C'est
0: ça. C'est vrai.
2: There you go.
0: Mais elle est dodue aussi, on la reconnaît à sa forme de tonneau.
2: Tout à fait. Et nous, on fait pas dans la grossophobie de pommes. Laissez-moi vous le dire. On l'aime. J'ai développé un truc aussi avec la Cortland à l'époque. Je dirigeais un restaurant sur la Rive-Nord qui s'appelait Derrière les Fagots. Puis j'avais un classique qui était un riz de veau avec un carré de chou-fleur et un caramel de pomme. Puis j'ai vraiment, vraiment travaillé le caramel de pomme à faire justement avec la Cortland qui a quand même pas mal de sucre, qui a une belle acidité, qui a une belle texture, qui a du tonus. Le fait de la peler, de la couper en quartier, puis de la cuire à l'étouffée, comme je vous expliquais tout à l'heure, mais en casserole avec du beurre, puis tout simplement avec une spatule, une poêle anti-adhésive, la travailler pour la faire caraméliser. Donc, on part, admettons, avec un 5 livres de pommes, puis on finit avec une demi-livre. C'est un peu comme du sirop d'érable. Puis d'arriver à travailler ces textures-là, sans nécessairement mettre de sucre, puis le côté légèrement noisetté du beurre, bien, ça crée un résultat qui est extrêmement intéressant. Donc, on réduit. Je déglaçais ça avec un petit peu de cidre. Passais ça au batteur. Et avec le beurre noisette qu'il y avait à l'intérieur, ça me faisait l'équivalent d'un beurre de pomme, dans le fond, bien beurré. Puis avec le riz de veau, c'était absolument fabuleux.
0: Wow. Il y a des mariages comme ça, oui, avec la pomme qui sont fabuleux, je pense. Vous avez dit chou-fleur pomme,
2: oh oui,
0: cheddar
2: grands
0: pomme. Porc pomme.
2: Oui, porc pomme. Boudin aux pommes. Oh, le beau bonheur. Mais il faut choisir sa pomme, hein? Puis je vous dirais que moi, la Cortland, c'est une amie qui se tient bien. Quand je fais du boudin, moi, j'aime bien, d'un, retirer le boyau. Parce que le boudin, on se souviendra que c'est du sang de porc qui est ajouté d'oignons, de crème, souvent de viande qui vient du cou, puis qui va être cuite en boyau. Donc, on va mettre à l'intérieur du boyau la préparation de boudin. On va la faire cuire, puis ensuite, c'est une charcuterie cuite qu'on peut repoêler. Moi, j'aime enlever la peau, qui est le boyau autour, parce que ça croustille excessivement bien. Donc, dans la poêle, quand j'en prépare à la maison, parce que chez nous, tout le monde est fan, j'ai réussi à convertir mon monde.
0: Bravo.
2: Bien, merci. Ça n'a pas été une mince tâche.
4: Je sais pas, t'as vu Saint-Pierre qui cuisine chez nous tous les jours. Il me semble qu'on finit par aimer bien les
0: enfants. Mais quand c'est son papa, c'est pas pareil quand c'est son papa.
2: Non, c'est clair. Mais je pense que j'ai bien réussi. Puis le fait de juste cuire le boudin dans une poêle anti-adhésive, puis avec le petit gras qui ressort, puis un peu de beurre, d'ajouter des quartiers de pommes, de la Cortland notamment, qui se tient bien, ben on réussit à avoir quelque chose d'intéressant. Déglacer avec un peu de vinaigre, ajouter un petit fond de volaille si vous en avez un, c'est absolument divin.
0: Jocelyne nous écrit, je n'aime pas la Honeycrisp, je préfère la Spartan, la Cortland et la Lobo pour manger. Pour la purée, je prends la Cortland Royale.
2: Ah oui?
0: Est-ce que c'est une variété que vous connaissez, la Cortland Royale?
2: Pas encore.
0: C'est à découvrir. Et on a aussi une question à propos de la Lobo.
2: Oui.
0: Pourquoi elle ne se vend pas toute l'année comme la plupart des autres variétés d'anis?
2: Je sais pas. Je pense qu'il va falloir faire une enquête. Alison?
1: Ben, j'ai peut-être une réponse par rapport à ça. En fait, c'est une question d'adaptabilité au temps. On a parlé tout à l'heure, là, Danny, tu as mentionné des mariages que tu apprécies particulièrement. Oui. Dans la région de Québec, il y a des agronomes, en fait, hybrideurs qui ont travaillé sur cette question-là, à savoir comment est-ce qu'on peut permettre à des variétés que les consommateurs apprécient à perdurer dans le temps. Donc, un mariage qui a été créé sur lesquels Serge Manta, qui est un hybrideur à Sainte-Famille sur l'île d'Orléans, avec la famille Turcotte, il travaille depuis le début des années 2000 là-dessus. Et c'est un mariage entre la Empire et la Honeycrisp. Mm-hmm. Et c'est la pomme Orléans. Et sa commercialisation a commencé il y a 3 ans environ. Et c'est une pomme qui a la caractéristique de se conserver très, très, très longtemps, de 4 à 6 mois, ce qui est extrêmement rare. Parce que regarderez, par rapport à la question de l'auditrice là sur la conservation, ces pommes-là, souvent, sont enduites de cire et ce sont, pour la plupart, des pommes à cueillette tardive. Donc, plus tard arrive une pomme, comme la Orléans, on va commencer à la cueillir prochainement. Là. Ben, plus longtemps on peut la conserver et comme elle est plus près de chez nous, meilleur est le goût, plus grand est le plaisir. Puis c'est une belle grosse pomme dodu qui croque, qui a un beau craquement quand on croque dedans, mais aussi qui se cuisine super bien. Mmh. Et ça, là, dans les prochaines années, on va commencer à en avoir de plus en plus là, sur les marchés. Ça prend 10 ans, hein, développer une pomme.
2: Ah,
1: il y a l'Ambrosia aussi dans le coin de Oka.
2: Oui.
1: Donc, le Québec travaille beaucoup à développer des nouvelles variétés pour répondre à ces questions-là parce que on a la place, on a le terroir et on a le savoir-faire. Beaucoup de communautés autochtones aussi sont impliquées dans le processus. Puis c'est ça qui est beau à voir. C'est comment on peut prendre ce qu'on connaît, mais l'améliorer dans le but de répondre à ces questions-là et ces défis-là, dans le but de consommer local plus longtemps.
0: Ouais, merci.
2: C'est un fruit qui est portatif. On peut rire de ça un peu là, mais c'est très pratique de mettre une pomme qui est résistante dans un lunch. Puis d'habitude, ses enfants aimaient ça. Mais j'en ai parlé un peu plus tôt. La compétition avec les fruits exotiques est extrêmement importante. Il y a tellement une grande variété de fruits qui sont devant l'étal. Puis on se retrouve ta petite pomme là qui est bien fine dans ta main, elle se bat contre un ananas des fois qui est 2,99.
0: Avec l'avantage d'être consommée sans être pelée, coupée, dénoyautée, tout ça. La pomme est vraiment fabuleuse comme outil de snack de collation là.
2: Et elle est très fibreuse aussi. Puis je vous dirais que moi j'ai une sensibilité avec ça, avec le diabète là, donc d'être capable de manger un fruit face au jus, tu sais, on voit souvent du bon jus de pomme brute, puis pour beaucoup de gens ça convient, puis c'est correct là.
0: Ouais.
2: Tu sais, moi j'ai besoin de fibres dans la vie, fait que le fait d'avoir la pomme, d'avoir toute la matière, la mâche aussi, tu sais, d'être à mastiquer, puis de s'habituer à avoir une certaine résistance là, c'est quelque chose que je trouve chouette.
0: Quand on parle de pomme, je sais pas laquelle est votre préférée, mais pour moi la Empire est imbattable.
2: OK.
0: Parlez-moi de la Empire.
2: Bon, mais la Empire, c'est un croisement entre la McIntosh et la Red Delicious, cette bonne vieille pomme qui sent des fois la poire. Elle a été développée à Cornell dans les années 40 et ça a commencé à sortir dans les vergers dans le milieu des années 60. Elle est croquante, elle est sucrée, elle est acidulée, elle est polyvalente. Elle peut tout faire, c'est pour ça que tu l'aimes, Évelyne.
0: Oui.
2: C'est une pomme passe partout.
0: Complètement.
2: On peut c'est intéressant des fois de les mettre côte à côte, les pommes, puis de voir vraiment les univers. Moi, j'aime beaucoup la Golden Delicious aussi.
0: C'est plus jaune, celle-là, picotée un peu.
2: Mais elle vient pas d'ici, fait que je me sens coupable, fait que je me cache. Je le fais pas devant les autres.
1: Mais elle pousse ici, t'es correct, Dani.
2: OK, parfait. Donc,
0: est-ce que ça pousse des Granny Smith au Canada?
2: Non.
1: Hey, c'est une bonne question.
2: Je pense pas, j'en ai pas vu.
0: Parce que aussi, c'est une pomme populaire qui vient de très loin, mais qui est disponible à l'année.
2: Oui. Ben, je pense, je suis pas sûr, mais il faut pas bouder son plaisir. Moi, je suis un grand fan de mettre de la pomme en salade. Peu importe la couleur qu'elle a, puis c'est la bonne vieille mandoline. Je sais pas si on vous a offert ça en cadeau à un moment donné, une mandoline japonaise.
1: Je me tiens loin des mandolines, moi.
2: Certaines personnes ont peur, certains sont téméraires. Ça peut enlever les petits corps aux mains.
1: Mais un gant de fer.
2: Ben oui, un gant de fer dans un gant de velours, là. Une côte de maille, des fois, ça se peut. On peut acheter ça si vous avez vraiment peur. Ça peut être des jeux de rôle un peu plus tard dans la soirée. En attendant, moi, j'aime beaucoup faire pomme, endive et un fromage fort québécois, exemple comme le Louis d'Or ou l'Alfred Le Fermier. Puis, qui dit pomme, dit vinaigre de cidre aussi. Donc, une bonne huile, que ce soit de la caméline, qui est une belle huile de finition, une huile d'olive. Les petites pommes qui sont taillées finement à la mandoline au dernier moment, avec les copeaux du fromage dur. Un peu de persil, un peu d'échalote française ou de ciboulette. Puis, on a une salade qui est extrêmement bien
1: pommes
2: structurée.
1: Pommes et fenouil,
2: c'est super bon. Absolument fabuleux.
0: Ouais, fenouil, pommes, des mariages vraiment fabuleux.
2: Donc, goûtez pas votre plaisir de la pomme.
0: Et allez cueillir des pommes. Mettez ces photos sur les réseaux sociaux, s'il vous plaît.
2: Ben oui, puis il y a des endroits pas loin de Montréal, comme Rougemont, là, qui sont exceptionnels.
0: Ben justement, on nous écrit, c'est une dame qui avait un papa qui avait un verger à Oka, qui est une autre région.
2: Un autre fief de la pomme.
0: Exactement, beaucoup de vergers. Elle nous écrit, ce verger était l'un des plus grands au Québec dans les années 60. Alors, des pommes, j'en ai mangé, nous dit Marie-Josée Ahuntsic. Ma préférée était la Melba. Je pouvais en manger 3 par jour. Nous avions de la pomme d'été et celle d'automne. Ce verger n'existe plus, remplacé par un quartier immobilier. Mais si vous allez au calvaire d'Oka et vous allez en haut de la montagne, le verger était situé là. Ça a été vraiment un endroit fabuleux qui est encore dans le cœur de cette auditrice. Aujourd'hui, je suis allergique aux pommes, me dit-elle.
2: Oh non.
0: C'est pas une blague. J'en ai sûrement peut-être trop mangé. Merci de nous écrire, Marie-Josée. Et merci, Dani, ce tour d'horizon de la pomme.
2: À chaque fief de pomme, il y a de l'agrotourisme, que ce soit à Compton, dans les cantons, à Oka, à Rougemont. Il y a de la pomme, il y a du cidre, puis il y a plein d'établissements qui sont aux alentours à visiter. C'est une aventure régionale.
0: Oui, tout à fait. Merci, Dani.
2: Merci.
0: On est en plein cœur de ce plateau d'alimentation du mercredi. Stéphanie Côté est nutritionniste. On va parler de grossophobie, de mythes sur le poids qui sont encore tenaces aujourd'hui. On croit encore que les personnes grosses, c'est de leur faute.
4: Oui, c'est encore très, très présent. Et ce n'est pas pour rien que l'organisme Équilibre, chaque année, depuis là, c'est la quatrième année cette année, organise une campagne de sensibilisation sur la grossophobie, sur le thème de la grossophobie, ça suffit. Parce qu'il y a encore beaucoup de discrimination, de stigmatisation envers les personnes grosses. Et il faut défaire en fait, l'idée que notre poids détermine notre valeur. On est encore beaucoup, beaucoup dans la culture des diètes. Et qui dit culture des diètes dit, ben, qu'on dénigre un peu les personnes dans un corps gros. Et il faut vraiment rétablir les faits que peu importe notre poids ou nos habitudes de vie, ben, on mérite le respect.
0: Le poids ne dicte pas notre valeur. C'est vrai autant pour les femmes que pour les hommes?
4: C'est vrai pour tout le monde. En fait, notre poids, notre silhouette, notre enveloppe corporelle ne dicte jamais notre valeur intrinsèque. Hmm. Jamais, jamais, jamais.
0: Alors, le premier mythe, c'est qu'on n'a pas le plein contrôle sur notre poids. Il y a plusieurs personnes qui pensent que c'est vraiment une question de volonté. Autrement dit, mange pas la tarte de Dany si tu veux pas engraisser.
2: C'est une très bonne tarte. Elle est raisonnable.
4: Bon, ça, c'est une chose. On boude pas notre plaisir. On l'a assez répété. Mais la croyance est tenace au fait que si on veut, on peut perdre du poids, comme si les personnes qui sont grosses manquaient de volonté ou de discipline. Or, ce n'est pas vrai. On n'a pas le plein contrôle sur notre poids. On peut avoir certaines décisions envers nos habitudes alimentaires ou de vie, mais il y a une grande part de génétique dont on sous-estime parfois les effets. Il y a des gènes qui codent pour nos sensations de faim ou d'appétit, comment on brûle les calories, comment on emmagasine le gras. Tout ça, ce sont en partie des gènes qui dictent ça. Il y a des milliers de variations génétiques qui s'expriment. Et chez certaines personnes, ça augmente les risques de prendre du poids dans un environnement donné. Deux personnes qui ont les mêmes habitudes, qui vivent dans la même ville, la même famille, même si ont un bagage génétique différent, ne vont pas prendre du poids de la même façon. Ça, des chercheurs ont étudié il y a plusieurs années des couples de jumeaux identiques ou non identiques, entre autres, pour tester cette théorie-là. Et quand il y avait des jumeaux identiques, mais qui étaient séparés à la naissance ou qui étaient élevés dans des familles différentes, dans des environnements différents,

0: il y avait quand même tendance à avoir un poids similaire. Alors que des jumeaux non identiques, qui partagent environ 50 % de leur bagage génétique, s'ils étaient élevés dans des familles différentes, il y avait un poids aussi différent. Alors que s'ils étaient élevés ensemble, ben l'expression de leur gène se manifestait un petit peu de la même façon. Donc, deux personnes dans les mêmes conditions ne sont pas créées égales. C'est pas une question de volonté, ça ne va pas au mérite. Donc, vraiment, quand on est dans des environnements qui nous poussent à, ben, où c'est difficile de bien manger ou de bouger au quotidien, il y a des personnes qui prennent plus de poids et ça n'a rien à voir avec leur volonté.
1: Il y a le documentaire, hein, Stéphanie, sur Netflix qui est disponible, exactement ce sur quoi tu parles. C'est vraiment intéressant à regarder.
0: Nomme-le, s'il te plaît. Tu l'as en tête?
1: C'est justement... Je vais le rechercher rapidement, là, mais c'est justement sur ce que tu parles, sur l'étude des jumeaux. Je regarde, je te trouve ça.
0: D'accord.
2: Ce qu'on entend beaucoup quand on parle du poids, c'est l'équation mathématique. On nous répète les calories qui entrent, les calories qui sortent. Mm-hmm. Autrement dit, si on prend un gros repas, il faudrait, là j'ai des gros guillemets, aller marcher, aller se dépenser, faire du sport pour éliminer ces calories-là qui sont entrées dans notre corps. Mm-hmm. Est-ce que c'est une simple équation, le poids?
0: C'est trop simple, cette équation-là. En fait, perdre du poids, ce n'est pas simplement bouger plus et manger moins. Il y a plusieurs autres facteurs qui entrent en ligne de compte, outre les calories. Premièrement, comme je l'ai dit avec les questions génétiques, on ne gère pas tous les calories de la même façon, mais deuxièmement, il y a aussi une question de notre sommeil, notre stress, notre état de santé, la médication qu'on prend va influencer aussi ce calcul de calories ingérées versus dépensées. Et un facteur dont on ne parle pas assez, c'est que notre historique de poids ou de régime au fil du temps influence énormément cette équation mathématique.
2: De quelle façon?
0: Quand on fait beaucoup de régimes au fil des années, notre corps s'adapte, dépense moins de calories parce qu'on le prive trop souvent. Donc, il fonctionne en mode économie. Et au fil du temps, on a tendance à prendre du poids plus facilement pour les mêmes calories qu'on aurait pris il y a 20 ans ou 30 ans. Fait que c'est pas juste une question d'âge. Parfois, c'est une question de régime à répétition parce que notre corps, c'est pas un manque de volonté, c'est un mécanisme de protection qu'il a de se protéger contre une privation, en fait. Ouais.
3: J'ai une drôle de question. On parle de mécanismes qui s'installent, mm-hmm. de réflexes du corps. Est-ce qu'il y a une façon de se réinitialiser? Un peu comme faire un bon vieux reboot.
0: C'est envisageable, mais il faut le faire avec un suivi nutritionnel, avec mm-hmm. un expert. Puis là, à ce moment-là, c'est possible de faire progressivement, de réhabituer le corps. Mais je ne sais pas à quel point c'est possible de revenir. On peut pas revenir à nos 20 ans non plus quand on a 50 ou 60 ans. Puis ça, c'est une question d'âge et d'évolution du corps là-dedans aussi. Mais oui, c'est possible de renourrir notre corps, de lui prouver, entre guillemets, qu'il n'en manquera plus de nourriture parce que c'est un petit peu contre ça que le corps se bat.
2: Alison?
1: Ça s'appelle « Bien dans son assiette, la preuve par deux ». En anglais, c'est « You are what you eat, a twin experiment » en anglais. C'est une mini-série documentaire et c'est des chercheurs de l'Université de Stanford qui ont suivi 22 paires de vrais jumeaux génétiquement identiques pendant 8 semaines. Donc, ça vient exactement à ce que tu dis. C'est ce qui est souligné là dans ces épisodes.
0: Merci beaucoup. Mm-hmm.
2: Bon, Stéphanie, on vient d'en parler, le fameux effet yo-yo. Qu'est-ce qu'il y en est vraiment?
0: L'effet yo-yo, c'est quand on perd du poids, qu'on reprend du poids, qu'on perd du poids, qu'on reprend du poids. Ça, c'est délétère pour la santé. Puis, le pire là-dedans, c'est que souvent, quand on a tendance à faire un régime, on fera pas juste un régime dans notre vie. Parce que si on fait un régime, on va perdre du poids. Ça, c'est prouvé, les régimes fonctionnent sur le coup. Mais à moyen terme ou à long terme, la plupart des gens, la grande majorité des gens, reprennent du poids et souvent plus que le poids initial. Donc, la culture des régimes nous fait sentir coupables de ça, donc nous pousse un autre régime à travers la gorge, on fait un autre régime, c'est plus difficile de perdre du poids la deuxième fois, on en perd un peu, et ce cycle-là qui s'installe est mauvais pour le corps, premièrement parce que de fois en fois, on lutte contre notre biologie, puis il y a des changements métaboliques qui s'installent dans notre corps aussi, qui font que les études l'ont très bien démontré, qu'à force de faire le yo-yo avec notre corps, premièrement, on augmente la masse grasse de notre corps de fois en fois. On diminue la masse musculaire et la masse osseuse. Donc, notre densité osseuse diminue. On augmente les risques de maladies cardiovasculaires, d'hypertension artérielle, de diabète de type 2 et de mortalité de plusieurs causes aussi. Donc, de faire le yo-yo comme ça avec notre poids, ce n'est pas bon. Même qu'il y a des chercheurs qui se demandent, est-ce qu'on devrait pas plutôt maintenir notre poids plutôt que d'en perdre et de jouer avec notre poids. C'est sûr que l'idéal, dans le meilleur des mondes, c'est de garder des bonnes habitudes de vie à long terme puis de garder un poids qui peut être stable. C'est ça qui est l'idéal.
2: La solution, ce serait d'arrêter de parler du poids?
0: Oui.

0: Ça, c'est sûr, vous m'enlevez les mots de la bouche. Là. J'aimerais qu'on arrête de parler de poids, de régime, qu'on accorde autant d'importance à notre corps, à notre silhouette, parce que ça cause, un, beaucoup de problèmes de santé, mais beaucoup de problèmes de santé mentale, psychologique. Aussi, cette obsession de la minceur qui peut amener des troubles de comportement alimentaire, une faible estime de nous.
1: Mais c'est le regard de l'autre, dans le fond. La sensibilisation de la grossophobie, c'est d'ajuster notre regard devant la différence de l'autre.
0: Entre autres, mais il y a aussi notre regard envers nous-mêmes qui est teinté par ces idéaux-là de la société là envers la forme des corps.
2: Quand on parle de poids, il y a certaines prises de mesures qui sont utilisées. Il y en a une, entre autres, qui s'appelle l'IMC, l'indice de masse corporelle. C'est un outil imparfait qui est encore utilisé, à ma grande surprise. Pourquoi c'est imparfait, Stéphanie?
0: C'est imparfait et ça devrait être c'est de moins en moins utilisé parce que, à la base, l'IMC, l'indice de masse corporelle, a été créé en 1830. Il s'appelait pas l'indice de masse corporelle, il s'appelait l'indice de Quetelet par son créateur, mais c'est un indice qui était utilisé comme outil statistique pour classifier les divers formats corporels dans la population. C'est plus tard, au début des années 1900, que les compagnies d'assurance vie ont détourné cet outil statistique en outil de classification individuelle pour ajuster leurs primes. Et là, l'IMC, donc cet indice-là qui a été rebaptisé quelques années plus tard comme étant l'indice de masse corporelle, est devenu faussement une question de poids. Poids santé, c'est là que le terme poids santé avait été, dans le fond, attribué, parce qu'on disait que dans telle fourchette de l'IMC, c'est là où les personnes étaient en santé. Et pourtant, ce qu'on sait très bien, là, avec les recherches depuis des années, c'est que le poids n'est pas le meilleur indicateur de la santé et l'indice de masse corporelle encore moins parce que il ne tient pas compte de la distribution des gras dans le corps. Si on est très très lourd musculairement parlant, quand on est un athlète avec une grande masse musculaire, l'indice de masse corporelle va être élevé, mais il y a aucune association avec la santé là-dedans. Donc c'est pour ça que c'est très imparfait cet indice de masse corporelle et le terme poids santé aussi. On devrait davantage parler de poids naturel. C'est un terme qui ressort de plus en plus parce que le poids naturel va davantage s'intéresser à l'individu et à la fourchette, la plage de poids vers laquelle notre poids va tendre naturellement quand on n'est pas au régime, quand on n'est pas en restriction, quand on mange qu'on mange équilibré puis qu'on bouge de manière équilibrée ça aussi au quotidien, mais c'est un poids pour lequel on ne se bat pas. Et ça, le poids naturel va beaucoup plus tenir compte des différences entre individus, mais aussi des différences que je vais vivre moi-même au fil des années, parce que mon poids naturel va évoluer aussi avec l'âge et différents changements physiologiques que je vais connaître. Donc, c'est pour ça que l'IMC est plus... Il est plus arbitraire quand on parle de santé et il va davantage culpabiliser les gens aussi.
2: Alison?
3: Ce que je trouve difficile, moi j'accueille tellement ce que tu dis, je suis pas nutritionniste, hein, je suis une gourmande professionnelle, je pense que vous le savez, moi le plaisir c'est ce qui dicte tout dans mon assiette. Puis avec le temps, j'ai appris à mesurer ma faim, c'est-à-dire essayer de développer ma satiété. Puis je trouve que ça pour moi dans un contexte d'acceptation, c'est le grand défi aussi. Oui, il y a le regard de la société sur moi, il y a moi mon propre regard sur mon corps, mais dans un contexte où je veux atteindre justement ce poids naturel-là, dans une industrie qui transforme tellement les aliments pour qu'ils soient savoureux 24 heures sur 24, 7 jours sur 7, accessibles facilement, je trouve qu'on perd nos repères en tant que mangeur en général de satiété. Est-ce que tu as des trucs, toi, pour nous aider justement à reconnaître ça, pour atteindre un poids plus naturel?
0: Bien, pour reconnaître, essayer de se brancher davantage sur nos signaux de satiété, un des conseils de base, c'est que quand on mange, on ne fait que manger. On a tendance à manger en déplacement, dans l'auto, des fois même en marchant sur le trottoir, en continuant à travailler, en regardant une série, en faisant défiler, en faisant défiler des nouvelles sur notre téléphone. Et ça, on peut pas être attentif à la fois à ce qu'on lit ou à ce qu'on est en train de faire comme tâche et à ce qu'on est en train de manger. Fait que non seulement l'attention portée à ce qu'on mange puis le plaisir qu'on peut en retirer quand on détecte puis qu'on prend connaissance des saveurs, des odeurs, de l'effet que ça me fait quand je suis en train de manger une bonne tarte aux pommes. Si notre attention est pas portée sur ce que l'on fait, les signaux de satiété ne vont pas se manifester de la même façon. Fait que ça, je dirais que c'est un truc, mais après ça, c'est sûr qu'il y en a peut-être d'autres aussi.
1: Ouais.

0: qui passent, les mois qui passent. Est-ce qu'on doit être attaché, autrement dit, aux 140 livres, aux 250? Vous savez ce que je,
1: oui.
0: Vous voyez ce que je veux dire?
1: Je pense qu'il faut pas se peser trop souvent. Si c'était juste de moi, les pèses personnes n'existeraient même pas. Parce qu'on peut en faire, on peut en faire une obsession. Il y a des personnes qui vont se peser tous les jours. Il y a des personnes qui vont se peser même plus qu'une fois par jour. Et notre poids dans une journée peut varier en fonction de ce que j'ai mangé, des liquides que j'ai bu, de l'activité que j'ai faite. J'ai beaucoup transpiré. Ça va peut-être paraître sur la balance. En fonction des fois du cycle menstruel, tu sais, il y a des ballonnements ou il y a des gonflements qui arrivent, ça peut changer un petit chiffre sur la balance aussi. Donc, si on est trop attaché à ce chiffre-là, c'est sûr que ça devient très, très obsédant et mauvais pour notre santé mentale.
0: Merci Stéphanie. Mythe numéro 5, le lien entre le poids et la santé, il n'est pas aussi facile à faire qu'on le pense.
1: Non, ce n'est pas une ligne droite qui nous dit que quand on est mince, on est en santé ou quand on est dans un corps gros, on est automatiquement malade. Loin de ça, on a tendance à juger, à percevoir la santé d'une personne par sa silhouette. Or, tous les corps peuvent être en santé ou tous les types de corps peuvent être en mauvaise santé également. Nos habitudes de vie déterminent de loin, beaucoup plus notre santé que notre poids et le chiffre sur la balance. Les personnes qui sont grosses peuvent être en bonne santé quand elles ont des bonnes habitudes de vie, qu'elles bougent, qu'elles mangent variées. Et les études le montrent aussi. Il y a même le terme obèse métaboliquement sain qui existe pour dire qu'on peut être obèse, mais avoir un taux de cholestérol qui est tout à fait correct, une glycémie qui est correcte, avoir des artères qui sont en bonne santé. Donc, ce n'est pas en lien nécessairement avec le poids. Et là où c'est important de peser sur ce bouton-là, c'est que si on ne vise qu'un poids comme résultat des changements d'habitude de vie, on passe à côté parce que si le chiffre sur la balance ne change pas, et on est découragé, mais on passe à côté des bienfaits que mieux manger, bouger plus, mieux dormir nous aurait apporté.
0: Bien sûr, ce sujet fait réagir nos auditeurs et nos auditrices. Marie de Laval nous écrit, ça commence de plus en plus jeune, la culture du poids. J'étais au parc cette semaine et j'ai entendu deux filles de 8-10 ans en discuter ensemble. On a aussi Patrick qui vous pose une question. Est-ce qu'un antécédent de surpoids en bas âge influence une mémoire des tissus adipeux pour une prise de poids plus tard?
1: Je suis pas sûre de pouvoir répondre à cette question-là. Je sais que parfois, tôt dans l'enfance, il y a ce qu'on appelle une prise de poids, qu'on appelle le rebond d'adiposité chez les enfants, qui arrive vers l'âge de 3, 4, 5 ans. Et quand l'enfant, à ce moment-là, est un peu plus, on va dire, rond ou potelé, ça veut pas dire qu'il va devenir obèse ou qu'il garde une mémoire. Souvent, c'est comme si le corps mettait en réserve de l'énergie pour la poussée de croissance qui s'en vient. Donc, ce moment, on va dire, dans bon point temporaire, n'est pas un signe que plus tard, la personne va devenir obèse. Fait que je sais pas si ça répond exactement à la question, mais du moins, c'est ce que je peux...
0: C'est très clair. Stéphanie Côté, nutritionniste, merci.
1: Avec plaisir.
0: On va découvrir ensemble la tyreliche. Non pas la tyrelire et non pas la pourliche. Mm-hmm. Alison, dites-nous tout.
2: On vous plus d'argent plus. Dans votre tirelire. Ah, je suis plus là.
3: Non, mais
2: je veux faire un lien parce que il y a quelque chose de vraiment fascinant chez le sarrasin. En fait, je pense que je suis littéralement tombée en amour avec le sarrasin. J'ai l'impression que c'est facilement accessible, mais on l'a complètement oublié. Puis je pense qu'à l'ADN de la tirliche, c'est ça, c'est le désir de remettre de l'avant un grain, une culture qui a presque disparu de notre paysage alimentaire. Puis quand je parle précisément de la tirliche, je parle précisément du sarrasin vert de Tartarie. Tous les braillons dans la région de Madawaska au Nouveau-Brunswick en ce moment qui écoutent, là, ils connaissent la plogue, c'est dans leur ADN, il y a des festivals de ploy. C'est une crêpe de farine de sarrasin, la ploy, avec un petit peu de poudre à pâte, un petit peu de sel. Et traditionnellement, on met ça sur le poêle à bois, on cuit ça sur le poêle à bois. Et on ne doit absolument pas la tourner parce que là, les petits yeux apparaissent. Et c'est de cette façon-là qu'on sait que c'est prêt.
0: Comme un crumpet, exactement.
2: Absolument. Et aujourd'hui, si vous allez au Nouveau-Brunswick pour vous acheter un mélange, la braillonne, précisément à l'épicerie, pour faire des ploy, ce n'est plus du sarrasin vert de Tartarie qu'il y a à l'intérieur du mélange.
0: Pourquoi?
2: Parce que il y a comme une autre variété de sarrasin, le sarrasin noir qui a pris le dessus. Puis je ne sais pas exactement si c'est que cette raison-là, mais en parlant justement avec les gens de la ferme à Quilon, comme je vous disais d'entrée de jeu du début du plateau alimentation, je suis allée rencontrer Luz.

0: Bisson à la ferme à Quilon. On est dans la région des Etchemins à Québec, Chaudière-Appalaches. Donc, pensez, là, on se dirige vers le Maine à partir de Québec, une heure de route environ. Magnifique paysage, grandiose. On a l'impression d'être ailleurs dans le monde, dans des grandes montagnes, mais ce sont les Appalaches ici au Québec, dans la grande région de Québec. Puis, lui, ça m'explique, elle dit, dans la région des Etchemins ici, là, la culture du sarrasin vert de Tartarie est emblématique. Et cette tire-liche-là est née dans cette région-là précisément. Puis elle, Madame Bisson et sa famille, ses enfants prennent la relève de l'entreprise maintenant, font pousser ce sarrasin vert de Tartarie parce qu'à un moment donné, cette graine-là, cette semence-là était préservée puis ont recommencé à le faire parce que la nouvelle génération arrive puis a dit « Hey, c'est emblématique de la région, on y a plus accès, on aimait ça, on a envie de remettre ça au goût du jour. » Et surprise, c'est acclimaté. Ça pousse facilement.
1: Ouais, ça, c'est précieux avec les changements climatiques actuels.
2: Je vais faire le nounou de service. Je ne sais pas si j'ai déjà mangé du sarrasin vert de Tartarie, moi. Qu'est-ce qu'on a? Admettons, exemple, on achète du cacha. Vous savez, les grains de sarrasin qui sont grillés puis qu'on peut acheter à des salades. Est-ce qu'il est de Tartarie, celui-là,
0: non,
2: ou il est noir?
0: Puis je vais non, il est noir. C'est la majorité du sarrasin qu'on retrouve sur le marché.
2: Oui.
0: Même la majorité de la production qu'on fait aussi en Mauricie, qui est une région au Québec bien connue, c'est du sarrasin noir. Mais l'indice numéro un, Danny, pour savoir si c'est du sarrasin vert de Tartarie que tu as entre les mains, c'est que ton résultat sera vert. Puis retourné dans les années 50, à partir du moment où on voyait quelque chose de vert dans l'assiette.
1: On aimait ça.
0: Ben, c'est complètement le contraire.
1: Ah, oui. Et pourtant,
0: oui, là, vous avez vos yeux de 2026 qui portent un regard sur les années 50. En fait, quand c'était vert, on était comme, ben voyons donc, c'est bien bizarre, c'est vert, je veux pas manger ça. Parce que c'était pas considéré comme des couleurs naturelles. Donc, il y a probablement ce facteur-là. C'est ce qu'on me raconte qui pourrait être à l'origine de la disparition du sarrasin vert de Tartarie. Si on a des gens qui nous écoutent en ce moment dans la région la Colombie-Britannique, dans la région de Vancouver, pour eux, c'est un engrais vert, le sarrasin de Tartarie. Ça ne se mange pas. Ça pousse parce que ça régénère les sols, parce que ça fait de l'espace pour les prochaines cultures. Bref, il y a quelque chose de vraiment fascinant. Quand je vous dis que je suis tombée en amour avec le sarrasin vert, je me autoproclame porte-parole officielle du sarrasin vert de Tartarie. Je fais pas une scène avec ça.
2: C'est un travail noble
0: je pense que si, on va revenir avec un peu la conversation qu'on a depuis le début. Premièrement, l'accord pomme et sarrasin, pour moi, c'est dans les plus beaux accords qu'il y a pas. Si on veut remettre le plaisir au cœur de notre assiette, puis on veut redécouvrir ce qu'est notre ADN canadienne dans l'assiette, je crois que le sarrasin vert de Tartarie a sa place. Pas juste pour les Braillons, pas juste pour les gens de la MRC des Etchemins, mais un peu partout au Canada
1: mais
0: aussi.
1: Est-ce qu'on a la capacité de produire du sarrasin vert de Tartarie pour tous les Canadiens?
2: Oui, la Tartarie.
0: Je viens dans quelques instants. Je vais y aller tout de suite. C'est comme un ancien terme européen qui désignait justement l'origine de cette semence-là. Fait qu'on est en Asie centrale, le nord de la Chine. Mmh. On croit là que cette espèce serait originaire un peu de cette région-là qui est située, on dit précisément, entre le Xinjiang et le Tibet. Et c'est probablement, selon les recherches que j'ai faites, c'est beaucoup plus international comme culture, le sarrasin vert de Tartarie, que ce qu'on croit. Parce qu'on le retrouve en Chine, au Tibet, au Japon, au Bhoutan, au Népal. La liste est très, très longue. Même en Europe, il a été cultivé en Italie du Nord, en Slovénie, en Bosnie-Herzégovine. Je pourrais faire une liste tout le long du restant de l'émission. Mais cela dit, en Amérique du Nord, comme je vous disais, historiquement, associé au Québec, au Nouveau-Brunswick, la Ploye, aux Appalaches, aux Etchemins, avec cette tire-liche-là. Pensez-y, là, on a un petit peu de blé, un petit peu de sarrasin, un petit peu de poudre à pâte et du sel. Et à partir de ça, on peut faire des crêpes, on peut faire des galettes. Je ne veux pas relancer le débat des crêpes et des galettes parce que il y a une origine bretonne ici autour de la table, si je comprends bien, Evelyne.
1: Non, je suis pas belge.
0: Belge, pardon. Oui. Ah, bon, mais pardonnez-moi, c'est parce que j'étais...
1: Les gaufres, c'est une
0: autre affaire. Ben, sais-tu quoi, Dani? On pourrait faire des gaufres avec le sarrasin vert de Tartarie. Fait qu'aujourd'hui, là, vous allez entendre cette chronique-là, vous allez m'entendre encenser le sarrasin vert de Tartarie.
1: Mais on veut en manger?
2: Ben moi, je pense que si on faisait un jeu à boire, là, on serait déjà ivre. À toutes les fois qu'on l'a mentionné. Je tiens à noter ça pour les créatifs.
1: On pourrait dire sarrasin vert. Je pense que ce serait
0: suffisant. On pourrait dire, oui, absolument. Mais c'est vraiment commercialisé de cette façon-là. Et je pense qu'avec, justement, cette découverte de la ferme Aquilon qui fait à la fois un mélange de pain, un mélange de tirliche, il y a, pour moi, cette compréhension-là où, si on veut, dans un contexte de résilience climatique, amener davantage de plaisir dans l'assiette, mais davantage une meilleure compréhension de notre ADN, de la production agricole, de augmenter notre indépendance, notre souveraineté alimentaire, il faut commencer à se poser cette question-là. Si je te pose la question, Stéphanie, la routine, je sais pas si ça te dit quelque chose.
3: Non.
0: Ben, pas de problème. Je suis contente que tu me dises non. Parce que c'est exactement la routine, précisément, c'est un flavonoïde qui est très, très présent dans le sarrasin vert. Beaucoup plus présent que le sarrasin noir. Mais pour une raison que j'ignore, à un moment donné, on a décidé de cultiver davantage de sarrasin noir que de sarrasin vert. Et je pense, encore une fois, que ça revient à cette couleur-là qui est développée quand on cuisine ce sarrasin-là. Et là, ben, cette routine, on dit qu'il y a beaucoup plus d'antioxydants. Mm-hmm. Il y a plein de chercheurs qui se penchent là-dessus en ce moment. Parce que dans notre désir, dans les plus grandes tendances en alimentation, le mot santé revient de plus en plus. Mm-hmm. Et cette santé-là, elle est où? Elle est dans la qualité des ingrédients qu'on consomme. Et elle est dans la véracité, si je peux dire ainsi, des aliments qu'on consomme. Plus un aliment est vrai, plus on se rapproche de son ADN naturel, tu sais, ça revient encore avec l'image corporelle, plus on en retrouve des bienfaits. C'est un peu boiteux là comme lien, mais je pense que vous comprenez ce que je veux dire.
2: Tout à fait.
0: Plus c'est vrai, plus ça goûte bon, plus on a du plaisir.
3: Est-ce que le sarrasin vert et noir poussent dans des mêmes conditions ou c'est dans des conditions différentes? Parce que, tu sais, je fais le parallèle, entre autres, avec les bleuets sauvages ou les bleuets en Corème qui n'ont pas du tout les mêmes quantités d'antioxydants. Mmh. Et le fait que les bleuets sauvages soient beaucoup plus riches en antioxydants, ça vient, entre autres, du fait qu'ils poussent dans des états sauvages, beaucoup plus arides et que ça stimule la plante à produire ces substances qui la protègent elle-même puis qu'après ça, ben, qui sont bonnes pour nous aussi. Fait que je me demandais ça pour le sarrasin.
0: C'est une excellente question. Je ne suis pas agricultrice, mais selon les informations que j'ai trouvées, selon les sites associés à la production de semences, j'ai même trouvé un organisme qui veut préserver justement les façons de faire d'agriculture d'antan là, en Pennsylvanie, parce qu'il y a beaucoup d'Amish dans cette région-là. Donc, eux n'utilisent pas de faux engrais chimiques, n'utilisent pas de grande machinerie lourde. Donc, il y a un certain aspect de préservation des traditions d'agriculture là-bas. La réponse, c'est oui. Ça pousse exactement pareil comme le sarrasin noir.
1: Mais que ça goûte pareil?
0: Ça, pas tant. Et ça, c'est là où je veux en venir. C'est que le goût, en fait, je pense qu'en général, puis Dani, tu pourras appuyer là-dessus, c'est
2: certes.
0: Si ce n'est pas bon, ça ne percera jamais le marché. Mmh. Puis à partir de ça, je pense que c'est les transformateurs en agroalimentaire qui vont ajouter une étape de transformation, vont ajouter un ingrédient. Puis là, je généralise, là, je suis pas dans le sarrasin, mais c'est à partir de là qu'on modifie soit la couleur, qu'on ajoute des émulsifiants, qu'on ajoute de la chimie pour préserver plus longtemps. Mmh. Donc, dans le cas du sarrasin vert, comparativement au sarrasin noir, le goût est similaire. Mais c'est quand la dernière fois que vous avez mangé du sarrasin autour de la table?
1: Ce matin.
0: Oh, pour vrai?
2: Oui.
0: Parce que c'est sans gluten.
1: Oui, je mange du gluten, mais effectivement, j'ai mangé du sarrasin ce matin. Mais ça goûte quoi? Est-ce que c'est... Il y a un goût que vous pourriez décrire? Est-ce qu'on pourrait reconnaître un sarrasin vert contrairement à un sarrasin noir?
0: un petit peu plus amer que le sarrasin noir. Pour moi, il y a une texture intéressante de ce côté-là qui me plaît énormément. Puis, savez-vous, j'ai voulu pousser cette question-là un petit peu plus loin. Donc, je me suis rendue dans un restaurant. Je suis allée voir un chef que j'apprécie la cuisine. Il s'appelle Maxime Tessier. C'est le chef propriétaire du nouveau restaurant Bar Baraté avec Frédéric Boudreau, dans le quartier Saint-Sauveur à Québec. Et Maxime, je lui ai donné une petite poche de sarrasin vert de Tartarie. Je lui ai dit, écoute, qu'est-ce que tu ferais avec ça? D'instinct, il m'a parlé de polenta. J'imagine que ça te parle, toi aussi, Dani. La polenta, il dit, je vais faire, mettons, un 60-40. Donc, 60% de maïs et 40% du fameux sarrasin vert. Il a pris le grain, naturel, genre de petit arcane. Hey, on parle de 2-3 millimètres. Là. C'est vraiment très, très petit. Et l'enjeu, il est là, dans l'écossage, dans le but de retirer l'écosse du fruit. Mm-hmm. Et c'est là où l'industrie a beaucoup de travail à faire, encore une fois. Probablement même plus dans le sarrasin vert que le noir, parce que c'est plus petit encore. Et si on garde une très grande quantité, pour répondre à ta question, Evelyne, de cette écosse, cet arcane qui est un peu plus foncé, ça développe encore plus l'amertume. Mais il y a du positif là-dedans. Parce qu'en ce moment, il y a beaucoup de chercheurs qui se penchent sur l'amertume en alimentation comme étant un indicateur d'un aliment, entre guillemets, santé. C'est-à-dire plus vrai, plus naturel et plus à augmenter la quantité, mettons.
2: C'est très digeste aussi, ça stimule les sucs gastriques, l'amertume, là, on le voit.
3: Mais l'amertume, comme dans beaucoup de légumes, souvent ça va de pair avec certaines substances antioxydantes, entre autres aussi. Là. Fait que c'est les saveurs et les couleurs des végétaux, souvent ce sont des substances qui sont bonnes pour notre santé.
1: Ah, puisque vous parlez de couleurs, Élise de Trois-Rivières nous confirme que le vert, anciennement, c'était associé à la pourriture.
2: Oh.
0: Ben, voyez-vous, puis je pense que le regard de 2026 est très important là-dedans, parce que les enjeux sont nombreux et on doit se poser des questions à savoir où est-ce qu'on met l'avantage. Je dis pas qu'il faut éliminer le sarrasin noir, c'est toujours dans la diversité qu'on a plus grand succès. Mais je vais terminer avec mon expérience avec Maxime, parce qu'il m'a présenté cette polenta-là. Oui, le temps est un enjeu, on a pris le temps de vraiment bien brasser ce mélange-là, et ce qui est sorti en bout, c'est un mélange extra crémeux. Bon, peut-être parce qu'il y avait un petit peu de fromage.
2: Tu penses?
0: Pas tant, là. C'est une petite affaire, là. Vraiment, un petit peu de beurre. Juste un petit peu, là. Tu sais, c'est pas grave. Mais garde en tête que le gras est un véhicule de saveur. Mm-hmm. Donc, si à la base, il y a quelque chose... La couleur, Evelyne, était d'un sauge extraordinaire. Puis, le goût, pour moi, a été, je pense, l'aspect le plus agréable de cette expérience-là. J'étais capable de reconnaître la plus-value gustative, le plaisir que m'a procuré le sarrasin. Puis, je pense que ce regard-là du plaisir fait en sorte, pour moi, qu'on devrait s'y intéresser un petit peu plus. Non seulement parce que c'est une culture rustique, comme Stéphanie, tu me posais la question, c'est adapté au climat. Ça se fait pareil comme le sarrasin noir. Il y a des valeurs nutritionnelles extraordinaires. Il y a une histoire alimentaire. Moi, ça, là, l'histoire alimentaire, c'est toujours important.
1: Ouais.
0: Puis, c'est pas une nouvelle plante exotique qu'on tente d'introduire chez nous. Ça fait partie de notre histoire agricole et culinaire. Donc, voici mon désir de vous piquer votre curiosité au sarrasin vert de Tartarie.
1: C'est une bonne porte-parole du sarrasin vert. D'ailleurs, on nous écrit, c'est la première fois que j'entends le mot tirliche, à part dans ma famille. Ma mère nous faisait de la tirliche galette de sarrasin qui nous enchantait. Voyez, vous faites plaisir à certains
0: de vos
1: auditeurs.
3: Mais là, on veut tous en acheter, mais où est-ce qu'on la trouve?
2: Tout à fait.
0: Ce sera un défi.
3: Oui,
0: là, ce que j'ai envie de vous dire, c'est aller vers les semenciers, poser des questions à savoir, parce que moi, là, j'ai fait une recherche rapide, j'étais capable de trouver des semences partout au Canada. J'ai parlé de la ferme Aquilon qui commercialise le mélange de tirliche. Possiblement que si vous êtes à l'écoute, vous voulez avoir une petite quantité, communiquez avec eux, peut-être qu'ils seront en mesure de vous en fournir une petite quantité.
1: On l'espère. En tout cas, Dani va se ruer.
2: Ah oui.
1: Après l'émission.
2: Retenez-moi,
1: oui,
2: j'y vais.
1: Merci beaucoup, Alison, de nous avoir fait découvrir la tirliche, le sarrasin vert de Tartarie. Hein, on va être encore plus sous.
2: Oui, un
1: ça
2: petit
1: y
2: shooter.
1: Merci à tous les trois. Alison Van Rassel, ce samedi, vous allez recevoir Colombe Saint-Pierre pour l'avant-dernière des Rencontres du cœur au ventre au Grand Théâtre de Québec.
0: Oui.
1: Il reste des billets?
0: Il reste quelques billets. D'ailleurs, Colombe Saint-Pierre est à l'écoute en ce moment. Elle s'en vient à Québec me porter une coupe d'aliments pour samedi. Là. Oh. Salut, Colombe.
1: Super. Merci beaucoup, Alison. Stéphanie, côté de votre côté. Oui, le livre Chers parents. Oui, on en avait parlé ensemble. Chers parents, je ne veux plus manger de viande aux éditions La Presse est encore disponible. Et on suit également vos actualités sur stéphaniecôté.ca. Et Dany Saint-Pierre, c'est toujours un plaisir. Merci beaucoup pour la tarte. On vous suit également sur les réseaux sociaux, notamment Instagram.
2: Et à Granby, à 1h30 ce week-end, je suis au Grand Marché à faire des démos. Fait que si vous êtes dans le coin, venez me dire un petit bonjour.
1: Avec plaisir. Merci à vous trois.
0: Bonne journée.
2: Salut les gourmands.
1: Alec Castonguay se prépare pour son émission qui arrive dans 30 minutes, mais vous allez parler surtout du débat des chefs ce soir.
4: Bonjour. J'ai toujours l'impression qu'on s'adresse à moi quand on dit salut les gourmands. Je fais partie des gourmands.
0: Ça fait plaisir d'entendre ça.
4: Oui, on va s'intéresser entre autres au débat ce soir. Patrice Roy anime le dernier débat de la campagne électorale. Nous, on reçoit Charles Milliard, chef du Parti libéral du Québec, donc à l'émission ce midi. Donc, en préparation de ce débat, on poursuit notre série d'entrevues avec les chefs. C'était Rue Bagazal lundi, Éric Duhaime hier et Charles Milliard aujourd'hui. Puis on va essayer d'approfondir aussi la controverse autour de l'écrivain Télicien Aurélien avec Claudia Larochelle, qui est chroniqueuse littéraire également, autrice. Donc, on va parler également de ce sujet-là à l'émission, entre autres sujets.
1: Tant de choses à dire sur cette controverse. On sera à l'écoute, Alec. Bonne
4: Merci
1: émission
4: beaucoup,
1: à vous.
4: Au revoir.
1: Midi Info, c'est l'émission qui suit la nôtre à 11h30. Mais c'est pas fini. Il nous reste une petite demi-heure ensemble après le Radio-Journal. À tout de suite.
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15: Il est 11h. Bonjour, mesdames, messieurs. Ici Lucas Jacques à Ottawa. Voici les informations. D'abord, place ce soir au troisième débat des chefs de la campagne électorale québécoise. Il sera présenté dès 20h sur toutes les plateformes de Radio-Canada. Patrice Roy sera l'animateur de cet ultime affrontement avant le scrutin du 5 octobre. Les thèmes du débat seront l'avenir du Québec, l'insécurité économique, le mur budgétaire, le Québec fou de ses enfants et la santé. Des électeurs interrogés par Radio-Canada partagent leurs priorités.
16: L'économie, c'en est un gros, et puis la santé.
17: Le coût de la vie, parce que je suis quelqu'un qui travaille fort, mais en fin de compte, je commence à vraiment calculer tout avant d'acheter. Je n'étais pas comme avant, avec aussi qu'est-ce qui se passe avec les États-Unis et tout, les impacts qu'on va avoir.
18: Ils n'en ont pas parlé beaucoup des aînés. Hein.
19: J'ai l'impression que dans les débats, on parle beaucoup des gens, de ceux qui ont des difficultés, les parents, on essaie de trouver des solutions pour eux, mais pas nécessairement pour les jeunes, en fait, qui sont dans un sens l'avenir.
15: Et toujours en lien avec cette campagne électorale au Québec, cette fois en Outaouais.
20: Les gens de l'Outaouais ne croient pas au Père Noël, ça c'est clair.
15: Voilà comment décrit le sondeur de Segment Recherche, Reynald Harvey, la position des électeurs de l'Outaouais devant les promesses d'élargissement de l'autoroute 50. Les résultats d'un sondage Segment Radio-Canada Le Droit révèlent que 48% des répondants sont indécis ou estiment qu'aucun parti ne peut réussir à compléter l'élargissement de l'autoroute 50 dans les meilleurs délais, même si le Parti libéral, qui a représenté la région pendant des décennies, n'a pas réussi à élargir l'autoroute 50 à 4 voies. Il demeure le choix de 21% des électeurs sondés pour mener à terme le projet. La coalition Avenir Québec doit se contenter du deuxième rang avec 11%. Voici comment le sondeur Reynald Harvey interprète ces résultats.
20: Les gens oublient vite, en tout cas, ils savent plus à quel sein se vouer. Je pense qu'on est plus en réaction par rapport au bilan de la CAQ.
15: Le sondage a été mené par Segment Recherche pour le compte de Radio-Canada et Le Droit au téléphone et en ligne du 8 au 15 septembre 2026 auprès de 502 personnes adultes de la région de l'Outaouais. À titre indicatif, un échantillon entièrement probabiliste de cette taille aurait une marge d'erreur d'au moins plus ou moins 4,4%, calculée selon un intervalle de confiance de 95%. Et maintenant, la dernière journée du Sommet national sur la francophonie économique canadienne se déroule aujourd'hui, ici même à Ottawa. Et c'est l'ancien premier ministre du Québec, Jean Charest, qui a donné le coup d'envoi ce matin avec une longue allocution. On fait le point avec Fatoumata Traoré, qui a assisté à cet événement. Fatoumata, vous étiez sur place. L'immigration était au cœur des discussions.
6: Oui, absolument. D'entrée de jeu, l'ancien premier ministre Jean Charest a parlé d'immigration, Lucas. Pourquoi? Parce qu'il a parlé d'une guerre des talents qui touche notamment les communautés francophones en milieu minoritaire. Il parlait de pénurie de main-d'œuvre. Et il a même, bon, critiquant quand même les deux différents paliers du gouvernement, fédéral et provincial, sur la gestion de ce dossier-là. Vous parliez tout à l'heure là de la campagne électorale québécoise, du débat de ce soir, dernier débat des chefs. J'ai posé la question à l'ancien premier ministre pour savoir, bon, lorsqu'on parle d'immigration, lorsque les chefs parlent de cet enjeu-là, trouvez-vous que le discours politique... Que pensez-vous finalement du discours politique? Vous allez entendre Jean Charest, bon, qui critique la manière dont l'enjeu d'immigration finalement est traité dans le débat politique.
7: Il faut revoir nos politiques d'immigration de fond en comble. D'abord, il faut simplifier. Il faut se fixer une vision et un objectif axé sur le recrutement de talents dont nous avons besoin. Notre population vieillit, on fait moins d'enfants. Et il faut une formule d'immigration qui fait rimer le mot intégration. Et ça, c'est un emploi, c'est un job, c'est la langue, c'est une communauté.
15: Et Fatoumata, Jean Charest estime également que les francophones en situation minoritaire pourraient tirer leur épingle du jeu dans le contexte de cette guerre commerciale avec les États-Unis.
6: Voilà. Et pourquoi? Eh bien, parce que ça les force finalement, les francophones partout au pays, à s'entraider entre eux, à créer des alliances pour faire face justement, vous l'avez dit, Lucas, à cette guerre commerciale.
7: Une communauté francophone à la fois partout au Canada, puis incluant à l'extérieur du Québec, saisiront l'occasion de Donald Trump pour dire si on veut vraiment exister comme pays, parce que c'est ça que réclame le premier ministre Carney. Quand on répond avec des contre-tarifs, quand on répond aux Américains, c'est pas très compliqué. On dit aux Américains, vous savez, on a le droit, nous, d'exister.
6: Alors, entre guerre commerciale, entre immigration, entre aussi les enjeux qui touchent les francophones en milieu minoritaire, c'est beaucoup de sujets qui ont été soulevés lors de ce sommet national sur la francophonie économique.
15: Fatoumata Traoré, merci beaucoup.
6: Je vous en prie.
15: Scène internationale maintenant, Ottawa annonce de nouvelles sanctions contre 5 hauts responsables iraniens et 5 entités dirigées par Téhéran. Le gouvernement fédéral affirme les avoir sanctionnés en raison de leur rôle dans la répression brutale exercée contre la population. La ministre des Affaires étrangères, Anita Anand, qui se trouve à New York, précise qu'Ottawa ne partage pas la vision de Donald Trump, qui a dit réfléchir hier s'il allait anéantir l'Iran ou encore s'il allait négocier. Anita Anand prononcera un discours samedi au nom du Canada à l'Assemblée générale annuelle de l'ONU. D'ailleurs, le président iranien a prononcé un discours offensif à cette Assemblée générale. Massoud Pezeshkian a affirmé qu'il défendra son pays jusqu'à son dernier souffle, que l'Iran a été victime de terrorisme en référence à l'offensive militaire des États-Unis et d'Israël. Voilà, ça complète nos informations à la météo. Belle journée prévue, maximum 18 degrés sous le soleil. Il fait 15 degrés au centre-ville d'Ottawa. 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

0: On va conclure l'émission d'aujourd'hui, 23 septembre, avec nos illuminés. Oui, oui, c'est positif, ce mot-là, à l'émission Pénélope. Nos collaborateurs sont Fabrice Bill et Olivier Hernandez. Bonjour à vous deux.
1: Bonjour.
0: Alors oui, quand on dit illuminé, il y a quelque chose d'un peu de fou, mais dans votre cas, c'est pas du tout ça. On veut partir d'une révélation que vous avez eue récemment. Pour Olivier, ce sera le deuil des scientifiques avec la fin de vie des sondes Voyager 1 et 2.
2: Oui, ça arrive bientôt en plus. Alors, l'émotion monte et j'ai constaté ça là récemment, depuis à peu près 2-3 ans. On sent que les gens sont de plus en plus fébriles et qu'ils humanisent de plus en plus ces sondes-là à en perdre la tête. C'est incroyable.
0: On s'attache à des machines.
2: On s'attache. Oui. On s'attache à des machines.
0: À toutes sortes de choses. Et Fabrice, de votre côté, vous avez réalisé que les erreurs peuvent être des terrains fertiles. C'est une illumination que vous avez eue grâce à votre garçon, votre fils.
1: Oui. Oui, mais mon fils, je pense que c'est rendu une célébrité dans le cadre de cette chronique-là. J'ai une chronique sur deux. Ça implique mon fils Armand, que j'adore. Il va avoir 2 ans bientôt.
0: L'âge des pourquoi, ça.
1: Ben voilà, c'est l'âge des pourquoi. Il a commencé avec pourquoi, là, il fait ça.
0: C'est à moi.
1: Donc, c'est à papa, c'est à maman. Et donc, il multiplie les questions. Il est où, fait partie aussi de ces questions-là. Et récemment, en fait, il a fusionné 2 questions. Il m'a demandé cette semaine, ou la semaine passée en fait, pourquoi il est où? Pourquoi il est où?
0: Oh, c'est intéressant!
1: C'est même pas pire comme question. Mon premier réflexe a été de considérer cette formulation-là comme une simple erreur liée à son développement, en fait, son développement d'enfant de moins de 2 ans. Dans un moment comme celui-là, c'est facile, bien sûr, de croire qu'on en sait davantage, on est plus développé, on est mature que l'enfant, et ignorer tout ce que la question peut apporter. Mais ça revient à l'introduction que vous faisiez, ce qui ressemble à une erreur peut nous faire penser autrement, à mon avis, et ça a été ça mon illumination. D'abord, j'ai pensé au koan. La question il est où m'a fait penser au koan, qui sont des pratiques en fait dans le bouddhisme zen. Un koan, c'est une énigme, une question paradoxale ou une anecdote absurde utilisé pour provoquer une rupture avec la pensée logique ou rationnelle. Un exemple qui est classique, c'est quel est le son de l'applaudissement d'une seule main? Donc ça, c'en est un exemple. On peut se poser la question, puis on part...
0: Mais c'est un peu absurde, en fait.
1: Ben oui, exact. Ouais. Et donc, l'absurdité, elle est liée au fait qu'il n'y a pas vraiment de réponse académique ou de bonne réponse à ce genre de questions-là. C'est surtout un casse-tête utile quand on fait de la méditation. L'idée, c'est vraiment de travailler sur la question plutôt que d'y répondre. Dans ce cas-ci, quand on se dit la question « pourquoi il est où ?», ben elle amène à ce qu'on à se situer avec à juxtaposer 2 éléments incompatibles. Premièrement, le pourquoi qui est un énoncé de causalité, et le où qui concerne plus la spatialité, donc le lieu.
0: Ben, vous parlez des koans, je me permets une parenthèse. Oui. Vous m'avez fait découvrir les koans, ça s'écrit K-O-A-N. Oui. Je suis tombée dans un trou de lapin avec ça. Je suis allée en écouter, en regarder, en lire. Il y en a un qui m'a beaucoup frappée, si vous vous permettez.
1: Bien sûr.
0: À quoi ressemblait votre visage avant la naissance de vos parents?
1: Très bonne question.
0: On n'en a pas de réponse.
1: Bonne question.
0: Ce que j'ai trouvé passionnant, Fabrice, c'est que ces questions-là sont frustrantes, mais elles nous permettent de nous pratiquer à cohabiter avec le mystère, avec l'irrésolu, avec l'inexplicable. Et tous ces mots-là sont un peu contraires à notre époque où on veut tout savoir.
1: Exact, exact. Et en lien avec la question pourquoi il est où en particulier, ça soulève même des questions de type métaphysique. Là. Des questions comme, si on médite un peu là-dessus, est-ce que tout peut être localisé? Parce qu'on va toujours localiser les choses, mais est-ce que tout peut être localisé? Un pourquoi? Ça se trouve où? Géographiquement, c'est où dans le monde? Un pourquoi? C'est où? Donc, la question d'un enfant devient une porte d'entrée pour remettre en question notre façon de comprendre le monde en général. Puis, Olivier, si jamais je dis quelque chose qui est incorrect, juste me corriger. On a tendance à percevoir le monde en 3 dimensions spatiales et en 1 dimension avec le temps, donc l'espace-temps. Mais c'est pas nécessairement uniquement ça la réalité. Il y a beaucoup d'autres dimensions qui existent, mais lumière, on n'est juste pas conscient. Et donc, pourquoi il est où? Ça nous demande à réfléchir puis se dire, bon, OK, mais où sont les autres dimensions qu'on ne connaît peut-être pas?
0: Oui, ouais, ça interroge l'invisible.
2: C'est difficile aussi pour des enfants d'imaginer juste le 3D. Oublions le temps. dans ce que tu disais, ce que tu disais, mais juste le 3D, la spatialisation, c'est très compliqué. Déjà pour des enfants d'âge élevé, mais à 2 ans, moi je suis impressionné par Armand qui pose ces questions-là à 2 ans quand même. C'est quelque chose.
1: Je veux lui dire qu'un grand scientifique a dit que c'est un génie.
2: C'était gentil avec lui. Mais c'est impressionnant comme type de question et les réponses sont très difficiles à donner.
1: Il n'y a pas vraiment exactement réponse. Exact. Il m'a demandé un jour récemment pourquoi. Mais juste pourquoi? J'avais pas de réponse. Pourquoi quoi? Il a rien dit. Bref, là je digresse. Toute cette expérience-là, en fait, je pense que ça m'a allumé parce que il y a quelques mois, au printemps dernier, j'avais lu un de mes amis qui est un philosophe nigérien du nom de Bayo Akomolafé. Et son fils, qui est un peu plus vieux, je pense 8 ou 9 ans, lui a déjà posé la question suivante. What if the universe is a maybe? Et si l'univers était un peut-être? Qu'est-ce que l'univers est un peut-être? C'est un oui, c'est un non, c'est un peut-être. Et Bayo, ce qu'il a dit à ce sujet-là, c'est qu'il considérait cette phrase comme l'un des enchaînements de mots les plus théoriquement denses qu'il ait entendu. Donc, voulant dire que si on prend la question au sérieux, ça amène vraiment de réflexions théoriques qu'on peut pas ignorer. Est-ce que l'univers est un peut-être? Donc, qu'est-ce que la réalité? On peut aller vraiment assez loin par rapport à ça. Toutes les questions de phénomènes réels, spéculatoires, etc. Et je terminerai en disant une chose, parce que tout ça peut avoir l'air d'un peu du pelletage de nuages, mais je vous le promets, ça en est pas.
0: Donc, même si c'est en nous, c'est
2: aime. Oui, et puis on vient de réfléchir à une question en apparence simple.
1: Tout à fait. Mais il y a quelque chose quand même de concrètement utile pour les gens qui vraiment exigent de l'utilité. En fait, c'est important de nous sortir, à mon avis, de certains modes de pensée habituels. Bayo Akomolafé utilise souvent comme image la spirale de la mort. La spirale de la mort, c'est un phénomène qui touche souvent les fourmis. Les fourmis qui se suivent en raison des phéromones, mais finissent souvent par tourner en rond sans se sortir de cette tendance-là jusqu'à ce qu'elle meure. Donc, il y a quelque chose qui devient de l'habitude, mais qui engendre la mort. Et moi, j'ai souvent cette préoccupation-là, puis je pense que Bayo, à qui on a fait la partage, de se lancer dans des patterns de pensée, dans des tendances de pensée, de comportement à l'échelle planétaire, là, qui font en sorte qu'on ne se voit plus aller dans ce qui finit par, en fait, amener notre déclin jusqu'à l'extinction. Donc, être capable de se sortir carrément de nos tendances de pensée, de comportement.
0: Vous pensez à quoi? Au changement climatique? Vous pensez à la pollution, surconsommation?
1: Ce sont des exemples, exactement. Le nombre de choses qu'on fait par habitude, mais dont on se sort pas, même si on sait parfois que c'est néfaste, c'est quand même infini.
0: Même au niveau individuel, quand vous dites la spirale de la mort, ça me fait penser au fameux hamster qu'on a tous dans la tête.
1: Ben oui.
0: On tourne en rond.
1: Ben oui. On est souvent à dénoncer, par exemple, l'individualisme, mais finalement, on a des comportements quotidiens qui sont individualistes. Donc, ce genre de choses-là méritent, en fait, d'être mis en question simplement par se permettre de réfléchir de manière bizarre. Donc, pourquoi il est où? c'est une occasion de penser de manière bizarre.
2: Et je suis d'accord et je trouve que la question, c'est quelque chose qui est fondamental. Je me souviendrai toujours en fait d'une professeure de McGill, une sommité en astrophysique qui s'appelle Victoria Caspi de son vrai nom. Elle a donné des conférences et elle expliquait que le soir, lorsque ses enfants rentraient, elle leur demandait pas qu'est-ce que tu as retenu aujourd'hui à l'école, comme si on c'était intéressant.
0: Comment ça a été à l'école?
2: Comment ça a été à l'école? Hein, c'est toujours bien.
0: C'est une mauvaise question.
2: Si on a des garçons, c'est encore plus.
1: Je prends ça en note. Je prends ça en note pour les prochaines années. Ouais.
2: Mais elle leur demandait quelles questions tu as posées aujourd'hui à l'école. Et ça, c'est beaucoup plus grand parce que ça mérite une réflexion. Ça mérite d'interpréter ce que l'on entend et puis d'essayer de poser une question sur quelque chose. Et nous, on essaye chez nous, ma femme et moi, d'aller dans cette direction-là et de demander à nos enfants, ils sont très grands maintenant, mais quelles questions tu as posées, parce que on va beaucoup plus loin dans l'analyse de la question.
0: Ouais.
2: Et le pourquoi, il est intéressant aussi parce que quand, par exemple, on fait des études doctorales, on a un examen qui s'appelle l'examen prédoctoral. Et j'ai remarqué que à chaque fois, les questions les plus simples, donc le pourquoi une étoile brille, pourquoi la nuit est noire, c'est les questions les plus difficiles et qui peuvent piéger le plus les étudiants en astrophysique en l'occurrence, là. C'est des questions très, très simples. mais auxquelles on a beaucoup de difficultés à répondre. Et moi, dans mon métier de communicateur scientifique, c'est aussi les questions les plus difficiles parce que c'est tellement large, il faut essayer de trouver une solution qui est tellement concrète, qui va plaire à la personne, que ça devient vraiment un exercice intellectuel très très grand.
1: Ça va penser au Petit Prince.
2: Et ça fait penser au Petit Prince, exactement.
1: C'est une question Petit Prince, il y a une forme de naïveté puis d'innocence,
2: pourquoi
1: en fait.
2: C'est assez déroutant. Et l'autre chose que j'ai remarqué aussi, et puis pourquoi on en a eu beaucoup, et puis on était emmêlés aussi dans des spirales, un peu comme des spirales de fourmis, là, comme tu disais, où on savait pas quoi répondre, et on essayait de répondre aux questions. Et en fait, des fois, la réponse que l'enfant attend simplement, c'est « parce que ». Parce que dans sa logique intellectuelle, la réponse au pourquoi, c'est le parce que. Et puis, peu importe la réponse que tu vas mettre après le parce que, des fois, ça lui suffit.
1: Est-ce que ça suffit parce que sans rien d'autre ou?
2: Des fois. Je dis pas tout le temps.
0: C'est
2: juste l'expérience personnelle.
1: Je prends l'expérience avec vous.
0: J'ai un truc pour vous. La question est belle à la fin de la journée de l'enfant. Quelle question as-tu posée? Mais il y en a d'autres et je voulais soumettre.
1: Ah ouais?
0: Au lieu de dire comment s'est passée ta journée, c'est vrai que ce sera toujours bien qui va sortir de la bouche de l'enfant, peu importe l'âge. Posez-lui la question. Qu'est-ce qui vous a fait rire aujourd'hui? Qu'est-ce qui vous a étonné aujourd'hui? Quelle partie de la journée a été difficile aujourd'hui? Je le teste depuis plusieurs mois avec mes enfants et c'est riche parce qu'on apprend des détails. Ce qui m'a fait rire aujourd'hui, c'est quand j'ai recroisé ma copine que j'avais pas vue depuis super longtemps. Et ça ouvre la porte à une vraie discussion.
1: Est-ce que je peux dire qu'en matière sportive, parce que je le vois avec des parents, je l'ai vu longtemps avec des parents qui ont des jeunes qui font du sport, l'attention est souvent portée sur as-tu gagné, as-tu perdu,
0: le
1: résultat, ou même des fois, as-tu bien joué ou mal joué. Mais ces questions-là peuvent être vraiment intéressantes dans un contexte où il y a souvent une binarité, là, donc d'ouvrir autre chose. Donc c'est plus riche que simplement le résultat ou bien joué, mal joué.
0: Merci à Armand pour cette illumination et cette discussion, Fabrice Bill. L'illumination d'Olivier Hernandez, c'est comment les scientifiques peuvent tomber en amour avec des bouts de métal.
2: Comment ils peuvent être émotifs déjà, les scientifiques?
0: C'est des êtres sensibles.
2: Mais en fait, je le vois, et en fait, depuis à peu près deux ans et demi, on prépare une nouvelle exposition au planétarium qui aura lieu le 1er décembre sur les sondes Voyager. Il faut savoir

0: Ces sondes ont été lancées en 1977 et en 2027, c'est le 50e anniversaire. Donc on travaille en fait avec avec la messe basse, donc une troupe de théâtre, de production de théâtre, avec Laurence Dauphiné et Maxime Carbonneau, qui ont produit Corps Fantôme, par exemple, qu'on a vu chez Duceppe l'année passée. Et ils avaient une pièce qui s'appelait « Si jamais vous nous racontez », c'était l'histoire en fait du disque d'or et de la complicité des 6 personnes qui ont créé le disque d'or, qui sont dans les sondes voyageurs et qui emmènent un morceau de l'humanité dans l'espace interstellaire. Et depuis qu'on prépare cette exposition-là, ce qui me frappe en fait, à travers tous les témoignages qu'ils ont réussi à recueillir de ces scientifiques-là, c'est l'émotion et en même temps l'attachement en fait que ces scientifiques ont à ces morceaux de métal, parce que ce sont deux sondes qui sont complètement inanimées, mais qu'ils ont personnifiées et qui sont devenues en fait deux personnes, deux êtres humains de métal qui se baladent dans l'immensité de notre système solaire et qui vont en sortir dans des milliers d'années. Et c'est absolument incroyable. Et je me demandais comment en fait une machine finit-elle par prendre une place aussi importante dans une vie en fait.
1: C'est drôle parce que tout à l'heure, Fabrice mentionnait Le Petit Prince et Antoine de Saint-Exupéry. J'ai envie de vous soumettre la phrase, c'est le temps que tu as perdu pour ta rose qui fait que ta rose, qui rend ta rose si importante. Donc, autrement dit, tout le soin, tout l'effort, toute la planification. Oui. Je veux dire, les scientifiques suivent depuis 50 ans.
0: 50 et plus même, parce qu'en fait, les premiers scientifiques à avoir travaillé sur le projet, c'était en 1973, exactement quasiment mon âge. Ils travaillaient là-dessus pour pouvoir préparer les sondes 4 ans avant. Et l'équipe des 6 scientifiques artistes qui sont venus se greffer à la fin du projet, composée de Carl Sagan, Andrew Rahn et beaucoup d'autres encore, donc il y en avait 6, qui ont créé le disque d'or, sont arrivés 6 semaines avant le lancement. Ils ont dit non, il faut qu'on mette une image de nous-mêmes, de la Terre, de la civilisation humaine sur ces sondes-là, au cas où des extraterrestres puissent un jour en fait les récolter et qu'ils aient une image de nous. Donc ils ont formé ce comité là.
1: Quel défi
0: ouais. et quelle prétention aussi, faut pas oublier ça hein, parce que c'est 6 personnes blanches, aucune diversité, qui ont choisi en fait. Et est-ce qu'on ferait les mêmes choses maintenant 50 ans plus tard? Probablement pas. On ferait beaucoup de comités pour essayer de c'est quoi l'humanité maintenant? C'est difficile à définir. Hein. Donc oui, il y a certains de ces scientifiques qui accompagnent ces sondes-là depuis le début, depuis plusieurs générations. En fait, après, se sont relayés pour s'occuper de ce projet-là. Et on a vu des familles se former, des couples se former, se dissocier, et des enfants naître, et tout ce monde-là qui représente beaucoup de personnes, hein, plus d'un millier de personnes. Ont accompagné ces sondes-là dans leur vie. Oui. Et puis, des projets comme ça, ce sont des projets énormes de l'agence spatiale de la NASA, en fait. Et puis, il y a beaucoup de personnes qui gravitent autour, qui abandonnent le projet parce qu'ils passent à autre chose.
1: C'est beau le vocabulaire d'un astrophysicien, hein.
2: Qui gravitent autour. Bien choisi.
0: Et puis, ces morceaux de métal, en fait, ils sont devenus vraiment presque des proches. Parce que quand on écoute, par exemple, Alan Cumming, qui est le PI, donc le principal investigateur, donc le chercheur principal qui avait la charge du projet depuis 1973, qui est toujours vivant. Il a 92 ans, là.
1: Il ne travaille plus, quand même.
0: Et si, justement, il continue à travailler parce qu'il passe son temps à ausculter, en fait, les derniers instruments qui fonctionnent à bord des sondes et voir si les sondes ont réellement quitté ou pas ce qu'on appelle l'héliopause. Elles n'ont pas encore quitté le système solaire, mais il essaye de comprendre, en fait, les données qui sont là. Et lui.
1: Donc, si je comprends bien, les sondes nous envoient toujours des données?
0: Oui, en fait. Donc, les sondes nous envoient toujours des données depuis maintenant 49 ans. Elles sont situées à environ une journée-lumière de la Terre. Ça représente 25 milliards de kilomètres. C'est quand même énorme, mais elles n'ont pas quitté le système solaire. Le système solaire, pour pouvoir le quitter, ça va prendre encore à peu près 30 à 50 000 ans avant qu'elles soient capables de le faire. Le système solaire, c'est très très très grand, mais elles sont très très loin quand même. Ça prend donc, quand on veut discuter avec elles, ça prend environ deux jours, un petit délai. On peut censurer facilement si jamais on dit quelque chose de travers, mais ça prend 2 jours pour faire des dialogues. Donc comment ça va? Oui, ça va. Et ça prend 2 jours pour avoir ça.
2: Mais là, elles sont proches de disparaître, par contre.
0: Elles sont proches
2: d'être irrétraçables.
0: Oui, exactement.
2: Je sais pas si j'ai dit un mot correct, mais on se comprend.
0: c'est exactement ça.

0: c'est que, en fait, pour pouvoir faire en sorte qu'on soit capable toujours de communiquer avec elle, on a éteint successivement tous les instruments scientifiques qui étaient dans ces sondes-là, et on laisse simplement, pour le moment, l'aspect communication pour avoir ce contact-là. Mais on sait que d'ici 1, 2, 3 ans, on va perdre cette communication-là. Et c'est assez marrant d'entendre des scientifiques comme Alan Cumming ou Suzy Dodd, qui compare les sondes à deux sœurs jumelles qui commencent à entendre mal, qui ont des problèmes d'audition. Elles sont vieillissantes. Et Alan lui disait, moi je suis le dernier être humain à avoir touché le disque d'or qui était dans les sondes avant qu'elle parte dans l'espace. Et ça lui fait quelque chose quand il en parle. On sent vraiment l'émotion. Et puis, on se demande si dans notre quotidien, je sais pas vous, Evelyne, s'il y a un objet qui a pris une place aussi importante que ces deux sondes-là.
1: Pas du tout. Non, je suis pas attachée aux objets, mais c'en est presque un problème de votre côté, Fabrice?
2: Les objets que je rapporte de voyage, c'est vraiment la catégorie. J'ai certains attachements plus petits, mais quand je rapporte quelque chose de voyage, c'est vraiment là que je me sens attachée, comme si ça me ramenait au lieu où j'étais quand j'étais en voyage.
1: Bon, je devrais répondre ma bague de mariage.
0: Oups.
1: Je me suis attrapée. J'ai corrigé dans le délai.
2: Donc c'est bon, ça a été dit.
0: Dans ces sondes, il y a beaucoup d'informations. Il y a surtout le disque d'or avec beaucoup de sons, de choses, de murmures de la terre en fait. Et notamment en fait, il y a aussi les battements de cœur et un électroencéphalogramme en fait de Anne Druran, qui va devenir plus tard la femme de Carl Sagan. Carl Sagan était marié à Linda Salzman, qui faisait aussi partie du comité. Donc c'est une histoire un peu tragique pour Linda, mais plutôt belle pour Anne, car elle est tombée amoureuse en fait de Carl Sagan durant la construction de ce disque d'or. Et elle a enregistré en fait les battements de son cœur et son électroencéphalogramme. Et donc il y a une piste dans les murmures du son de les murmures de la terre, où c'est vraiment les pistes d'une femme en train de tomber amoureuse, et c'est Anne Druan, elle révélera en fait quelques années plus tard. Et tout ça, en fait, ça amène vraiment à cette personnification des sondes, à cette émotivité que l'on arrive à ressentir, et on le sent en fait quand on a monté l'exposition, on sentait cette émotion de plus en plus vivante qui venait nous chercher et qui raconte des histoires, et ça c'est absolument incroyable, c'est très précieux pour un directeur de planétarium qui veut raconter des histoires.
1: Oui, c'est une belle histoire, c'est un cœur amoureux qui se balade.
0: C'est un cœur amoureux
1: dans le système solaire, c'est très beau.
0: Et c'est ce qui fait en sorte qu'on humanise énormément ces deux sondes-là en particulier, mais c'est vrai aussi avec d'autres objets qu'on a envoyés comme James Webb. Moi, j'ai l'honneur d'avoir mon petit nom sur un des instruments de James Webb qui navigue à 1,5 million de kilomètres de la Terre. Ça m'a fait quelque chose au début. Bon, on oublie après par la suite, mais juste l'émotion et ce rapprochement en fait entre cette émotion et le scientifique, c'est quelque chose de qu'on voulait montrer.
1: Mais c'est plus qu'une machine. Je me permets de vous corriger, Olivier, parce que c'est un projet aussi, c'était une ère à la NASA de très grands projets, très porteurs, très rassembleurs, qui ont rallié des hordes de scientifiques. C'est aussi la fin d'une époque avec
0: Voyager. C'est la fin d'une époque, et c'était le début d'une époque de l'exploration du système solaire absolument incroyable qu'on n'arrive plus à vivre maintenant, parce qu'on ne connaissait pas les grosses planètes qui existaient dans notre système solaire.
1: Et on est dans l'ego aujourd'hui, on veut que la Chine...
0: Oui, exactement. On est dans le. Alors que là, toute l'humanité s'est penchée là-dessus. Il n'y avait pas de primauté aux Américains. C'était vraiment l'humanité qui partait à la découverte du système solaire. Et donc, maintenant, 50 ans plus tard, il y a eu des histoires, des tas de personnes qui se sont en fait intéressées en fait à ces sondes et qui ont vécu à travers ces sondes-là, des histoires qui sont passées. Et c'est ça en fait qui touche autant en fait, c'est de voir leurs découvertes, leurs amitiés, leurs amours, leurs souvenirs depuis plus de 50 ans, c'est fantastique.
2: Ouais, puis moi je n'ai pas de difficulté à croire qu'on soit attaché à toutes sortes d'entités au-delà des humains ou des animaux. Des fois, on a tendance à croire, je pense, que le lien émotif se fait uniquement entre personnes. Oui. Mais j'évoquais les objets de voyage, la bague de fiançailles,
1: mariage.
2: J'ai reculé dans le temps. Mais il y a vraiment quelque chose, à mon avis, dans notre rapport aux objets. C'est pas pour rien qu'on va avoir un rapport à l'esthétisme, par exemple, qui va être particulier, ce genre de choses-là.

0: Au lieu également, on peut être très attaché à des endroits, un bord de fleuve, d'océan, de maisons aussi.
1: Exactement. Donc, moi, ça me parle pour cette raison-là, notamment.
0: Eh bien, vous êtes illuminés du début à la fin, tous les deux. Merci beaucoup. Olivier Hernandez est astrophysicien, directeur du Planétarium de Montréal. Et cette exposition « Rencontre dans la Voie lactée », un film immersif, sera présenté au Planétarium à partir du 6 octobre. Et Fabrice Ville, vous êtes de retour dans 2 semaines avec Joanne Liu. Je rappelle que vous êtes auteur, chroniqueur et conférencier. Merci beaucoup. Et moi aussi, je vous remercie. C'est Evelyne Charruet, Pénélope revient de...
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Bonjour, bon mercredi. Grosse émission, encore aujourd'hui. Le chef libéral Charles Milliard sera avec nous vers 12h10. On poursuit notre série d'entretiens avec les chefs en campagne. Donc après Rouba Gazal lundi, Éric Duhem hier, c'est Charles Milliard qui est en studio avec nous. Il y a le ministre fédéral Dominique Leblanc qui va être avec nous également pour aborder le projet de loi C-39 qui vient d'être déposé à la Chambre des communes et qui modifie notamment certaines dispositions du Code du travail fédéral. Il y a des craintes dans les milieux syndical et environnemental autour de ce projet de loi-là. Donc, on va lui poser quelques questions dans la première demi-heure. Et au grand angle, on va réfléchir à l'intelligence artificielle dans nos vies, dans nos métiers, dans notre société, en politique également, dans la foulée de l'affaire Télisson-Aurélien, une controverse qui fait grand bruit dans le milieu culturel depuis hier. Je vais être honnête avec vous, je n'ai aucune idée de la véracité des accusations formulées par ce compte anonyme sur X qui dit avoir utilisé un logiciel de détection de l'intelligence artificielle, Pangram, plutôt fiable, dit-on, et que sa conclusion est à l'effet que 100% de ce livre célébré par tous, c'était ça ou mourir, a été écrit par l'intelligence artificielle. L'auteur et les deux maisons d'édition s'en défendent, Boréal au Québec, Grasset en France. Je voulais souligner un angle mort du débat depuis hier, celui du travail d'édition. Un auteur n'est pas seul, son travail n'est pas publié intégralement, sans modification. Peut-être que si on est auto-publié ou qu'on tient un blog sans vérification, c'est peut-être possible. Mais dans le cas d'une maison d'édition sérieuse comme Boréal, il y a certainement eu des centaines, voire des milliers d'itérations de l'œuvre. Un mot qu'on change, qu'on précise, des paragraphes qu'on déplace, on précise certaines choses, il y a des chapitres qu'on modifie. Alors, je sais pour l'avoir vécu avec mon propre livre, Le printemps le plus long, que j'ai publié donc quelques années déjà. Mon éditeur à moi, chez Québec Amérique, Éric Saint-Pierre, et moi avons discuté tout au long du travail. On a modifié des dizaines de passages. Il y a un travail humain qui a été fait. Inévitablement, derrière un auteur, il y a un éditeur. D'ailleurs, je me suis demandé hier, est-ce que je passe mon livre dans un détecteur de dans un logiciel d'un détecteur de l'intelligence artificielle? Et un collègue ici m'a dit, ne le fais pas, parce que l'intelligence artificielle va reconnaître ton style et va pouvoir, en apprenant ton style, soit le recommander à d'autres, soit éventuellement dire qu'il te reconnaît ou qu'il ne te reconnaît pas. Bref, il me dit, alimente pas la bête. Fait que j'ai décidé de pas le faire, mais j'aurais été curieux de savoir c'est quoi la réponse. Mais je voulais juste souligner qu'il y a des pros dans l'industrie, il y a des éditeurs qui travaillent avec les auteurs. Ensuite, ça pose la réflexion, cette histoire-là, sur la suite des choses. Ces machines qui apprennent grâce aux œuvres déjà écrites, qui ont littéralement volé les auteurs en s'entraînant gratuitement sur leurs textes, vont aussi de plus en plus se reconnaître dans les écrits. Parce que ce sont des vrais textes humains qui les inspirent, avec des styles, des tics d'écriture et tout le reste qui vient avec. Alors ce sera de plus en plus sophistiqué. Non seulement la machine va être de

0: ailleurs pour nous recommander un style d'écriture, mais elle va aussi se reconnaître parce qu'elle a appris grâce à nous. Et là, on va se mettre à douter de la créativité. Et ça, c'est effrayant. C'est même vertigineux de se dire qu'une œuvre artistique, qu'elle soit littéraire, musicale ou visuelle, une œuvre qui nous donne une émotion, nous procure de la joie, de la tristesse ou une réflexion, que cette émotion, elle est réelle parce qu'on la ressent, mais elle a été suscitée par une machine ou partiellement par une machine si on s'en est inspiré. Alors, est-ce que c'est l'émotion ou la réflexion qui compte, peu importe d'où elle vient, comment elle a été suscitée, ou ce qui compte, c'est le fait que ce soit l'humain qui suscite cette réaction? C'est une bonne question. Mon recherchiste Mehdi me disait ce matin, « Moi, je ne suis pas intéressé par une exposition visuelle avec des images qui seraient créées par l'intelligence artificielle, ou je veux pas lire un livre créé par l'intelligence artificielle, parce que pour lui, c'est ce que l'humain amène comme pensée, comme émotion, comme réflexion qui l'intéresse. » Pas l'émotion qu'il ressent, lui, mais ce que l'auteur a voulu communiquer. Et donc, si c'est une machine qui communique quelque chose, il n'y a pas d'objectif derrière. Il n'y a pas d'émotion. C'est une machine. Et donc, lui dit, il n'y a pas de pertinence à l'œuvre si c'est une machine qui l'a créée, alors que l'humain, lui, a une réflexion autour de ce qu'il veut communiquer. C'est un débat très intéressant sur l'impact de la technologie sur la création, ce que ça suscite en nous. Et je pense que ce débat-là ne fait que commencer. On avait d'ailleurs envie de réfléchir à ce sujet avec une autrice et une chroniqueuse littéraire qui baigne dans le domaine. Je vous dirais que c'est vraiment pas tout le monde dans le milieu de l'écriture qui accepte de parler de ce sujet délicat en entrevue. Disons que depuis hier, on sent un malaise, mais aussi de la colère, beaucoup de peur également dans le milieu de la culture. Alors la prise de parole est pas facile, les gens sont encore en train d'essayer de comprendre ce qui se passe. Alors on remercie Claudia Larochelle d'avoir accepté notre invitation. Elle est évidemment autrice, elle a écrit plusieurs livres, notamment la série La Doudou, également plus récemment Les Disgracieuses, parue chez Québec Amérique. Elle est également professeure de littérature au Cégep John Abbott. Claudia Larochelle, bonjour.
1: Bonjour Alex.
0: Alors l'accusation de la part d'un compte anonyme sur X là, qui avait très peu d'influence a été faite il y a à peine quelques heures et pourtant l'effet a été celui d'une bombe dans le milieu littéraire. Pourquoi cette forte réaction?
1: Parce que c'est la première fois que ça arrive à ce point. Et curieusement, ça arrive au moment où cet écrivain-là, qui a travaillé pendant des années, j'en suis certaine, sur ce livre-là. J'en suis certaine parce que sa maison d'édition Boréal a commencé à témoigner là à cet effet. Ce qu'il faut retenir, c'est que c'est une bombe qui arrive au moment où cet écrivain-là est en nomination partout sur les plus grands prix littéraires français, et ce sera le cas ici aussi, sera en nomination, j'espère. Et c'est ça qui est étrange, c'est que la bombe arrive alors que c'est un phénomène en ce moment, encensé partout, c'est unanime. La qualité littéraire de ce livre-là est, ma foi, incontestable, à mon avis, bien sûr.
0: Mais là, on se dit, est-ce que dans le milieu des écrivains, il y en a qui se disent, OK, est-ce qu'une machine va un jour dire que j'ai copié mon écriture, que j'ai plagié d'autres choses? Est-ce que vous avez peur, vous, comme écrivaine, d'être visée par ce genre d'accusation-là un jour?
1: J'ai tellement peur là, que ça en devient angoissant, voire... ça devient un frein presque même à la création. On en parle entre nous, les autrices, auteurs, puis à un moment donné, on avait une discussion où on disait, écoute, tout à coup que ça m'arrive, tout à coup que ça arrive qu'on est attaqué, il y a plus moyen en ce moment d'écrire avec cette espèce de liberté, d'exaltation qu'on avait il y a quelques années. Par contre, ce que j'expliquais à une autrice, c'est que je lui disais, écoute, nous, on a la chance d'avoir prouvé avant qu'on pouvait le faire sans l'IA, hein, parce que ça fait paraître des livres il y a cinq ans et plus, il y avait pas l'IA pour travailler là, nos livres là. Donc déjà là, on a une espèce d'assurance. Mais ça vaut quoi, cette assurance-là, en ce moment? Alors que j'ai aussi des collègues écrivains qui ont fait le test avec Pangram, à partir de leurs propres livres, leurs propres écrits. Puis Pangram a détecté le travail ou l'intervention de

0: avant même qu'il y ait une forme de procès. C'est ça que je trouve injuste à l'endroit de cet homme-là. Je trouve ça terrible pour lui, là, ce qu'il doit vivre. Je me mets à sa place 2 secondes, puis, tu sais, après l'effervescence, le plaisir, la joie, la récompense d'être en nomination, il y a ça, c'est comme, et puis, malheureusement, j'ai l'impression que ça va éclipser ses chances de recevoir ces prix-là.
1: Oui, ça se peut que le Goncourt ou le Médicis, s'agit qu'un juge dans le jury dise on prendra pas de chance au cas, puis les discréditer, là, effectivement, ça va être difficile pour lui.
0: Peut-être tellement bonne posture, là, Alex. Je lisais là, tous les journaux français, puis il était toujours là, t'sais, parmi les choix, puis je me disais, on est très avec lui au Québec, évidemment. Là, on a ce petit sentiment là que on y est un peu pour quelque chose, puis on l'aime, puis on voulait avec lui. Puis c'est, en tout cas, moi, ça me fait beaucoup de peine pour lui, puis ça m'angoisse aussi vraiment profondément pour le futur d'un métier, d'une profession, appelez ça comme vous voulez. Mais c'est déjà tellement fragilisant. D'écrire, d'être un artiste même. Alors, imaginez si en plus, il faut qu'on nous mette ça dans ces bâtons-là dans les roues. Je pense que ça va freiner beaucoup d'ardeur. Puis, on sait tout ce que ça comporte écrire. C'est tellement, oui, c'est fragilisant, mais c'est aussi insécurisant. Puis, c'est tellement pas payant aussi. Là, on va se le dire. T'sais. Donc, puis en plus,
1: Est-ce qu'on peut utiliser l'intelligence artificielle lorsqu'on écrit des livres? Par exemple, il y en a qui disent, bon, mais tu sais, pour brainstormer avec la machine, développer des personnages, trouver des idées, puis est-ce qu'on trace la ligne quelque part? Est-ce qu'il faut que ça soit 100% création humaine ou est-ce que la version finale doit être humaine, mais qu'on peut avoir utilisé la machine pour s'inspirer ou se donner des idées? Vous tracez la ligne où, Claudia La Rochelle?
0: Ben, moi, je pense que c'est du cas par cas, là, Alex. Chacune fait son bout de chemin là-dedans, puis c'est des questions tellement personnelles, mais personnellement, moi, je vais vous le dire, j'utilise l'IA parce que j'utilise mettons, des moteurs de recherche parfois pour peaufiner des recherches. Si je m'intéresse à un sujet, ben c'est sûr que auparavant, il y a plusieurs années, on serait allé en bibliothèque, vous savez, les vieilles méthodes. Aujourd'hui, ben, on a Internet, alors je fais des recherches sur Internet pour trouver des informations. Puis parfois, on me relaie directement à partir d'un moteur de recherche vers l'intelligence artificielle. Donc, j'ai des informations comme ça, mais je vérifie, il faut faire ce que j'appelle, je le mets en guillemets, du double-checking tout le temps, ce que je fais constamment. Mais j'ai aussi la peur qu'on passe ça dans la machine, puis là, j'ai beaucoup d'imagination, puis là, je me dis, j'imagine toujours que je me fais prendre à mon propre jeu, toujours, oui, c'est sûr. Fait qu'il faut demeurer très prudent aussi, puis moi, je me dis, mais on n'a pas besoin de ça, là, en plus de s'ajouter cette peur-là, alors que il y a tellement d'entraves à notre travail. Je me dis, ah non, c'est dommage. Là, en plus, il y a ça. Donc oui, il y a tout ça à surveiller, mais je pense que l'IA peut être utile à certains égards, oui.
1: Claudia La Rochelle, autrice, chroniqueuse littéraire, merci d'avoir pris le temps d'être avec nous aujourd'hui.
0: Merci, Alec. Bonne journée.
1: Passons maintenant à la politique fédérale. Dès le retour des députés à la Chambre des communes à Ottawa lundi, le gouvernement Carney a déposé un volumineux projet de loi, le projet de loi C-39, destiné à accélérer le développement de l'économie canadienne, mais aussi, et peut-être surtout, à rassurer les investisseurs étrangers en leur donnant davantage de certitudes. Mais est-ce que le gouvernement va trop loin en allégeant, par exemple, le processus d'évaluation environnementale ou en souhaitant réformer le Code du travail fédéral pour qu'il y ait moins de conflits entre les employés et les employeurs pour les entreprises sous juridiction fédérale. Avec nous pour essayer de mieux comprendre ce que cherche à faire le gouvernement Carney exactement, Dominique Leblanc, ministre responsable du Commerce Canada-États-Unis, des Affaires intergouvernementales et ministre du Commerce intérieur. Monsieur Leblanc, bonjour.
2: Bonjour, Alec.
1: Merci d'être avec nous.
2: Plaisir.
1: Alors, dès le retour en chambre lundi, vous avez déposé ce gros projet de loi C-39 au gouvernement. Mark Carney a dit que c'est la pièce législative la plus importante de la session. Pourquoi?
2: Parce que le contexte économique est bien connu, Alec. Si on parle des tarifs douaniers américains, si on parle de l'importance de diversifier nos échanges commerciaux, si on parle de l'importance d'améliorer l'infrastructure,

0: structures, ça peut être des petits projets portuaires pour des ports de pêcheurs en Gaspésie, comme ça peut être Contrecoeur à Montréal ou des réseaux de trains à haute vitesse. Alors, il y a eu énormément de délais au fil des dernières années à avancer des projets pour mettre notre infrastructure économique dans un état pour un pays du G7 qui veut attirer de l'investissement, qui veut croître son économie. C'est aussi très conséquent avec la campagne électorale. Le premier projet de loi qu'on a passé, c'était le projet de loi qui a permis au gouvernement de désigner un grand projet d'intérêt national pour une approbation accélérée. Qu'est-ce qu'on fait maintenant? C'est qu'on applique cette même logique à tous les approbations fédérales, à tous les permis nécessaires. Ça peut être un permis de pêche des océans pour ouvrir un chanal dans un quai de pêcheur au Nouveau-Brunswick, comme ça pourrait être un projet ferroviaire, comme ça pourrait être un projet d'énergie renouvelable. Alors, qu'est-ce qui est arrivé, Alec, au fil des dernières années? L'approbation est devenu tellement difficile, tellement compliqué, qu'on n'attirait pas des investissements privés, que ce soit au Canada ou de l'étranger, et les gens avaient pas le goût ou pas d'intérêt à poursuivre des projets qui sont à la fois des créations d'emplois directs, mais qui rendent notre économie plus compétitive, plus accessible à l'étranger.
1: Là, il y a les groupes environnementaux qui vous accusent de vouloir diminuer les règles environnementales. Il y a Équiterre qui affirme là, que ce projet de loi-là va affaiblir de façon permanente toutes les protections environnementales, que certaines espèces là, qui vont être menacées s'il y a des grands projets qui arrivent. Qu'est-ce que vous leur dites? Parce que c'est vrai qu'on a l'impression que vous trouvez que les évaluations environnementales sont de trop.
0: Moi, je suis pas d'accord avec leur analyse. L'idée qu'on procède d'une façon plus cohérente, qu'on dédouble pas toutes les évaluations, qu'on travaille avec les provinces qui sont responsables dans beaucoup de cas pour ces approbations aussi, qu'à l'intérieur du gouvernement fédéral, que Pêche des océans et Environnement Canada font leur travail en même temps et on n'attend pas qu'un ministère finisse pour commencer le travail de l'autre. On n'a pas diminué les standards. Puis ça, c'est une réalité que je comprends. Ces groupes-là veulent pas simplifier l'affaire à dire qu'on n'a pas diminué les standards d'évaluation. On n'a pas enlevé de l'agence. D'ailleurs, on a l'agence d'évaluation d'impact environnemental du Canada a d'autres pouvoirs accrus pour coordonner à l'intérieur du gouvernement fédéral ces révisions. La ministre de l'Environnement aura l'autorité d'émettre les permis, pas 4-5 différents ministres. Alors, qu'est-ce qu'on a amené? C'est une cohérence à un processus. On n'a pas diminué les standards. Juste parce que ça prend 5 ans et non pas 1 an, veut pas nécessairement dire que le travail a été mieux fait, là. Si quelqu'un prend ses vacances puis oublie de envoyer le dossier à son collègue pour continuer le travail, ça veut pas dire que ce sera mieux fait en attendant 4 ans. Pense au projet de Contrecoeur, le projet du port à Montréal. Ouais. Honnêtement, les évaluations environnementales, ça fait 40 ans qu'on parle de ce projet-là. Les études environnementales ont commencé en 2016. Et l'année passée, 9 ans après, il y avait pas de permis. Alors, moi, je pense que, puis finalement, quand on a dit qu'on va désigner le projet, comme dans l'intérêt national, soudainement, les permis de pêche des océans étaient disponibles. Ils avaient fait le travail. Soudainement, c'était... Alors, à un moment donné, si l'économie a besoin d'agir plus vite, et on a un mandat des Canadiens pour aller vite, moi, j'accepte pas que simplement de prolonger nécessairement amène un résultat plus robuste.
1: Sur les relations de travail, parce que les syndicats critiquent le projet de loi depuis son dépôt lundi en disant que vous tentez de diminuer le droit de grève des employés qui sont sous juridiction fédérale, donc les ports, les aéroports, les banques, les télécommunications, chemin de fer et ainsi de suite, en normalisant l'utilisation de l'article 107 du Code canadien du travail qui permet un arbitrage obligatoire. Ils disent, vous allez nous empêcher d'avoir

0: ont un bon rapport de force à la table de négociation. Qu'est-ce que vous leur dites?
1: On leur dit que c'est pas vrai, que encore une fois, ils ont simplifié ou mal compris les précisions de la loi. Avant le dépôt de ce projet de loi-là, cet article 107 avait aucune balise. Il y avait pas de restreint sur la capacité du gouvernement d'invoquer cet article-là. On met nous-mêmes beaucoup plus de transparence et beaucoup plus de limites à comment ça pourrait être utilisé. Alec, dans 95% des cas, dans les milieux de travail sous juridiction fédérale, il y a une entente collective qui est signée suite à des négociations. Et ça devrait être 100% idéalement. Mais si c'est toujours les mêmes compagnies, puis les mêmes syndicats, chaque fois qu'il arrive à un cul-de-sac, est-ce qu'il y a eu de la mauvaise foi de la part des compagnies? Est-ce qu'il y a eu de la mauvaise foi de la part des syndicats? Comment ça se fait que c'est dysfonctionnel à ces tables de négociation? C'est les mêmes.
0: Ouais, c'est les ports, c'est les chemins de fer, souvent.
1: Puis les conséquences économiques pour le pays, c'est pas un syndicat puis une compagnie qui négocie. Les conséquences pour des petites et moyennes entreprises, pour des travailleurs dans d'autres secteurs qui sont pas du tout affectés par ces négociations-là, sont importantes. Alors, qu'est-ce qu'on a décidé? C'est que, suite à un processus très détaillé, le gouvernement fédéral pourra nommer un médiateur spécial qui aura une obligation avec les deux parties d'essayer de leur aider à arriver à une entente. Ensuite, de rendre public le rapport de ce médiateur indépendant-là. Puis si moi j'étais sur le conseil d'administration d'une compagnie ou un représentant syndical élu, puis si je savais qu'un médiateur indépendant allait publier un rapport sur l'état des négociations puis la bonne foi des parties à la table des négociations, ça va peut-être focusser l'attention où ça devrait être, c'est d'arriver à une entente à la table de négociation. Alors, les experts nous ont dit, en amenant plus de transparence, souvent c'est fait. Pensez-vous que le conseil d'administration d'une compagnie sait qu'est-ce qui se passe semaine à semaine dans une salle de négociation? Peut-être pas. Mais si ces représentants à la table seront imputables à leurs membres ou à leur conseil d'administration pour leur conduite dans ce genre de on espère que ça va amener à une entente prise par les deux parties.
0: Le temps file, Dominique Leblanc, mais je peux pas vous laisser aller sans vous poser une question sur la relation avec les États-Unis.
1: Ah oui?
0: Surprenant. Ah. On ne négocie pas actuellement. Est-ce qu'on pense retourner à la table cet automne, bientôt? On en est où là, dans les relations avec les États-Unis sur le plan commercial?
1: Alec, Monsieur Carney a été très clair, on sera prêt à retourner à une table de négociation si on voit qu'il y a une possibilité d'arriver à une entente qui respecte la souveraineté du Canada. Les deux éléments qu'il avait identifiés, c'est la protection des industries culturelles, la langue française, notre capacité souveraine de signer des ententes de libre-échange avec d'autres pays. Et dans certains secteurs, il faut avoir une réduction des tarifs douaniers américains à un niveau où c'est économique pour ces industries au Canada. On va pas signer un accord si la réduction des tarifs.
0: Et là c'est pas en place ces conditions-là. Vous avez pas l'impression que les Américains sont prêts à discuter sérieusement?
1: On discute avec les Américains. Moi, je parle assez régulièrement avec l'ambassadeur Jameson Greer. J'en ai parlé aussi avec Howard Lutnick depuis qu'on a laissé Washington. Alors, nous avons des conversations constructives. Nous négocions pas les détails d'une entente, mais Monsieur Greer l'a dit dans les médias américains. Il dit on essaie de trouver s'il y a un alternatif possible à la situation actuelle. Alors, je pense que c'est une bonne façon de le dire. Les Américains ont appliqué d'autres tarifs douaniers en riposte à qu'est-ce que nous avons fait suite à leur imposition de tarifs. Vous voyez la course au sous-sol là qui se fait là. C'est pas dans l'intérêt économique des Américains de faire ça. C'est pas facile pour l'économie canadienne. Le gouvernement reconnaît que c'est pas facile, mais on va pas simplement évacuer notre responsabilité de protéger des industries et des travailleurs, mais c'est un moment difficile. Alors, si on voit, Alec, une occasion d'avoir une bonne entente pour le Canada, c'est sûr qu'on sera là.
0: Dominique Leblanc, ministre responsable du commerce Canada-États-Unis, des affaires intergouvernementales et également ministre du commerce intérieur. Merci d'être venu nous voir.
1: Merci à vous.
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0: Andréanne, bonjour.
3: Bonjour, Alec.
0: Pendant que nous discutions avec Claudia Larochelle et Dominique Leblanc, nous avons reçu un courriel de l'auteur Brian Perrault.
3: Oui.
0: Parce qu'on parlait en début d'émission de cette controverse autour de Télésine Aurélien, de l'intelligence artificielle. Il nous dit, Brian Perrault, « Ce matin, j'ai fait le test. Amos d'Aragon, tombe 12, déposé sur la même IA que Télésine Aurélien, donc Pangram. Le verdict de Pangram, Amos d'Aragon est 73 % de contenu IA. »
3: Ah bon.
0: Et donc, il dit pourtant, j'ai publié ce texte en 2006, avant que l'intelligence artificielle n'existe. Donc, merci à Brian Perrault pour le témoignage. Ça va continuer à faire jaser cette histoire-là. Parlons des chambres de commerce du Grand Montréal qui s'invitent dans la campagne électorale et mettent les partis en garde contre un déclin trop rapide de l'immigration.
3: Oui, il y a 16 chambres de commerce qui représentent les milieux d'affaires de l'île de Montréal, de la Couronne-Nord, de la Couronne-Sud, qui ont conjointement commandé une étude à la firme Aviséo Conseil pour alimenter la réflexion sur la planification de l'immigration dans la province et en particulier dans le Grand Montréal. Et là, l'étude à l'appui, les chambres de commerce lancent un signal d'alarme. Ils disent qu'avec les seuils actuels d'immigration, le déclin démographique va s'aggraver dans la région et assez rapidement d'ailleurs. Ils disent que dans le Grand Montréal, on pourrait perdre plus de 113 000 habitants d'ici 2035 si les cibles actuelles en matière d'immigration sont maintenues. Et c'est un problème parce que le Grand Montréal, c'est la locomotive économique de l'ensemble de la province. Donc, les résultats de ça pourraient se faire sentir partout. Ça voudrait dire des fermetures d'entreprises, perturbations dans les chaînes d'approvisionnement, moins de rentrées d'impôts pour le gouvernement. Je rappelle que la CAQ prévoit maintenir sa cible de 45 000 immigrants permanents par année. C'est 20 000 de moins que le nombre qui avait été réellement accueilli en 2025. Le PQ veut plafonner ça à 35 000 personnes. Les libéraux, eux, quelque part entre 45 et 70 000. Mais les chambres de commerce dans cette étude disent que le Grand Montréal à lui seul a besoin de 40 000 immigrants permanents de plus par année juste pour soutenir ses activités économiques. Alors les chambres de commerce demandent aux partis de mettre la partisanerie de côté, là, demandent la tenue d'états généraux sur l'immigration pour vraiment avoir une planification qui répond aux besoins des entreprises.
0: Il n'y a pas qu'au Québec où on est aux prises avec des défis démographiques. On apprend que la croissance de la population canadienne vient de tomber à un creux en plus de 100.
3: Nouveau chiffre officiel de Statistique Canada aujourd'hui. Il y avait 41 millions, presque 800 000 personnes au Canada au 1er juillet. Population qui a progressé en un an d'à peu près 189 000 personnes en tout. C'est la plus faible croissance annuelle à cette période-là de l'année depuis la fin de la Seconde Guerre mondiale. Et en pourcentage, une augmentation de 0,5%, c'est la plus faible depuis 1915-1916, donc en 110 ans. Ralentissement de la croissance démographique presque entièrement attribuable aux changements liés à l'immigration, dit Statistique Canada. Le nombre de résidents non permanents a diminué, beaucoup moins de titulaires de permis d'études, de travail, baisse du nombre de nouveaux immigrants permanents aussi. Ça fait que la population vieillit, baisse de la population la plus prononcée depuis vraiment longtemps. Alors oui, ça aura des enjeux économiques, tout ça, ce phénomène.
0: Il y a d'importants changements qui s'annoncent pour la chaîne de cinéma Cinéplex. L'entreprise a un nouveau PDG et se cherche des acheteurs.
3: Absolument. Nouveau PDG ce matin qui prend la relève en fait de celui qui était en poste qui s'en va. Mais je vous dirais que la nouvelle la plus marquante par rapport à Cinéplex, c'est l'intention signalée dès aujourd'hui par le nouveau patron de mettre en œuvre un examen des mesures stratégiques, des activités stratégiques. Dans le jargon, ça veut dire on regarde toutes les options qu'on peut avoir sous la main pour maximiser la valeur de l'entreprise au profit des actionnaires.
0: D'obtenir le poste, puis je mets tout ça en vente.
3: Ben, en fait, c'est le conseil d'administration.
0: C'est un peu particulier.
3: C'est le conseil d'administration qui l'a nommé avec ce mandat, vous comprendrez, parce que le titre de Cinéplex a quand même grimpé de 20% depuis le début de l'année. L'été a été bon, Spider-Man, l'Odyssée, ça a attiré pas mal de cinéphiles. Mais depuis le sommet en bourse, il y a un petit peu moins de 10 ans, le titre a reculé de manière considérable. Vous savez que Cinéplex vaut un peu moins de 800 millions de dollars en bourse, donc on estime pouvoir maximiser cette valeur-là. Alors, est-ce qu'on tentera l'intérêt de certaines chaînes américaines, Cineworld, Landmark, qui pourraient devenir des acheteurs pour Cinéplex? Ça pourrait changer considérablement le paysage parce que c'est la chaîne de cinéma la plus présente du côté du Québec, entre autres, mais aussi dans l'Est du Canada. Alors, grosse transaction qui se dessine. On va surveiller ça de près.
0: Merci, Andréanne.
3: Je vous en prie.
0: Et après le Radio-Journal, grande entrevue avec le chef du Parti libéral du Québec, Charles Milliard, et on revient sur l'affaire Télésine Aurélien en grand angle avec Marie-Michel Sioui et Hélène Buzetti. À tout de suite.
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4: Midi au Radio-Journal. Campagne électorale au Québec. Les chefs participent ce soir au troisième et dernier débat avant le scrutin du 5 octobre.
9: Je crois qu'on a des questions qui vont intéresser le public. On fait ça pour que les chefs se révèlent.
4: Des groupes de la société civile profitent de ce débat pour exprimer leurs préoccupations et réclamer un meilleur financement. Le milieu des affaires montréalais craint d'importantes conséquences si les seuils actuels d'immigration ne sont pas relevés.
10: Le gouvernement a une planification des politiques d'immigration à courte vue. C'est très problématique parce que ça donne pas de prévisibilité aux entreprises.
4: Et le président iranien accuse les États-Unis de terrorisme devant l'Assemblée générale des Nations unies. Bonjour, ici Nathalie Papin-Gagnon. Le troisième et dernier débat des chefs sera présenté ce soir à Radio-Canada et à quelques jours du début du vote par anticipation. Depuis hier et pour quelques heures encore, les chefs des cinq principaux partis politiques peaufinent leur stratégie pour faire bonne impression auprès de l'électorat. Les thèmes seront l'avenir du Québec, l'insécurité économique, le mur budgétaire, le Québec fou de ses enfants et la santé. Patrice Roy va animer cet ultime débat de la campagne électorale.
9: Je crois qu'on a des questions qui vont intéresser le public. La formule du débat est importante parce que c'est des débats à cinq et les cinq ont le droit de parole pour tous les débats. Il n'y a pas de face-à-face, il n'y a pas de 3-2. Alors, ça leur permet de parler de la santé, de l'économie, de l'avenir de nos enfants. Ça leur permet de parler des thèmes tous ensemble.
4: Et à quelques heures de ce débat, des groupes issus des mouvements communautaires, étudiants, féministes, environnementaux, jeunesse et de lutte contre la pauvreté interpellent les partis. Éric Plouffe a assisté à leur conférence de presse à Montréal. Éric, qu'est-ce qu'ils demandent aux chefs?
11: Mais cette coalition, dont fait partie le collectif pour un Québec sans pauvreté, réclame des chefs des partis politiques d'aller au-delà de leurs promesses électorales pour faire face aux crises qui maintiennent la précarité économique. Ces groupes exigent, disent-ils, des choix politiques à la hauteur des enjeux. Et il y a le co-porte-parole du collectif pour un Québec sans pauvreté, Serge Petitclerc, qui précise qu'il faut notamment un réinvestissement dans les programmes sociaux et améliorer les revenus des plus pauvres avec une hausse significative du salaire minimum. On va l'écouter.
12: Contrairement à ce qu'on entend généralement, c'est pas vrai qu'il faut couper nécessairement quelque part pour pouvoir remettre de l'argent ailleurs. Il faut, dans le fond, s'attaquer à cette espèce de tabou-là qu'on ne peut pas s'attaquer à la colonne des revenus.
11: Et à ses côtés, la coalition de résistance pour l'unité étudiante syndicale a aussi fait part de ses revendications, comme va nous l'indiquer sa porte-parole, Elkie Mercier.
13: Ce qu'on veut, c'est un refinancement massif de l'éducation, une véritable réforme de l'aide financière aux études. La précarité doit cesser. On a droit à mieux. Et ça doit se faire maintenant, parce qu'on veut vivre maintenant. Pas dans 5 ans, pas dans 10 ans. Maintenant, là.
11: Et quelques mots en terminant pour vous dire que ces groupes ont l'intention de faire entendre de nouveau leurs revendications plus tard dans la journée avant la tenue du débat des chefs.
4: Merci, Eric.
11: Il n'y a pas de quoi.
4: Des entrepreneurs et des chambres de commerce redoutent un choc économique dans la grande région de Montréal. Ces gens d'affaires montrent du doigt le déclin démographique et les enjeux d'immigration. Le regroupement a dévoilé une étude à ce sujet ce matin. David Savoie s'est penché sur le document. David, qu'est-ce qui en ressort?
14: Alors, Nathalie, d'après l'étude, si les seuils actuels d'immigration sont maintenus, le Grand Montréal va connaître un déclin démographique qui pourrait mener à des conséquences économiques importantes, comme des fermetures d'entreprises ou une rareté de main-d'œuvre, sans compter une population active qui serait plus faible. L'étude d'Aviseo a été produite pour le regroupement des chambres de commerce du Grand Montréal, qui compte 16 chambres de commerce de la région. L'analyse estime que Montréal et les environs pourraient perdre plus de 113 000 habitants d'ici 2035 au rythme actuel. Pour parole du regroupement, Jean-Denis Charret entrevoit ces impacts.
10: On va avoir des fermetures qui vont se manifester, la difficulté à attirer des investissements dans la grande région de Montréal, et ultimement, ces fermetures-là pourraient affecter des chaînes de valeur stratégiques. Et donc, c'est un impact économique important qui pourrait frapper directement la locomotive économique du Québec, qui contribue pour 55 % du PIB de la province.
14: Alors, pour maintenir la position économique de la métropole, selon lui, le Grand Montréal devrait accueillir environ 40 000 immigrants permanents par année. Le regroupement, vu que le prochain gouvernement établisse donc des cibles en immigration pour éviter un déclin économique.
4: Et justement, David, que promettent les différentes formations politiques au sujet de l'immigration?
14: Alors, Nathalie, la CAQ de Christine Fréchette maintiendrait une cible de 45 000 immigrants par année jusqu'en 2029. Du côté du Parti québécois, l'immigration serait plafonnée à 35 000 personnes par année. Chez les libéraux, le chef a laissé entendre qu'il souhaite que le seuil se situe entre 45 et 70 000 personnes par année. Québec solidaire accueillerait 70 000 immigrants permanents par année. Quant au Parti conservateur du Québec, il n'a pas chiffré de cible, mais il souhaite que les municipalités et les MRC puissent établir leurs besoins.
4: Merci, David.
14: D'abord.
8: Ailleurs dans le monde.
4: C'était au tour du président iranien de s'adresser à l'Assemblée générale des Nations unies à New York ce matin. Sa réponse au propos de Donald Trump, qui a dit hier qu'il songeait à anéantir l'Iran. Notre envoyé spécial Laurence Martin est à New York. Laurence, le président iranien a profité de sa tribune pour faire une attaque en règle contre les États-Unis.
15: Ouais, ben c'est quand même un contexte qui est particulier, hein, d'avoir le leader d'un pays en guerre contre les États-Unis qui se rend en sol américain pour ensuite s'adresser aux Nations unies. Alors, le président iranien a commencé son allocution en montrant des photos d'enfants qui ont été tués dans des attaques américaines ou israéliennes. On a vu rapidement un membre de la délégation des États-Unis se lever, fermer son cahier et quitter la pièce. Et puis Massoud Pezeshkian, donc le président iranien, a parlé de l'importance de se défendre contre les puissances. Il a répété, comme le régime l'a déjà fait dans le passé, qu'il ne souhaitait pas avoir l'arme nucléaire, mais le pouvoir nucléaire pour produire, par exemple, de l'électricité. Et il a surtout dit que l'Iran n'était pas prêt de baisser les armes. On peut l'écouter. Donc, il dit, en parlant du président américain, qu'il sache que les menaces ne font que rendre notre nation plus unie, plus forte.
4: Et Laurence, le Canada, lui, se distancie de la rhétorique de Donald Trump.
15: Oui, parce que hier, Mark Carney avait été interpellé sur les mots du président américain qui songeait à anéantir l'Iran. Le premier ministre canadien se gardait bien de critiquer Donald Trump en disant « il y a une guerre maintenant, il parle le langage de la guerre ». Aujourd'hui, on a senti que la ministre des Affaires étrangères, Anita Anand, voulait s'éloigner de cette rhétorique de M. Trump. On peut l'écouter.
16: Le langage que le président a utilisé, ce n'est pas le langage de notre pays parce que nous avons une politique différente.
15: Anita Anand qui prononcera l'allocution du Canada aux Nations unies samedi.
4: Merci Laurence.
15: Je vous en prie.
4: Par ailleurs, le président ukrainien doit prendre la parole à son tour devant l'Assemblée générale des Nations unies au moment où la Russie continue de bombarder son pays. Au moins 2 personnes ont été tuées à Kiev et 40 d'autres ont été blessées lors d'une attaque de drones menée en plein jour. Des nuages de fumée noire flottaient au-dessus de la ville. Le chef de la diplomatie américaine, Marco Rubio, a par ailleurs rencontré son homologue russe, Sergei Lavrov, dans un hôtel de New York. C'est ce qui conclut la partie nationale et internationale de ce radiojournal.
17: Bonjour, il est midi 8, ici Patricia Sauzet d'Ottawa. Voici vos informations régionales. D'abord à Ottawa, un homme de 29 ans est mort après avoir été fauché par un véhicule qui a foncé dans un salon de barbier hier en fin d'après-midi. C'est survenu sur l'avenue MacArthur dans le quartier Vanier. Un homme de 32 ans était avec la victime. Il a été sérieusement blessé, mais sa vie n'est pas en danger. La conductrice, une femme de 57 ans, a été arrêtée et accusée de conduite avec les facultés affaiblies par la drogue. Le véhicule utilitaire sport de la dame a effectué une manœuvre de reculons pour ensuite percuter la façade du salon Cutts Barber vers 17h40. Elle doit comparaître aujourd'hui au palais de justice. Parlons politique québécoise en Ontario. En Outaouais.
18: Les gens de l'Outaouais ne croient pas au Père Noël, ça c'est clair.
17: Donc voilà comment a décrit le sondeur de Segma Recherche, Reynald Harvey, la position des électeurs de l'Outaouais devant les promesses d'élargissement de l'autoroute 50. Les résultats d'un sondage Segma Radio-Canada Le Droit révèlent que 48 % des répondants sont indécis ou estiment qu'aucun parti ne peut réussir à compléter l'élargissement de l'autoroute 50 dans les meilleurs délais. Même si le Parti libéral, qui a représenté la région pendant des décennies, n'a pas réussi à l'élargir l'autoroute 50 à 4 voies, il demeure quand même le choix de 21 % des électeurs sondés pour mener à terme le projet. La coalition Avenir Québec doit se contenter du deuxième rang avec 11 %. Voici comment le sondeur Rénal Harvey interpelle les résultats.
18: Les gens oublient tout. En tout cas, ils savent plus à quel signe se vouer. Je pense qu'on est plus en réaction par rapport au bilan de la CAQ.
17: Je vous rappelle, le sondage a été mené par Segma Recherche pour le compte de Radio-Canada et Le Droit au téléphone et en ligne entre le 8 et le 15 septembre dernier auprès de 502 personnes adultes dans la région de l'Outaouais. À titre indicatif, un échantillon entièrement probabiliste de cette taille aurait une marge d'erreur de plus ou moins 4 % avec un calcul confiance 95 %. À plus tard.
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0: Rebonjour. Dans cette deuxième partie d'émission, on va poursuivre la réflexion sur l'intelligence artificielle dans nos vies, dans la création, en politique également, dans notre société en général, avec Hélène Buzetti et Marie-Michèle Sioui lors du Grand Angle. Et vers la fin de l'émission, on va parler du panier d'épicerie, de la chaîne agroalimentaire. Qu'est-ce que promettent les partis politiques en campagne qui concerne l'épicerie? Faire baisser le coût, par exemple, du panier d'épicerie, ou alors modifier certaines choses dans le processus peut-être de la chaîne alimentaire pour que les prix soient plus abordables. Alors, nos collègues de l'épicerie ont passé au crible les promesses des partis politiques et ont soumis ça aussi à des experts. Donc, on va recevoir Caroline Lacroix de l'émission L'épicerie, ainsi que Pascal Thériault, voilà, je cherchais son nom, Pascal Thériault, qui est agronome à l'Université McGill et qui, lui, va pouvoir nous dire ce qu'il pense des plateformes des partis politiques en alimentation. Ce sera donc vers la fin de l'émission. Pour tout de suite, on poursuit notre série d'entretiens avec les chefs en campagne. Après Rouba Gazal lundi, Éric Duhaime mardi. J'ai aussi reçu en studio hier après-midi le chef libéral Charles Milliard pour une grande entrevue à quelques heures du dernier et crucial débat des chefs ce soir. Monsieur Milliard, bonjour.
19: Bonjour, Monsieur Castonguay.
0: Alors, on arrive à un moment important de cette campagne électorale, le dernier débat des chefs. Est-ce que c'est le débat de la dernière chance pour vous? Est-ce que ça passe ou ça casse mercredi soir?
19: Ben, c'est un débat important pour tout le monde. Moi, je vous dirais que c'est davantage le débat de la dernière chance pour la coalition Avenir Québec, parce que on a vu dans les derniers jours à quel point les Québécois sont en train de quitter le navire de la coalition Avenir Québec et cherchent quelle sera la véritable voie de changement, le véritable véhicule de changement au Québec. Alors, moi, j'aborde ce débat-là avec beaucoup d'optimisme, beaucoup d'énergie. On a eu un rassemblement militant en début de semaine aussi. Alors, les troupes libérales sont galvanisées. Et l'important, c'est de parler du programme, puis c'est d'être capable d'interpeller les autres sur leur programme à eux, parce que c'est important aussi de contraster les programmes. Il y a des différences entre les différents programmes dans cette élection-là.
0: Le vote par anticipation a lieu ce week-end, dimanche et lundi. On regarde les derniers sondages, on voit que le PQ s'approche d'une majorité de sièges, même si les intentions de vote, en fait, ne bougent pas pour le Parti québécois. C'est clairement ceux qui ne veulent pas du Parti québécois qui se promènent. On le sent entre la coalition Avenir Québec, votre parti, le parti d'Éric Duhaime. Donc, qu'est-ce que vous dites aux électeurs indécis qui ne veulent peut-être pas du Parti québécois, mais qui se demandent, entre vous, Christine Fréchette, Éric Duhaime, pourquoi ils devraient voter libéral?
19: Ben, il y a deux constantes dans les sondages depuis près d'un an, je dirais. Les Québécois veulent assurément du changement. Ils ont pensé un certain temps que le changement pouvait se représenter par un changement de chef à la CAQ et réalisent que c'est la même recette. Alors, ils cherchent une autre voie de changement et la plupart des Québécois, voire la majorité, ne veulent pas de référendum. Alors, moi, ce que je leur dis, et on aura l'occasion d'en parler au débat aussi, c'est si vous souhaitez du changement, si vous ne souhaitez pas de référendum, si vous souhaitez un gouvernement qui a les deux pieds sur terre, qui a un cadre financier, des propositions réalistes, pragmatiques et qui dit la vérité aux Québécois, ben ça se passe chez nous au Parti libéral du Québec.
0: Est-ce que c'est vraiment gagnant de parler du référendum pour vous? Est-ce que vous le voyez dans vos sondages internes? Est-ce que ça fait bouger les chiffres? Est-ce que les gens sont engagés sur les réseaux sociaux ou c'est le vieux réflexe libéral que de parler de référendum pour repousser les gens?
19: Ça me fait rire un peu comme question, parce que c'est le vieux réflexe péquiste de parler du référendum. Alors, c'est pas mon projet, c'est leur projet. Nous, notre projet, c'est de développer l'économie du Québec, les services publics du Québec à l'intérieur du Canada, puis de participer au grand projet économiques, commerciaux canadiens, comme exemple ce qui se passe avec l'Union européenne dans les derniers jours. Alors, on peut pas nous reprocher de toujours parler du référendum. C'est pas moi qui ai écrit le livre bleu, c'est Paul Saint-Pierre Plamondon. Alors, nous, on répond avec notre projet de société pour les Québécois. Alors, il n'y a pas de question de réflexe ou de quel impact ça a sur l'électorat. Moi, je suis venu en politique pour parler des missions de l'État, la santé, l'éducation, l'économie. C'est tout ce que je connais, c'est tout ce que j'ai fait dans ma vie, travailler en santé, en éducation et en économie. Alors, c'est ça qui me motive beaucoup plus que le projet des autres.
0: Est-ce que c'est possible que le référendum ne fasse pas aussi peur aux Québécois que vous le pensez, puis que dans le fond, les gens vont se dire, bon, on a juste à voter non, s'il y a un troisième référendum, puis choisissons quand même le Parti québécois?
19: Ben, ça serait une grave erreur, parce que le poids et le fardeau économique d'un référendum dans le contexte économique tarifaire international actuel est très, très lourd. Et Monsieur Saint-Pierre Plamondon parle très peu d'économie. Je ne sais pas si c'est un manque d'intérêt ou un manque de connaissance dans le dossier. Mais ce qui est certain, c'est qu'en ce moment, les Québécois ont besoin de rester unifiés avec les Canadiens pour travailler sur la diversification des marchés, protéger nos emplois, protéger nos entreprises. Alors, c'est pas parce qu'on n'en parle pas que c'est pas économiquement un problème. D'autant plus que les Québécois s'identifient beaucoup au Canada. On le voit dans les élections fédérales, on le voit dans des circonscriptions comme Chicoutimi-le-Fjord il y a deux semaines. Donc, il y a un changement qui s'opère à ce niveau-là. Et j'espère que ça va se répercuter au niveau provincial aussi, parce que on a la chance d'avoir des options politiques qui vont nous garantir de ne pas avoir cette incertitude-là dans les prochaines années. Et c'est pas seulement le départ de M. Trump qui va faire la différence. Je trouve ça assez simpliste de la part de M. Plamondon que de penser que quand M. Trump va être parti, tous les problèmes avec le protectionnisme américain vont quitter. On sait très bien que le mouvement MAGA, on sait très bien que la politique américaine, elle est largement protectionniste, entre autres à cause de la Chine, mais entre autres à cause du contexte économique en général.
0: Il fut un temps où ceux qui voulaient effectivement faire ce que vous dites, c'est-à-dire rester dans le Canada, travailler avec le reste du pays, votaient pour le Parti libéral du Québec dans des régions où, je pense à la Beauce, aux Appalaches, la capitale nationale, le centre du Québec, c'était évident que c'était le Parti libéral. Ces endroits-là, actuellement, penchent du côté d'Éric Duhaime ou semblent vouloir donner une chance au Parti conservateur. Est-ce que vous avez échappé la droite économique qui était avant celle du Parti libéral du Québec?
19: Ben, il y a des éléments de droite économique qui sont importants en ce moment parce que les gens n'en peuvent plus du gaspillage. Alors, la CAQ a créé cette ambiance-là, je vous dirais, où les Québécois se disent qui va le mieux gérer notre argent. Le problème, c'est quand on regarde les propositions économiques de M. Duhaime, il y a du réalisme magique là-dedans. Là. On ne peut pas couper 47 milliards, 20 000 postes sans toucher à l'intégrité des services publics au Québec, en santé, en éducation, en culture, à titre d'exemple. Alors,

0: formules d'exagération font des belles unes de journaux. C'est des concepts qui sont peut-être plus faciles à comprendre, mais ça ne tient pas la route. Alors, on n'est pas dans un show matinal de radio, là. On est dans définir un programme gouvernemental. Et on aura l'occasion dans les prochains jours, puis au débat, évidemment, de parler de ce contraste-là. Parce que là, à partir du moment où les gens vont prendre le contrôle de l'économie du Québec, qu'est-ce qu'ils vont en faire et ce que les conservateurs veulent faire, ça m'inquiète beaucoup.
1: Qu'est-ce qui vous inquiète? Parce qu'eux disent, le modèle québécois est rendu un point de rupture. On a essayé de mettre plus d'argent dans la machine. Ça ne fonctionne pas. Maintenant, il faut tout revoir et repartir avec quelque chose qui soit moins étatique, plus mince, plus agile. Qu'est-ce qui fonctionne pas dans cette vision-là?
0: On a besoin de moderniser l'État, c'est vrai, d'utiliser l'intelligence artificielle, de rationaliser un certain nombre de postes. Nous, on propose à terme jusqu'à 12 000 équivalents temps complet. Mais moi, je viens pas en politique pour démolir le système public de santé. Je viens pas en politique pour dire aux demandeurs d'asile qui sont les responsables de tous les problèmes du monde, ni les immigrants d'ailleurs. Alors, parfois le Parti québécois, parfois le Parti conservateur joue la carte de dire que les problèmes du Québec viennent des autres. Moi, je veux rassembler les Québécois. Donc, c'est un des thèmes de la campagne, rassembler, réparer, bâtir. Et rassembler les Québécois, ça commence par arrêter de casser du sucre sur tout le monde et avoir des propositions réalistes. Moi, je pense que les Québécois sont dus pour une bonne dose de vérité. J'ai décidé de faire campagne en ne promettant pas des chèques de 100 $ à tout le monde ou des crédits d'impôt de 200 $ ou des allocations de 300 $ si on a un autre enfant. Moi, j'ai décidé de faire une campagne basée sur une nouvelle vision du Québec, plus de oui économique, plus de services de santé de qualité en première ligne et un respect de tous les Québécois. Je veux que tout le monde se sente impliqué dans le projet de développer le Québec à l'intérieur du Canada.
1: D'ailleurs, le coût de la vie, c'est l'un des sujets de préoccupation important des Québécois. On le voit dans les sondages. Or, quand on regarde le comparateur des plateformes des partis politiques sur le site de Radio-Canada, il n'y a aucune proposition sous l'onglet « Coût de la vie » pour le Parti libéral du Québec. Qu'est-ce que vous proposez pour les gens qui ont de la difficulté à joindre les deux?
0: Bien, il faudra parler aux concepteurs du site parce qu'il y a plusieurs éléments sur le coût de la vie au PLQ. Premièrement, pour les jeunes, on veut rémunérer les stages étudiants. Alors, tous les futurs professeurs, infirmières, éducatrices en service de garde qui nous écoutent doivent savoir qu'on va rémunérer les stages dans le secteur public. Alors, l'idée, c'est d'augmenter le revenu disponible pour les jeunes à ce niveau-là. Pour les aînés, on souhaite limiter la hausse des loyers dans les résidences de personnes âgées. Alors, il y a beaucoup trop de gens en ce moment qui se retrouvent à payer des frais mensuels de 3 000, 3 500 $ alors que leur propre revenu n'augmente pas. Et une autre mesure du coût de la vie, M. Castonguay, c'est de travailler sur la construction de logements. La chose qui coûte le plus cher dans le budget des Québécois, c'est se loger. Alors, nous, on est convaincus au PLQ qu'en augmentant l'offre de logements, on va réussir à atteindre des niveaux de logements au prix pré-pandémique, avant la pandémie. Et ça, c'est une mesure qui est pour le coût de la vie. Donc, encore une fois...
1: Ça, c'est à long terme.
0: C'est à long terme, mais en même temps, c'est pas en donnant des chèques de 100 $ à tout le monde ou en baissant la taxe sur l'essence de 700 millions de $ alors qu'on sait très bien que les pétrolières vont s'en mettre la majorité dans les poches qu'on va sauver les gens. Alors, moi, je préfère qu'on fasse des changements structuraux dans la façon dont le Québec est dirigé plutôt que de faire du tape à l'œil ou plutôt de faire comme la CAQ qui promet de l'argent qu'ils ont eux-mêmes retiré dans plusieurs secteurs. Je pense que les gens sont blasés de ça. Et ce qu'on me dit beaucoup dans le porte-à-porte, dans les événements que je fais, c'est... Vous proposez parfois un peu moins que les autres, mais vous êtes beaucoup plus réaliste et honnête par rapport à la situation des finances publiques, puis on aime ça.
1: Mais parlons justement, quand vous croisez quelqu'un dans la rue qui vous dit « Monsieur Milliard, pourquoi je voterais pour le Parti libéral du Québec? Donnez-moi une bonne raison. Quelle est la seule raison que vous lui donnez? »
0: Ben, on est un parti qui veut mettre l'économie au cœur des décisions du Québec. Donc, remettre les finances publiques en ordre, avoir davantage d'entrepreneurs au Québec qui ouvrent des entreprises partout au Québec, dans nos régions, dans nos rues principales, dans nos parcs industriels. Puis cet argent-là collectif qu'on va générer par une plus grande activité économique, on va la mettre au service de nos services publics. Donc, créer une plateforme de télésanté. Encore une fois, construire 100 000 logements, avoir le plus grand plan québécois des infrastructures à 195 milliards de dollars sur 10 ans, c'est de l'argent ça, qu'on va mettre à réparer nos écoles, nos hôpitaux. J'ai fait des annonces d'ailleurs là-dessus, d'engagement sur des hôpitaux et des écoles qu'on veut faire au Québec et faire de grands projets de transport collectif aussi. Alors, remettre la maison en ordre, bâtir l'avenir, puis s'assurer qu'on s'occupe de tous les Québécois puis qu'ils se sentent rassemblés au Québec.
1: Vous demeurez à la traîne dans le vote francophone. Qu'est-ce que les Québécois francophones ne vous pardonnent pas?
0: Je pense pas que c'est une question de pardon. Je

0: Je pense que c'est une question de reconquérir leur confiance et d'être calqué sur les priorités qu'ils ont. Alors, c'est pour ça que je suis convaincu que la plateforme qu'on propose, elle est calquée sur les priorités des francophones comme de tous les Québécois. Je suis le plus nouveau des chefs. Je suis devenu chef il y a 6 mois. C'est un fait, c'est factuel. Et dans la campagne, les gens apprennent, ont appris à me connaître. Les 2 débats la semaine passée ont été très utiles dans ce sens-là. Je le vois dans les événements, encore une fois, que je fais depuis ce temps-là. Celui de Radio-Canada est très important aussi. Donc, je pense que c'est une question de reconnaissance de la plateforme et du chef.
1: Vous ne pensez pas qu'il y a une question de méfiance un peu? Il y en a qui se rappellent de l'austérité, d'autres c'est l'éthique. Il y en a qui se demandent est-ce qu'ils veulent défendre la laïcité de l'État ou la langue française. On dirait que les francophones ne sont pas capables de refaire confiance au Parti libéral.
0: Pourtant, tous les éléments que vous avez mentionnés là, je suis là pour les défendre et les protéger. Et j'ai des valeurs d'honnêteté, de probité, de transparence que tout le monde reconnaît. Alors oui, il y a du chemin à parcourir. Je veux dire, factuellement, par rapport à 2022, on souhaite être totalement ailleurs. Je pense qu'on est vraiment sur la bonne voie en ce moment. Et c'est de cette façon-là qu'on va convaincre les Québécois. Puis pour ce qui est de la gestion des finances publiques, vous faites référence à l'austérité. Est-ce que je peux vous dire que le cadre financier du Parti québécois ne tient pas la route? Parce qu'il y a 2 milliards d'économies ou de coupures qui ne sont pas annoncées. Et quand on taxe M. Plamondon de dire, bien, vous allez faire où ces coupes-là? C'est le silence total. Alors que nous, on a eu la rigueur de mentionner où on allait faire ces coupes-là, où on allait générer des nouveaux revenus, entre autres sur l'encadrement du jeu en ligne, sur les transferts fédéraux qu'on va aller chercher. Alors, la réalité, l'honnêteté, la vérité a encore sa place dans cette campagne-là.
1: Quand j'ai annoncé votre venue à l'émission comme celle des autres chefs, d'ailleurs, on a reçu des courriels, des textos de nos auditeurs qui avaient des questions. J'ai retenu celui de M. Lupien qu'on a reçu dans notre boîte courriel à Midi Info. Ça concerne la laïcité. Je vais vous lire son courriel puis oui. Vous pourrez lui répondre. Il dit, une des raisons qui font hésiter les électeurs à voter pour M. Milliard, c'est qu'il ne veut pas reconduire la loi 21 sur la laïcité. Ça m'apparaît une raison importante pour laquelle le Parti libéral n'arrive pas à attirer plus de gens vers leur parti, sauf les anglophones qui, pour eux aussi, n'aiment pas cette loi. M. Milliard n'a jamais été clair à propos de cette loi. Il dit « Personnellement, je suis pour cette loi. Vouloir l'abolir fera en sorte de voir se répéter les mêmes problèmes connus dans une école de Montréal-Nord l'an passé. En extrapolant, dans 12-15 ans, on verrait sans doute apparaître des écoles, même coraniques, au Québec. Vous devriez lui poser la question « Allez-vous abolir la loi sur la laïcité? »
0: C'est une bonne question, mais il y a plusieurs éléments là-dedans pour M. Lupien. Premièrement, moi, je suis en faveur de la laïcité de l'État. Je pense que la religion n'a rien à voir dans la prestation de services publics au Québec. Il faut que ce soit très, très clair, ces deux affirmations-là. J'ai dit aussi que je ne ferai pas de changement par rapport aux lois qui existent, qui ont été décidées, votées, choisies par la Coalition Avenir Québec. Il y a un jugement de la Cour suprême qui s'en vient. Moi, je pense qu'on habite dans un état de droit. Je suis intéressé à entendre le jugement de la Cour suprême. J'aurais aimé qu'il arrive avant la campagne électorale, pour être honnête avec vous, ce n'est pas le cas. Alors, je n'ai pas l'intention de faire ces changements-là, mais ce que M. Lupien mentionne est intéressant, c'est que il fait référence à l'école Bedford, oui, j'imagine. Oui. La loi 21 n'a pas protégé d'aucune façon ce qui s'est passé à l'école Bedford. Ce qui s'est passé à l'école Bedford, c'est une question de prosélytisme, c'est une question de gestion de l'école. Alors, ce qui m'agace, moi, c'est que quand on pense que la loi 21 vous nous protège contre toutes les dérives reliées à la religion, mais ce n'est pas le cas. Alors, non seulement je veux pas faire de changement, mais je veux travailler sur ces dossiers-là pour empêcher qu'il y ait d'autres dossiers Bedford qui arrivent et s'assurer que nos jeunes suivent le cursus scolaire, qu'on respecte les principes de laïcité au Québec. Alors, je peux pas être plus clair que ça.
1: Mais vous avez dit, nous, on ne renouvellerait pas la clause de dérogation dans cette loi-là 21, donc qui la protège des tribunaux en 2029 comme lorsque l'échéance va arriver. Oui. En ne renouvelant pas cette clause-là, on signe l'arrêt de mort de cette loi-là parce que les tribunaux vont la débouter. Donc, est-ce que vous devriez pas simplement admettre et dire aux Québécois, lorsque je ne vais pas renouveler la loi 21, ben elle va tout simplement ne plus s'appliquer?
0: Ben parce que c'est pas ce que je pense. Je pense qu'en ce moment, la prochaine étape, là, la première étape, c'est la campagne électorale. La deuxième étape, c'est le jugement de la Cour suprême. C'est important. Il y aura des gestes qui seront posés, d'ailleurs, peut-être par plusieurs paliers de gouvernement suite à cette décision-là. Et j'ai mentionné que la position traditionnelle du parti de ne pas renouveler en 2029 demeurait. Mais ça veut pas dire, en 2029, écoutez, c'est dans 3 ans, il y aura des changements peut-être qui viendront avec le tribunal, la décision du tribunal, mais je ne fais que respecter la position traditionnelle du parti, mais je vous dis que ce n'est pas dans mon programme de faire des changements à ce niveau-là. Alors, les Québécois peuvent nous faire confiance que la laïcité au Québec, au Parti libéral, on y croit, on y tient. La religion, ce sont des convictions personnelles, ce ne sont pas des convictions de l'État québécois.
1: Mettons la loi de côté 21, de côté la loi 21, sur le plan

0: personnel? Est-ce que vous êtes à l'aise avec ça, qu'il y ait des employés de l'État en position d'autorité qui portent des signes religieux?
1: Moi, personnellement, là, je veux que les Québécois se sentent à l'aise de recevoir des services, par exemple, à visage découvert. Donc, moi, je veux pas en faire une cause personnelle. Moi, je suis en faveur du respect des droits des gens, mais en même temps, on a des lois qui ont été choisies au Québec en ce moment. On a de grandes priorités, de grands travaux à faire au Québec, et moi, je décide de travailler davantage là-dessus.
0: Donc, des policiers avec des signes religieux.
1: Mais les policiers, les gens en situation d'autorité ne devraient pas avoir de signes religieux. D'ailleurs, c'était un des éléments de la commission Bouchard-Taylor.
0: OK, donc ça, vous êtes d'accord avec ce volet-là?
1: Oui, je suis tout à fait à l'aise avec ça.
0: OK. Santé, maintenant?
1: Ça fait déjà longtemps, la commission Bouchard-Taylor.
0: Oui.
1: Peut-être plusieurs personnes pensent que c'est abstrait, mais pourtant, c'est un consensus intéressant à l'époque au Québec.
0: Santé,
1: oui.
0: Autre priorité des Québécois. Il y a une proposition intéressante que vous avez faite sur la télémédecine, c'est-à-dire d'avoir un accès à un système de télésanté sans rendez-vous pour désengorger les urgences. Sur papier, ça semble très bien, mais ceux qui ont déjà appelé à la ligne 811 et qui ont réussi à avoir la ligne se font souvent dire « Ah, vous savez, faudrait que vous alliez voir un médecin ou prenez rendez-vous à une clinique ou rendez-vous à l'urgence » parce qu'évidemment, au téléphone, on n'est pas capable de poser un diagnostic vraiment utile. En quoi avoir quelqu'un devant son écran plutôt qu'au téléphone nous aiderait à désengorger les urgences? Pourquoi est-ce que ça aiderait?
1: C'est une très bonne question parce que c'est très différent du 811. C'est un système qui permet de prendre un rendez-vous avec un médecin ou une infirmière. Donc, c'est de la télésanté. En fait, moi-même, parfois, je dis télémédecine, mais c'est de la télésanté. Et ça va permettre justement à des gens d'éviter d'aller physiquement à une rencontre avec un médecin ou une infirmière. Donc, exemple, un renouvellement de prescription, un ajustement de traitement, un résultat de test, ou même une consultation, je vous dirais, une prise en charge rapide en santé mentale aussi. Parce qu'en ce moment, il y a beaucoup de gens qui vivent une crise de santé mentale et qui manquent la première intervention rapide, quelqu'un qui te regarde et qui dit « je vais te prendre en charge puis je vais t'aider ». Alors, c'est majoritairement, je vous dirais, sur Internet, mais ça peut être au téléphone aussi. Donc, je sais qu'il y a plusieurs personnes qui ont peut-être moins d'habileté avec Internet qui me disent « en quoi ça va me servir ». Donc, ça peut être par téléphone. J'en parlais avec le docteur Cécile Tremblay, qui est une de nos candidates dans Sainte-Rose, docteur Pierre Cossette à Sherbrooke aussi. Et eux sont ravis de voir qu'on pourrait rendre disponible au public ce qui marche déjà dans le privé. Parce que plusieurs personnes qui nous écoutent ce midi, qui ont, avec leurs assureurs privés, accès à ça, que ce soit pour des petits problèmes dermatologiques, pour une consultation, pour une rhinite ou un problème respiratoire XYZ, ils n'ont pas besoin de se rendre en clinique ou à l'urgence, encore pire. Ils n'ont pas besoin de prendre congé. Ils n'ont pas besoin de faire garder les enfants, pas besoin de payer de stationnement. Alors ça, c'est la seule mesure, M. Castonguay, la plus concrète pour améliorer le système public de santé dans cette campagne électorale-là, alors que mes opposants veulent soit abolir Santé Québec, jouer dans les structures, ou favoriser la part du privé, alors que je pense que les 350 000 travailleurs dans le milieu de la santé ont besoin qu'on propose des solutions concrètes, innovatrices.
0: Et on a assez de médecins pour en mettre certains devant des écrans pour répondre aux gens, parce qu'il semble qu'on manque de médecins partout, on en a surtout pas en surplus pour créer une structure
1: comme celle-là. Ça change l'hygiène de vie des patients, mais celle des médecins aussi. Parce que dans le fond, eux, ils peuvent faire ces consultations un peu n'importe où aussi. Alors, c'est une mesure d'accès à la fois pour la personne traitée puis la personne qui traite. Puis encore une fois, c'est pas seulement des médecins. Dans notre système professionnel au Québec, les pharmaciens, les infirmières, différents techniciens peuvent jouer un rôle important. On n'a pas toujours besoin d'avoir un médecin pour faire un acte de santé au Québec. Alors, encore une fois, c'est une mesure très, très pragmatique. On va la mettre en place rapidement. On va développer l'expertise à l'interne au gouvernement du Québec parce que d'ailleurs, dans les projets numériques au Québec aussi, on a besoin de faire un grand ménage et de faire beaucoup mieux que ce qu'on a eu dans les 8 dernières années.
0: Charles Milliard, chef du Parti libéral du Québec, merci de vous être arrêté dans nos studios.
1: Merci, à bientôt.
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0: Bonjour à vous deux.
3: Bonjour Alex.
0: On en parlait en début d'émission avec la critique littéraire Claudia Larochelle, qui est autrice également de cette controverse entourant l'auteur québécois d'origine haïtienne, Télisson Aurélien, qui a été accusé par un compte sur X là, d'avoir utilisé l'intelligence artificielle pour écrire son roman à succès, c'était ça, Au mourir. Je rappelle qu'il a remporté le prix du roman FNAC lundi en France et qu'il est en liste pour les prix Goncourt, Renaudot, Fémina, Médicis. Rien de moins. Télisson Aurélien réfute catégoriquement les accusations, tout comme son éditeur Boréal. Mais ça crée tout un émoi, plus que dans le milieu culturel, même dans la société. Ça nous amène à réfléchir plus largement à la place que prend l'IA dans nos vies, dans nos métiers. Ça ébranle un peu nos repères également. Dans ce cas-ci,

0: une machine qui accuse un humain d'avoir utilisé une machine pour créer une œuvre de fiction. Ça remet en question la carrière de Télésun Aurélien, sa réputation, sa crédibilité. Évidemment, pour les prix, ce sera plus compliqué. Qu'est-ce que ça vous inspire, Marie-Michel, ce débat-là?
1: C'est drôle parce que cet été, j'étais en vacances, puis dans la maison où j'étais, on était deux à lire ce livre-là, et il y a une autre personne qui l'avait déjà lu, puis qui nous a dit, oh, on en a discuté dans mon groupe d'amis, puis il y a quelqu'un qui a semé le doute, qui a parlé d'une possible utilisation de l'intelligence artificielle. Donc, on avait eu cette discussion-là, et moi, ça a teinté ma lecture. Quand j'ai lu ce livre-là, et là, je dis pas ça pour dire que je crois ou pas qu'il a utilisé l'intelligence artificielle. Je dis juste ça pour montrer qu'en fait, tout le problème est là. Une fois que le doute est semé, ben c'est extrêmement difficile pour l'auteur de le faire disparaître. Et c'est ça le drame de cette histoire-là. Le compte anonyme, à la base de la dénonciation, a utilisé Pangram, mais il y a un autre logiciel qui a été co-créé avec l'agence France-Presse qui arrive à une conclusion différente. Le Devoir a fait le test, d'autres médias aussi ce matin, puis le plus souvent, la conclusion réfère à une utilisation de l'IA, mais pas dans tous les cas. Donc là, est-ce que c'est un coup de pub pour Pangram au détriment de la réputation d'un auteur et même d'une industrie? Vous l'avez dit, le roman est quand même finaliste pour des grands prix, donc est-ce que les jurys vont prendre le risque de récompenser un livre qui pourrait, et là j'insiste, pourrait là, avoir été écrit par une machine. L'éditeur Boréal, ici au Québec, là, il a accordé son soutien à son auteur. Il a rappelé aussi que M. Aurélien écrit depuis 20 ans, donc bien avant l'avènement de l'intelligence artificielle. Ils peuvent pas dire, Boréal, je leur ai parlé ce matin, là, dans l'immédiat, quelles vérifications ils font au sujet de l'intelligence artificielle. Puis c'est correct, là, ils sont en gestion de crise, on comprend ça. Mais quand même, on a tous écrit un livre, là, Hélène, Alec et,
0: oui,
1: et
0: c'est
1: moi.
0: Vrai. Oui.
1: Puis, je suis retournée voir, moi, mon contrat que j'avais signé. Puis on stipule quand même dans un contrat que l'œuvre qu'on a produite est originale. Donc, il existe certaines balises. Et quand même, de ça découlera probablement, sans doute, une grande réflexion partout dans l'industrie. Parce que, comme le disait Claudia Larochelle, il y a un emballement pour ce livre-là qu'on voit très peu souvent. Moi, le seul autre exemple que j'ai en tête, c'est Coucoum de Michel Jean.
0: Oui.
1: Quand je pensais à ça ce matin, ça m'a rappelé que l'intelligence artificielle de Google m'a déjà mis en couple avec Michel, qui a presque l'âge de mon père. Donc, ça montre que des fois, il faut se méfier de l'IA.
0: C'est quand même très drôle. Ouais. Hélène, qu'est-ce que ça vous inspire, cette controverse?
2: Oui, je note qu'il y a aussi une accusation de plagiat là, qui circule. Un texte publié dans la presse de 2013, là, et je suis allée lire les deux, c'est une traduction, ça semble être une traduction mot à mot d'un texte paru dans le Philstar, là, une publication en ligne des Philippines. En fait, moi, ce matin, j'avais un ami à moi qui a osé poser la question, puis... Ça dérangerait quoi qu'il ait utilisé l'IA? Alors, évidemment, sur le coup, ça m'a choqué. Je me dis, mais voyons, mais c'est de la triche. Mais quand on dit ça, ben c'est de la triche, c'est du point de vue de l'auteur qui récolterait alors des honneurs qui ne lui sont pas dus. Mais pour le lecteur, si c'est bon, c'est bon, non? D'où que ça provienne? Évidemment, je le dis d'emblée, je suis farouchement en désaccord avec ce raisonnement, même si ça me confronte en tant que consommatrice de produits culturels. Tu dis, ben si c'est bon, effectivement, pourquoi ça me dérangerait qui l'a produit? Mais la production culturelle, eh bien, elle devrait être le reflet de sensibilité de vraies personnes. Et ce qui rend l'art beau, c'est lorsque cette sensibilité individuelle touche à l'universel. Et c'est là que ça permet une communion entre des centaines, des milliers, voire des millions d'humains. Parce qu'on a l'impression d'appartenir à quelque chose plus grand que nous, qui nous rassemble. Mais prenons du recul, Alec, soyons honnêtes, c'est déjà partout. Là, on parle du milieu littéraire, bien sûr, mais en musique. On l'a vu, certaines plateformes, je pense à Deezer, par exemple, où on dit que jusqu'à la moitié de la musique, des pièces musicales qui s'y trouvent, sont produites par l'intelligence artificielle. On a maintenant des productions télévisuelles ou qui sont presque toutes faites à l'ordinateur avec des décors qui n'existent pas du tout. Ça a dû être plate à tourner, d'ailleurs, devant des écrans verts tout le temps. Mais est-ce que c'est très différent aussi des influenceurs qui nous pistonnent ouvertement tel ou tel produit ou alors plus subliminalement en nous les montrant à l'écran? Est-ce qu'ils aiment vraiment le produit ou sont-ils payés

0: pour l'aimer. Et après, il y a toutes les faux influenceurs dont la presse nous a parlé aussi récemment. Mais qu'en est-il des entrevues commanditées qui se sont faufilées dans des émissions de diffuseurs publics? Le placement de produits dans les films et les émissions? Un comédien québécois, par exemple, qui boirait un Coke dans une télésérie, hein, ça veut dire quoi? Alors qu'on sait qu'au Québec, hein, le Québec, c'est Pepsi, Alec, n'est-ce pas? On sait qu'on... Non, mais c'est vrai que le Québec avait cette particularité d'être un des seuls endroits où le Coke était moins préféré que le Pepsi. Alors, on s'en fout, je vais pas repartir une bataille là-dessus, même si moi aussi, je suis Pepsi. Mais c'est un travestissement de notre réalité culturelle et ça peut finalement modifier la perception qu'on a de nous-mêmes. Alors, tout ça, ça nous ramène, me semble-t-il, à notre rapport à la réalité qui s'en trouve affecté. Alors, on parle souvent dans l'univers de l'information de la différence du départage entre le vrai et le faux, mais l'enjeu, en fait, il est beaucoup plus vaste que ça. Mmh. C'est le départage entre l'authentique et le factice.
1: Mmh. Ouais, puis en plus, moi, j'essaie de mettre le doigt sur ce qui me trouble le plus depuis hier, puis il y a beaucoup de choses, là, puis vous venez d'en énumérer des très bons exemples, Hélène et Marie-Michel. Moi, je me dis aussi, le fait qu'on est devenu à ce point dépendant des machines et qu'on aime l'intelligence artificielle pour ce qu'elle nous apporte comme bienfait, parce qu'il y a des bienfaits avec l'intelligence artificielle, qu'on en vient à se fier à ces machines-là aussi pour être capable d'évaluer si on devrait se fier à ces machines-là. On leur donne le bénéfice du doute. Et ça, il y a quelque chose là-dedans qui vient me chercher. Je sais pas, comme si on remettait dans les mains d'une puissance qui n'est pas humaine, la capacité de faire ou de défaire des carrières, des réputations, de la crédibilité, ça, il y a quelque chose dans le mélange.
0: Alec, vous êtes en train de vous transformer en machine, je ne vous entends plus.
1: Ah, d'accord.
0: Vous parlez comme un robot.
1: Bon, est-ce qu'on m'entend? Est-ce que Marie-Michel, vous m'entendez?
2: Oui, je vous entends bien.
1: OK, parfait. Donc, c'est la machine à Hélène qui n'aime pas ce que je suis en train de dire. Donc, c'est de son côté le problème de l'intelligence artificielle. Mais bref, il y a quelque chose là-dedans, en tout cas, de troublant à plusieurs niveaux. Il reste une petite minute seulement, Marie-Michel. Je vais vous laisser le mot de la fin, là, mais il y a quelque chose dans cette controverse-là qui va, je pense, bien au-delà du cercle littéraire. En tout cas, c'est mon impression. Là.
2: Oui, puis par rapport à ce que vous venez de dire, il y a un ministre à Ottawa qui est

0: consultation sur l'intelligence artificielle.
1: Ça s'invente pas.
0: consultation, j'en rajoute une couche, là, qui risquait d'ailleurs d'être inondée par des réponses générées par l'intelligence artificielle et qui ont servi à l'élaboration d'une stratégie sur l'intelligence artificielle. Donc, c'est vraiment...
1: La boucle est bouclée.
0: Oui, on tourne en rond un peu. Là.
1: On a perdu Hélène, d'après ce que je comprends. Sa machine nous a fait défaut. Probablement pas en raison de l'intelligence artificielle, mais ça arrive des petits bugs techniques. Donc, je la salue, Hélène. Marie-Michel, on se dit à demain. On va pouvoir parler de ce débat qui a lieu ce soir à Radio-Canada. À demain.
0: Absolument. À demain. Au revoir.
1: Vient de s'asseoir devant moi Fanny Tan, qui est de l'équipe des décrypteurs ici à Radio-Canada, parce qu'il y a de nouveaux développements dans cette histoire de Télisson Aurélien et de l'intelligence artificielle. Fanny, bonjour.
2: Bonjour.
1: Alors, on parle depuis 24 heures de Pangram, ce fameux logiciel de détection de l'intelligence artificielle. Il y a beaucoup de questions concernant la fiabilité de Pangram. Vous avez interrogé une experte à ce sujet. Quelles sont ses conclusions?
2: On a parlé à Marzena Kapinska de l'Université Simon Fraser. Elle fait partie d'une équipe qui a été parmi les premiers à tester la fiabilité de cet outil-là en 2024. Et selon elle, si à ce moment-là, le taux de faux positifs de Pangram était de 2 %, bien depuis, le détecteur s'est grandement amélioré et affiche un taux de faux positifs pour des textes en français de 0,0026 %. On a vu dans les dernières 24 heures là, plusieurs journalistes tester différents textes dans différents outils de détection d'IA avec des résultats qui varient grandement. Mais Mme Kapinska insiste sur le fait que Pangram est fondamentalement différent des autres détecteurs parce que Pangram a été entraîné avec des millions de textes écrits par des humains et ils ont aussi entraîné Pangram avec des textes qu'on dit miroirs, donc des reformulations IA des mêmes textes écrits par des humains. Et donc, en testant le détecteur sur ces exemples-là, ça a fait en sorte que Pangram mesure statistiquement, comment les textes humains divergent de ceux qui sont composés par l'IA. Donc, ce qui fait de Pangram un détecteur beaucoup plus fiable selon la chercheuse.
1: Oui, parce qu'il y en a plusieurs sur le marché, là, mais c'est ça, Pangram étant différent un peu. Est-ce que l'équipe des décrypteurs a mené ses propres tests là, sur les écrits de Télisson Aurélien? Est-ce que vous avez découvert quelque chose?
2: Ben oui, mais on s'est dit, en fait, peut-être que les auteurs du prix Goncourt, peut-être que maintenant, l'IA, c'est un peu comme Antidote, les gens passent leurs textes dans l'IA. On a décidé de faire le test avec les autres finalistes pour le prix Goncourt. Mmh. Donc, tous ceux qu'on a pu trouver en version numérisée sur Internet, on les a passés, il y en avait 6. On les a passés dans Pangram, entre autres, je parle du livre Le fabuleux piano de Sonia Desvillers, Une forêt de Jean-Yves Joannet. Donc, ces 6 livres-là ont été détectés comme 100 % humains. Le seul qui a été détecté comme 6 % humain seulement, c'était celui de M. Aurélien. On a aussi passé d'autres littératures, d'autres classiques de la littérature française, des livres de Boris Vian, Albert Camus et aussi, dans ce temps-là, 100 % humain selon Pangram.
1: Et donc, vous, c'était pas arrivé, le résultat n'était pas 100 % IA, comme dans la publication du compte X, c'était 94 %. C'est ça, parce qu'il y a des variations, ça peut varier en fonction des tests.
2: Ça a donné 94 % IA, oui, pour M. Aurélien.
1: L'auteur et la maison d'édition, évidemment, continuent de se défendre. On va avoir plus de détails. Je pense que vous êtes en train de travailler un texte sur le site Internet de Radio-Canada avec vos collègues. On va pouvoir lire ça dans les prochaines minutes. Fanny Tan, merci beaucoup.
2: Merci.
1: On se rend en Colombie-Britannique. Les électeurs sont appelés aux urnes le 24 octobre prochain. Le premier ministre David Eby a plongé la province en élection 2 ans plus tôt que prévu pour tenter de renforcer sa majorité. J'en discute avec ma collègue Julie Landry qui est à Vancouver. Julie, bonjour.
3: Bonjour, Alec.
1: Alors, David Eby soutient que la guerre commerciale avec les États-Unis nécessite la tenue d'élections précipitées.
3: Oui, il se présente comme étant la seule option pour un gouvernement qui se tient debout face aux menaces tarifaires de Donald Trump qui frappe très, très fort la Colombie-Britannique. Je vais faire un petit rappel. Le parti NPD en Colombie-Britannique, là, c'est plus au centre qu'ailleurs. Donc, c'est pas rare pour ceux qui votent libéral au fédéral de voter NPD en Colombie-Britannique. Ça replace un peu l'échiquier politique. Donc, il dit qu'on est en crise existentielle à cause de Trump qui attaque nos travailleurs, nos entreprises et notre souveraineté. Or, David Eby, depuis 2 ans, elle a une très faible majorité avec une opposition qui essaye de faire tomber son gouvernement là, depuis 2024. Il demande donc aux Britanno-Colombiens un mandat plus fort.
1: Est-ce que les partis d'opposition vont avoir le temps de s'organiser parce qu'ils profitent David Eby d'une conjoncture très particulière pour déclencher ces élections?
3: Exactement. Et c'est vraiment la question, le

0: temps. Un petit rappel, les conservateurs vivent dans le chaos depuis quelques semaines, voire 72 heures. Ici, les conservateurs réunissent des conservateurs et une partie des libéraux. Donc, encore une fois, je vais expliquer la condition très, très spécifique de la Colombie-Britannique. Je rappelle que la chef des conservateurs, Caroline Findlay, a démissionné dimanche. Elle avait déjà perdu 10 députés, en avait expulsé 3. Donc, lundi seulement, là, il y a un nouveau chef par intérim, Lorne Dirksen, qui est député depuis 2020, mais très peu connu, très discret. Il a pu convaincre 7 députés qui avaient décidé de se présenter sous la bannière du nouveau parti Centre BC de revenir chez les conservateurs. Il a montré un front uni, c'est ce qu'il essaye de faire, en fait. Et selon l'analyste politique Serge Corbeil, c'est un gros défi pour les conservateurs, mais c'est impressionnant ce qu'il a pu se faire dans les 3 derniers jours. On l'écoute.
1: On les a vus hier revenir ensemble très rapidement. Je dois dire que le chef, le intérimaire, donc c'est déjà le premier défi. À ma connaissance, il n'y a pas un chef intérimaire d'un parti politique au Canada qui a réussi à se faire élire premier ministre. Donc, c'est déjà le premier défi. Mais ils ont fait quand même un bon travail hier pour vraiment tenter là, de larguer tout le bagage très lourd des dernières semaines avec Mme Findlay.
0: Ça va dépendre aussi du nouveau parti Centre BC qui tente de se présenter comme la seule option du centre avec sa nouvelle chef depuis hier aussi, Eleanor Sturco. Donc, le travail qui va se faire dans les prochaines heures, jours, est très, très crucial.
2: C'est quand même un pari là, pour David Eby. Ouais. Sur quoi il va miser pour sa campagne électorale?
0: Ben, c'est sur la force de son message anti-Trump. Il était très impopulaire au printemps, mais depuis qu'il se montre un peu de l'équipe de Mark Carney, là, de l'équipe Canada, sa popularité a augmenté. Mais est-ce que c'est vraiment à cause de ça ou à cause du fait que Caroline Findlay n'était vraiment pas populaire? Donc, ça va dépendre de vraiment ce détail-là et aussi la capacité du Parti conservateur d'aller chercher les gens au centre, là, ceux qui ont du mal avec les conservateurs aux valeurs sociales très, très conservatrices. Donc, dans les prochaines 48 heures, on va savoir qui va se présenter où et pour quel parti. Ça va se jouer beaucoup. Et même dans les prochaines heures, on attend des conférences de presse du NPD, de Centre BC, du Parti vert. Aujourd'hui, rien de prévu encore pour les conservateurs.
2: Julie Landry à Vancouver. Merci. La campagne ne fait que commencer. On s'en reparlera pendant le prochain mois. Merci beaucoup.
0: Avec plaisir.
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4: J'imagine que vous devez entendre parler du prix du panier d'épicerie pendant votre campagne.
5: Ouais, écoutez, on m'en parle constamment.
6: Assurément, le coût de la vie, c'est la principale priorité des Québécois en ce moment.
7: Les gens me parlent beaucoup du coût du panier d'épicerie.
8: C'est une source d'anxiété. Ça place aussi les gens devant des choix extrêmement difficiles.
9: C'est l'enjeu numéro un.
2: On vient d'entendre les 5 principaux chefs des partis se prononcer sur l'un des enjeux qui intéresse très certainement les Québécois, le panier d'épicerie. Ça coûte désormais 340 $ par semaine pour une famille de 4 personnes en moyenne. C'est une hausse de 30 % en 5 ans. L'équipe de l'émission L'épicerie a sondé les chefs politiques québécois sur leurs solutions face à l'inflation alimentaire. J'ai donc avec moi en studio la co-animatrice de l'épicerie, Caroline Lacroix, et également Pascal Le Thériault, économiste et agronome à l'Université McGill. Bonjour à vous deux.
10: Bonjour Alec.
2: Merci d'être avec nous. Donc Caroline, allons-y peut-être partie par partie. Ouais. Qu'est-ce qu'il propose? Puis ensuite, Pascal va pouvoir lui analyser si la proposition est intéressante ou non. Commençons par la Coalition Avenir Québec.
10: Oui, Christine Fréchette a d'abord rappelé qu'elle a aboli la taxe, la TVQ sur certains aliments en juin dernier. Elle est aussi revenue sur le montant versé en juillet aux bénéficiaires du crédit d'impôt pour solidarité, pour les aider. Ça pouvait aller jusqu'à 200 $ par ménage. C'est un seul versement qui n'est pas récurrent. Et je lui ai demandé si elle avait de nouvelles mesures à annoncer. Elle dit qu'elle veut augmenter la cible d'approvisionnement en aliments québécois des institutions publiques. On parle des écoles, on parle des hôpitaux. Donc, la faire passer de 50 à 60 % des achats.
5: Le plus, on va donner une stabilité financière à ces personnes qui produisent et transforment des biens alimentaires. Le plus, on va aider à ce que leur prix soit raisonnable. Il n'y a pas un coup de baguette magique, malheureusement, qui pourrait nous être utile. Ce serait l'idéal, mais ça n'est pas à portée de main, là.
2: On comprend, Pascal Thériault, qu'il n'y a effectivement pas de baguette magique. En fait, ça n'existe pas pour aucun des domaines. Alors, certainement pas en alimentation non plus. Mais est-ce que c'est vrai que l'État peut difficilement agir directement pour réduire le coût du panier d'épicerie?
9: Bien, en effet, c'est très difficile pour l'État parce qu'on se souvient que nous sommes une province à l'intérieur d'un pays qui demeure un petit marché sur l'échiquier nord-américain. Cependant, la proposition de Mme Fréchette a l'effet que nous devons travailler sur la résilience de notre système agroalimentaire local, augmenter la compétitivité de nos producteurs et de nos transformateurs. Bien, sur une vision long terme, pour pouvoir assurer un approvisionnement plus local, je pense que c'est quand même quelque chose qui est tout à fait raisonnable.
2: Du côté de Charles Milliard et du Parti libéral du Québec, Caroline.
10: Oui, le chef du PLQ veut lui aussi maximiser l'achat québécois dans les institutions publiques. Il veut redonner jusqu'à un demi-milliard de dollars du fonds vert aux agriculteurs. Il veut s'asseoir aussi avec les grandes enseignes, les épiciers, pour développer une stratégie d'achat local dans le but, dit-il, de faire baisser les prix. Et il propose un programme de coupons nourriciers de 5 millions de dollars pour aider les gens à plus faible revenu.
6: On va donner cet argent-là à des organismes communautaires qui sont près des gens plus vulnérables, qui doivent faire leur épicerie, évidemment, à un coût le plus bas possible. Et ces coupons-là vont pouvoir être utilisés dans des marchés publics pour, justement, manger davantage de produits québécois.
2: Pascal Thériault, j'ai accroché aux 500 millions de dollars qu'on veut redonner aux agriculteurs. C'est certain que ça aiderait les agriculteurs québécois, il n'y a pas de doute, mais il y a beaucoup de produits qui nous viennent de l'étranger, qui ne sont pas produits ici. Alors, est-ce que donner cet argent-là aux agriculteurs va faire baisser le coût du panier d'épicerie?
9: Bien, encore une fois, c'est une mesure qui est pleine de bonnes intentions, à savoir si cet argent versé aux producteurs va se refléter directement dans les poches des consommateurs. Je crois pas. Je crois qu'il faut travailler sur l'ensemble de la filière. Il faut que la filière travaille mieux ensemble, les producteurs qui produisent mieux, nos transformateurs qui sont encore plus efficaces. Puis on va avoir des produits qui vont être comparables en termes de coûts pour les grands détaillants à ce qu'on retrouve sur les marchés internationaux.
2: On met souvent le blâme sur les grandes enseignes, les Loblaw, Metro, Sobeys de ce monde. Est-ce que c'est justifié? Est-ce qu'ils ont profité de l'inflation des dernières années pour augmenter leurs profits?
9: Bien, ces grandes enseignes font leur rentabilité en chargeant un certain pourcentage sur le prix qu'ils paient eux-mêmes les aliments. Donc, plus ils les paient cher, plus ils nous les vendent cher et forcément, plus ils vont faire d'argent en dollars. Mmh. Maintenant, il faut regarder aussi qu'est-ce que les transformateurs ont fait comme profit, quelles ont été les hausses des coûts de transport et des coûts de transformation et des coûts de main-d'œuvre en général.
2: Du côté de Québec solidaire, Caroline.
10: Oui, la porte-parole Rouba Gazal veut une intervention directe de l'État. Elle veut plafonner justement les marges de profit des grandes enseignes à 2 % Elle s'engage à offrir des lunchs dans toutes les écoles de façon universelle en demandant une contribution volontaire aux parents. 0 $ pour ceux qui ne peuvent pas, jusqu'à 7 $ pour ceux qui peuvent l'assumer et créer, ça on l'a entendu quand même à plusieurs reprises, une quinzaine d'épiceries publiques dans les déserts alimentaires, donc des secteurs où on a moins accès à des aliments frais et abordables, ce qui pourrait faire, selon elle, économiser 2500 $ par année pour une famille de quatre.
7: Les gens vont y aller, vont s'y rendre et c'est comme ça que ça va leur permettre de faire des économies. Et en plus, en ajoutant un joueur de plus sur un marché qui manque de concurrence, les autres épiciers, les gros joueurs, vont être aussi amenés à baisser leurs prix.
2: Pascal, les épiceries publiques, c'est une proposition qui fait beaucoup réagir. Ça vient de l'idée de Zoran Mamdani là, à New York. Éric Duhem a dit dans le débat des chefs de TVA qu'il ne voyait pas des fonctionnaires placer des tomates, que c'était pas leur rôle de placer des tomates sur les rayons d'épicerie. Est-ce que le fait qu'une épicerie soit gérée par l'État fera en sorte que les aliments seraient moins chers?
9: Certains aliments risquent d'être moins chers dans le court terme. Maintenant, il faut savoir que nos grands détaillants ont quand même une certaine flexibilité, une capacité à égaliser ces prix. Parce qu'on s'entend, une épicerie publique n'aura pas la même quantité de produits, les 20, 25, 30 000 produits qu'on trouve dans une épicerie régulière. Mmh. Et donc, ça va être possible pour ces grands détaillants d'avoir des prix aussi faibles que ces épiceries publiques, tout en se rattrapant sur d'autres produits pour garder leur marge.
2: Ouais, ils sont capables de s'ajuster, c'est ce que vous dites, dans le fond. Du côté du Parti québécois et de Paul Saint-Pierre-Plamondon, Caroline.
10: Oui, le chef du PQ compte annuler la détaxation des produits alimentaires de la CAQ. On parlait tout à l'heure de l'abolition de la TVQ sur certains aliments. Il veut prendre ces 100 millions de dollars-là et les donner en aide alimentaire directe pour les enfants, pour les aînés. Il veut aussi valoriser les produits du Québec, faire la promotion des circuits courts. Et lui aussi, il montre du doigt le manque de concurrence. Pour s'y attaquer, il veut interdire les clauses contractuels qui permettent aux grands épiciers d'empêcher l'arrivée des concurrents dans un secteur ou dans un centre commercial?
8: Notre panier d'épicerie en 5 ans a augmenté par 27 %, ce qui ne correspond pas à l'inflation. Il y a d'autres choses qui se passent. On permet au Québec des clauses anticoncurrentielles dans les contrats. Un gouvernement du Parti québécois va abolir, interdire ces techniques-là, de manière à ce que plusieurs joueurs se livrent concurrence sur le prix et sur la qualité.
2: Pascal, la promotion des circuits courts, l'utilisation d'aliments québécois qui sont produits près de chez nous, est-ce que ça peut faire réduire le coût du panier d'épicerie?
9: Bon, encore une fois, je pense que ça va nous aider à travailler sur une résilience de la chaîne agroalimentaire. Il faut rendre les produits québécois plus visibles et mieux disponibles pendant toute l'année. On y a travaillé beaucoup depuis plusieurs années, puis je pense qu'il y a encore du travail à faire, puis c'est une avenue qui est acceptable.
2: La majorité des épiceries appartiennent déjà aux grandes chaînes d'alimentation. Est-ce que d'introduire plus de compétitivité, ce serait une bonne idée?
9: Bien, c'est une bonne idée dans certains cas. Si on regarde un milieu urbain avec une certaine densité de population, ça fait beaucoup de sens d'enlever ces clauses anticoncurrentielles qui empêchent deux détaillants de se faire une lutte.
2: Ouais.
9: Cependant, c'est que dans des communautés plus reculées, s'il y avait une deuxième épicerie qui s'installait dans un village, il y a des très bonnes chances que les deux ne deviennent plus profitables et finissent par fermer. Et donc, être capable de garder, dans certains cas, des marchés sécurisés peut être important pour l'approvisionnement alimentaire.
2: On termine avec le Parti conservateur d'Éric Duhaime.
10: Oui, pour lui, la solution passe par la baisse des impôts, la baisse des taxes, plutôt que par l'intervention de l'État. Il estime qu'il faut donner de l'air aux gens et que c'est au gouvernement à se serrer la ceinture. Et son engagement phare, c'est l'abolition simultanée de la taxe carbone et de la taxe provinciale sur le carburant.
11: Nous, on veut abolir le fonds vert pour financer la baisse du litre d'essence de 11 sous pour tous les consommateurs qui nous écoutent. Ça va avoir évidemment un impact direct sur le prix des aliments qui sont tous, je vous le rappelle, transportés en camion, qui ne fonctionnent pas à l'électricité, là.
2: À quel point, Pascal Thériault, est-ce que l'augmentation du prix des aliments est attribuable à l'augmentation du prix de l'essence ou du diesel?
9: Bien, l'énergie, en général, contribue au prix des aliments. Maintenant, une baisse du coût de l'énergie ou du coût de l'essence se reflètera pas nécessairement directement au niveau du prix des aliments, mais sur l'ensemble des achats des consommateurs, ça va leur permettre de dégager de meilleures marges. Donc, si les prix des aliments ne baissent pas autant qu'ils le devraient, tout au moins, les familles vont avoir un peu plus d'argent.
2: Sans vous prononcer directement là, sur chacun des chefs et chacune des propositions, est-ce qu'il y en a une, vous, qui vous vient en tête où vous dites « J'aimerais ça qu'on applique ça au Québec comme mesure. »
9: Ben moi, dans l'ensemble, les mesures qui viennent aider à renforcer et à développer une résilience long terme du secteur agroalimentaire québécois, puis quand je dis agroalimentaire, c'est vraiment les producteurs et la transformation, c'est toujours quelque chose de positif que je valorise parce que, ultimement, ce qu'on cherche, c'est une stabilité dans le temps. Donc, plus on est résilient, plus nos producteurs sont solides, plus nos transformateurs sont solides, plus on va être productif et compétitif versus les grandes multinationales.
2: Caroline, il ne reste pas beaucoup de temps, là, mais évidemment, la tarification dynamique, ça s'invite souvent dans le débat. Est-ce que les épiciers pourraient se mettre à changer les prix en fonction de l'heure de la journée, par exemple? Ça coûterait plus cher aller faire l'épicerie avant le souper. Oui. Qu'est-ce qu'en pensent les partis?
10: Mais Christine Fréchette analyse l'impact en ce moment, ne s'est pas encore positionnée sur la question. Charles Milliard veut s'asseoir avec les épiciers pour comprendre la stratégie derrière ça. Ruba Gazal dit qu'il faut l'interdire. Même chose du côté de Paul Saint-Pierre Plamondon. Puis Éric Duhaime, lui, est réticent à l'interdire et à réglementer la tarification des épiciers.
2: Votre texte est déjà en ligne sur radiocanada.ca. Diffusion de l'émission ce soir sur ICI Télé, 19h30. Caroline Lacroix, merci beaucoup.
10: Merci, Alec.
2: Merci d'être venu nous voir.
10: Merci et à vous.
2: Mais ça fait plaisir, toujours plaisir de vous recevoir.
10: C'est toujours plaisir, nous aussi.
2: Pascal Thériault, économiste agronome à l'Université McGill. Ça s'est passé très rapidement, parce qu'il fallait passer tous les chefs. On va vous réinviter à parler de cette résilience du secteur agroalimentaire. C'est vraiment un sujet très important. Intéressant. Merci de vous être prêté au jeu avec nous aujourd'hui.
9: Ça m'a fait plaisir.
2: Et à vous tous, je vous dis merci d'avoir été là. C'était une émission quand même assez dense. On a eu beaucoup de sujets en 1h30. Il y a des journées comme ça. On se retrouve donc demain. Évidemment, ce soir, débat des chefs avec Patrice Roy sur ICI Télé, 20h. On va en reparler à l'émission demain. Peut-être dernière chance pour les partis de faire une dernière bonne impression. À demain.
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1: Bonjour, ici Naïla Bendali. Le troisième et dernier débat des chefs sera présenté ce soir à Radio-Canada à quelques jours du début du vote par anticipation. Depuis hier et pour quelques heures encore, les chefs des cinq principaux partis politiques peaufinent leur stratégie pour faire bonne impression auprès des électeurs. Les thèmes seront l'avenir du Québec, l'insécurité économique, le mur budgétaire, le Québec fou de ses enfants et la santé. Et à quelques heures de ce débat, des groupes issus des mouvements communautaires, étudiants, féministes, environnementaux et de lutte contre la pauvreté interpelle les partis. Éric Plouffe a assisté à leur conférence de presse à Montréal.
2: Cette coalition, dont fait partie le collectif pour un Québec sans pauvreté, réclame des chefs des partis politiques d'aller au-delà de leurs promesses électorales pour faire face aux crises qui maintiennent la précarité économique. Ces groupes exigent, disent-ils, des choix politiques à la hauteur des enjeux. Le co-porte-parole du collectif pour un Québec sans pauvreté, Serge Petitclerc, précise qu'il faut notamment un réinvestissement dans les programmes sociaux et améliorer les revenus des plus pauvres avec une hausse significative du salaire minimum.
3: Contrairement à ce qu'on entend généralement, c'est pas vrai qu'il faut couper nécessairement quelque part pour pouvoir remettre de l'argent ailleurs. Il faut, dans le fond, s'attaquer à cette espèce de tabou-là qu'on ne peut pas s'attaquer à la colonne des revenus.
2: À ses côtés, la coalition de résistance pour l'unité étudiante syndicale a aussi fait part de ses revendications, comme va nous l'indiquer sa porte-parole, Elky Mercier.
4: Ce qu'on veut, c'est un refinancement massif de l'éducation, une véritable réforme de l'aide financière aux études. La précarité doit cesser. On a droit à mieux. Et ça doit se faire maintenant, parce qu'on veut vivre maintenant. Pas dans 5 ans, pas dans 10 ans. Maintenant, là.
2: Et ces groupes ont l'intention de faire entendre de nouveau leurs revendications plus tard dans la journée, avant la tenue du débat des chefs. Éric Plouffe, Radio-Canada, Montréal.
1: Et puis, des entrepreneurs et des chambres de commerce redoutent un choc économique dans la grande région de Montréal. Ces gens d'affaires montrent du doigt le déclin démographique et les enjeux d'immigration. Le regroupement a dévoilé une étude à ce sujet ce matin. David Savoie s'y est penché.
5: D'après l'étude, si les seuils actuels d'immigration sont maintenus, le Grand Montréal va connaître un déclin démographique qui pourrait amener à des conséquences économiques importantes, comme des fermetures d'entreprises ou une rareté de main-d'œuvre, sans compter une population active plus faible. L'étude d'Aviséo a été produite pour le regroupement des chambres de commerce du Grand Montréal, qui compte 16 chambres de commerce de la région. L'analyse estime que Montréal et les environs pourraient perdre plus de 113 000 habitants d'ici 2035 au rythme actuel. Le porte-parole du regroupement, Jean-Denis Charest, entrevoit ses impacts.
6: La difficulté à attirer des investissements dans la grande région de Montréal est ultimement ces fermetures-là pourraient affecter des chaînes de valeur stratégiques. Et donc, c'est un impact économique important qui pourrait frapper directement la locomotive économique du Québec, qui contribue pour 55 % du PIB de la province.
5: Pour maintenir la position économique de la métropole, selon lui, le Grand Montréal devrait accueillir environ 40 000 immigrants permanents par année. Le regroupement veut que le prochain gouvernement établisse des cibles en immigration pour éviter un déclin économique. À chapitre les promesses des partis, la CAQ de Christine Fréchette maintiendrait une cible de 45 000 immigrants par année jusqu'en 2029. Du côté du Parti québécois, l'immigration serait plafonnée à 35 000 personnes par année. Chez les libéraux, le chef Charles Milliard. Chez les libéraux, le chef Charles Milliard a laissé entendre qu'il souhaite que le seuil se situe entre 45 et 70 000 personnes par année. Québec solidaire accueillerait 70 000 immigrants permanents par année. Quant au Parti conservateur du Québec, il n'a pas chiffré de cible, mais il souhaite que les municipalités et les MRC puissent établir leurs besoins. Ici David Savoie, Radio-Canada, Montréal.
1: Une femme de 45 ans a été retrouvée sans vie hier dans un appartement de l'arrondissement de Ville-Marie, près du boulevard René-Lévesque et de la rue Saint-Christophe à Montréal. Les policiers se sont rendus sur place après un appel au 911 reçu vers 15 heures et le décès a été constaté sur les lieux. Il s'agit du 19e homicide dans la métropole cette année. Marc Véraud a plus de détails.
7: La femme a été attaquée par un homme hier après-midi dans son appartement alors qu'elle était en visioconférence avec un collègue de travail. C'est son collègue qui a assisté à l'attaque et qui a appelé le 911. Le suspect aurait utilisé un objet contondant pour battre la victime en la frappant à répétition à la tête. Des recherches ont été menées dans l'immeuble et dans le secteur. Les enquêteurs ont aussi examiné les bandes de vidéosurveillance. L'agent Raphaël Bergeron du SPVM.
8: Suite à la vérification de l'appartement où la dame a été retrouvée par la suite, bien évidemment que le building a été vérifié par les policiers. Alors, chaque étage a été vérifié. On a vérifié aussi si des éléments de preuve auraient pu être laissés sur les lieux à différents endroits, à l'intérieur et à l'extérieur du building. Alors, c'est pour cette raison là, qu'il y a quand même eu un large périmètre de sécurité toute la soirée, toute la nuit et même ce matin, toujours la présence policière sur les lieux.
7: La victime est âgée de 45 ans. Un suspect âgé de 25 ans est recherché.

0: recherché par la police. Aucun lien entre la victime et le suspect n'a été confirmé pour le moment. Ici Marc Véro, Radio-Canada, Montréal.
1: Et puis aux États-Unis, l'ancien producteur de films Harvey Weinstein est condamné à 15 ans de prison pour un crime sexuel qui remonte à 2006 à New York. Il a agressé sexuellement une de ses employées dans son appartement de Manhattan. Harvey Weinstein, qui a 74 ans, est déjà en prison pour d'autres agressions. Voici maintenant les prévisions de la météo avec Véronique Merrin.
2: Ça se passe sous le soleil. Les températures sont agréables, 17-19 degrés. Il fera 9 la nuit prochaine à Montréal. On peut dire que c'est vraiment une très belle première journée d'automne. On répétera le même scénario demain avec un soleil généreux et cette fois des températures qui grimperont entre 19 et 21 degrés.
1: Voilà, c'était votre bulletin d'information. Il fait présentement 18 degrés à Montréal. 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
3: Complet pour notre problème. Excellent. L'émission officielle de la CAQ, mais qui votera pour quelqu'un d'autre, peu importe, aux élections. Vous écoutez La Journée est encore jeune sur Première. C'est notre journée thématique. Olivier Primeau.
4: Oui.
3: Et je pense qu'on va en avoir une bonne aujourd'hui. D'ailleurs, Olivier Primeau, attendez un petit peu que je regarde mon horaire. Ben oui, il avait confirmé pour aujourd'hui.
5: Qu'est-ce qui s'est passé?
3: Ben on dirait qu'il...
5: Il a annulé.
3: Il a annulé.
5: Comment ça? Dernière,
3: mais ben on le sait pas. Je pense que c'est peut-être pour cause de pied dans la bouche. Je sais pas.
5: Ah, on va voir. Maladie.
3: Il a annulé à la dernière minute. Surprise. Alors on va faire ce qu'on peut là. On a vraiment su ça là, à la dernière minute oui, là, à 8 heures, le temps de se revirer de bord. Mais en attendant, Olivier, vous aviez préparé tout un dossier sur Olivier Primeau.
4: Oui!
3: Ben là, c'est fâchant.
4: C'est encore d'actualité.
3: Ah oui? Oh, oui? OK, faites-le jouer.
6: Olivier, nickel, 24,
3: hey, on avait tout monté autour d'Olivier Primeau. On avait fait venir de la poutine. On avait amené un pit de sable dans le studio. Tout était là.
5: Sean Paul, apparemment, aussi avait été booké. Hein?
3: Sean Paul est là. Hein? Il va tourner du vinyle. On a très hâte de tout ça.
4: Tourner du vinyle, je pense. Allez-y. C'est le terme. Oui, ben, c'est ça, Olivier Primeau. Monsieur Primeau qui a répondu à quelqu'un sur X.
5: Monsieur, j'étais beaucoup, là.
4: C'est vrai que c'est bizarre à dire. Ouais. Monsieur Primeau qui a répondu à quelqu'un sur X là, avant-hier en disant « Je le répète depuis le début, je suis un conservateur dans un comté où mon vote ne va rien servir. » Bon, petit problème de syntaxe ici. Et si je ne veux pas d'un référendum, ouais, ben mon vote doit aller à la CAQ. Donc, il expliquait que c'est un genre de vote stratégique, son affaire. C'est un petit peu embêtant parce que la CAQ le paye 20 000 $ et lui donne un petit autobus avec son logo dessus pour faire une tournée du Québec, vanter son parti. Bon, semble-t-il que le 20 000 $ il en redonne à des gens dans le besoin, si j'ai bien compris, pourra peut-être le redonner justement à la CAQ. On avait vu il y a deux semaines qu'il avait l'air de trouver ça un petit peu ennuyant, peu broche à foin aussi, broche à foin la CAQ, quand il y avait un problème de micro avant le début d'un point de presse de Mme Fréchette.
7: Il va être comme ça. Avoir su, j'aurais amené un DJ,
4: dit-il. Ça manquait de beat, ce point de presse. Oui. Christine Fréchette qui parle de référendum avec un gros beat de Tiesto. Il me semble que ça aurait été plus agréable. En fin de semaine, il était aussi avec Mme Fréchette au Festival de Saint-Tite.
8: Qu'est-ce qu'on vient de faire dans le parking d'IGA?
9: On vient changer. First, peux-tu filmer mes bottes? Puis mon chapeau. Manger ça une ceinture.
8: Wow! On s'en va où?
9: Saint-Tite.
4: Pas le temps de niaiser, filme mes pieds. Et c'était pas des Clarks dans ce cas-ci, c'était des belles bottes de cow-boy. Au cas où vous auriez pas compris, il est revenu à la charge.
8: Placement de produit.
4: Bon, placement de produit. Produit, oui, on se rappelle qu'il est un influenceur. Il a juste un petit peu de misère à placer le produit caquiste. L'affaire, bon, c'est que c'est vrai qu'il a déjà dit ça, là, qu'il était conservateur. Oui. Il s'était expliqué, entre autres, au balado de Yann et Frank la semaine passée, un peu à la manière d'Elvis Gratton qui explique qu'il est Canadien-Français. J'ai fait un petit montage.
10: Un, je pense que tout le monde sait que je suis un conservateur au fédéral et je suis aussi un conservateur dans la vie de tous les jours. Okay. Et c'est parce que j'ai beaucoup de mes amis conservateurs. Par contre, je suis un conservateur qui aime entendre les idées de tout le monde. Puis c'est pour ça que j'ai voté pour la CAQ aux deux dernières élections. Là, les conservateurs disent que Christine Fréchette vient voler des idées aux conservateurs. Puis là, le PQ, là, tout le monde se vole des idées. Mais à la fin de la journée, moi, je suis là parce que je veux que le Québec fasse de l'argent. Fait que moi, je parle à plein de conservateurs, puis ils sont comme moi, OK. Fait que je suis un conservateur parmi une coalition. Tous les conservateurs que je connais, ont déjà voté pour la CAQ. Fait que, tu sais, je suis pas en train de dire là, que je m'en vais contre le Parti conservateur, tout ça. J'en suis un au sein d'une coalition. Faut que tout le monde comprenne ça. Puis je suis pas gêné pantoute.
4: Trop gêné, par contre, pour venir nous en parler aujourd'hui. Il avait aussi dit la même chose à LCN le lendemain.
10: Moi, je suis un conservateur dans un parti

0: qui s'appelle la coalition. Il y a plein de gens qui pensent pareil, il y a plein de gens qui pensent pas pareil. Mais je pense qu'en ce moment, on a besoin d'une stabilité le 5 octobre. Et j'ai choisi mon équipe, même si je suis un conservateur dans une coalition.
1: Bon, par contre, il était clair. Là.
2: Par contre, c'est son commentaire sur X qui a fait le plus jaser que ces deux interventions-là. D'ailleurs, Éric Duhaime a habilement récupéré cette histoire-là en faisant une petite vidéo pour remercier Olivier Primeau. Évidemment, beaucoup de gens ont réagi. La plupart des analystes ont fait des blagues de Poutine. C'est le cas de Paul Larocque à LCN.
3: Influenceur, devenu grand spécialiste de la Poutine, et là qui est en cours d'apprentissage avec la Poutine électorale et politique en ce moment.
2: Fallait y penser, Guillaume.
1: En apprentissage aussi sur la blague, mon petit.
2: Guillaume Bourgault-Côté à Radio-Canada.
4: Puis si vous connaissez un peu Olivier Primeau, j'aurais tendance à dire qu'on lui donnera pas une grosse note.
5: C'est ça. Hein? Il y a des Poutines qui sont plus savoureuses que cette performance-là.
2: Ça, c'est Radio-Canada. On dit pas sa Poutine n'est pas bonne. On dit il en existe de plus savoureuses. Un week-end aussi, ils ont proposé à Christine Fréchette une façon de réagir.
6: Si j'étais dans l'équipe stratégique, je dirais à Christine Fréchette, tu vas faire exactement comme Olivier Primeau quand il va goûter une poutine.
7: Ah.
6: On va te filmer dehors. Puis c'est bon, ça. Le commentaire d'Olivier Primeau aujourd'hui, la note, elle sera pas forte.
7: Pas une grosse note.
6: Moi, il donnait 2,2 sur 10.
2: C'est une idée. Elle n'a pas suivi ce conseil-là. En fait, elle n'a pas réagi. Madame Fréchette, elle ne sort pas avant le débat, semble-t-il. En matière de Poutine, par contre, c'est Dominique Moret à Radio X qui en a bien sûr mis plus que tout le monde en parlant de la vidéo d'Éric Duhaime.
8: Ça, c'est de la Poutine. Ça, c'est de la Poutine.
9: Ben oui, c'est de la Poutine.
8: Ça, c'est extra fromage, sauce piquante.
9: Ouais.
8: Et dans le fond de la Poutine, mm-hmm. tu sais, t'es comme fâché que ça soit fini à Poutine. Ben non, t'es pas fâché. Il y a du steak haché.
9: Yes.
8: T'as des protéines. C'est pas extraordinaire, ça. C'est-tu pas extraordinaire, la nouvelle Poutine Primeau, la Poutine conservatrice? Elle est full prats.
2: Full prats.
1: Yes.
2: Par contre, c'est le genre de Poutine que tu portes au pouvoir, puis après ça, t'as mal au ventre pendant 4 ans. D'ailleurs, à Saint-Tite, Olivier Primeau avait montré à Christine Fréchette comment évaluer une poutine.
10: C'est super simple. Il y a toujours un test de sauce en premier.
11: OK.
10: OK. On la goûte.
11: Ça annonce très fort.
10: Exactement. Excellent. On donne pas de note, mais elle est excellente. Je la suggère fortement.
2: Oui, toujours faire un test de sauce en premier. D'ailleurs, ouais. Si la CAQ avait fait ça avec Olivier Primeau, ils auraient peut-être trouvé sa sauce un petit peu trop épaisse. La poutine de Saint-Tite, très recommandée. Donc, juste attention de ne pas vous faire piquer par des seringues ou foncer dedans par un automobiliste en boisson.
1: Ben
2: et
1: oui.
2: Justement, l'autre tangente là, dans les médias a été de parler du minibus dans lequel M. Primeau fait sa tournée. Rodolphe Husny à Cube l'a évoqué.
12: Ça a pris un peu de temps pour que, finalement, cette fameuse CAQ mobile se mette en route. Puis là, écoute, tu utilises toutes les métaphores que tu veux, mais j'ai l'impression qu'il y a un gros flat, en tout cas pour la CAQ et pour Olivier Primeau.
2: Un gros flat pour la CAQ.
1: Oui.
2: Mathieu Boivin à Cogeco a eu ce drôle de commentaire.
13: Monsieur Primeau qui dit, si je n'étais pas dans le comté où j'habite, je voterais pour le Parti conservateur.
14: Regarde, perdons pas de temps, on va juste éclater de rire un peu puis passer au prochain sujet. Monsieur Primeau, on va lui souhaiter d'être prudent sur la route, hein, c'est tout ce qui reste à perdre.
2: On dirait que je suis pas sûr de ce qu'il insinue, mais j'imagine qu'il s'inquiète aussi pour les crevaisons. Mais c'est quand même risqué pour lui parce que lundi, le Journal de Montréal nous révélait que M. Primeau ne mettait pas sa ceinture dans le minibus de la CAQ.
1: Excuse us?
2: Oui, ça comprend.
1: C'est pas Mme Guilbeault qui ne mettait pas sa ceinture
2: aussi,
1: non plus?
2: Aussi.
1: OK, à la CAQ, on y va, c'est de front.
2: C'est okay. Ça, all in.
1: Ouais.
2: Mais bien sûr, Dominique Moret, Radio X, en a mis plus que tout le monde.
8: Oh, c'était un saboteur. Il a tiré des pneus.
15: Combien de fois Christine Fréchette va se le faire mettre des dents à soir?
8: Il a pété tard. Il a pété terre avec une clé. Dans le parking, regarde autour, clic, clac, clouc. Pété, c'est terre.
2: Clic,
1: c'est quoi?
2: Clouc, c'est terre.
1: Hein?
2: C'est taille, hein? Okay. Ça n'a pas de lien, par contre, mais c'est drôle parce qu'avant hier, Paul Saint-Pierre Lamondon avait justement comparé la CAQ à un char.
16: Je vous dirais, si quelqu'un a une crevaison sur l'autoroute, puis range son véhicule, s'il sort du véhicule puis il se dit, j'ai peut-être un pneu qui a un flat, mais au moins c'est un pneu qu'on a testé, puis il change pas son pneu, moi, je conseillerais pas de reprendre l'autoroute dans ces circonstances-là. Donc, nous, ce qu'on propose, c'est de changer le pneu qui a une crevaison, puis reprendre la route, mais avec 4 pneus solides.
2: Comprenez-vous?
1: Donc, le PQ, c'est un pneu?
2: C'est 4 pneus solides, le
1: okay.
2: PQ. Donc,
1: c'est ça.
2: Probablement.
1: Okay.
2: Mais d'après moi, le dernier droit de cette course va se finir avec des pneus sur la fesse pour tout le monde.
1: Merci, Olivier. Que de sujet. Paul et José. Bon, on est à quelques heures du débat des chefs de Radio-Canada. D'ailleurs, l'entrée au complet ressemble à la ville de Montréal. Hein? Impossible de circuler à Radio-Canada. Alors, c'est quoi la stratégie de chacun d'ici la fin de la campagne? Les premiers débats pour Mme

0: Fréchette, ça a moins bien été. Alors, on fait quoi? On joue sur l'offensive comme elle le fait ou on joue sur la défensive? José?
1: On joue sur l'explication.
0: Ah oui?
1: C'est parce que quand ce qui était surprenant, Mme Fréchette, la semaine dernière, elle n'a pas été bonne dans les débats pour toutes sortes de raisons, mais ensuite, en point de presse, elle arrivait à s'expliquer. Bon, après ça, on peut croire ou non sur ses explications, mais c'était beaucoup plus calme, beaucoup plus serein. Donc, il faut qu'elle arrive à non pas juste picosser contre la souveraineté du côté du Parti québécois, son qui est donc le vrai challenger de cette campagne, mais d'arriver aussi à placer ses propres idées de changement, sa propre façon de voir les choses, parce que il faut jamais oublier que les gens, là, on le voit avec le dernier sondage léger, c'est ça qu'ils cherchent à avoir, là, du changement. Et elle ne peut pas l'incarner juste en étant sur l'extrême défensive ou une agressivité qui...
2: À l'extrême, ouais.
1: Oui, c'est ça. Ouais. Donc, et là, c'est un équilibre là, qu'elle doit retrouver, puis particulièrement avec le débat de ce soir. Là.
0: Ah mon Dieu, ça va être... Mais ça va être extrême,
1: oui, quand même. Oui, que oui.
0: Absolument. Est-ce que vous pensez qu'elle va demander des conseils à Olivier Primo, Paul Journet?
3: J'espère que non, mais si je peux revenir sur Olivier Primo, j'ai l'impression que peut-être une partie de ses difficultés s'explique par le fait qu'il est toujours dans une espèce de lutte au corps à corps avec la langue française, puis de la difficulté à s'expliquer, par exemple, qu'il aurait pu s'en dire « je suis un conservateur philosophiquement, mais j'appuie la CAQ ». En tout cas, il y a rien de tout ça qui tient la route, d'autant plus qu'il avait songé se présenter à la chefferie pour ce parti.
0: Mais est-ce que c'est une grave erreur de Christine Fréchette d'avoir fait confiance à M. Primo?
3: Ben, je trouve que oui, c'est, vous avez raison de répondre à votre question. C'est la réponse à votre question. Okay. Non, je veux revenir au débat parce que je trouve que c'est ma faute, c'est moi qui en parle.
0: Oui.
3: Mais Olivier Primo, bon, je dirais pas qu'on s'en fout, mais encore.
0: Oh, oui.
3: Enchaînons. Le débat, peut-être deux choses à noter sur le format. Premièrement, à nouveau, on avait à peu près 29 secondes pour s'expliquer sur ses visions en éducation, en santé. C'est comme si on prenait pour acquis que les gens avaient 25 secondes d'attention.
0: Ouais.
3: Peut-être que c'est vrai, mais bon, aujourd'hui, ils vont avoir plus le temps pour échanger entre eux. Par contre, plus de risques de cacophonie aussi. Donc, on s'en remet au bon soin de Patrice Roy pour espérer que les chefs pourront développer leur pensée sans se faire constamment interrompre.
0: Ah, mais... Non, c'est ça. C'est, la lumière est aux autres, hein? Puis Patrice, je pense qu'il le sait, là, qu'il faut mettre la lumière sur les autres.
3: Oui.
0: Hein?
3: Oui. L'indépendance, maintenant, le thème risque d'arriver au début du débat et non pas à la fin, comme avec TVA.
0: Ouais.
3: Et le thème est déjà à l'avant-plan de la campagne électorale, parce qu'à partir du moment où le PQ peut songer à une majorité, là, son projet de déclencher un référendum devient crédible et peut-être qu'il y a un calcul pour un vote stratégique qui va commencer et ça pourrait modifier les stratégies des libéraux et caquistes.
0: Plus le PQ monte, plus le PQ baisse.
3: Ben, un peu.
0: Ah oui, c'est intéressant, ça.
3: Ouais.
0: Ouais, c'était la théorie de la relativité remise en cause ici.
3: Oui, il manquait juste une métaphore, puis ça serait une analyse politique.
0: Ouais. OK, mais...
1: Moi, je crois tellement pas ça.
0: Non?
1: Non, parce que le Parti québécois, franchement, il la cache pas, son option. On peut pas dire...
0: Il la cache pas. Il va falloir qu'il se réunisse avec Donald Trump quand
1: bien
0: se passe quitter.
1: Bien sûr, ça, c'est autre chose, mais c'est pas ça qui préoccupe les gens. Les gens ont des préoccupations à court terme. Le coût du logement, le coût de la vie, les services publics, là, et ça, c'est constant depuis le début de la campagne. Et pourtant, le Parti québécois arrive à être premier. Ça veut dire que les gens, ils sont pas en train de se dire, bon, dans deux ans, il va y avoir peut-être un référendum, puis là, je vais-tu voter oui, vas-tu voter non. Ils sont pas là-dedans. Et je trouve que c'est ça l'erreur des autres partis.
0: D'en parler tout le temps?
1: Oui.
0: Mais c'est pas le talon d'Achille du Parti québécois, justement?
1: En tout cas, visiblement non, parce que il reste en tête. Le Parti québécois et Paul Saint-Pierre Plamondon, son appréciation personnelle augmente. Évidemment, on n'est pas dans des...
0: Mais on est à 20... C'est... Moi, ce qui me fascine, on est pas dans des... 29 points de pourcentage pour une majorité. C'est quand même fou, là.
1: Oui, mais ça, en même temps, quand on demande aux gens qui a fait la meilleure campagne, c'est une question donc de léger de la semaine dernière, ils devancent quand même les adversaires.
0: Ouais.
1: Alors, donc, je me dis peut-être que les adversaires devraient... Moi, je suis pas une stratège politique. Moi, je vous dirais, je parlerais des programmes, des candidats, mais bon, c'est pas...
0: Mais on s'en fout de ça. Ce qu'on veut, c'est que les gens sortent.
1: C'est ça.
0: Mais je pense que, tu sais, à ce compte-là, parler des enjeux, parler de... Est-ce que Charles Millière le fait pas bien? Je dis bien dans le sens où est-ce qu'il veut au moins faire valoir la plateforme du Parti libéral?
3: Ah, il veut.
0: Est-ce qu'il réussit?
3: Il essaie aussi.
0: Oui.
3: Mais c'est un peu mélangeant parce que José est en désaccord avec moi, puis moi, je suis d'accord avec José. Le Parti québécois se maintient en tête. Il profite un petit peu de la division du vote, mais il profite aussi de ce qui est perçu comme un certain vide d'idées de ses adversaires. Parce que oui, les libéraux et les caquistes ont raison sur le plan stratégique de parler du référendum, mais ils ne peuvent pas parler que de ça. Et les libéraux ont de la difficulté à mettre de l'avant des idées qui les distinguent des autres partis. Et Mme Fréchette peine à incarner le changement. C'est dur de dire que vous êtes pour une aide aux PME et une approche peu interventionniste quand vous étiez dans toutes les interviews médiatiques il y a un an en défendant une approche à peu près contraire.
0: Mais
3: est-ce que c'est clair?
0: Oui, bien, somme toute, dans la mesure où c'est clair comme Charles Milliard est clair. Ben, j'ai l'impression que c'est compliqué de trouver la voie avec Charles Milliard. En tout cas, dans les deux dernières semaines, être capable de mettre le doigt sur ce que Charles Milliard veut vraiment laisser à la campagne.
1: Mais ce qui est assez fou, c'est que quand on regarde les propositions libérales, moi, je trouve qu'elles sont réalistes par rapport à d'autres propositions des autres partis. Je pense notamment à tout son accent sur la télémédecine. Donc, ce qui est quand même assez intéressant.
0: Oui, oui.
1: Même son affaire de 100 000 logements, on a beau dire, ça se peut pas, on va manquer de main d'œuvre, mais il a quand même un objectif qui est quand même assez fort. Bon, puis là-dedans, il y a une partie logement socio-abordable. C'est intéressant, c'est réaliste. Mais moi, je pense que le problème, c'est pas Charles Milliard. Je pense que c'est le Parti libéral. Moi, je pense profondément que le Parti libéral, peu importe présentement qui serait à sa tête, et là, j'ai en tête Pablo Rodriguez, qui normalement, ce serait lui qui serait là.
0: Ouais, ouais, ouais.
1: Je pense pas que la situation est différente. Je pense qu'il est devenu tellement associé à aux anglophones, parce que c'est chez les francophones qui performent pas, et à une espèce de fédéralisme où les intérêts du Québec sont plutôt prônés par la CAQ ou encore le Parti conservateur, qui se disent autonomistes. Puis je pense qu'il est perdu là-dedans, le Parti libéral.
0: Peut-être qu'il faudrait qu'il crée peut-être une genre de coalition pour l'avenir.
1: Du Parti libéral.
0: Du Parti libéral, la CAL, quelque chose en même, je ne sais pas.
3: Ouais, ou la coalition CAF, pour l'avenir fédéraliste.
0: Exact, c'est pas fou. Mais vous savez, ce qui est très intéressant, c'est qu'on a un épilogue et puis on va parler dans l'épilogue des autres chefs parce qu'il y en a d'autres. Alors, pour Éric Duhaime, ceux qui veulent avoir des nouvelles d'Éric Duhaime, restez en ligne. Oui, mais on a tellement de choses à discuter aujourd'hui. Olivier, d'ailleurs, vous avez un deuxième segment là,
2: que
0: vous allez nous mettre dans la gorge.
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4: Oui, ben, parce que cette semaine, comment on appelait ça?
0: La chaise vide.
4: Oui, cette semaine, Sylvain Bouchard du Film 93 devait recevoir Alex Boissonneau du PQ en entrevue. Monsieur Boissonneau a annulé à la dernière minute, déjà vous. Sylvain Bouchard a quand même fait l'entrevue.
5: Monsieur Boissonneau, merci d'être dans nos studios du FM 93. C'est complexe de vous parler, mais les questions sont importantes. Il faut les poser. Je vais commencer avec ça, d'ailleurs. Vous aimerez pas ce que je vais dire là, mais je vous pose la question. Ça fait pas un peu Donald Trump, ça, de choisir avec qui on parle? Qu'est-ce que vous pensez de vos agissements en matière de communication? C'est-tu un genre de Donald Trump, ça?
0: C'est pas fou.
5: D'accord. C'était ma première. Les auditeurs pourront juger de votre réponse, monsieur. Bon, allez-y, vous pouvez compléter, là.
4: Ça a duré 10 minutes comme
0: non,
4: ça.
0: C'est vrai? Oui.
4: C'est pas de savoir, Jean-Philippe.
0: Je vous remercie beaucoup. C'est très gentil, ça.
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0: Il est l'envoyé spécial de la CAQ qui va très conservateur. Salut, Olivier Primeau. Olivier, vous êtes envoyé spécial auprès de... Je vais la faire, la fausse.
4: Ah oui?
0: Oui, je vais y aller. Avec. On avait une couple de bonnes questions. Vous êtes envoyé spécial auprès des petites et moyennes entreprises. Vous faites le tour du Québec. La partie vous paie 20 000 $ Mais là, sur les réseaux, vous dites que... en fait, les réseaux et dans d'autres entrevues. Vous êtes un conservateur dans un comté où votre vote sert à rien. Donc, vous allez voter un peu par la CAQ par défaut. Vous avez jasé de ça avec Christine Fréchette? Si... Vous avez dit aujourd'hui, d'ailleurs, dans la presse, je vous lisais juste avant d'entrer en onde, si ça peut aider Christine Fréchette, très bien, mais la démarche n'a rien d'électoraliste. Saviez-vous qu'on est en élection? Merci beaucoup, Olivier Primeau.
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0: Ben c'est ça. Alors, Olivier Primeau n'a pas pu venir dû à une cause de mise de pied dans la bouche, on imagine, mais on veut parler de vote stratégique parce que, oui, l'idée d'Olivier Primeau a été claire. On est conservateur, mais stratégiquement, il faut voter pour la CAQ si on veut pas de référendum. Le vote stratégique, est-ce que ça fonctionne? Eh bien, on va en parler au professeur agrégé à l'École de politique appliquée de l'Université de Sherbrooke. C'est Jean-François Daou qui est avec nous. Démystifiez-nous ça, M. Daou. Le vote stratégique, ça marche ou ça marche pas?
7: Bonjour.
2: Ça, généralement, ça ne marche pas parce qu'il n'y en a pas en assez grand nombre. Ah. Par contre, il peut arriver que ça fonctionne, surtout lorsqu'on a des courses très serrées. Et actuellement, comme on a une course qui est serrée à tout le moins, à savoir si le gouvernement sera majoritaire ou minoritaire, ben, ça pourrait quand même faire une différence.
0: Alors, on en sait.

0: sachant ça, parce qu'on imagine que la CAQ était au courant que c'était un conservateur qui voulait justement faire partie d'une coalition, ça me semble logique, mais est-ce que c'est une bonne idée et est-ce que c'est un avantage pour la CAQ de parler de vote stratégique dans ce cas-ci?
1: Ben ça pourrait être un avantage. Entre autres, si la question référendaire, hein, la position du Parti québécois, c'est de tenir un référendum sur l'indépendance du Québec dans le premier mandat, ben si cette question-là ne plaît pas à beaucoup de gens et que la CAQ pourrait se positionner comme étant la grande alternative parapluie pour les gens qui ne s'intéressent pas, qui ne veulent pas d'un référendum, ben oui, ça pourrait être payant. Mais par contre, dans les faits, ce que la recherche montre, c'est qu'il y en a ultimement très peu de votre stratégie. Pour toutes sortes de raisons, mais entre autres, les gens ont tendance à surestimer les chances que leur parti préféré soit en tête dans leur circonscription. Et pour que la question du vote stratégique se pose, bien, il faut que je pense que mon option préférée n'est pas dans la course. Sinon, j'ai aucun incitatif à voter stratégique. Je vais simplement voter pour mon parti préféré. Et comme les gens surestiment cette chance-là, ben il y a beaucoup de gens qui votent simplement sincèrement, même si dans les faits leur parti a peu de chances de l'emporter dans leur circonscription.
0: Mais ce qui est intéressant dans cette élection-là, c'est que il y a beaucoup de partis qui vont aller chercher dans les deux chiffres, dans les intentions de vote, ce qui est assez rare.
1: Oui.
0: Et j'imagine que plus il y a de partis, plus le vote stratégique devient une option, parce qu'à partir du moment où est-ce que on est dans un système bipartite comme dans aux États-Unis, le vote stratégique n'existe pas en soi.
1: Exact. Il nous faut plus que deux partis minimum pour qu'il y ait un vote stratégique. L'histoire d'avoir beaucoup de partis qui sont compétitifs, disons-le comme ça, là, qui ont des 12, 15, 18, 22 %, ça peut aller dans les deux directions parfois. Plus il y a de partis, plus il y a de possibilités de voter stratégique. Par contre, plus il y a de partis qui sont compétitifs, donc des partis qui font des scores quand même raisonnables, disons 15 % et plus, ben plus il y a de chances que les électeurs de ce parti-là pensent que le parti a une chance de l'emporter. Et donc, encore une fois, la question du vote stratégique ne se pose pas. Alors que plus il y a de partis, mais pas compétitifs, par exemple, des partis qui seraient à 6, 8, 10, 12 %, là, c'est clair que l'option du vote stratégique se pose. Mais quand les plus petits partis font des bons scores, c'est moins évident pour les gens de vraiment croire que leur parti n'a aucune chance au niveau local. Surtout qu'il y a un effet, ce qu'on appelle le wishful thinking, là. Les gens pensent, mettent des lunettes roses et voient généralement les choses de la façon dont ils aimeraient qu'elles soient et donc estiment que leur parti a des chances de l'emporter. Ils l'ont vu emporter à port, sont allés dans le local électoral, ils voient des pancartes, ils pensent qu'il y a un élan sur le terrain et donc la question du vote stratégique ne se poserait pas pour eux parce que les petits partis sont relativement forts.
0: Donc, théoriquement, il y a dans cette idée-là un obstacle ou en fait une nuisance pour le Parti conservateur que le vote stratégique prenne sa place. Et c'est un peu ce que M. Duhaime disait, votez avec votre cœur. Donc, voter avec votre cœur, ça veut dire essayer de voter sans penser à la stratégie parce que justement, en imaginant des choses comme ça, ça peut nuire à d'autres partis qui essaient de prendre sa place ou de prendre la place dans l'électorat.
1: Oui, pour l'instant, c'est ça. Par contre, vous savez, le Parti conservateur n'est pas extrêmement loin de la CAQ non plus et les libéraux sont relativement faibles également.
0: Oui, à ce niveau-là, il n'y a pas grand parti qui sont loin de l'un de l'autre, là.
1: Non, exact. Et donc, si le Parti conservateur réussissait à se positionner, ce qui n'est pas le cas actuellement, mais réussissait à se positionner comme étant la grande alternative au référendum, ben là, il pourrait en bénéficier du vote stratégique. Pour l'instant, ce n'est pas le cas, mais en fait, il y a trois partis qui ne seraient pas loin. Là. Il suffirait qu'il y en ait un des trois partis, donc les libéraux, les conservateurs ou la CAQ, qui se positionnent clairement comme étant l'alternative, que ce parti-là pourrait en bénéficier.
0: Ben, écoutez, on va avoir une élection franchement intéressante et j'imagine que on va pouvoir en reparler avec vous, Jean-François Daou, professeur agrégé à l'École de politique appliquée de l'Université de Sherbrooke. J'espère que vous allez voter stratégique dans votre comté.
1: je ne le dirai pas.
0: Répondez pas à ça. Restez neutre, monsieur le professeur Daou. Je vous remercie encore d'avoir pris le temps de nous parler. Et puis pour ceux qui veulent avoir les opinions claires de José sur Éric Duhaime,
2: une rencontre décisive, le dernier débat avant le vote.

ici Émilie Perrault. Je veux prendre un moment en commençant cette émission-là pour vous remercier, les auditeurs, les auditrices. Avec l'équipe, on est impressionnés par la qualité de vos messages, de vos réflexions. Là, je pense qu'on est nombreux en ce moment à être ébranlés par les allégations de recours à l'intelligence artificielle qui entoure le roman « C'était ça ou mourir » de Télisson Aurélien. Des accusations qui sont graves et qui nous amènent directement à voir les contour d'une crise de confiance et on va en reparler dans un instant avec l'éditeur Stéphane Dompierre. Après ça, on va s'offrir une séance collective de défoulement avec la musique des Shirley et leur nouvel album qui sort ce vendredi. Et en deuxième heure, le temps va s'arrêter avec le poète Pierre Morency. Aussi, on va parler d'un spectacle de théâtre immersif qui m'intrigue beaucoup. On veut faire vivre aux spectateurs la réalité des enfants dans un pensionnat autochtone. Et pour y parvenir, on va passer par une expérience sonore. Les spectateurs vont avoir les yeux bandés. Donc, je reçois le concepteur de cette expérience unique, Simon Riverain. Également, Christine Brouillet et Audrey Martel vont répondre à la question existentielle « On lit quoi? » Tous ces gens réunis pour prouver encore une fois qu'il restera toujours la culture.

0: il restera toujours la culture.
1: Merci, Dani. Habituellement, on est la petite bulle de repos, hein, le havre de paix dans votre journée qui est remplie d'actualités, pas toujours réjouissantes. Mais là, on ne pouvait pas, en tant qu'émission littéraire, passer à côté de ce sujet-là qui fait la manchette. Donc, l'auteur, Télisson Aurélien, qui doit se défendre et prouver qu'il n'a pas utilisé l'intelligence artificielle pour son roman « C'était ça ou mourir », qui, pour l'instant, est toujours en lice pour les prix littéraires prestigieux. D'ailleurs, il y a Philippe Claudel, qui est le président de l'Académie Goncourt, qui a lancé un appel à la prudence en disant qu'il faudrait des preuves irréfutables pour exclure ce roman-là. Je sens que c'est un dossier qui vous bouleverse parce que c'est un livre qui a touché tellement de gens depuis sa sortie en mars. Sur notre page Facebook, vous avez été des centaines à partager avec nous vos inquiétudes en tant que lecteur, en tant que lectrice. Je vais en lire quelques-uns. Valérie Diaz qui dit « Quelle tristesse dans ce monde rempli de faux de ne plus savoir reconnaître ce qui vient du cœur. Et pire encore, dans laisser le jugement à une vulgaire machine bâtie en partie sur le pillage des artistes. » Il y a Jacques Brisson qui nous a écrit « J'ai ce livre-là dans ma pile à lire. Je ne l'ai pas encore lu. Or, lorsque je le lirai, est-ce que je le lirai vraiment ou inconsciemment, je vais jouer au détective numérique et me demander si le dernier paragraphe aurait pu être généré par l'intelligence artificielle? C'est très troublant. Est-ce qu'on va faire ça désormais pour tous les romans? » Pascal qui nous écrit « En lisant le roman de Télisson Aurélien, la deuxième partie, elle dit qu'elle a parfois eu l'impression, elle, de lire un texte de l'intelligence artificielle. Elle fait allusion aux répétitions, aux tournures de phrases. Et à ce moment-là, elle dit « Je me suis jugée en me disant que peut-être que je suis même plus capable d'apprécier une œuvre littéraire poétique. » Elle dit qu'elle espère vraiment et elle le croit que ce roman est authentique et que ça pourra être démontré. On a eu envie d'entendre, donc, nous, le point de vue d'un éditeur à ce sujet-là. Et c'est aussi un auteur, un chroniqueur, qui signait un texte dans la presse il y a 3 jours, intitulé « Non, l'IA ne tuera pas les artistes ». C'est Stéphane Dompierre qui est au bout du fil. Salut Stéphane.
2: Allô.
1: Alors, ce texte-là, je le précise, il a été rédigé avant l'éclatement de cette affaire-là.
2: Ben oui.
1: Est-ce que tu es encore d'accord avec ton titre, « L'IA ne tuera pas les artistes »
2: Oui, je suis tout à fait d'accord. Mon Dieu, oui.
1: Il y a Télisson Aurélien quand même ce matin dans la presse qui disait que peut-être qu'il faut que j'arrête d'écrire. Ça va jusque-là, les questions que les gens se posent en ce moment. Est-ce que ça te désole d'entendre une phrase comme celle-là, Stéphane Dompierre?
2: Je sais heureusement que ça va lui passer. J'en ai entendu beaucoup des auteurs autrices qui ont eu des moments de découragement dans le genre. Et ça leur est passé parce que la pulsion d'écrire, c'est de l'art. C'est l'intelligence artificielle, elle n'a pas cette pulsion. Mmh. Elle n'écrira pas des livres sans notre aide. C'est nous qui vont écrire des livres, peut-être avec son aide aujourd'hui, parce que c'est un outil qui est maintenant disponible.
1: Merci d'avoir accepté, Stéphane, notre invitation. Parce qu'en fait, ce qu'on on voulait parler avec un éditeur, c'est ta réalité à toi, tu es éditeur chez Québec Amérique. On aimerait ça comprendre concrètement, là, en ce moment, toi, dans ton travail, c'est quoi les dispositions qui sont mises en place pour éviter

0: accepter qu'un texte qui t'est soumis ait été écrit par l'intelligence artificielle?
1: Oui, ben la première des choses, on le sait de plus en plus, on apprend beaucoup là-dessus ces dernières heures. Il y a pas de truc infaillible pour trouver un texte écrit par l'intelligence artificielle. Et le scandale d'où part ce truc, c'est un logiciel d'intelligence artificielle qui n'est pas tout à fait fiable non plus. Donc, c'est la première chose. En fait, nous, quand on reçoit des textes chez Québec Amérique, il y a des textes qui, de toute évidence, sont écrits par l'intelligence artificielle.
0: Oui,
1: Il y a des gens qui ont même pas retravaillé. On voit encore leur commande, leur prompt dans le texte. Là.
0: OK, donc c'est de cette évidence-là.
1: Oui, okay. C'est, on voit des textes écrits « Aide-moi à réécrire ce paragraphe ». Je dis « OK ». Ça, c'est vite éliminé, en fait.
0: OK, c'est un petit indice quand même, oui.
1: Oui, ça nous aide. La chose, c'est que moi, quand je m'engage avec un auteur ou une autrice, ma relation, c'est une relation de confiance.
0: C'est ça.
1: Et je crois que c'est ça qu'il faut remettre à la littérature en ce moment, c'est la confiance. Nous, on a une clause qui dit, je la lis telle quelle, l'auteur garantit que l'œuvre est conçue, imaginée et créée par elle-même. Le cas échéant, l'auteur devra divulguer à l'éditeur tout recours à l'aide de l'intelligence artificielle pour la conception ou la rédaction de l'œuvre. Donc, nous, on a ça dans notre contrat. Et ce que ça dit, c'est si tu t'es servi de l'intelligence artificielle, je veux le savoir. Et on va en discuter, en fait. Je pense que c'est ça qui va arriver dans les prochains jours dans les maisons d'édition avec les auteurs et autrices. Il va y avoir des discussions. C'est-à-dire à quel point tu t'es servi de cet outil-là et à quel point ça corrompt un peu le texte.
0: Parce que c'est ça, c'est qu'il y a une utilisation de l'intelligence artificielle. Par exemple, ça peut être un outil là, qui est utilisé comme un moteur de recherche. Ça, dans les faits, c'est quelque chose qui pourrait être tolérable.
1: Ben c'est ça, je pense que rendu là, ça sera du travail éditorial, c'est-à-dire c'est où la limite de ta tolérance à toi comme éditeur ou à toi comme maison d'édition. Parce que ce qu'il faut savoir, le grand paradoxe de tout ça, en fait, c'est que l'intelligence artificielle, comment elle a appris à écrire, c'est en volant des textes, des milliers de textes d'écrivains et d'écrivaines. Donc, l'IA nous vole nos textes et ensuite, elle nous dit non, ça c'est pas toi qui as écrit ça, c'est moi. Mais l'intelligence artificielle a rien écrit sans notre aide. Donc, il y a quelque chose de on peut pas demander à l'intelligence artificielle de savoir si le texte a été écrit par une personne ou une intelligence artificielle. C'est la seule personne qui le sait, c'est l'auteur ou l'autrice du texte. Donc, encore là, je reviens à la relation de confiance. Pour moi, je pense que les lecteurs, lectrices, il faut qu'ils se laissent embarquer là-dedans. En fait, la littérature, quand tu embarques dans une histoire, tu te laisses berner, en fait.
0: Oui.
1: Quand Stephen King nous amène dans des histoires de vampires, on accepte, on se laisse berner par ça. Il faut pas qu'on soit en train de se demander est-ce que c'est écrit par l'intelligence artificielle ou pas. Je veux dire, si un poème te fait pleurer, ben écoute, si c'est une intelligence artificielle qui a réussi ça, bravo à elle, mais c'est pas elle qui l'a écrit. En fait, c'est les textes piliers qui lui ont appris à écrire et à faire des choses susceptibles de nous toucher nous. Donc, pour moi, l'intelligence artificielle, c'est un outil et ça serait idiot de demander aux gens qui ont été pillés par la machine de dire vous êtes les seules personnes au monde qui n'ont pas le droit d'utiliser cette machine. Nous, on s'en sert pour écrire des courriels, on s'en sert pour faire des demandes de bourse, on s'en sert pour tout, mais vous, les auteurs, non. Vous êtes des êtres purs et vous restez dans votre coin et vous gardez crayon, papier et rien d'autre.
0: T'as entendu certains des messages que j'ai lus de nos auditeurs, de nos auditrices. Je te lis le commentaire qui a été laissé par Simon Gabriel qui, justement, je trouve, soulève un point qui est intéressant, qui dans l'ordre de ce que tu disais. Simon écrit « Mon opinion ne concerne pas l'intégrité de l'auteur. Elle vise simplement à se questionner Et si nous apprenions, hors de tout doute, qu'un roman nous ayant procuré un tel effet, une telle émotion, a été le fruit de l'intelligence artificielle, quelle serait notre réaction? » Parce que moi, je pense que c'est ça qui fait que les gens sont bouleversés, c'est que c'est un livre qui les a tellement touchés.
1: Ouais.
0: Et c'est ça qui est l'absurdité aussi, c'est un livre qui nous invite à nous ouvrir à l'autre. Mais ces émotions-là, elles sont vraies, peu importe.
1: Ben oui. Puis je pense que c'est ça qu'il faut ramener parce que je voyais sur le j'étais sur le portail de BookTok en fait, BookTok Québec, et il y a quelqu'un qui suggérait candidement le livre C'était sur mourir, et là il y a eu une flambée évidemment de commentaires. Ne lisez pas ça, c'est de l'intelligence artificielle. Non, il faut pas y toucher. C'est comme il y a personne qui va être blessé dans sa lecture là. C'est...

0: vivre, sans notre aide, je crois que c'est pas ça qu'on va désirer lire, en fait. Et je pense le travail éditorial aussi, c'est un travail de longue haleine qui se fait. On discute d'un mot dans une phrase, on l'enlève, on la remet, on la change. C'est un dialogue qui s'établit. Ouais. Pour moi, que les lecteurs et lectrices soudainement se méfient des livres, je trouve que ça pourrait être la pire chose qui pourrait ressortir de ce pseudo-scandale.
1: Et là, évidemment, Télisson Aurélien, avec les éditions Boréales, disent qu'ils sont en train de monter un dossier pour démontrer justement que c'est pas le fruit de l'intelligence artificielle. Puis juste que ce soit clair, quand je disais le commentaire laissé par notre auditeur, on ne sous-entend pas que c'est le cas dans ce cas-ci, mais j'aime la question hypothétique de dire, mais les émotions qui ont été suscitées, elles, est-ce qu'elles sont valides? Et là, évidemment, on peut pas faire abstraction du fait que ce scandale-là, il sort au moment où on est dans une course au prix Goncourt. Il y a une auditrice qui nous écrivait que ça lui rappelait le traitement de Laura-Ève Lambert à la sortie de Que notre joie demeure. On avait essayé de la rabaisser parce qu'elle aurait trop consulté un lecteur sensible. Donc, il y a tout ce contexte-là également. J'ai envie de laisser le mot de la fin à Jean-Paul Hyde, qui est aussi un auteur, un illustrateur, qui dit en fait que le pire legs de l'intelligence artificielle, c'est pas tellement qu'elle nous fasse croire à n'importe quoi. C'est qu'à cause d'elle, on ne croit plus en rien. L'ultime raison pour laquelle il faut la bannir de la création littéraire. C'est l'opinion de Jean-Paul Hyde. Absolument, en tout cas, il est question aussi d'une crise de confiance. Merci beaucoup, Stéphane Dompierre, d'avoir pris un moment pour parler de ce processus-là. Et on invite les gens qui utilisent l'intelligence artificielle à être un peu plus subtils quand ils t'envoient leur manuscrit.
0: Tout à fait.
1: C'est assez étonnant quand même. Merci beaucoup. Stéphane Dompierre, qui est éditeur chez Québec Amérique, qu'on peut lire également dans la presse. Restez avec nous dans un instant. On va s'offrir une séance collective de défoulement grâce au nouvel album rock des Shirley. Mais juste avant, on écoute un choix musical de notre programmateur invité, Émile Procloutier.

est accessoire. Alphonse Bisaillon dans la programmation musicale d'Émile Procloutier, qu'il dit que c'est une grande plume, un grand performeur. Il dit que ce fut un envoûtement de découvrir son spectacle à Petite Vallée cet été. Il y a tellement de gens qui me parlent d'Alphonse Bisaillon en spectacle. Semble-t-il que c'est vraiment quelque chose à voir.

0: Voici venu le moment de la séance collective de défoulement. C'est un trio de rockeuses de Montréal qui ont des fans ici au pays, mais aussi un peu partout à l'international. D'ailleurs, elles rentrent tout juste d'Allemagne. Elles ont partagé la scène avec des groupes comme NoFX, Weezer, Green Day et bien sûr les Foo Fighters, dont elles ont fait la première partie en 2023. Et aujourd'hui, on les reçoit pour découvrir leur troisième album, Hail Mary, qui sera disponible dès vendredi. Bonjour les Shirley.
1: Allô. Allô.
0: Alors les Shirley, il s'agit de Sarah Dion, Raphaël Chouinard et Lisandre Bourdage. Du gros rock là, comme vous faites, là, est-ce que c'est une façon aussi de préserver votre santé mentale face à tout ce qu'on vit là, ces jours-ci? Là, on pourrait peut-être parler d'un climat anxiogène, mettons.
1: Je ne sais pas si ça la préserve, mais ça fait du bien en tout cas.
0: Et vous, qu'est-ce que vous avez à dire là-dessus?
2: Moi, je dirais tout à fait.
0: Oui,
2: en tout cas, c'était un exutoire, cet album-là, hein? Je te dirais. Oui, vraiment, on s'est regroupés pendant plusieurs mois pour l'écrire. Puis vraiment, ça
1: fait du bien.
2: Oui, c'est ça. Ça l'a vraiment permis d'exorciser, comme Lisanne dit toujours, plusieurs choses qu'on avait à l'intérieur, qui bouillonnaient.
0: Mais je voudrais que ça a le même effet pour ceux qui l'écoutent.
1: Cool,
0: ça fait du bien. Là, je disais, vous revenez d'Allemagne, de Berlin, plus précisément.
2: Berlin-Hambourg.
0: Et Hambourg. Comment ça s'est passé?
3: C'était malade.
0: OK, qu'est-ce qui vous attendait là-bas?
3: On est allé faire un festival qui s'appelle Reaper Band.
0: Okay.
3: Puis c'est des espèces de showcase devant des professionnels de la musique là-bas. Puis on essaie de vendre notre spectacle. Puis c'est mélangé, c'est des professionnels et de l'industrie et des gens du public.
0: OK. Parce que des fois, juste d'être devant des professionnels de l'industrie,
3: c'est intimidant, puis il n'y a pas tant d'ambiance.
0: Oui.
3: Ils sont un peu gênés.
1: Ils sont plus en mode analyse.
0: Oui, mais, ouais, on comprend, c'est leur travail.
1: C'est
0: mais...
1: Exact. Mais il y avait quelque chose quand même de... Malgré tout.
0: Oui, il s'est passé quelque chose.
1: Oui, c'était complètement fou, en fait.
0: Ah oui?
1: Là, on a fait 4 shows en 5 jours. Puis la réponse était vraiment super incroyable. Puis je sais pas, il y avait du monde. Mais il y avait des gens qui pouvaient pas rentrer dans la salle tellement qu'il y avait comme une demande, I guess.
2: Oui, c'est ça. Ben, le dernier show qu'on a fait, c'est dans une salle qui est super mythique à Hambourg, qui s'appelle le Molotov. Puis nous, notre spectacle était à 4 heures de l'après-midi. Puis il y avait à peu près une centaine de personnes qui n'ont pas été capables de rentrer. Tellement ça, les gens sont curieux, les gens aiment beaucoup la musique là-bas, ils achètent de la marchandise, c'est vraiment tout qu'un climat, c'est super intéressant.
0: Donc, j'ai l'impression que vous allez retourner en Allemagne, là.
1: Oui. Ben, c'était déjà notre 7e fois, là.
0: Ah,
3: on adore ça.
0: OK, puis est-ce que c'est particulièrement là-bas où ça marche fort pour vous, ou il y a d'autres marchés comme ça, où il y a quelque chose qui se passe avec l'Allemagne?
1: Ben, il y a quelque chose, on a commencé à le développer assez tôt.
0: Okay.
1: Notre bookeuse vient de Berlin, notre bookeuse européenne. Mm-hmm. Fait qu'on a comme développé ça dès le début, puis ça a comme fonctionné super bien. Fait qu'on je sais pas, on tape sur le clou.
3: J'aime beaucoup le rock là-bas.
0: Ouais.
3: Ça nous fait du bien d'aller jouer, puis que les gens, ils sont réceptifs, puis ils dansent, puis c'est ça, comme tu disais, ils achètent la marchandise, puis ils se déplacent voir des shows, même s'ils connaissent pas les artistes.
0: Ils sont investis comme public.
1: Ouais, c'est ça, exact.
0: Alors, on parle de ce nouvel album que tous nos auditeurs et auditrices vont pouvoir découvrir à partir de vendredi, Hail Mary. Pourquoi ce titre-là, d'abord?
1: Ben, il faut savoir qu'un Hail Mary, c'est comme une expression qui dit... c'est comme le
3: comment le tout pour le tout.
1: Ouais, le tout pour le tout.
0: Ouais, au football, c'est un peu l'espèce de passe du désespoir à la fin du match. On n'a plus rien à perdre, Hail Mary.
3: Exactement.
2: Exactement.
0: Fait donc, vous étiez rendu là dans votre carrière?
2: Ou... Ben non, c'est ça.
0: C'est pas désespérant, là, les Shirley?
2: Non, c'est ça. C'est pas vraiment relié à notre carrière musicale, dans le sens où on va pas arrêter le groupe après cet album-là. C'est plutôt, c'est ça, comme tu le mentionnais plus tôt, c'est vraiment, on sait qu'en ce moment, dans le monde est un peu en feu autour de nous, tu sais, avec toute la situation sociétale, politique, c'est très, très... ça bouge vite, hein, nos droits sont menacés. Nous, en tant que femmes aussi, en tant que membres de la communauté LGBTQ, on a une réalité aussi, puis on a besoin de prendre la parole là-dessus. Tant qu'à avoir une tribune aussi, en tant qu'artiste, je pense que c'est la seule chose qu'on peut faire. On peut plus rester... je pense que c'est ça, le silence n'est plus une option. Fait que c'est un peu ça aussi. On avait un message à transmettre, c'est vraiment... c'est ça, je pense que l'action est maintenant.
0: Ouais.
2: Donc, c'est un peu ça, notre Hail Mary.
3: Notre Hail Mary, c'est de prendre position, de sortir dans les rues, de se rassembler, puis de faire des changements en communauté, parce que sinon, on s'en va dans le mur.
0: Est-ce que vous avez été porté par un sentiment d'urgence quand vous avez créé ça?
3: D'urgence.
1: En rétrospect, un peu, dans le fond. On dirait que pendant qu'on écrivait puis qu'on composait les chansons, on ne s'est pas dit nécessairement à qui on va parler de ça. On va être super... je sais pas, engagé, mettons, mais en réécoutant les 12 démos avant de rentrer en studio, on s'est dit, OK, le fil conducteur,
0: il est là.
1: Il est là.
0: Il y a une chanson que je trouve particulièrement jouissive, Not My Problem. Et là, avertissement pour les gens qui nous écoutent, il va y avoir une petite rupture de ton. OK? Pas besoin de monter le volume tout de suite, ça s'en vient.
3: Ça va monter seul.

0: Vous êtes encore là, les auditeurs, les auditrices, OK? On avait l'impression de faire un mauvais coup, pour vrai, de vous lancer ça comme ça, mais j'imagine juste le fun que vous avez à faire cette chanson-là.
1: Ouais, oui, ouais, ouais, vraiment.
0: On le ressent en l'écoutant.
1: C'est une des quelques chansons de l'album qu'on a commencé à jouer en show avant de faire en studio.
0: Okay.
1: Fait que la réponse est tellement tout le temps bonne, puis le monde embarque, puis le monde, il capote sur cet automne-là. Fait que c'est aussi comme ça qu'on l'a choisi en single pour la sortir avant
0: Parce
1: la sortie de l'album.
0: Vous avez déjà l'impression que celle-là,
1: il se passait
0: quelque chose. Est-ce que vous vous rappelez la création de cette chanson-là, précisément?
1: Oui, très bien. C'était tellement rapide. Je pense qu'en 2-3 heures, la tune était finie.
0: OK.
1: Puis on est arrivé au studio ce matin-là. Puis il y a comme un événement qui a fait en sorte qu'on était vraiment fâchés, tout le monde ensemble. Après quelqu'un, mais ça c'était un peu différentes personnes, mais la même situation pour tout le monde. Fait que Raph, elle nous a fait une session un peu...
2: De thérapie.
1: Ouais.
2: En fait, c'est Lisande qui a juste pris une vieille guitare acoustique qui traînait là, dans le studio. Elle est arrivée avec les accords. Puis c'est ça, c'est Sarah qui est arrivée aussi avec la mélodie là, du refrain. Puis après ça, j'ai dit, bon, les filles, on s'est assis en cercle. J'ai dit, là, vous allez toutes me sortir le méchant. Puis,
1: qu'est-ce qui vous gosse de
2: cette situation-là? Puis il me shootait des affaires. Puis après ça, moi, ben c'est ça, j'ai réorganisé ça en couplet. Puis voilà, c'était comme ça, une session de thérapie.
0: Mais mon Dieu, il faut que t'offres ce service-là,
3: Raphaël. Ça fait du bien.
0: Les gens ont besoin de toi.
2: Appelez-moi, écoute.
0: Mais quel exercice, effectivement, qui doit faire du bien. Puis là, au-delà de tout ça, ça donne cette chanson-là que les gens peuvent s'approprier. Mais en fait, c'est ça, j'ai envie de lancer l'appel à nos auditeurs. Vous pouvez nous écrire, vous savez, toujours via la bulle de conversation, mais qu'est-ce qui vous aide à vous défouler, justement, vous, ces temps-ci? Si vous n'avez pas accès à une Raphaël là, qui vous fait de la thérapie, là, est-ce que ça passe par la musique, justement? J'ai envie de vous lire là-dessus. On est avec les Shirley, donc on parle de cet album Hail Mary qui arrive vendredi sur les plateformes, mais la chanson qu'on vient d'entendre, elle est déjà disponible.
1: Oui.
0: Vous pouvez aller la réécouter si vous avez besoin de vous défouler, vous aussi. Musicalement, là, qu'est-ce qui vous influence, vous, les filles?
2: Mon Dieu, tellement de choses.
1: Ouais,
2: je pense qu'on vient.
3: Ben, c'est fou, c'est large.
2: Ouais,
3: hein?
2: C'est large. Ben, on vient d'un background qui se ressemble, mais qui est à la fois très différent. Mais le fil conducteur, c'est bien sûr la pop. Mm-hmm. Mais il y a aussi beaucoup de rock.
0: Pop.
2: Oui,
0: okay.
2: Ben, c'est ça. Les Shirley, c'est beaucoup de hook.
0: Ouais.
2: Il y a des mélodies très entraînantes. Donc, c'est ça. C'est comme une genre de dualité, tu sais, parce que les textes sont assez percutants.
0: Ouais.
2: Mais il y a toujours une petite touche aussi plus légère dans les refrains, là. Le hook arrive, les mélodies. Donc c'est ça, je pense que ça vient de là, mais on a plusieurs influences, tu sais, vraiment.
3: Mais il y a quand même le rock début 2000 là,
2: qui nous a
3: forgé quand on était plus jeunes, on vient tout de là. Moi, c'est la partie un peu plus ska. Je me fais quand même écœurer par les filles.
0: Ouais, je les vois déjà.
3: C'est ça, exact.
0: Je suis témoin. Elles ont ri.
1: Oui,
0: mais t'as le droit, Lisande, tu peux t'exprimer ici. Il y a de la place pour tout.
3: Gage, je jouais la trompette. Puis
2: c'est ça.
3: J'aimais ça. Mais c'est ça. Fait que c'est sûr qu'il y a la grosse partie rock de notre enfance. Mais c'est plein d'autres styles. Là. C'est ça. Raph, elle écoute vraiment beaucoup de pop. Lady Gaga, on adore ça.
2: Céline Dion.
3: Céline Dion. Album en français, incroyable.
0: Est-ce qu'on est supposé entendre l'influence de Céline dans votre travail?
1: Dans une toune sur Forever Is Now, c'est notre premier LP. C'est quoi le titre de la toune? 1994.
3: Ouais.
1: Il y a une partie de guit électrique que j'ai complètement
3: inspiré.
1: Ben complètement un peu...
3: emprunté.
2: On l'a emprunté. Ouais.
0: C'est
2: on
0: un
2: va
0: hommage.
2: Le dire. On va
0: c'est
2: le dire.
1: C'est de quelle toune?
3: On ne changeait pas.
2: Live.
3: Ouais.
2: On le dit.
1: On le dit, c'est fait.
0: Et voilà, c'est dit. D'ailleurs, elle ouvre son spectacle. Peut-être qu'elle a entendu cette ligne-là et elle s'est dit, mon Dieu, mais il faut qu'on la ramène.
1: On va pas se...
3: Ben, elle peut prendre quelque chose de nos tunes, en tout cas,
0: oui,
3: si jamais
0: elle veut. C'est un bon échange de services.
3: Voilà,
0: le message est dit. Céline Dion peut aller puiser dans le répertoire des Shirley. On va écouter un autre extrait de cet album apparaître vendredi. Ça s'intitule « Bad News ».

0: J'y vais avec la petite traduction libre.
1: Oui,
0: mauvaise nouvelle. On me les enfonce dans la gorge. Mauvaise nouvelle, c'est trop dur à avaler. Il me faut une minute, une vie entière. Ils nous ont vendu du rêve, je vous le jure. Mauvaise nouvelle.
2: C'est drôle, en français, comme ça.
0: Ah oui, c'est ça qu'on voulait dire. Oui. Mais je pense quand même qu'il y a plusieurs personnes qui ont ce ressenti-là.
2: Oui.
0: Parce que c'est ça, on est bombardé de ces nouvelles-là à longueur de journée. Est-ce que, je m'adresse à votre génération.
2: Oui, oui, merci.
0: C'est quoi le rapport, justement, à cette actualité-là? Est-ce que vous sentez que les jeunes s'en détachent?
2: Je pense que, c'est ça, comme tu dis, il y a beaucoup de choses qui se passent en ligne. Mmh. Je pense que des fois, c'est ça, il y a comme une dualité entre être informé et essayer de préserver sa santé mentale. Ouais. Des fois, je pense qu'il faut choisir ses combats aussi. On peut pas être de tous les fronts. Donc oui, je pense que c'est beaucoup d'informations. Puis ouais, des fois c'est ça, faut savoir se déconnecter. Mais cette chanson-là, évidemment, exprime beaucoup l'espèce de le rythme de la vie qui est complètement effréné de plus en plus même. Puis c'est ça, tu sais, je pense que c'est aussi, on est une génération qui s'est un peu faite vendre du rêve, tu sais. On est un peu la génération Hollywood là, tu sais, comédie romantique,
1: Disney.
2: Qu'on
1: si tu fais ton bac, tu vas travailler.
2: C'est ça, tu fais ton bac, tu gardes tes portes ouvertes. T'sais, c'est un peu ça qu'on s'est fait dire. Alors que là, on arrive, puis finalement, c'est pas ça du tout.
0: Vous vous sentez plus dans une dystopie.
2: Oui, c'est ça.
1: De plus en plus. Ouais,
2: de plus en plus, c'est ça. Fait que, c'est ça, c'est comme une espèce de désillusion aussi. Ouais. T'sais. Donc, tout ça un peu cohabite. Puis,
0: Avec une musique accrocheuse.
2: Toujours, on
0: entend. La recette, j'ai l'impression, c'est des mots que vous avez utilisé beaucoup, là, c'est libération, démolition, reconstruction.
2: Yes.
0: Est-ce qu'on peut dire que c'est ça, finalement, le mode d'emploi de cet album-là?
2: Parce qu'il faut garder une touche de positivisme aussi à travers tout ça, tu sais.
0: La reconstruction.
2: Exact.
0: Merci beaucoup à toutes les trois, les Shirley. Donc, je rappelle l'album Hail Mary, ça va être disponible à partir de vendredi. Il y a déjà des extraits que les gens peuvent aller écouter. Il va y avoir des lancements concerts à Québec et à Montréal parce qu'ils sont pas toujours en Allemagne quand même. Le 13 novembre, ça se passe au Pantôme à Québec et le 19 novembre au Théâtre Plaza à Montréal. Vous serez également en spectacle à Tête for Minds dans le cadre des Journées de la culture ce week-end. Merci beaucoup à toutes les trois. Et en deuxième heure, le temps va s'arrêter. On va parler avec le poète Pierre Morency. Également, il va être question de ce spectacle immersif qui m'intrigue beaucoup. On veut nous faire vivre la réalité des enfants dans un pensionnat autochtone. On en parle avec le créateur Simon Riverain. Donc, on se retrouve tout de suite après le bulletin de nouvelles.
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6: Bon après-midi, mesdames et messieurs. Il est 14h. Ici Patricia Sauzet à Ottawa. Voici vos informations. Parlons politique provinciale. D'abord, le troisième et dernier débat des chefs sera présenté ce soir à Radio-Canada, à quelques jours du début du vote par anticipation au Québec. Depuis hier et pour quelques heures encore, les chefs des cinq principaux partis politiques peaufinent leur stratégie pour faire bonne impression auprès des électeurs. Les thèmes seront l'avenir du Québec, l'insécurité économique, le mur budgétaire, le Québec fout ses

0: enfants et la santé. Patrice Roy va animer cet ultime débat de la campagne électorale.
1: Je crois qu'on a des questions qui vont intéresser le public. La formule du débat est importante parce que c'est des débats à cinq et les cinq ont droit de parole pour tous les débats. Il n'y a pas de face-à-face, il n'y a pas de 3-2. Alors, ça leur permet de parler de la santé, de l'économie, de l'avenir de nos enfants. Ça leur permet de parler des thèmes tous ensemble.
0: Et dans la région, les résultats d'un sondage Segma Radio-Canada Le Droit témoignent d'un niveau de cynisme important en Outaouais au sujet de l'élargissement à 4 voies de l'autoroute 50. Près de la moitié des répondants croient qu'aucun parti peut réellement mener à terme ce dossier. Anne-Sophie Gagné.
2: Les gens de l'Outaouais ne croient pas au Père Noël, ça c'est clair.
3: Le constat est sans appel pour le président de Segma Recherche, Reynald Harvey. Le sondage révèle que 48 % des répondants sont indécis ou estiment qu'aucun parti ne peut réussir à compléter l'élargissement de l'autoroute 50 dans les meilleurs délais. Le Parti libéral de Charles Milliard est le choix de 21 % des électeurs sondés. La coalition Avenir Québec doit se contenter du deuxième rang avec 11 % Bien que les libéraux ont détenu un château fort dans la région pendant des décennies, ils ne sont pas parvenus à élargir cette autoroute meurtrière, ce qui fait dire au sondeur Reynald Harvey.
2: Les gens oublient vite, ouais. En tout cas, ils savent plus à quel signe se vouer. Je pense qu'on est plus en réaction par rapport au bilan de la CAQ.
3: Le chef libéral a toutefois promis en début de campagne de compléter le travail d'ici 2036. La CAQ précise que son objectif demeure le même, soit terminer ce qu'elle a commencé en élargissant et sécurisant cet axe routier important. Le sondage a été réalisé au téléphone et en ligne entre le 8 et le 15 septembre auprès de 502 adultes de l'Outaouais, avec une marge d'erreur de plus ou moins 4,4%. Ici, Anne-Sophie Gagné, Radio-Canada, Ottawa.
0: 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Ailleurs dans le monde, le président ukrainien doit prendre la parole à son tour à l'Assemblée générale des Nations unies à New York au moment où la Russie continue de bombarder son pays. Au moins 2 personnes ont été tuées à Kiev et une 40aine d'autres ont été blessées lors d'une attaque de drone menée en plein jour. Des nuages de fumée noire flottaient au-dessus de la ville. Le chef de la diplomatie américaine Marco Rubio a par ailleurs rencontré son homologue russe Sergei Lavrov dans un hôtel de New York. Aux États-Unis, une première audience est prévue aujourd'hui dans le cadre des poursuites intentées par CNN, MS Now et Politico qui pour faire tomber leur interdiction d'accès à la Maison-Blanche. Les 3 médias ont reçu le soutien des autres chaînes de télévision qui ont des accès privilégiés lors des déplacements de Donald Trump. Fox News, ABC, NBC et CBS ne couvrent plus les déplacements du président. Une décision qui a déjà des conséquences et ce n'est peut-être qu'un début. D'Atlanta, les précisions de Fawzi Trita.
4: La première conséquence visible de ce boycott a eu lieu lundi. Donald Trump inaugure son nouvel héliport sur la pelouse sud de la Maison-Blanche. Les grandes chaînes de télévision ne sont pas là. Trump TV diffuse les images. C'est une nouvelle chaîne en ligne disponible sur le site de la Maison-Blanche et sur YouTube. La qualité est mauvaise. Donald Trump coupe le ruban. Il n'a pas de micro et son discours est couvert par le bruit d'un hélicoptère. Sur les réseaux sociaux, on se moque du président. Lors de son discours à l'ONU, les chaînes du pool télé décident quand même de relayer les images fournies par l'organisation, toutes sauf CNN qui se contente d'un duplex de sa correspondante et d'un extrait. Sur place, elle a eu un accrochage avec Donald Trump avant sa prise de parole.
5: Je suis surpris que CNN soit là pour me couvrir.
6: Les Nations Unies nous ont autorisé à entrer, monsieur.
5: Vous ne devriez pas être ici pour me couvrir.
4: On ignore si cela a pesé dans la décision de CNN de ne pas diffuser le discours. Si le boycott du pool télé se poursuit, la visite du président chinois Xi Jinping aux États-Unis, qui débute aujourd'hui, pourrait ne pas être entièrement couverte. Ce serait un revers pour Donald Trump, qui, on le sait, est très attaché à son image à la télévision.
0: C'était Fawzi Trita. L'ancien producteur de films Harvey Weinstein est condamné à 15 ans de prison pour un crime sexuel qui remonte à 2006 à New York. Il a agressé sexuellement une de ses employées dans son appartement de Manhattan. Harvey Weinstein, qui a 74 ans, est déjà en prison pour d'autres agressions. Et puis chez nous, un homme de 29 ans est mort après avoir été fauché par un véhicule qui a foncé dans un salon de barbier hier en fin d'après-midi sur l'avenue MacArthur dans le quartier Vanier à Ottawa. Un homme de 32 ans était avec la victime. Il a été sérieusement blessé, mais sa vie n'est pas en danger. La conductrice, une femme de 57 ans, est arrêtée et accusée de conduite avec les facultés affaiblies par la drogue. Elle doit comparaître aujourd'hui au palais.

justice. Et puis en terminant à la météo, on prévoit une belle journée avec un maximum prévu de 19 degrés. C'est du soleil depuis ce matin et pour le restant de la journée en ce moment. Encore une fois, c'est du soleil et il fait 19 degrés. Voilà, c'est tout pour votre bulletin. Nous, on se retrouve dans le prochain bulletin dans l'émission Sur le vif.

0: suis Émilie Perrault. Je vais commencer en y allant d'un petit erratum. Si vous étiez avec nous à la fin de la première demi-heure, on parlait avec les Shirley, ce magnifique trio de rock, et j'ai dit qu'elles étaient en spectacle le 27 septembre à Thetford Mines. En fait, ce qui se passe, c'est que deux des membres des Shirley font partie du groupe qui accompagne Laura Nicouet. Alors, c'est Laura Nicouet qui est en spectacle, elle, à Thetford Mines. Donc, vous pouvez, évidemment, on vous invite quand même à aller la voir, là, mais je veux juste préciser que ce sera pas la formation Les Shirley qui va être sur place. Il y a Daniel qui nous a écrit d'ailleurs, les Shirley me font du bien cet après-midi avec mes béquilles. Oh, ça c'est pas le fun quand on se retrouve dans cet état-là. Tant mieux s'il y a eu un peu d'exutoire. Et il y a Nadine des Laurentides qui dit, on me demande qu'est-ce que je fais pour me défouler. Ben, à partir de maintenant, ça va être les Shirley. On vous comprend. Vous pouvez aller écouter déjà quelques chansons de ce nouvel album qui arrive ce vendredi. D'ici là, je prends un moment pour accueillir dans notre studio à Québec Pierre Morency. Bonjour.
1: Ben, bonjour.
0: Alors, Pierre Morency, poète. J'ai déjà reçu la moitié de votre famille. Donc, votre fille, oui. Clara Dupuis-Morency, votre femme, Renée Dupuis. Là, il me manque plus que Catherine, c'est ça, hein?
1: C'est ça.
0: Bon, alors Catherine, votre autre fille, qui elle aussi écrit, on va se rendre au bout de la famille là, dans la prochaine année, je pense bien.
1: Ben là, les petits-enfants qui s'en viennent aussi, mais on va leur laisser un peu de temps.
0: On va leur laisser un peu de temps, effectivement. Également, avec moi à Montréal, il y a Christine Brouillet. Bonjour, Christine.
2: Bonjour, Émilie. Et bonjour, Pierre.
0: Ben, juste qu'on peut vous
1: bonjour,
0: connaissez.
1: Bonjour, Christine. Ça me fait vraiment plaisir de te voir.
2: C'est un grand bonheur. Et puis, d'entendre la voix de Pierre pendant des années, moi, je l'écoutais à la radio. Oh. C'était un enchantement de chaque instant. Alors, c'est un cadeau qu'on se fait aujourd'hui.
1: Ah, ben merci beaucoup. Mais écoute, la voix change un peu, par exemple.
2: Oh, ça. Tu restes toi.
0: Et à travers tout ça, dans nos studios de Trois-Rivières, il y a Audrey Martel aussi qui est là. Bonjour, Audrey.
3: Bonjour.
0: Qui va répondre à la grande question, on lit quoi? On lit quoi, Audrey Martel?
3: Eh bien, on va se perdre dans le bois avec Earthwood d'Amity Gage.
0: Oh, OK. Et on est dans quel style de livre?
3: Ah, c'est complexe. Récit de survie et drame psychologique, disons.
0: OK. D'accord. Intriguant. Christine Brouillet, toi, tu vas nous amener dans le coin de Trois-Rivières.
2: Absolument. Avec le trésor de la rivière Milette de Guillaume Morisset chez aux éditeurs Saint-Jean. C'est une comédie policière désopilante.
0: Oh oui.
2: Vraiment, je me suis amusée.
0: Et je m'adresse là à, vous savez, depuis quelques semaines, on vous parle de ça, le prochain geste culturel. Donc, je rappelle que ce vendredi, on va en parler. C'est le moment encore de nous écrire via la bulle de conversation ou encore si vous voulez nous laisser un message sur notre boîte vocale au 1-877-597-3455. Et là, évidemment, vous n'avez pas le temps de noter le numéro. Vous pouvez trouver toutes les coordonnées là, sur l'application Radio-Canada Audio. On veut savoir quel défi vous avez envie de relever. Qu'est-ce que vous vous engagez à faire pour changer votre vie culturelle? C'est toujours un plaisir de vous lire. On va en parler vendredi et on va diffuser vos messages avec Rosalie Bonenfant.

0: Pierre Morency est un poète qui a participé à la mythique nuit de la poésie en 1970. C'est l'auteur d'une vingtaine de livres, récipiendaire du prestigieux prix Athanase David. C'est la plus haute distinction littéraire au Québec. La biographie qui accompagne son nouveau recueil est un poème en soi. Je vais vous en citer un extrait. Il a vu l'ours, qui a vu l'homme, qui a vu le loup, a longtemps vécu à Québec, là où le fleuve commence à s'ouvrir. On l'accueille au son de la musique qui le fait danser. Pierre Morency, ça, c'est une musique d'aérobie pour vous?
1: Oui, mais on peut pratiquer l'aérobie, justement, avec beaucoup de musique.
0: Oui.
1: Mais il m'arrive, moi, dans ma pièce, dans mon bureau, de...

0: d'avoir près de moi les variations Goldberg avec Glenn Gould. Et puis, dès la deuxième variation, eh bien, il y a une pièce qui est très rythmée et qui m'amène spontanément à danser, à bouger, à lever les bras, à bouger.
1: À faire quelques rituels d'exercice sur cette musique-là.
0: Voilà.
1: On va parler aujourd'hui de votre nouveau recueil, Le pas du père. Ça vient tout juste de paraître aux éditions Boréal. Ça fait plus de 60 ans que vous publiez, que vous observez la nature, les humains. Et là, dans ce livre-là, on a l'impression qu'on assiste à une rencontre assez magique entre deux époques de la vie. Donc, il y a le poète d'expérience, mais il y a aussi l'enfant qui s'éveille à tout. Qu'est-ce que ce dialogue-là avec l'enfant, ça vous permet de toucher dans votre poésie, Pierre Morency?
0: Il faut dire que le livre, que le recueil, eh bien, je l'ai commencé, j'ai commencé à l'écrire il y a 45 ans, à peu près. Et puis, j'accumulais, enfin, j'accumulais quelques poèmes qui me venaient en écoutant mes enfants, mes filles, avoir ces magies de langage, ces surprises, ces images incroyables. Alors tout ça dormait et puis se nourrissait d'année en année, de décennie en décennie, jusqu'au moment où j'ai commencé à penser à faire un livre en mettant les voix, les trouvailles de ces enfants avec ce qui venait de moi, ce que j'avais envie de révéler de moi-même aussi. Alors c'est le père qui est présent dans ce livre, c'est celui qui a écouté, qui écoute, qui continue d'ailleurs d'écouter la magie de langage.
1: Mais c'est une liberté.
0: Que les enfants peuvent nous offrir.
1: C'est ça, c'est la liberté, en fait, du langage aussi. Est-ce qu'il y a des choses qu'il faut désapprendre au fil du temps quand on étudie le langage, quand on l'utilise depuis des années? Est-ce que les enfants ont quelque chose à nous apprendre par rapport au langage?
0: Mais d'abord, de les écouter, parce que souvent, on ne les écoute pas ou on les force à se brancher sur une certaine manière de parler des adultes. Mais je crois que les poètes, peut-être, en général, ont peut-être gardé cette faculté de laisser s'exprimer ce que le langage nous offrait quand même dans le jeune âge.
1: Ouais. Je suis convaincue, les auditeurs, les auditrices, là, vous avez dû vous aussi en accumuler là, des mots d'enfant comme ça. Là. Tu sais, des expressions. Moi, je pense à mon fils, par exemple, qui au lieu de dire qu'il a survécu, il dit « j'ai survaincu ».
2: Ah ouais.
1: Et j'ai jamais voulu le corriger parce que c'est magnifique. Il a survaincu, c'est beaucoup plus que survivre. Là.
0: Mais oui, c'est magnifique.
1: Il faut noter ça.
0: Oh, mais j'en ai noté beaucoup. J'ai des carnets où je note les trouvailles naturelles des gens. C'est-à-dire que non seulement les enfants, mais aussi les personnes croisées comme ça dans ma vie, dans ce que j'entends parfois dans les rues et dans des conversations débridées avec des amis. Mais à partir de l'exemple que vous me donniez tout à l'heure, eh bien, j'en avais une qui m'est venue à l'esprit qu'une de mes petites filles, mais mon Dieu, à quel âge qu'elle avait, je ne me souviens plus, peut-être 4 ans ou 5 ans, qui, au lieu de dire des asperges, elle parlait des arpèges.
2: Ah oui, c'est magnifique, charmant.
0: Mais c'est magnifique parce qu'on voit tout à coup, on voit apparaître la musique
1: dans
0: l'assiette. Et puis, il y a aussi, non seulement dans la façon de changer les mots eux-mêmes, mais de les marier les uns avec les autres. Il y a une de mes filles, très très jeune, nous étions tous les deux devant le

0: foyer qui venait de nous offrir les flammes. Et puis, j'y avais demandé qu'est-ce que tu fais. Elle me dit, le feu brûle attentivement.
1: Oh!
0: Mais oui. Ça, c'est une trouvaille de poésie.
2: Oui, oui, c'est ça.
0: C'est vraiment une trouvaille de poésie d'oser mettre les mots tout à coup qui n'ont pas l'air d'aller ensemble et de les mettre ensemble et tout à coup naissent des images qui vont très loin dans l'intérieur de soi-même.
2: Audrey Martel, jeune maman, est-ce qu'il commence à y avoir de la poésie à la maison?
3: Ben la poésie, c'est que le premier mot de mon indépendante fils, c'était « bye ».
2: Bye!
0: Ah, eh oui. Mais c'est à la mode aussi, à l'époque des déménagements, le bail.
2: Le bail. Mais il a quel âge, Audrey? Il est encore tout petit.
3: Il va avoir un an vendredi.
2: Oh, OK. Donc, on est dans ses premiers balbutiements-là de langage. Pierre, bail. Oui, c'est ça, le message est clair. Bail, maman. Pierre Morency, il y a un documentaire qui est paru l'an passé qui s'appelle « Main d'œuvre », dans lequel on retrouvait plein de poètes qui partageaient leur vision de la poésie. Et dans ce documentaire-là, vous avez cité André Breton qui dit « Fiez-vous au caractère inépuisable du murmure ». Est-ce que vous pouvez nous parler de votre processus de création, ce murmure-là? Qu'est-ce que c'est?
0: Mais, et de toute manière, ce murmure dont il est question avec les mots d'André Breton, c'est le murmure qui est à l'intérieur de soi-même. Qui est toujours là. Enfin, il y a quelqu'un qui parle à l'intérieur de nous, et ce quelqu'un, c'est nous-mêmes. Et je pense que au plus profond, il y a effectivement non seulement un murmure, mais il y a un monde, il y a un univers personnel, il y a une profondeur de la mémoire qui est extraordinaire, et que les artistes, les écrivains, ou tout simplement les personnes qui sont un peu sensibles à ce que peut être une vie en harmonie avec soi-même. Une harmonie. C'était un autre poète, justement celui-ci, c'est un poète italien qui dit que le vrai supplice dans la vie, c'est de croire qu'on n'est pas en harmonie avec soi-même. Et je pense qu'au fond, au très fond de la mémoire, il y a une autre mémoire, une mémoire qui est nourrie par les êtres humains depuis qu'ils sont, qu'ils sont là et surtout qu'ils sont maîtres du langage. Et voilà, je pense que il faut se fier justement à ces voix qui nous parviennent, avec le travail, quand même.
2: Il y a du travail quand même au-delà de ça. Il n'y a pas qu'être le canal. Il y a un travail formel autour de ça.
0: Et surtout qu'il y a une façon d'être à l'écoute et d'être disponible et d'être dans le silence, ce qui nous permet justement d'entendre les murmures incroyables de ces voix.
2: Être poète, vous dites que c'est faire de l'ordre dans le désordre intérieur. Est-ce qu'on peut dire la même chose de ceux qui lisent de la poésie? Est-ce que lire de la poésie, ça peut aussi être une façon d'aller faire de l'ordre dans notre désordre intérieur?
0: Oui, sans doute. C'est déjà une sorte, comment dire donc? C'est une audace, d'abord, de lire de la poésie. Il faut oser le faire. Et à partir du moment où on le fait, on prend l'habitude, justement, d'être à l'écoute de ces voix différentes de la sienne. Et puis, voilà.
2: Oui, s'ouvrir à ça. Le murmure intérieur, Christine, est-ce que c'est quelque chose qui t'habite quand t'écris, toi?
4: Non, moi, c'est la logique des personnages. Je veux rattacher les ficelles. Le murmure, c'est quand je suis toute seule avec moi-même que je suis pas devant la feuille. Parce que si je suis devant la feuille, je suis distraite déjà par les mots que j'ai déjà écrits. Il faut que je prenne vraiment un recul. Mais la poésie m'aide à réfléchir. Mmh.

0: ça a rien à voir avec des intrigues policières, bien évidemment, mais ça me nourrit différemment.
1: C'est ça, ça amène, ça amène quelque chose d'autre.
0: Ça amène, c'est une autre avenue, c'est un autre angle. Il faut multiplier les angles pour créer, je crois.
1: Audrey Martel, tu voulais réagir?
2: Ben oui, je trouve ça intéressant parce que Murmure, c'est le thème du 42e Festival international de la poésie de Trois-Rivières qui commence le 2 octobre.
3: Magnifique.
2: Donc, ça fait vraiment...
1: Est-ce que
2: c'est très cohérent.
1: Est-ce que c'était un placement de produit, Pierre Morancy? Oui. Est-ce que vous vouliez faire de la publicité?
3: Comment?
1: Est-ce que vous vouliez faire de la publicité, finalement, pour le Festival de poésie de Trois-Rivières?
3: Ben, j'aimerais bien, sauf que là, ben, je n'ai pas reçu d'invitation, mais je ne sais pas si je pourrais m'y rendre.
1: Mais pour les gens qui aiment la poésie, Audrey, c'est un rendez-vous incontournable.
2: C'est ça, moi, j'ai fait un placement de produits régionaux.
3: J'ai déjà participé. Oui.
1: Il faut être chauvin, Audrey Martel, c'est correct de l'être pour sa région. Pierre Morancy, dans le questionnaire de l'invité, vous avez dit que votre genre préféré, c'est l'autobiographie du poète.
3: Oui. Ben, les autobiographies, les autobiographies patentées sont peut-être assez rares, mais j'aime les textes autobiographiques. Les textes autobiographiques, comme par exemple les derniers livres de Baudelaire, Fusée, et d'autres et livres, mais personnels, des notes personnelles comme ça, qui sont extrêmement riches. Et évidemment, l'autobiographie, oui, de Neruda, et il y a, mon Dieu, je ne sais pas lesquels...
1: Mais moi, j'avais envie de vous amener vers la vôtre. Est-ce qu'un jour, on pourrait lire l'autobiographie de Pierre Morancy?
3: Mais il y a déjà une sorte d'autobiographie dans ce livre-ci, Le pas du père. Comme il y a, on entend et on lit les mots, les trouvailles merveilleuses de certains enfants, qui sont les miens. Et voilà. Et il y a, tout au fil de ce livre-là, il y a évidemment la pratique de l'ornithologie, la sensibilité à la nature, il y a l'amour, il y a les rencontres, il y a beaucoup de choses, mais qui relèvent un peu de l'autobiographie.
1: Mais est-ce qu'un jour, vous auriez envie d'aller plus tôt? Parce que, par exemple, j'ai reçu votre femme, Renée Dupuis, pour sa magnifique autobiographie, c'est « Ce chemin sous mes pas », c'est ça le titre?
3: Voilà, oui.
1: J'invite les gens à lire ce livre-là. Est-ce que vous pourriez être tenté par cet exercice-là?
3: Non seulement j'y suis tenté, mais je le pratique, c'est-à-dire que j'y travaille pendant le temps que j'ai travaillé à ce livre, Le pas du père, je travaillais dans un autre chantier qui est un chantier de prose. Et puis, j'ai des carnets qui datent de plus de 50 ans. Et je note beaucoup, il y a beaucoup de textes très personnels, et puis je travaille à partir de ces textes-là qui s'accumulent où j'ai hâte de me mettre au travail plus directement, alors qu'il y a une grande partie de ce livre autobiographique utilisant la prose.
1: La prose. Alors, on comprend que...
3: C'est une écriture qui me fascine depuis toujours, évidemment, mais...
1: Donc, celui-là viendra. Des fois, il n'y a rien comme avoir deux projets en même temps. On travaille sur un projet, il y a quelque chose d'autre qui se passe.
0: Comme deux lectures en même temps
1: aussi. Oui, aussi, les deux peuvent se nourrir. Tout à l'heure, j'ai lancé l'invitation, Pierre Morancy, à nos auditeurs pour la poésie de leurs enfants. Sylvain de Sherbrooke nous écrit « Mon fils de 4 ans, alors qu'il nous racontait une histoire, a dit « Et là, il est monté le plus haut qu'il pouvait dans l'échelle et il a regardé dans l'ancien temps. » Il y a Julie des Laurentides qui nous écrit « Ma fille dit grossuscule au lieu de majuscule. »
0: Ah oui,
1: grossuscule, mais ça fait du sens.
0: Mais oui,
1: on la comprend.
3: C'est normal.
1: C'est normal. Alors, il y a ça, cette poésie-là, il faut aller l'accueillir, il faut aller la chercher.
0: Mais surtout, il faut les noter.
1: C'est ça, parce que
0: quand on dit « je vais m'en souvenir », c'est faux.
1: C'est faux. Et visiblement, vous avez noté beaucoup de choses, Pierre Morency. Donc, c'est ce qu'on trouve, entre autres, dans ce recueil-là, « Le pas du père », donc ce nouveau recueil qui est publié toujours au Boréal. Et j'entends qu'on attend éventuellement la version prose d'une autobiographie de Pierre Morency. Puis on invite les gens également à un lancement qui va avoir lieu à la librairie du quartier à Québec le 24. Donc c'est demain soir à 17h30 pour souligner la sortie de ce recueil. Merci beaucoup Pierre Morency d'avoir pris un moment avec nous.
3: C'est moi qui vous remercie. C'est moi qui vous remercie. Je vous salue.
0: Au revoir Pierre.
3: Et un salut particulier.
0: Vieille amie.
3: Vieille amie, voilà.
1: C'était les retrouvailles. Restez avec nous parce que dans un instant, on va parler justement à Christine Brouillet et Audrey Martel qui vont répondre à cette question existentielle. On lit quoi? Mais juste avant, on écoute un choix de notre programmateur musical invité, Émile Procloutier, qui veut nous faire entendre une chanson de Noé Lyra.
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0: Noé Lyra, c'est cette voix que vous entendez dans la programmation d'Émile Procloutier qui dit que c'est une artiste québécoise à la voix fabuleuse qui trace son chemin de façon admirable. Il souligne, et c'est vrai, que c'est aussi une fantastique comédienne.
1: On lit quoi?
2: On lit quoi?
0: Christine Brouillet qui vient de nous confier qu'elle lit souvent plus d'un livre à la fois.
3: Oui, plusieurs.
0: Combien?

0: fois.
1: Combien en même temps tu es capable de suivre?
0: Facilement 3-4.
1: Et là, quand on dit 3-4, c'est pas que tu lis en même temps, c'est que tu en déposes un.
0: Oui,
1: puis
0: je vais lire une quarantaine de pages, je vais lire une trentaine, puis je me promène d'un à l'autre. Mais quand ce sont des livres qui sont plus exigeants, je trouve ça très bien de faire une pause en me distrayant agréablement autrement, mais je reviens avec l'esprit plus frais. Mmh. Alors, puis surtout, des fois, les livres sont tellement beaux, tu veux en profiter.
1: Ouais, tu veux faire durer le plaisir.
0: Je commence Dominique Fortier, j'ai pas envie de gaspiller ça en lisant trop vite. Là.
1: Je te comprends.
0: Le temps que ça prend à écrire un livre, il faut en profiter quand il arrive.
1: Mais là, quand tu lis du polar, parce que c'est souvent le cas.
0: Oui, là, je lis plus vite.
1: Ben, oui, mais en même temps, est-ce que des fois, tu mélanges les intrigues?
0: Non.
1: Non, OK, parfait. Bon. Alors, on va rester sur le livre d'aujourd'hui. C'est Le trésor de la rivière Miette. C'est de Guillaume Morisset. Donc, on est aux éditions Saint-Jean. C'est un auteur qui a quand même plusieurs livres.
0: J'ai lu.
1: Oui.
0: Et que j'aime beaucoup. Et Audrey Voitureuse, parce que ça se passe à Trois-Rivières.
1: Bon!
0: Donc, on a parlé de... Quand tu me demandais ce qu'on peut être se mêler d'un livre à l'autre, oui. Guillaume, il fait une chose formidable. En début de chaque chapitre, il y a une espèce de ligne de temps avec des flèches. Ça nous aide, c'est formidable. Je suis fâchée de ne pas avoir eu l'idée pour mes propres romans, mais à chaque fois que je retombe dans les siens, je me dis, ben oui, tu parles d'une évidence, mais ça fonctionne.
1: Audrey, tu connais ce processus-là, oui?
2: Ça aussi, c'est vrai que ça nous aide, hein, surtout quand il y a des allers-retours dans le temps, dans ces romans.
1: Là, on est à quelle époque?
0: Alors là, c'est ça, c'est qu'on est justement en deux époques. Alors, okay. Ça se passe, le livre commence en 1897 à Trois-Rivières. Il y a des gens, des riches hommes d'affaires qui veulent se reposer et qui vont créer la Villa Mont-Repos, justement, qui est pas très loin de Trois-Rivières. Là, on est vraiment dans les environs. Et ils vont créer un lac artificiel où ils pourront pêcher. Bon, ça fonctionne un certain temps, mais ça va tomber en désuétude. Et à ce moment-là, au moment du lac et tout, il y a Cyril Beaulac, un jeune malfrat, qui rentre des États-Unis avec un sac qu'il confie à son frère Louis-Philippe en lui disant « Cache ça bien comme il faut, enterre-le quelque part. » Puis son frère, il dit « Oui, c'est beau, mais comment on va le retrouver? » Alors, on va mettre dans un autre sac un plan avec la liste des objets qu'on a cachés. Donc, il y a des timbres, il y a des pièces de monnaie et on enterre tout ça à deux endroits différents, bien sûr.
1: Donc, on est dans la chasse au trésor.
0: À ce moment-là, ça intéresse personne. Mais en mai 2025, donc 128 ans plus tard, un jeune homme, William, est condamné à un travail d'inventaire chez un juge. Puis chez le juge, il découvre dans une enveloppe la succession de Marcel Beaulac, l'arrière-arrière-arrière-grand-père, qui est mort sans descendant. Puis il y a une fameuse enveloppe avec des cartes postales, puis un plan d'un endroit où peut-être serait caché quelque chose. Lui, il regarde ça, puis la liste est bien enterrée, puis se demande qu'est-ce que ça pourrait bien valoir. Puis il a la bonne idée d'en parler à son oncle Gontran, qui lui est vraiment, vraiment quelqu'un de malhonnête, qui a eu longtemps une boutique de prêt sur gage. Puis Gontran, il lui décide qu'il va aider son neveu de gré ou de force.
1: Oh, OK.
0: Donc, c'est pas une personne recommandable. Ouais. Alors là, William, il dit non, j'aurais pas dû en parler. À mon oncle, mais là, l'oncle, il s'allie à un oncle malfrat menaçant qui s'appelle Thierry Pratt, puis il menace son neveu et le neveu se sent obligé de tout raconter. Puis là, on se rend compte que l'histoire est plus compliquée et Thierry Pratt, lui, se dit « Moi, j'ai pas les compétences, donc il va aller en parler ». À une personne qui ne devrait pas.
1: OK, parce qu'il commence à avoir pas mal de gens qui sont au courant.
0: C'est ça.
1: Là.
0: Et c'est ça qui est intéressant. C'est que dans ce roman-là, il parle à une personne en disant bon, là, il ne faut pas que tu en parles à personne. Une autre. Les secrets sont éventés au fur et à mesure qu'une personne rentre dans la danse. La construction est vraiment formidable. C'est d'une efficacité totale. On n'est jamais perdu, mêlé ou quoi que ce soit. C'est clair, c'est net, c'est précis. Puis j'admire ça parce que faire une comédie policière, écrire une comédie policière, c'est vraiment un exercice. Périlleux. Mm-hmm. Souvent, ça commence bien, puis ça s'essouffle. Là, on n'est pas du tout là-dedans. On est dans le même esprit que André Marois, Éric Forbes, François Barcelot. Donc, c'est vraiment jubilatoire. Il n'y a aucun temps mort. La mécanique est bien huilée. Les personnages, vous avez deviné, qui sont extrêmement colorés, qui, au lieu de s'entraider, se gênent considérablement les uns les autres. Ce sont des ratoureux incompétents. Donc, on rigole à chaque fois qu'il y a un nouveau personnage qui arrive. On se dit, oh mon Dieu, ben non, voyons donc, c'est pas possible. Mais oui, c'est possible, mais oui. Alors, les secrets ne sont pas gardés. En plus, il travaille où ça serait peut-être entouré, ce fameux trésor. C'est un terrain spongieux. C'est compliqué d'aller creuser, là. Fait que ça va prendre des gadgets. Puis quand on tombe dans l'univers des gadgets, là, on se rend compte qu'on a affaire à des gamins de 8 ans, à peu près.
1: OK. On est dans ce niveau-là.
0: On s'amuse. Alors, c'est insolite. Les lieux sont très bien

0: inexploité. Moi, je connais un peu Trois-Rivières, mais à chaque fois que je plonge dans les romans de Guillaume Morissette, oui, on connaît bien Trois-Rivières. Il a fait des recherches au couvent des Ursulines. Les lieux précis, historiques, sont là. C'est une fiction, bien évidemment. Mais on sent qu'il y a un travail en arrière de que ça soit crédible, valide. Et on lit ça en y croyant jusqu'à un certain point. Parce qu'en fait, on espère ne pas rencontrer ces gens-là qui sont vraiment... Je me suis beaucoup amusée. Puis bizarrement, il y a une histoire d'amour à travers ça, un peu étrange, en deux personnes qui sont pas tout à fait équilibrées, assez dysfonctionnelles. Mais c'est touchant malgré tout. Puis là, il faut surtout pas que j'oublie de dire que c'est le retour de l'enquêteur Jean-Sébastien Héroux puis de son collègue Jérôme Landry et qui paraissent extrêmement réfléchis et posés par rapport
1: à tout le reste.
0: Alors on est content de les retrouver parce qu'on les suit depuis plusieurs livres. C'est toujours un plaisir de vous revoir ces enquêteurs là. Ce livre là, il est vraiment dans l'esprit de son roman Le Tribunal de la rue Quiron qui m'avait vraiment fait rigoler et on retombe dans cet univers-là qui est, ma foi, assez jouissif.
1: Alors, je rappelle
0: si vous avez un peu de déprime à l'esprit, il y a des primes à l'automne et tout, vous allez vous changer les idées, je vous le garantis.
1: Le trésor de la rivière Milette, donc c'est de Guillaume Morissette. On trouve ça aux éditions Saint-Jean. Audrey Martel, qui est libraire évidemment à Trois-Rivières. On dit des fois, nul n'est prophète en son pays, mais Guillaume Morissette à Trois-Rivières, est-ce qu'il est populaire?
2: Absolument. Ah, c'est un livre qui était très attendu. Oui. On avait plein de précommandes. Et je pense que les gens, Christine le disait, Trois-Rivières est bien décrit. Et ça, je pense que ça nous fait bien plaisir à Trois-Rivières parce qu'on est capable de l'imaginer, là, le coin de rue un peu louche où il y a des peut-être transactions. Tu sais, c'est sûr qu'on est très fiers de Guillaume à Trois-Rivières.
1: Guillaume Morissette, donc le trésor de la rivière Milette. Merci beaucoup de l'avoir lu pour nous, Christine.
0: C'est un plaisir et Guillaume va être au Salon du livre du Saguenay.
1: C'est bien, ça c'est
0: tout bientôt,
1: c'est au week-end. Ouais. Voilà, merci Christine, on ira le saluer.
0: Voilà.

0: Simon Riverain est un concepteur sonore innu de la communauté de Pessamit. Des fois, il voit des pièces de théâtre qu'il aime au point de vouloir jouer dedans. Ça a été le cas pour Agamemnon in the Ring. Ses premières lectures ont été composées des séries de livres dont vous êtes le héros. Et il y a probablement un lien à faire avec l'œuvre immersive qu'il a créée et qu'il présentera dès demain au Théâtre Denise Pelletier. C'est le spectacle... Et là, je vais te demander de le prononcer parce que je veux être sûr d'avoir le bon...
1: Donc, on dit Kawinak Ehet.
0: Kanewa Ehek.
1: Kawinak Ehet.
0: Et je vais le dire en français.
1: Bien sûr.
0: Les enfants sales. Ça, c'est le titre de ce spectacle-là. Oui. Le public est invité à se bander les yeux et à vivre l'expérience d'un enfant dans un pensionnat. On retrouve dans cette création-là plein de références culturelles. Et là, ce qu'on entend en ce moment, Simon Riverain, c'est Kashtin.
1: Exact.
0: Kashtin, qu'est-ce que ce groupe-là représente pour toi, Simon?
1: Pour moi, Kashtin, c'est les premiers artistes autochtones que j'ai entendus à la radio. C'est comme le début aussi.
0: Ouais.
1: Puis, à l'époque aussi, ben, il y avait beaucoup de racisme à l'égard des Premières Nations. Puis, grâce à eux, j'ai senti qu'il y avait un changement dans la perspective aussi des Québécois par rapport aux Premières Nations.
0: Pour les gens là qui entendent ça en ce moment puis qui disent hey, ça fait longtemps, et c'est important de le dire, la musique de Kashtin, elle est de retour sur les plateformes. Pendant des années, on pouvait pas écouter du Kashtin, et là si ça vous manque, vous pouvez aller réécouter les grandes chansons de Kashtin, elles sont maintenant disponibles. Simon, on va prendre le temps de te rencontrer d'abord.
1: Tu
0: as commencé à travailler toi comme technicien de son.
1: Oui, mais j'ai commencé on va dire sur le tard.
0: OK.
1: J'ai commencé parce que là, moi, j'ai 45 ans, puis ça va faire... L'an prochain, ça va faire 10 ans que je suis technicien.
0: OK. Et donc, technicien de son, tu fais de la conception sonore, mais là, je te reçois aujourd'hui comme idéateur d'un spectacle de théâtre. Comment est-ce que tu en arrives à être au cœur d'un spectacle de théâtre, Simon?
1: Ah, c'est un bel accident. Je vais pouvoir... moi, j'ai toujours été passionné d'écouter des films avec un gros cinéma maison pour avoir une immersion vraiment
0: sonore.
1: Ouais. C'est sûr que je cherchais le plus à étant petit. Mais en fait, tout ça, c'est un bel accident. Parce que quand j'étais technicien, on cherchait aussi des concepteurs sonores autochtones. Puis ben moi, j'ai levé la main parce que je joue aussi de la musique à la maison. Donc, je me suis dit, ben allons-y, tu sais, je me propose. Fait que j'ai commencé à rencontrer d'autres artistes autochtones

0: ici à Montréal, dont Natacha Canapé-Fontaine mm-hmm. et Émilie Monnet.
1: Oui.
0: Et en travaillant avec Émilie Monnet, elle a trouvé que j'avais aussi d'autres talents artistiques que juste la conception sonore. Fait qu'elle m'a intégré dans une de ses pièces qu'elle a faite en 2019, qui s'appelle « This Time Will Be Different ». Et en étant juste là,

0: à ce qu'on va vivre bientôt au Théâtre Denise Pelletier.
1: Exact.
0: Ça a été la première étincelle de dire, hey, j'ai envie de créer quelque chose comme ça?
1: Presque.
0: OK.
1: Ce qui s'est passé. Émilie Monet m'a parlé de la résidence autochtone à l'École nationale de théâtre. Mm-hmm. Puis elle me recommandait fortement d'aller m'y inscrire. Puis elle a dit que j'allais devoir faire un spectacle à la fin. Donc, je me suis mis à imaginer à partir de ça, d'avoir un spectacle renfermé, sonore, sans comédien. Mais là, en m'en allant dans une école de théâtre, je me trouvais un peu hypocrite de faire un spectacle sans interprète à l'intérieur. Fait qu'on a intégré ça.
0: Tu as fait de la place pour des comédiens, finalement, dans ton spectacle. Le titre, je le disais tout à l'heure, c'est « Les enfants sales ». Donc, on est dans l'univers des pensionnats autochtones. Juste ça me bouleverse de dire ça, les enfants sales. Mm-hmm. Pourquoi est-ce que tu as choisi ce titre-là, Simon?
1: À la base, je voulais faire un spectacle coup de poing. Fait, mm-hmm. Déjà avec le titre, puis avoir un mot déjà péjoratif. Ouais. Puis ça évoquait aussi ce qui était réellement dit par rapport aux enfants dans les pensionnats. On se souvient qu'ils utilisaient de la laine d'acier pour blanchir la peau. Donc c'était pour ça que j'ai utilisé ce mot-là pour rappeler ça.
0: Donc, c'est une création sonore. Est-ce que tu peux nous expliquer un peu ce que les gens vont vivre quand ils vont se rendre au Théâtre Denise Pelletier?
1: Je vais les transporter dans plusieurs lieux. Évidemment, on va aller dans l'école. Mm-hmm. Souvent, quand ces moments-là de vérité, je veux dire, on va vraiment jouer avec les interprètes. Et puis, quand on va vouloir se sortir, parce que je fais attention au public aussi, tu sais, je me permets d'aller dans des bulles aussi, qui peuvent être plus humoristiques, juste pour faire, OK, on se repose, puis après ça, on replonge, on se repose, on replonge.
0: Donc, il y a des variations dans cette histoire-là que tu nous racontes. Et donc, est-ce que les gens ont les yeux bandés pendant toute la représentation?
1: Idéalement.
0: OK.
1: Pour l'expérience optimale, on le demande de le garder jusqu'à ce qu'on leur dise de le retirer. Mm-hmm. Mais encore une fois, comme je me permets, ben, tu sais, ça reste on peut dire que c'est un safe space.
0: Ouais.
1: Si les gens ressentent le désir ou le besoin de l'enlever juste pour
0: absorber ce qu'ils sont en train de vivre aussi.
1: Exactement. Puis le fait de regarder, ça calme les choses. Parce que là, on vit tout intérieurement. C'était ça mon objectif. Ouais. D'aller au cœur le plus directement possible.
0: C'est tellement puissant comme exercice. Je rappelle, la semaine prochaine, ça va être la journée vérité, réconciliation. Je veux dire, on est là-dedans. Des fois, les gens se demandent qu'est-ce que je peux faire, quel geste je peux faire pour aller essayer de comprendre ce que les premiers peuples ont vécu. Donc, tu dis, il y a des interprètes maintenant dans cette histoire-là. Donc, il y a trois enfants.
1: Oui, trois enfants et le frère.
0: Et le frère qui est l'enseignant, dans le fond.
1: Exact.
0: Est-ce que tu joues dans ta création?
1: Un peu.
0: Un peu, OK. Je sens qu'on est dans le divulgateur. Je vais faire attention, Simon. Parfait. Avec l'équipe de création, vous êtes allé faire une résidence à Pessamit au mois d'août dernier. Qu'est-ce que vous avez vécu là-bas?
1: En fait, j'ai réussi. Ben, mon objectif, c'était de trouver des interprètes Innu de Pessamit en premier. Mm-hmm. On a trouvé des enfants dont les parents viennent de Pessamit, ben, des adultes maintenant. Oui. Puis certains n'ont pas eu la chance d'aller dans la communauté. Puis pour moi, c'est important parce que dans mon spectacle aussi, je veux vous montrer qui on est. Fait que je voulais qu'on ait nos manies, nos expressions, nos façons de rire, tout ça. Je voulais que ça soit le plus authentique possible. Fait qu'on est allé à la communauté pendant une semaine pour les répéter, mais rencontrer différents aussi, des intervenants culturels aussi qui sont impliqués dans la communauté pour nous aider à mieux leur ressembler davantage.
0: Tu as travaillé, entre autres, avec le metteur en scène Xavier Huard et Omer Saint-Onge. Omer, lui, c'est un survivant
1: des
0: pensionnats. Quel rôle est-ce qu'ils ont joué dans cette création-là?
1: Xavier Huard travaille beaucoup avec les Premières Nations. C'est un excellent allié. Il connaissait beaucoup d'histoires. Même des fois, je trouve qu'il en sait plus que moi. Moi-même, étant autochtone, j'en sais moins que des allochtones. Ça peut être ironique un peu. Mais il m'a guidé dans le processus parce que le spectacle s'est fait dans le cadre de l'école.
0: Oui.
1: Et puis là, maintenant, j'ai pu l'amener dans un lieu, un vrai théâtre à ce moment-là. Fait que Xavier m'a beaucoup aiguillé pendant mon mentorat de mise en scène à ce niveau-là. Puis Omer, lui, étant un survivant, mais il a pu valider mes scènes sur comment certaines approches étaient faites. Et puis, il m'a beaucoup aidé là-dessus.
0: Et comment est-ce qu'on crée un environnement sonore d'un endroit où on n'a pas été soi-même?
1: Dans notre processus de création, j'avais des idées de scènes en particulier, mais j'avais pas de texte. On s'est permis d'aller

0: par improvisation pour développer le texte. Donc, j'étais aussi avec Julien Claude, Charlebois et Pierre Berlioux, qui sont co-auteurs aussi. Fait que, comme moi, j'avais pas de texte, j'ai jamais écrit avant un livre ou quoi que ce soit, une pièce. Donc, tout le monde ensemble, on a réussi à faire l'œuvre à ce moment-là. Puis, je pense, quand même, l'expérience était très difficile, mais les vérités ressortaient. Puis, même mes collègues québécois étaient pas confortables quand on devait improviser des scènes très racistes.
1: Ouais. Oui,
0: c'était difficile. Puis moi, je pensais candidement, oui, ça va être une pièce, coup de poing, on va rire, puis on va pas...
1: Ça va bien se passer.
0: Puis, au moment donné, minute, là.
1: Ouais.
0: C'est mon histoire que je raconte. Mm-hmm. Puis là, la boule d'émotion est montée.
1: Ouais. Il y a une représentation qui a eu lieu dans le cadre du festival Les Scènes Sismiques en septembre. C'était à l'école primaire Léonce Boivin. Il y a eu une discussion aussi avec le public après ça. Qu'est-ce que les gens t'ont dit après avoir vécu l'expérience que tu leur as fait vivre?
0: Ils m'ont remercié, c'est sûr. Puis ce qu'ils ont aimé, c'est que le dispositif leur permettait vraiment d'être à l'intérieur d'eux. Puis ça leur, comment on dit ça, ils ont vraiment apprécié que je puisse ouvrir le livre sur les passions autochtones, puis qu'ils puissent le ressentir comme s'ils étaient à l'intérieur.
1: C'est comme un livre vivant, en fait.
0: Ouais.
1: On revient à l'idée de quand tu étais petit, tu aimais les livres dont vous êtes le héros.
0: Mm-hmm.
1: Mais c'est un peu ça que tu fais vivre aux gens.
0: Je crois que oui. Ce que j'aimais beaucoup des livres dont vous êtes le héros, c'est que je pouvais comme être celui qui décidait de mon histoire.
1: Ben, c'est ça, être un metteur en scène.
0: Ouais. Voyons, c'est ma première expérience. Fait que des fois, je fais pas les liens tout de suite, mais.
2: Mais c'est reprendre aussi un certain pouvoir, une puissance, et dont vos peuples ont été complètement départis. Là.
1: Mm-hmm.
2: Donc, il y a quelque chose d'important
1: aussi dans cette prise
2: de retrouver une dignité.
0: Ouais, puis parmi les trois objectifs de la pièce, l'une d'elles, c'était vraiment de continuer d'améliorer les relations entre allochtones et autochtones. Puis je me disais qu'avec ce projet-là, ça allait vraiment pouvoir aider à mieux comprendre par où ce qu'on a passé puis pourquoi on souffre beaucoup. Oui. T'sais.
1: C'est très puissant comme exercice. Donc, je rappelle « Les enfants sales ». C'est le titre de cette pièce que tu veux, coup de poing. C'est la générale qui t'attend dans un instant. Merci, on t'a sorti là, de ta répétition. Faut que tu y retournes à l'instant. Merci beaucoup d'être passé nous voir en studio. Simon Rivray, on invite les gens donc à aller découvrir cette création-là, expérience sonore immersive. C'est du 24 septembre jusqu'au 10 octobre. C'est dans la salle Fred Barry. Donc, c'est la petite salle du théâtre Denise Pelletier. À partir de quel âge est-ce que on peut aller voir une œuvre comme celle-là, Simon?
0: Moi, je dirais 15, 16 ans.
1: Oui, OK. Donc, vraiment un public un peu plus averti. Parce que, donc, on va
0: les
1: vivre.
0: Les sujets sont assez... sont pas très crus, mais sont durs, tu sais.
1: Oui.
0: Fait que...
1: Christine, tu voulais ajouter quelque
2: chose? Non, je vais prendre des notes parce que je veux absolument... je vais pas manquer ça.
1: Bon, fait Christine bien. Qui note tout ce que je dis. Bonne élève,
2: oui,
1: Christine Brouillette.
2: Non, mais je fais bien ça.
1: Dans un instant, c'est Audrey Martel qui répond à la question « On lit quoi? » Merci beaucoup, Simon Rivray, d'avoir été avec nous.
0: Ça me fait très plaisir.
3: Ça fait bang!

0: Bang, c'est Rhymes dans la programmation musicale d'Émile Procloutier. Vous êtes nombreux à nous écrire après la discussion qu'on a eue avec Pierre Morency, entourant donc cette poésie, les mots d'enfant. Je vous en lis quelques-uns. Il y a Annie de Boisbriand qui dit « Mon neveu Alex, en voyant une fleur fanée, a dit « Regarde, la fleur, elle a dépoussé. » Et Anne de Saint-Sauveur qui dit « Mon petit Paco, 2 ans et demi, nous a demandé il y a quelques semaines, il est où l'automne? » Alors, je lui réponds « Ben, ça s'en vient bientôt. » Il dit « Ah, je vais aller lui ouvrir la porte. »
1: Ah, c'est trop charmant.
0: C'est magnifique. Merci pour ces messages que vous nous envoyez via la bulle de conversation.
2: On lit quoi?
3: On lit quoi?
0: On lit quoi? Audrey Martel, copropriétaire de la librairie L'Exèdre à Trois-Rivières. Je rappelle qu'elle est une lectrice, tout comme Christine, de niveau olympique. Et là, tu nous parles donc du livre Hurtwood. C'est en français, hein, même si le titre est en anglais.
4: Exactement. C'est la mode des romans français.
1: Je comprends pas s'appelle, pourquoi.
4: C'est ça.
1: Pénible.
0: Donc, c'est de Amity Gage. Ça vient tout juste d'arriver en librairie. Qu'est-ce que c'est, ce livre-là, Hurtwood?
4: Mais c'est drôle parce que ça fait un peu du pouce sur le roman que Christine présentait juste avant, parce que c'est un peu une chasse au trésor. Non, pas vraiment. En fait, c'est l'histoire de Valérie Gillis, en fait, une infirmière qui est épuisée par la pandémie de COVID-19, qui décide de partir seule sur le sentier des Appalaches. Bon, elle a pas d'expérience de randonnée. Elle avait décidé, on apprend graduellement dans le roman, qu'elle avait décidé de se séparer de son mari. C'est comme une forme de rupture avec ce que sa vie d'avant. Elle explique qu'elle n'arrivait plus à aimer son mari parce qu'elle ne pouvait pas supporter d'avoir une tâche de plus à faire. Donc, elle décide de prendre ses espadrilles et de relever ce défi-là strictement physique qu'est la fameuse randonnée du Sentier des Appalaches. Le Sentier des Appalaches, hein, on se rappellera, ça passe à travers 14 États. ça traverse toute la côte est des États-Unis, 3500 kilomètres environ. C'est des falaises, des corniches, des forêts impénétrables. C'est des endroits impossibles à atteindre parfois. Donc, quand quelqu'un s'éloigne légèrement du sentier, il peut se retrouver perdu et impossible à retrouver. Et c'est malheureusement ce qui va arriver à Valérie, donc cette infirmière-là, qui va malheureusement s'écarter du chemin, et on va apprendre qu'est-ce qui est arrivé. Et c'est inspiré d'une disparition réelle en 2013, peut-être que certains auditeurs s'en rappelleront. Géraldine Largay avait, même chose, là, c'était une retraitée qui avait pourtant énormément d'expérience en randonnée et qui avait disparu, et on l'a retrouvée en octobre 2015. Et les entrées dans son journal de bord, si on veut, ont fait la démonstration qu'elle aurait survécu pendant 26 jours avant de mourir. Donc, c'est le point de départ un peu de l'inspiration d'Amity Gage pour ce roman-là, mais ça s'arrête à peu près là.
0: OK, donc oui, il y a une part de réalité là-dedans, mais après ça, on est vraiment dans la fiction. Donc, c'est raconté de quel point de vue?
4: Mais c'est ça qui est très intéressant, c'est qu'il y a 3 points de vue différents, 3 femmes. Et tantôt, en introduction, Émilie, tu me demandais si c'était un thriller, puis pas vraiment, en fait. C'est oui, il y a une intrigue parce que nécessairement, on cherche une femme qui est perdue en forêt, mais on est davantage dans quelque chose d'un peu psychologique parce que les 3 femmes qui racontent l'histoire, il y a évidemment Valérie qui, elle, se raconte à travers des lettres qu'elle va adresser à sa mère à partir du moment où elle est perdue dans la forêt. Il y a Beverly qui est une seconde femme qui est la garde-chasse responsable de l'opération de recherche qui, elle, va raconter, son parcours, ce qui l'a mené à être une des seules femmes à exercer le métier de garde-chasse sur le sentier des Appalaches. Et Lena, c'est une femme âgée qui vit dans une résidence pour personnes âgées et qui va se passionner pour l'enquête parce qu'elle croit avoir reconnu sa fille dans la description de la femme disparue au départ. Donc, c'est ce qui va un peu l'intriguer. Et cette femme-là, Lena, elle va avoir finalement une importance assez particulière dans l'enquête parce qu'elle correspond avec un individu sur un forum de cueillette en nature et qui va peut-être avoir un lien avec la disparition de Valérie. Donc, il y a quand même une intrigue assez intéressante qui peut parfois être un petit peu tiré par les cheveux.
0: OK.
4: Mais
0: on est prévenus.
4: On est prévenu, mais sinon, le point de vue de chacun des personnages et le fait que les chapitres sont courts font en sorte qu'on est absolument tenu en haleine dans ce roman-là.
0: Alors, on est dans une histoire de survie en forêt, thriller, mais on comprend finalement que le côté psychologique est encore plus fort. Valérie, qui est une infirmière épuisée, donc est-ce qu'il y a un discours aussi sur la charge peut-être entourant le personnel soignant?
4: Oui, c'est ça. En fait, on le disait d'entrée de jeu, elle quitte un peu pour rompre avec sa vie d'avant. Elle nous parle de l'épuisement durant la pandémie, du fait d'être dans le fameux care, hein, le don le de soin, soi. Ouais. Elle se dit déchirée entre son empathie pour les autres et son sentiment d'impuissance. Je pense qu'il y a beaucoup de personnel soignant qui pourraient partager cette impression-là. Mmh. Elle dit, le monde et ses habitants sont trop pour moi. Je suis déchirée entre empathie et impuissance. Et la malédiction qu'elle a, c'est d'avoir eu un cœur trop grand pour le rôle qu'elle peut jouer dans la vie. Donc, c'est quand même assez intéressant aussi. C'est touchant de la voir être complètement démunie au milieu de la forêt et se ressasser un peu l'impuissance qu'elle a vécue durant sa carrière pas d'enseignante du tout. Mais quoi que les enseignants sont quand même...
0: Oui, aussi, oui, tout à fait, peuvent se reconnaître là-dedans.
3: Je
0: pense que oui, c'est ça. J'ai l'impression qu'il y en a qui se reconnaissent. Hurtwood, là. Est-ce que tu l'as dit, ça fait référence à...
4: Pour vrai, je sais pas tant. je comprends pas pourquoi ils ont...
0: Okay.
4: Non, c'est ça. Puis, par contre, tu fais bien de le mentionner parce qu'il y a quand même des enjeux de traduction. Okay. Il y en a souvent dans les romans traduits en français. Mm. Par contre, là, il y a beaucoup de jeux de mots, d'espèces de métaphores parce que, bon, chaque randonneur a un petit nom, un surnom de randonnée. Le sien à Valérie, c'est de Sparrow. Et là, il y a beaucoup de métaphores par rapport aux moineaux, tout ça, qui passe un petit peu moins bien en français. Pas de quoi ne pas le lire.
0: Ouais.
4: Par contre, si peut-être on est habile avec la langue anglaise, j'imagine que l'expérience sera plus intéressante. Et c'est particulièrement bien écrit. Il y a une phrase, est-ce qu'on a encore un petit peu de temps? Je vous lis un extrait. Là. C'est dans le journal de Valérie. Elle dit « Ma lampe frontale mourante brille aussi faiblement que la flamme d'une bougie. Son rayon pâle se pose ici sur un tronc, là sur un rondin. Je rejette tout le contenu de mon estomac. Je vomis mes buts, mes loyautés, mon passé, mon futur et mes attachements. Je vomis jusqu'à mon nom. »
0: C'est un extrait de Hurtwood, donc ce roman de Amity Gage. Merci beaucoup d'avoir lu pour nous, Audrey Martel.
4: Merci à vous.
0: C'est là-dessus que se termine l'émission d'aujourd'hui. Moi, je vous donne rendez-vous demain. Marjolaine Beauchamp sera avec nous. Mmh. C'est le retour de Marjolaine Beauchamp en poésie. Ce livre coûte 100 000 $. C'est le titre de ce recueil. Elle vient nous en parler en primeur demain. Également, Xenia Gould qui sera avec nous pour une création. Donc, on se retrouve dès 13h30.
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0: Maud Rivard.
1: Bon mercredi, on va vous illustrer très concrètement ce que ça veut dire être un organisme communautaire au Québec et répondre à une demande grandissante en aide alimentaire. L'organisme Au goût du jour dans la vallée de la Gatineau a aidé 355 personnes en février dernier. C'est passé à 1618 personnes à la fin août et ça devrait augmenter, selon les prévisions, à 2500 personnes aidées d'ici mars 2027. Imaginez à quel point il y a une croissance presque exponentielle, malheureusement, de gens qui ont besoin d'aide, qui sont en situation d'insécurité alimentaire. Et le budget, il est à peu près de 715 000 $. Ils ont droit à 20 000 $ de financement garanti. On voulait vous illustrer ce cas-là, puisque ce n'est pas le seul. Mais quand on parle des besoins des organismes communautaires, c'est un peu flou, hein? Mais de concrétiser la chose, c'est ce qu'on voulait faire. C'est ce qu'on va faire avec la directrice. D'ailleurs, les services qui ont été élargis à Maniwaki au cours des derniers mois. Aussi, et c'est le débat des chefs ce soir, hein? Donc peut-être qu'il sera question des organismes communautaires. Aussi en Ontario, les téléphones cellulaires sont interdits en classe pour les élèves de la 7e à la 12e année toute la journée depuis 2024 et pour les élèves de la maternelle. Non, je reprends ça. Donc, en classe de la 7e à la 12e année et toute la journée pour les élèves de la maternelle à la 6e année. C'est en vigueur tout ça depuis 2024. Mais il y a des conseils scolaires qui l'ont appliqué, cette interdiction, disons, à la pièce, hein, dans les dernières années. À Toronto, c'est le plus grand conseil scolaire au pays. On est par intermittence dans l'interdiction depuis à peu près 2007 avec des pauses de quelques années quand même. Mais ça permet aux chercheurs de voir c'est quoi les conséquences à long terme de ne pas avoir le téléphone cellulaire en classe. Quand on devient étudiant universitaire, est-ce qu'on a une habitude ou une relation un peu plus saine avec le dit objet qui fait tant partie de nos vies? On va en parler un petit peu plus tard dans l'émission. Et les collègues s'installent peu à peu. Je le sens bien. Marie-Lou à la météo.
2: Bonjour.
1: Mario Circulation. Bonjour. Et Patricia aux informations.
3: Bonjour.
1: On est un peu séparés. Bonjour. Oui. Parce qu'on a des problèmes d'Internet. On va y revenir un peu plus tard d'ailleurs. Ça nous déstabilise, mais on va vous offrir la meilleure émission possible. Non. Doutez pas. Alors, bulletin qui commence, Patricia, avec ce troisième et dernier débat des chefs qui sera présenté, oui, ce soir à Radio-Canada.
3: Et à quelques jours du début du vote par anticipation, faut le dire, hein, depuis hier, les chefs des cinq principaux partis politiques peaufinent leur stratégie pour faire bonne impression auprès des électeurs. Les thèmes seront donc l'avenir du Québec, l'insécurité économique, le mur budgétaire, le Québec fou de ses enfants et la santé. Et puis... Attendez, j'ai un petit pépin, voilà. Et à quelques heures de ce débat, ben, il y a des groupes issus des mouvements communautaires, comme vous le disiez, Maud, et des étudiants féministes et environnementales, jeunesse et la lutte contre la pauvreté qui interpellent les partis. Éric Plouffe a assisté à leur conférence de presse à Montréal.
4: Cette coalition, dont fait partie le collectif pour un Québec sans pauvreté, réclame des chefs des partis politiques d'aller au-delà de leurs promesses électorales pour faire face aux crises qui maintiennent la précarité économique. Ces groupes exigent, disent-ils, des choix politiques à la hauteur des enjeux. Le co-porte-parole du collectif pour un Québec sans pauvreté, Serge Petitclerc, précise qu'il faut notamment un réinvestissement dans les programmes sociaux et améliorer les revenus des plus pauvres avec une hausse significative du salaire minimum.
5: Contrairement à ce qu'on entend généralement, c'est pas vrai qu'il faut couper nécessairement quelque part pour pouvoir remettre de l'argent ailleurs. Il faut, dans le fond, s'attaquer à cette espèce de tabou-là qu'on ne peut pas s'attaquer à la colonne des revenus.
4: À ses côtés, la coalition de résistance pour l'unité étudiante syndicale a aussi fait part de ses revendications, comme va nous l'indiquer sa porte-parole, Elki Mercier.
6: Ce qu'on veut, c'est un refinancement massif de l'éducation, une véritable réforme de l'aide financière aux études. La précarité doit cesser. On a droit à mieux. Et ça doit se faire maintenant, parce qu'on veut vivre maintenant. Pas dans 5 ans, pas dans 10 ans. Maintenant, là.
4: Et ces groupes ont l'intention de faire entendre de nouveau leurs revendications plus tard dans la journée, avant la tenue du débat des chefs. Éric Plouffe, Radio-Canada, Montréal.
3: En Ontario, maintenant, le tribunal de la province a ordonné au régime d'assurance maladie de la province de réexaminer sa décision de refuser de financer le traitement contre le cancer d'un homme aux États-Unis. La cour divisionnaire estime qu'il était problématique de rejeter la demande de prise en charge du traitement anticancéreux d'Alex Schiff à l'étranger, qualifiant cette affaire de question de vie ou de mort. Elle estime que la raison principale de ce refus semble être que l'acceptation de la demande de M. Schiff compromettra un éventuel futur processus de négociation avec le laboratoire pharmaceutique concernant le prix du traitement. Le tribunal a ordonné au régime d'assurance de rendre une nouvelle décision d'ici la fin de la semaine prochaine. Cette guerre ridicule et sans fin contre l'Ukraine doit cesser. Ce sont les mots qu'a utilisé Volodymyr Zelensky, oui, en citant Donald Trump. Le président ukrainien s'est adressé à l'Assemblée générale des Nations unies aujourd'hui. Il demande aux dirigeants mondiaux de couper les revenus de la Russie pour bloquer son effort de guerre. La Russie s'adressera à son tour à l'Assemblée, ce sera samedi, mais déjà au Conseil de sécurité, le ministre russe des Affaires étrangères a rejeté l'idée d'une trêve. Sergueï Lavrov soutient qu'un simple répit permettrait surtout à l'Ukraine et à ses alliés d'accumuler de nouvelles armes. Il y a le président iranien qui a lui aussi prononcé un discours offensif à l'Assemblée générale annuelle de l'ONU. Massoud Pezeshkian a affirmé qu'il est

0: défendra son pays jusqu'à son dernier souffle, que l'Iran a été victime de terrorisme en référence à l'offensive militaire des États-Unis et d'Israël et que Donald Trump doit savoir que les Iraniens ne baisseront jamais la tête. Selon le président iranien, Israël tue, mais c'est l'Iran qui fait l'objet de sanctions. Toujours à New York, Emmanuel Macron a prononcé son dernier discours hier devant l'ONU en tant que président de la France. Il a notamment appelé à défendre les Nations unies contre le retour de la loi de la jungle. Il s'est également indigné d'un cessez-le-feu de façade à Gaza et des violences en Cisjordanie occupée. Les précisions de Thibault Lefebvre.
1: La réaction ne s'est pas fait attendre et elle est arrivée du plus haut niveau de l'État. 19h30, Emmanuel Macron prend la parole. Vous l'avez entendu, le président de la République a critiqué la politique d'Israël en Cisjordanie occupée et puis il a déploré la situation à Gaza, parlant, je cite, d'un spectacle qui nous fait honte à tous. Peu après 21h30, à peine 2 heures plus tard donc, le bureau de Benjamin Netanyahou a qualifié le discours d'absurdité grotesque et c'est une petite phrase qui a mis le feu aux poudres. Emmanuel Macron a en effet affirmé que le Hamas n'avait jamais sévi, ce sont ses mots, en Cisjordanie, 3 jours seulement après l'assassinat d'un colon franco-israélien dans les territoires occupés par un membre présumé de l'organisation islamiste selon les autorités israéliennes. Alors on ne sait pas si l'assaillant appartenait au Hamas, mais ce qui est sûr c'est que le président français s'est trompé. Le Hamas ne dirige pas la Cisjordanie, mais des miliciens de sa branche armée opèrent dans la région depuis la création du mouvement à la fin des années 80.
0: C'était Thibault Lefebvre. Il y a le président chinois qui est attendu à Washington ce soir. Xi Jinping y retrouvera Donald Trump pour discuter de commerce, d'intelligence artificielle et de sécurité mondiale. Le président américain compte d'ailleurs l'accueillir personnellement à sa descente d'avion. Et l'ancien ambassadeur du Canada en Chine, Guy Saint-Jacques, anticipe très peu d'avancées. Il note une certaine insatisfaction à Pékin face au manque de préparation en amont de ce sommet.
2: Il y a beaucoup de sujets de discussion, mais moi, en lisant la presse chinoise, ce que je vois, c'est qu'il y a une grande frustration du côté chinois, du manque de préparation de la part des États-Unis, parce que un leader comme Xi Jinping n'aime pas improviser. Et les Chinois tiennent à ce qu'il y ait des négociations pour essayer d'avoir le maximum d'accords qui soient bien ficelés, mais dans ce cas-ci, l'une des seules rencontres qu'il y a eu entre les deux parties, c'est celle entre le secrétaire au Trésor, M. Bessent, et le vice-premier ministre, He Lifang. Donc, il ne faut pas s'attendre à beaucoup de résultats.
0: L'horaire du président chinois comprend un dîner d'État demain soir à la Maison-Blanche. Et puis, les origines de Paris refont surface. Les archéologues ont trouvé un rempart vieux de plus de 2000 ans. Cette structure en pierre et en bois daterait de l'époque gauloise et pourrait prouver la naissance de la capitale tout près de la cathédrale Notre-Dame. Le point avec Nicolas Joly.
3: Le mur de pierre et de bois est conservé sur une vingtaine de mètres et sa technique de construction rappelle celle des fortifications gauloises de la fin de l'âge du fer. Plus exceptionnel encore, ce mur porte les traces d'un violent incendie. Ce qui laisse penser que ça pourrait être un rempart de l'habitat fortifié du Lutèce des Parisis, la tribu gauloise installée sur le territoire de l'actuelle Île-de-France, habitat qui avait été incendié en 52 avant notre ère, à l'approche des troupes romaines de César. Les premiers résultats des analyses carbone 14 sur les éléments en bois donne une fourchette de datation comprise entre 200 et 10 avant notre ère. Par ailleurs, un fer de lance gaulois aussi été retrouvé au pied du mur. Nous sommes peut-être face à l'un des vestiges les plus importants jamais découverts pour comprendre la Lutèce gauloise, dit la ministre de la Culture, Catherine Pégard. La prudence scientifique impose encore de vérifier sa fonction et sa chronologie, mais la convergence des indices est aujourd'hui particulièrement remarquable, dit-elle.
0: C'était Nicolas Joly.
4: Merci bien, Patricia.
0: Je vous en prie.
4: À la météo, Marie-Lou, c'est très beau encore.
5: Première journée d'automne.
4: Oui. C'est vrai, on y est.
5: C'est la première. 20h05
4: hier.
5: Oui, c'est survenu hier, on s'en est pas rendu compte.
4: Non.
5: Mais là, c'est la première vraie journée d'automne et c'est du soleil du début à la fin. Une douzaine d'heures d'ensoleillement pour la journée d'aujourd'hui. Je disais hier que le soleil domine. Qu'est-ce qu'on a dit aussi? Magnifique, superbe.
4: Oui, splendide.
5: On pourrait dire aussi beau gros soleil aujourd'hui.
4: Oui.
5: On va remettre ça pour la journée de demain. Alors, on est toujours à la recherche de synonymes,
4: oui,
5: ou de façon là, originale de dire qu'il fait beau. Alors, si vous en avez, là, moi, je commence à avoir épuisé ma liste, parce que ça va se poursuivre comme ça encore quelques jours. Il n'y a pas de changement. On est dans la continuité. Hein, vous savez, des fois, la météo, les gens me disent, ah ouais, mais là, on sait pas, ça pourrait changer. Non, non. Il n'y a pas de changement. Du beau temps jusqu'au début de la semaine prochaine. Je vous disais même que le prochain

0: système à passer serait probablement début octobre, dans les premières journées mois d'octobre, mais quand même, ça nous laisse encore plusieurs journées pour en profiter. Alors, on continue de faire le plein de vitamine D et les températures grimpent. Là, on va changer un peu de masse d'air. Oui, encore des vents du nord ce matin, donc c'était pas chaud, là. Et on a encore des rafales là, à une trentaine de kilomètres à l'heure aujourd'hui. Mais là, les vents ont changé de direction, des vents d'est, et on a 19 degrés au thermomètre. Alors, on voit qu'il y a une petite ascension comparativement à hier, et cette ascension va se poursuivre demain, maximum prévu autour de 20 degrés. Alors, on sera quand même là 3-4 degrés au-delà des normales de saison selon les différents secteurs, et on pourrait peut-être même se rendre jusqu'à 23 samedi. Oui, c'est de la douceur, mais loin d'être record. Je regardais là, les records pour les prochains jours, c'est autour de la trentaine.
1: Ah bon.
0: Alors, on est loin de ça, mais quand même une douceur qui est appréciable. La seule chose, c'est que les nuits continuent d'être assez fraîches. C'est complètement dégagé et je vous le dis souvent, quand c'est complètement dégagé, c'est comme si on n'avait pas notre petite couette.
1: Voilà.
0: Alors, on perd toute la chaleur accumulée pendant la journée, minimum la nuit prochaine entre 2 et 5 degrés. Alors, les avis de gel pour Ottawa, Gatineau et une portion de l'Est ontarien sont maintenus la nuit prochaine. Et j'ai bien l'impression que ce sera maintenu aussi dans la nuit de jeudi à vendredi parce que les minimums aussi sont autour de 3. Mais à partir de vendredi, là, on va sentir que la douceur est un petit peu plus installée, notamment pour les nuits qui seront près de la dizaine. Alors, c'est le beau temps qui se poursuit.
1: Oui. Un court mot, cependant, ben, vous surveillez d'autres éléments ailleurs sur la planète. Hein? Polo, cet ouragan.
0: C'est tranquille, mais oui, Polo, qui en 24 heures là est passé de tempête tropicale à ouragan de catégorie 5. Ça devient donc le deuxième ouragan le plus puissant jamais enregistré dans le Pacifique Est, après Patricia en 2015. C'est depuis là qu'on enregistre des données en 1949. Alors, ça fait un petit moment. Depuis ce temps-là, il a été rétrogradé à la catégorie 4, mais devrait rester dans les prochains jours en catégorie 4. La bonne nouvelle, c'est qu'il devrait rester au large, cet ouragan, mais aura quand même, a quand même des effets, là, en ce moment même sur la côte sud du Mexique. Pluie torrentielle à prévoir, là, plusieurs centaines de millimètres de pluie à recevoir. Alors, les gens sont quand même touchés là-bas, des vents forts également. Ouais. Et pourquoi tout ça? On en a beaucoup parlé. El Niño, c'est le carburant redoutable qui fait en sorte que les tempêtes dans le Pacifique Est sont très nombreuses cette année, prennent de la force rapidement. Et c'est tout l'inverse dans l'Atlantique. Pour l'instant, aucun ouragan ne s'est formé dans l'Atlantique. Alors, c'est très, très calme.

0: La soirée des prix Polaris se tenait hier soir à Toronto et sans surprise, hein, Marie-Lou le disait pendant l'extrait. Bon, je savais que ça allait être eux. Angine de poitrine a tout raflé.
1: Je le savais, moi aussi.
0: Ouais, oui, vous aussi, hein. Mario, j'imagine. Ouais, oui.
1: On le savait
2: tout. Bien.
1: Ouais, donc, Angine de poitrine est partie hier soir de Toronto en empochant les 30 000 $ du prix Polaris de l'album de l'année, là, pour son album Volume 2. Et les 10 000 $ du prix Socan de la chanson de l'année pour la chanson Fabienne qu'on entendait. Je rappelle que le prix de la musique Polaris est une prestigieuse distinction musicale canadienne qui est décernée chaque année au meilleur album de l'année sur la seule base du mérite artistique. Et Maud, c'est pas la seule raison pour laquelle Angine de Poitrine a fait parler de lui dans les derniers jours. Derrière moi, on a entendu une autre de leurs chansons, la chanson Sherpa, dans la bande-annonce du prochain film du réalisateur américain David Leitch. David Leitch qui réalise plein de films d'action américains très populaires, le Deadpool 2 par exemple. Le film s'appelle Comment braquer une banque, How to Rob a Bank en anglais. C'est avec des vedettes américaines, là, Pete Davidson, Zoe Kravitz, Nicolas Hoult. Mais bref, dans la bande-annonce, la chanson qui rythme tout la bande-annonce, c'est la chanson Sherpa d'Angine de Poitrine.
0: Ah! Circulation, Mario, en ce mercredi, milieu d'après-midi.
2: Oui, ben déjà, il y a des lenteurs. Il y avait eu collision sur le Queensway direction Est entre Carling et Parkdale, ça a été libéré, mais il y avait deux voies de bloquées pendant un certain temps. Sans surprise, c'est un peu plus lent de Woodruff jusqu'à Parkdale. Sens inverse, mais il y a deux ralentissements en direction ouest, là. Je dirais un peu avant la sortie avenue Marie-Nicolas et plus loin de Rochester

0: Qu'environ Woodruff, je vois un refoulement très inhabituel sur la promenade Sir Georges-Étienne Cartier, pas très loin, ben un petit peu à l'est là de l'avenue Acacia, pas très loin d'une rue qui s'appelle Tennis, ben oui, dans le coin du secteur Rockcliffe. Alors, refoulement, j'ignore qu'est-ce qui se passe de ce côté. De l'attente à prévoir aux approches du pont Champlain sur la promenade Island Park depuis avant, ben près de l'avenue Byron et un petit peu sur la promenade Kichisibi. Qu'en est-il rapidement des accès à l'autoroute Guy Lafleur par la 5 Sud déjà dans la bretelle en provenance des boulevards du Casino et Saint-Raymond, par des allumetières près du carrefour giratoire de Montigny. Facile, boulevard Fournier pour le pont Lady Aberdeen, mais une petite file après Freeman sur Saint-Joseph-Nord pour le pont. Allons au right.
1: Je vous disais qu'on n'a pas tous nos outils aujourd'hui puisqu'on a une panne du réseau Internet. Alors, c'est sûr que ça change nos habitudes. Patricia n'est pas à nos côtés et dans sa cabine, là où elle vous lit les bulletins aux heures quand il n'y a pas d'émission. Mais là, ça va? Vous avez pris vos aises, Patricia?
2: Oui, j'ai eu un petit problème de... Tout est à l'envers. Donc là, démarrer mes éléments sonores avec la main gauche, tenir une souris dans l'autre main. Là, je vous avoue que j'ai eu un petit moment, un petit délai tout à l'heure, mais là, je pense que je l'ai trouvé.
1: Voilà, vous êtes en selle. Et puis, ben là, on a nos portables. En fait, ce sont des... moi, j'avais laissé mon portable à la maison ce matin. Alors, les collègues nous ont aidés. On a vraiment fait ça comme des pros pour ne pas que ça paraisse. Mais on a des façons différentes de réagir, hein, les collègues. C'est souvent comme ça qu'on constate les différences dans les personnalités. Quand là, tout lâche, ah, là, il y en a qui deviennent « Ah, oh, ben là, on a du plaisir, on s'amuse. » Moi, je dis « OK, ben, comment on va faire l'émission tantôt? » Est-ce que ça vous sort de votre zone de confort ou vous êtes du genre calme, comme un fleuve tranquille?
3: Ben, je dois avouer que c'est la deuxième fois en à peu près 6 mois qu'on vit une panne du genre. Alors, on dirait que cette fois-ci, c'est moins pire.
1: Ben oui, c'est-à-dire
3: qu'on
1: sait un peu plus comment faire, à quoi s'attendre.
3: Ben, c'est ça, exactement. Donc, non, ça sort pas trop de la zone de confort. Et moi, je prends beaucoup de notes à la main, de façon générale.
1: Oui.
3: Alors, j'ai tout simplement décidé de continuer de prendre des notes à la main aujourd'hui. Là.
1: Quand tout va flancher, vous aurez votre calepin.
3: Moi, j'ai toujours mon calepin.
1: Vous serez là. Et ben, si on peut être en onde, parce qu'on se rend compte à quel point tout est connecté maintenant. Les téléphones en régie, là, on passe par le téléphone cellulaire du réalisateur, puis la technologie Bluetooth, mais sinon, les téléphones, ça ne fonctionne pas.
3: Les imprimantes. Pas,
1: hein? Les imprimantes. On a nos téléphones.
4: On a une chance que j'ai mon téléphone en ce moment. Sinon, j'ai mes papiers, mais là, on ne pouvait pas imprimer. Toute l'équipe du culturel a fui. Tout le monde est rentré chez eux. Là, je suis le seul qui reste fort du culturel pour être là avec vous à l'émission. Mais c'est sûr que c'est pas super confortable là, comme condition pour travailler. Mais ça m'a fait penser, je sais pas si vous avez vu la dernière saison de The Pit, l'émission d'urgence médicale. Puis dans la dernière saison, tout le système informatique crash. Puis ils doivent revenir justement
1: tout lâche.
4: Mais là, c'est des questions de vie ou de mort. Là, fait que là, je me dis, nous, c'est pas une question de vie ou de mort en ce moment.
1: Ça va.
3: Mais vous savez, quand je travaillais en restauration, on avait aussi ce pépin-là de temps en temps.
0: Pour les paiements
3: par carte de crédit, Interac. Et quand tout ça lâchait, c'était le chaos au restaurant pour faire payer les gens. Vous savez, là, avec les petits papiers, on mettait la carte de crédit, on imprimait,
0: vous en aviez encore en réserve?
1: Oui, fallait en garder plan B.
3: On gardait ça en réserve. C'était effectivement notre plan B, mais ça ralentissait le processus. Et je pense qu'aujourd'hui aussi, c'est ce qu'on réalise ici, c'est que ça ralentit le processus. On réussit à faire des choses. Faut revenir à des méthodes anciennes. J'entendais tout à l'heure des collègues dire, ah bon, on va transférer ça selon la bonne vieille méthode par satellite.
2: Alors, ça fait, on le sort pas souvent le satellite là.
1: Voilà. Je le vois encore au-dessus de l'édifice quand j'entre.
0: Ah, l'antenne parabolique là.
1: Ah oui, ben c'est vrai, mais
0: le satellite, il est quelque part dans l'espace là.
1: Mais pour rendre le Mais pour communiquer, ça en prend un. Là. J'imagine, en tout cas, je n'y connais pas là-dedans. Mais bref, on est là pour vous, fidèles au poste. Si vous avez, vous aussi, une journée un peu plus difficile, ben, on peut vous lire via la bulle de conversation sur audio en tout temps.

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1: Jules, une pièce de théâtre qui semble bien originale, semble, oui, sera présentée, je vais dire, au Centre national des arts vendredi et samedi prochain.
2: Ouais, on parle du spectacle Mommy, le retour de Olivier Chaumière. C'est une satire musicale, gore, rap et politique. J'ai hâte de la voir, là. Puis là, j'ai pu parler à l'auteur qui m'a présenté sa pièce ainsi. Une comédie anarchiste branchée sur le 220 qui puise dans toutes sortes de forme, la comédie musicale, l'esthétique gore des films d'horreur de zombies, mais aussi une fable politique. On y retrouve un personnage des plus improbables, comme leader politique,
1: oui,
2: une grand-mère morte vivante qui va créer une épidémie de zombies qui vont, eux, prendre le pouvoir politique.
1: Bon, ça pourrait être pire, hein, dans ces élections. Dites-vous ça. Ça promet, et avec tout ce que vous venez de dire, et pourquoi ce titre « Mommy, le retour »
2: Parce que ce personnage-là de Mommy, il existait déjà. Olivier Chaumière, il l'a créé en 2013 avec sa pièce Mommy. C'est le même personnage avec le même genre de spectacle, la même forme. L'angle d'attaque à l'époque, c'était la nostalgie politique. Donc, on avait dans cette nouvelle pièce cette grand-mère, le mort du ventre, qui découvrait la société actuelle et qui était absolument horrifié, elle voulait retourner dans le passé.
3: 12 ans plus tard, j'ai eu envie de faire renaître ce personnage-là, parce qu'il y avait tellement d'écho avec la montée de la droite, l'extrême droite, de tous les mouvements politiques populistes puis autoritaires qui sèment un peu partout la planète. Donc, pour moi, je voyais une nécessité, même une urgence, de faire sortir ce personnage-là de la tombe.
1: Et je pense que c'était à vous, Jules.
2: Oui, excusez-moi.
1: Mais je peux y aller.
2: On cherchait comment on prononçait le nom de famille de Olivier. Moi, je disais Chaumière, mais c'est bel et bien Chaumière.
1: Oui,
2: donc maintenant qu'elle est sortie de sa tombe, la momie en plein 2026, Olivier Chaumière m'a expliqué comment elle se sentait.
3: C'est toutes les émotions qui sont liées au mouvement néo-fasciste, autocratique. Il y a beaucoup. Est-ce que c'est une révolte où il y a beaucoup de ressentiment, il y a beaucoup le sentiment de vengeance aussi. C'est toutes les émotions finalement qui sont au fondement du fascisme, parce que c'est ce dont on est en train de parler. Nostalgie, peur de l'autre, ressentiment, désir de vengeance. Sentiment d'être déclassé, d'être oublié, d'être humilié même. Et c'est toutes ces émotions-là dont il est question dans la pièce et qui sont toujours et qui sont brassées en ce moment dans la politique à l'échelle mondiale.
1: On le comprend, c'est un spectacle qui paraît assez dense thématiquement. On a plusieurs couches.
2: Mais attention, Maud, parce que la pièce, c'est quand même pas du tout une analyse là, sociologique,
1: okay,
2: ou anthropologique là, de tous ces phénomènes de société. Là. Je rappelle qu'on est quand même dans une comédie musicale rap avec,
1: ouais,
2: des zombies. Je veux dire, qu'est-ce qu'il y a de plus absurde qu'une grand-mère morte vivante qui rappe?
3: Donc, on n'est pas là pour faire une fine analyse intellectuelle de la chose, mais plutôt faire vivre et exorciser, purger, si je puis dire, à travers beaucoup d'humour et de rire, tout ce qui nous angoisse, puis tout ce qui nous fait peur en ce moment. T'sais, pour moi, la pièce, c'est vraiment faire montrer ce qui m'apparaît monstrueux, le mettre sur scène, le partager avec le public, dire... Est-ce que t'as peur de ça comme moi, mais est-ce qu'on peut aussi en rire et le transformer? Pour moi, c'est des sujets sombres, mais qui, d'où à travers le spectacle, se dégage beaucoup de lumière, parce que on a 6 interprètes qui incarnent une cinquantaine de personnages sur scène. Tout ça est très explosif et festif. Donc pour moi, c'était de ma réponse à ça, c'était de faire un party sur scène.
1: La pièce a été créée à l'automne 2025 au Centre du théâtre d'aujourd'hui à Montréal. Ça a été quoi la réception?
2: La pièce a été très, très, très populaire, surtout chez les jeunes. Beaucoup de jeunes du secondaire, du cégep, de l'université sont allés la voir et ont été très réactifs, très participatifs. C'est sûr que hein, par sa forme, le rap, la musique, le côté déjanté, l'humour corrosif, c'est sûr que il y a tout pour aller chercher les jeunes là, qui ont eu, comme j'ai dit, beaucoup de réactions. D'autant plus des réactions parce que le public est appelé à jouer un rôle dans cette pièce.

0: Pour vous mettre en contexte, là, Maude, le public incarne les ennemis de Mommy au début de la pièce qui vont éventuellement devenir ses disciples. Il n'y a pas de quatrième mur. Le spectateur est très actif, souvent pris à partie, même appelé à interagir, à scander des chansons, des refrains, des slogans. Tout ça est vraiment important là, pour le créateur de la pièce qui veut faire du théâtre accessible, qui s'adresse pas juste aux élites intellectuelles.
1: Tu sais, j'ai la prétention de faire un théâtre populaire éminemment accessible. Ça s'adresse à tout le monde. Et ça, tout le monde, mais ça comprend évidemment les jeunes. Qui souvent ont peut-être des drôles d'initiation au théâtre, si on passe par le classique du Molière, etc. Je pense que les premières expériences au théâtre sont hyper importantes et je pense qu'un spectacle comme Mommy le retour est une bonne occasion de comprendre que le théâtre est une forme très accessible, populaire et qui parle de nous, qui parle du monde, qui parle de la société dans laquelle on vit. Pour moi, le théâtre doit parler du présent et évidemment, ben, les jeunes font partie de ce présent-là et pour moi, c'est important de m'adresser à eux. Et de les inclure dans la conversation.
0: On entendait Olivier Choignard, sa pièce de théâtre Mommy, le retour, est présentée au théâtre Babs Asper du Centre national des arts vendredi soir et samedi après-midi prochain.
2: Merci bien, Jules. 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Le Parti conservateur n'a pas répondu à nos demandes, mais donc des représentants du Parti libéral du Québec, Parti québécois, Québec solidaire et de la CAQ seront là, vont répondre à nos questions, à vos questions aussi si vous voulez en poser. Mais pour vous présenter et venir assister à l'émission, pas besoin de vous inscrire. De 15h à 18h, on vous attend en grand nombre. Coup d'œil au point interprovincial, Mario.
3: Certainement. Et une petite note avec la panne. Vous avez fait allusion à une panne d'Internet.
2: Oui.
3: Ça fait en sorte que malheureusement, je peux pas communiquer, recevoir les appels des fidèles auditeurs. Oui. Ils sont encore fidèles. C'est juste qu'on peut pas se parler fidèlement. Voilà. Alors, pour les ponts interprovinciaux, accès par le pont au pont Champlain, sur la promenade Island Park, refoulement depuis à peu près l'avenue Byron jusqu'à l'accès au pont, par la promenade Kitchisibi, direction ouest, depuis Parkdale jusqu'à Island Park, plus au ralenti, au moins un demi-kilomètre de refoulement sur la promenade Kitchisibi direction est pour virer à gauche vers le pont. Traverse la Chaudière et pont du Portage, dernier tiers vers Gatineau, là c'est vraiment plus au ralenti, alors que le pont Alexandra, ce sont disons le dernier quart vers Ottawa où c'est plus lent. Pont McDonald-Cartier, ça me semble quand même bien en ce moment, direction Gatineau et Ottawa. Bien sûr, en arrivant sur la 5 Nord et en se rapprochant de la bretelle numéro 2, là, vers l'accès à l'autoroute Guy Lafleur, là, c'est plus lent. Je vois encore un refoulement inhabituel sur la promenade Sir Georges-Étienne Cartier dans le secteur là du parc Rockcliffe, si on veut, là, pas très loin du carrousel de la GRC, donc avant Birch, l'avenue Birch, dans ce coin-là, en direction ouest. Alors, j'ignore ce qui se passe de ce côté. Queensway, plus lent, direction Canada, avant la sortie avenue Mande rue Nicolas et plus loin de Rochester à Woodruff. Sens inverse, là, c'est depuis à peu près Woodruff jusqu'à la 174 au chemin de Montréal, avec quelques endroits où la vitesse reprend.
2: À 15h30, Patricia aux informations. Revenons sur cet accident mortel survenu hier.
4: Un homme de 29 ans qui a perdu la vie hier, donc à Ottawa, dans le quartier Vanier, lorsqu'un véhicule a percuté un salon de coiffure. Il y a aussi une autre personne qui a été grièvement blessée. On en parle avec Charlotte Tremblay. Charlotte, d'abord, qu'est-ce qui s'est passé?
5: Eh bien, d'abord, Patricia, hier soir, un VUS a percuté, donc un salon de coiffure, en tentant de faire marche arrière. Ça s'est passé aux alentours de 17h40 sur l'avenue MacArthur, dans le quartier de Vanier. L'avenue MacArthur est maintenant rouverte à la circulation. Les autorités qui ont quand même resté sur les lieux une bonne partie de la nuit et de la matinée à des fins d'enquête. Ce qu'on sait jusqu'à maintenant, Patricia, c'est que cette collision mortelle a bel et bien coûté la vie d'un homme âgé de 29 ans. Il y a aussi une deuxième personne qui a été gravement blessée. On parle d'un homme âgé de 32 ans, donc il a été transporté à l'hôpital où il y repose toujours dans un état stable. Et c'est certain qu'il y a plusieurs questions qui sont soulevées quant aux circonstances qui ont mené à cette collision mortelle. Bon, ce qu'on sait à l'heure actuelle, c'est que la police d'Ottawa a procédé à l'arrestation de la conductrice du VUS. Donc, on parle d'une femme âgée de 57 ans. Elle est accusée de conduite avec les facultés affaiblies et selon la police d'Ottawa, elle aurait été sous l'influence de stupéfiants. Donc, elle devait comparaître au palais de justice un peu plus tôt aujourd'hui.
4: Et c'est une collision, Charlotte, qui a forcé la fermeture d'une garderie qui se trouve à proximité.
5: En effet, donc on parle vraiment là, du centre éducatif des Tournesols qui se trouve juste en face donc du salon de coiffure. C'est un établissement de la ville d'Ottawa qui va être forcé de fermer jusqu'au 28 septembre prochain. On apprend dans une communication écrite envoyée aux parents qu'un employé de cet établissement a été impliqué dans cette collision. Son rôle n'est toutefois pas précisé pour l'instant, donc l'enquête se poursuit. Et le centre éducatif l'a dit collaborer avec les autorités dans ces circonstances.
4: Merci beaucoup, Charlotte.
5: Je vous en prie.
4: Dernière journée aujourd'hui à Ottawa du Sommet national sur la francophonie économique canadienne. Dans un contexte de guerre commerciale avec les États-Unis, les acteurs du milieu cherchent de nouvelles occasions d'affaires et l'ancien premier ministre du Québec, Jean Charest, propose notamment de miser davantage sur le monde francophone. Fatoumata Traoré s'est rendue sur place.
6: Pour Jean Charest, cette crise commerciale pourrait pousser le Canada à se tourner davantage vers ses partenaires francophones, notamment en Europe et en Afrique. Il va même jusqu'à dire que les communautés francophones pourraient, avec le temps, remercier Donald Trump pour ce contexte qui force le Canada à diversifier ses liens.
7: Les francophones, à la fois partout au Canada, incluant à l'extérieur du Québec, saisiront l'occasion de Donald Trump pour dire si on veut vraiment exister comme pays, parce que c'est ça que réclame le premier ministre Carney. Quand on répond avec des contre-tarifs, quand on répond aux Américains, c'est compliqué. On dit aux Américains, vous savez, on a le droit, nous, d'exister.
6: Et cette ouverture, selon lui, passe aussi par l'immigration, alors que les États-Unis resserrent leurs frontières et critiquent les politiques migratoires canadiennes. Jean Charest estime qu'il faut plutôt voir l'immigration comme une richesse.
7: Pour ce que ça représente pour nous en termes d'avenir, c'est extrêmement important.
6: Le sommet avait une première fois réuni le milieu économique francophone en 2022, alors qu'on sortait d'une pandémie mondiale. 4 ans plus tard, le contexte a changé. Les défis économiques sont plus grands pour les participants. Toutefois, les réseaux francophones pourraient aussi devenir une partie de la réponse à cette guerre tarifaire. Ici Fatoumata Traoré, Radio-Canada, Ottawa.
4: Les agriculteurs ontariens tirent la sonnette d'alarme face à la hausse du prix du diesel. Ils réclament une aide d'urgence alors que le prix du diesel atteint un sommet de 2,75 $ le litre. Plusieurs producteurs affirment que l'explosion des coûts carburants rend leur exploitation insoutenable en plein travail de récolte. En réponse, le premier ministre Doug Ford a réclamé la prolongation des baisses de taxes fédérales sur l'essence. Il a rappelé que la province bonifiera son programme de gestion de risques agricoles à 250 millions de dollars l'an prochain. Et puis des résidents de Val-Tétroit, Gatineau ont lancé un cri du cœur hier au conseil municipal pour demander le report du vote au sujet du financement de Transition Québec, un organisme qui veut créer une maison de chambre pour les personnes sortant de l'itinérance. Le conseil a finalement décidé d'appuyer la demande de subvention, bien que les citoyens n'ont eu connaissance du projet d'hébergement de Transition que dimanche soir. Le conseiller municipal du quartier est revenu ce matin sur cette soirée émotive. Il a promis de mieux consulter les citoyens dans le futur.
2: Merci bien, Patricia.
4: Je vous en prie.
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2: Deux professeurs de l'Université d'Ottawa se sont penchés sur l'interdiction des téléphones intelligents, les cellulaires dans le milieu scolaire en Ontario. Ils ont regardé comment cette mesure a été mise en œuvre et leurs effets potentiels à plus long terme sur les élèves qui deviennent des étudiants à l'université. On en parle avec un de ces deux chercheurs, John Ranelucci, et les professeurs agrégés et vice-doyens à la recherche et développement professionnel à la Faculté d'éducation de l'Université d'Ottawa. Bonjour, Monsieur Ranelucci.
10: Bonjour, merci de m'avoir invité.
2: C'est un plaisir de vous accueillir. Donc, il est question ici de deux études. Une sur le point de vue des enseignants par rapport à l'interdiction des téléphones cellulaires dans les salles de classe, à l'élémentaire et au secondaire. Et l'autre sur les conséquences de cette interdiction sur le long terme. Donc, pour ceux qui, puisque ça fait longtemps qu'au conseil scolaire de Toronto, on l'applique cette interdiction, mais on a pris des pauses. Alors là, il y en a qui sont devenus des étudiants universitaires. Commençons par le point de vue des enseignants. Je l'ai dit, ça s'est passé à Toronto, cette étude, puisque c'est le plus grand conseil scolaire au Canada. On se dit que ça doit être similaire ailleurs en Ontario. C'est quoi le constat des enseignants sur l'application, sur comment interdire ces téléphones dans les salles de classe?
10: Merci. Juste pour commencer, c'est un travail que j'ai réalisé en collaboration avec mon collègue Sachin Maharaj. Alors, nous avons surtout trouvé une différence importante entre le primaire et le secondaire. Au primaire, les règlements sont beaucoup plus souvent appliqués de façon constante, mais au secondaire, leur application est plus difficile, notamment en raison de manque de soutien des parents et des directions.
2: D'accord. Donc, c'est on essaie, puis on voit dans vos pourcentages qui diffèrent effectivement à l'élémentaire au secondaire. Secondaire, c'est beaucoup moins présent. Mais comment, est-ce qu'on sait pourquoi on n'a pas l'appui des parents et des directions d'école?
10: Les adolescents ont souvent des habitudes de téléphone plus établies et davantage d'autonomie au secondaire, mais les enseignants rapportent aussi plus de résistance de la part des élèves et des parents et moins de soutien de la part des administrations.
2: Et les parents, peut-être qu'ils veulent garder contact avec leur enfant aussi, c'est un des moyens de garder contact, le téléphone.
10: Oui, exactement.
2: Alors, tout simplement, ça peut être impossible pour des enseignants au secondaire dans ce centre, dans ce conseil scolaire, ça peut être tout simplement impossible d'appliquer l'interdiction?
10: Je ne sais pas si c'est impossible, mais c'est difficile.
2: Difficile.
10: Il y a des contraintes.
2: Et là, on est à 70% ou autour d'eux à l'élémentaire pour l'interdiction, puis au secondaire, c'est un peu plus bas?
10: OK. Au primaire, plus de 70% des enseignants rapportaient une application constante des règles contre environ 44% au secondaire. Et 51% des enseignants du secondaire ont déclaré avoir beaucoup de difficultés à faire respecter l'interdiction comparativement à seulement 25% des enseignants primaires.
2: Comment maintenant ça a des effets? Quand les règles sont appliquées, ce n'est pas juste positif sur le travail des élèves, aussi sur les relations. Expliquez-nous un peu ce que ça change.
10: Oui. Alors, lorsque les règles sont appliquées de façon constante, les enseignants rapportaient des effets positifs, moins de distractions, une meilleure concentration sur l'apprentissage, moins de cyber-intimidation et de meilleures relations entre les élèves. Ces bénéfices sont également observés au secondaire dans les écoles où l'application des règles est cohérente.
2: Oui, là où ça se passe, on le voit. On le voit aussi.
10: Oui.
2: Et là, je mentionnais qu'au conseil scolaire de Toronto, on a eu des interdictions depuis 2007, mais on les a abandonnées, c'est revenu depuis 2024. Là, ça semble assez constant, mais on ne sait pas à quel point ça va fonctionner au secondaire si on n'a pas l'appui de tout le monde. Mais vous avez analysé, puisque ça fait maintenant plusieurs années, ce qui se passe avec les élèves une fois qu'ils arrivent à l'université. Comment est-ce que ça peut modifier leurs habitudes par rapport à leur cellulaire?
10: Oui. Alors, les résultats qu'on a vus dans la deuxième étude, ça montre que les étudiants provenant d'écoles avec des politiques plus strictes avaient des habitudes d'utilisation plus saines. Ils utilisaient leur téléphone moins souvent au coucher en classe pendant leurs études et davantage des fins scolaires ou productives. Mais il y avait un autre groupe. Nous avons aussi identifié un groupe d'étudiants qui avaient des habitudes beaucoup plus problématiques. Pour eux, la politique du secondaire ne semblait pas avoir fait de différence. Leur comportement semblait plutôt être lié à leur capacité d'autorégulation.
2: D'accord, donc ils peuvent se contrôler, si je peux le dire comme ça.
10: Oui, exact.
2: Un peu plus. Et sur la méthode de travail, vous avez dit, pour ce qui est de l'utilisation du téléphone, quand on a eu l'interdiction au secondaire, par exemple, ben là, on l'utilise plus pour des raisons académiques, moins pour du divertissement. Est-ce que ça veut dire donc que c'est moins implanté dans nos façons de faire depuis longtemps, donc on a une relation un peu plus saine avec le téléphone?
10: Ça dépend des groupes.
2: C'est
10: on
2: ça,
10: a trouvé trois
2: ouais.
10: différents groupes d'étudiants à l'université. Alors, les restrictions étaient reliées au comportement pour deux des groupes, mais la troisième

0: encore.
1: Et pourquoi avoir décidé de vous pencher sur ces effets potentiels à long terme de l'interdiction des téléphones en classe?
0: On voit plusieurs études qui sont publiées sur ce sujet. Il y a une absence de recherche et les résultats ne sont pas très consistants. Ça varie, il y a des résultats mixtes. Et c'est quelque chose qu'on voit quand on enseigne ici. Je vois avec mon enfant, il est 8 dans son école. C'est quelque chose qu'on discute de plus en plus.
1: Oui, comment il trouve, lui, l'interdiction en classe, votre enfant?
0: Et c'est pas encore quelque chose qu'on voit avec lui, mais je sais, il demande pour un téléphone cellulaire. Alors, c'est quelque chose que je veux savoir pour des raisons personnelles.
1: Oui,
0: aussi.
1: Mais oui, mais là, il a 8 ans, vous avez dit, donc plus tard, probablement, que ça va devenir une demande plus insistante.
0: Bientôt, oui.
1: Oui. John Ranelucci, professeur agrégé, vice-doyen à la recherche et développement professionnel à la Faculté d'éducation de l'Université d'Ottawa. Merci beaucoup d'avoir été avec nous.
0: Merci beaucoup.
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1: Scène sportive, Jonathan. D'abord, la Rock League sera de passage à Ottawa cet hiver. Là, est-ce qu'on parle de e-sports là?
3: On parle plutôt de curling.
1: Ah,
3: la
1: okay.
3: Rock League, c'est
1: parce
3: une
1: qu'il y a
3: toute
1: un jeu
3: nouvelle ligue
1: sur la PlayStation. Ben, qui s'appelle comme ça. Voilà, c'est tout.
3: Rocket League. Ne mélangez pas ça avec les jeux de vos enfants, Maud. Mais j'avoue que lorsqu'on fait une recherche Rock League dans Google, rapidement, on se retrouve avec du matériel de Rocket League, mais c'est d'autres choses.
1: D'accord.
3: Donc là, on parle de curling.
1: Oui.
3: Une deuxième saison pour la toute nouvelle ligue qui a fait des épreuves test en avril dernier à Toronto, si vous voulez, et on sera donc à une première saison complète cet hiver. Il y aura 5 événements en tout dans différentes villes. On sera de passage pour le 3e événement de cette saison-là, du 4 au 7 février à la Place Td, en plein pendant les festivités du Bal de Neige. Et ça, c'est pas un hasard. On voulait être ici pendant Bal de Neige en sachant qu'il y aurait évidemment des visiteurs, des touristes qui pourraient être intéressés par ce nouveau circuit professionnel. En tout, il y a 60 athlètes qui sont séparés dans 6 équipes mixtes. Et l'objectif, c'est vraiment de permettre aux meilleurs joueurs et joueuses de curling de la planète d'en faire un métier à plein temps. Les fondateurs de la Ligue savent depuis le tout début qu'ils voulaient passer là, dans la capitale pour présenter des matchs parce qu'on a un long historique ici dans ce sport. On a présenté plusieurs événements couronnés de succès. Et évidemment, les joueuses Rachel Oman et Emma Miscue sont originaires d'ici. Deux joueuses de la Ligue qui ont remporté des médailles aux Jeux olympiques. Miscue a d'ailleurs assisté à la conférence de presse pour annoncer les rencontres à Ottawa ce matin. Et en même temps, on se cache pas qu'on veut rajeunir le public de curling avec cette nouvelle ligue-là, des matchs plus courts de 7 manches, moins de 2 heures de jeu notamment. On espère pouvoir présenter des rencontres à Ottawa devant une salle comble à la Place TD. Et les autres matchs de cette première saison, si vous voulez, première vraie saison 2027, ça aura lieu à Moose Jaw et Red Deer au Canada, de même qu'à Utica et Kalamazoo aux États-Unis.
1: Au hockey, la Charge d'Ottawa s'assure les services d'une nouvelle joueuse.
3: Oui, on s'est entendu avec le premier choix du dernier repêchage pour l'équipe Vivian Jungles, la défenseuse qui a été sélectionnée au 11e rang du repêchage de la Ligue professionnelle de hockey féminin. Elle a signé un contrat d'une seule saison. Ça, c'est particulier. On en discutait entre collègues. Là, vous verriez pas ça dans la Ligue nationale de hockey. Et c'est déjà difficile pour Ottawa de garder nos joueuses. On en a perdu beaucoup dans les processus de d'expansion. Alors, on verra si on pourra convaincre Jungles de rester pour plus longtemps. La jeune femme de 22 ans seulement, qui a été 3 fois championne de la NCAA avec l'Université du patinage, mais surtout son QI hockey. En 4 saisons universitaires, quand même, Jungles a récolté 75 points, dont 19 buts en 162 rencontres. Elle était coéquipière de Caroline K.K. Harvey, la première joueuse sélectionnée en juin dernier. La Charge a maintenant 19 joueuses sous contrat pour la prochaine saison. Ça inclut 16 patineuses qui étaient avec l'organisation la saison dernière. Et le camp d'entraînement, je vous le rappelle, commence le 18 novembre là à Ottawa, mais partout ailleurs dans l'LPHF. Il y a 2 matchs préparatoires qui auront lieu avant l'ouverture de la saison, qui devraient se faire dans les jours suivants, donc toute fin du mois de novembre ou début décembre.
1: Et au baseball, les Titans vont tenter d'égaliser la finale de la Ligue Frontière.
3: Oui, et disons qu'ils ont mal choisi leur moment pour avoir une mauvaise passe au bâton. Ouais. Hein. Ils ont subi le premier blanchissage de leur histoire hier soir à Evansville dans une défaite de 6-0 face aux Otters. C'était du même coup leur premier revers en 6 rencontres éliminatoires cette année. Et vraiment, l'attaque d'Ottawa, Maude, a été muselée. Seulement 3 coups sûrs hier soir contre 10 pour Evansville. Et malgré tout, la rencontre est restée serrée très longtemps. C'était 1-0 jusqu'en 6e et 7e manche là, lors desquelles les Otters ont marqué quand même 5 points pour filer avec la victoire. Les Otters qui ont une fiche de 6 victoires, 3 défaites depuis le début des séries. On est maintenant à 5-1 pour Ottawa. Et le match numéro 2 a lieu dès ce soir, encore une fois, dans l'Indiana. C'est Alfredo Villa qui sera le lanceur partant pour Ottawa contre Colby Morse. Et les Titans devront l'emporter hein, pour pas faire face au balayage et à l'élimination vendredi au stade d'Ottawa. Je vous le rappelle, on espère présenter ce match numéro 3 devant une salle comble. Et évidemment, si on revient là avec une série égale 1-1, ce serait pas mal plus simple de remplir le stade d'Ottawa.
1: Oh oui, merci bien, Jonathan. À tantôt.
3: À tantôt.
1: Mario, qu'est-ce qu'on fait? Est-ce qu'on revoit les accès à l'autoroute Guy Lafleur?
4: Certainement. Par des Allumetières, c'est refoulé depuis à peu près Lac des Fées jusqu'à l'accès à l'autoroute. Si on arrive depuis Montcalm, sachez que ça ralentit là, un peu après le pont d'étagement au-dessus du boulevard des Allumetières. Puis, par la 5 Sud, un refoulement sans surprise dans la bretelle en provenance des boulevards du Casino et Saint-Raymond avec un débordement dans la côte Saint-Raymond là, avant la rue Joffre, mais aussi sur la 5 Sud avant le pont d'étagement du boulevard du Casino. En arrivant depuis le pont McDonald-Cartier, c'est refoulé là depuis les premières courbes sur King Edward là jusqu'à l'accès au pont. Et si vous êtes sur la promenade Sir Georges-Étienne-Cartier, je pense que le refoulement commence là depuis l'entrée du parc Rockcliffe pour aller vers Sussex, King Edward, sens inverse aussi là, refoulé avant la rue Butler sur Sussex pour prendre la bretelle pour le pont McDonald-Cartier. Je reviens à Gatineau parce que c'est encore assez facile, boulevard Fournier pour le pont Lady Aberdeen, peu d'attente. Saint-Joseph-Nord, une file après Freeman pour la bretelle de virage vers le pont Alonzo-Wright. Il y a le boulevard des Allumetières, direction ouest, assez chargé depuis la sortie de l'autoroute jusqu'au carrefour giratoire Labelle sur Alexandre Taché. Si on se place à l'intersection de la rue Millard où il y a des feux de circulation, qu'on aille vers Montcalm ou vers l'Université du Québec, là, c'est vraiment très dense de ce côté. Queensway vers Kanata, lenteur un peu près de la sortie Nicolas, mais davantage depuis Rochester jusqu'à près de Woodruff, sens inverse Maitland jusqu'à la 174 près du chemin de Montréal. Les approches du pont Champlain, refoulement sur Island Park depuis avant l'avenue Byron, sur la promenade Kitchizibi direction ouest et après Parkdale, la file d'attente, et en sens inverse sur Kitchizibi, près de des feux à la plage Westboro. Traverse de la Chaudière, pont du Portage, assez dense là dans la dernière moitié vers Gatineau, alors que ce sont les derniers mètres vers Ottawa par le pont Alexandra, où je vois que c'est pas mal plus lent. Je vous rappelle que le numéro c'est-à-dire la ligne pour la circulation, n'est temporairement pas disponible.
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1: Avec le prix des aliments qui ne cesse d'augmenter, on parle de plus en plus d'autonomie alimentaire. On se dit pourquoi ne pas cultiver quelques aliments, hein, nos propres légumes, que ce soit dans un petit potager dans la cour ou dans des pots sur le balcon, ou des bacs à l'avant. Mais pour cela, ça prend des semences, hein, bien sûr. Auriez-vous pensé les emprunter à la bibliothèque? C'est une possibilité. D'ailleurs, à Gatineau, bon, c'est pas un catalogue qui est généralisé dans toutes les succursales, mais il y a des options à Luco aussi. André Langlois de l'émission L'épicerie s'est intéressé à

0: service de prêt de semences à la bibliothèque. Bonjour André.
1: Bonjour Maud.
0: C'est étonnant de penser qu'on emprunte une semence comme on emprunte un livre. D'ailleurs, est-ce que c'est la même chose? Comment ça fonctionne?
1: Oui, effectivement. C'est souvent l'étonnement quand on découvre ce service-là qui est offert dans les bibliothèques. En fait, le principe est exactement le même que le prêt d'un livre, mais au lieu de repartir avec votre livre, vous repartez avec une petite enveloppe contenant des graines. Alors, selon l'endroit, on les appelle des jardinothèques ou encore des grainothèques. Et chaque bibliothèque a son mode de fonctionnement. Dans celle que nous, on a visitée pour le reportage, ils avaient installé tout juste à l'entrée des présentoirs, vous savez, les meubles en bois, comme à l'époque où il y avait des petites fiches de référence qu'on consultait
0: Oui.
1: dans les petits tiroirs, là.
0: Ben oui, on choisissait la fiche, puis on allait chercher notre livre avec le bon numéro.
1: C'est ça, exactement. Sauf que là, dans chaque tiroir, qui sont bien identifiés, là, herbes, fruits, légumes, fleurs, et on choisit nos préférences qu'on souhaite cultiver. Là, ce sont toutes les semences qui sont déposées dans ces petits tiroirs-là. Nous, on a vu des aubergines diamants, de l'okra, des variétés plus rares, mais aussi des choses un peu plus communes, comme la ciboulette à l'ail, des pois, de l'origan. Et Jonathan, qui est le chef de service de cette bibliothèque-là, la bibliothèque municipale de Boucherville sur la rive sud de Montréal, m'expliquait que le but ultime, c'est d'encourager l'agriculture urbaine. C'est un système qui est basé sur le partage. Donc, le citoyen prend sa semence, par exemple, de tomate, fait pousser sa tomate dans son jardin, récolte à la fin de l'été les nouvelles semences et les ramène par la suite pour les prochains usagers.
0: Voilà, c'est un emprunt, là, c'est un prêt. Là. Donc,
1: oui.
0: Ça implique un retour. C'est différent que de rapporter un livre. Il y a un savoir à acquérir, non, pour récolter des semences? Je sais pas, j'ai jamais fait ça, moi.
1: Oui, c'est le retour est encouragé à la fin de l'été. Là, mais rassurez-vous, là, si vous n'y arrivez pas, là, si vous ratez vos cultures, là, il n'y aura pas de pénalité. L'objectif est aussi de s'initier au jardinage. Et il n'y a aucune obligation. Et vous avez raison là, que c'est tout un savoir. Et c'est un savoir qui, malheureusement, se perd de plus en plus. Et ça, c'est sans compter toute la complexité là, pour chacun des aliments. Là.
0: Mais c'est sûr. Si on est débutant, on a donc un petit peu de travail à faire. Bon, si on sait comment faire pousser les choses, déjà, ça va.
1: Effectivement, on se pose la question, bon, quelle est la semence? Elle est où? Je la récolte quand? Dans une tomate, c'est plus facile là, à voir parfois, mais
0: c'est ce que
1: encore
0: je me disais.
1: Là,
0: oui.
1: Encore là, après, qu'est-ce que je fais une fois que je l'ai vue? Alors, c'est pourquoi dans la plupart des bibliothèques, là, ils offrent en plus des conférences, des ateliers pour apprendre à récolter les semences, pour apprendre à faire des semis. Il y a souvent aussi des personnes ressources sur place. Et naturellement, là, ce sont des bibliothèques. Donc, il y a à la disposition tous les livres de référence nécessaires au sujet du jardinage. Et il y a certaines bibliothèques qui vont encore plus loin. Ils offrent même des trousses de jardinage qui contiennent les outils, le tablier, tout le nécessaire pour expérimenter sans dépenser. Et Ève Lagacé de l'Association des bibliothèques publiques du Québec nous a dit que ça fait partie du rôle des bibliothèques, que c'est un lieu où on va voir différents types de littératie et que la littératie alimentaire en fait partie. Les bibliothèques s'ancrent de plus en plus dans des valeurs éco-responsables. L'objectif est d'accompagner les citoyens pour le développement de compétences en jardinage, pour développer plus d'autonomie alimentaire, comme vous le disiez au début. Et selon Madame Lagacé, c'est d'autant plus important dans le contexte économique actuel.
2: C'est important pour pouvoir d'abord honorer notre passé, mais également pour pouvoir contribuer à la biodiversité ici au Québec.
0: Et puis, tout est gratuit, André.
1: Oui, c'est la beauté du service et comme on m'expliquait, là, ça permet de diversifier son jardin et vous repartez avec 3, 4, 5 enveloppes de semences. Parfois, ça peut aller jusqu'à 12 enveloppes de semences et chaque bibliothèque a ses règles et ça permet de faire des économies quand même parce que ces petits sachets de semences-là peuvent coûter cher. Et selon les bibliothèques, parfois, ils vont choisir des semences qui vont être adaptées au climat, au sol de la région pour faciliter encore plus le jardinage. Et ça, il y a beaucoup d'intérêt, là. Il y a beaucoup de surprises et les gens sont bien contents de voir ça.
0: Oui, vous l'avez remarqué, cette curiosité, cet intérêt?
1: Oui. Sur place, on a croisé Myriam et sa fille, qui sont des habitués de la bibliothèque. Sauf que c'était la première fois pour elles là, qu'elles remarquaient le présentoir de semences. Et puis, immédiatement, là, elles étaient émerveillées. La petite Eliane, à peu près 10 ans, elle a choisi des semences de citrouille. On n'est pas surpris avec l'approche de l'Halloween. Mais
0: exact,
1: bon,
0: oui.
1: C'est sûr que ça sera pas pour cette année. Mais sa mère, elle pensait davantage commencer avec des fines herbes. Elle était très encouragée aussi de voir tous les livres qui était à la disposition, on peut l'entendre.

0: un beau projet, vraiment. C'est vraiment chouette. Ah oui, oui, c'est... Ça donne envie de s'y mettre, en fait. Quand je vois les finzires, je pense que c'est peut-être plus facile. Je vois qu'il y a des beaux livres aussi pour nous informer davantage. Fait que oui, ça pourrait être intéressant.
1: Et elles proviennent d'où, ces semences, si tout est gratuit?
2: Ce sont des chaînes de dons. Les semences, ils proviennent de plusieurs sources. Il y a des collaborations qui sont faites avec des organismes du milieu ou encore avec des collaborations avec des semenciers. Il y a également la population. Tout près de la bibliothèque municipale où nous sommes allés, à Boucherville, il y a un jardin collectif. Et eux, la mission est de partager les connaissances en jardinage et ils alimentent, ils garnissent les coffres de la jardinothèque. La formatrice sur place m'a montré du chou rave, des tomatillos. Ce sont toutes des semences qui ont été données là à la bibliothèque. C'est une belle façon de diversifier son alimentation.
1: Ah oui, vraiment. Quand on récolte notre concombre, qu'on s'en fait une salade, c'est tellement meilleur et on est fiers.
2: Il y a tellement, exactement.
1: Ben oui, il y a tellement de variétés d'aliments. C'est vrai que c'est intéressant pour faire des découvertes aussi. En fin de compte, André, c'est une invitation à repenser notre rapport à la nourriture.
2: Oui, oui, exactement. J'ai visité le jardin de Julie Sabourin à Montréal. Elle cultive, elle, un jardin entièrement comestible. Elle me disait exactement ce que vous êtes en train de me dire, c'est que le plaisir qu'elle a à découvrir toutes ces variétés d'aliments-là, elle est fascinée de voir jusqu'à quel point on peut faire pousser de plein de choses chez soi. Le projet, disait-elle, peut redonner aux gens l'autonomie, les compétences pour se nourrir eux-mêmes. Puis Julie m'exprimait tout le plaisir, la fierté de croquer dans le haricot quand elle le cultive. Elle disait, ça peut pas être plus local.
0: Quand je prépare un repas composé principalement des aliments de mon jardin, c'est vraiment une source de fierté. C'est tellement bon.
1: Eh oui, et ça vous donne peut-être la petite étincelle nécessaire pour vous initier au jardinage avec ces semences qui sont disponibles. On mentionnait là, les réseaux, il y a des réseaux plus structurés en Outaouais. Il y a des options selon les bibliothèques, puis à l'UQO aussi, c'est disponible. Et tous les détails seront ce soir à l'épicerie 19h30. André Langlois, merci beaucoup.
2: Merci à vous. Merci. À bientôt.
1: Circulation, Mario.
3: Certainement, avec du refoulement un peu partout, là, ça fait très période de pointe, de période de la rentrée. On est encore, quoi, vers la fin de septembre, mais à peine, le 23. Alors, ce que je vois, c'est du refoulement là sur le Queensway, direction Canada. Un peu de lenteur près de la sortie avenue Mandrou-Nicolas, mais davantage après Bronson jusqu'après de Woodruff, sens inverse de Woodruff jusqu'à la 174 près du chemin de Montréal. Certains endroits où la vitesse reprend, bien sûr. Chemin Innis direction Est, donc vers Orléans, avant Bantry jusqu'à Innis-Sirville, c'est plus lent. Je regarde aussi le Queensway direction Kanata. Ben, je vous le donnais tout à l'heure. Plutôt les approches du pont Champlain par la promenade Island Park, refoulement près de l'avenue Barron, sur la promenade Kichizibi direction Est, donc pour le virage à gauche vers le pont. La file d'attente semble commencer près des feux à la plage Westboro, alors qu'en sens inverse, là, c'est un petit peu plus d'un demi-kilomètre de refoulement. Pont du Portage et traverse de la Chaudière, là, on est rempli presque au moins à la moitié là en direction de Gatineau. Donc, c'est très sollicité. Pont Alexandra également bien occupé en direction d'Ottawa, je dirais depuis au moins le milieu du pont. Maintenant, pour le pont McDonald-Cartier, une file depuis les derniers mètres sur King Edward avant de s'engager sur le pont. Sur la promenade Sussex, un peu de refoulement de part et d'autre de l'accès à Sussex King Edward. Et dans le prochain bulletin, on pourra commencer avec Gatineau.
1: Pardon. Dans les prochaines minutes à l'émission, on va vous illustrer très concrètement ce que ça veut dire être un organisme communautaire et faire face à des besoins grandissants et qui grandissent peut-être même de façon exponentielle. On pourra le présenter comme ça, malheureusement. Hein. L'organisme au goût du jour dans la vallée de la Gatineau a aidé 355 personnes en février. Ça a grimpé à 1618 à la fin août et ça va augmenter selon leurs prévisions encore à 2000, voire plus de gens qu'on devra aider avec un budget financement garanti de quoi? 20 000 $ sur un budget total de 715 000. Comment on s'y prend? On va vous illustrer la chose très concrètement dans les prochaines minutes. Et plus tard dans l'émission, on va aborder, c'est un des objets, un des éléments sondés dans le cadre de ce sondage Segma et Radio-Canada, l'autoroute 50, ce sujet qui n'en finit plus. Comment est-ce qu'on aurait pu faire les choses autrement? Puis comment procéder? Comment le faire, cet élargissement, à travers toutes les autres priorités? Jean-Philippe Meloche sera avec nous un petit peu plus tard au cours de l'émission vers 17h15. Aux informations, Patricia, au Québec, il ne reste plus que quelques heures avant le dernier débat des chefs.
4: Et les leaders des cinq principaux partis se préparent à la joute verbale qui va se tenir à Radio-Canada. C'est à compter de 20h, heure de l'Est. Il y a plusieurs thèmes qui seront abordés, dont l'insécurité économique et la santé. Des groupes issus des mouvements communautaires, étudiants féministes, environnementaux, jeunesse et de lutte contre la pauvreté interpellent les partis pour qu'ils prennent des engagements concrets sur plusieurs enjeux. La coalition de résistance pour l'unité étudiante syndicale a entre autres demandé un refinancement de l'éducation et une réforme de l'aide financière aux études. Le collectif Le Québec sans pauvreté lui exige pour sa part un réinvestissement dans les programmes sociaux et une augmentation du salaire minimum pour réduire les inégalités sociales. En Ontario maintenant, le gouvernement devra dépenser davantage s'il veut assurer le maintien des services de garde agréés à 19 $ par jour. Tout ça, c'est selon le Bureau de la responsabilité financière. Voici le reportage de Jean-François Morissette.
5: Dans un rapport, le Bureau de la responsabilité financière rapporte que le financement est insuffisant pour maintenir les 19 $ par jour dans les services de garde agréés. L'organisme dit même qu'en maintenant les frais à 19 $ par jour, au lieu de descendre à 10 $, il y aura un manque à gagner de 300 millions de dollars en 2026-2027 et de 4,8 milliards de dollars d'ici 2028-2029. Si le programme voulait baisser les frais à 10 $ par jour, comme il était prévu à la conception, le déficit financé atteindrait 5,6 milliards de dollars en 2028-2029. Il y a 5 ans, l'Ontario avait annoncé la conclusion d'une entente visant à ramener les frais de garde à une moyenne de 10 $ par jour en septembre 2025. Le but était également de créer 86 000 nouvelles places en garderie pour les enfants de moins de 6 ans et d'avoir un total de près de 375 000 places d'ici la fin 2026. En décembre 2025, la province et le gouvernement fédéral ont prolongé l'entente jusqu'en 2026-2027 en s'engageant à maintenir les frais moyens à 19 $ par jour jusqu'en décembre 2026. En juin dernier, le ministre de l'Éducation, Paul Calandra, avait indiqué que les problèmes de financement mettaient le programme à risque de survie. Ici Jean-François Morissette, Radio-Canada, Toronto.
4: Toujours en Ontario, les familles des 14 victimes canadiennes de Kenneth Law ont commencé à témoigner ce matin à l'audience sur la détermination de la peine de l'individu. Je vous rappelle, il a vendu des trousses de suicide en ligne dans le monde entier. L'Ontarien de 60 ans a plaidé coupable au printemps des accusations d'incitation au suicide pour des faits qui se sont produits de 2021 à 2023 au Canada. Mark Carney conclut son passage à l'Assemblée générale des Nations unies. Le premier ministre du Canada annonce un financement de 82 millions de dollars pour la protection des océans, de concert avec l'Union européenne. Il confirme aussi une aide de 100 millions de dollars pour la Palestine. Ce premier déplacement aux États-Unis depuis l'échec des négociations commerciales avec Washington survient en pleine tempête diplomatique avec l'administration Trump. Les deux dirigeants ne se sont d'ailleurs pas rencontrés durant le sommet. Puis toujours aux États-Unis, il y a une première audience qui était prévue aujourd'hui dans le cadre des poursuites intentées par CNN, MS Now et Politico pour faire tomber leur interdiction d'accès à la Maison-Blanche. Les trois médias ont reçu le soutien des autres chaînes de télévision qui ont des accès privilégiés lors des déplacements de Donald Trump. Fox News, ABC, NBC et CBS ne couvrent plus les déplacements du président. Une décision qui a des conséquences et ce n'est peut-être qu'un début. D'Atlanta, les précisions de Fauzi Tritant.
6: La première conséquence visible de ce boycott a eu lieu lundi. Donald Trump inaugure son nouvel héliport sur la pelouse sud de la Maison-Blanche. Les grandes chaînes de télévision ne sont pas là. Trump TV diffuse les images. C'est une nouvelle chaîne en ligne disponible sur le site de la Maison-Blanche et sur YouTube. La qualité est mauvaise. Donald Trump coupe le ruban. Il n'a pas de micro et son discours est couvert par le bruit d'un hélicoptère. Sur les réseaux sociaux, on se moque du président. Lors de son discours à l'ONU, les chaînes du Pool Télé décident quand même de relayer les images fournies par l'organisation, toutes sauf CNN qui se contente d'un duplex de sa correspondante et d'un extrait. Sur place, elle a eu un accrochage avec Donald Trump avant sa prise de parole.
7: Je suis surpris que CNN soit là pour me couvrir.
8: Les Nations Unies nous ont autorisé à entrer, monsieur.
7: Vous ne devriez pas être ici pour me couvrir.
6: On ignore si cela a pesé dans la décision de CNN de ne pas diffuser le discours. Si le boycott du Pool Télé se poursuit, la visite du président chinois Xi Jinping aux États-Unis qui débute aujourd'hui pourrait ne pas être entièrement couverte. Ce serait un revers pour Donald Trump qui, on le sait, est très attaché à son image à la télévision.
4: C'était Faouzi Trita.

0: Et puis, la mer qui ronge, oui, les terres de Saint-Pierre-et-Miquelon oblige un village entier à se relocaliser. Et inspiré par sa visite dans l'archipel, le président français Emmanuel Macron souhaite faire de ce projet de relocalisation déclenché par les changements climatiques un modèle à l'échelle internationale. Marie-Ève Dussablon s'est rendue à l'île Miquelon.
1: Nous sommes fiers de cet investissement. Il est lui aussi inédit et il marque la volonté de la France de faire ici, à Miquelon, un exemple de ce qu'est l'adaptation au changement climatique et d'assumer ses investissements.
2: 20 millions d'euros ont été promis pour ce petit village de 600 âmes, dont la montée des eaux et de tempêtes de plus en plus violentes menacent. 60 personnes sont en cours de relocalisation à 2 km du village actuel. Un modèle pour l'international.
1: Qui est aussi un exemple pour beaucoup de nations qui regardaient et scrutaient à travers le monde comme un modèle de l'adaptation climatique.
2: Il en a notamment fait mention à New York en marge de l'Assemblée générale des Nations unies, alors qu'une soirée était consacrée aux enjeux liés à la montée du niveau des mers. Pour la population miquelonaise, il s'agit d'un relan important pour l'économie, explique Morgane Decheverry, qui est en train de bâtir sa maison dans le nouveau quartier.
3: Pour quelqu'un qui veut se lancer dans la vie, je pense que c'est quand même une bonne opportunité. Ça a quand même, ça insuffle quand même un souffle financier plutôt intéressant, je pense, pour tous les acteurs de la construction en Pélie.
2: Une idée que partage le maire Franck Decheverry, très satisfait de l'annonce.
4: Oui, c'est très bon pour les jeunes, c'est bon pour l'économie de Miquelon, le travail, enfin voilà, c'est et pour l'avenir bien sûr, parce qu'on cherche à mettre les gens à l'abri du risque, et aujourd'hui avec ce projet, c'est ce qu'on va réussir à faire.
2: Cette somme importante viendra assurer l'aménagement de 60 parcelles, la création du cœur du nouveau village et les premiers déplacements de bâtiments administratifs. Ici Marie-Ève Dussablon, Radio-Canada, Miquelon.
0: Voilà, Maude.
5: Merci bien, Patricia.
0: Je vous en prie.
5: À la météo, Marie-Lou, c'est beau.
6: Encore beau. Ah là là. C'est magnifique. Les rayons du soleil sont tellement agréables à cette période-ci de l'année.
5: C'est vrai qu'ils font toute une différence. Vous le disiez hier à l'ombre.
6: Ouais, on a un petit frisson, mais au soleil, c'est pas mal mieux. Et aujourd'hui, déjà, on a senti que ça s'est légèrement réchauffé. C'est-à-dire qu'on a des gains au thermomètre. 19, c'est le maximum qu'on a en ce moment. La normale, c'est 17. Et demain, le maximum prévu, 20. On pourrait même avoir jusqu'à 23 samedi. Alors, on va être dans des températures qui sont à la hausse au cours des prochains jours. Là, on va gagner 1 à 2 degrés par jour. Mais samedi, là, ça devrait être l'apogée de cette douceur-là. Douceur qui n'est pas record, parce que les records sont quand même très loin. Là, on parle d'une trentaine de degrés là, en termes de record. Alors, il n'y a pas de ça dans les prochains jours. Mais néanmoins, ce sont de magnifiques journées pour commencer l'automne de très belle façon. Le mois de septembre aura été marqué d'ailleurs par le beau temps.
5: Oui.
6: Il n'est pas terminé encore, évidemment, mais d'ici la fin du mois, on devrait avoir que ça, des belles journées sans précipitation. Alors, le seul petit bémol, là, c'est que les nuits sont un peu fraîches. On est près de zéro. Donc, il y a des avis de gel au sol qui sont en vigueur, minimum entre 2 et 5 au cours de la nuit prochaine. 5 étant pour le Pontiac, alors que Ottawa, Gatineau, l'Est ontarien, le minimum est à 3. C'est le même que la nuit dernière, que la nuit d'avant, ce qui fait en sorte qu'il y a ces avis de gel là, qui sont en vigueur. Et on va remettre ça pour la nuit prochaine aussi. Alors, j'ai bien l'impression qu'on va maintenir les avis de gel. Je sais qu'il y en a certains qui ont gardé les légumes dans le jardin. J'espère qu'ils sont protégés parce que c'est pas facile des nuits comme ça pour les plantations. Ça va se réchauffer aussi au cours des nuits prochaines. À partir de vendredi, on devrait être près de la dizaine de degrés en termes de minimum la nuit. Alors, c'est que du beau dans les prochains jours.
5: Merci bien, Marie-Lou. À tantôt.
6: À tantôt.
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5: Cette semaine, le Conseil de la MRC de la Vallée de la Gatineau a adopté à l'unanimité une résolution demandant à Santé Québec Outaouais et aux instances responsables des programmes de soutien aux organismes communautaires un financement récurrent pour les organismes qui offrent de l'aide alimentaire. Les besoins sont criants, les demandes d'aide qu'enregistre l'organisme au goût du jour illustrent vraiment cette réalité. Le nombre de personnes soutenues est passé de 355 en février à 1618 à la fin août et on prévoit aider jusqu'à 2500 personnes d'ici mars 2027. Le budget pour 2026-2027, il est d'environ 715 000 $, alors que seulement 19 100 $ proviennent d'un financement en appui à la mission. Alors un financement garanti récurrent de moins que de 20 000 $. Je joins la directrice générale de l'organisme au goût du jour, Joëlle Martel, pour

0: En parler. Bonjour.
1: Bonjour, Madame Rivard.
0: Parlons des besoins d'abord. À quel point vous constatez une augmentation? C'est le coût de la vie, c'est sûr, mais qu'est-ce que vous, sur le terrain, c'est quoi vos constats?
1: Il y a le coût de la vie, effectivement, mais il y a aussi le fait que notre organisme est en plein développement. On parle là de décembre à aujourd'hui, il y a eu énormément de changements, dont l'ouverture de plusieurs points de service. Avant, on avait nos services que à Gracefield. Maintenant, on est dans le fin septembre, on arrive à 10 municipalités où on se déplace pour offrir de l'aide alimentaire.
0: C'est donc dire qu'il y avait des gens qui avaient besoin d'aide, mais qui ne l'avaient pas avant?
1: Non, exactement. Vous avez compris. C'est sûr que dans notre communauté, on est quand même à un territoire de 13 000 km², 17 municipalités, 2 communautés autochtones. Des fois, on peut faire 100 km, 80 km pour avoir un soutien alimentaire. Fait que ça devient très difficile pour les gens. C'est une des raisons pourquoi le conseil d'administration a opté pour le projet de centre de dépannage mobile. Notre objectif, c'est vraiment de se rendre dans les villages pour aider les gens qui en ont le plus de besoin.
0: Et donc, comment vous vous êtes restructuré pour répondre à cette demande? Vous êtes là depuis quelques mois, je crois?
1: Oui, c'est ça. Je suis arrivée en décembre. Ça va faire un an en décembre, en réalité. Mais okay. L'organisme, en réalité, avait... on vient d'avoir des employés. Le premier employé embauché par le Goujdour est arrivé en mai 2025. Fait qu'il faut dire que l'organisme reposait entièrement sur du bénévolat depuis toutes les années d'opération antérieures.
0: C'est important pour vous d'avoir des employés pour restructurer, pour offrir plus de services?
1: Oui, le conseil avait vraiment une belle vision de changer aussi l'aide alimentaire, de passer des boîtes préfabriquées à une forme de mini-marché où les gens peuvent choisir leurs denrées. Fait qu'à partir du moment où ils ont pris la décision d'embaucher, là, c'est sûr qu'il y a eu plein de bailleurs de fonds qui se sont réunis pour permettre à l'organisme d'évoluer puis de se déployer. Mais c'est sûr qu'à combiner la vision, la mission de l'organisme avec le conseil d'administration, les employés puis les bénévoles, ça fait vraiment une belle chaîne de solidarité. Là, on parle de 80 bénévoles environ dans chacun de nos centres, là, la totalité, ce qui fait qu'on fait une grande équipe de travail. Là. Oui, 5 employés, 4 à temps plein, 1 à temps partiel, plus les bénévoles puis le conseil, ça fait vraiment... un impact majeur là, dans notre communauté.
0: Et pour bien comprendre, vous avez dit, bon, on se promène, mais il y a un centre fixe qui est ouvert à Maniwaki aussi?
1: Oui, c'est ce qui est nouveau. On a ouvert en mars, le 9 mars dernier, on a ouvert le centre de Maniwaki. Fait que maintenant, on a 2 points de service fixes. Un à Gracefield qui est là depuis toujours et un nouveau à Maniwaki plus les autres municipalités qu'on est en plein développement là, pour éventuellement, d'ici 3 ans, être dans toutes les municipalités et les 2 communautés autochtones.
0: Ah, donc pas seulement en déplacement avec l'aide mobile dont vous avez parlé. Vous voulez vous installer là, si je puis dire?
1: Hein? Oui, en réalité, on est installé dans deux villes, Gracefield-Maniwaki, puis le centre mobile va vraiment se déplacer une fois par mois dans chacune des communautés.
0: D'accord. Vous avez mentionné vos employés, les bénévoles qui sont indispensables, avec un budget de quoi? De 715 000 $, on a dit, pour 2026-2027, et une aide garantie de moins de 20 000 $. Comment vous faites pour avoir les fonds nécessaires pour répondre à la demande?
1: C'est une excellente question. Oui. Je me la pose moi-même
0: oui,
1: presque
0: quotidiennement.
1: Mais il reste que à l'automne l'année passée, on a vraiment eu un grand mouvement de mobilisation de la communauté. Le Goujdour aujourd'hui représente cette mobilisation-là de partenaires autant municipaux, des fondations, des entreprises qui ont décidé que la situation de la sécurité alimentaire devait changer dans Vallée-de-la-Gatineau. Notre budget, presque en entier, sauf le 19 000, vient d'appels de projets et de dons. C'est comme ça qu'on survit de façon mensuelle.
0: Mais ça vous demande des démarches à travers tout le reste?
1: Oui, je dirais que c'est pratiquement toutes mes heures de travail sont consacrées là, à faire des contacts, à trouver des appels de projets, à répondre à ces appels de projets, monter des dossiers solides pour des demandes de dons. On est là, c'est sûr qu'on a beaucoup d'espoir sur on est en élection, on a espoir qu'il y ait beaucoup d'argent qui soit donné, en tout cas plus d'argent qui soit donné au milieu communautaire, puis que la sécurité alimentaire soit reconnue. Avec le 19 100 $ qu'on reçoit du PSOC, qu'on comprend là, qu'administrativement l'enveloppe est épuisée, mais les gens ont faim. Puis c'est quand même un besoin de base, manger. On peut espérer qu'il y ait plus de personnes qui aillent travailler. On peut espérer...

0: meilleure diplomation, mais si les gens souffrent de faim, on passe aux côtés de nos cibles.
1: Comment vous évaluez les besoins? J'ai mentionné l'augmentation assez importante, 355 en février, 1618 personnes aidées à la fin août. Et puis là, vous projetez des besoins, une demande à laquelle vous pourriez répondre de 2500 personnes d'ici mars 2027. Comment vous faites ces prévisions-là?
0: Mais en réalité, de façon hebdomadaire, on évalue le nombre de demandes qu'on reçoit depuis notre ouverture là, à Maniwaki et dans les autres municipalités. Puis si le rythme continue, on va se rendre à ces 2500 personnes soutenues. Faut dire que la population de la vallée de la Gatineau est de 20 000 et qu'on a quand même plusieurs communautés qui sont défavorisées. C'est facile de penser qu'on pourrait se rendre d'ici un an ou deux, à 4 000 personnes soutenues.
1: Et vous essayez de vous adapter aussi à la réalité des gens, puisque, et on le rappelle, ce sont probablement dans la plupart des cas, en tout cas dans beaucoup de situations, des gens qui travaillent. Et maintenant, quand on travaille, ça arrive qu'on ne peut plus répondre à nos besoins de base. Alors, vous avez des plages d'ouverture plus flexibles, notamment?
0: Oui, c'est un besoin. C'est une chose qu'on a observée en réalité dans les derniers mois que on le savait, là, le coût de la vie est difficile. Les gens ont parfois deux emplois pour arriver. On a décidé d'offrir des heures en soirée parce qu'on remarquait qu'il y avait des gens qui devaient quitter leur emploi. Fait que déjà,
1: Pour
0: c'est
1: venir
0: difficile.
1: chercher de l'aide. Ah ouais.
0: Oui, venez chercher des aliments. Fait qu'on a décidé d'ouvrir. On ouvre quand même dans chacun de nos centres une soirée par mois. Puis les travailleurs peuvent l'utiliser. Puis ce qu'on veut que les gens comprennent, c'est qu'aujourd'hui, oui, il y a une certaine pauvreté économique qui est chronique dans certains milieux, mais on peut aussi vivre des défis qui sont une fois, deux fois dans l'année. On a une laveuse à linge qui brise, puis il faut mettre le peu de budget qu'on a. On a besoin d'aide pour se nourrir, puis il faut pas être gêné de venir demander. On a changé ce fonctionnement-là pour que ça ressemble physiquement comme à un dépanneur. Puis on veut que les gens rentrent avec les épaules droites. Ils n'ont pas besoin de demander, d'expliquer pourquoi ils viennent chercher un dépannage alimentaire. Ils peuvent choisir leur denrée. Nous, on est là pour répondre à toutes les stress. On veut que les gens comprennent que ils vivent un défi pour s'alimenter, le Goût du jour est un organisme qui est solide aujourd'hui, malgré qu'on court toujours après du financement. On est là, on a des belles denrées, puis on est prêt à accueillir les gens.
1: Et vous avez, pour rejoindre le plus de gens possible, la redistribution de centaines de repas chaque semaine que vous faites, deux frigos anti-gaspillage à Gracefield, des activités de la nage, diverses initiatives qui favorisent l'accès aux aliments locaux pour ratisser le plus large possible. Vos employés acceptent d'avoir des contrats aux 3 mois dans cette incertitude financière?
0: Oui, puis 3 mois, c'est peut-être même long. Comme je vous disais
1: Ah
0: tantôt, là,
1: oui.
0: notre financement il est confirmé de façon mensuelle. On va chercher des nouveaux dons à toutes les semaines, à tous les mois. Fait qu'on est chanceux d'avoir une équipe. Là, c'est la même. Dès qu'ils ont embauché là, Carla, notre premier employé, en mai, il n'y a pas eu de rotation d'employés. Fait que nos employés sont engagés et acceptent ce défi-là qui est de peut-être de pas avoir d'emploi dans 3 mois, là.
1: Donc, on va voir ce soir, qui sait, peut-être qu'au débat des chefs, on va en parler de ces organismes communautaires tellement cruciaux. Joëlle Martel, directrice générale de l'organisme Au goût du jour, merci beaucoup d'avoir été avec nous.
0: Merci pour l'invitation.
1: À bientôt. Prudence sur le boulevard de la Vérendrye, Mario.
2: En direction est, périodiquement, il y a quelqu'un, des fidèles auditeurs tristes qui m'appelle pour dire « Mais, c'est très refoulé sur le boulevard de la Vérendrye, direction Est, depuis le pont d'étagement de la rue de Cannes jusqu'au feu à la rue de Cannes. » Et ça semble quasiment systématique pour le retour à la maison. Si cette répétition là, du refoulement vous ennuie, ben n'hésitez pas à communiquer avec le 311 et peut-être suggérer une reprogrammation des feux de circulation, si même cela est possible. Saint-Joseph-Nord, une file après Freeman pour la bretelle de virage vers le pont Alonzo-Wright. Il y a un petit peu d'attente dans la côte, là, en provenance de Chelsea, sur la route 105, mais ça ne semble pas trop refoulé. Le boulevard Fournier, lui, est plus lent depuis, après le ponceau qui fait suite au cimetière, jusqu'au pont Lady Aberdeen, accès à l'autoroute Guy-Lafleur. C'est encore lent dans la bretelle en provenance des boulevards. boulevard du Casino et Saint-Raymond, refoulement dans la cour de Saint-Raymond près de la rue Joffre, débordement sur la 5 Sud avant le pont d'étagement du boulevard

0: du casino et par le pont McDonald Cartier, presque refoulé au dernier mètre là sur King Edward avant de s'engager sur le pont. Si on veut prendre le tour de Guy Lafleur par des allumetières, prévoir de l'attente entre les carrefours Labelle et de Montigny jusqu'à l'accès à l'autoroute, par Montcalm aussi, vraiment plus lent, avant le pont d'étagement au-dessus de l'autoroute 5. Un peu de lenteur avant et sur le pont des Draveurs, là, sous la vitesse maximale permise. Passé cela, ça semble quand même assez bien aller. On est nombreux aussi là, sur le boulevard Lorrain, direction sud, depuis la bretelle de sortie de l'autoroute Guy Lafleur jusqu'à au-delà du secteur Sainte-Rose.
1: Maud Rivard et toute son équipe vous accompagnent jusqu'à 18h.
2: En cette huitième journée de refus de l'échec scolaire et à quelques heures du débat des chefs, le regroupement des organismes communautaires québécois de lutte au décrochage appelle les partis à s'engager dans la lutte à ce décrochage scolaire, mais surtout à agir sur les causes de celui-ci. Qu'est-ce qu'on demande? Parce que, tel que mentionné par la directrice générale du regroupement, on ne décroche pas seul, on décroche dans un système qui exclut. Mélanie Mercelet, la directrice, est avec nous. Bonjour.
3: Oui, bonjour Madame Rivard.
2: Quel portrait on fait de la situation du décrochage scolaire présentement au Québec?
3: En fait, dans les différentes régions, ça varie, justement en raison des inégalités, entre autres dans les régions. Mais en général, là, au Québec, c'est un jeune sur six qui décroche sans qualification, sans diplôme.
2: Et qu'est-ce qui pousse les jeunes à décrocher?
3: Ben c'est là que ça pose problème. Oui. C'est que d'une lecture, d'un point de vue au niveau des adultes, que ce soit du milieu scolaire ou que ce soit de différents partenaires, bon, il y a tout ce qu'on pense que l'école, bon, on va parler de la défavorisation, on va parler de toutes ces choses-là, on va parler de beaucoup de choses, de manque de ressources dans les écoles, de manque de financement. Tout ça, c'est vrai. Mais quand on écoute aussi les jeunes, qu'est-ce qu'ils nous disent? Les jeunes vont nous parler de situations qui vont au niveau des relations avec le personnel enseignant, avec le milieu scolaire, des relations entre les pairs. Ils souffrent beaucoup souvent d'intimidation qui persiste, de sentiments d'insécurité, puis de l'incapacité de développer pleinement leur potentiel ou leurs aptitudes, leurs intérêts. Il y a beaucoup de choses que l'école, si on est bon en mathématiques, en français ou dans certaines matières choisies, on est en réussite. Mais si on a des aptitudes fortes dans d'autres secteurs, peut-être que ça sera moins pris en compte, moins valorisé. Alors, les jeunes disent vraiment, il faut des parcours différents, diversifiés. Il faut des rythmes aussi diversifiés si ce n'est pas possible d'aller à l'école de 8h le matin à 3h l'après-midi au secondaire de façon intensive. Pourquoi, à place d'exclure un jeune qui n'arrive pas à suivre, on n'offrirait pas d'autres programmes? Et on le voit, c'est pas des exceptions. Il y a de plus en plus de jeunes qui ont du mal. Alors, c'est là qu'on dit, ben, il faut vraiment écouter, voir les possibles auxquels nous interpellent les jeunes en ce moment pour éviter d'être exclus parce qu'ils veulent, faire de quoi, là, dans leur vie puis réaliser leurs rêves aussi.
2: Est-ce qu'on a encore aussi des préjugés sur le décrochage? Des jeunes qui manquent de motivation, par exemple?
3: Ouais, il y a beaucoup de préjugés. Nous on dit dans les organismes communautaires en lutte au décrochage, vous savez, on reçoit les jeunes les plus en difficulté là, ceux qui n'avaient pas de ressources, seuls sans l'école. On n'a jamais vu un jeune arriver nous dire qu'il veut pas travailler. Fait que les jeunes, c'est pas un manque de motivation. Les jeunes, ils se comparent avec leurs amis, ils veulent réussir. Alors là, quand on les trie déjà sur le volet, qu'on leur donne accès ou pas à du sport, à des arts, à des sciences, selon s'ils ont de la facilité à l'école ou non, selon si le parent est plus engagé à l'école, qui participe aux réunions ou non, parce que c'est toutes des réalités qu'on voit, ça, mais ça démotive beaucoup le jeune qui pourrait trouver à l'école vraiment des activités inspirantes qui lui donnent le goût d'aller encore plus loin malgré ses difficultés en français ou en mathématiques ou dans des notions académiques.
2: Et comment on explique que le Québec est la province où on observe le plus haut taux de décrochage, mais le taux de raccrochage, il est aussi élevé?
3: Le taux de raccrochage est élevé principalement chez les garçons, alors pas chez les filles.
2: Ah, bon.
3: Le taux de raccrochage, oui, on a des voix qui sont inspirantes au niveau, par exemple, de la formation professionnelle. Fait que là, à un moment donné, avec plus de maturité, les jeunes vont se reprendre en main, puis vont avoir soigné, si on peut dire comme ça, leur mauvaise expérience, leur vécu scolaire, vont vouloir se dépasser, laissent l'emploi précaire au salaire minimum, au dépanneur, au McDo du coin, puis ils disent, ben, pour pouvoir faire de quoi, faut vraiment que je retourne à l'école, et ils vont avoir des voies professionnelles, entre autres. Faut dire, l'offre de formation professionnelle, elle n'est pas égale partout au Québec. Alors, c'est pas tous les jeunes dans toutes les régions du Québec qui vont avoir accès aux formations de façon, qu'on pourrait dire, équitable. Oui. Les régions plus dévitalisées dans le Québec, ben ils vont offrir beaucoup moins de parcours, de formation, d'offres aux jeunes. Et encore là, doublement pénalisé beaucoup au niveau des filles, des jeunes femmes qui vont souvent prendre une responsabilité familiale si elles ont un enfant ou quoi que ce soit. Alors, le retour à l'école devient de moins en moins possible avec la charge familiale ou sinon, l'offre professionnelle est encore, dans bien des égards, là, dans certains domaines, plus convoité par les garçons.
2: Ah oui. Et donc, il faudrait éviter qu'il y ait décrochage. Vous avez mentionné des éléments, des causes. Sur quoi agir maintenant? Si on a moins d'options, ça pourrait être de laisser tomber l'école à trois vitesses, que tout le monde ait les mêmes acquis ou ait droit aux mêmes options?
3: Oui, c'est fondamental. Il y a des grosses discussions qu'on doit avoir au Québec. C'est pour ça qu'on parle des états généraux, parce que tout le monde en va de l'école peut pas tout faire, peut pas prendre la place des parents. Les gens sont sévères, puis on cherche un peu à qui la faute. Il faut surtout se faire une discussion de société pour comprendre qu'est-ce qui se passe avec des états généraux, parce qu'on le sait, il y a pas beaucoup, il faut investir en éducation, faut arrêter de voir ça juste comme une dépense, parce que vraiment, c'est là qu'on a les futurs travailleurs, travailleuses, mais aussi des citoyens engagés, des citoyens en santé qui fonctionnent bien. Mais c'est surtout de voir aussi au niveau de l'inclusion. Ça, c'est vraiment le gros débat, le nœud du problème. Les gens ne comprennent pas bien qu'est-ce qu'on parle quand on dit abolir l'école à trois vitesses, quand on dit rendre les parcours plus inclusifs. On parle pas de niveler par le bas. On parle de tirer tout le monde par en haut. Et c'est là que il y a beaucoup de possibilités, mais il faut que les parents eux-mêmes, les jeunes, les enseignants, qu'ils aient les moyens, tout le monde, que ce soit au niveau structurel de l'école ou que ce soit au niveau des parents, qui fait le choix de vivre dans une société où est-ce qu'on croit que chaque jeune, peu importe ce qu'il va devenir plus tard, que ça soit que ça exige plus de formation ou moins, que ça soit mécanicien par opposition ou à secrétaire ou à je ne sais quoi, qu'un jeune peut devenir, et c'est ça qui est important. Faut pas boucher les perspectives d'avenir de nos jeunes à 11 ans quand ils font le choix ou le non-choix. Souvent, ils ne choisissent pas d'aller dans une école dite ordinaire où est-ce qu'à ce moment-là, ils n'auront pas accès à des beaux programmes auxquels ils pourraient être très, très bons. Comme je disais, au basket ou en art, il y a des jeunes qui rêvent d'y aller, mais qui ne peuvent pas actuellement pour différentes raisons.
2: Oui, ouvrons les portes, toutes les portes, ou en tout cas, laissons-les débarrer pour qu'on puisse y entrer. Mélanie Marcellet, directrice générale du Regroupement des organismes communautaires québécois de lutte au décrochage scolaire. Merci beaucoup d'avoir été avec nous.
3: Merci à vous.
2: C'est l'heure sur le Queensway, Mario.
0: C'est mercredi après-midi, on voit que ça ralentit là, un petit peu dans le coin de la sortie avenue Manne rue Nicolas sur le Queensway direction Canada. Légère reprise de vitesse, mais ça ralentit peu après, là, passer, disons, dans le coin de Bronson jusqu'après de Woodruff, alors qu'en sens inverse, à partir de Maitland jusqu'à la 174. Et si on continue vers Castleman, là, légèrement sous la vitesse maximale permise jusqu'à tout près de Walkley, après ça, ça semble bien aller. Et si on continue sur la 174, encore là, sous la vitesse maximale permise jusqu'au chemin de Montréal. Par contre, là, il y a aussi un ralentissement à prévoir avant les feux à la rue Cameron dans le secteur de Cumberland, mais en gros, ça va assez bien. Approche du pont Champlain, toujours ce refoulement sur la promenade Island Park avant l'avenue Byron. Et sur la promenade Kitchisibi, direction ouest, on est à partir de Parkdale, sens inverse depuis à peu près les feux à la plage Westboro. Pont du Portage et traverse de la Chaudière, bien occupé direction Gatineau, et le pont Alexandra, presque rempli depuis Gatineau vers Ottawa.
2: 16h30, Patricia, un homme de 29 ans est mort après avoir été fauché par un véhicule hier à Ottawa.
4: Foncé dans un salon de barbier en fin d'après-midi. C'est survenu sur l'avenue MacArthur dans le quartier Vanier à Ottawa. Un homme de 32 ans était avec la victime. Il a été sérieusement blessé, mais sa vie n'est pas en danger. La conductrice, une femme de 57 ans, a été arrêtée et accusée de conduite avec les facultés affaiblies par la drogue. Elle doit comparaître aujourd'hui au palais de justice. Je vous rappelle que le véhicule utilitaire sport de la conductrice a effectué une manœuvre de reculons pour ensuite percuter la façade du salon Cutts Barber vers 17h40.

0: toujours à Ottawa, la deuxième fois sera la bonne. Après une tentative échouée pour changer le nom de l'avenue Trump à Ottawa en 2021, le conseil municipal d'Ottawa a adopté une motion pour aller de l'avant et renommer cette rue paisible qui porte le nom du président des États-Unis. Frédéric Pepin suit ça pour nous. Frédéric, donc la nouvelle est bien accueillie par les résidents.
1: Oui, la majorité des résidents qui nous avons parlé, Patricia, aujourd'hui, là, sont heureux, accueillent la nouvelle, disent ça fait longtemps qu'ils l'attendent, qu'ils veulent que le nom avenue Trump soit retiré, soit changé à Ottawa. Je vous dis la majorité parce qu'il y en a quand même certains qui nous ont dit, dont Dale Hammond, il nous disait, ce n'est pas qu'il appuie Trump, mais il croit que ce sera un inconvénient de devoir changer ses adresses sur, oubliez pas, là, tous ses documents, que ce soit pour ses factures, mais aussi ses permis de conduire, carte santé, et il ne faut pas oublier aucun de ces documents importants. Donc, il y a certains résidents pour qui ça inquiète de ce niveau-là. Mais la ville a assuré qu'il y aura une aide qui sera offerte à tous les résidents. Il y en a environ une soixantaine d'adresses sur l'avenue Trump. Il y aura une aide qui leur sera offerte pour faire ces changements.
0: Est-ce qu'on sait quand le nom sera remplacé?
1: Ce sera peut-être en 2027. Mais ce qu'on sait pour l'instant, ce sont les étapes. Première étape, le conseiller municipal Riley Brockington va créer un groupe avec environ 5 résidents de l'avenue Trump qui devront faire une première sélection, une courte liste de noms de rues pour remplacer le nom de l'avenue qui porte celle du président américain. Ce sera, oui, avec le terme, encore une fois, new-yorkais ou peut-être même canadien. Il y en aura peut-être d'autres. Ensuite, ce sera à tous les résidents de l'avenue Trump qui devront voter pour un de ces noms qui aura été retenu par le petit groupe. Ce sera ensuite présenté au conseil municipal, on dit probablement au printemps de 2027. Et par la suite, il y aura les changements qui seront effectués sur la rue.
0: Merci beaucoup, Frédéric.
1: Au revoir.
0: En Outaouais, maintenant, l'élargissement à 4 voies de l'autoroute 50 sur toute sa longueur continue de se faire attendre dans la région. Les résultats d'un sondage Segma Radio-Canada Le Droit démontrent un niveau de cynisme important au sujet de celle que l'on surnomme l'autoroute de la mort. Anne-Sophie Gagné s'est penchée sur la question. Anne-Sophie, près de la moitié des répondants de la région ont peu d'espoir quant à l'aboutissement de son élargissement.
2: On parle plus exactement, Patricia, de 48% des électeurs sondés qui sont indécis ou estiment qu'aucun parti ne peut réussir donc à compléter l'élargissement de l'autoroute 50 dans les meilleurs délais. C'est le Parti libéral de Charles Milliard qui obtient la confiance du plus grand nombre de répondants avec 21%. La coalition Avenir Québec doit se contenter du deuxième rang avec 11%, alors que le Parti québécois arrive en troisième position avec 10%. Il faut dire que ça fait déjà plus de 50 ans que cette artère qui relie Mirabel à Gatineau sur 158 kilomètres fait l'objet de plusieurs promesses électorales. Et bien que les libéraux ont détenu un château fort dans la région pendant des décennies, eh bien, ils ne sont pas parvenus à élargir donc cette autoroute meurtrière. Et pendant ce temps, l'impatience grandit chez les électeurs de l'Outaouais alors que les accidents mortels s'accumulent.
3: La 50, la mort. Il y a souvent, là, des accidents, là. La sécurité, là, sur la 50, il y a encore beaucoup à améliorer.
4: C'est assez dangereux. Très dangereux. Il y a beaucoup d'accidents.
5: Il y a plein de souvent, j'ai jamais eu de problème. C'est ceux qui garde des accidents, c'est parce qu'ils sont pas prudents, les deux.
6: C'est certain que c'est pas la plus sécuritaire au Québec. Il faudrait qu'il y ait 2 voies vraiment séparées. Ça fait longtemps qu'on en parle.
0: Et là, Anne-Sophie, que répondent les principaux partis?
2: La CAQ précise que son objectif demeure le même, c'est-à-dire de terminer ce qu'elle a commencé en élargissant et sécurisant l'autoroute 50. Le chef libéral, quant à lui, a promis en début de campagne de compléter le travail d'ici 2036. Et les péquistes, eux, s'engagent à faire une analyse prioritaire justement pour sécuriser ce tronçon. Et l'expert en planification des transports, lui, Pierre Barriot, croit que le dossier peut et doit avancer s'il y a suffisamment de volonté politique. On peut l'écouter.
7: C'est un chantier qui, réalistement, pourrait être mis, si c'était une priorité gouvernementale majeure, pour être réalisé en 4 à 5 ans de chantier, si on le fait par phase, un 10 à 15 ans. On est vraiment encore loin du compte pour la réalisation de cette infrastructure qui est fondamentale pour, à la fois, le développement économique, et aussi la sécurité routière.
2: Et je termine en vous mentionnant que le sondage en question là, a été réalisé au téléphone et en ligne entre le 8 et le 15 septembre auprès de 502 adultes de l'Outaouais avec une marge d'erreur de plus ou moins 4,4%.
0: Merci beaucoup, Anne-Sophie.
2: Je vous en prie.
0: Voilà, Maud.
8: Merci, Patricia. 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
10: C'est le grand jour du dernier débat des chefs qui commence à 20h à Radio-Canada. On va parler des objectifs de chaque chef pour ce soir avec Guillaume Bourgault-Côté, chef du bureau politique à l'actualité. Il sera là ce soir, il sera de la partie au débat, puis en analyse avec Anne-Marie Dussault d'ailleurs par la suite. Bonjour Guillaume.
11: Bonjour monde.
10: On peut penser que Paul Saint-Pierre Plamondon va avoir à parler de son candidat dans Sherbrooke, notamment qui ne s'est pas distingué de la bonne manière dans les dernières heures, on peut le dire comme ça.
11: Ouais, on peut le dire comme ça. Gabriel Palota, donc candidat effectivement dans Sherbrooke, où on a quand même des chances de victoire du côté du Parti québécois et qui donc participait hier à un débat local. On a parlé d'immigration dans ce débat. Et là, puis d'ailleurs, tout ça est disponible en ligne, donc vous pouvez le voir. Il a dit, écoutez, il faut que je nomme l'évidence dans la pièce en parlant de l'immigration. Il dit, on a vraiment un problème de cadrage dans nos messages au Parti québécois. Je poursuis en le citant. Il dit, il y a beaucoup de candidats. Il a parlé de 30 ou 40 candidats au Parti québécois qui travaille fort en arrière-plan pour faire comprendre au national qu'on n'est pas à Québec ici. Sous-entendu que le discours devrait être adapté parce que l'adversaire, c'est pas le Parti conservateur. Puis ajouter, donc, je vais travailler vraiment fort pour assainir le discours. Donc, quand vous écoutez ça, et j'ai écouté l'extrait étendu, vous avez quand même l'impression d'une critique assez forte par rapport à ce qui est quand même un morceau important du positionnement politique du Parti québécois, parce que depuis quand même plusieurs mois, voire années, le Parti québécois dit il y a eu une perte de contrôle des politiques en immigration, autant à Québec qu'à Ottawa. Et puis ça, ben ça contribue à accentuer les crises du logement, la crise de l'itinérance, les écoles qui débordent. Et on a souvent reproché à Paul Saint-Pierre Plamondon le ton qu'il emploie dans ce dossier-là. Alors, l'impression que ça donne, c'est qu'il y a un de ses candidats qui dit « ben ça, c'est un discours malsain, il faut essayer de corriger ça ». Je vous dirais, Maud, que oui, il y a de bonnes chances qu'on en parle ce soir, peut-être pas dans une question officielle, mais déjà hier, Charles Millière est sorti pour saluer la clairvoyance, il a dit ça comme ça, du candidat. Mais c'est sûr que pour les partis qui ont une position différente sur la question de l'immigration notamment, ça donne du jus, là,
10: oui. Ah oui. Le PQ a d'ailleurs réagi assez rapidement après l'apparition d'articles qui rapportaient cette sortie du candidat Palota. On a recadré le candidat, il dit aujourd'hui même qu'il a menti.
11: Oui, écoutez, ça fait quand même, je sais pas, 15-20 ans que je couvre la politique. Oui. C'est un des bons moments de virage à 180 degrés que j'ai vu. Parce que, donc, hier soir, effectivement, le commentaire qui a été émis, en fait, le Parti québécois a envoyé un commentaire au nom de son candidat. Puis là, le candidat disait, le cadrage auquel je faisais référence, c'est la désinformation constante sur nos propos en immigration et c'est une désinformation qui ne reflète pas ce qu'on propose. Ça, c'était hier soir. Mais là, aujourd'hui, il nous dit, grosso modo, le contraire, parce qu'il nous dit, j'ai menti. Il nous dit, là, je le cite, « sous la pression et l'hostilité potentielle dans un débat ». Je souligne que je sais pas trop qu'est-ce que ça veut dire, l'hostilité potentielle, mais en tout cas, peut-être qu'il s'attendait à des attaques. Là. Mais il dit, j'ai paniqué, j'ai lancé certaines affirmations qui sont tout simplement pas vraies. Donc, il n'y a jamais eu de discussion avec un groupe de candidats au sujet de l'immigration. De la même manière qu'il dit, il n'y a pas 30 ou 40 personnes qui mettent de la pression sur le national. Il dit, tout ça est faux et je m'en excuse. Fait que là, il y a un peu deux lectures possibles. Vous pouvez effectivement croire que le candidat a paniqué, que c'est peut-être mal exprimé, puis qu'au fond, ce qu'il voulait dire, c'est que le discours du PQ en immigration est démonisé ou en tout cas mal compris. Et sinon, il y a l'autre lecture qui nous dit, ben c'est peut-être aussi un candidat qui a parlé un peu trop spontanément avec son cœur dans un débat et qui pense vraiment que ce discours-là, c'est un problème. Et puis, ben voilà, qui s'est fait rappeler à l'ordre aujourd'hui par le chef et le parti. Alors, la réponse, je vous dirais, viendra le 5 octobre. Hein, c'est toujours ça. C'est-à-dire que ça sera aux gens de Sherbrooke de juger ça. Mais de l'extérieur, c'est quand même assez particulier comme situation, je vous dirais.
10: Parlons plus globalement du débat de ce soir, des attentes des chefs. Mm-hmm. Vous avez communiqué avec les différents partis aujourd'hui pour mesurer. Hein, est-ce que tout le monde joue gros ce soir?
11: Ben oui, puis évidemment, on dit toujours, c'est rien de nouveau, mais que chaque débat est important, c'est vrai. Mais c'est, je pense, encore plus vrai quand c'est le dernier débat. Il y a toujours un côté un peu plus solennel aussi quand c'est le débat du diffuseur public. Là, on est mal placé pour le dire, mais je le dis quand même. Le fait aussi que ce soit placé à 4 jours du début du vote par anticipation, ça, c'est intéressant aussi. Puis, plus largement, je pense quand même que le contexte global des sondages, notamment, fait en sorte qu'il y a, vraiment une peut-être une attention ou une importance particulière ce soir. Parce que je remontais au jour 1 de la campagne électorale, voir la moyenne des sondages, comparé à la moyenne des sondages aujourd'hui. Puis sans vous donner les chiffres précis, Maude, tous les partis sont dans le même ordre, là, les 5 partis, et tout le monde a soit perdu un point ou gagné un point. Mais ça, un point pour des sondages, en gros, c'est la marge d'erreur. Puis ça veut dire qu'il s'est comme rien passé. Il n'y a pas eu de grand mouvement et très, très peu même de petits mouvements depuis le début de la campagne. Donc, on peut se demander jusqu'à quel point les gens sont à l'écoute, jusqu'à quel point les propositions percolent. Mais dans ce contexte-là, évidemment, le débat de ce soir, ça peut être une dernière, disons, une grande occasion de faire bouger l'aiguille, ou en tout cas de se faire entendre de la part de la population. Puis le fait qu'il y ait encore

0: qui connaît très bien ses dossiers. Si on fait la même performance qu'on a eue la semaine dernière, ça va, je pense, bien aller. Ce qui sera intéressant, je trouve, beaucoup, le point d'intérêt sera Mme Fréchette, parce que la semaine passée, ça a été, c'est pas que ça a mal été, mais ça n'a pas été facile non plus pour elle. Là, on me disait aujourd'hui, on est lucide par rapport à la semaine qu'on vient d'avoir, c'est-à-dire qu'on a vu les sondages qui montrent un petit recul de la coalition de Québec. Là, il y avait eu une certaine hausse dans les appuis, puis c'est revenu au point de départ. On a vu les commentaires aussi. Et ce qu'on me disait, c'est qu'on veut vraiment essayer de, au lieu d'avoir une Christine Fréchette qui est plus à l'attaque, un peu plus partisane, comme on a vu la semaine dernière, vraiment faire ressortir la première ministre, parce que ce que son équipe a constaté, c'est que quand même, dans cette posture-là, les Québécois l'ont, disons, apprécié. Alors, l'idée qu'elle se montre un peu au-dessus de la mêlée, qu'elle montre qu'elle connaît bien ses dossiers, surtout la question de l'économie, c'est ce qu'on veut essayer de mettre de l'avant ce soir, et qui est peut-être moins passé ou passé un petit peu moins bien la semaine passée.
1: Oui, et pour les trois autres, en plus qu'il y en a cinq, rappelons-le.
0: Oui, ça fait beaucoup de monde là, à faire le tour comme ça. Mais écoutez, pour M. Milliard, on me disait, bon, ça, je pense que tout le monde aimerait ça, se faire voir un peu davantage, réussir à imposer ses thèmes, mais c'est vrai que la semaine dernière, c'était ses deux premiers débats aussi. Il était beaucoup en réaction, un petit peu moins le deuxième soir, mais c'est comme s'il attendait d'être interpellé. Puis là, son équipe me disait qu'on souhaite qu'il soit un peu plus offensif, évidemment sans être agressif non plus, mais de trouver cet équilibre-là pour vraiment arriver à mettre de l'avant le message libéral, parce qu'on a l'impression que ça a pas très bien passé. Ça s'est pas imposé.
1: Oui.
0: Non, c'est exactement. Puis du côté de M. Duhaime, ça va quand même bien. Hein. On voyait dans très légère augmentation dans les sondages, mais dans la région de Québec, on est rendu qu'une avance quand même assez assez conséquente. Et on est assez satisfait aussi de la manière dont ça s'est passé pour les premiers débats. Donc, c'est un peu de ramener cette approche-là. Monsieur Duhaime, plutôt calme, on me disait rassembleur. Là, c'est pas nécessairement un qualificatif qu'on lui accole souvent, mais capable de tendre la main aux autres aussi, de montrer qu'il sera capable de travailler avec les autres. Puis, ce qui est intéressant, c'est qu'on me disait aussi qu'on commence à élargir un petit peu les objectifs, parce que on a beaucoup ciblé la capitale nationale et la région de Chaudière-Appalaches, et ça va bien dans ces deux régions-là. Mais il y a trois ou quatre autres circonscriptions où le Parti conservateur pourrait faire des gains. Alors, évidemment, on va pas parler spécifiquement ces régions-là ce soir, mais on a quand même ça dans l'approche d'être peut-être un petit peu plus, je dirais, national que local dans certains messages. Et puis, je termine avec Ruba Gazal, parce que c'est intéressant, parce qu'elle mène quand même une bonne campagne, c'est relativement bien perçu, mais les sondages bougent pas du tout pour Québec solidaire. Donc, en même temps, on peut pas changer l'approche pour ça. Fait que ce qu'on disait, c'est qu'on veut vraiment marteler, évidemment sur un ton positif, là, c'est un peu la marque de la campagne cette année, mais de marteler un peu la différence de Québec solidaire, de montrer ce qu'on propose de différent par rapport aux autres, et notamment sur la question de l'efficacité de l'État. Là, c'est le seul parti qui ne propose pas de coupe. Donc, on verra comment chacun met ça en application ce soir, mais sur papier, en tout cas, je pense qu'on aura une belle soirée. Il y a sûrement un débat quand même intéressant. Ça, je n'en doute pas.
1: 20h à Radio-Canada. Guillaume Bourgault-Côté, merci beaucoup.
0: Merci, à la semaine prochaine.
1: Nouvel aperçu des ponts interprovinciaux, Mario.
2: Mais bien sûr, alors, si je regarde les approches du pont McDonald-Cartier, ça semble bien aller sur le pont comme tel, je vais vous dire, et aux approches sur la promenade Sussex, un petit peu de refoulement là, dans un sens comme de l'autre là, pour accéder au pont McDonald-Cartier, mais sur le pont, ça circule assez bien. Alors que le pont Alexandra, en partant de Gatineau, là, peu après s'y être engagé, le reste du trajet jusqu'à l'arrivée à Ottawa, près du musée des Beaux-Arts, c'est beaucoup plus lent. Pont du Portage et traverse de la Chaudière, au moins à la moitié là depuis Ottawa là, c'est-à-dire en arrivant depuis Ottawa vers Gatineau, voilà, c'est beaucoup plus chargé. Si je regarde les approches du pont Champlain, promenade Kitchissibi, file d'attente à partir de la bretelle de sortie Parkdale jusqu'au pont, sens inverse depuis les feux près de la plage Westboro, alors que sur la promenade Island Park, on est avant l'avenue Byron. Les deux voies disponibles du pont Champlain vers Gatineau sont quand même bien sollicitées en ce moment. On poursuit à Ottawa avec un chemin Innis puis refoulé depuis avant Bantry jusqu'à Innis-Sirville. Si on s'en va vers Orléans, vers l'est, la 417 depuis Canada vers le centre-ville, deux segments où c'est plus lent. entre Maitland et Parkdale. Légère reprise de vitesse.

0: Et ça ralentit près de Brunson jusqu'à la 174, près du chemin de Montréal. À Gatineau, un peu d'attente là, bien après le ponceau qui fait suite au cimetière sur le boulevard fourni pour le pont Lady Aberdeen. Saint-Joseph-Nord, près de Freeman pour la bretelle de virage vers le pont Alonzo-Wright. Accès à l'autoroute Guy Lafleur par la 5 Sud dans la bretelle en provenance des boulevards du Casino et Saint-Raymond par des allumetières avant le carrefour giratoire Saint-Joseph et un peu plus lent avant le pont des Draveurs.
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2: Transportif, Jonathan, le Canadien perd un ancien propriétaire.
3: Oui, le Canadien de Montréal a annoncé la mort de l'ancien propriétaire George Gillette Jr. L'homme d'affaires a été à la tête de l'équipe de la franchise entre 2001 et 2009 au retour de la famille Molson. Il est mort hier à l'âge de 87 ans. Le tricolore a souligné que le partisan de hockey originaire du Wisconsin avait été vraiment au cœur de plusieurs moments marquants d'histoire de l'équipe, notamment le retour au jeu, rappelez-vous, de Sakou Koivu après des traitements contre le cancer. C'était en avril 2002. Il y a eu changement de nom de Centre Molson pour le Centre Bell cette même année-là aussi, et les préparatifs des festivités qui entouraient le centenaire de l'organisation en 2009-2010. Alors, George Gillette, ça a aussi été le propriétaire de Liverpool en Premier League anglaise de soccer. Alors, un grand partisan de hockey, mais aussi de sport en général. Et pour rester dans le monde du hockey, avec une nouvelle plus réjouissante, faut vous dire que la Charge d'Ottawa s'est entendue avec son choix de premier tour du dernier repêchage, Vivienne Jungles. La défenseuse a été sélectionnée au 11e rang du repêchage de la LPHF. Elle a signé un contrat d'une seule saison. C'est court, vous direz, pour un premier choix, évidemment. Il y a des petites particularités de cette nouvelle ligue-là qui surprennent toujours année, après les processus d'expansion qu'on fait mal à la Charge dans les deux dernières saisons. La jeune femme de 22 ans a été trois fois championne de la NCAA avec l'Université du Wisconsin. Et maintenant, avec elle, on a 19 joueuses sous contrat pour la prochaine saison, incluant 16 retours de l'organisation de la saison dernière. Les camps s'amorcent dans la Ligue professionnelle de hockey féminin le 18 novembre.
2: La Rock League sera bientôt de passage à Ottawa au curling.
3: Oui, à sa deuxième saison d'activité, mais vraiment la première réelle, parce que les premiers temps, c'était uniquement des épreuves test en avril dernier à Toronto. Alors, la Rock League, une ligue de curling, sera de passage à Ottawa du 4 au 7 février à la place TD. C'est vraiment un nouveau circuit professionnel qui veut donner la chance aux joueuses et aux joueurs de partout dans le monde de vivre de leur sport. Alors, il y a 60 athlètes qui sont séparés en 6 équipes mixtes. Les fondateurs de la ligue disait savoir dès le début là qu'on voudrait passer dans la capitale pour présenter des matchs, parce que l'historique là, avec le curling ici est fort. Il date de très loin. On a présenté plusieurs événements couronnés de succès dans les dernières années. Et évidemment, avec des joueuses locales comme Rachel Oman et Emma Miscue, ben, ça aide. Miscue a d'ailleurs assisté à la conférence de presse pour annoncer les rencontres à Ottawa ce matin. Écoutons-la.
4: C'est très différent de juste jouer pour notre pays et jouer pour Canada. Je joue avec une équipe d'Europe. Alors, c'est très spécial pour jouer avec des autres personnes qu'on normalement ne joue pas avec. Et c'est une différente énergie que normal, et c'est un petit peu plus vite. alors c'est excitant pour le sport et pour tout le monde de regarder.
3: Ouais, Miscue, quand elle disait que c'était plus rapide, c'est surtout qu'on veut rajeunir le public de curling aussi avec des matchs plus courts, donc 7 manches, moins de 2 heures de jeu. Il y a d'autres règles là, qui sont spécifiques à la Rock League là, qu'on pourra découvrir là, lorsqu'on viendra ici en février. Il y a 5 événements pour cette première saison complète. Les autres vont se dérouler à Moose Jaw et Red Deer au Canada, de même qu'à Utica et Kalamazoo aux États-Unis. Et elle parlait, Miscue, ce matin, de comment ça a été une espèce d'ajustement d'affronter des joueuses comme Rachel Oman, Tracy Fleury. Elle disait à la blague, au début je les regardais puis je me disais, oh, je pourrais aller les aider, mais rapidement le côté un peu compétitif là, embarque dans cette nouvelle ligue.
2: Et au baseball, les Titans veulent revenir dans la série finale en Indiana.
3: Ouais, un autre endroit où la compétition est forte, oui. Évidemment. On a mal choisi le moment, par contre, hein, Maud, pour connaître une mauvaise passe au bâton hier soir du côté de Evansville. Les Titans ont subi un premier blanchissage dans leur histoire, défaite de 6-0 face aux Otters. C'était du même coup, hein, le premier revers de l'équipe.

0: En 6 matchs éliminatoires cette année. Alors, on a été muselé vraiment à l'offensive. L'attaque d'Ottawa qui a été limitée à seulement 3 coups sûrs contre 10 pour Evansville. Et malgré tout, si on regarde un peu plus en détail cette rencontre-là, c'est resté serré longtemps. C'était 1-0 jusqu'en 6e. Et en 6e, 7e manche, les Hutters ont marqué 5 points. Eux qui ont 6 victoires et 3 défaites à leur fiche depuis le début des séries. Alors, match numéro 2, dès ce soir, encore une fois dans l'Indiana, Alfredo Villa, lanceur partant pour Ottawa, Colby Morse pour Evansville. Et il faut absolument l'emporter là, pour ne pas faire face au balayage, à l'élimination vendredi au Stade d'Ottawa, qu'on tente de remplir pour établir encore un nouveau record de foule d'assistance dans la Ligue frontière pour un match éliminatoire.
1: Merci bien, Jonathan. Bonne soirée.
0: Au revoir.
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1: Aujourd'hui a eu lieu le débat électoral de l'Association étudiante du Cégep de l'Outaouais. Notre journaliste François Lacroix était présent au campus Gabriel Roy pour l'occasion. Bonjour François.
3: Bonjour.
1: Les jeunes ont eu l'occasion de poser leurs questions aux politiciens, bien sûr.
3: Oui, tout à fait. C'est une initiative intéressante de l'Association étudiante qui propose aux candidats de la circonscription de Hull de venir débattre entre eux, mais surtout en profiter pour rencontrer les jeunes et écouter leurs préoccupations. C'est aussi une façon pour les étudiants de s'initier au monde politique. Et c'est une formule qu'offre l'association étudiante à chaque fois que les citoyens sont appelés aux urnes, que ce soit du côté fédéral, municipal et, bon, dans ce cas-ci, provincial.
1: Les jeunes, ils étaient au rendez-vous aujourd'hui?
3: Oui, l'auditorium du Cégep était plein. Des centaines d'étudiants étaient présents dans la salle. On pouvait assurément sentir donc l'intérêt des étudiants pour la campagne provinciale et ce que les différents partis ont à proposer. Et pour plusieurs jeunes, ben on nous a fait part de ce qu'ils aimeraient voir changer concrètement pour le Québec et leurs préoccupations premières. Et je vous dirais, Maud, que comme plusieurs, bien le coût de la vie qui revient beaucoup au cœur des inquiétudes chez les jeunes, plusieurs cégepiens qui nous ont dit qu'ils aimeraient avoir un jour l'opportunité d'acheter une maison, mais qu'ils doutent fortement que ce soit possible dans le futur. Donc, sont assez inquiets en ce moment avec l'économie actuelle. Aussi le transport en commun qui revenait beaucoup dans les commentaires. Donc, les étudiants qui trouvent le billet d'autobus trop cher ici, qui trouvent ça difficile de se déplacer facilement. Et d'ailleurs, le billet donc qui est 4,75 $ par trajet là, avec la STO, alors que, par exemple, à Toronto, le billet est 3,30 $. Et ça, eh bien, c'est même une étudiante qui me l'a soulevé. Donc, on voit qu'ils sont quand même à l'affût de ces choses-là. Et les frais de scolarité, évidemment, qui touchent les étudiants, donc qui étaient sur l'élève de plusieurs cégepiens, qui appréhendent leur transition là, vers l'université, bien sûr.
1: Ah, et on avait une critique, hein? Les jeunes étaient déçus de voir que plusieurs candidats n'étaient pas présents à ce débat.
3: Oui, je vous avoue que c'était un peu l'éléphant dans la pièce.
1: Oui.
3: Tous les candidats avaient été prévenus du débat plusieurs semaines à l'avance et pourtant, eh bien, selon l'association étudiante, la députée sortante de la CAQ, Suzanne Tremblay, a annulé lundi sa présence et Paul Fauteux, le candidat du Parti québécois, quant à lui, annulé quelques heures avant le débat. Et tandis que la candidate du Parti conservateur, Anne-Marie Couturier, avait déjà planifié son absence à l'événement. Donc, qui était là pour rencontrer les jeunes? Eh bien, ils étaient deux. Le candidat libéral Sacha Cannon était là et Marie-Ève Forêt, la candidate de Québec solidaire. Et je vous dirais même que tous les deux candidats se sont pas gênés pour souligner les absences, disant que c'était une occasion ratée de la part des autres candidats et qui négligent aussi la jeunesse de leur région. Donc finalement, Maud, je vous dirais que l'idée d'un débat en soi a plutôt été mis de côté là, étant donné l'absence de la majorité des partis. Mais les jeunes ont tout de même été très très nombreux là, à prendre le micro pour poser leurs questions de toutes sortes. Hein. Ça allait du conflit israélo-palestinien, au manque de diversité de programmes dans les cégeps, à l'Université de l'Outaouais aussi, qui fait en sorte que les jeunes vont étudier à l'extérieur. Hein, ils vont ailleurs, au Québec ou même en Ontario. Hein, c'est facile de traverser la frontière. Donc, Plusieurs ont même pas eu le temps, en fait, de poser leurs questions avec le temps qui filait. Bref, des jeunes visiblement intéressés là, par la

0: politique.
1: Et pour ceux qui ont 18 ans, qui pourront se prononcer.
0: Oui, quelques-uns avaient 17 ans, mais oui, ça s'en vient, oui.
1: Ça s'en vient pour eux. François Lacroix, merci beaucoup.
0: Au plaisir.
1: À bientôt. Et sur nos routes en ce mercredi, Mario.
2: Oui, ben pour l'instant, on revoit, j'ai envie de revoir les accès à l'autoroute Guy Lafleur avec, et je constate qu'encore, on est plus nombreux dans la bretelle en provenance des boulevards du Casino et Saint-Raymond, si on y va par la 5 Sud, bien sûr, alors que par le pont McDonald-Cartier, c'est seulement en arrivant à Gatineau et plus loin, là, près de la bretelle de sortie numéro 2, que c'est un peu plus lent. L'accès à l'autoroute Guy Lafleur, toujours, bien sûr, par des allumatières un peu plus lent avant le carrefour giratoire Saint-Joseph, par Montcalm et des allumatières. Il y a un changement de vitesse évident au pont d'étagement au-dessus de l'autoroute 5, avec lenteur aussi avant, sur le pont des Draveurs, jusqu'environ de la Gap, une fois passé cela, sans problème. Peu d'attente, boulevard Fournier pour le pont Lady Aberdeen, sur Saint-Joseph-Nord, toujours une file bien après Freeman, pour la bretelle de virage vers le pont Alonzo Wright. On est quand même nombreux, là, sur un segment du boulevard des Allumetières, direction ouest, donc vers le secteur du plateau, entre la rue Morin et le carrefour giratoire Labelle. Que vois-je à Ottawa? Ben, un Queensway au ralenti direction Kanata, après Catherine Metcalfe jusqu'environ Woodruff et aussi dans le secteur, là, avant et après la promenade Moody, sens inverse de Maitland jusqu'à la 174, chemin de Montréal.
1: On s'intéresse aux grands projets comme l'autoroute 50. Est-ce que c'est possible de parachever ce prolongement? À tout de suite. Ici Maud Rivard. 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
5: Aujourd'hui, au Radio-Journal, après des allégations d'avoir eu recours à l'intelligence artificielle, l'auteur québécois Télisson Aurélien est maintenant soupçonné de plagiat. Les seuils d'immigration, un enjeu crucial pour le développement économique montréalais.
6: Ça freine beaucoup d'entreprises dans leur croissance.
5: À quelques heures du troisième et dernier débat de la campagne électorale québécoise, le milieu des affaires interpelle les chefs. Et en pleine guerre dans leur pays, les présidents iraniens et ukrainiens plaident leur cause devant l'Assemblée générale de l'ONU. Bonjour, ici Nathalie Babin-Gagnon. La controverse qui entoure l'écrivain québécois Télisson Aurélien est loin de s'essouffler. L'auteur de 38 ans est la cible d'allégations selon lesquelles il aurait fait usage de l'intelligence artificielle pour rédiger son livre « C'était ça ou mourir ». L'équipe des décrypteurs de Radio-Canada a découvert aussi plusieurs cas allégués de plagiat. Éric Plouffe, qu'est-ce que leurs recherches nous apprennent?
7: Bien, ces recherches montrent que des textes rédigés par Télisson Aurélien, publiés il y a plus de 10 ans, auraient été plagiés en partie ou presque en totalité. Et l'un de ces textes, par exemple, a été mis en ligne sur le site du quotidien La Presse en février 2013. L'auteur est présenté comme un rédacteur pigiste de Montréal. Le texte se basait sur un autre, publié quelques jours plus tôt sur un site philippin. La presse a d'ailleurs ajouté une note sur la page du texte indiquant que l'auteur avait commis un plagiat. Il y a un autre cas allégué, par exemple, en 2013, qui serait retrouvé sur un blog de Radio France Internationale, qui serait tiré d'un texte mis en ligne sur le site du journal indien The Hindu. Presque tout le texte est pareil.
5: Éric, les décrypteurs ont aussi mené des tests sur le détecteur d'intelligence artificielle PanGram en ce qui concerne son roman.
7: Voilà, selon des experts consultés, le détecteur est assez fiable, bien qu'il ne soit pas infaillible. Lorsque l'équipe des décrypteurs a soumis le texte intégral d'une version électronique du roman « C'était ça ou mourir » à PanGram, l'outil est arrivé à la conclusion que 94% du texte a été généré à l'aide de l'intelligence artificielle, alors que les autres romans nommés au prix Goncourt, qui étaient disponibles en version numérique au Québec, ont tous obtenu la cote de 100% humain de l'outil. Télisson Aurélien a dit plus tôt cette semaine que son style caribéen aurait pu fausser les résultats de PanGram, ce qui a

0: fait dire à la chercheuse Marcina Karpinska de l'Université Simon Fraser en Colombie-Britannique, qui a été consultée par les décrypteurs et qui s'est intéressée à l'outil, que c'est difficile à croire.
1: Merci, Eric.
0: Il n'y a pas de quoi.
1: C'est l'un des rendez-vous incontournables de la campagne électorale au Québec. Ce soir à 20h, les cinq chefs vont s'affronter lors du troisième et ultime débat télévisé sur les ondes de Radio-Canada. Mathieu Goyer, qui couvre la campagne, va évidemment suivre ce débat. Mathieu, la pression est forte sur l'ensemble des chefs ce soir.
2: Ouais, tous les chefs, je gros, Nathalie, dernière occasion de débattre et de s'interpeller directement pour Paul Saint-Pierre Plamondon, Christine Fréchette, Charles Milliard, Éric Duhaime et Ruba Gazal. Dans une course aussi serré, le débat de ce soir pourrait vraiment s'avérer être un moment déterminant. D'une durée de 2 heures animée par le collègue Patrice Roy, le débat de Radio-Canada va s'articuler autour de 5 grands thèmes. L'avenir du Québec, l'insécurité économique, le mur budgétaire, le Québec fou de ses enfants et la santé.
1: Et Mathieu, les chefs sont restés loin des caméras aujourd'hui pour se préparer. En revanche, le ministre des Finances, Éric Girard, a réagi à la nouvelle méga déduction fiscale annoncée la semaine dernière par Ottawa.
2: Oui, nouvelle méga déduction à la productivité annoncée par le gouvernement Carney la semaine dernière, qui va priver le Québec $1 milliard par année en revenus fiscaux. Le ministre sortant des Finances reconnaît que le Québec, comme les autres provinces, n'a pas été consulté avant l'annonce de celle-ci. Mais Éric Girard assure que la mesure est bonne pour l'économie du Québec, la province qui va également harmoniser son régime fiscal.
3: Ça aurait été nettement préférable qu'on soit annoncé d'avance, étant donné le coût est de l'ordre de 1 milliard par année. Mais il faut voir au-delà de cette dynamique et se demander, est-ce que c'est bon pour le Québec, est-ce que c'est bon pour les entreprises du Québec? C'est excellent.
2: La chef de la CAQ, Christine Fréchette, s'est également dite surprise par cette annonce fédérale.
1: Merci, Mathieu.
2: Au revoir.
1: Et puis toujours dans le cadre de la campagne électorale québécoise.
4: C'est pas vrai qu'il faut couper nécessairement quelque part pour pouvoir remettre de l'argent ailleurs.
1: Le collectif pour un Québec sans pauvreté, dont nous venons d'entendre le co-porte-parole Serge Petitclerc, a choisi cette journée de débat pour exposer aux chefs de parti les revendications de ses organisations membres. Que ce soit en matière de logement, de climat, d'infrastructure ou encore de coût de la vie, le collectif réclame davantage d'argent ainsi qu'une hausse du salaire minimum et plus d'aide pour les étudiants. Selon le collectif, un meilleur financement demeure un choix politique. Par ailleurs, les chambres de commerce et des entrepreneurs de la grande région de Montréal redoutent un choc économique important si le déclin démographique se poursuit. C'est le message qu'ils ont lancé et ils veulent que le prochain gouvernement établisse un plan démographique qui repose sur des données. Le reportage de David Savoie.
5: Moi, je découvre qu'inspecte des pièces usinées destinées à un avion. Inspecteur qualité travaille chez le groupe Meloche à Valleyfield. Pour combler ses besoins en travailleurs, l'entreprise doit mener de nombreuses missions à l'étranger. Anne-Renée Meloche est vice-présidente ressources humaines.
6: Alors que pour nous, ça demeure un enjeu vraiment très, très, très important. Ça freine beaucoup d'entreprises dans leur croissance.
5: Mais la main-d'œuvre risque de se faire de plus en plus rare dans la grande région de Montréal. Selon une étude d'Aviséo produite pour le regroupement des chambres de commerce du Grand Montréal, la métropole et ses environs pourraient perdre plus de 113 000 habitants d'ici 2035 si les seuils d'immigration actuels sont maintenus. Ce qui veut dire moins de travailleurs, de possibles fermetures d'entreprises et un ralentissement économique.
7: Là, il y a un mur devant nous.
5: Le porte-parole du regroupement, Jean-Denis Charest.
7: Et ce mur-là, on le voit, c'est des chiffres, c'est de la démographie. Quelles sont les réponses des gens qui aspirent à être notre gouvernement?
5: Il rappelle que la métropole est le poumon économique de la province, avec une contribution de 50% au PIB du Québec. Isabelle Lissureau, de la Chambre de commerce du Montréal métropolitain, lance ce message aux aspirants premiers ministres.
8: Vous aurez donc compris qu'on est ici à cette table pour dire que on doit dépolitiser le débat.
5: Jusqu'à maintenant, les propositions des partis varient. La CAQ maintiendrait une cible de 45 000 immigrants annuellement. Le PQ plafonnerait à 35 000 personnes chaque année. Les libéraux jonglent avec un seuil entre 45 000 et 70 000 personnes. Québec solidaire l'établirait à 70 000. Le Parti conservateur, lui, laisserait les municipalités et MRC établir leurs besoins. Ici David Savoie, Radio-Canada, Montréal.
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1: Les dirigeants de deux pays en guerre se sont succédés à la tribune des Nations Unies à New York. Le président iranien Massoud Pezeshkian et son homologue ukrainien Volodymyr Zelensky ont tous deux mis en garde le monde des dangers que représentent selon eux leurs agresseurs. Notre envoyé spécial Laurence Martin est au siège de l'ONU. Laurence, que faut-il retenir de la prise de parole du président iranien?
10: Mais le président iranien a présenté son pays en victime du terrorisme américain après Donald Trump hier, hein, qui disait songer à anéantir l'Iran carrément. Massoud Pezeshkian qui a commencé son allocution en montrant aux caméras des

0: photos d'enfants iraniens qui auraient été tués dans des attaques américaines ou israéliennes. On a vu rapidement à ce moment-là un membre de la délégation des États-Unis se lever et quitter la pièce. Le président iranien a ensuite déploré le double standard qu'il voyait avec Israël. Israël, dit-il, qui a la bombe nucléaire, mais c'est l'Iran qui est inspecté. Et puis, le président a surtout avancé que son pays n'était pas prêt à baisser les armes, même si on sait qu'il y a eu quand même des discussions en coulisses ici à l'ONU entre les deux pays.
1: D'autre part, Laurence, en ce qui concerne la guerre en Ukraine, le président Zelensky a lui aussi interpellé les dirigeants réunis à New York.
0: Oui, parce que bon, un peu plus tôt ce mois-ci, on apprenait que les responsables du renseignement européen redoutaient la possibilité d'une action imminente de la Russie contre l'OTAN. Et Volodymyr Zelensky est allé un peu dans le même sens aujourd'hui en déclarant que M. Poutine ne s'arrêtera pas de sitôt, que s'il a un gain, il va vouloir en faire un autre. Il a aussi mis en garde les leaders de 47 pays desquels Poutine aurait puisé des soldats pour sa guerre contre l'Ukraine. On l'écoute.
2: You know what Russia is doing with your people. It's your citizens. Take care of them and do not let them end up.
0: Donc il a dit, vous savez ce que la Russie fait à votre peuple, ce sont vos citoyens. Ne laissez pas Monsieur Poutine vous entraîner dans la guerre.
1: Merci Laurence.
0: Je vous en prie.
1: Par ailleurs, devant le Conseil de sécurité de l'ONU, des experts et des grands patrons du milieu de l'intelligence artificielle ont fait part de leurs craintes et des risques de dérapage de cette technologie. Le patron d'OpenAI, Sam Altman, a affirmé que le développement accéléré de l'IA devrait susciter davantage d'attention de la part de la communauté internationale et que les risques ne devraient pas être ignorés. Joshua Bengio, directeur scientifique de MILA à Montréal, a aussi pris la parole pour réclamer des balises. Et en terminant, le président chinois doit arriver dans moins d'une heure à Washington. Fait rare, Xi Jinping, qui effectue une visite officielle de 3 jours aux États-Unis, sera accueilli sur le tarmac par son homologue américain Donald Trump. Les deux dirigeants chercheront avant tout à prolonger leur trêve commerciale, mais l'approvisionnement en terres rares, l'intelligence artificielle et la rivalité technologique entre les deux pays devraient aussi être abordés. Voilà, c'était le Radio Journal. Au nom de toute l'équipe, bonne soirée.

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1: Tous les partis s'engagent à élargir l'autoroute 50 dans ces élections au Québec. Mais est-ce que c'est une promesse qui se peut? Hein? Ça remonte à quelques décennies, on va le dire comme ça. Selon un sondage Segment Radio-Canada, plusieurs personnes même n'y croient plus. Est-ce que ça se peut? Jean-Philippe Meloche sera avec nous. Il est de l'École d'urbanisme et d'architecture de paysage à l'Université de Montréal. Comment on procède dans ce genre de projet? Qu'est-ce qui peut se faire? Disons qu'on met de côté le passé. Comment mieux préparer l'avenir pour cette autoroute qui... on a tellement de besoins, puis c'est la plus meurtrière, rappelons-le, au Québec. Et à venir au prochain bulletin, ce sera à 17h30, Patricia.
2: Votre question, de politique québécoise, notamment un débat qui s'est déroulé au Cégep aujourd'hui. Que pensent les jeunes qui, pour la plupart, pourraient voter pour la première fois, du moins au Québec, pour ce qui est des prochaines élections au Québec? Il va aussi être question du sommet de la francophonie, de développement économique de la francophonie. Il a été question, sans grande surprise, des fameux tarifs. Comment est-ce qu'on peut gérer ça dans la francophonie, les tarifs qui lui sont imposés au Canada?
1: À la météo, Marie-Lou, c'est superbe. Là, je vais changer mon qualificatif.
3: Non, mais je ne sais pas si on l'a dit. J'ai trouvé merveilleux.
1: Merveilleux.
3: C'est un merveilleux début d'automne.
1: Je pense que je l'avais pas utilisé encore. C'est bien. C'est bien formulé.
3: Voilà. Alors, magnifique. Une journée, première journée d'automne sous le signe de la perfection.
1: Oui.
3: On peut pas dire autrement, là. Et on peut pas s'en plaindre non plus parce que c'est fort agréable. Et on sent à l'extérieur que c'est un petit peu plus chaud. Je suis allée me balader, avant le bulletin. Et puis, je me suis rendu compte, oh mon Dieu, j'ai pas besoin de manteau, finalement. Ah. Alors que ce matin, on en avait besoin. Les nuits restent fraîches. Il y a encore des avis de gel qui sont en vigueur la nuit prochaine pour Ottawa, Gatineau, une partie de l'Est ontarien, minimum entre 2 et 5 degrés pour l'ensemble des secteurs. Et si aujourd'hui, on a gagné quelques degrés au thermomètre, ben on va poursuivre

0: poursuivre cette progression vers le haut au cours des prochains jours. Maximum demain possible à 20, 22 pour vendredi et ça pourrait aller jusqu'à 23 samedi. Là, je vous ai pas parlé des conditions du ciel parce que ce que vous voyez en ce moment, ça va se répéter encore et encore dans les prochains jours. Un peu plus de nuages pour le week-end, mais sinon, c'est plutôt beau là pour les jours à venir encore.
1: Et vous gardez toujours un œil sur ce qui se passe ailleurs, l'ouragan Polo.
0: Polo qui est passé d'une certaine façon à l'histoire, c'est-à-dire qu'en un peu plus de 24 heures, il est passé de tempête tropicale à ouragan de catégorie 5, oui, soufflant des vents de près de 300 km à l'heure. C'est le deuxième ouragan le plus puissant jamais enregistré dans le Pacifique. Là, il est question du Pacifique Est. Après Patricia en 2015, et on sait ça selon la pression barométrique au centre. L'œil, là, c'est ça qu'on surveille. Plus la pression est basse, plus l'ouragan est fort. La bonne nouvelle, c'est que là, pour l'instant, oui, il a frôlé le Mexique. Il déverse quand même là, des quantités de pluie très importantes, sauf des vents importants, mais devrait rester au large. Sauf que là, on surveille Odalis, qui est un autre ouragan qui s'est formé dans le Pacifique Est, de catégorie 1. Et là, selon la trajectoire de ce deuxième ouragan, peut-être que Polo pourrait bifurquer et revenir vers le Mexique au cours de la fin de semaine. Alors, c'est ce que les spécialistes surveillent en ce moment. Évidemment, si c'est le cas, il a été rétrogradé à catégorie 4 pour l'instant, mais ça pourrait quand même causer des dommages importants. Alors, on va continuer de surveiller ça. Et pourquoi un ouragan aussi puissant? En raison, entre autres, du phénomène El Niño. Je vous rappelle, El Niño, c'est le réchauffement des eaux à la hauteur de l'équateur. Et là, cette année, on a affaire à un El Niño très, très fort. Et ça, c'est du carburant là redoutable pour la formation de tempêtes. Et ça a aussi une incidence dans l'Atlantique parce que El Niño va affecter l'air un peu partout sur Terre. Et là, ce que ça crée, c'est que du côté de l'Atlantique, ben, on n'a toujours pas eu d'ouragan formé. Mm-hmm. Et ça aussi, c'est un record là, du côté de l'Atlantique. Le record 11 septembre pour l'ouragan le plus tardif. On est rendu le 23.
1: Merci bien, Marie-Lou. À tantôt.
0: Au revoir.

0: par derrière. 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
1: Qu'est-ce qu'on entend, Jules?
2: On entend un détenu de la prison de Hull et c'est un extrait de l'album Un jour en prison, une super belle initiative de réinsertion sociale. Donc le rappeur gatinois D-Track est allé enregistrer un album en prison avec des détenus. Pendant deux ans, il faisait des ateliers d'écriture, d'enregistrement. 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Puis je vais vous présente tout ça tout à l'heure à 17h35.
1: On sera là. Refoulement sur le chemin NS, Mario.
3: Assez nombreux pour le retour vers Orléans depuis mi-chemin entre Saint-Laurent et le chemin Bantry sur NS direction Est jusqu'à NS Sirville. Et on dirait que ça bouchonne toujours là, jusqu'à Sirville. Une fois passé cela, si on poursuit le trajet vers Orléans, c'est pas désert, mais ça roule quand même de façon assez continue. Et par ailleurs, sur la 417, le Queensway direction Est en provenance de Canada vers le centre-ville, deux segments où c'est un peu plus lent. Après Maitland jusqu'à Parkdale et aussi près de la sortie Metcalf là, jusqu'au chemin de Montréal sur la route 174, le Queensway vers Kanata, lenteur un peu plus évidente de Rochester jusqu'à près de Woodruff, mais aussi entre la 416 et Promenade Moody, là on voit qu'on n'est pas tout à fait à la vitesse maximale permise. Il y a aussi le soleil qui semble être éblouissant là, en direction ouest. Par ailleurs, accès à l'autoroute Guy Lafleur, au pont Champlain. Plein, pardonnez-moi, par la promenade Island Park, refoulement depuis la rue Helena, sur la promenade Kitchisibi pour le pont Champlain. Direction ouest, là, c'est à partir de Parkdale, sens inverse, près des feux, la plage Westboro. Traverse de la Chaudière, dernier tiers vers Gatineau, c'est plus lent. Pont Alexandra, dernier tiers vers Ottawa, c'est plus lent, alors que les ponts du Portage et McDonald quartier, plutôt bien. Accès à l'autoroute Guy Lafleur, par la 5 Sud, encore un peu de lenteur dans la bretelle en provenance des boulevard du Casino et Saint-Raymond, quoique c'est en train de

0: se libérer là, réellement, alors que par des ailes matières, là, c'est un peu plus lent au carrefour giratoire Saint-Joseph. Et je vous rassure, facile, boulevard Fournier pour le pont Lady Aberdeen et peu d'attente Saint-Joseph-Nord pour le pont Alonzo-Wright.
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2: Près de la moitié des répondants sont indécis ou croient qu'aucun parti ne peut réellement achever l'élargissement d'autoroute 50 à 4 voies dans les meilleurs délais. C'est ce qu'on a appris aujourd'hui dans un sondage segment Radio-Canada Le Droit. Le sondage a été mené par segment recherche pour le compte de Radio-Canada et CN2I au téléphone et en ligne du 8 au 15 septembre auprès de 502 personnes, des adultes dans la région de l'Outaouais. Marge d'erreur de plus ou moins 4,4%. Et c'est un enjeu qui revient. Ça fait des décennies qu'on en parle. Le financement de grands projets comme l'autoroute 50, comment ça fonctionne? Puis est-ce que c'est réaliste de penser qu'on va parachever l'élargissement à court, moyen terme? Le professeur titulaire à l'École d'urbanisme et d'architecture de paysage de l'Université de Montréal, Jean-Philippe Meloche, est avec nous. Bonjour.
3: Bonjour.
2: Pour un projet routier comme l'autoroute 50, est-ce que c'était inévitable que le projet s'étale sur plusieurs années ou c'est un manque de volonté politique?
3: Faut comprendre que l'autoroute a été achevée d'une certaine façon. Après, il y a beaucoup de gens qui vont militer pour qu'on la complète, c'est-à-dire qu'on la mette à 2 voies à chaque côté, de bout en bout. Après, même si on a provisionné l'espace pour ça, c'est-à-dire l'emprise existe, puis les viaducs ont été construits en conséquence, donc c'est... En principe, on voit ça comme une continuité. Ça reste que c'est un nouveau projet, en fait. C'est d'essayer de... C'est-à-dire qu'elle est fonctionnelle dans son état actuel, mais dangereuse. Donc, là, il y a différents points de vue sur cette question-là, à savoir est-ce qu'on améliore la sécurité de l'infrastructure actuelle ou on double l'infrastructure, c'est-à-dire ce que certaines personnes diraient, on la complète comme elle devrait être, c'est-à-dire une autoroute à 2 voies, là, chaque côté à sens unique. Donc ça, c'est un débat qui perdure depuis longtemps parce que, disons, le volet 1 est complété, mais le volet 2 est toujours dans les débats à savoir est-ce qu'on le fait ou on le fait pas.
2: Mais là, les partis s'engagent.
3: Est-ce que ça vaut la peine de le faire ou pas?
2: Ouais, les partis s'engagent à compléter l'élargissement.
3: C'est effectivement le bon moment pour demander aux gens si on va y aller ou pas, parce qu'en campagne électorale, c'est le moment où les gens vont promettre des choses. Après, il faudra voir comment il va y avoir une certaine gestion budgétaire éventuellement sur ça. Donc, j'imagine que c'est tout à fait normal que les partis s'engagent à pousser un peu de route là où les gens en veulent, puis là où il y a des comtés qui sont en jeu aussi. Là, faudra voir si ça va se concrétiser aussi par la suite, là, éventuellement, par les études de coûts là, qui vont être faites par rapport à l'infrastructure.
2: Effectivement. Et on comprend dans le discours des politiciens, sauf Québec solidaire, qu'on devra se serrer la ceinture sur certains pans au Québec. Alors, quand on a ce genre d'infrastructure ou de choix, de projet, c'est quoi le rôle du politique dans l'attribution finale des priorités par rapport à l'administration gouvernementale?
3: Mais en fait, ce que l'administration doit faire, là, c'est fait bien ses devoirs, c'est qu'elle doit analyser les projets selon notamment combien ils vont coûter, mais surtout quels bénéfices on va retirer collectivement.
2: Oui.
3: Puis, c'est pas évident le bénéfice, là, mais si on faisait l'hypothèse que l'autoroute 50 était une autoroute à concession à péage, ben du moment où un concessionnaire doit doubler la route, ce qu'il va regarder, c'est qu'il va dire combien je reçois de tarification pour cette route-là. Combien je suis capable de charger en péage, puis est-ce que j'ai l'argent suffisant pour faire une autoroute à 2 voies chaque côté. Si c'est rentable, il va le faire. Si c'est pas rentable, il le fera pas. Quand l'autoroute est pas à concession, c'est-à-dire que les gens roulent gratuitement sur l'autoroute, on vend pas, on n'y a pas de péage ou quoi que ce soit, ben, il faut quand même calculer un peu combien les gens auraient pu payer pour prendre l'autoroute s'ils avaient pu. Puis plus les gens sont nombreux, ben plus il y a d'argent, puis plus on va avoir un cas où les bénéfices vont surpasser les coûts, puis ça va devenir assez évident qu'on va aller de l'avant avec une infrastructure. Quand on est sur des infrastructures où les débits sont moins importants, ben là, on ne voit pas les volumes qui permettent de justifier qu'on va aller faire une dépense publique de X montant parce qu'on juge que le bénéfice qu'on va retirer va peut-être être inférieur au coût de l'infrastructure.

0: infrastructures. Donc ça, c'est les fonctionnaires qui vont faire ça.
1: D'accord.
0: Après, ben, les gens du niveau politique, ben, eux peuvent décider que ils ont envie que ça se développe du côté de l'Outaouais parce que X raisons, on les a négligés depuis longtemps, il y a des comtés qui sont en jeu. Donc là, c'est le politique qui a le dernier mot, en fait. Donc les technocrates ou les bureaucrates vont essayer d'y aller avec des méthodes plutôt rationnelles, puis les politiciens, eux autres, vont essayer de jauger. J'en donne un peu à l'Outaouais parce que après ça, ben l'Outaouais va accepter que j'en donne un peu en Estrie, puis après ça, je vais en mettre un petit peu ailleurs, puis ça me permet d'aller soit récompenser mes électeurs ou soit tout simplement créer une sorte de répartition régionale dite équitable là, des ressources, même si certains projets sont peut-être moins intéressants que d'autres sur le plan de la rentabilité sociale.
1: Là. Eh oui, les bénéfices collectifs dont vous avez parlé, mais la sécurité là-dedans, c'est ce que plusieurs auditeurs nous diraient là s'ils pouvaient nous parler. La sécurité, c'est une autoroute tellement dangereuse. Comment c'est pris en compte ça?
0: Et c'est pris en compte dans les bénéfices, c'est-à-dire que quand on a des accidents sur les routes, que les gens sortent dedans avec des blessures graves, qu'il y a des décès, tout ça, on compte ça dans les coûts qu'on souhaiterait éviter. Après, c'est peut-être un petit peu froid, comme on peut le dire.
1: Oui, mais allons-y.
0: On ne dépensera pas nécessairement 12 milliards pour sauver une vie. Autrement dit, on va calibrer le coût de la sécurité par rapport au coût d'une infrastructure pour que ce soit relativement équitable. Après, dans les enjeux de sécurité, y a des solutions qui vont coûter beaucoup moins cher. Autrement dit, si on peut sauver toutes les vies en mettant seulement, je sais pas moi, une sorte de muret au milieu de la route, puis avec ça, il n'y a plus de décès, on arrive à zéro versus doubler l'autoroute, ben là, on aura deux solutions différentes qui amènent à retirer les décès, mais une qui coûte beaucoup moins cher que l'autre. Donc, c'est toujours dans cette perspective-là, puis c'est certain que il y a différents éléments. Là, quand on parle des bénéfices à retirer d'une route, la sécurité, c'en est un, la vitesse ou la fluidité, c'en est un autre. Quand il y a de la congestion, notamment, on va essayer d'améliorer les infrastructures pour réduire la congestion ou améliorer la sécurité. Donc, c'est beaucoup les éléments qui vont être pris en compte ou si on peut, des fois, sur le plan environnemental, améliorer l'impact environnemental de l'infrastructure aussi, on va essayer d'en tenir compte. Donc, c'est différents éléments qu'on met dans l'équation, mais la sécurité, c'est très certainement un argument important.
1: Et là, sur l'autoroute 50, il y a des interventions temporaires qui ont été privilégiées. Vous parlez de travaux qu'on peut faire peut-être avant d'envisager l'élargissement, l'installation de glissières. Ça représente quand même des dizaines de millions d'investissements. Reste à voir, c'est une des recommandations qu'on avait, l'élargissement est l'ultime solution. Est-ce qu'on pourrait avoir cette solution-là, donc mitoyenne, je dirais, pour les prochaines années?
0: Ben probablement, tu sais, je veux dire, je suis pas un devin, là, j'essaie juste de réfléchir parce que c'est certain que l'autoroute 50, c'est pas une autoroute à très haut débit, là, donc c'est pas une autoroute qui est souvent congestionnée peut-être dans les deux extrémités,
1: oui.
0: Mon milieu beaucoup moins. Donc aux extrémités, on peut faire plus d'interventions parce que, tu sais, comme j'expliquais, quand le volume est là, c'est plus facile à le justifier. Au milieu, c'est un petit peu plus compliqué parce que c'est une autoroute qui est un peu moins fréquentée. Puis il faut garder en perspective qu'il y a peut-être un train à grande vitesse qui s'en viendrait dans le corridor ou sensiblement le même corridor. Et là, c'est là, puis là, c'est pas les mêmes politiciens non plus, parce que le train se décide à Ottawa, puis les autoroutes se décident à Québec, mais c'est les mêmes personnes qui payent, par contre. Et là, il faudra se poser la question, est-ce que en termes de volume de débit qui passe, disons, de la région de Montréal vers la région de Gatineau-Ottawa, est-ce que ces volumes-là vont être affectés par le fait qu'une infrastructure majeure, mais plutôt ferroviaire que routière, viendrait dans le même corridor, puis éventuellement réduire les débits. Donc, vous comprenez que le bénéfice de faire une route, si on pense que le débit va baisser, il est encore plus faible. Donc, il faut garder ça en perspective aussi. Donc, si jamais il y a des réflexions et des débats sur un élargissement, c'est sûr que cette nouvelle information-là vient diluer les chances qu'éventuellement il y ait un projet d'infrastructure routière d'envergure. Oui. Donc, on est probablement plus dans des mesures d'amélioration de la sécurité de l'infrastructure qu'un élargissement le bout en bout de l'infrastructure, selon moi. Oui. Après ça, les politiciens peuvent décider ce qu'ils veulent, puis je veux dire, peut-être qu'une augmentation de population.

0: l'immigration viendrait changer la donne là-dedans, mais c'est certain que c'est un corridor qui risque d'avoir énormément d'investissements les prochaines années, mais pas pour les routes.
1: Et plus on attend cependant, plus ça coûte cher pour élargir. On parle d'un nouvel échéancier pouvant aller jusqu'en 2036, mais ça c'est la réalité. Hein? Plus on avance dans le temps, plus les coûts augmentent, en terminant.
0: Oui, les coûts ont augmenté beaucoup dans les dernières années. Il y a eu énormément d'inflation là, dans les coûts de construction des infrastructures. Donc, c'est certain que si on avait des devis là, qui datent d'il y a 5 ans, en 5 ans, ça a augmenté énormément. Mm-hmm. Donc là, tous ces devis-là ont des coûts
1: ça
0: qui ont explosé.
1: Plus la route, ouais.
0: On peut pas nécessairement dire que ça va être tout le temps comme ça. C'est-à-dire qu'il peut y avoir des moments où l'inflation dans le milieu de la construction ralentirait, par exemple. Mais c'est certain que si on regarde l'histoire, là, on a rarement économisé de l'argent à attendre. Là. Mais ça se pourrait que les prix se dégonflent un peu, ou du moins augmentent moins vite que les recettes du gouvernement, par exemple, puis à ce moment-là, ça deviendrait avantageux d'attendre. Généralement, on attend parce qu'on n'est pas certain. C'est ça qu'on essaie. Oui. C'est plus facile de promettre en 2036 que de promettre en 2026, hein, parce qu'en 2036, vous avez encore beaucoup de marge de manœuvre pour changer d'idée. Puis les gens sont contents parce que vous l'avez promis. Mais en même temps, vous l'avez mis tellement loin que c'est pas nécessairement certain que ça va arriver. Tout ça, c'est une stratégie dans les plans d'investissement, que ce soit les municipalités ou les provinces font souvent ça. Si votre projet n'est pas mis dans les premières années, il est mis dans les années subséquentes, il peut rester longtemps envisagé dans 5 ans. C'est-à-dire que l'année prochaine, il est encore envisagé dans 5 ans, puis l'autre d'après, il est encore envisagé dans 5 ans. Il est envisagé, mais c'est ça, il vient pas.
1: Jean-Philippe Meloche, professeur titulaire à l'École d'urbanisme et d'architecture de paysage de l'Université de Montréal. Merci beaucoup.
0: Au plaisir, bonne fin de journée.
1: Boulevard des Allumetières, Mario.
2: Lenteur en direction ouest entre la bretelle de sortie de l'autoroute jusqu'au carrefour giratoire Labelle et une petite file d'attente toujours en ouest là sur des Allumetières avant d'atteindre et traverser les feux au chemin Vanier. À Ottawa, il y a davantage de lenteur, je dirais sur la rue Wellington là, si on se place à la rue Bank, soit vers l'est ou vers l'ouest là, c'est plus lent. Queensway vers Kanata aussi au ralenti de Rochester jusqu'à environ Woodruff et un peu dans le secteur de la promenade Moody. La 417 direction S, deux segments plus lents avant Carling jusqu'à Parkdale et plus loin là après la sortie avenue Lise rue Nicolas jusqu'à la 174 là près du chemin de Montréal. Terminons avec approche du pont Champlain sur Island Park près de la rue Helena sur la promenade Kitchissibi, direction Est et Ouest, au moins un demi-kilomètre de file d'attente dans chaque sens.
1: 7h30, parlons politique québécoise. Patricia, quelques heures avant le dernier débat des chefs à Radio-Canada, c'est à 20h, mm-hmm. Des candidats de la région ont croisé le fer.
3: Oui, il y a eu un débat électoral de l'Association étudiante du Cégep de l'Outaouais. Le journaliste François Lacroix était présent au Cégep. Gabriel Roy, là, pour l'occasion. François, les jeunes ont eu l'occasion de poser leurs questions aux politiciens.
4: Oui, tout à fait, Patricia. Donc, c'était l'association étudiante qui propose aux candidats de la circonscription de Hull de venir débattre entre eux et par la même occasion, venir rencontrer les jeunes et écouter leurs préoccupations. C'est aussi une façon pour les étudiants de s'initier au monde politique. C'est une formule qu'offre l'association étudiante à chaque fois que les citoyens sont appelés aux urnes, que ce soit du côté fédéral, municipal ou encore, dans ce cas-ci, provincial. Et les jeunes étaient au rendez-vous. Rendez-vous aujourd'hui, Patricia, je dois dire, l'auditorium du Cégep était plein, des centaines d'étudiants étaient présents dans la salle et le coût de la vie était au cœur des inquiétudes chez les jeunes. On a souvent nommé dernièrement la santé auprès des adultes dernièrement. Eh bien, ici, c'était beaucoup le coût de la vie. Plusieurs Cégepiens qui nous ont dit qu'ils aimeraient avoir un jour l'opportunité d'acheter une maison, mais ils en doutent. Aussi, le transport en commun qui revenait souvent dans les commentaires, les étudiants qui trouvent le billet d'autobus trop cher ici dans la région alors qu'il est moins cher dans d'autres villes. Et évidemment, hein, comme étudiant, les frais de scolarité qui étaient aussi importants dans tout ça, qui eux, ces Cégepiens qui s'apprêtent à faire leur passage à l'université.
3: Une certaine déception toutefois de voir que certains candidats n'étaient pas présents.
4: Absolument. C'était l'éléphant dans la pièce. Tous les candidats avaient été prévenus du débat plusieurs semaines à l'avance, mais selon l'association étudiante, la députée sortante de la CAQ, Suzanne Tremblay, a annulé lundi sa présence. Paul Fauteux, le candidat du Parti québécois, a quant à lui annulé quelques heures avant le débat, tandis que la candidate du Parti conservateur, Anne-Marie Couturier, avait déjà planifié son absence. Donc, il restait deux candidats. Le candidat libéral Sacha Cannon était là et Marie-Ève Forêt, la candidate de Québec solidaire.
3: Bon, ce sera peut-être une autre prise aux prochaines élections. Merci beaucoup, François. Ailleurs, complètement dans l'actualité, à Ottawa, un homme a perdu la vie hier lorsqu'un véhicule a percuté un salon de coiffure. C'était aux alentours de 17h40 sur l'avenue MacArthur. Il y a aussi une autre personne qui a été grièvement blessée, Charlotte Tremblay.
5: La collision mortelle a coûté la vie à un homme âgé de 29 ans. Il y a aussi une deuxième personne qui a été gravement blessée. On parle d'un homme âgé de 32 ans. Celui-ci a été transporté à l'hôpital où il y repose toujours dans un état stable selon nos dernières informations. Les causes et les circonstances qui ont mené à cette collision mortelle sont présentement sous enquête, mais ça soulève des questions au sein de ce quartier de Vanier.
6: Je suis vraiment désolée parce que j'ai habité dans Vanier pendant longtemps. Puis à ce moment-là, on n'avait pas les problèmes qu'ils ont aujourd'hui.
7: C'est un peu triste d'apprendre ça vraiment, mais comme c'est un peu, je suis un peu choquée là, d'apprendre ça. Mais...
5: La police d'Ottawa a aussi procédé à l'arrestation de la conductrice du VUS qui a percuté le salon de coiffure en tentant de faire marche arrière. On parle d'une femme âgée de 57 ans. Elle est accusée de conduite avec facultés affaiblies et selon la police d'Ottawa, elle aurait été sous l'influence de stupéfiants. Elle devait comparaître au palais de justice mercredi. Cette collision force aussi la fermeture d'une garderie qui se trouve à proximité. Le centre éducatif Les Tournesols, qui est géré par la ville d'Ottawa, devra fermer jusqu'au 28 septembre prochain. Dans une communication écrite envoyée aux parents, on y apprend qu'un employé de cet établissement a été impliqué dans cette collision. Son rôle n'a toutefois pas été précisé. L'enquête se poursuit et le centre éducatif dit collaborer avec les autorités dans les circonstances. Ici Charlotte Tremblay, Radio-Canada, Ottawa.
3: Toujours à Ottawa, la deuxième fois sera-t-elle la bonne? Après une tentative échouée pour changer le nom de l'avenue Trump à Ottawa en 2021, parce que les résidents étaient divisés sur la question, puis le conseil municipal d'Ottawa a adopté aujourd'hui une motion pour renommer cette rue paisible qui porte le nom du président des États-Unis. La majorité des résidents à qui on a parlé se réjouissent de la décision, même s'il y a quand même des inconvénients. C'est l'avis de la résidente de l'avenue Trump, Becca Sprague, qui s'est entretenue avec mon collègue Frédéric Pepin.
8: Je pense que c'est une très bonne chose. Je n'aime pas trop Trump, alors je pense que ça va être une très bonne différence dans juste ici. Yeah.
9: Ça peut être compliqué. Il va falloir changer vos adresses, permis de conduire et tout ça. Oui.
8: Je pense que ça serait comme quand même une bonne chose. C'est même s'il y a un process avec changer les différentes choses. Je pense que c'est quand même une bonne chose de changer le nom.
9: Vous trouvez que ça vaut la peine, c'est ça, hein?
8: Oui.
3: Après une consultation des résidents sur la question, une nouvelle suggestion de nom de rue devra être déposée, oui, devant le conseil avant l'été 2027.
10: Des résidents de Val-Tétrault ont lancé un cri du cœur hier au conseil municipal pour demander le report du vote au sujet du financement de Transition Québec.
3: On vous en parlait, Transition qui veut créer une maison de chambre pour les personnes sortant de l'itinérance. Le conseil donc a finalement appuyé la demande de subvention hier. Le conseiller municipal du quartier, Adrien Corbeau, est revenu aujourd'hui sur cette soirée émotive et a promis de mieux consulter les citoyens dans le futur.
11: Je pense qu'à partir du moment où est-ce que nous, la ville, ça vient affecter nos districts, nos quartiers, il faut que nous, on trouve le moyen de communiquer en amont avec les citoyens. Comme je disais, on va développer une stratégie de communication avec eux pour préparer les gens puis faire en sorte que ça se dépose le mieux possible.
3: Transition Québec entend créer 10 maisons de chambre à travers la ville. Et puis, dernière journée aujourd'hui à Ottawa du Sommet national sur la francophonie économique canadienne. Dans un contexte de guerre commerciale avec les États-Unis, les acteurs du milieu cherchent de nouvelles occasions d'affaires. L'ancien premier ministre du Québec, Jean Charest, propose notamment de miser davantage sur le monde francophone. Fatoumata Traoré.
12: Pour Jean Charest, cette crise commerciale pourrait pousser le Canada à se tourner davantage vers ses partenaires francophones, notamment en Europe et en Afrique. Il va même jusqu'à dire que les communautés francophones pourraient, avec le temps, remercier Donald Trump pour ce contexte qui force le Canada à diversifier ses liens.
13: Les francophones, à la fois partout au Canada, incluant à l'extérieur du Québec, saisiront l'occasion de Donald Trump pour dire si on veut vraiment exister comme pays, parce que c'est ça que réclame le premier ministre Carney. Quand on répond avec des contre-tarifs, quand on répond aux Américains, c'est compliqué. On dit aux Américains, vous savez, on a le droit, nous, d'exister.
12: Et cette ouverture, selon lui, passe aussi par l'immigration, alors que les États-Unis resserrent leurs frontières et critiquent les politiques migratoires canadiennes. Jean Charest estime qu'il faut plutôt voir l'immigration comme une richesse.
13: Pour ce que ça représente pour nous en termes d'avenir, c'est extrêmement important.
12: Le sommet avait une première fois réuni le milieu économique francophone en 2022, alors qu'on sortait d'une pandémie mondiale. 4 ans plus tard, le contexte a changé. Les défis économiques sont plus grands pour les participants. Toutefois, les réseaux francophones pourraient aussi devenir une partie de la réponse à cette guerre tarifaire. Ici Fatoumata Traoré, Radio-Canada, Ottawa.
1: Merci bien, Patricia.
3: Je vous en prie.

0: On entend un extrait de l'album Un jour en prison, album entièrement écrit et enregistré par des personnes incarcérées dans la prison de Hull. C'est une première au Québec, Jules, ce genre de projet.
1: Ouais, et c'est le fruit de plusieurs mois de travail, d'ateliers d'écriture et d'enregistrement. C'est une initiative du CIPTO, qui est un organisme de réduction de méfaits, et du LAB, un organisme partenaire, un organisme communautaire qui a pour but d'offrir l'art aux personnes qui n'y ont pas accès, avec le rappeur de Gatineau, D-Track, en collaboration, évidemment, avec le centre de détention de Hull. Je vous explique un peu la genèse du projet, le Maude. Le CIPTO et le LAB font des ateliers depuis longtemps à la prison de Hull, que ce soit en art visuel, en écriture, ça peut même du collage, du beatmaking, etc. Ils font ça une ou deux fois par semaine avec des détenus dans le secteur maximum de la prison. Donc, des gars qui ont juste accès à comme une heure de temps dans la cour par jour, normalement. Et dans le cadre de ces ateliers-là, ils ont sollicité le rappeur D-Track pour des ateliers d'écriture. On l'écoute.
2: Ben, au départ, le LAB m'a mandaté pour donner des ateliers d'écriture. C'est une chose que je fais beaucoup dans ma carrière artistique. Je donne beaucoup d'ateliers. Mais quand j'allais à la prison, par contre, la réception de mes ateliers était pas tant là. Ça intéressait plus ou moins ce que j'avais à montrer comme truc. Mais ce que j'ai remarqué, c'est que quand je mettais un beat de rap, un beat de hip-hop, c'était spontané, c'était facile. On avait les mêmes références musicales, justement. Fait qu'à un moment donné, je me suis dit, ben, on va faire ça comme ça. Je vais pas trop dire quoi faire. Je vais être plus ce qu'on appelle un médiateur culturel où je vais donner la voix. Faites ce que vous voulez, puis moi, je vais ramener, puis on va faire quelque chose. Fait que je me suis dit, on va s'enregistrer carrément. Moi, j'ai mon studio à la maison. J'ai promené mon laptop, ma carte de son, le micro pour enregistrer, le trépied, tout le filage qu'il me fallait. Je passais les douanes de la prison, et puis j'allais dans le local avec les gars. Puis au bout d'une heure, une heure et demie, j'avais deux, trois personnes qui avaient un couplet de prêt à enregistrer. J'étais comme, OK, on l'enregistre. Et puis, on arrivait finalement à faire des chansons. Fait que là, on a dit, je me suis dit, hey, pourquoi on fait pas carrément un album? Fait que je l'ai proposé au LAB.
1: Le LAB était évidemment emballé. La prison aussi. Et maintenant, après 2 ans, un album complet de 10 chansons voit le jour sur lequel on entend les voix de 22 détenus.
0: Et de quoi il parle, cet album-là?
1: Ça parle du vécu des détenus.
0: Tout simplement.
1: Avant d'être derrière les barreaux, depuis qu'ils sont derrière les barreaux, ce à quoi ils aspirent lorsqu'ils vont sortir aussi, notamment.
2: Beaucoup veulent raconter d'où ils viennent, leurs rêves, qui ils sont. Tous les sujets comme, je veux pas dire cliché, mais tout ce qu'on pense qu'un rappeur raconte, je pense que c'est ça, c'est sa vie, son vécu. Puis quand tu te retrouves en dedans, je pense que c'est l'art devient comme une thérapie. Puis ça, je le voyais, tu sais, c'est le goût vraiment de prendre un crayon puis d'écrire des choses puis de raconter son passé trouble, qu'est-ce qu'on veut faire en sortir, quand je vais sortir.
1: Pour vous donner une idée, maintenant, Maud, je vous propose d'écouter un extrait de la chanson « On se reverra ».
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0: Puis on essaie de créer une chanson, puis il y a un côté ludique à ça qui est plaisant, puis il y a comme une complicité aussi qui se fait entre les gens. Tu sais, ah, quand t'as écrit ça, puis c'est une belle séance de partage, puis les gens après ils discutent, il y a des gens qui s'ouvrent, qui parlent d'eux-mêmes, puis il y a eu des beaux moments qui se sont créés à partir de ça.
1: Des tracks le mentionnent, là, partage, on s'ouvre, il y a quelque chose de la thérapie là-dedans. Je pense que c'était vraiment un élément clé du projet. En tout cas, selon ce que m'a expliqué Sacha Yakimishan, qui est travailleuse de rue et coordonnatrice du projet au CIPITO.
2: Moi, j'ai envie de dire que je pense qu'est-ce qui m'a touché le plus, là, c'est d'entendre les gars avoir cette liberté-là de s'exprimer sur leur vie. Puis comment qu'ils vivent aussi la détention, ben, de ce que j'en comprends encore, je crois pas qu'ils ont beaucoup cet espace-là à l'intérieur. Fait que, tu sais, il y en a un gars, à un moment donné, est arrivé à un des ateliers, puis lui, comment, moi, j'écris pas, je suis pas capable de rapper. J'étais comme, OK. Puis là, vu qu'on était un peu limité dans qu'est-ce qu'on pouvait diffuser, genre, à l'extérieur, des fois, on amenait des thèmes durant les ateliers. Fait que là, cet atelier-là, c'était sur les injustices. Puis, tu sais, c'est des gars que... Il y en a certains qui en ont vécu des injustices. Fait que de demander à quelqu'un qui a vécu des injustices, c'est quoi une injustice, ils vont te dire, ben c'est la réalité dans la vie. T'sais. Fait que les autres le voient pas comme ça. Puis, la personne, justement, est arrivée, puis j'étais comme, mais pourquoi toi, une injustice? Puis au début, il était réticent, puis il m'en parlait pas trop, puis... Je te dirais, pendant une demi-heure, il me parlait de sa vie. C'est la première fois que je le voyais. Puis j'étais comme, waouh, merci, tu sais. Puis je pense qu'il y avait pas eu beaucoup d'espace pour écart de le nommer, ça. Puis que quelqu'un l'écoute, puis qui, tu sais, sans jugement aussi, là. Puis à la fin de cet atelier-là, la personne a rappé deux bars, ce qu'on appelle. Fait que c'était vraiment beau, ça, à voir, tu sais. Le cheminement de, j'arrive dans l'atelier, c'est la première fois que je fais ça, à, OK, je viens, c'est la quatrième atelier, puis là, je me sens à l'aise, tu sais.
1: Le public est invité à venir écouter ces histoires-là, écouter l'album Un jour en prison au Centre culturel Jacques Auger demain, le 24 septembre. C'est sous la forme d'un 5 à 7. Il va aussi y avoir une exposition photo pendant le 5 à 7, qui est une exposition qui va s'échelonner jusqu'au 4 octobre. Dans cette exposition-là, le public va pouvoir découvrir des portraits photos des participants qui vont tous être accompagnés d'un code QR qui permet d'écouter la chanson de la personne qu'on voit sur la photo. Sinon, on peut aussi écouter l'album directement de chez soi sur la plateforme d'écoute Bandcamp. Je rappelle que ça s'appelle « Un jour en prison ».
3: Merci bien, Jules. On a abordé plutôt les besoins criants en matière d'aide alimentaire. Au goût du jour, cet organisme de la vallée de la Gatineau illustre très bien cette réalité. Le nombre de personnes soutenues est passé de 355 en février à 1618 à la fin août. Et ça devrait grimper jusqu'à 2500 personnes d'ici mars 2027. On a un budget, un financement garanti de 19 000 $ sur 715 000 $ comme budget annuel. Imaginez à quel point on doit faire du travail pour aller chercher des fonds. Joëlle Martel, la directrice générale de l'organisme Au goût du jour, est avec nous plutôt pour nous expliquer à quel point on a restructuré l'organisme parce qu'on s'est rendu compte qu'il y avait plein de gens sur le territoire qui avaient des besoins mais qui n'avaient pas recours à l'aide alimentaire parce qu'ils n'avaient pas accès au centre de service. Là, il y en a un à Gracefield, il y en a un aussi depuis quelques mois à Maniwaki et il y a un centre mobile. Elle invite les gens à ne pas hésiter à demander de l'aide.
4: Il faut pas être gêné de venir demander. On a changé ce fonctionnement-là pour que ça ressemble physiquement comme à un dépanneur. Puis on veut que les gens rentrent avec les épaules droites. Ils n'ont pas besoin de demander, d'expliquer pourquoi ils viennent chercher un dépannage alimentaire. Ils peuvent choisir leur denrée. Nous, on est là pour répondre à toutes les stress. On veut que les gens comprennent que s'ils vivent un défi pour s'alimenter, le Goût du jour est un organisme qui est solide aujourd'hui, malgré qu'on court toujours après du financement. On est là, on a des belles denrées, puis on est prêt à accueillir les gens.
3: Joëlle Martel, directrice générale de l'organisme Au goût du jour. Un entretien vraiment à réentendre à 16h10 sur audio. Fermeture du chemin Albion au sud-est d'Ottawa, Mario.
5: Oui, il y a eu ça. Puis là, on vient de constater qu'on a rouvert les voies. Il y a eu une collision, ou en tout cas un incident routier qui a nécessité le remorquage d'un véhicule. Il y avait camion de pompiers, autres services d'urgence qui bloquaient des voies direction nord sur le chemin Albion, direction nord entre Findlay Creek et le chemin Leitrim. Il y avait des tours à prévoir.

0: ça vient d'être libéré, ça reprend du mieux. Tout ce secteur-là autour de l'intersection Bank-Leitrim, là aussi, c'est très refoulé. Il y a toujours des travaux là sur Bank dans le segment là, juste au sud du chemin Leitrim. C'est un secteur au sud-est d'Ottawa, souvent problématique là, dans les périodes de pointe matinale et de l'après-midi. Sur le Queensway direction Canada, un peu de lenteur avant la sortie avenue Manoury-Nicolas et plus loin de Rochester jusqu'à Woodruff. Sens inverse de Carling jusqu'à Parkdale et plus loin là après la promenade de Riverside-Vanier jusqu'au chemin de Montréal là, sur la 174. Les ponts McDonald-Cartier-Alexandra-du-Portage et traverse de la Chaudière, plutôt facile, mais les approches du pont Champlain sur la promenade Island Park près de la rue Helena et sur la promenade Kitchisibi, au moins un demi-kilomètre de refoulement pour le virage à gauche vers le pont. À Gatineau, ce que je vois comme lenteur, c'est surtout sur des allumetières direction ouest entre la sortie de l'autoroute et le carrefour giratoire La Belle.
1: Demain, au matin d'ici.
2: Bien, grosse soirée en perspective, Mélanie, avec le débat.
3: Ah oui, ben oui, il y a le débat, mais j'ai aussi à préparer le souper, chercher mon plus jeune au gymnase. Dans une heure, j'explique l'Outaouais à ça nous regarde, voir qu'est-ce qu'il y a de distinct dans cette campagne électorale en Outaouais. Mais oui, il y a aussi ce débat que je vais écouter et ça m'arrive là, secret de coulisses, de texter nos collaborateurs, des fois Dimitri, des fois Geneviève Tellier, des fois peut-être Evelyne Brie qui est notre nouvelle collaboratrice. Parce que là, on fait comme « Ah, as-tu vu ça? Ah, as-tu entendu? Oh, que ça, c'est intéressant! » Et j'entendais Guillaume vous l'expliquer. Il y a toujours, parce que c'est Radio-Canada, un certain décorum, une espèce de côté solennel à la chose, animé, j'ai envie de dire, comme d'habitude, par Patrice Roy. Et donc, on va l'écouter attentivement parce que j'ai l'impression que on voit un mouvement en Outaouais. On va voir d'ailleurs si c'est présent dans la tête des chefs de parti ce soir. On va reprendre des thèmes dont on a débattu la semaine passée au matin d'ici. Je pense entre autres au thème de la famille. Ça va nous interpeller la santé, évidemment, les infrastructures. Mais je pense que le débat de ce soir peut venir cristalliser le choix, le vote pour certains, parce qu'on l'a dit, beaucoup d'indécis et des luttes très serrées là en Outaouais. J'ai rarement vu ça. Il y avait eu un de Marie Caquiste, sinon on a longtemps été libéral.
2: Ah,
3: là,
2: exact.
3: J'ai l'impression qu'il y a des sièges qui vont changer de couleur. Donc, pour toutes ces raisons, bien sûr qu'après avoir fait ma vie perso et familiale, je vais m'asseoir devant la télévision et regarder ça à 20h.
2: Puis c'est le dernier, hein, avant le vote.
3: Ah, oui.
2: Chronique famille, vous parliez de famille, justement. Vous êtes en mode on jase demain.
3: Oui, et là, on va commencer par on jase avec nos plus jeunes. Ah. Qu'est-ce que tu as fait aujourd'hui à l'école?
2: Oh là là, ça vient pas, ça vient pas.
3: Ça vient tard. Xavier, l'autre, le verbomoteur, là, tu sais, que là, maman, puis là, mon ami, puis là, ben, là, vous en avez pour une demi-heure. Ça, oui. C'est un autre modèle. Mais donc, comment on instaure le climat propice aux confidences pour que nos enfants finalement se sentent bien, se sentent à l'aise de nous confier des choses et qu'on soit connectés. Je sais pas si on aura le temps de faire tout ce bout-là jusqu'à l'adolescence. Je pense que peut-être l'adolescence, ce sera une chronique à part entière. Parce que c'est une chose de faire parler nos enfants, puis souvent, ils se rappellent à peine là, de ce qu'ils ont vécu le matin, le midi, l'après-midi. Mais un ado qui vous répond par syllabes, ça, c'est encore plus difficile. Alors, Émilie Vincent va être là pour nous aider à tirer les verres du nez là, de nos enfants.
2: Donc, pas des mots complets, là, c'est ça, hein? C'est quelques syllabes. Non,
3: moi, je peux vous dire, j'ai des modèles, là. Est-ce que tu as eu une belle journée?
2: Ouais.
3: Moins. C'était le fun? Là, on n'est même plus dans la syllabe, là. On est dans le onomatopée. C'est passé quelque chose d'intéressant? Non. Puis là, trois, quatre jours plus tard, on arrive, puis là, je fais comme, ah, mais vous avez eu une sortie? Ah, mais vous avez fait ça? Mais comment ça que tu me l'as pas dit? Non. Alors, et malgré toutes mes qualités d'intervieweuse, là, c'est quand même plus de 20 ans que je pose des questions, là. J'ai quand même de la misère. Et ce sera une partie parce que Émilie Vincent et moi, on s'est parlé ce matin. Elle disait, des fois, c'est pas poser des questions le plus important, Mélanie. C'est de se donner un exemple, de dire, hey, j'ai pas eu une journée facile. Hey, moi, il m'est arrivé quelque chose d'excitant aujourd'hui. Et là, de montrer comment on fait la conversation. Parce que ça s'apprend. Oui. Il paraît que ça s'apprend. On peut leur inculquer ça.
2: Bon, voilà. Et vous allez faire honneur à votre réputation de gourmand demain.
3: Ah oui, effectivement. Et c'est quelqu'un, c'est drôle parce qu'on le remarquait, Yannick Lassalle est chef exécutif à la Cour suprême du Canada. Et remporte souvent des honneurs. Et on dirait que c'est une fois par année. Il y a

0: vivre quelque chose d'heureux, puis on invite Yannick chez nous. Yannick qui, je m'avance un petit peu là, de mémoire, mais je pense qu'il n'a même pas 25 ans, mais talentueux, là, mais oh! Le seul problème, là, c'est que je peux pas vraiment lui demander d'apporter une assiette, ça donnerait rien, on peut pas la partager avec les auditeurs. Mais oui, Yannick Lassalle qui va représenter Ottawa au championnat culinaire canadien va venir faire un tour chez nous. Ça fait que ça, j'ai très très hâte de le rencontrer parce que c'est devenu un rendez-vous annuel. Puis on va continuer aussi de suivre ce retour. J'en dis pas beaucoup, mais le retour des fonctionnaires, ça continue de faire jaser de la même façon que l'économie puis ce qui se passe au sud de notre frontière. Alors beaucoup beaucoup de choses. Et je dois vous avouer que hier Jules nous lisait en direct une déclaration des éditions du Boréal sur Télé. Son Aurélien. Il y a encore des rebondissements dans cette affaire. Je sais que la gang du culturel a pas chômé hier. Rachel nous avait fait un bon résumé de toute l'affaire, ses accusations d'intelligence artificielle utilisée pour écrire ce roman qui fait fureur, là, mais qui est en liste pour tous les prix prestigieux. Là, il y a eu d'autres rebondissements. Alors, je sais pas si on en fera tout un segment, mais ce qui est certain, c'est que c'est sur notre radar et toute l'équipe culturelle travaille là-dessus très, très fort. Fait que tout ça, et bien plus demain matin.
1: Que oui. Merci bien, Mélanie. Bonne émission.
0: Ben, bonne soirée et bonne sortie à vous demain à l'Université de Québec-Outaouais.
1: Merci beaucoup, Mélanie. Bye bye. Ben oui, elle me donne l'occasion de vous le rappeler. Demain, on est à l'UQO pour toute l'émission de 15h à 18h au Café-Bar étudiant Le Tonic pour une émission spéciale sur les élections québécoises qui sera là. Les candidats de quatre formations politiques. Le Parti conservateur ne nous a pas répondu. Donc, Sacha Cannon du Parti libéral, Raphaël Derry du Parti québécois, Marie-Ève Forêt de Québec solidaire et Mathieu Lévesque de la CAQ seront là pour répondre à nos questions. À vos questions aussi, si vous en avez, vous nous en avez envoyé. Alors, on va les poser, c'est sûr. Si vous voulez être là pour les poser, vous êtes bienvenus. Et pas besoin de vous inscrire hein, pour vous présenter 15h à 18h. Vous êtes conviés. On a hâte de vous voir, de savoir à quoi vous ressemblez, les auditeurs. On se fait une image, mais c'est bien d'avoir quelques exemples.
2: Vous, on vous voit sur les autobus, là.
1: Mais c'est ça.
2: Alors,
1: mais pas vous, Super Mario, ni Marie-Lou. Mais Marie-Lou, on vous voit, c'est souvent au téléjournal.
3: Oui, si vous écoutez aussi, si vous êtes aussi des téléspectateurs, peut-être que vous m'avez déjà vu à quelques reprises.
1: Ben, c'est ça. Jules, un peu moins. Hein? Jules, à la télé chez nous, c'est pas encore. Ça s'en vient, probablement. Aux informations, Patricia, qu'est-ce qu'on surveille?
4: Ben, écoutez, comme Mélanie, c'est l'occasion de surveiller le débat de ce soir. Bien sûr. Et ça peut peut-être alimenter ou inspirer les éditeurs qui passeront nous voir demain à l'UQO pour des questions. Pourquoi pas? Hein? Oui. Profitez-en, prenez des notes ce soir. Donc, évidemment, on va surveiller ça. On surveille également la CAQ qui devrait faire une annonce en infrastructure demain. Évidemment, on est en campagne électorale, donc on viendra
1: peut-être... Il y en a des annonces.
4: Oui, quand même. Et on viendra peut-être tempérer le tout. Donc, il sera question de politique demain.
1: Ah ben oui, hein? c'est logique. À la météo, Marie-Lou, une belle soirée.
3: Très belle soirée, complètement dégagée, mais quand c'est complètement dégagé, on n'a pas notre petite couette pour nous réchauffer pendant la nuit. Alors, on perd ce qu'on a gagné, la chaleur qu'on a gagnée dans la journée. Alors, une fois de plus, il y a des avis de gel qui sont en vigueur pour Ottawa, Gatineau, une partie de l'Est ontarien, minimum prévu entre 2 et 5 degrés pour l'ensemble des secteurs. Et si aujourd'hui, ça a monté au thermomètre, on a atteint 19, ben ça continue de monter. Demain, maximum prévu à 20. On sera donc 3-4 degrés au-delà des normales de saison. Et une fois de plus, on aura droit à une journée radieuse.
1: Radieuse, bravo!
3: Je travaille fort. Je sais pas si d'ici la fin de la semaine, je vais avoir encore des synonymes, mais je travaille fort là-dessus. Soleil qui sera encore très présent, même chose pour vendredi, un peu plus de nuages pour le week-end.
1: On sera là au téléjournal. Merci bien, Marie-Lou. Qu'est-ce que vous nous réservez demain, Jules?
5: Ben, Maud, vous savez que vendredi, c'est le jour des Franco-Ontariens. Oui. Eh bien, demain, on va se préparer pour cette journée. Je vais vous parler de la maison d'édition franco-ontarienne L'Interligne, qui se refait une beauté, et du Carnaval Cayenne, le nouveau projet de l'artiste franco-ontarien Mehdi Cayenne.
1: Et tout sera en direct de l'UQO. Si vous voulez nous voir, Jules et moi, discuter, c'est l'occasion demain. Et Mario, à la circulation à cette fin de journée?
2: Ben, pour un dernier coup d'œil, si vous prenez la route pour le retour vers votre prochaine destination, sachez que il y a encore un volume assez marqué sur la promenade du colonel Baye, direction nord, au-delà, ben, je dirais 1,5 km, là, avant que ça débouche sur le chemin Hawks Back. Donc, ça, c'est la promenade du Colonel Bay. Queensway, plus dense, direction Canada. Et face à un soleil vraiment éblouissant, là, je pense qu'on est à peu près en plein pare-brise, là, en ce moment. Alors, prudence, lunettes de soleil fortement recommandées. Queensway, direction Canada, entre Parkdale et Woodruff, c'est un peu plus lent. Sens inverse aussi de Carling jusqu'à Parkdale. Il y a un autre segment plus lent de la 417.

0: et avant la jonction avec la 174 à partir de Saint-Laurent là jusqu'au chemin de Montréal, un peu plus lent. Pour celles et ceux qui empruntent le chemin Innis pour filer vers Orléans, tout me semble bien. Pas désert, mais simplement facile. Il n'y a pas d'attente comme telle. Sur la rue Saint-Patrick, souvent du refoulement, je l'observe en ce moment depuis avant la rue Cobourg en direction est jusqu'à la zone de travaux au pont qui surplombe la rivière Rideau jusqu'à promenade Vanier. Il y a encore une attente bien évidente aussi là pour les automobilistes sur la promenade Island Park depuis avant la rue Helena jusqu'à l'accès au pont Champlain. Sur la promenade Kitchisibi, direction est, un peu d'attente pour le virage à gauche vers le pont Champlain et sur des Allumetières, direction ouest, entre la sortie de l'autoroute et le carrefour giratoire Labelle. Passez une superbe soirée.
1: Merci Mario, merci à toute cette belle équipe de Sur le vif. Ne manquez pas le téléjournal Ottawa-Gatineau avec Mathieu Nadon et l'équipe. Excellente soirée, puis on se voit demain en direct de l'UQO dès 15h. À demain.
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6: Ici Madeleine Blais-Morin. À ça nous regarde ce soir. Après le choc, les vérifications, plusieurs écrits de Télisson Aurélien passés au peigne fin. Une affaire qui secoue le milieu littéraire. Entrevue avec le président de l'Académie Goncourt, Philippe Claudel. Aussi à l'émission, les chefs de parti s'affrontent ce soir dans un ultime débat avant le scrutin.
7: On souhaite un 2 heures animé, pas cacophonique, mais animé. Je veux un vrai débat, mais je veux de la clarté.
6: Une dernière chance de séduire les électeurs québécois. Et plus tard... John Coltrane aurait eu 100 ans aujourd'hui. Pourquoi l'œuvre du célèbre saxophoniste de jazz continue-t-elle de captiver les mélomanes? Je pense qu'on peut maintenant parler de l'affaire Télisson Aurélien. Un auteur québécois, encensé par la critique, qui se trouve plongé dans une controverse qui prend de l'ampleur. Après les allégations d'utilisation de l'IA dans l'écriture de son roman « C'était ça ou mourir », que l'auteur nie, s'ajoutent maintenant des soupçons de plagiat pour des textes qu'il a écrits dans le passé. Avec nous ce soir, mon collègue des décrypteurs Nicolas De Rosa. Bonsoir Nicolas.
8: Bonsoir.
6: Commençons par ces allégations de plagiat. Qu'est-ce que votre équipe a constaté?
8: Ce qu'on a trouvé, c'est qu'il y a au moins 5 chroniques et textes d'opinion publiés par Télisson Aurélien dans des médias canadiens et français en 2012 et en 2013, donc bien avant l'existence d'outils comme ChatGPT, qui ont été en partie copiés de textes écrits par d'autres mains. Un exemple, le texte d'opinion « Ne mettons pas nos héros sur un piédestal » publié en février 2012 dans la presse. Ça parle d'héros déchus comme Lance Armstrong et Tiger Woods. Bien, on a trouvé que plusieurs passages sont repris tels quels du média philippin anglophone The Philippine Star. C'était publié 5 jours plus tôt, donc ils ont traduit les passages, mais ils restent identiques. Sur le site de la presse, on voit maintenant que l'article est accolé d'une étiquette qui dit que depuis la publication du texte, la presse a appris que l'auteur avait commis un plagiat. La presse a également publié un article sur le sujet dans les dernières heures. C'est aussi le cas pour 3 billets de blog publiés sur le site web du média français RFI. Il y en a un qui a été traduit d'une agence de presse portugaise, par exemple, un autre d'un média anglophone indien. Sinon, Radio-Canada est touché aussi. En 2012, Radio-Canada a décerné le prix du public à M. Aurélien pour son récit « Où va le monde? ». Mes collègues ont trouvé que la moitié des phrases et paragraphes sont tirés du livre en français « Le matin des magiciens » de Louis Powells et Jacques Bergier, publié en 1960.
6: Et votre équipe a également examiné de plus près Les allégations d'utilisation de l'intelligence artificielle, donc, on peut rappeler qu'elles ont fait surface lundi à partir d'un compte anonyme sur le réseau social X. Le compte rapportait que la plupart du livre « C'était ça ou mourir » était généré par l'IA en se basant sur des tests menés avec l'outil Pangram. Qu'est-ce que c'est que cet outil et est-ce qu'il est fiable?
8: Ouais, donc Pangram, c'est un outil assez populaire de détection de textes générés par l'IA. Et on sait que depuis plusieurs années, on disait que ces détecteurs-là n'étaient pas fiables. C'était vrai pour les premiers détecteurs qui étaient mis sur le marché. Mais Pangram, aujourd'hui, là, selon plusieurs chercheurs, est l'outil le plus fiable. Ça ne veut pas dire qu'il est infaillible. On parle quand même d'un taux de faux positifs de moins d'un dixième de pourcent. Donc, ça peut se tromper. Ça peut avoir des faux positifs, mais généralement, c'est fiable pour repérer du texte écrit par IA. Notre équipe, ce qu'on a fait, c'est qu'on a mis l'entièreté du roman « C'était ça ou mourir » de M. Aurélien dans Pangram. Et l'outil a trouvé que 94% des passages étaient générés à l'aide de l'IA. Quand on dit ça, on dit pas que le passage nécessairement a été écrit entièrement par l'IA, mais qu'il a peut-être été modifié ou retouché par l'intelligence artificielle. On parle ici vraiment de 94% du roman au complet, donc c'est pas négligeable. On a aussi mis notamment tous les autres romans qui sont nommés au Goncourt qui ont une copie numérique. Mm-hmm. C'est six autres romans au total. Et pour ceux-là, Pangram disait que c'était 100% humain.
6: Et Télisson Aurélien, bon, a émis l'hypothèse que son style d'écriture caribéen aurait pu fausser les résultats de Pangram, un logiciel qui serait plutôt habitué au français plus classique. Selon lui, qu'est-ce qu'en pensent les experts?
8: Oui, donc on a parlé d'une experte en Colombie-Britannique qui était une des premières à mesurer la fiabilité de Pangram. On lui a présenté cet argument-là. Selon elle, et je cite, « c'est difficile à croire » parce qu'elle dit que même lorsqu'on traduit l'article de M. Aurélien en anglais, par exemple, Pangram détermine qu'il a été écrit par l'IA. Même son cloche de Philippe Van Drougen-Broek, qui a été interviewé par la Libération, il dit que Pangram a délibérément été entraîné sur plusieurs langues et même des langues sous-représentées. Donc, selon ces experts-là, c'est pas nécessairement un argument qui tient la route. On a aussi passé plusieurs autres œuvres d'auteurs d'origine haïtienne et africaine dans Pangram. Et encore là, toutes les œuvres qu'on a testées étaient 100% écrites par des humains selon l'outil.
6: Mm-hmm. Est-ce que Télisson Aurélien ou sa maison d'édition ont commenté le dossier aujourd'hui, Nicolas?
8: Oui, ben dans les dernières minutes, les éditions du Boréal ont émis un communiqué disant qu'ils ont pris connaissance des allégations reliées au cours des 24 dernières heures par plusieurs médias. Et ils disent prendre ça au sérieux. Ils disent qu'ils vont faire les efforts nécessaires avec l'auteur comme à l'interne afin de faire toute la lumière sur les allégations. Ils n'auront pas d'autres commentaires pour l'instant. On sait que l'auteur lui-même, ce matin, a dit qu'il n'a jamais utilisé l'IA pour écrire ses livres. Il a dit qu'il allait même monter un dossier pour le prouver. Il a dit à la presse que la première ébauche était écrite en 2019, donc bien avant que ChatGPT existe. Ce sera certainement une histoire qu'on va suivre prochainement pour voir quelles sont ses preuves.
6: Là. Nicolas De Rosa, de l'émission des Décrypteurs, merci beaucoup. Et l'auteur, Télisson Aurélien, je vous le rappelle, venait de remporter le prix FNAC en France cette semaine pour son roman « C'était ça ou mourir ». Il est en lice pour le prix Goncourt. On a voulu savoir comment réagit l'Académie Goncourt face à cette tempête qui secoue le milieu littéraire. Je me suis entretenue un peu plus tôt aujourd'hui avec son président, Philippe Claudel. Philippe Claudel, bonsoir.
9: Bonsoir.
6: Philippe Claudel, « C'était ça ou mourir » de Télisson Aurélien, c'est une sensation littéraire. Entre autres en raison de la mélodie, en raison du rythme de l'écriture de Télisson Aurélien. Vous, quand vous l'avez lu, est-ce que vous avez pensé à l'intelligence artificielle?
9: À aucun moment. J'ai lu ce livre avec une grande passion, je l'ai dévoré. D'une part parce que la thématique me tient à cœur, comme vous le savez sans doute, la thématique des migrants. J'ai écrit moi-même beaucoup de textes, de livres, même sur les migrants, comme La petite fille de Monsieur Lignes, il y a une vingtaine d'années. Et puis j'ai été effectivement séduit par cette écriture que je trouvais tout à fait originale, avec ce français chantant, un peu caribéen, qui nous apportait un vent d'ailleurs, et puis surtout une histoire pleine d'humanité, une traversée comme ça des frontières, beaucoup d'humanité, beaucoup de sensibilité, des formules qui me qui m'arrêtaient par leur poésie. Bref, ça a été un voyage littéraire qui m'a séduit, et à aucun moment je n'ai pensé que le livre pouvait éventuellement, il faut mettre beaucoup de guillemets, être produit par l'intelligence artificielle.
6: Et vous mettez beaucoup de guillemets, mais oui. Il y a quand même ces allégations là qui ont fait surface. Donc maintenant, vous réagissez comment?
9: Écoutez, je suis dans une attitude d'une grande prudence, et d'où mes guillemets. Pourquoi? Cette information, elle a été diffusée par un compte Twitter qui est complètement anonyme. On ne sait pas du tout qui l'anime, on ne sait pas du tout qui sont ces personnes, on ne sait pas du tout quelle a été leur méthode d'investigation et de travail, même s'ils mettent en avant un fameux détecteur d'intelligence artificielle, dont la fiabilité, d'ailleurs, comme vous le savez, est remise aussi en question par certains chercheurs ou certains spécialistes. Tout cela pour dire qu'il est assez simple, finalement, de jeter un nom en pâture, de l'accuser de tous les maux, y compris de cette accusation présente d'avoir fabriqué un livre entièrement avec l'intelligence artificielle, tout en se cachant derrière un anonymat et en amenant finalement aucune preuve de la méthodologie qui a amené à cette conclusion. C'est pour ça que, évidemment, j'attends des réactions de Télévision Aurélien. Vous savez que hier, il a déclaré au journal Libération qu'il avait entièrement écrit lui-même ce livre, qu'il n'avait jamais fait appel à l'intelligence artificielle. Il a un éditeur sérieux au Québec, il a un éditeur sérieux en France. J'imagine que ces éditeurs aussi ont fait leur travail. Donc pour l'instant, je suis dans une attitude de grande réserve, de grande prudence, et en espérant que tout cela n'est qu'une gigantesque diffamation et qu'on aura les preuves certaines que ce livre a bien été écrit par cet auteur, par ce jeune auteur. Dans le cas contraire, si des preuves évidentes et certifiées nous apprenaient que ce n'est pas le cas, évidemment, à l'Académie Goncourt, nous en tirerions des conséquences, mais nous n'en sommes pas là, encore une fois. Moi, je tiens vraiment à la présomption d'innocence et j'attends que les personnes impliquées s'expliquent.
6: Philippe Claudel, vous parlez de preuves certaines qu'il va falloir avoir, que ce soit pour prouver que Télisson Aurélien a bien écrit son livre, ou d'autre part pour prouver que ce serait l'intelligence artificielle qui aurait en grande partie contribué. Pensez-vous que ces preuves certaines peuvent exister dans le monde actuel?
9: Mais malheureusement, c'est ça le plus difficile. Pour répondre dans les deux directions que vous venez de préciser, il n'y a pas d'outils aujourd'hui réellement scientifiques qui permettent d'affirmer qu'un livre a été écrit par l'intelligence artificielle. On est sur des logiciels, sur des détecteurs, sur des algorithmes qui vont croiser certaines données et qui vont produire un résultat. Mais on n'est pas dans de la science dure, on n'est pas dans de la science exacte, c'est pas des mathématiques, c'est pas de la physique, vous voyez ce que je veux dire. Donc là, de ce côté-là, très difficile d'apporter une preuve qui ne pourrait pas être contredite. D'un autre côté, un auteur, quand il écrit, quelle preuve il peut apporter qu'il est bien l'auteur de son texte? Je prends un exemple personnel, le mien. Je n'écris qu'avec l'ordinateur. Je n'écris jamais une seule phrase à la main. Ce qui fait que je n'ai pas de manuscrit de mes textes. Et si on me demande de fournir un manuscrit, je ne pourrais fournir qu'un fichier informatique. Or, qui pourrait prouver que je suis vraiment l'auteur de ce fichier informatique? Vous voyez, donc c'est presque insoluble. On demande des preuves, on attend une sorte de certification dans les deux cas, mais dans les deux cas, il est très difficile de l'obtenir, d'autant plus que, peut-être pas aujourd'hui encore, mais le débat, bien sûr, ne fait que commencer. On peut supposer, sans trop se tromper, que dans quelques semaines, dans quelques mois, l'intelligence artificielle sera suffisamment développée pour à la fois produire des textes et effacer les preuves que c'est elle qui l'a produit.
6: Quand je vous entends, Philippe Claudel, j'ai l'impression que ce doute-là, il sera difficile à dissiper. Et là, on a un auteur, Télisson Aurélien, qui figure sur la première liste du Goncourt. Le 6 octobre, ils ne seront plus 16, mais 8 candidats. Est-ce que les allégations, ce doute, viennent nuire à ses chances?
9: Je pense que de toute façon générale, vous savez, quel que soit le cas de figure, quand on commence à diffamer quelqu'un, malheureusement, on le sait, il en reste toujours quelque chose. Je ne parle pas, bien entendu, pour ce cas précis et dans le cas du Goncourt. Mais cette campagne qui est menée de dénigrement, Évidemment qu'il en restera quelque chose. Quand vous voyez aujourd'hui comment les gens sont sensibles aux vraies informations, mais surtout aux fausses informations, menées de main de maître depuis quand même des années par les grands dirigeants de la planète, que ce soit Poutine ou Trump, vous imaginez que la plupart des simples citoyens sont très très sensibles à toutes les bêtises qui peuvent se lire et qui ne sont pas forcément vérifiées ou vérifiables. En ce qui concerne notre travail que vous mentionniez du 6 octobre, effectivement, nous sommes à 16 titres, nous allons passer à 8 titres. En dehors de cette polémique qui s'installe et de cette rumeur, rien n'assure ou n'assurerait

0: paie ou n'assurera que le livre de Taillieson Aurélien soit dans les 8. Pourquoi ? Parce que parmi nous, certains l'ont aimé, d'autres l'ont un peu moins aimé, d'autres pas du tout. Et nous avons des votes démocratiques. Nous additionnons le nombre de voix obtenues par les livres pour passer de notre liste de 16 à notre liste de 8. Donc, le fait qu'il y soit, qu'il n'y soit pas, ne prouve rien par rapport à notre adhésion ou non à cette rumeur et à cette polémique.
1: Puis en même temps, on va peut-être se poser la question quand même. On est dans cet environnement-là, Philippe Claudel. Et là, je vais vous poser une question très large et malheureusement, je vais vous demander d'y répondre en quelques secondes, voire quelques minutes. À votre avis, est-ce qu'il y en a une place pour l'intelligence artificielle dans la littérature?
0: Pour moi, c'est absolument contre-indiqué. La littérature est l'émanation de l'être humain, comme toute forme d'art. Et un art, c'est un exercice de la sensibilité, de l'intelligence, de l'affectif, de l'expérience humaine, une auscultation de l'intime ou du sociétal, produite par un esprit qui est comparable au nôtre, qui n'est pas l'esprit de la machine. Donc une littérature produite par l'intelligence artificielle ne mériterait pas ce nom. L'intelligence artificielle produira des textes, mais ce ne sera pas de la littérature. Et j'espère qu'à l'avenir, les éditeurs, par le biais d'une charte peut-être ou d'un engagement, pourront spécifier sur les livres si le livre a été entièrement produit par un être humain ou s'il a été généré tout ou partie par une machine. Je crois que le lecteur a droit à cette information de façon à ce que le pacte de lecture entre lui et l'autrice ou l'auteur soit respecté.
1: Philippe Claudel, président de l'Académie Goncourt, merci et bonne traversée de cette tempête-là, dans le monde littéraire.
0: Merci, merci à vous, merci à vous.
1: Une tempête, une commotion qui pourrait peut-être transformer notre rapport à la littérature, on verra bien, mais qu'en pensent les lecteurs, les libraires? Ma collègue Emma Guerrero-Dufour est allée à leur rencontre.
2: Square Saint-Denis, bonjour.
3: Dans cette librairie de la rue Saint-Denis, le libraire et éditeur Éric Simard a récemment épuisé ses copies du livre « C'était ça ou mourir » de Taillieson Aurélien. C'est le livre qui se vendait le plus ces jours-ci.
2: Ah, de « C'était ça ou mourir », ok, donc vous êtes curieux. Ben, c'est très bon, hein? Oui, je vais vous en réserver un. J'attends une commande, là. J'en ai pas en ce moment.
3: Malgré les récentes allégations qui ciblent l'auteur québécois, soupçonné d'avoir eu recours à l'intelligence artificielle, l'intérêt pour le roman semble toujours vif.
2: C'est intéressant. Elle me dit qu'elle veut lire en guise de solidarité. Puis elle veut que son club de lecture le lise.
3: Cette affaire a déclenché de nombreux questionnements chez lui.
2: C'est le simple fait qu'on sème le doute. Moi, c'est ça qui me dérange le plus depuis hier. Est-ce que c'est pour faire du sabotage? Parce que là, c'est comme la sensation là en France. Il y a beaucoup de choses de dérangeantes là, là-dedans. Là. Puis moi, je me dis, bon, si c'est le produit de l'IA, quand même, c'est bien. c'est vraiment un bon roman que l'IA a produit.
3: À quelques rues de là, à la grande bibliothèque, de nombreuses personnes vont et viennent dans le corridor qui mène au métro. Une allée de livres en vente à bas prix attire les curieux, comme Chantal, une massothérapeute qui dit flâner souvent dans les allées de la bibliothèque.
4: Spontanément, si c'était un livre écrit par l'IA, vous auriez envie de le lire?
5: Non, pas du tout. C'est comme une fausse publicité. Non, moi, je suis pas attirée vers ça. Je vais peut-être regarder, comparer, mais non, pas du tout. Moi, j'aime mieux les gens, la personne. Ça prend un peu plus de temps, mais il y a peut-être des fautes d'orthographe, ou pas, en tout cas au début, là, mais ça me dérange pas, c'est l'authenticité de quelqu'un, c'est ça qui m'intéresse.
4: C'est quoi votre nom, monsieur?
6: Moi, c'est d'Orléans.
3: Originaire d'Haïti, ce résident d'Anjou est arrivé au Québec en 2023, et il est bien au fait de la controverse du moment.
6: Moi, j'ai pas encore lu le roman, je viens à peine de lire et l'article du Devoir.
4: Est-ce que vous allez quand même être intéressé à lire ce livre-là? Peu importe.
6: Peu importe ce qui arrive, peu importe ce qu'on dit de ce roman, ça m'intéresse. C'est-à-dire, il explique son passé, son vécu en Haïti. Là, moi, ça même, ça m'intéresse quand même. Parce que moi, également, j'ai été en Haïti, j'ai laissé pour venir ici, au Québec, vivre avec ma famille. Il y a une raison qui m'amène ici.
4: Là, vous êtes devant un rayon de livres. Si, s'il y avait une étiquette qui disait « C'est écrit par l'intelligence artificielle ».
6: Même quand on dit « C'est écrit par l'intelligence artificielle », ça ne veut pas dire qu'on ne doit pas lire ça. C'est pas ça le problème. Est-ce qu'il y a quelque chose à tirer de ça? C'est ça l'important pour moi.
7: J'ai pas de hâte aller

0: mais je trouve ça intriguant.
1: Antonio Di Lala est un grand lecteur.
0: L'intelligentsia est un outil à l'écriture. Je suis professeur de français à l'éconnaissance de l'humour et l'intelligence artificielle assiste à la création. En fait, c'est une encyclopédie qu'on n'a pas à traîner.
1: Pour lui, la qualité d'une œuvre réside dans sa capacité à toucher le lecteur.
0: C'est pas la question que je me pose. Qui a écrit le livre? Est-ce qu'il a été assisté par l'intelligence artificielle ou pas? La question que je me pose, est-ce que c'est bon? Est-ce que j'ai le goût de le lire? Est-ce que ça va m'apprendre quelque chose?
2: Voilà, merci beaucoup.
1: De retour à la librairie du Square, le copropriétaire Éric Simard s'interroge sur l'avenir du monde littéraire.
2: Moi, je pense que l'édition plus commerciale va probablement l'utiliser ou l'utilise déjà. En tout cas, c'est quand même séduisant pour l'édition commerciale. Puis je me disais, bon, l'édition littéraire, moi, je pense pas qu'on va aller là. Je sais pas, c'est va falloir, tout se transforme en ce moment. Puis je pense qu'il y a des choses qu'on va peut-être devoir accepter.
1: Accepté ou réglementé, le milieu littéraire ne semble plus avoir le choix de se pencher sérieusement sur la manière dont l'IA peut être utilisée. Ici Emma Guerrero-Dufour, Radio-Canada, Montréal.

0: politique provinciale maintenant. On est à un peu moins de 2 heures de l'ultime débat des chefs de la campagne, celui sur nos ondes, animé par Patrice Roy. Les 5 chefs vont pouvoir confronter leurs visions, leurs engagements sur 5 grands thèmes. L'avenir du Québec, l'insécurité économique, le mur budgétaire, le Québec fou de ses enfants et la santé. C'est une joute crucial, parce que même si dans les enquêtes d'opinion, le Parti québécois n'a jamais quitté sa position de meneur, tout n'est pas joué. Si je me fie au sondeur Jean-Marc Léger, il y a encore 40% des électeurs qui disent que leur choix n'est pas définitif. Pour nous parler de ce que les chefs doivent accomplir ce soir, pour savoir s'ils doivent ajuster leur stratégie à la lumière des derniers débats, avec nous, notre analyste Véronique Prince. Bonsoir Véronique.
1: Bonsoir Madeleine.
0: D'abord, on peut dire qu'il s'agit d'un débat très important pour eux. Je le disais, là, c'est le dernier, là, c'est la dernière grande chance de se faire entendre avant le scrutin du 5 octobre.
1: Voilà, il reste, on peut dire, 2 grands rendez-vous parce que tout le monde en parle aussi, mais effectivement, le débat, c'est vraiment la dernière occasion de s'adresser à autant de Québécois en même temps et de laisser une dernière impression, parce que dans les débats, les téléspectateurs ont l'occasion de les voir vraiment dans un écosystème qui est très particulier, les chefs, hein, c'est-à-dire qu'ils sont capables d'évaluer la répartie des chefs, leur posture, est-ce qu'ils ont l'envergure de premier ministre, est-ce qu'ils défendent bien leurs idées, est-ce que c'est facile de les déstabiliser ou non, et est-ce qu'ils ont du jugement dans leurs réponses. C'est un peu tout ça qu'on est capable de voir. Et on les voit aussi dans leur élément de joute partisane, un environnement dans lequel ils vont se retrouver au Parlement.
0: Et à quoi on doit s'attendre de la part de chacun des chefs?
1: C'est sûr qu'au Parti québécois, Paul Saint-Pierre Plamondon, lui, doit s'attendre à être attaqué sur sa promesse de référendum, alors que les sondages démontrent que même s'il est toujours sous la barre des 30%, en raison de la performance des autres partis, il est possible qu'il se rapproche d'une majorité de sièges dans les projections, à voir comment les 12 prochains jours avant le scrutin vont se dérouler. Mais donc, on sent que ses adversaires, commencent à s'inquiéter de cette position de tête-là et du fait surtout qu'il continue d'augmenter dans les intentions de vote chez les francophones. La coalition Avenir Québec, Christine Fréchette, moi, ce qu'on me disait, c'est que elle est avantagée lorsqu'elle est capable de mettre l'habit de première ministre. Donc, il faut que pour ce débat-là, elle puisse le revêtir sans nécessairement avoir l'air de la chef de la coalition Avenir Québec. C'est-à-dire que c'est une image qui lui colle moins bien, le fait de critiquer, le fait d'être justement dans la joute partisane. Je sais que son équipe a trouvé que la dernière fois, dans les derniers débats, par exemple, elle était peut-être un petit peu trop incisive.
0: Donc, prendre un peu d'auteur.
1: Exactement. Mm-hmm. C'est ce que son entourage lui a demandé de faire pour ce débat-là. Sinon, au Parti libéral, on a vu dans le dernier sondage Léger qu'il y a une petite remontée, qu'il se bat Charles Millière pour la deuxième position avec Christine Fréchette. Et donc, ce que les militants libéraux veulent, c'est qu'il poursuive sur sa lancée pour, à tout le moins, s'il n'est pas capable de devenir premier ministre, à tout le moins d'avoir l'opposition officielle, de ne pas se faire quoi.

0: coiffée finalement par la coalition Avenir Québec. Le Parti conservateur du Québec, c'est de consolider les appuis parce qu'Éric Duhaime a agréablement surpris certaines personnes dans les deux derniers débats en raison de sa facilité à s'exprimer. Mais les gens ont encore un vote qui est flexible. Hein? Vous l'avez dit, il y a 40 % des gens encore qui sont incertains. Donc lui, c'est vraiment d'essayer de consolider la dernière impression faite dans les débats précédents. Et Québec solidaire, c'est encore et toujours de montrer sa pertinence, comme quoi la gauche a sa place à l'Assemblée nationale et doit conserver cette place-là. Ruba Gazal est en croisade pour ça.
1: On est à une semaine et demie à peu près là du jour du scrutin, mais il y a entre-temps le vote par anticipation. Mmh. Et ça, c'est important pour les partis de sécuriser une partie du vote, là.
0: Absolument. Le vote par anticipation, donc c'est dimanche et lundi prochain, ça gagne en popularité. Les gens maintenant pensent qu'ils vont attendre moins longtemps en allant voter par anticipation, ce qui n'est pas toujours le cas. Mais bref, c'est très populaire et ça ne signifie pas non plus que c'est synonyme d'un plus grand taux de participation. Donc ça veut pas nécessairement dire que parce qu'il y a beaucoup de gens qui se déplacent dimanche et lundi qu'on aura un taux élevé de participation le jour du scrutin le 5 octobre. Et c'est là dans le vote participation qu'on voit vraiment les machines électorales. Surtout le dimanche, parce que dimanche, les gens sont en congé, les bénévoles sont disponibles. Alors, un parti qui est capable de mobiliser ses troupes, qui est capable de mobiliser ses militants, ses bénévoles, ben là, va avoir un méchant gros coup de pouce dimanche, là, parce que les bénévoles vont appeler les sympathisants. Est-ce que vous avez pensé à venir voter aujourd'hui? Avez-vous besoin d'un transport en voiture? Si oui, on va aller vous chercher, on va vous faciliter les choses. Donc, de les convaincre finalement de sortir. Et une fois que les gens sont sortis pour voter par anticipation, là, ils peuvent plus changer d'idée.
1: Le vote ne peut plus être sorti de l'urne.
0: Exact. Donc, c'est pour ça que vous le dites très bien, ça permet de sécuriser le vote et ça aide aussi dans la confiance des chefs pour le reste de la campagne électorale.
1: Et là, c'est une question de machine, vous l'avez bien dit. Bon, ce débat, ce soir, c'est de 20h à 22h sur toutes les plateformes de Radio-Canada. Ici Télé, ici RDI, ici Tout TV, Radio-Canada.ca, ici Première et Radio-Canada Audio. Alors, je pense qu'il n'y a aucune raison de le rater. Véronique Prince, merci beaucoup. Bon
0: merci
1: débat.
0: Merci, Madeleine.
2: L'économie avec Philippe-Antoine Saunier.
3: J'ai fait le plein ce matin. Et on est rendu, nous, à 2,39 $, 2,40 $ du litre. Et ce qui est inquiétant, c'est qu'on ne sait pas à quel moment ça va finir d'augmenter. Parce que ça a un impact partout. Ça va avoir un impact dans tout ce qui est transporté, même cet hiver, quand on va envoyer nos céréales au port de mer.
1: On vient d'entendre Martin Prince, un cultivateur de Delmas en Saskatchewan qui doit s'adapter à la hausse du prix du diesel. Chez nos voisins du Sud aussi, le diesel atteint des nouveaux records, ce qui a poussé le président Trump à envisager une interdiction d'exporter du diesel à l'extérieur des États-Unis. Philippe-Antoine, bonsoir.
4: Bonsoir, Madeleine.
1: La hausse, elle a été fulgurante.
4: Le diesel se vend autour de 2,74 $ le litre au Canada ces jours-ci. C'est près de 80% plus cher qu'il y a un an. Et l'augmentation est à peu près la même aux États-Unis. Pourquoi? Ben, c'est le contexte international, les conflits internationaux qui sont en cause. La guerre en Iran, évidemment. Le blocage du détroit d'Ormuz. L'instabilité dans le détroit de Bab el-Mandeb sur la mer Rouge, mais aussi l'arrêt de certaines raffineries en Russie qui ont été attaquées par l'Ukraine. Carole Montreuil est vice-présidente de l'Association canadienne des produits pétroliers.
5: Au moment où on se parle, j'estime que sur une capacité mondiale d'à peu près 100 millions de barils par jour, il y a environ 7 millions de barils par jour de capacité de raffinage qui est littéralement disparue du marché. Et donc, effectivement, ce sont des raffineries qui ne produisent plus de produits finis et ça a mis une pression incroyable sur les produits finis, particulièrement le diesel.
4: Quand il parle de capacité de raffinage, c'est pour tous les produits, mais il dit que la production de la Russie est très axée sur le diesel. Mmh. Ça explique que le prix du diesel à l'échelle mondiale a augmenté plus que celui de l'essence.
1: Et parlez-nous de cette idée là, lancée par Donald Trump de limiter les exportations américaines.
4: Alors, c'est hier que le président Trump et son secrétaire au Trésor, Scott Bessent, discutaient devant les caméras et ont évoqué comme ça un possible arrêt partiel ou total des exportations de diesel. Le média Politico a rapporté aussi qu'un arrêt des exportations pendant 90 jours était envisagé. Ça a été démenti par un porte-parole de la Maison-Blanche. Le secrétaire à l'énergie, Chris Wright, a déclaré, lui, qu'une telle mesure ne fonctionnerait pas parce que ça ne ferait que faire grimper le prix des carburants.
1: Pourquoi ça fonctionnerait pas?
4: C'est que les raffineries

0: raffineries produisent non seulement du diesel, mais généralement d'autres produits comme de l'essence et du kérosène. Et si les États-Unis cessent d'exporter leur diesel, il va y avoir un problème, prévoit Carole Montreuil de l'Association canadienne des produits pétroliers.
1: Arrivera un moment où les réservoirs vont être pleins et donc il faudra baisser l'opération des raffineries, réduire l'opération des raffineries et ça va amener une pénurie dans tous les produits, pas juste le diesel. Donc je pense que c'est un peu ce que M. Trump s'est fait dire, d'y penser deux fois avant d'interdire l'exportation et essentiellement demander aux raffineries de produire moins.
0: D'ailleurs, les compagnies pétrolières aux États-Unis ont très mal réagi à cette idée d'un arrêt des exportations de diesel évoqué par Donald Trump. Et le secrétaire à l'énergie a finalement dit qu'il envisageait plutôt des mesures volontaires. Il n'a pas donné beaucoup de détails.
2: Donc, ce scénario-là, on a bien l'impression qu'il se matérialisera pas nécessairement, mais mettons là, dans la politique fiction, si il y avait arrêt des exportations, est-ce que le Canada pourrait manquer de diesel?
0: Il ne manquera pas de diesel parce qu'on en produit beaucoup plus qu'on en consomme ici au Canada et le Canada en exporte beaucoup aux États-Unis d'ailleurs. Mais ça pourrait faire grimper les prix encore davantage, croit M. Montreuil.
1: Les prix sont les mêmes au niveau de la planète dans tous les marchés de marchandises. Et donc, ce que M. Trump veut faire pour aider son économie locale pourrait avoir des répercussions malheureusement négatives sur l'ensemble du marché mondial. Et donc, à ce moment-là, le Canada écoperait, comme tous les autres pays, de cette décision-là de réduire la quantité de produits disponibles pour les pays qui en ont besoin.
2: On a l'impression que le Canada écope déjà de la hausse des prix là, quand on entendait ce cultivateur de la Saskatchewan.
0: Ouais. Les agriculteurs, c'est ça, le voient, leur coût augmente avec l'augmentation du prix du diesel qu'ils utilisent beaucoup. Ça risque de se répercuter sur les prix des denrées alimentaires, évidemment. Les entreprises de camionnage aussi voient leur coût augmenter, mais elles ont l'habitude de refiler l'augmentation des prix du carburant à leurs clients via des clauses de surcharge de carburant. Et là, ça se répercute éventuellement sur les prix que payent les consommateurs. Mais il y a d'autres intrants qui augmentent aussi avec tout ça et qui ne sont pas nécessairement refilés automatiquement aux clients des compagnies de camionnage. Par exemple, pour les pneus, c'est ce qu'explique Marc Cadieux, PDG de l'Association du camionnage du Québec.
3: C'est certain que dans les prochains mois, ça prend toujours un certain temps avant que le marché, comme je l'exprime en ce moment, soit durement touché ou de façon flagrante. Là, c'est pas une chose qui se passe du jour au lendemain comme pour le consommateur qui arrive au coin de la rue et qui voit le nouveau prix affiché sur le coin de la rue. Mais dans la chaîne, c'est certain que certains produits, lorsqu'on viendra pour acheter des pneus d'hiver ou des choses comme ça, on se dira « Ah, mon Dieu, le pneu a augmenté ». Il faut réfléchir. Ce pneu-là, il contient des produits pétroliers. Ces produits pétroliers-là, ils ont augmenté. Donc, le produit fini augmente.
0: Et aux dernières nouvelles, selon la Banque du Canada, la hausse des prix du carburant n'a pas eu beaucoup d'effets sur le reste de l'économie, mais ça pourrait bien finir par arriver. Il faudra surveiller ça dans les prochains rapports de Statistique Canada sur l'indice des prix à la consommation.
2: Philippe-Antoine Saunier, merci beaucoup.
0: Merci.
2: Restez à l'écoute plus tard à l'émission. Quel est le poids et l'influence des jeunes dans le choix des priorités des partis politiques en campagne au Québec?
4: D'inscrire le droit au logement sur la Charte des droits et libertés de la personne et de financer les organismes communautaires qui ont soutien aux gens qui traversent les moments difficiles.
2: La caravane de la coalition Interjeunes sillonne la province pour entendre leurs préoccupations. Mais d'abord, le président chinois Xi Jinping vient d'arriver à Washington, où il est reçu en grande pompe par Donald Trump. C'est quand même les deux premières économies mondiales là, qui se rencontrent. Les deux hommes devraient discuter de prolonger la trêve commerciale entre les États-Unis et la Chine, d'accéder aux terres rares chinoises et aussi parler d'intelligence artificielle. Mais il y a une question qui inquiète particulièrement les alliés américains en Asie. C'est celle de Taïwan. J'en discute avec notre correspondant en Asie, Philippe Leblanc. Bonjour Philippe.
5: Bonjour.
2: Qu'est-ce que les deux présidents attendent de cette rencontre?
5: Ben, Donald Trump, comme à chaque fois, veut des résultats concrets, que ce soit plus de produits américains qui seraient vendus en Chine, un meilleur accès aux terres rares chinoises, peut-être des réductions des droits de douane sur certains produits américains, entre autres le soya. Et il veut surtout éviter une reprise de la guerre commerciale juste avant les élections de mi-mandat au mois de novembre. Mm-hmm. Xi Jinping, lui, ce qu'il veut essentiellement, c'est du temps, parce que l'économie chinoise traverse toujours une période difficile, mais Pékin pense qu'elle est capable de traverser cette période-là parce qu'elle a démontré qu'elle est capable de résister aux pressions commerciales américaines. Et c'est les restrictions sur les terres rares ont donné à la Chine un immense moyen de négociation dans cette rencontre-là. Et il y a donc un intérêt commun à prolonger la trêve qui doit venir à échéance le 10 novembre prochain, mais pas nécessairement un intérêt commun à régler immédiatement tous les différends. Parce que Pékin souhaiterait une entente qui est durable, mais du côté de Washington, on semble vouloir privilégier quelques mois seulement pour conserver des moyens de pression. Et d'ailleurs, pour préparer ce sommet-là, il y a eu quelques rencontres de haut niveau cette semaine, dont une plus tôt aujourd'hui, cet après-midi, entre le secrétaire au commerce américain Scott Bessent et le vice-premier ministre chinois He Lifang. Donc, les analystes disent que c'est quand même bon signe, mais on s'attend pas davantage à une, on s'attend plus à une série de gestes limités qu'à un grand accord là, entre les deux puissances.
2: Donc, prolonger la trêve, là, c'est ce qu'on comprend.
5: Ben, essentiellement, c'est ce qu'on devrait obtenir comme résultat principal.
2: Puis, je le disais, Philippe, cette inquiétude d'allier en Asie et à Taïwan aussi, c'est justement ce que ce sommet suscite, là, de l'inquiétude à Taïwan.
5: Oui, parce que il y a une vente d'armes américaines à Taïwan d'une valeur de 14 milliards de dollars américains qui est toujours suspendue depuis le début de l'année. Donald Trump retient cette vente-là, cette confirmation-là, et après sa rencontre avec Xi Jinping au mois de mai dernier, Donald Trump avait lui-même présenté ce dossier-là comme étant un levier de négociation pour de futures discussions. Donc, vous vous doutez bien que ça avait fait réagir à l'époque à Taipei et encore aujourd'hui parce que Taïwan compte sur ces armes-là. On parle de moyens de défense aérienne, on parle aussi de missiles pour continuer de dissuader la Chine de l'envahir. Et il y a aussi une question de principe dans tout ça, parce que les États-Unis se sont engagés à fournir à Taïwan les moyens de se défendre quand on a changé d'allégeance et qu'on a reconnu officiellement la Chine communiste. Et dans les assurances qui avaient été données à Taïwan en 1982, on avait dit que on acceptait de ne jamais consulter Pékin sur les futures ventes d'armes. Donc, Xi Jinping lui devrait revenir à la charge pour essayer de convaincre Donald Trump de pas entériner la vente d'armes, parce que pour Pékin, même un simple report de cette vente-là, c'est un gain essentiellement. Et pour les Taïwanais, ben la crainte, c'est de voir la sécurité devenir une monnaie d'échange dans la négociation sur le commerce, et ça vient créer de l'insécurité aussi chez les partenaires américains comme le Japon, les Philippines et la Corée du Sud.
2: Donc, Taïwan qui suit la rencontre avec inquiétude. Sinon, les autres partenaires américains en Asie, qu'est-ce qu'ils attendent de la rencontre?
5: Ben, le Japon veut surtout être certain qu'un rapprochement entre Donald Trump et Xi Jinping, ça va pas se faire à ses dépens. La première ministre Sanae Takachi a rencontré Donald Trump hier. Ils ont affirmé à nouveau leur alliance, leur bonne entente. Mais à Tokyo, on reste préoccupé par les pressions chinoises, surtout les restrictions sur les exportations de terres rares. Tout ce qui touche la question de la sécurité autour de Taïwan, ça inquiète aussi le Japon. La Corée du Sud, elle, va surveiller l'équilibre dans la région parce que, tout comme le Japon, ben, dépend de la présence militaire américaine pour assurer sa sécurité. Les trois pays, Japon, Corée du Sud, États-Unis, viennent d'ailleurs de répéter l'importance de la paix dans le détroit de Taïwan et leur opposition à un changement unilatéral du statu quo par la Chine. Donc, le Japon, Corée du Sud, mais aussi les Philippines et d'autres partenaires veulent savoir si Donald Trump est capable d'améliorer sa relation avec Xi Jinping, mais vous pourrez continuer à les consulter et à défendre leurs intérêts en parallèle.
2: Je veux aborder un dernier sujet avec vous, Philippe Leblanc, avant de vous laisser aller. C'est celui de l'intelligence artificielle. On s'en est parlé la semaine dernière. Encore aujourd'hui, il y avait les patrons d'OpenAI, d'Anthropic, qui étaient devant l'ONU, qui voulaient exposer les risques que pose l'IA. Et avec vous, on avait abordé la position de la Chine là. Est-ce que il y a une entente possible entre Washington et Pékin sur le développement de l'intelligence artificielle?
5: Ben, on peut penser à un début de dialogue, mais Donald Trump, lui, veut favoriser l'intelligence artificielle, comme on l'entendait dire encore à l'ONU hier, et il veut surtout s'assurer que les États-Unis vont conserver

0: préserver leur avance stratégique dans ce domaine-là. Donc, les États-Unis pourraient proposer un système d'alerte entre les deux pays pour que les deux gouvernements puissent communiquer rapidement si jamais il y avait un incident lié à l'intelligence artificielle qui menaçait leur sécurité. Mm-hmm. Mais aller plus loin, ça serait difficile, comme on s'en parlait la semaine dernière, parce que on n'a pas la même interprétation des risques liés à l'intelligence artificielle. Et la Chine a aussi des réserves parce qu'elle soupçonne les dirigeants de l'industrie américaine d'invoquer des questions de sécurité nationale pour vouloir freiner son développement. Donc, on part sur des bases quand même assez difficiles.
1: Oui, où il y a de la méfiance. Philippe Leblanc, correspondant en Asie. Merci.
0: Merci.
1: Merci, au revoir.

0: Si vous êtes fan de jazz, vous connaissez le nom de John Coltrane. C'est dans les années 50 que ce saxophoniste américain est devenu une légende. Aux côtés de Miles Davis, il fait partie de ceux qui ont, à cette époque, réinventé le jazz, mais il a aussi appuyé le combat des Afro-Américains pour leurs droits civiques. John Coltrane est mort jeune, en 1967, il avait 40 ans. On revient sur son legs ce soir, en ce 23 septembre, il aurait eu 100 ans aujourd'hui. Pour nous parler de cette figure marquante du jazz américain, qui d'autre que Stanley Péan, l'animateur de l'émission « Quand le jazz est là » à la radio de Radio-Canada. Stanley Péan, bonsoir.
1: Bonsoir, madame.
0: Il y a peut-être certains de nos auditeurs qui ne le connaissent pas, John Coltrane. S'il y a un morceau qui le décrit, ce serait lequel?
1: Moi, je pense que c'est sa suite « A Love Supreme », plus particulièrement le premier mouvement « Acknowledgement », parce que c'est vraiment son chef-d'œuvre. Mmh. C'est le disque qui a fini de l'imposer, parce qu'il était à ce moment-là, en 1964, il était déjà une figure marquante. Mais c'est vraiment le disque qui symbolise le plus sa quête spirituelle et sa quête musicale.
0: Mmh. Donc, on en écoute encore quelques-uns.

0: je disais Stanley Péan qu'il est devenu une légende aux côtés de Miles Davis. On sait déjà, vous et moi, parler à ces mêmes micros de Miles Davis. Est-ce que John Coltrane se définissait par rapport à lui, que ce soit par opposition ou par complémentarité?
1: Ben, stylistiquement, ils sont en opposition et en complémentarité. Miles Davis, ce qui est le plus amusant là-dedans, c'est que quand il a fondé son premier quintet, il voulait Sonny Rollins comme saxophoniste, qui n'était pas disponible, qui lui a dit non. Et c'est après avoir essayé plusieurs personnes, il a finalement pris John Coltrane, dont il n'était pas un des plus grands admirateurs. Il l'est devenu. Et John Coltrane a énormément progressé aux côtés de Miles Davis. Et donc, quand on parle d'opposition, c'est qu'autant Miles Davis a un style épuré, la note choisie, le silence manipulé avec une aisance, John Coltrane, c'est foisonnant. C'est la différence entre Ernest Hemingway et Faulkner, donc au niveau des styles. Alors, Coltrane, ça part de partout. Et alors que Miles, c'est très, très, concentré comme un rayon laser, et c'est cette dynamique qui rendait intéressante leur collaboration.
0: Oui, contrairement à Miles Davis, parce que, bon, peut-être qu'on le connaît un peu mieux, John Coltrane ne venait pas d'un milieu plutôt bourgeois, il venait d'un milieu pauvre.
1: Assez modeste comme milieu, cependant quand même, et ça c'est particulier, ses deux grands-pères étaient des prédicateurs. Et donc il y a dans ce milieu-là une espèce de grands soucis de la spiritualité qu'on va retrouver dans la musique de John Coltrane.
0: Et il a joué sa partition dans le combat des Afro-Américains pour leurs droits civiques. On peut écouter un morceau, Alabama.

0: assez puissant.
1: C'est une sorte de requiem. C'est sa réponse à un attentat terrible. Le Ku Klux Klan a attaqué l'église de la 16e rue à Birmingham, en Alabama, en réponse au fameux discours de Luther King, « I have a dream ».

0: n'est courante dans le milieu du jazz à l'époque. Mais bon, il est tombé dans l'héroïne. Ça a été difficile pour lui aussi.
1: Toute sa génération, à vrai dire, ils sont très rares ceux qui n'ont pas cédé à la sirène de l'héroïne. Mmh. Et quand il est au début de son travail avec Miles Davis, il était encore un junkie, ce qui fait que Miles avait fini par le renvoyer pour cette raison. Miles lui-même s'était affranchi de son addiction à l'héroïne et acceptait mal que, aussi génial fût John Coltrane, qu'il soit sur scène à cogner des clous parce qu'il n'était pas là. Mm-hmm. Il l'a viré, Coltrane est allé travailler avec Thelonious Monk. Et pendant ces quelques mois où il n'était plus dans le groupe de Miles Davis, c'est là qu'il s'est affranchi de l'héroïne et il est revenu revitalisé chez Miles Davis avec une nouvelle connaissance de son instrument. Parce qu'assez étonnamment, Coltrane, qui était ouvert à toutes les expériences possibles, Monk lui a montré des choses qui était possible sur le saxophone alors qu'il est pianiste. Mmh. Et Monk lui a pris le saxophone, lui a dit « tu devrais essayer des telle et telle chose. » Mm-hmm. Et donc, il revient chez Miles en 58. Un nouveau Coltrane, c'est le Coltrane moderne, c'est le Coltrane de ce qu'on a appelé les nappes de son, où il est capable de jouer. Il va prendre un segment de notes, puis il va essayer toutes les combinaisons possibles pendant le solo, avant de passer au prochain segment.
0: John Coltrane, qui est mort jeune, hein, 40 ans, mort du cancer du foie. Bon, il y aura quand même eu le temps de marquer le jazz. On en parle depuis plusieurs minutes. On pourrait en parler pendant des heures, Stanley Péan. Mais selon vous, quel est son principal legs?
1: La présence de la spiritualité dans le jazz, il y a beaucoup contribué. Et aussi, cette extrême exigence technique. John Coltrane, c'est quelqu'un qui pouvait répéter pendant des heures et des heures. Il était extrêmement travaillant. Et ça s'entend. Et même, ça agace certaines personnes. Moi, je connais des gens qui aiment moins John Coltrane, qui trouvent que ça a l'air des exercices de saxophoniste. Moi, ça m'enthousiasme. C'est vrai qu'il y a quelque chose de... Quand il est vraiment lancé dans ses improvisations, il y a quelque chose de... Ça vous obnubile, c'est un raz-de-marée de notes qui vous lance au visage.
0: Oui. Et de bonheur, peut-être. On pourrait entendre...
1: Je pense qu'il y en a. Il y a beaucoup de bonheur dans sa musique aussi.
0: On va se laisser sur My Favorite Things. C'est tiré de l'album du même titre. C'était en 1960.
1: C'est son grand succès radiophonique parce qu'il reprenait un air populaire. Ça venait de la mélodie du bonheur.
0: De la comédie musicale. Stanley Péan, animateur de l'émission Quand le jazz est là, à ICI Musique. Merci pour tout.
1: Merci à vous.

0: Alors que les autobus de campagne des partis politiques sillonnent le Québec depuis la fin août, il y a une caravane différente qui a pris une route en parallèle. Celle de la Coalition Interjeunes qui représente plus de 450 organismes communautaires du Québec qui travaillent auprès des jeunes. La caravane de la Coalition se rend dans 5 grandes villes pour porter la parole de jeunes souvent moins entendus dans l'espace public. Des candidats locaux sont invités à venir les rencontrer pour écouter leurs revendications pour l'avenir du Québec. Élise Allard.
1: C'est avec ce cri de ralliement qu'est lancée la présentation de la Coalition Interjeunes à Québec. Sur scène, 5 jeunes sont invités à raconter leur histoire, une tournée qui a débuté le 12 août à Montréal et qui les mènera dans 5 grandes villes de la province. L'objectif, porter la voix de jeunes qui ont vécu des situations difficiles et surtout transmettre leurs revendications aux politiciens invités à ces événements.
2: Je m'appelle Alicia, j'ai 26 ans, je suis maman de 3 enfants, 7, 5 et 4 ans. Pendant ces 7 mois, mes 3 enfants, ils n'avaient pas leur chambre à eux autres. Il y avait rien. J'habitais chez une amie qui avait 3 enfants, elle aussi, donc 6 enfants et 2 adultes dans la même maison.
1: Alicia Monette a récemment vécu de l'itinérance cachée avec ses enfants, comme 3 % des Québécois de 15 à 29 ans, selon la dernière enquête québécoise sur la santé de la population.
2: Puis moi, pendant 7 mois, je suis là avec mes 3 enfants qui me demandent à tous les jours, « Mais maman, c'est quand qu'on va avoir une maison? C'est quand que je vais avoir ma chambre? » Moi, à tous les jours, je pleurais.
1: Ses revendications pour le prochain gouvernement sont claires.
2: Moi, j'ai 2 recommandations suite à mon vécu et à ce que mes enfants ont vécu aussi. C'est d'inscrire le droit au logement sur la Charte des droits et libertés de la personne et de financer les organismes communautaires qui ont du soutien aux gens qui traversent des moments difficiles.

0: Bonjour, moi c'est Ivy. Je suis un jeune de 17 ans qui va bientôt sur ses 18 ans dans 4 jours. Yeah!
1: Succède à Alicia sur scène, Ivy Deschaines de Rimouski.
0: Puis moi j'ai été intimidée, puis je vais pas vous faire la liste, il y a d'autres raisons. Mais c'est parce que j'étais une personne de couleur. Parce que j'avais un style différent. Puis parce que je suis une personne trans.
1: Comme plus de la moitié des jeunes transgenres ou non-binaires, Ivy a pensé mettre fin à ses jours.
0: Il y a des jeunes qui périssent, malheureusement. Ben moi j'ai failli en finir de danser les nouvelles, malheureusement.
1: Il demande plus de ressources dans les écoles pour mettre fin à l'intimidation et s'adresse directement aux candidats présents.
0: Comment on peut aider en politique? Ben je pense que les discours haineux qu'on peut avoir, les discours qui sont un peu tranchants, piquants, il faut faire attention. Ça a plus d'influence qu'on pense. Ça normalise plus de choses qu'on pense. Je sais pas, on va prendre l'exemple la plus... celle qui me vient à l'esprit, Donald Trump. Ben, ça me tombe, les jeunes maintenant, ils se disent « Ah, mais c'est normal, lui, il dit ça, pourquoi moi, je peux pas dire ça? »
2: Moi, c'est Michael, j'ai 26 ans.
1: Michael Hull, qui termine actuellement ses études secondaires, a eu un parcours parsemé d'embûches.
2: Moi, je viens d'un milieu où j'étais chez mes parents, il y avait beaucoup de violence. Il était pas apte à s'occuper de moi, il y avait la drogue, et plein d'autres affaires. J'ai dû être placé, j'ai eu la DPJ de ma naissance à mes 18 ans, en fait. Ça a été placement par-dessus placement. Et à 18 ans, on m'a donné deux sacs de vidange, on m'a mis à la porte et on m'a dit « Arrange-toi, je me suis retrouvé à la rue. »
1: Michael incarne une réalité troublante. Près du tiers des Québécois en situation d'itinérance ont des antécédents de placement par la DPJ, selon le rapport de dénombrement des personnes en situation d'itinérance visible au Québec de 2022.
2: J'ai eu beaucoup de misère parce que les propriétaires, ils voulaient pas nécessairement d'un jeune qui n'avait pas de référence, qui n'avait pas de revenus. Donc, je suis resté à la rue plus ou moins 5 ans en tout.
1: Lui aussi y va de ses recommandations pour le parti qui formera le prochain gouvernement.
2: Pour éviter que les jeunes se retrouvent à la rue, il faudrait tout d'abord qu'il y ait plus de logements sociaux, plus de PSL, aussi plus d'organismes communautaires. Moi, c'est grâce aux organismes communautaires que je m'en suis sorti. C'est grâce à eux que j'ai un logement aujourd'hui.
1: Leurs histoires sont loin d'être isolées, estime la directrice générale de la Coalition Interjeune, Jennifer Robillard.
3: C'est pas anecdotique pour nous. C'est certain qu'on a plus de 460 organismes à travers le Québec. Puis les enjeux qu'on reflète dans la caravane, ça émane entre autres d'une grande consultation auquel les jeunes ont participé, mais aussi d'un sondage qui a été fait au printemps. Et c'est le reflet des enjeux qui sont sortis de façon majoritaire.
1: L'idée de la caravane électorale émane d'ailleurs de cette consultation. Lors de ces rencontres, les rôles sont inversés. Les candidats des différents partis politiques écoutent les témoignages des jeunes et leur posent des questions.
4: Tous les partis politiques presque sont représentés, je pense, aujourd'hui. Donc, c'est une bonne nouvelle. Déjà.
1: À Québec, tous les partis étaient présents, à l'exception des conservateurs qui ont décliné notre demande d'entrevue. Le candidat de Québec solidaire dans Taschereau, Étienne Grandmont.
5: Je pense que depuis des années, les différents gouvernements ont pris pour acquis que les jeunes ne votaient pas, que les jeunes n'étaient pas intéressés par la politique, que les jeunes ne comptaient pas, donc, dans les promesses puis dans la société qu'on veut créer. Mais ils l'ont bien dit ici aujourd'hui, là. Les jeunes, c'est le pouvoir de demain.
6: Farnel Morisset, candidat avec le Parti libéral dans Taschereau.
1: Le créateur de contenu, Farnel Morisset, devenu candidat du Parti libéral dans Taschereau, partage cet avis.
6: Les jeunes, malheureusement, sont pas toujours la priorité de certaines formations politiques, en partie parce qu'on dit qu'ils votent pas, en partie parce qu'on dit qu'ils ont pas de pouvoir, sont difficiles à aller chercher. Dans mon expérience, c'est vraiment pas le cas. Moi, ça fait 5 ans que je suis sur les médias sociaux, je parle à la jeunesse, ils sont là. Ils sont présents. C'est la responsabilité de la classe politique d'aller là où les jeunes sont, plutôt que l'inverse.
7: Le Parti québécois s'est engagé de prioriser la santé mentale chez les jeunes.
1: Le candidat du Parti québécois dans Taschereau, Christian Savard, croit que sa formation détient les solutions à plusieurs des problèmes exprimés par ces jeunes.
8: La détresse qui nous a été présentée aujourd'hui, on l'a constaté au Parti québécois, on va en faire une priorité à investir dans la santé mentale des jeunes. Et la deuxième chose, la crise du logement s'est transformée en crise d'itinérance qui touche maintenant des jeunes. Et le Parti québécois a dit très clairement que l'itinérance était pour être notre priorité sociale des 100 premiers jours.
9: Je suis le candidat pour la coalition Avenir Québec dans Jean Talon.
1: Le candidat caquiste dans Jean Talon, William Denis, défend quant à lui les réalisations du gouvernement de la CAQ.
10: Au niveau de l'intimidation dans les écoles et tout ça, on avait proposé des plans qui ont été acceptés pour justement ramener la culture du civisme à l'école, justement, pour prévenir ce genre d'incident-là. Pour ce qui est des promesses électorales, la réforme du Code du bâtiment, pour justement pouvoir construire plus de logements plus rapidement, à moindre coût.
11: On entend des...

0: promesses à chaque sélection.
1: Mais pour Michael Hull, ces candidats devront passer de la parole aux actes.
0: Souvent, on entend que les jeunes ne sont pas intéressés par la politique, mais c'est plutôt que les jeunes ne sont pas inclus. Nous, tout ce qu'on demande, c'est que les promesses soient respectées quand il y en a qui sont faites.
1: En plus de Montréal et de Québec, la caravane de la coalition interjeune s'arrêtera aussi à Sherbrooke, Longueuil et Saint-Jérôme d'ici l'élection du 5 octobre. Ici Élise Allard, Radio-Canada, Québec. Oui, on s'est promené hein, depuis le début de la campagne électorale. On le fait le tour des régions du Québec. Et ce soir, c'est du côté de l'Outaouais qu'on se tourne pour voir quels sont les enjeux dans la région. Et c'est avec Mélanie Boissonneau, animatrice des Matins d'ici, qu'on en discute. Mélanie, bonsoir.
2: Bonsoir, Madeleine.
1: Mais c'est important de faire le tour parce que les régions ont leurs particularités. Et Mélanie, c'est le cas en Outaouais.
2: Oh que oui. Et vous avez déjà habité dans le coin. C'est une région distincte, un, parce que c'est une région frontalière. Mais ce qui était surprenant avec ce sondage, et on l'a vu, là, on a sondé plusieurs régions, dis-je, sondage, segment Radio-Canada, l'écho-op de l'information, c'est que ici, la santé passe devant le coût de la vie. On est unique dans la province. 35 % trouvent que c'est la priorité de cette élection. Tout juste devant le coût de la vie, qui est quand même à 34 % mais ça reste que c'est révélateur.
1: Puis là, alors qu'à l'échelle du Québec, c'était le coût de la vie là, qui se taillait la première place.
2: Puis, on pourrait spéculer, là, puis je n'irai pas là parce que je n'ai pas nécessairement des réponses, mais oui, la fonction publique est un bon employeur. Ça fait que l'argent n'est peut-être pas le cœur du problème, mais l'accès aux soins de santé, puis je vais le dire, c'est un sondage téléphone en ligne du 8 au 15 septembre. Dans la région, c'est 502 personnes de 18 ans et plus qui représentent la population. Puis la marge d'erreur, parce qu'on en est là, 4,4 19 fois sur 20. Ça veut dire que, bon, il y a un petit peu de jeu, mais ici, l'accès aux soins de santé. Très souvent, on se repose sur le système de santé ontarien. C'est pas parfait comme solution. La loi 2 ici, la différence de salaire pour les professionnels de la santé, les médecins, mais tous les autres aussi, entre l'Ontario puis le Québec, ça a fait mal. Madeleine, en Outaouais, on avait déjà un manque de médecins. On en a perdu 33. 24 médecins de famille, c'est la première ligne. 9 spécialistes. Ça, ça a fait très, très mal. Puis il y a l'Outaouais aussi, qui est un hôpital. Oui, c'est en branle, mais on est quand même loin de la pelletée de terre. Donc, pour toutes ces raisons, la santé, là, je ferai le pari que lorsque vous allez arriver dans l'isoloir, si vous êtes quelqu'un de l'Outaouais, ça sera probablement la question de l'urbe.
1: Il y a aussi l'autoroute Guy Lafleur, qui est au cœur des préoccupations des gens de l'Outaouais.
2: Et ça, depuis longtemps, celle qu'on appelait l'autoroute 50, celle qu'on appelle aussi malheureusement l'autoroute de la mort. Oui, bon, on a mis des glissières. On avait commencé, puis on a fait un bon travail d'élargissement sous la CAQ, mais tout ça a été mis sur pause en fin de mandat. Et là, quand on demande aux gens quel est le meilleur parti pour finaliser l'élargissement, les gens dans notre sondage répondent à 21 % le Parti libéral, loin devant la CAQ. C'était la même chose d'ailleurs en santé. On fait plus confiance à ce stade-ci aux libéraux pour régler le sous-financement en santé dans la région. Ce qui me fait dire que tout ça là, est en train comme de nourrir un sentiment, on sent un vent de changement. On avait 4 élus de la CAQ sur 5 dans la région, un château fort libéral, j'ai pas besoin de vous le rappeler.
1: Oui, on le disait en début d'émission, bon, il reste l'ultime débat, là, c'est maintenant dans à peine plus d'une heure. Sinon, Mélanie, qu'est-ce que vous allez surveiller, vous, d'ici le scrutin?
2: Ben, une grosse annonce demain de la CAQ en matière d'infrastructure. Ça sent, Madeleine, la promesse électorale à plein nez. Et Rénal Harvey, le président de la firme Segment Recherche, qui a pondu notre sondage, le disait, les gens de l'Outaouais ne croient plus au Père Noël. Il y a un cynisme et on sent un vent de changement. Ce qui est particulier, c'est que ça a souvent été un château fort libéral et même si peut-être que le Parti québécois pourrait former le gouvernement majoritaire ou minoritaire, il semblerait que les gens de la région veulent pas aller là. Alors, on a une soif de changement. La seule autre option, ça semble être le Parti libéral. Et là, on pourrait passer de 4 sièges caquistes à 4 sièges libéraux dans la région. Tout ça alimente une forme de cynisme. Les gens de l'Outaouais se sont fait promettre beaucoup de choses, mais on n'a pas souvent livré. C'est ce qui fait que toute la pertinence de cette campagne électorale, allez voter.
1: Mélanie Boissonneau, l'animatrice des Matins d'ici. Merci beaucoup.
2: Ça me fait plaisir, Madeleine. Bonne soirée.
1: Au revoir. Et c'est ce qui met fin à l'émission ce soir. Je vous rappelle que c'est le débat des chefs dans une heure à Radio-Canada. Ce sera diffusé sur toutes nos plateformes et pour les auditeurs du Québec qui tiennent à la radio, dans une demi-heure,

Il y a une émission spéciale qui sera animée par mon collègue Mathieu Pellumeur. On s'en reparle fort probablement demain de ce débat. D'ici là, bonne soirée à tous. Ici Madeleine Blais-Morin. À demain.

0: Bonsoir, ici Mathieu Dugal. Dans quelques minutes, un moteur de recherche après le bulletin de nouvelles. Quel est le plus vieil arbre sur la planète et comment on le sait? Les cœurs de pommes et le vinaigre de cidre, bon ou mauvais pour la santé? Est-ce que les colibris peuvent transmettre de façon génétique la carte mentale de leur territoire de butinage? Et existe-t-il des études qui s'intéressent à l'empreinte numérique des individus par tranche d'âge? À tout à l'heure.
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2: Bonsoir, ici Louis de Belleval. Voici les informations. Campagne électorale au Québec, les chefs des cinq principaux partis vont débattre sur les ondes de Radio-Canada et ses différentes plateformes dans moins d'une heure. Les thèmes de l'ajout oratoire seront l'avenir du Québec, l'insécurité économique, le mur budgétaire, le Québec fou de ses enfants et la santé. Patrice Roy animera ce troisième et dernier débat de la campagne.
3: On souhaite un 2 heures animé, pas cacophonique, mais animé. C'est un débat, toujours des gens disent « Ah, ils parlent ». Je veux un vrai débat, mais je veux de la clarté.
2: Le scrutin aura lieu le 5 octobre. De nouvelles révélations viennent écorcher davantage la réputation de l'écrivain québécois Télisson Aurélien. L'équipe des décrypteurs de Radio-Canada a découvert plusieurs cas allégués de plagiat. Des textes publiés il y a plus de 10 ans auraient été plagiés en partie ou presque en totalité de plusieurs médias. L'un de ces textes a été mis en ligne sur le site du quotidien La Presse en février 2013. Le texte se basait sur une nouvelle publiée par un chroniqueur quelques jours plus tôt sur un site des Philippines. Le vice-président information chez La Presse, François Cardinal a réagi au plus récent développement.
4: On a réalisé dans les dernières heures, parce que tout va évidemment très vite, que c'était pas le seul texte, celui qu'on avait publié dans La Presse, qui était truffé de plagiat. Il y a plusieurs autres textes de d'autres origines. On est en train d'essayer de faire toute la lumière pour voir si, en plus de ces 8 ou 9 cas qu'on a su faire émerger jusqu'à maintenant, il y en a d'autres qui se cachent derrière. L'intelligence artificielle, contrairement au plagiat, c'est beaucoup plus difficile à prouver. Donc, c'est une histoire qui va continuer à se développer.
2: Les éditions du Boréal qui publient l'auteur ont aussi réagi aux révélations d'aujourd'hui. L'éditeur affirme qu'il prend les allégations très au sérieux et que des efforts sont déployés avec l'auteur et à l'interne pour faire la lumière sur les allégations d'utilisation de l'intelligence artificielle dans l'écriture du roman « C'était ça ou mourir » qui est en lice pour le Goncourt. Des dizaines de proches des victimes de Kenneth Law ont défilé devant la Cour supérieure de l'Ontario à Newmarket dans le cadre des audiences sur la détermination de sa peine. L'homme de Mississauga a plaidé coupable à des accusations d'incitation au suicide liées à la mort de 14 Ontariens entre 2021 et 2023. Kenneth Law a aussi reconnu avoir vendu un poison mortel en ligne à des dizaines de victimes dans 40 pays. Comme l'explique Catherine Brulotte, l'audience a donné lieu à des témoignages émouvants. Certains des détails de ce reportage peuvent être choquants.
5: L'ami de Daniel Calderon, Maurizio Vadala, avait 36 ans lorsqu'il s'est enlevé la vie en 2023. Les souvenirs qu'ils ont partagés sont teintés par les circonstances de son départ.
6: We'll never have those memories again.
5: Il est une des 147 personnes dont la mort par suicide a été liée à Kenneth Law. L'homme a plaidé coupable à des accusations d'assistance au suicide pour 14 Ontariens à qui il a vendu en ligne un poison.
6: Annual adventures forever you and me, making the memories we thought would always be.
5: Des dizaines de témoignages émouvants, anecdotes et poèmes lus par des proches se sont succédés dans le cadre des audiences pour la détermination de sa peine. Les parents de Yesenia Bedoya Gomez, Leonardo et Maria, ont fait entendre une chanson composée pour leur fille.
7: Le Señor no tiene ningún arrepentimiento ninguno.
5: L'accusé n'a semblé, selon eux, ne présenter aucun remords en demeurant impassible, alors que des sanglots

0: L'eau s'élevait régulièrement dans la salle d'audience.
1: Que restringan la venta de las redes sociales.
0: Le père espère surtout que l'attention portée à ce procès permettra de mieux encadrer le commerce en ligne au pays. Kenneth Law est détenu depuis son arrestation en 2023. La sentence maximale pour avoir assisté à un suicide est de 14 ans d'emprisonnement. Ici Catherine Brulotte, Radio-Canada Newmarket.
2: À Terre-Neuve et Labrador, des procureurs de la Couronne n'ont pas été capables de s'exprimer en français pendant les deux premières comparutions d'un Québécois accusé de meurtre au premier degré. Dave Fauché a demandé que les procédures se déroulent en français, sa langue maternelle. Jusqu'à présent, la Couronne n'a pas été en mesure de mener les échanges en français devant la juge. Les explications de Patrick Butler.
3: Le 8 septembre, et encore une fois mardi, les procureurs de la Couronne ont dû expliquer à la juge Wynne-Ann Trahey qu'ils comprenaient le français, mais qu'ils ne se sentaient pas à l'aise de s'exprimer dans la langue devant le tribunal. Mardi, quand la juge a demandé au procureur Zachary Roberts de lui parler en français, la langue de l'accusé, l'avocat a émis un soupir. Il a dit « C'est difficile pour moi ». Le procureur a ajouté « I don't speak legal French ». C'est-à-dire qu'il ne maîtrisait pas les termes juridiques en français. Pendant cette même audience, aucun service d'interprétation n'a été offert, l'interprète ayant annulé sa présence la veille. Deux semaines plus tôt, l'interprète avait essayé de se brancher à la séance à deux reprises sans succès. Le tout pendant des comparutions d'un homme accusé d'un crime grave, le meurtre au premier degré de Franz Drosch, qui a été tué à Happy Valley Goose Bay au Labrador en 2023. La ministre de la Justice, Helen Conway-Ottenheimer, a décliné une demande d'entrevue. Son ministère n'a pas voulu expliquer pourquoi des avocats incapables de s'exprimer en français avaient été affectés au dossier. Ici Patrick Butler, Radio-Canada, Saint-Jean-Terre-Neuve.
2: Aux États-Unis, le président américain Donald Trump a accueilli son homologue chinois Xi Jinping à la base aérienne Andrews près de Washington. Il s'agit d'un geste très rare pour un président américain qui témoigne de la volonté de Washington partagée par Pékin de prolonger la trêve commerciale entre les deux pays.
4: Bonsoir tout le monde. Entre autres, ce soir à l'émission, on reçoit quelqu'un qui trouve, et en tout cas, il a l'air, le néophyte que je suis dans l'évolution, a l'air de trouver qu'il y a de pas mal bonnes raisons et il trouve que le colibri a mieux évolué que l'humain. Alors voilà, il est au tribunal ce soir et c'est moteur de recherche.

Et ce soir, Moteur de recherche, une émission qui répond à vos questions en sciences, santé, technologie, environnement, consommation. Quel est le plus vieil arbre sur la planète et comment on en est venu à le savoir? Les cœurs de pommes, est-ce que c'est bon de les croquer et d'en avaler le contenu? Et le vinaigre de cidre, est-ce que ça va vous faire vivre plus en santé plus longtemps? Est-ce que les colibris peuvent transmettre de façon génétique la carte mentale de leur territoire de butinage? Et existe-t-il des études qui s'intéressent à l'empreinte numérique des individus par tranche d'âge?

0: Et je suis pas mal certain qu'on peut dire ce soir qu'il y a 100% des gens qui nous écoutent qui sont des amateurs de colibris, qui n'aiment pas des colibris. J'ai une amie qui a mis une story cet été sur une plateforme et qui pour la millième fois, photographiait, filmait un colibri sur son patio. Elle dit « Je me tanne pas ». C'est comme, à chaque fois, une espèce de plaisir totalement renouvelé de voir le colibri qui vient butiner. Je suis persuadée qu'il y a bien des gens qui sont d'accord avec elle. Je vois que pas mal tout le monde est d'accord en studio. Bonsoir, Isabelle Burguin.
1: Bonsoir, j'en ai jamais vu. Donc...
0: Pardon? Avant? J'avais jamais vu de colibri?
1: Non.
0: Oh, vous êtes chanceuse.
1: En photo?
0: Vous êtes chanceuse. Wow. Donc, vous
1: il
0: Louis
1: va y
0: Lefebvre.
1: Avoir une première fois.
0: Ben oui, il va y avoir une première fois. Vous allez pogner quelque chose. Il y a Louis Lefebvre qui est pas mal d'accord. Bonsoir, Louis.
2: Bonsoir.
0: Vous êtes éthologue, oui. Biologiste, professeur émérite à l'Université McGill. Oui. Vous êtes auteur de romans, oui. D'essais sur les oiseaux. Il y en a un qui vient tout juste de sortir. Oui. Où vous vous intéressez à la magnificence et la perfection évolutive du colibri. Oui. Vous y défendez notamment la thèse que le colibri est, entre guillemets, plus parfait que nous d'un point de vue évolutif. C'est fort de café?
2: C'est fort de café,

0: mais c'est aussi qu'il y a eu le temps. Quand vous regardez depuis combien de temps on est humain, comme on sait qu'on est humain avec l'imaginaire, avec le langage, avec l'art, avec tout ça, ça fait pas longtemps. Ça fait 50, 60, maximum 100 000 ans. Le colibri, il fait ce qu'il fait avec les fleurs depuis 20, 30 millions d'années. Il a eu le temps d'être parfait.
1: Il maîtrise vraiment très bien, d'ailleurs, ce pourquoi il a évolué. D'ailleurs, on va en venir tout à l'heure à parler de ses comportements. Et je vous le dis tout de suite, on va moins parler du contenu lui-même du livre qui s'intéresse, dans le fond, à notre, la manière un peu bizarre dont on évolue avec la culture. Et quand je dis nous, c'est Homo sapiens. Les oiseaux ont moins de difficultés avec cet aspect-là, disons, de leur évolution. C'est un peu ça que vous voulez nous démontrer là, dans votre ouvrage.
0: Ben, la culture, les oiseaux ont de la culture, de la transmission par observation, par imitation.
1: Du chant, notamment.
0: Ou du chant, des comportements alimentaires. Ce que les oiseaux n'ont pas, et les autres singes non plus, sauf nous, c'est l'imaginaire. Nous, c'est l'imaginaire qui nous sépare de tous les autres. Et vu que ça fait pas tellement longtemps, puis vu que c'est très difficile de naviguer dans l'imaginaire, c'est moins parfait ce qu'on fait que ce qu'un colibri fait depuis 30 millions d'années avec les fleurs.
1: Voilà.
0: Qui sont aussi très magnifiques et parfaites.
1: On va parler donc d'aspects plus, disons, du jour au jour le jour dans la vie des colibris ce soir. On va être moins, disons, sur le grand arc. On va s'intéresser à ce qui se passe dans la cour des gens quand on les voit se chamailler, notamment ce soir. Et j'invite les gens, d'ailleurs, à lire votre livre s'ils s'y intéressent. D'ailleurs, on va en dire le titre puis les références tout à l'heure, La perfection du colibri. Juste rapidement, avant de parler des arbres, je salue Daria Marchenko, conjointe. C'est notre collaboratrice française. Elle est doctorante à l'UQAM en marketing, l'aspect marketing numérique. Et elle est, malgré tout, collaboratrice, même s'il est très tard à Nantes. Bonsoir, Daria.
2: Bonsoir.
1: Très heureux de vous accueillir à nouveau pour une nouvelle saison. Puis on va parler notamment ce soir de l'empreinte carbone numérique, mais par tranche d'âge. Il paraît qu'il y a des bons chiffres de ce côté-là. Alors, on se parle tout à l'heure. Allez pas vous coucher. On se parle dans quelques secondes. À tout à l'heure, Daria.
2: Merci, à tout à l'heure.
1: On est avec Élise Bouchard, que je n'ai pas encore présentée. Bonsoir, Élise.
3: Bonsoir.
1: Alors, Élise, qui est de retour pour une nouvelle saison, c'est un grand plaisir de vous avoir, sauf en plus du fait que là, vous avez remis votre doctorat. La thèse est
3: déposée. Premier dépôt, je n'ai pas encore soutenu. Il faut que je défende toutes les idées.
1: Est-ce que ça veut dire que vous avez plus de temps?
3: Non, c'est ça, l'ironie. Je ne sais pas comment je me suis retrouvée. Content de travail après avoir déposé, mais je travaille beaucoup.
1: Bon,
3: des articles en attente et tout ça à réviser.
1: Ben, on vous remercie d'autant plus de continuer avec nous. C'est tellement un plaisir de vous entendre parler de ces questions-là. Donc, vous répondez notamment ce soir à la question de Gérard Gabriel Lamontagne qui veut savoir quel est le plus vieil arbre sur la planète et par extension, comment on en est venu à comprendre comment dater les arbres. Alors ça, c'est une très, très belle histoire en soi.
3: Comment dater les arbres? Oui, mais ça fait longtemps qu'on le sait, par contre. Ça a l'air simple, en fait, parce qu'on peut simplement compter les lignes dans le bois, les centres de croissance. Mais ça demande quand même, c'est un peu plus compliqué que ça en a l'air. D'abord, il faut aller chercher ce qu'on appelle une carotte de bois à l'intérieur de l'arbre, la plupart du temps, qui est dans le jargon, qui est très familier pour nous, mais une carotte de bois, mon fils me fait remarquer que c'était étrange. Ça n'a rien à voir avec les légumes. Je ne sais pas pourquoi ça s'appelle comme ça.
1: C'est long.
3: Oui, mais il faut visser. C'est une bonne job de bras. Il faut visser un outil en métal à l'intérieur de l'arbre. Il faut retirer délicatement la carotte de bois. Il faut bien viser. Essayer de trouver le cœur de l'arbre. Ça ne trouve quand même pas si évident.
1: Est-ce que ça blesse un arbre de le carotter de cette manière-là?
3: Oui, ça fait une petite blessure, mais c'est pas inquiétant. Moi, je travaille en acériculture où est-ce qu'on entaille des érables, on fait des trous comme ça, puis c'est pas dramatique les blessures que ça fait, mais c'est sûr que ça fait une petite blessure pour l'arbre.
1: Ça, on appelle cette science-là la dendrochronologie. C'est une science qui consiste à dater des échantillons de bois. Donc, une fois qu'on a carotté, qu'on est allé chercher cet échantillon-là, est-ce que là, c'est facile d'en estimer l'âge?
3: Bien, il y a un petit peu de travail. Il faut coller ça sur un portoir, laisser sécher la carotte. Ensuite, on va la sabler. Et là, ce qui est bien, c'est qu'on peut la scanner maintenant. On a des logiciels qui vont nous faire ça automatiquement. Trouver toutes les petites lignes, la largeur et tout ça. On n'a plus besoin de compter à la mitaine.
1: Parce que c'était ça auparavant.
3: Oui, les arbres, justement, les plus vieux de la planète, ça devait être tout qu'un travail de compter.
1: Ça doit, parce qu'on les a trouvés il y a quelque temps déjà. Alors, maintenant, verdict.
3: Oui.
1: Le plus vieux, il est vieux, là, mais Pas à peu près, là. C'est impressionnant.
3: Oui, bien déjà, on ne les a pas tous carottés. Hein, donc, on ne le sait pas dans l'absolu. Peut-être qu'il y en a des plus vieux. Mais le plus vieux vivant, connu à ce jour, c'est un pain à... Bristol cone, c'est quoi en français déjà? Cône épineux. Un pain à cône épineux dans l'ouest des États-Unis. Que ce pain-là, celui-là, en fait, qu'ils ont appelé Mathusalem, en référence à un personnage biblique qui était très vieux, apparemment aussi, mais il n'était pas aussi vieux que le pain en question. Parce que Mathusalem avait 969 ans dans la Bible, je crois.
1: C'est une jeunesse.
3: C'est une jeunesse à côté du pain qui aurait, en fait, à ce jour, 4858 ans.
1: C'est incroyable.
3: C'est l'arbre vivant le plus vieux connu à ce jour. Par contre, il avait un compatriote encore plus vieux dans le même secteur qui poussait là, qui aurait été coupé par un étudiant gradué de l'Université d'Arizona.
1: C'est pas vrai.
3: En 1964. Et cet arbre-là, s'il n'avait pas été coupé de façon peut-être un peu controversée, aujourd'hui, il y aurait 5 000 ans. Là, je me rappelle
1: 5074 sur
3: voilà.
1: Fait mes notes.
3: On peut passer le cap du 5 000 ans quand on est un arbre.
1: Et donc, le Mathusalem, d'ailleurs, c'est pour ça qu'on ne n'identifie pas où est-ce qu'il se trouve sur une carte.
3: Pour pas que les étudiants gradués lui courent après, probablement.
1: Ça a l'air qu'il est à l'est de Fresno, là, en Californie, donc la forêt où il se trouve, là, mais on n'est pas montré comme l'arbre précisément.
3: Puis c'est en altitude, c'est des pins qui poussent très haut en altitude, à plus de 3000 mètres d'altitude.
1: Et pourquoi ils réussissent à se rendre à cet âge-là?
3: Oui, mais ça, je trouve ça intéressant parce que là, imaginez dans votre tête l'arbre le plus vieux de la planète qui a 5000 ans. Peut-être que vous l'imaginez gigantesque, super développé et gros, mais c'est complètement l'inverse. Donc, il y a une espèce de justice chez les arbres que tu peux pas tout avoir dans la vie.
1: C'est comme chez nous, finalement.
3: Si t'es le plus performant dans la forêt, si t'es lui qui fait le plus de la photosynthèse la plus efficace, qui pousse le plus vite, mais forcément, tu vas mourir plus jeune. T'es moins longévif. Je veux dire, s'il y a rien qui t'attaque comme un feu ou en absence de perturbations, les espèces plus lentes généralement sont plus longévives. Les espèces qui mettent du temps, qui investissent dans le bois, dans les feuilles, c'est pas des feuilles performantes pour la photosynthèse, mais sont coriaces, elles ont beaucoup de défense contre les herbivores. Même chose pour le bois. Donc, pour vivre longtemps chez un arbre, là, il faut vraiment faut gagner le marathon plutôt que la course. Il faut vraiment y aller tranquillement. Et ça fait en sorte que c'est des arbres qui sont rabougris, petit, peu développé, l'arbre de 5000 ans.
1: Il fait pas de mine, là.
3: Si vous le croisiez dans la forêt, je suis convaincue que vous auriez pas pris un selfie avec, là, sans savoir.
1: Mais quand on est avec vous, par exemple, là, c'est un autre paire de manches, parce que c'est quand même impressionnant quand on les voit, parce que certains sont photographiés, c'est des arbres qui sont particuliers aussi.
3: Oui.
1: Ils ont une dégaine d'arbres pas tout à fait normale, en tout cas, comme on les conçoit normalement. Mais on en a déjà parlé ici à l'émission, Élise. Le concept de vieillissement chez les végétaux, en tout cas, chez les arbres, c'est pas vraiment la même chose que chez nous, les mammifères. Expliquez-nous en quoi c'est différent.
3: Ben, en fait, c'est qu'ils vieillissent pas à proprement. Ils n'ont pas un compte à rebours. Chez les végétaux, ça n'existe pas vraiment. À partir du moment que tu nais, tu as un compte à rebours, que tes cellules vont avoir une dégénérescence en vieillissant. Ça n'existe pas vraiment. Théoriquement, ils pourraient être immortels, les arbres. Ils vont pas. Leurs propres cellules et leurs propres organes et tissus ne vont pas dégénérer avec l'âge. Donc, pour être immortel chez un arbre, c'est simple, il faut que tu déjoues tout ce qui peut te tuer. C'est ça la solution. Donc, c'est pour ça que ces arbres-là qui sont dans des environnements très hostiles, où est-ce qu'il n'y a déjà pas beaucoup d'insectes, il n'y a déjà pas beaucoup de feux de forêt, de maladies, parce que c'est trop hostile sur le sommet de ces montagnes-là où est-ce qu'il fait froid. C'est aride aussi.
1: C'est aride, c'est ça,
3: Et en plus de ça, ils croissent très lentement. Ils ont des bois super denses qui résistent à la pourriture. La même chose pour les feuilles. C'est pas les plus efficaces pour la photosynthèse. Mais
1: tout se fait lentement.
3: C'est ça, mais ils arrivent justement à déjouer un petit peu tout ce qui pourrait les tuer en cours de route, et c'est ce qui fait en sorte qu'ils sont très longévifs.
1: Et donc, ça, c'est en Californie. On est à peu près à 3000 mètres d'altitude où on retrouve ces arbres-là. Au Québec, c'est un autre ordre de grandeur, mais c'est quand même les mêmes processus qui sont à l'œuvre. Hein. Le plus vieux serait... c'est un tuya occidental sur une île du lac du Parquet, donc pas loin de Rouyn-Noranda. On est à environ 1000 ans.
3: Ouais, exactement.
1: C'est 5 fois moins.
3: Notre plus vieux du Québec.
1: Mais c'est à peu près les mêmes processus.
3: Exactement. Lui, on a des photos de cet arbre-là et effectivement, c'est un arbre qui est vraiment pas très remarquable en termes.
1: Mais en même temps, il est pas remarquable. Mais quand on le sait,
3: on
1: le voit différemment.
3: Et il serait plus d'une cinquantaine là, de petits cèdres sur cette île-là qui aurait plus de 700 ans. Là. Et c'est parce que oui, ils poussent très lentement, ce qu'on vient d'énumérer. Mais en plus de ça, ils ont une situation insulaire qui fait en sorte qu'ils ont évité les feux de forêt au travers de ces siècles-là. Donc, ça a contribué à ce qu'on ait des vieux tuyas.
1: Quand on est une scientifique dans le domaine des arbres comme vous, Qu'est-ce que ça nous apprend d'aller étudier les plus vieux arbres qui existent?
3: Ben, c'est des stations météo très anciennes.
1: Ah, ouais, hein?
3: Ben, oui, un arbre que pour lequel tu as accès à ces cernes de croissance sur 1000 ans, ça peut t'apporter beaucoup d'informations sur le climat passé là, par rapport à... Par exemple, en Abitibi, au même endroit où est-ce qu'on a notre cèdre le plus vieux, la station météo la plus ancienne date de 1920. Alors que là, si je regarde les cernes du cèdre, je peux remonter beaucoup plus loin et essayer d'inférer le climat de l'époque, finalement.
1: Bref, c'est une belle leçon, parce qu'on n'est pas fait du tout pareil comme ces arbres-là, mais c'est une belle leçon à retenir. Ils prennent leur temps. Ils investissent dans la solidité plutôt que dans l'esbrouf. Et c'est comme ça qu'ils sont capables de vivre longtemps. C'est une belle leçon pour les humains.
3: C'est une belle leçon.
1: Voilà. Merci beaucoup d'être passé nous parler de ça en studio, Élise Bouchard. Bientôt, docteur en biologie végétale, parce que là, c'est bien déposé.
3: C'est bien déposé.
1: Le post-doctorat s'en vient.
3: Le post-doctorat s'en vient.
1: Oh, wow. J'espère qu'on va vous garder pareil à l'émission.
3: Oui, ça devrait quand même.
1: On est très, très contente de vous savoir là. Élise Bouchard, je rappelle que vous êtes doctorante en biologie à l'Université du Québec à Montréal. Merci beaucoup d'avoir répondu à cette question de Gérard Gabriel Lamontagne.
3: Ça fait plaisir.
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1: Il y a quelque temps, à l'émission, le auditeur...
3: Petit problème de micro.
1: mon micro, c'est carrément détaché. Je ne sais pas pourquoi. Pierre, le technicien, est en studio avec nous. Il est bien solide. Je ne sais pas qu'est-ce qui s'est passé. C'est détaché. C'est la première fois que ça arrive en 9 ans. On a un éditeur. C'est de ma faute. Ce n'est pas de la faute de Pierre, je vous le dis tout de suite. On a un éditeur, Éric Martel, qui vient de Mandeville, qui nous a envoyé cette question il y a quelques temps. Ma question porte sur les cœurs de pommes et leur effet sur la santé. Depuis aussi longtemps que je me souvienne, je suis un grand mangeur de pommes. Je ne me souviens pas quand, mais j'ai commencé à manger des cœurs de pommes, probablement par paresse, pour éviter de devoir me lever. Depuis, je laisse des pédoncules derrière moi sur mon passage un peu partout dans la maison. Est-ce que le fait d'avaler des cœurs de pommes et ses pépins peut être bon ou mauvais pour la santé? Puis on a une question également de Stéphanie Lacasse-Doré qui va en apprendre davantage sur les supposées vertus du vinaigre de cidre de pomme. On en discute avec notre journaliste en résidence sur ces questions. Isabelle Burguin, rebonsoir.
5: Rebonsoir, Mathieu.
1: Alors, ça se mange ou pas des cœurs de pomme? Il y a bien des gens qui le font hein, ici en studio.
5: Oui,
1: d'ailleurs, Élise qui veut savoir la réponse.
3: J'ai confessé. Hein.
1: Elle veut savoir si elle n'est pas en train de s'empoisonner. Tout simplement.
5: Elle les a toujours mangés en plus.
1: Ouais.
3: Hein, oh non, j'ai arrêté.
1: Ah, vous avez
3: on
1: arrêté?
3: Me dit, oui, on me dit éventuellement que ce n'était pas nécessairement bon, donc j'ai arrêté.
1: OK. Bon, est-ce qu'elle va pouvoir recommencer? Votre verdict, Isabelle Burguin.
5: Ben, en fait, j'en ai parlé avec la nutritionniste Sarah Normandin de Référence Nutrition. Elle me dit le cœur de la pomme, le trognon, est comestible. Donc les pépins contiennent toutefois de l'amygdaline. Ça, c'est une substance qui peut libérer du cyanure lorsque mastiqué ou broyé. Donc les pépins de pomme libèrent environ 0,6 mg de cyanure d'hydrogène par gramme. Le cyanure empêche les cellules d'utiliser l'oxygène. Donc, il y a des symptômes d'empoisonnement, souvent tardifs, le temps de transformer l'amygdale en cyanure par l'organisme. Là, on parle de maux de tête, de difficultés respiratoires, d'évanouissement, de convulsions et même de coma. Donc, avaler accidentellement quelques pépins entiers ne représente généralement pas un danger parce que l'enveloppe résiste en bonne partie à la digestion. Et tout avaler d'une pomme ne pose pas de problème. Cependant, par prudence, il n'est pas recommandé de manger volontairement de grandes quantités de pépins et surtout de les mâcher, de les moudre pour les ajouter à des jus et des boissons frappées. Il faut toutefois 150 pépins et plus suivant les variétés de pommes pour se mettre à risque.
1: OK, 150. Ça fait beaucoup des grosses smoothies, ça. Wow.
5: C'est ça.
1: Donc, voilà.
5: Ça fait environ 18 pommes.
1: Donc, c'est bon à savoir, c'est bon à savoir. Alors, Éric, vous pouvez continuer à laisser vos pédoncules comme ça traîner un petit peu partout, à manger vos pépins. L'esprit tranquille.
5: Oui, sans trop les mâcher.
1: Bon, ça c'est rapidement, on répond rapidement à ça. Vinaigre de cidre, nous demande notre auditrice Stéphanie, un instant que je prenne son nom. Stéphanie Lacasse-Doré, c'est un remède miracle ou pas?
5: Ah, En fait, c'est présenté souvent comme un remède miracle avec beaucoup d'allégations sur les réseaux sociaux. Ça aiderait à la digestion, il y aurait des propriétés antioxydantes pour prévenir le vieillissement, ça aiderait à la perte de poids, stabilisation de la glycémie pour les personnes atteintes de diabète de type 2, il y aurait des propriétés antibactériennes, de l'amélioration de la peau, des maux de gorge contre justement le mal de gorge, la fatigue, les troubles de sommeil. Donc c'est surtout... En fait, ce vinaigre de cidre de pomme présenté comme un remède pour la digestion. Mais les données scientifiques ne permettent pas d'affirmer qu'ils améliorent le transit, le microbiote, les ballonnements ou le reflux gastrique, selon la nutritionniste Sarah Normanda. Le vinaigre de cidre de pomme ne détoxifie pas non plus l'organisme. Il y a le foie et les reins qui remplissent déjà cette fonction. Et la présence d'acide acétique peut toutefois ralentir la vidange de l'estomac. Ça pourrait contribuer à atténuer légèrement la hausse de la glycémie à certains repas. Toutefois, ce ralentissement peut accentuer des nausées, la sensation de lourdeur et des symptômes de reflux. Il faut être particulièrement prudent chez les personnes vivant avec la gastroparésie. Ça, c'est un trouble de la vidange gastrique. C'est ce qu'on appelle l'estomac paresseux. Donc, souvent, quand c'est associé au diabète. Pour le reste du corps, certaines études de courte durée observent de petites améliorations de glycémie dans certains groupes et de cholestérol total. Ouais. Toutefois, les résultats demeurent variables et les études présentent beaucoup d'hétérogénéité.
1: Oui, effectivement. On va le redire, là, ça, c'est revenu souvent à l'émission. On n'est pas les seuls à le dire. Là. On ne va pas prendre des choses qui vont détoxifier notre corps plus que nos organes le font déjà. Rappelons-le, si quelqu'un vous dit ça, il y a des petits drapeaux rouges qui devraient se lever un peu. Maintenant, ce qu'il faut dire aussi en nutrition, c'est que vous l'avez mentionné, il y a tellement de cas particuliers que c'est difficile de dire, oui, si tu prends ça, ça va avoir ça comme effet. Puis ça, les nutritionnistes qui sont ici à l'émission nous l'ont rappelé souvent. Il faut le dire.
5: Oui, et surtout, en plus, que le vinaigre, c'est une double fermentation. Vous avez eu Rémi Charest, il n'y a pas très longtemps, qui parlait de fermentation. Donc, même si les aliments fermentés sont bons, c'est souvent surtout des aliments. Ce n'est pas des médicaments. Donc, ça aussi, il faut faire attention. Mais est-ce que ingérer beaucoup de vinaigre pourrait être toxique? Parce qu'on a vu tout à l'heure avec les pépins. En fait, il faut regarder la concentration en acide acétique du produit et la dose. Parce qu'ingérer du vinaigre blanc pur à 80% d'acide acétique, ça peut provoquer chez les enfants et les personnes qui sont plus vulnérables des obstructions œsophagiennes et même des décès. Donc, lorsqu'il est dilué avec un corps gras, quand on fait de la vinaigrette, et puis rit de manière modérée, c'est pas un produit dangereux incorporé à un repas, là. Mais en fait, il faut regarder, parce que le pH du vinaigre, généralement, c'est de 2 à 5, c'est très acide. Et ça, on parle d'une concentration de 5%. Donc, la nutritionniste Sarah Normanda déconseille de boire pur sous forme de shot le vinaigre, parce que son acidité peut irriter la bouche, la gorge, l'œsophage et l'estomac, et en plus éroder les dents, les mailles dentaires et faire des troubles de problèmes dentaires.
1: Excusez-moi, Isabelle, c'est parce que le studio rit beaucoup. Là. Puis là, on parle de... Non, mais imaginez...
5: Ma fille faisait ça.
1: Des shots de vinaigre.
5: Oui, ma fille adore le vinaigre blanc et elle buvait le vinaigre. Des cornichons. Quand on a mangé les cornichons, elle avalait.
1: Il faut faire attention.
5: Il faut faire attention pour les dents, il faut faire attention pour l'estomac. Ben, donc, ce n'est pas recommandé.
1: OK, maintenant, on continue sur ses vertus parce que notre auditrice aussi nous a posé quelques questions à propos des vertus sur la peau. Il y a des miracles ou pas?
5: Pas vraiment, mais ça a été utilisé pendant des siècles comme agent anti-infectieux pour la peau. Donc, avant la découverte des antibiotiques, la croyance était que l'acidité du vinaigre empêcherait la prolifération des bactéries et des champignons. Donc là, j'en ai parlé avec la docteure Danielle Brassard, dermatologue à la clinique D à Laval. Elle me dit, le vinaigre de cidre sur la peau, c'est un remède de grand-mère qui ne marche pas. Le pH de 2 et 3, c'est très acide pour l'application sur la peau. C'est trop acide et c'est pas recommandé. Il y a un risque d'irritation, de brûlure chimique, et même lorsqu'il est dilué.
1: Ah oui, hein, quand même.
5: Elle utilise le vinaigre blanc de cuisine très dilué. Ça, c'est une portion pour 10 de volume pour faire des trempettes d'orteils pour les patients atteints de syndrome des ongles verts, ce qu'on appelle la chloronychia. C'est une infection de l'ongle avec une bactérie et l'ongle se transforme et devient vert. Mais elle disait que ces bains de pieds, ils n'ont aucun effet contre l'onychomycose. Ça, c'est la mycose quand on a les ongles infectés avec les champignons, ouais, là, c'est pas efficace.
6: Dont on voit certaines publicités à la télévision, sur les heures de repas.
5: C'est ça. Il y a eu une étude dont on a beaucoup parlé qui s'est penchée sur le vinaigre de cidre pour le traitement de l'eczéma topique chez 22 personnes. C'est un tout petit échantillon qui recevait justement une application de vinaigre de cidre dilué 0.5 d'acide acétique. Il s'agissait de baigner le bras pendant une durée de 10 minutes tous les jours pendant 2 semaines. Et les chercheurs, en fait, ça n'a pas montré de résultats probants pour traiter la dermatite chronique. Et 70% des participants, là on parle de 16 personnes sur 22 quand même, qui ont rapporté des effets secondaires modérés, des irritations, des démangeaisons et même du prurite cutané. Donc il n'y a pas d'avantage à se baigner n'importe quelle partie du corps, même dans du vinaigre très très dilué. Ce n'est pas une solution non plus pour soigner les plaies, ce n'est pas efficace donc contre les bactéries et c'est pas non plus, ça ne soulage pas les piqûres de méduse, parce que ça c'est très recommandé sur les réseaux sociaux aussi. Si vous touchez une méduse, ça brûle, donc mettez du vinaigre dessus. Pas du tout. Donc,
6: heureusement, la docteure Brassard, ça arrive assez peu souvent ici au Québec.
5: Mais bref, dans le sud, l'hiver,
6: oui, effectivement, oui, quand on va dans certains pays, il y en a beaucoup. Bref, si je comprends bien, là, si on vous vend des vertus incroyables avec du vinaigre, là, faites attention. C'est probablement pas adossé à la bonne science. Non, si je vous comprends bien, il n'y a pas grand-chose.
5: Non, c'est bon dans la cuisine, en fait.
6: Ouais,
5: c'est ça.
6: Ben, c'est bon dans la cuisine. C'est bon dans la cuisine. Voilà. Merci Isabelle Burguin. Écoutez, on va dire maintenant au revoir à nos auditeurs du Québec. C'est ce soir, soir de débat. On cède l'antenne à notre collègue Mathieu Bellumeur pour une émission spéciale. Notre émission complète est disponible en rattrapage sur audio. Et d'ailleurs, on va parler de Colibri dans quelques secondes avec Louis Lefebvre. Et tous ceux qui ne nous écoutent pas en direct au Québec, restez avec nous. On poursuit dans quelques secondes.
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12: Pas d'excuses, en effet, pour manquer ce débat, puisqu'il est diffusé sur toutes nos plateformes, dont sur ICI Première, sur Radio-Canada, audio également. Bonsoir, ici Mathieu Bellumeur en direct du Studio 21 à Montréal. Bienvenue à cette émission spéciale du Service de l'information. On va vous présenter ce soir l'ultime débat des chefs de cette campagne électorale. Dans une trentaine de minutes, mon collègue Patrice Roy va prendre la relève donc pour animer les échanges entre les chefs des 5 principaux partis. Il y a 5 thèmes qui seront abordés. L'avenir du Québec, l'insécurité économique, le mur budgétaire, le Québec fou de ses enfants et la santé. C'est évidemment un des événements les plus attendus de la campagne. Il y a déjà eu 2 débats, donc c'est l'ultime, le dernier débat, la troisième période, si on veut faire une analogie avec le hockey. Pendant 2 heures, les chefs vont donc confronter leurs positions, approfondir leur vision des enjeux qui vous préoccupent, qui préoccupent la population du Québec. On sait qu'il y a encore beaucoup d'indécis. Il y a des gens qui se disent « je sais pour qui voter, mais je pourrais encore changer d'idée ». Donc peut-être une dernière chance effectivement pour les chefs pour vous convaincre. Donc on va vous proposer évidemment une petite émission jusqu'à 20h pour préparer le terrain. Qu'est-ce qu'on va surveiller ce soir? Est-ce que les chefs vont ajuster leur stratégie? Une fois que le débat sera terminé, on va revenir en analyse et on va aussi présenter les points de presse des différents chefs une fois que le débat sera terminé. Avec moi en studio, Marie-Hélène Tremblay, analyste à Midi Info, responsable aussi des affectations de Radio-Canada à l'Assemblée nationale pour suivre ce débat. Bonsoir Marie-Hélène.
13: Bonsoir.
12: Et également Renaud Poirier-Saint-Pierre, directeur chez TACT, ancien directeur de cabinet de Gabriel Nadeau-Dubois de Québec solidaire. Bonjour Renaud.
14: Bonsoir.
12: Bonsoir. Et j'ai avec moi aussi Mathieu Goyer, mon collègue de l'Assemblée nationale qui est en studio. Bonsoir Mathieu.
15: Bonsoir Mathieu.
12: Et je vais parler avec vous de l'arrivée de ces chefs. Tout le monde est à Radio-Canada et se prépare en ce moment pour ce débat. Les autocars ont défilé les uns après les autres. Il y avait plusieurs personnes pour les accueillir, des manifestants.
15: Aussi.
12: On a vu des gens, entre autres, des ambulanciers paramédicaux, du mouvement du communautaire à bout. Mais donc, les chefs sont arrivés au cours de la dernière heure.
15: Voilà, beaucoup de fébrilité dans l'air, dans une course aussi serrée. Le débat de ce soir pourrait être déterminant. On a fait le tour, Mathieu, de l'entourage des 5 chefs qui vont débattre ce soir pour savoir dans quel état d'esprit ils sont arrivés ce soir à Radio-Canada. Comment, justement, on arrive là, ici ce soir pour ce troisième et ultime débat. Au Parti québécois, on nous dit que l'état d'esprit, il est bon. On s'attend toutefois à ce que le format ce soir change un peu la dynamique entre les chefs. On nous dit qu'il y aura des débats à 5 pendant parfois 17 minutes. Paul Saint-Pierre Plamondon s'attend à être la cible principale. Après tout, c'est lui qui mène dans les sondages au Parti québécois. On s'est préparé en conséquence. Du côté de la coalition Avenir Québec, on nous dit on veut marteler qu'un référendum, les Québécois n'en veulent pas. On nous explique que Mme Fréchette, Christine Fréchette, ne va pas aller trop dans les attaques, veut davantage partager ses positions. Et on insiste pour dire que ce n'est pas le débat de la dernière chance. En tout cas, c'est comme ça qu'on le voit à la coalition Avenir Québec. La CAQ a perdu des plumes dans les intentions de vote suivant les deux premiers débats. Pour ce qui est du Parti conservateur, caravane que j'ai couvert dans les dernières semaines, dans l'entourage d'Éric Duhaime, on nous explique ce soir, on mise sur la continuité. On a l'impression au PCQ qu'on a fait deux bons premiers débats. L'objectif ce soir, ce n'est pas nécessairement de frapper la balle en dehors du stade, nous dit-on, mais frapper des simples, des doubles peut-être, mais rappeler que le Parti conservateur est aussi le parti de l'économie et rappeler aussi l'utilité du vote conservateur. Évidemment, dans un scénario de gouvernement minoritaire, Éric Duhaime ne s'en cache pas. Il aimerait avoir la balance du pouvoir. Au Parti libéral du Québec, dans le camp Milliard, attendez-vous à ce qu'on parle beaucoup d'une élection référendaire. On a l'impression que M. Milliard s'est fait découvrir là, au cours des derniers débats. On veut encore miser là-dessus. On a l'impression qu'on a pris un élan au Parti libéral du Québec avec les premiers débats. Un mot en terminant sur Québec solidaire, on dit le champ gauche est libre. On a quatre partis devant nous à QS, dit-on, où on propose de l'austérité. Alors ce soir, on s'attend à occuper le champ gauche. À QS, on nous dit également, on a l'impression que Charles Millard pourrait être un peu plus dur envers Ruba Gazal. Il y a des courses, surtout à Montréal, qui sont très serrées. On pense à Verdun, entre autres, ou encore Saint-Henri-Sainte-Anne. On pourrait voir Charles Millard peut-être sortir davantage les griffes envers Ruba Gazal. Les chefs qui ont dit un petit mot en entrant à Radio-Canada, on peut les écouter.
13: Je pense que les Québécois méritent d'entendre ce que les partis ont proposé. C'est une élection excessivement importante. C'est le 5 octobre qui va changer l'avenir du Québec. Je pense que c'est important de donner un sens au vote.
14: C'est le dernier débat. Ensuite, la campagne n'est pas terminée après, mais c'est un autre moment important. Puis je suis content que ça ait lieu. Je suis rendu là.
16: Je vais faire tout en mon pouvoir pour présenter une vision, la seule vision progressiste qui tient au service public à un état fort.
17: En fait, c'est une soirée exceptionnelle ce soir. C'est l'occasion de parler aux Québécois. Moi, je suis droit dans mes bottes. J'ai hâte de présenter ce que j'ai dans les tripes pour les quatre prochaines années.
16: D'expliquer aux Québécois notre vision pour le Québec, mes ambitions, ce qu'on peut, le potentiel qu'on a, ce qu'on va pouvoir réaliser ensemble.
12: Vous avez entendu Éric Duhaime du Parti conservateur, Paul Saint-Pierre Plamondon du Parti québécois, Ruba Gazal de Québec solidaire, Charles Milliard du Parti libéral et Christine Fréchette de la Coalition Avenir Québec. Mathieu, c'est un débat aussi qui, quelque sorte, marque la dernière ligne droite de cette campagne électorale.
15: Il reste 12 jours, Mathieu, à cette campagne électorale. Les caravanes ont dû observer une pause un peu forcée, forcément, pour préparer les débats, mais à partir de demain, on va vraiment enchaîner les kilomètres. Le choix des arrêts des chefs va être vraiment intéressant. Ça va indiquer est-ce qu'on mène une campagne plus défensive ou au contraire, est-ce qu'on passe à l'offensive, tenter d'aller choisir des circonscriptions. Mais je peux vous le dire, à bord des autobus, le rythme va vraiment s'accélérer à partir de demain matin.
12: OK, alors bonne chance aux chefs et bonne chance à vous qui les couvrez.
15: Merci, bonne soirée.
12: Mathieu, bonne soirée. Merci d'être passé en studio. Marie-Hélène Tremblay, je me tourne vers vous parce que les chefs se préparaient effectivement au débat aujourd'hui, mais il y a quand même eu une actualité politique assez riche, assez intéressante, et ça pourrait bien rebondir dans le débat de ce soir.
18: Absolument. En fait, une journée faste en actualité politique auquel on a eu droit aujourd'hui. Plusieurs articles, donc, qui pourraient effectivement alimenter et donner des munitions, d'ailleurs, à certains chefs. Le meneur, le chef du Parti québécois, sera sûrement à nouveau interpellé sur la question de l'immigration. On sait que le Parti québécois veut revoir le seuil à 35 000. Et il y a son candidat dans la circonscription de Sherbrooke, Gabriel Palotta, qui a fait parler de lui hier. En disant justement qu'il cherche comme une trentaine, même une quarantaine de candidats du Parti québécois à assainir le discours en immigration du parti. Évidemment, il sait depuis, il a corrigé le tir, mais comme on dit, le mal est fait. C'est clairement un enjeu dont il sera question ce soir. La sortie aussi de la quinzaine de chambres de commerce du Grand Montréal aujourd'hui, qui lance ce signal d'alarme aux candidats qui aspirent à diriger le Québec, parce que, disent-ils, avec les seuils actuels en immigration, le déclin démographique du Grand Montréal, ça pourrait carrément mener la région dans le mur. Christine Fréchette n'échappera pas non plus à ces attaques ce soir, parce que ce matin, dans une entrevue qu'elle a accordée, entrevue éditoriale au journal La Presse, donc, elle a admis que le Québec n'avait pas été prévenu par cette décision du gouvernement fédéral, donc de revoir, si on veut, la déduction de productivité d'Ottawa pour les entreprises. entreprises, ce qui va faire perdre $1 milliard de revenus au Québec. Le ministre Éric Girard est un peu venu à la rescousse aujourd'hui. Mm-hmm. Il a mis son chapeau de ministre des Finances. Il nous a dit, ben, finalement, c'est peut-être pas une si mauvaise décision que ça parce que ça va susciter, ça va amener davantage d'investissements dans l'économie du Québec. Peut-être, mais à court terme, ça veut dire des revenus, mais il faudra attendre justement avant d'avoir d'en voir le bénéfice, si on veut.
12: Donc, des éléments d'actualité peut-être moins prévisibles dans la préparation d'avant-débat. Renaud Poirier-Saint-Pierre, vous en avez préparé des chefs au débat. Manon Massé, Gabriel Nadeau-Dubois. Est-ce que quand on voit des éléments comme ça ressurgir dans l'actualité pendant qu'on est en pleine préparation, forcément, j'imagine que les partis ont dû ajuster ou ont dû l'intégrer dans leur préparation aujourd'hui?
19: Absolument, c'est très déstabilisant. Quand on ne fait pas partie des nouvelles ou on n'est pas visé par ces nouvelles-là, évidemment, on aime ça parce qu'on peut se préparer des nouvelles attaques. Mais c'est sûr que quand on est au cœur de la nouvelle politique qui est sortie dans la journée, comme pour le Parti québécois sur la question de l'immigration ou sur son candidat dans Sherbrooke, c'est sûr que ça bouleverse une préparation. Puis ça vient jouer dans la tête du chef et de son équipe. C'est-à-dire, là, on se dit, qu'est-ce que nos adversaires vont faire avec ça? Puis des fois, ça devient vraiment plus gros que ce l'est réellement. Puis ça nous fait oublier notre focus, notre message principal puis notre plan de match. Fait que je pense qu'il va falloir regarder ça chez Paul Saint-Pierre Plamondon, c'est sûr.
12: Maintenant, un petit mot peut-être sur les partis. Qu'est-ce que vous allez surveiller ce soir? Quels sont les défis des différents chefs en ce troisième et dernier débat?
19: Bien, le défi pour Paul Saint-Pierre Plamondon aujourd'hui, je pense, ça va être de ne pas se laisser déstabiliser par la journée qu'il a eue et de continuer la lancée qu'il a eue avec ses deux bons premiers débats. Pour moi, c'est ça qu'il doit faire. S'il fait des débats un peu comme il en a fait lors du premier à TVA, lors du deuxième à Bell, il va être excellent. Pour ce qui est du Parti libéral du Québec, moi, ce que je veux voir, c'est un peu plus de chair autour de l'os. C'est-à-dire qu'on a vu M. Milliard, il connaît très bien ses politiques, mais on ne comprend pas trop qu'est-ce que ça va changer dans la vie des gens, à qui il s'adresse, pourquoi il veut les mettre de l'avant. Je pense que c'est un élément que j'aimerais voir chez Charles Milliard ce soir. Au niveau de la CAQ, les attentes sont plus basses pour Mme Fréchette, puis elle doit essayer de bénéficier de ça. Ses deux premiers débats ont été peut-être un petit peu plus difficiles. Elle va devoir attaquer Charles Milliard ce soir parce qu'elle se dispute une base électorale avec lui. Ça va être très important de disputer un bon match de boxe ce soir avec Charles Milliard. Le format fait en sorte que on peut attaquer n'importe quand, n'importe quel adversaire. Ça va être des mêlées. Ça va être intéressant de voir comment il le fait puis si elle va le faire. Pour Québec solidaire, moi, je pense que Ruba Gazal doit revenir à l'essentiel puis doit miser un peu sur elle-même. C'est-à-dire qu'elle a un profil super intéressant, Mme Gazal, enfant de la loi 101, une personne issue de l'immigration qui est maintenant au débat des chefs. Elle doit jouer cette carte-là. Elle ne l'a pas jouée jusqu'à maintenant. Et pour Éric Duhaime, continuer. Tout va bien de son côté. Il a fait deux bons débats. Moi, un petit bonus, c'est peut-être essayer de motiver sa base à aller voter. Il y a un électorat un petit peu plus anti-système, un électorat qui vote un petit peu moins. Donc, si M. Duhaime est capable de ce soir commencer sa sortie de vote pour le vote par anticipation qui aura lieu dimanche, il va avoir déjà fait un gros bout de chemin.
12: Oui, c'est vrai, parce qu'il faut garder en tête qu'à partir de dimanche, effectivement, c'est le vote par anticipation qui commence. Marie-Hélène, de votre côté, on imagine aussi que Paul Saint-Pierre Plamondon, surtout que le format va le permettre, il va avoir beaucoup de mêlées à 5, risque d'être davantage la cible des attaques. Il est le meneur dans les sondages.
18: Oui, absolument. Et d'autant que, justement, Renaud le mentionnait, il doit continuer sur la lancée. Il est parvenu surtout à garder son calme. Et sans doute que ses adversaires vont essayer de le faire sortir de ses gonds ce soir parce qu'ils savent que ça peut être une carte payante. Ils n'aiment pas qu'on dise qu'il est soupe au lait, mais bon, ça lui colle nécessairement à la peau. Quant à Christine Fréchette, ben moi, j'ai plutôt l'impression que c'est plutôt un enjeu, la carte de la personnalité. Elle a voulu attaquer directement sur la question du référendum dans le deuxième débat. Ça ne l'a pas très bien servi. Elle nous a répété qu'elle n'était pas François Legault, que oui, la CAQ avait fait des erreurs. Mais là, il faut qu'elle nous montre un peu plus sa personnalité, l'étoffe, justement, d'une première ministre, cette image-là qu'elle a depuis quelques mois. Est-ce que, justement, elle peut continuer sur cette lancée-là? C'est là qu'est tout le défi. En fait, est-ce qu'elle va parvenir, ni plus ni moins, à freiner la descente de la CAQ, à tout le moins, ou sinon à poursuivre cette chute, ce qu'elle veut surtout éviter? Et pour le Parti libéral, il a bien fait, et là, les attentes, évidemment, de débat en débat montent pour Charles Milliard, parce que Renaud le disait, c'est un peu le statut d'opposition officielle que se dispute le Parti libéral avec la coalition Avenir Québec dans un gouvernement, et on aura l'occasion d'entendre Philippe Giffourny tantôt. Bien, clairement, ça reste un enjeu important et on ne sait pas du tout quelle direction tout ça va prendre, alors raison de plus pour être très attentif finalement aux attaques de ce soir. Quant à Ruba Gazal, elle a aussi bien fait, elle s'est distinguée dans les deux derniers débats. Oui, moi je pense aussi qu'elle va poursuivre sur cette lancée-là. Elle a dit que justement hier elle avait pris de l'aisance. Je pense qu'on va davantage le sentir ce soir. Reste à voir comment tout ça va se disputer, justement le temps de parole dans ces fameux débats qui peuvent durer.

0: durer jusqu'à 17 minutes. Et quant à Éric Duhaime, ben, disons-le, il a le vent dans le dos en ce moment. Et effectivement, le défi est là. La base du Parti conservateur, elle n'est pas très solide. Et là sera tout le défi pour lui de faire sortir le vote parce que lui mise vraiment sur la balance du pouvoir pour faire sa marque à l'Assemblée nationale.
1: OK, merci Marie-Hélène. Premier tour d'horizon, donc, des défis des...

0: sondages. C'est une campagne longue, une campagne à cinq. Il y a eu beaucoup de sondages. Il y a peut-être des gens qui n'ont pas tout suivi ça de jour en jour, d'heure en heure. C'est assez stable. On a vu du mouvement un peu au début, depuis les derniers sondages. Ouais. C'est assez stable. Quelle est la photo, disons, ce soir en termes d'intention de vote?
1: Ben, c'est intéressant parce que au mois d'août, on avait le Parti québécois à une moyenne dans les sondages d'autour de 29 % et projeté à peu près 45 sièges. Et là, ce matin, pour ceux qui visitent mon site, ils voient le Parti québécois encore à 29 %, mm-hmm. mais sur le bord de la majorité. Et donc, qu'est-ce qui s'est passé? C'est vraiment sous le capot où ce que les chiffres ont bougé, des chiffres régionaux, une augmentation du vote pour les conservateurs d'Éric Duhaime, la CAQ qui commence à diminuer et donc ça diminue la division du vote, ça favorise le PQ en région. Donc, il y a plusieurs dynamiques qui sont, et je dois le dire, sans précédent. Au Québec, cinq partis qui sont compétitifs pour gagner les sièges, on n'a pas vu ça. Et j'ai pris le temps de vérifier, et s'il y a des recherchistes qui peuvent me corriger, je n'ai pas trouvé d'élection au Canada depuis la Confédération où aucun parti n'atteint 30 % du vote. Ce n'est pas arrivé. Alors, le défi qu'on a présentement, c'est de décortiquer ça le plus clairement possible et de voir à quel point, oui, quelques points de sondage à gauche et à droite peuvent vraiment changer les projections.
0: Et le Parti québécois, avec le dernier sondage, pourrait penser rêver à la majorité.
1: C'est tout à fait possible, absolument, parce qu'il n'y a pas de médaille d'argent dans notre système de vote, notre mode de scrutin, et que lorsqu'on regarde le découpage régional, le PQ a juste 29 % du vote, mais il est quand même premier chez les francophones, il est premier dans les banlieues de Montréal, il est premier en région, il est compétitif à Québec. Et donc, on additionne tout ça, et s'ils ont une bonne bataille de terrain, s'ils arrivent à faire sortir leur vote, on pourrait voir le PQ légèrement surperformer et soudainement gagner plusieurs batailles serrées. Et je sais qu'il y a plusieurs personnes qui nous écoutent qui ont épluché mon site web, j'ai vu les stats, mais mais on regarde, il y a des circonscriptions où est-ce que 28 % du vote pourrait être nécessaire pour gagner seulement, tellement la division du vote est forte. Alors, ça va être des guerres de tranchées et pour l'instant, le Parti québécois a l'avantage.
0: Et on parle beaucoup de la région de Montréal, la grande région de Montréal, le 4-5-0 au nord, au sud et la région de Québec. C'est là véritablement que tout se joue pour les partis?
1: Oui, ben je veux dire, les banlieues de Montréal, c'est toujours très important parce qu'ils ont en plus tendance à souvent tomber du même côté. Et là, on parle de 35 circonscriptions et en 2022, la CAQ avait remporté 33 des 35 circonscriptions. Donc, c'était un quasi-balayage. Si le PQ arrive à balayer, en fait, ce que la CAQ a fait en 2022, le PQ va être majoritaire. Et ça, même s'ils ont 40 % du vote ou 30 % du vote ou 29 % du vote. À Québec, c'est intéressant. Ce que l'on voit, c'est que le Parti conservateur s'est maintenu et a même réussi à grappiller du vote. Et pendant la campagne, on a vu la CAQ remonter un peu à Québec alors qu'elle était morte et enterrée au printemps avec M. Legault. Et la division du vote aide Éric Duhaime. Alors, est-ce que le PCQ, est-ce que les conservateurs vont gagner 6 ou 7 sièges ou est-ce qu'ils vont en gagner 14? Présentement, ces scénarios-là sont également possibles à cause de la division du vote, ce qui rend encore plus d'incertitudes et beaucoup de maux de tête pour moi.
0: Et probablement une longue soirée électorale. J'aimerais quand même qu'on se penche sur les circonscriptions des chefs,
1: oui,
0: parce que tout n'est pas joué. Il y a des chefs qui pourraient être en difficulté.
1: Il y a 6 chefs, si on compte les deux co-porte-parole de Québec solidaire. J'en ai 4 qui devraient être corrects. Et ça, c'est M. Plamondon qui devrait être correct dans l'Est de Montréal. Mme Fréchette à Trois-Rivières, ça va être difficile. On a vu un sondage Segma de Radio-Canada et des Coop d'information qui montrait que c'était une bataille très serrée entre la CAQ et le PQ dans la Mauricie. Cependant, ce sondage-là était déjà daté et la CAQ a perdu des points dans les autres sondages depuis. Alors, est-ce que le PQ est premier en Mauricie? La présence de Mme Fréchette, la présence d'une première ministre, d'une chef de parti, ça peut aider, mais ça n'aide pas lorsque son taux d'appréciation personnelle chute. Et on a vu ça depuis les débats de la semaine dernière. Sondage Palace. Avez-vous une impression favorable ou défavorable de, et là on nomme Mme Fréchette, c'est passé de 49 % négatif à 57 % négatif. 8 points. Les impressions favorables de Mme Fréchette sont passées de 31 à 22 %. Et ça, c'est seulement en 2 semaines. Alors, Mme Fréchette n'est peut-être plus l'atout qu'elle l'était il y a quelques semaines. J'ai bien hâte de voir ce qui va se passer dans Trois-Rivières. Et l'autre, évidemment, c'est Monsieur Milliard dans Orford. Il a pris un risque. Il aurait pu prendre une circonscription montréalaise. Il aurait pu prendre la Loise de Montréal ou Saint-Laurent ou quelque chose comme ça. Il a pris un risque. C'est une bonne circonscription historiquement pour le Parti libéral, mais pas dans la dernière décennie.
0: OK. Alors, on a le portrait et puis on verra effectivement si le débat de ce soir va encore faire bouger l'aiguille. Philippe Giffournier, merci d'être passé en studio.
1: Merci beaucoup.
0: Bonne soirée, bonne fin de campagne à vous aussi, ou qui êtes certainement très occupé. On va maintenant faire un exercice de voir quelles sont les attentes chez les partis. On va parler à différents stratèges des partis, à tout le monde, sauf aux partis conservateurs. Il y avait personne

0: qui était disponible pour nous parler ce soir. Quelles sont les attentes des stratèges, des gens qui sont dans ces partis représentés ce soir par leur chef? On a en ligne tout de suite Brigitte Legault. Elle est la directrice générale de la coalition Avenir Québec. Bonsoir, Madame Legault.
1: Bonsoir, Monsieur Bélinard.
0: Alors, qu'est-ce qui ferait en sorte que vous seriez satisfaite de la performance de Christine Fréchette ce soir? Que doit-elle faire dans ce troisième et ultime débat?
1: Ben, comme vous savez, on est dans un dernier droit, là, parce qu'il y a du vote qui vont commencer à peu près vendredi, samedi, dimanche et lundi. Donc, pour nous, c'est une occasion pour que la première ministre puisse s'adresser aux Québécois, représenter les enjeux. On a eu beaucoup d'annonces, donc c'est l'occasion d'en remettre quelques-uns sur la table et de démontrer le style de leadership différent qu'elle a mis de l'avant au cours de la campagne.
0: Qu'est-ce qui serait une soirée décevante?
1: Ben décevante, c'est sûr qu'à cinq chiffres, c'est pas toujours évident. On est un gouvernement sortant, donc des fois de pas être capable de placer son mot, de pas être capable de rentrer dans la danse. Vous savez, le débat de Radio-Canada laisse beaucoup de place au débat libre. Donc je pense que, mais j'ai bon espoir que Mme Fréchette va y trouver son compte et va pouvoir placer là vraiment son style de leadership qui est différent des autres parlements.
0: Est-ce que la préparation était différente étant donné l'expérience des deux premiers débats?
1: Ben oui, vous n'avez pas toutes les mêmes formules. On parlait d'une formule à débat plus restreint, un à un. Celui-ci met dans la danse tout le monde en même temps. Donc, effectivement, on a une préparation un peu plus différente, peut-être plus en table ronde que d'habitude qu'avec d'autres collègues. Et donc, on a donné aussi un peu plus de congé. Vous savez, on n'est pas au début, on est à milieu de la campagne, donc un peu plus de repos que les deux premiers.
0: Parfait. Bon, on va vous souhaiter une bonne soirée, un bon débat. Brigitte Legault est directrice générale de la coalition Avenir Québec. Merci, Mme Legault.
1: Merci à vous.
0: Au revoir. Alors oui, elle doit freiner effectivement une tendance que l'on a vue dans les sondages. Est-ce qu'elle sera autant la cible d'attaque ce soir? Est-ce qu'elle pourra se démarquer dans un débat à cinq et de quelle façon elle peut le faire?
2: Ben, il faut qu'elle attaque. Pour pas être la cible d'attaque, il faut attaquer. Pour générer un momentum. Si on fait juste passer ses messages puis attendre d'être attaqué, je pense que c'est une mauvaise stratégie. Moi, je pense qu'elle doit être à l'attaque. Elle doit être à l'attaque, comme je l'ai dit tantôt, sur Monsieur Milliard et sur Monsieur Plamondon. Elle doit pas les lâcher toute la soirée.
0: On va aller, on me dit que Alexandra Régis est avec nous. Elle est la directrice des relations médias pour le Parti libéral du Québec. Bonsoir, Madame Régis.
3: Bonsoir, M. Bélimard.
0: Alors, dites-moi, quelles sont vos attentes? Qu'est-ce que vous aimeriez voir de la part de votre chef ce soir dans ce débat?
3: Ben, en fait, ce soir, Charles doit parler des priorités concrètes des Québécois, puis ça tombe bien parce qu'on a plein de solutions pour répondre à ces préoccupations-là. Donc, pour le coût de la vie, de reparler de notre objectif de construire 100 000 logements par année à terme. Pour la santé, on propose un nouvel accès aux soins, là, donc notamment grâce à la télésanté. Je pense que M. Milliard aussi doit parler de qui il est. Donc, il arrive avec une expérience qui est différente, pharmacien de formation, enseignant, leader économique. Il connaît le réseau de la santé, le réseau d'éducation. Il connaît bien l'économie aussi. L'objectif là, ce soir, c'est vraiment de parler aux nombreux Québécois, mais surtout à ceux qui sont encore indécis à l'heure où on se parle, donc à ceux qui ne veulent en fait pas de référendum et qui veulent du changement. Donc, le message, en fait, c'est clair, c'est que le seul choix pour eux, c'est le Parti libéral du Québec.
0: Est-ce que la campagne aura été, et l'avenir nous le dira, mais est-ce que c'est une campagne qui sera finalement peut-être trop courte pour lui parce qu'on a beaucoup dit qu'il s'était bien débrouillé dans le premier, dans le deuxième débat, là c'est le troisième, est-ce qu'il va manquer de temps pour se faire connaître?
3: Je pense pas que M. Milliard va manquer de temps pour se faire connaître. On l'a vu d'ailleurs dans les derniers jours. Là, on a fait de nombreux bains de foule. On va voir les gens sur le terrain. Les gens le reconnaissent. Ils aiment le style de leadership qu'il incarne, la façon dont il amène les enjeux. Je pense pas sincèrement. Il y a plusieurs Québécois qui veulent tourner le dos, qui veulent tourner la page aussi sur la CAQ, mais qui veulent pas se replonger dans un débat référendaire. Puis je pense que nous, on leur propose là une alternative là qui est différente. Et donc, le moment venu, les électeurs vont se tourner vers le Parti libéral du Québec pour ces raisons-là, notamment.
0: Alexandra Régis est directrice des relations médias au Parti libéral du Québec. Merci, bon débat, bonne soirée.
3: Ça me fait plaisir, merci, au revoir.
0: Et puis on va enchaîner maintenant avec Simon Charron. Lui, il est conseiller politique de Ruba Gazal. Bonsoir, Monsieur Charron.
4: Bonsoir.
0: Qu'est-ce qui sera un bon débat ce soir pour Ruba Gazal? Comment vous l'avez préparé en vue du débat de ce soir?
4: Ben, en fait, un bon débat pour Ruba ce soir, c'est de reproduire et de partager les propositions de Québec solidaire, comme elle le fait depuis le début de la campagne, c'est-à-dire de façon positive, puis de montrer qu'il y a une autre offre qui se pointe le bout du nez pour les Québécois face au vent d'austérité que proposent les autres partis, puis que nous, on se distingue justement en parlant du coût de la vie, contrôle du loyer, de vouloir garder nos services publics forts. Donc, c'est ça l'objectif ce soir pour Ruba.
0: En même temps, on a l'impression, et on a beaucoup répété dans les médias, plusieurs analystes ont dit effectivement qu'elle avait connu une bonne campagne de façon générale, de bons débats, mais on n'a pas l'impression que ça se reflète dans les intentions de vote, si on se fie au sondage. Comment faire pour transformer ça en intention de vote et en appui?
4: Bien, c'est sûr que les Québécois, les Québécoises sont toujours attentifs à ce qui se passe. Ce soir, c'est une occasion de justement leur parler puis de les convaincre que justement on se distingue des autres puis qu'il y a d'autres choix qui s'offrent pour l'avenir du Québec, pour le climat, pour la crise du logement. Donc, c'est cette occasion-là. Mais on le sent aussi sur le terrain que nos propositions sont intéressantes. Les gens sont curieux puis dans les deux prochaines semaines, il va y avoir encore d'autres occasions pour leur parler.
0: Simon Charon est conseiller politique de Ruba Gazal. Merci, Monsieur Charon. Bonsoir, bon débat.
4: Merci à vous.
0: Au revoir. Maintenant, on va parler avec Lucas Maderna, qui est directeur des communications, lui, au Parti québécois. Bonsoir.
5: Bonsoir, Monsieur Bellumeur.
0: Qu'est-ce qui sera un bon débat pour votre chef, Paul Saint-Pierre Plamondon, ce soir?
5: Mais c'est sûr qu'un débat, c'est toujours une belle occasion pour la campagne, c'est de rester directement aux électeurs puis de présenter à la fois nos idées et la personnalité des chefs. Je pense qu'on a eu de très bons commentaires dans les deux derniers débats. C'est vraiment encourageant, mais on est obligé de rien prendre pour acquis ce soir. Dans les dernières semaines, je pense qu'on a pu montrer qu'on était le parti qui incarnait le plus de changements, amener de nombreuses propositions qui concernaient directement les priorités des Québécois. Donc notre défi ce soir, ça va vraiment être de réussir à parler au maximum de nos idées pour faire face au coût de la vie, aider les jeunes à devenir propriétaires, améliorer l'accès aux soins, insistant sur la prévention, etc. Fait qu'on va vraiment vouloir prendre le temps de présenter ces propositions pour que les Québécois sortent avec une idée claire de ce qu'on propose en vue du vote par anticipation. Tiens, on le rappelle dans les prochains jours.
0: Oui, c'est ça, effectivement, qui commence en fin de semaine. Est-ce que vous redoutez les attaques peut-être plus nombreuses à l'endroit de votre chef?
5: C'est sûr que quand on est premier dans les sondages, on s'attend à se faire attaquer davantage. Nous, ce qu'on espère, c'est que malgré tout, les adversaires vont quand même faire une campagne et un débat qui est positif. Entrer sur les idées. Nous, en tout cas, de notre côté, on va s'efforcer de faire ça. Je pense que les Québécois s'attendent justement à un débat qui est audible, avec des idées qui sont intelligibles. Nous, c'est ce qu'on va s'efforcer de faire tout au long de la soirée, là.
0: Lucas Madernac est directeur des communications au Parti québécois. Merci d'avoir été là. Bonne soirée. Bon débat.
5: Merci.
0: Au revoir. Alors voilà, c'était un peu le spin politique des différents partis. Il nous reste peu de temps avant le début du débat. Je vous laisse commenter peut-être, Marie-Hélène, sur ce qu'on a entendu de la part des stratèges des partis.
6: Ben c'est intéressant parce que effectivement, du côté du Parti québécois, on est bien conscient qu'on va être la cible de plusieurs attaques parce qu'on mène et le Parti québécois cherche à accentuer cette avance-là et vise rien de moins qu'une majorité de sièges. Mais en même temps, justement, ça va être intéressant de voir surtout les réactions, comment on va se débrouiller là dans des échanges qui peuvent durer jusqu'à 15 minutes. C'est là, finalement, c'est peut-être dans le format là, que ça va devenir intéressant de voir comment tout le monde va être en mesure de prendre sa place. Du côté du Parti libéral, c'est sûr que Charles Milliard va encore une fois jouer beaucoup la carte fédéraliste, disant qu'il est le seul fédéraliste autour de la table, tabler sur la question du référendum et aussi par rapport aux finances publiques, Bon, tout le monde veut couper dans la fonction publique. On parle d'austérité même, mais lui se plaît à dire qu'il veut parler de réalisme économique, veut pas trop faire rêver parce qu'on n'a pas les moyens, mm-hmm. dit-il. Est-ce que ça va marquer justement, ça va intéresser les gens qui se préoccupent nécessairement aussi de l'état des finances publiques? Du côté de la CAQ, évidemment, on le disait, il faut qu'elle freine justement cette descente, qu'elle puisse réussir à la stopper. Mais moi, je pense qu'il va peut-être y avoir un peu de nervosité du côté de Christine Fréchette parce qu'elle sait qu'elle doit performer pour ce troisième et ultime débat.
0: Oui, et donc, dans la préparation, ça a dû paraître. Et Renaud, ce que vous retenez de des commentaires qu'on a entendus ces dernières minutes?
2: Moi, ce que je retiens le plus, c'est à quel point ils ont un œil sur le format. Hein. À peu près tout le monde a mentionné la question du format. Mmh. C'est un format qui est hyper stressant parce qu'on ne sait pas d'où va venir l'attaque, qui va l'amener et comment. Est-ce qu'on va être attaqué plus sur des questions en guillemets guillemets, personnels, des enjeux secondaires qui ont pu se passer durant la campagne, comme Madame Fréchette, le oui ou le non, ni oui ni non du référendum, ou ce qui s'est passé avec le candidat dans Sherbrooke pour le Parti québécois, où on va l'être plus sur des enjeux de fond. On peut arriver avec un chiffre, là, quelqu'un est pas capable de répondre. Et là, l'enjeu, c'est qu'il y a un autre chef qui peut rentrer dans la mêlée et dire aussi, ben non, j'aimerais vraiment entendre ta réponse. Donc,
0: Ouais, le débat, le format sera intéressant. Il y a des chefs qui vont jouer beaucoup ce soir. Je vous rappelle, 5 thèmes. L'avenir du Québec, l'insécurité économique, le mur budgétaire, le Québec fou de ses enfants et la santé. On va se laisser dans les prochaines secondes. Patrice Roy va prendre l'antenne, va animer ce débat. Et on va se retrouver dans 2 heures avec Renaud et avec Marie-Hélène. On va revenir en analyse. On va aussi vous faire entendre les points de presse des différents chefs. Je vous souhaite donc un très bon débat. À tantôt.
6: Bon. À tout à l'heure.
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7: Bonsoir, mesdames et messieurs, ici Patrice Roy. Très heureux de vous accueillir à ce 3e et dernier débat de la campagne. Bonsoir au chef Rouba Gazal de Québec solidaire.
16: Bonsoir.
7: Paul Saint-Pierre Plamondon du Parti québécois.
16: Bonsoir.
7: Christine Fréchette de la coalition Avenir Québec.
17: Bonsoir.
7: Éric Duhaime du Parti conservateur du Québec.
18: Bonsoir.
7: Et Charles Milliard du Parti libéral du Québec.
18: Bonsoir.
7: Bonsoir et je vous dis très sincèrement merci d'être là. C'est un moment précieux. Félicitations à vous 5 d'avoir accepté autant de grands rendez-vous durant cette campagne. Avec ce qui se passe ailleurs, au sud notamment, des journalistes bannis de la Maison-Blanche, notre démocratie, et on peut en être fier, est exemplaire. Alors merci et bon débat. Je me suis promené pas mal pendant la campagne, pas mal moins que vous, mais quand même, j'ai parlé à beaucoup de citoyens. Et cette campagne, beaucoup de gens m'ont dit, elle est difficile à saisir. 5 chefs, beaucoup d'engagement. Première question très simple, qu'est-ce qui vous distingue? Quelle est votre proposition qui vous définit le mieux par rapport aux autres? C'est l'ordre parlementaire. On commence. Christine Fréchette, 45 secondes.
17: Oui, bonsoir, Monsieur Roy. Bonsoir aux collègues également. Donc, je veux saluer aussi l'engagement. Et bonsoir aux téléspectateurs. Alors, de notre côté, je vous dirais que ce qui nous distingue, là, c'est particulièrement notre plan famille. Parce que de ce côté-là, on a des initiatives vraiment costaudes qui vont aider les familles à réduire la pression sur le portefeuille, notamment, puis à avoir plus de flexibilité. J'entends par là un remboursement, notamment des frais de garde pour les enfants qui sont à l'école primaire. Ça peut aller jusqu'à 1 300 $ par année. Également, le régime québécois d'assurance parentale, on le voudra plus flexible. Les heures disponibles dans la banque pourront être utilisées sur 5 ans. Également, on va rehausser l'aide financière pour la rentrée familiale. On sait que la fourniture scolaire coûte de plus en plus cher, alors on va être au rendez-vous.
7: Merci, Mme Fréchette. Charles Milliard, 45 secondes.
18: Bonsoir tout le monde, c'est un privilège d'être avec vous. Alors, je vous souhaite un bon débat, chers collègues. Merci, M. Roy, de nous accueillir à Radio-Canada. La priorité au Parti libéral du Québec, c'est de devenir le parti de l'économie et le parti des services publics. Alors, on est dans une situation difficile au niveau économique en ce moment. On a besoin de reprendre le contrôle de notre économie, de nos services publics. Pourquoi? Pour le mettre au service de nos services publics. Donc, de la santé, de l'éducation et de ce besoin impérieux qu'on a que tous les citoyens québécois aient accès à un logement. On a aussi besoin de remettre à l'avant-scène un certain nombre de secteurs d'activité au Québec. Je pense aux forêts, je pense aux mines, je pense à l'agriculture. Alors, dans les prochaines heures, j'aurai l'occasion de vous mentionner qu'est-ce que j'ai dans les tripes pour les 4 prochaines années au Québec.
7: Madame Gazal, 45 secondes.
16: Merci, bonsoir tout le monde. Je suis vraiment très heureuse d'être ici. Moi, je vous rencontre un peu partout. Je vois que vous êtes très inquiets par rapport à la situation, oui, la crise tarifaire, mais qui s'ajoute aussi à différentes crises, la crise du logement, la crise du coût de la vie. Vous travaillez très fort, puis vous avez l'impression de pas y arriver. Et ça, c'est pas une fatalité, c'est le résultat de choix politiques qui ont été faits dans les dernières années, même décennies. Moi, j'ai envie de m'adresser ce soir aux jeunes.